Il n'y a absolument rien là-dessus. Sinon, la prophétie de Siméon, lorsqu'il dit à la Vierge Marie, étonnée des paroles que Siméon prononce au moment de la présentation de Jésus au Temple, toujours chapitre 2 de Saint Luc, « Toi-même, une épée te transpercera l'âme. » Dès ce moment, elle perçoit qu'il y aura une union d'un type spécial. Et c'est en partant de cette prophétie de Siméon qu'on peut en arriver à la déduction qu'au pied de la croix, le cœur immaculé de Marie, douloureux, a été invisiblement transpercé par le glaive de douleur, Notre-Dame des douleurs. Mais sinon, le cœur immaculé de Marie, par réflexion, par déduction, eh bien, nous révèle vraiment son identité profonde. C'est le cœur, d'abord, avant l'Annonciation, de cette fille d'Israël, la fille la plus accomplie d'Abraham, et qui attendait la venue du Messie et l'avènement du royaume de Dieu. Dans une totale humilité, elle se révèle comme étant celle qui accomplit justement la vocation d'Israël. Je le dis d'autant plus parce que c'est très beau, en ce moment nos frères juifs célèbrent la fête des tentes depuis mercredi jusqu'à mercredi qui vient. Et aujourd'hui avec un point culminant particulier parce que pour eux c'est le Shabbat. Donc aujourd'hui la fête des tentes pour nos frères juifs revêt une importance très forte. Qu'est-ce que c'est que la fête des tentes? C'est une fête qui doit rappeler au peuple d'Israël son antique situation de nomade. C'est-à-dire se rappeler que pendant 40 ans, ils ont erré dans le désert sous la seule conduite de Dieu, se laissant conduire jour après jour par Dieu, éduquer par lui, nourrir par lui, enseigner par lui. Ils ont dû apprendre à cette rude école du désert à ne mettre leur confiance que en Dieu et non plus dans les sécurités passées. D'où les nombreuses tentations récurrentes pendant leur traversée du désert. Ah, si nous n'avions pas quitté l'Égypte, certes on était esclaves, mais au moins on avait à manger, à boire, on avait un toit, etc. Et là, jour après jour, le Seigneur doit les éduquer. Alors la fête des tentes, justement, c'est pour mettre en pratique cette parole que Moïse a dite de la part de Dieu. Au peuple, il dit au peuple, une fois que tu seras installé sur ta terre, dans ces maisons que tu n'as pas bâties, que tu cultiveras ces champs que tu n'as pas semés toi-même, garde-toi d'oublier le Seigneur ton Dieu qui t'a fait sortir du pays d'Égypte. La tentation de l'installation et finalement l'oubli de la source de tout cela. Alors la fête des tentes, c'est justement pour rappeler cela. Normalement, les juifs pieux, orthodoxes, quittent leur maison et pendant 8 jours habitent sous une tente pour se rappeler justement, pour faire mémoire de cette précarité de leur condition de nomades dans le désert. Et pour se rappeler qu'ils ne doivent mettre leur confiance que en Dieu, et non pas dans leurs installations. La fête des tentes, c'est donc d'abord cela, qui a d'ailleurs une connotation finalement chrétienne, spirituellement. Dans l'Écriture, nous lisons dans le Nouveau Testament que nous n'avons pas de cité permanente ici. Nous sommes aussi nomades. Nous sommes un peuple qui passe. Nous sommes en quête de la cité future. Et Jésus a voulu se faire pèlerin avec nous. Saint Jean nous dit, le Verbe s'est fait chair et il a établi sa tente parmi nous. Quelle est cette tente sinon le cœur immaculé de Marie, l'être même de Marie, la première demeure du Dieu incarné parmi les hommes justement. Alors je disais que Marie accomplit pleinement la vocation d'Israël. Un des symboles du peuple d'Israël dans sa relation avec Dieu, c'est la figure de la fiancée ou de l'épouse. Israël est comme une épouse pour le Dieu d'Israël. On le voit à plusieurs reprises. Le point culminant du point de vue beauté ou lyrisme poétique de cette relation, c'est évidemment le Cantique des Cantiques, où déjà dans la tradition juive, le dialogue du bien-aimé et de la bien-aimée est considéré comme le dialogue du Dieu d'Israël, le bien-aimé, avec sa bien-aimée qui est le peuple d'Israël. Et nous, par extension, ça va être l'Église, mais ça va être aussi chacune de nos âmes. Chacune de nos âmes est la bien-aimée qui se laisse rencontrer par le bien-aimé. Donc le Cantique des Cantiques est vraiment le point culminant dans l'Écriture, Ancien Testament, de cette dimension nuptiale de la relation de Dieu avec son peuple. Mais il y a des passages beaucoup plus dramatiques.
où l'épouse, malheureusement, est infidèle et commet un adultère spirituel, c'est-à-dire se tourne vers d'autres dieux qui ne sont pas les bons, qui ne sont surtout pas les vrais, c'est-à-dire vers les idoles. Et là, le ton se fait dramatique, comme dans le livre d'Osée, justement, où Dieu se plaint amèrement de l'infidélité de son épouse, et où il laisse justement entrevoir, à l'occasion de cette plainte, où il laisse comme émerger la promesse d'une nouvelle alliance. Il dit de son épouse, « C'est pourquoi je vais la conduire au désert, je lui parlerai à son cœur. » Il la conduira au désert, c'est-à-dire c'est un rappel des 40 ans au désert, où le peuple se laissait, tant bien que mal, il est vrai, mais se laissait quand même éduquer et conduire par Dieu, parce qu'il était pauvre. Il n'avait rien d'autre, il n'avait pas d'autre richesse que Dieu. Et donc, de nouveau, comme pour un nouvel exode, Dieu dit, « Je vais conduire mon épouse infidèle au désert et je vais lui parler à son cœur, et là, elle me répondra comme au jour de sa jeunesse. » C'est l'émergence d'une alliance renouvelée, d'une nouvelle alliance, qui ne se réalisera finalement que dans le Christ. Eh bien, Marie est le lieu même de cette nouvelle alliance, justement. Enfin, dans l'histoire d'Israël, à travers cette fille d'Israël, et à travers elle, Israël répond enfin pleinement au désir de Dieu. Elle devient l'épouse ou la fiancée, en matière mystique ou spirituelle, dont Dieu rêvait, entre guillemets. Israël a constamment déçu Dieu, en Marie alors, la vocation sponsale ou nuptiale d'Israël s'accomplit pleinement. Son cœur immaculé s'ouvre à la grâce du Dieu d'Israël. Et dans la charité de son cœur immaculé, dans son amour pour Dieu et pour son peuple, elle se soumet. Le fiat de Marie à l'Annonciation, c'est l'inauguration des temps nouveaux, c'est vrai, de la nouvelle alliance, mais c'est aussi l'accomplissement de la première alliance. C'est justement parce qu'en Marie, Israël répond enfin pleinement au désir de Dieu qu'une nouvelle alliance peut commencer à émerger, qui va s'ouvrir du coup à l'universalité. Cette élection d'Israël va s'ouvrir à la totalité des nations. En cela, il y a comme deux pôles dans l'ancienne alliance. Le pôle inaugural, c'est la foi d'Abraham qui, devant des promesses démesurées de Dieu, alors qu'Abraham ne pouvait plus espérer donner la vie, pas plus que sa femme Sarah, à cause de leur âge, Dieu lui fait cette promesse au chapitre 15 du livre de la Genèse, « Ta descendance sera comme les étoiles du ciel, qu'on ne peut pas dénombrer. » Et là, il est dit « Abraham crut dans le Seigneur et cela lui fut compté comme justice. » Le premier acte de foi dans la Bible. C'est comme ça que s'inaugure la première alliance et l'élection. Enfin, sur cette terre où l'homme fuyait Dieu depuis le péché originel, se cachait, il y a ici un homme choisi, bien sûr, appelé par Dieu, et qui rend justice à Dieu. C'est ça que veut dire Dieu le lui compta comme justice. Ça veut dire que Abraham rend justice à Dieu, c'est-à-dire qu'il traite Dieu comme Dieu le mérite, en lui donnant toute sa confiance, même à travers des promesses complètement démesurées ou déraisonnables sur le plan rationnel ou humain. Abraham crut dans le Seigneur. C'est le premier fiat, ça, justement. Et à l'autre bout de la première alliance, de l'histoire donc d'Israël, et à l'aube de l'Israël amplifié, de l'Israël qui deviendra universel, parce que l'Israël va intégrer toutes les nations qui, à leur tour, vont devenir peuple élu par adoption, eh bien, il y a cette fille parfaite, la fille de Sion, l'Israël, épouse ou fiancée, qui donne un oui absolument immaculé selon le cœur de Dieu. Et là, l'alliance entre Dieu et son peuple Israël, en Marie, se consomme totalement et donne son plus beau fruit, qui est l'incarnation, et qui est en même temps la venue du Messie attendue par Israël depuis des siècles, et avec une tension particulière depuis le retour d'exil. Donc voilà, il ne faut pas déraciner Marie de son enracinement par rapport à Israël. Elle est la fille la plus accomplie d'Israël, et c'est à cause de cela qu'elle peut justement, comme une sorte de fertilité de cette soumission, de cette fidélité, elle devient la mère universelle et la mère de l'Église.
la mère du corps mystique, du corps total de son fils. Voilà son identité. Femme juive accomplie. C'est sa première identité. Et alors nous le rappelons particulièrement aujourd'hui pour la fête des tentes, parce qu'elle est vraiment la demeure de Dieu parmi les hommes, désormais pleinement dans la gloire. Là je voudrais, puisque j'ai abordé ce sujet, même par rapport à la gloire, lire un petit mot d'Edith Stein sur Marie. Sœur Thérèse Bénédicte de la Croix, Edith Stein, comme vous le savez, est juive d'origine. Elle est devenue catholique, carmélite, puis martyre. Elle est aussi copatronne de l'Europe. Et dans un texte qui s'intitule « Les noces de l'agneau », elle cite l'Apocalypse. « J'ai vu descendre du ciel d'auprès de Dieu la cité sainte, la Jérusalem nouvelle, toute prête comme une fiancée parée pour son époux. Comme le Christ lui-même est descendu du ciel sur la terre, dit Edith Stein, son épouse, la Sainte Église, a aussi son origine dans le ciel. Elle est née de la grâce de Dieu, l'Église. Elle est descendue avec le Fils de Dieu lui-même et lui est indissolublement unie. » En fait, ce que veut dire Edith Stein, là, pour expliquer un petit peu, l'Église, de fait, existe dès l'incarnation, avec le corps du Christ, à partir du moment où le Verbe divin prend corps et chair dans le sein de la Vierge Marie, avec Marie et avec son Fils incarné qu'elle porte en elle, c'est déjà l'Église. En son germe, mais c'est déjà l'Église. Donc l'Église est construite de pierres vivantes, dit Edith Stein, et là elle fait allusion à un passage de la première épître de Pierre, les pierres vivantes et spirituelles, et sa pierre de fondation a été posée, la pierre de fondation de l'Église a été posée quand le Verbe de Dieu a assumé la nature humaine dans le sein de la Vierge. Voilà, c'est là que commence l'Église. Pierre de fondation. C'est là ce que je vous disais, c'est là où il ne faut pas manquer cette sorte de jonction entre Ancien et Nouveau Testament. C'est au moment où la Vierge se révèle être la fille la plus accomplie d'Israël, c'est-à-dire l'épouse idéale de Dieu, la fiancée sans tache, que déjà elle devient mère de l'Église, en accueillant le Verbe divin qui se fait chair en elle. Donc la pierre de fondation de l'Église a été posée quand le Verbe de Dieu a assumé la nature humaine dans le sein de la Vierge. En cet instant-là, c'est noué entre l'âme de l'enfant divin et l'âme de sa mère virginale le lien de l'union la plus intime que nous pouvons appeler nuptiale. Voilà ce que nous dit Edith Stein. Ensuite, elle nous dit: cachée du monde entier, la Jérusalem céleste était descendue sur la terre. Et de cette première union nuptiale, c'est-à-dire au moment même de l'Annonciation, c'est ça l'union nuptiale, mystiquement parlant, de cette première union nuptiale devaient naître toutes les pierres qui s'ajouteraient à la puissante construction, toutes les âmes que la grâce éveillerait à la vie. La mère épouse, c'est-à-dire Marie, selon Edith Stein, la mère épouse devait ainsi devenir la mère de tous les rachetés. Alors nous revenons un peu à ce que nous disions sur l'essence du mot cœur, donc l'identité de Marie. Et enfin, pour revenir maintenant à la Bible, le cinquième niveau de sens du mot cœur pour la Bible, c'est son sens le plus sacré. Pour la Bible, le cœur de l'homme est le sanctuaire de la présence de Dieu. C'est le lieu aussi du dialogue permanent avec Dieu, très caché, parfois complètement recouvert, et néanmoins dans le cœur de tout homme, croyant ou non, il y a comme une petite flamme qui brûle sans cesse, comme la petite flamme devant le tabernacle, et un colloque incessant qui se passe entre l'homme et Dieu. La question de savoir, est-ce que l'homme est à l'écoute de ce qui se passe au plus intérieur de lui-même, en ce lieu aussi de la conscience. La conscience, nous dit le Concile Vatican II, elle parle là de sanctuaire. La conscience est le sanctuaire de l'homme, là où Dieu lui parle, où Dieu l'enseigne, où Dieu fait entendre sa voix. Est-ce que l'homme va utiliser sa liberté pour faire un pèlerinage dans cette sorte d'intériorité, qu'il soit croyant ou non,
ou est-ce qu'il va fuir comme l'enfant prodigue et vivre en dehors de lui-même, comme saint Augustin avant sa conversion, qui dit de façon très belle, en fait, tu m'appelais, tu n'as pas cessé de m'appeler, tu étais en moi, dans mon cœur, c'est moi qui étais hors de moi, mais tu as vaincu ma surdité, dit saint Augustin à propos de sa conversion dans les Confessions. Donc le cœur humain est le lieu sacré de la présence de Dieu, le sanctuaire sacré de la présence de Dieu. C'est d'ailleurs pour cela qu'on ne doit jamais désespérer tant que l'homme est sur cette terre ou qu'un individu particulier est sur cette terre de sa conversion. On ne doit jamais désespérer de cela. Il y a toujours quelque part cette petite flamme. C'est arrivé dans l'histoire. Des personnes qui ont fait les choses les plus monstrueuses qu'on puisse imaginer, génocide, et qui à un moment étaient complètement touchées par la grâce. C'est le cas du gouverneur national-socialiste, Hans Frank, qui a été gouverneur de Pologne, qui a été un véritable boucher. C'est sous son gouvernement qu'a eu lieu Auschwitz, etc. On ne peut pas imaginer d'horreur plus grande. Et au moment du procès de Nuremberg, avant même le verdict, il a été complètement touché par la grâce et là, il est entré en lui-même et il a passé les 3 derniers jours de sa vie, avant d'être exécuté, avec l'aumônier de la prison où il était. Il a écrit que des milliers d'années pourront passer, que la faute de l'Allemagne à ce niveau-là pour ce qui s'est passé ne sera jamais effacée. Et évidemment, c'est dans toute l'acception de son être qu'il est allé à l'exécution. Il a passé ses 3 derniers jours en prière comme par une sorte d'illumination où il a évidemment sondé les ténèbres dont il a été si intensément complice. Donc vous voyez, on n'aurait absolument pas pu s'attendre de cela. On aurait pu penser que c'était le type le plus endurci possible dans le mal absolu. Et voilà qu'il a vécu cela. Et ce n'est pas le seul cas. Donc on ne doit jamais désespérer. D'où notre vocation chrétienne de prier même aussi pour cela, alors que apparemment leur vie semble complètement fermée à la grâce. Donc sanctuaire dans tout homme, quoi qu'il fasse, où Dieu parle et peut faire entendre sa voix. Concernant le cœur de Jésus, évidemment, nous comprenons que son cœur sacré est le sanctuaire par excellence de la présence des 3 personnes de la Trinité, et surtout de leur amour. Jean-Paul II nous dit que dans le cœur de Jésus brûle éternellement l'amour. Le cœur de Jésus, dit Jean-Paul II, est étreint par la vive flamme trinitaire, en laquelle le Dieu Père embrasse éternellement, étreint éternellement le Fils. Et en fait, le feu, la fournaise ardente qui brûle dans le cœur de Jésus, que Marguerite Marie a vu comme une fournaise ardente, dit Jean-Paul II, en fait c'est l'Esprit Saint en lequel le Père embrasse le Fils et le Fils répond au Père. Donc le cœur de Jésus est vraiment le lieu de la présence de Dieu et de son amour, de l'expression même de son amour. Alors évidemment, qu'en est-il du cœur immaculé de Marie? C'est le lieu de la mémoire qui, chez Marie, est si forte qu'elle en devient présence. Elle conservait toutes ces choses en son cœur. Il me semble que considérer le cœur immaculé de Marie comme le sanctuaire très saint de la présence de Jésus et de tout le mystère du Christ peut se déchiffrer dans son attitude au moment de l'ascension de son Fils. Tout d'abord, il y avait eu le Samedi Saint. Dans le cœur immaculé de Marie, invisiblement transpercé le Vendredi Saint au pied de la croix, tout le Samedi Saint, il faut penser qu'elle gardait particulièrement tous ces événements en son cœur, et surtout la présence de son Fils. On pourrait presque dire que le Samedi Saint, alors que tous les autres avaient plus ou moins pris la fuite, ou ne comprenaient plus rien, ou succombaient sous le scandale de la croix, le cœur immaculé de Marie est le lieu de la vraie présence sur cette terre de son Fils. Ce qui fait dire au grand théologien Hans Urs von Balthasar que le Samedi Saint, Jésus
repose plus réellement dans la mémoire vivante de Marie que dans la matière froide du tombeau. Le samedi saint, donc déjà, on pourrait dire que le cœur de Marie est comme une sorte de sacrement de la présence de son fils. C'est le seul lieu sur cette terre où son fils, d'une certaine façon, continue à agir et à vivre, alors qu'il est mort et au tombeau, en attente de la résurrection. Le cœur douloureux et immaculé de Marie, le samedi saint, est le lieu de l'espérance, de l'attente, dans la nuit, bien sûr, et même dans l'affliction de la résurrection. Alors, il y a la résurrection. Là, je voudrais vous citer quelque chose, mais avec beaucoup de réserve, parce que je ne suis pas sûr de mes sources, mais comme c'est la mémoire aujourd'hui de Sainte Thérèse d'Avila, dans mes études théologiques, il y a plusieurs années, j'ai entendu d'un professeur, mais je n'ai jamais retrouvé l'écrit en question. C'est pour ça que je suis très prudent. Et même pour ne rien vous cacher, ce que je vais vous citer, je voulais absolument retrouver la source. J'ai fait une recherche qui était très avancée dans la nuit. Donc, je n'ai pas eu beaucoup de sommeil cette nuit. Je n'ai pas trouvé. Donc, j'ai réveillé ce matin des personnes avec mon portable, les spécialistes de Thérèse d'Avila, qui ont été très gentilles, très patientes avec moi, et qui m'ont dit qu'elles n'ont pas trouvé non plus. Donc, vous voyez, donc, ce que je vais vous citer de mémoire pourrait être de Thérèse d'Avila, que nous célébrons aujourd'hui, mais qui de toute façon est très intéressant d'un point de vue théologique par rapport au cœur de Marie, uni au cœur de Jésus. Donc je parle au conditionnel. Thérèse d'Avila aurait reçu une révélation privée de Jésus qui lui aurait dit qu'il est apparu à sa Sainte Mère comme ressuscité et que c'est même à Marie qu'il est apparu en tout premier. Cette thèse-là, ce n'est pas Thérèse d'Avila qui l'a dit en premier. Déjà, des pères de l'Église l'ont dit. Et puis finalement aussi, Jean-Paul II le dit. Pour lui, il croit profondément que Jésus est apparu en premier lieu à sa Sainte Mère. Et de même, Saint Ignace de Loyola le dit dans ses exercices spirituels. Mais ce qui fait la spécificité de la révélation privée à Thérèse d'Avila, si cette source est vraie, Jésus aurait dit à Thérèse qu'il a fallu qu'il reste un long moment avec sa mère, un long moment, comme ressuscité, avec sa mère, avant qu'elle accepte de se laisser consoler. Alors c'est très curieux, ça paraît tout à fait paradoxal, mais ça nous dit quelque chose de très profond. Alors que pour les apôtres et pour les saintes femmes, la vue de Jésus ressuscité les a remplis de joie, l'apparence extérieure du Christ ressuscité pour Marie n'était pas suffisante pour la consoler de l'indicible affliction qui était la sienne à l'occasion de la passion de son fils. C'est-à-dire, en d'autres termes, qu'elle seule a perçu l'abîme des souffrances de son fils et s'y est totalement identifiée. Cela veut donc dire quelque chose de théologiquement très intéressant. La relation de Marie à Jésus est toute intérieure d'abord. De même que son premier contact avec son fils a été nécessairement d'abord intérieur, puisqu'elle l'a porté en elle. Et c'est elle qui a perçu à l'intérieur d'elle-même les premiers battements du Sacré-Cœur de son fils. De même, tout au long de sa vie, sa connaissance de Jésus est d'abord intérieure et se passe par l'union des deux cœurs, justement. Et donc, l'apparition de Jésus n'a pas suffi à la consoler de cet abîme d'affliction dans laquelle elle a été plongée le vendredi saint et où elle est demeurée vraiment inconsolable. Selon la parole même, d'ailleurs, de l'Écriture qui annonce cela dans le livre de Jérémie, que tombent de mes yeux, nuit et jour, mes larmes, elle est blessée d'une grande blessure, la Vierge, la fille de mon peuple. Et on ne peut pas la consoler. C'est ça aussi le mystère de Marie. L'épouse inconsolable. Parce que son bien-aimé a été tué, transpercé et a été plongé dans les abîmes les plus inimaginables de la souffrance. Et donc, selon Jésus, à Thérèse d'Avila, il lui a fallu un long moment avant que la Vierge accepte de se laisser consoler. Alors, je ne sais pas si j'attends toujours une confirmation de cela. C'est ce que j'avais appris pendant mes études de théologie. Et c'est un des professeurs donc, de l'Institut qui m'avait dit cela alors que je discutais avec lui sur les probabilités ou les raisons de convenance que Jésus ressuscité apparaisse
en premier lieu à sa Sainte Mère. Et c'est lui qui m'a cité ça, mais je n'ai jamais retrouvé de confirmation de cela. Il nous reste peu de temps. Je voudrais vraiment laisser la parole à quelques saints. Donc je viens de laisser au conditionnel la parole à Sainte Thérèse d'Avila. Marguerite Marie a eu une relation privilégiée avec la Vierge Marie. Et là, c'est très curieux parce qu'il y a une histoire qui arrive deux fois dans la vie de Marguerite Marie, la fameuse vision des trois cœurs. Celle que nous connaissons le mieux, c'est celle qui est exprimée du point de vue pictural au-dessus des reliques de Claude la Colombière, où Jésus révèle que son sacré cœur, par la communion eucharistique, demeure désormais à jamais uni au cœur de Marguerite Marie et de Claude la Colombière. Mais il y a eu dans la vie de Marguerite Marie une autre vision des trois cœurs, et là qui implique la Vierge Marie. Un jour de la fête du cœur de la Sainte Vierge, après la Sainte Communion, notre Seigneur me fit voir trois cœurs, dont celui qui était au milieu était très petit et quasi imperceptible. Les deux autres étaient tout lumineux et éclatants, dont l'un surpassait encore l'autre incomparablement. Et j'entendis ces paroles: c'est ainsi que mon pur amour unit ces trois cœurs pour toujours. Les trois n'en firent qu'un. C'est toujours Marguerite Marie qui parle, hein. Cette vue me dura assez longtemps et imprima des sentiments d'amour et de reconnaissance qu'il me serait difficile d'exprimer. Donc dans cette vision spécifique, le cœur de Marguerite Marie a été intégré dans l'union du cœur de Jésus et du cœur de Marie. Puis Marguerite Marie prie et dit: « Je vous adore et je vous aime, ô divin cœur de Jésus, vivant dans le cœur de Marie. Je vous conjure de vivre et de régner dans tous les cœurs et de les consommer dans votre pur amour. » Et Claude la Colombière, lui, va faire un lien, et c'est ça que j'aurais voulu un peu développer, mais on ne pourra pas, avec l'Eucharistie. Pourquoi une si grande pureté dans Marie? Parce qu'elle devait loger le Fils de Dieu en ses entrailles. Si elle n'eût pas été plus pure que les anges, le Verbe n'aurait pu venir en elle avec bienséance. Il n'y serait pas venu avec plaisir. Il n'y aurait pas pu apporter ses dons précieux dont il a rempli au moment qu'il fut conçu en elle. Nous recevons dans le Saint-Sacrement de l'autel le même Jésus-Christ que Marie a porté 9 mois dans son sein. Ce qui nous amène à résumer, malheureusement résumer, ce que le bienheureux Jean-Paul II dit dans son encyclique sur l'Eucharistie, où il définit Marie justement comme étant le premier tabernacle vivant de l'histoire. C'est elle qui accueille Jésus, comme le tabernacle accueille la présence réelle, et comme nos cœurs à nous, tabernacle vivant aussi, mais par participation, accueillons le Seigneur au moment de la communion eucharistique. Et je terminerai avec cela, puisqu'on a bientôt la messe. Jean-Paul II fait un parallèle saisissant, et ça doit nous aider pour nous montrer à quel point Marie est présente à chaque Eucharistie. Elle ne peut pas ne pas être présente. Le corps de son Fils que nous recevons est le corps qui a été conçu en elle et formé en elle substantiellement, qu'elle a mis au monde, qu'elle a embrassé, porté aussi à la descente de croix, qu'elle a enseveli, qu'elle a vu ressusciter et dont elle partage maintenant la gloire en son corps à elle, dans le mystère de son Assomption. Donc Jean-Paul II fait un parallèle saisissant entre le fiat de Marie à l'Annonciation, qu'il me soit fait selon ta parole, ça veut dire donc en fait amen, je suis d'accord, que cela advienne, que cela soit, et le amen que le communiant dit lorsque le célébrant, lorsque le prêtre lui montre le corps du Christ et que nous répondons amen. Le corps du Christ, amen. Jean-Paul II dit que c'est le même acte de foi pour le même mystère. La Vierge Marie dit amen, oui, j'accepte de recevoir en mon sein, dans le mystère de l'incarnation, le corps de ton Fils. Et le communiant dit amen, oui, j'accepte que ce que je reçois là
Et selon ce que dit la tradition, le fameux Ave Verum, le corps très saint né de la Vierge Marie. Ave Verum, donc Corpus Christi, Natum de Virgine Maria. Voilà. Et donc, chaque fois que nous disons Amen, nous rejoignons en quelque sorte le Fiat de Marie. Et c'est pour cela qu'au moment de la communion eucharistique, elle est particulièrement présente. Et ce parallèle, nous le devons donc à Jean-Paul II, pape marial par excellence, s'il en est, et qui a vraiment, qui nous fait entrer profondément dans cette union du cœur immaculé de Marie avec le cœur de son divin Fils.

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2: Si le juste se détourne de sa justice, commet le mal et meurt dans cet état, c'est à cause de son mal qu'il mourra. Ézéchiel 18, 26 à

0: Alors, on m'a demandé aujourd'hui de vous parler du sacerdoce. Alors, le but de ces quelques réflexions que je vais faire sur le sacerdoce, il est tout simple. C'est de nous aider à rendre grâce au Seigneur pour ce don très beau qu'il fait à l'Église. Vous inviter peut-être à soutenir, à encourager davantage vos prêtres, dont la tâche n'est pas toujours facile. Et puis peut-être surtout à prier davantage pour les vocations, pour que le Seigneur donne à son Église les bons bergers dont elle a besoin. Et peut-être tout à l'heure pendant la messe, eh bien, nous pourrons spécialement porter cette intention. Prier en particulier pour les parents, les familles, qui soient accueillants et désireux que le Seigneur appelle des prêtres parmi leurs enfants. C'est tellement beau et tellement précieux pour l'Église et pour le monde d'aujourd'hui. Alors, ce qui est très beau dans le sacerdoce, vous voyez, c'est que Dieu choisit des êtres qui sont fragiles, qui sont pauvres. Je suis bien le passé pour le savoir. Mais en même temps, le Seigneur fait participer ces personnes, ces hommes, à l'onction toute particulière qui repose sur Jésus. Cette onction sacerdotale qui repose sur le Christ. Il n'y a qu'un seul prêtre, c'est Jésus. Mais il est donné à des hommes appelés par l'Église, appelés par l'Esprit, donc de recevoir une part de ce sacerdoce du Christ. Et je voudrais commencer par citer donc un beau texte de l'Écriture qui est le début du ministère de Jésus à la synagogue de Nazareth, tel que saint Luc nous le raconte. Ça va, vous me suivez ?
1: Oui.
0: Jésus vint à Nazareth où il avait été élevé. Entra selon sa coutume le jour du Shabbat dans la synagogue et se leva pour faire la lecture. On lui remit le livre du prophète Isaïe et déroulant le livre, il trouva le passage où il était écrit. Donc un très beau texte d'Isaïe. L'Esprit du Seigneur est sur moi parce qu'il m'a consacré par l'onction. Il m'a consacré par l'onction pour porter la bonne nouvelle aux pauvres. Il m'a envoyé annoncer aux captifs la délivrance,

nouvelle accordée à tous les hommes. Et ce qui est très beau, vous voyez, dans ce ministère du sacerdoce, c'est que grâce à cette onction, cette consécration par l'onction de Dieu, l'onction du Saint-Esprit, eh bien, le Seigneur agit à travers un homme, malgré ses limites humaines. Nous fêtons le curé d'Ars aujourd'hui, et vous savez que le curé d'Ars, à la fois, était très très conscient de sa pauvreté, de sa misère. Mais en même temps, il avait une très très haute idée du sacerdoce. Il était vraiment émerveillé par cette grâce du sacerdoce. Cette grâce qui repose sur le prêtre et la richesse du don de Dieu qui est communiqué à travers lui. Oui, quand on est prêtre, à la fois on est très conscient de ses limites, mais ce qui est très beau, c'est qu'on sait que malgré cela, Dieu agit à travers nous. Vous voyez, quand quelqu'un vient se confesser et que je lui dis « Tes péchés sont pardonnés, va en paix », ben je sais que c'est Dieu qui agit. Bon, à travers mes paroles, c'est Dieu qui agit. Et quand je célèbre l'Eucharistie, quand je donne la communion au peuple, bien ce qui est très consolant pour moi, c'est de savoir que malgré mes limites humaines, eh bien ce que je donne aux personnes qui s'approchent, qui font la file pour venir communier, c'est vraiment le corps du Christ que je leur donne. Et j'en suis absolument certain. Oui. Et ça, c'est tellement beau, c'est un tel mystère de miséricorde que, à travers les limites qui sont celles de l'Église et de son humanité, eh bien Dieu se donne réellement à l'homme. Et vous savez peut-être que c'est un peu une question qui a été discutée, ça, au début de l'Église, parce qu'il y a eu, par exemple, des temps de persécution. Et pendant ces temps de persécution, bien, tous les prêtres n'avaient pas toujours été fidèles à la hauteur du témoignage qu'ils auraient dû rendre. Bon, alors ces prêtres avaient été réintégrés dans l'Église, mais certains disaient, comme ils ont à un certain moment faibli devant la persécution, eu un moment de faiblesse, de reniement peut-être, est-ce que leur sacerdoce est encore valide ? Il y a eu cette tendance un petit peu à penser que, vous voyez, la validité des sacrements dépendait de la sainteté du ministre. Mais l'Église a dit non, parce que les dons de Dieu sont sans repentance. Et même si le ministre est un pauvre, un pécheur, eh bien, les sacrements restent valides. Dieu se donne réellement à travers lui. Et c'est très beau de savoir ça, que l'Église l'ait affirmé dans sa foi, parce que sinon, ce serait un petit peu embêtant, vous voyez. Quand un prêtre dit la messe, on se demanderait toujours, est-ce qu'il est digne ou pas digne, est-ce que c'est un saint homme ou pas, et on douterait de la validité de ce que Dieu donne. Oui, alors bien sûr, le prêtre doit s'efforcer d'être digne de la tâche qui est la sienne, de grandir en sainteté, mais c'est quand même très consolant pour nous de savoir que même si cet homme est faible et pécheur, eh bien Dieu se donne réellement à travers lui et à travers les sacrements en particulier. C'est un très beau mystère de miséricorde. Alors, donc quand on parle du sacerdoce, on est face à une réalité qui est très, très riche, très vaste, et c'est certain qu'on ne peut pas tout dire. Et donc j'ai choisi de développer un petit peu, dans ma méditation de ce matin, deux points. C'est un aspect particulier, ce n'est pas toute la richesse du ministère sacerdotal, mais c'est un petit peu ce que j'ai eu sur le cœur de partager avec vous, deux points. Le premier point, c'est de dire quelques mots du prêtre comme témoin de la paternité de Dieu, de Dieu comme Père. C'est tellement important, c'est la grande grâce de Thérèse, de redécouvrir Dieu comme Père. Et le prêtre doit nous aider à cela. Et puis après, je présenterai un autre point qui est un petit peu les racines profondes de cette paternité dans le mystère du Christ. Vous voyez, donc, l'ordination sacerdotale, c'est une grâce de participation au sacerdoce du Christ. Et si le prêtre est fidèle à la prière, s'il est désireux de répondre à l'appel qui lui a été adressé, s'il est dévoué à son ministère, eh bien, le prêtre entre peu à peu dans un chemin de configuration au Christ, de ressemblance avec le Christ. Il est appelé, comme le dit saint Paul, à se laisser revêtir progressivement des sentiments qui sont ceux du Christ Jésus, de sa douceur, de son humilité, de sa bonté, et surtout de ce qu'on peut appeler sa charité pastorale. Quand le concile ou les textes de l'Église parlent du prêtre, ils disent que la qualité principale du prêtre, c'est la charité pastorale.

Oui, l'amour du bon berger pour ses brebis. Et c'est ça qui devrait être la marque distinctive du prêtre. Comme Jésus, nous le lirons dans l'Évangile aujourd'hui, comme Jésus, il est saisi de pitié à la vue des foules qui sont comme des brebis sans berger. Il a une tendresse particulière pour les pauvres, pour les plus petits, pour les plus blessés et les plus pécheurs. Il est prêt à donner pour eux jusqu'à son propre sang. Et cette charité pastorale, elle trouve son aliment, sa nourriture principale dans la célébration de l'Eucharistie. Vous voyez, et quand le prêtre dit la messe, et que, présentant le corps du Christ, il dit au peuple « prenez et mangez », ce n'est pas seulement le pain eucharistique que le prêtre offre, mais c'est sa propre vie. C'est aussi « prenez et mangez-moi ». Je donne le Christ en nourriture, mais je me donne aussi en nourriture. Et moi, c'est vrai que chaque fois que je dis la messe, quand je dis « prenez et mangez », bien sûr, c'est le corps du Christ en priorité que je donne, mais j'essaye aussi de me donner au peuple pour qu'il puisse me prendre et me manger, m'utiliser dans ce que je peux lui donner. Et c'est très beau de s'offrir comme cela avec Jésus. Et vous voyez que plus le prêtre est configuré au Christ, plus il reçoit les sentiments du cœur de Jésus, et bien plus il devient une icône, une image du Père. Et Jésus le dit, qui me voit, voit le Père. Et si moi, pauvre prêtre, je me laisse configurer à Jésus, et bien je deviens une icône de Dieu le Père. Donc le prêtre est ainsi progressivement, et je crois que ça prend du temps, il est revêtu d'une grâce de paternité. Et cette paternité, ce n'est pas du tout un paternalisme un peu superficiel, un peu hautain. Ce n'est pas du tout non plus une revendication d'autorité. Je dirais que c'est même le contraire, parce qu'être père, ce n'est pas revendiquer un pouvoir, mais c'est au contraire se vider de soi-même pour permettre à l'autre d'exister en plénitude, de devenir vraiment lui-même. Et personnellement, je suis de plus en plus frappé de constater combien, dans le monde d'aujourd'hui, il y a un immense besoin de paternité. Oui, c'est un peu paradoxal, parce qu'on est dans un monde qui a rejeté le père, qui a tué le père quelque part. Et la position du père est fragile dans le monde d'aujourd'hui. Elle est souvent soupçonnée, contestée, déstabilisée. Bon, et c'est très important, je le dis aux mamans, aux femmes en particulier, encourager les hommes à être pères. Aidez-les à être vraiment pères, parce qu'ils ont besoin d'être encouragés dans cette tâche difficile. Et donc, il y a un grand besoin de paternité aujourd'hui, que ce soit des petits-enfants, des mères de famille, des adultes, des vieillards, il y a une soif très grande de paternité. Je pense que peut-être ce qui manque le plus au monde aujourd'hui, c'est des pères véritables. Bon, on trouve des leaders, on trouve des démagogues, on trouve tout ce que vous voulez, des gens qui flattent les foules dans leurs aspirations pas toujours authentiques, mais de véritables pères, on n'en trouve pas beaucoup. Et il faut prier, vous voyez, pour que nos prêtres soient de vrais pères et aussi que tous ceux qui exercent une certaine paternité dans les familles en particulier puissent l'être véritablement. Alors, qu'est-ce qui est essentiel dans la paternité? Vous voyez, je dirais que dans la paternité, il y a un petit peu deux versants qui sont complémentaires, qu'on ne peut pas séparer l'un de l'autre. Je dirais que la paternité, c'est d'une part un amour inconditionnel pour l'autre. Oui, un amour inconditionnel, une miséricorde sans limite, un accueil absolu de l'autre, quelles que soient ses limites et ses défaillances. Oui, le père a toujours un regard d'espérance sur son enfant. Il croit en l'autre, même quand l'autre ne croit plus en lui-même. Ça m'arrivait souvent de voir des gens qui croyaient plus en eux-mêmes. Et pour moi, être père, être prêtre, c'est les aider à croire dans la valeur de leur vie, dans la grâce qui repose sur eux. Le père a un amour particulier pour les pauvres et les petits, et les plus blessés, et les plus fragiles. Le père est aussi celui qui exerce une patience sans limite, fondée sur l'espérance. Et le père n'a pour personne un regard de mépris, de dureté ou de rejet. La douceur bienveillante et patiente, pour moi, c'est peut-être une des grâces fondamentales de la paternité. Et donc ça, c'est le premier versant.
cette miséricorde sans limite, cet amour inconditionnel de l'autre. Mais d'autre part, la paternité, c'est aussi être capable de transmettre une parole, de communiquer une exigence de vérité, qui trace pour l'autre un chemin de conversion, de croissance et de vie. Être père signifie être témoin d'une parole, d'une exigence qui n'écrase pas, mais qui fait grandir et qui libère. Être père, c'est aider l'autre à ne pas rester enfermé dans ses ambiguïtés, ses attentes stériles ou infantiles, les limites dans sa capacité à accueillir le réel et la vie telle qu'elle est. Le père, c'est celui qui encourage à reconnaître les appels de Dieu, l'appel à devenir ce que nous sommes véritablement, l'appel à devenir libre, l'appel à grandir, l'appel à devenir adulte dans le Christ. Mais donc il y a ces deux aspects, où il y a à la fois une miséricorde sans limite, mais en même temps une parole qui aide l'autre à sortir de lui-même pour grandir véritablement et devenir adulte. Oui, le mot « éduquer », dans son sens étymologique, on en parlera un petit peu peut-être à l'Eucharistie, éduquer, c'est ex ducere, c'est faire sortir de, faire sortir quelqu'un de son infantilisme, ses étroitesses de cœur et de jugement, pour une vraie maturité, une vraie liberté spirituelle. Mais là, il faut une parole, forte, parfois exigeante, mais qui libère l'autre quand il accueille cette parole. Et je crois, vous voyez, que rencontrer une paternité authentique, c'est un des plus grands cadeaux qu'on puisse connaître dans l'existence. Parce que quand on rencontre quelqu'un qui est véritablement père, qui est vraiment témoin de la paternité de Dieu, eh bien, ça nous communique comme une sécurité profonde. Oui, cette assurance d'être aimé tel que je suis. La valeur absolue de ma personne. Et en même temps, la rencontre de cette paternité me donne la lumière et l'encouragement nécessaires pour poser des choix qui soient vraiment des choix de vérité, au lieu de... et des choix de vie. La paternité communique à l'autre cette sécurité intime, si nécessaire, si précieuse, et qu'on ne peut trouver nulle part ailleurs. Vous voyez, nous avons un grand besoin de sécurité. Et aujourd'hui, on cherche toujours des sécurités extérieures. C'est terrible. Vous voyez, moi, j'étais récemment dans un lieu où je passais mes vacances quand j'étais gosse. Il y avait une espèce d'écluse avec un canal et une rivière. Il y a 50 ans, on gambardait là-dedans, on se baignait, on pêchait des poissons, on passait des journées folles à s'amuser là-dedans. J'y suis retourné, c'est entouré de barrières, il y a des grands panneaux interdiction dangereux et des caméras de vidéosurveillance maintenant. Je trouve ça très très typique du monde d'aujourd'hui. On a peur de tout, on veut tout sécuriser. Le moindre danger, eh bien, on veut le protéger à coups de miradors, de barrières et d'interdictions. Mais la seule vraie sécurité que nous pouvons trouver en ce monde, ce n'est pas des sécurités extérieures, mais c'est une sécurité intérieure. Et en quoi elle consiste? Oui, cette espèce de sécurité profonde, d'assurance. Oui, ce n'est pas faire le malin au plan psychologique, c'est plus profond. Même une personne pauvre, fragile, timide, comme moi qui suis affreusement timide, elle peut trouver en Dieu une certaine sécurité qui l'aide à vivre et à avancer avec confiance dans l'existence. Et de quoi est faite cette sécurité dont nous avons besoin? Cette sécurité du cœur, de l'âme, vous voyez, qui fait qu'on n'a plus besoin après ça de tout contrôler, de tout vérifier, de tout calculer du matin au soir comme on fait aujourd'hui et ça devient invivable. Et en quoi elle consiste cette sécurité intérieure? Ben, c'est très simple, vous voyez, dans le fond. C'est la certitude d'être aimé, la certitude absolue d'être aimé, mais c'est aussi la certitude de pouvoir aimer. Et quand on porte en soi cette certitude, eh bien, on est assuré de la valeur de sa vie, de sa personne. Et on peut avancer avec confiance. Oui, et les deux sont nécessaires. La certitude d'être aimé, mais aussi de pouvoir aimer de manière authentique. Oui, un enfant, il ne suffit pas de lui donner de l'amour. Il faut aussi lui apprendre à aimer à son tour. Tu es capable d'aimer, tu es capable de générosité, tu es capable de faire des sacrifices parfois pour les autres. Tu es capable de t'oublier toi-même pour le bien de quelqu'un. Oui. Et si on ne donne pas ça à un enfant, vous avez beau le combler d'amour, de jouets, de gadgets, eh bien, il n'aura pas une sécurité intérieure parce qu'il n'aura pas expérimenté
qu'il est capable à la fois de recevoir de l'amour, mais aussi d'en donner. Ma vraie sécurité, c'est que je peux recevoir de l'amour, je suis aimé de Dieu, mais je suis aussi capable d'aimer. Bon, avec mes pauvretés, mes limites. Mais en m'appuyant sur la grâce de Dieu, en étant fidèle à sa parole, en écoutant jour après jour, bien je sens bien que peu à peu se déploie dans mon cœur un amour authentique pour le Seigneur, pour les autres, voyez. Et je pense que c'est ça la sécurité dont nous avons besoin, cette double certitude, celle d'être aimé et celle de pouvoir aimer. Et bien justement, je crois que le rôle du Père, c'est de nous communiquer cette sécurité. Tu es aimé, tu es mon enfant pour toujours. Et quoi que tu fasses, tu seras mon enfant. Mais en même temps, je te communique cette parole de vie, je te donne cette grâce qui te fait grandir. Tu ne restes pas un bébé, tu ne restes pas infantile, mais tu deviens adulte. Tu es capable de t'oublier, tu es capable de générosité pour les autres. Toi aussi, tu peux aimer, tu peux donner gratuitement, et pas à travers des calculs ou une recherche simplement d'intérêt personnel, vous voyez. Et c'est ça qui est très beau, c'est ça que Dieu le Père nous communique, vous voyez. Et donc, on trouve cette sécurité intime. Et je pense que c'est vrai aussi pour un Père de la Terre, bien sûr, mais en particulier pour le prêtre, eh bien, s'il se laisse revêtir de cette paternité de Dieu, eh bien, il est capable d'avoir une attitude vis-à-vis de l'autre, eh bien, qui lui communique cette sécurité. Tu es absolument aimé, mais tu es capable d'aimer. Tu es capable de faire beaucoup plus que ce que tu crois. Ne reste pas enfermé dans tes limites et dans tes peurs. Tu peux aimer, tu peux être généreux, tu peux donner ta vie. Vas-y, fonce, voyez. Et quand quelqu'un est habité par cela, c'est très beau, et je crois que c'est la grâce que le Père communique à ses enfants, cette sécurité intime qui vient de la certitude d'être aimé et de pouvoir aimer. Je crois que dans le fond, c'est très simple. Bon, ça se construit progressivement, pas toujours facilement, mais c'est très beau et très précieux. Et donc, rencontrer un Père, eh bien, c'est recevoir ce cadeau. Et je pense que c'est un grand don que Dieu nous fait. Alors, prions beaucoup, vous voyez, pour les prêtres, pour les Pères de la Terre aussi, pour le monde d'aujourd'hui, qu'il découvre vraiment, enfin que Dieu lui donne les pères dont il a besoin. Bon, en même temps, vous voyez, être père, ça veut dire aussi se dépouiller sans cesse de soi-même. Parce que pour faire exister l'autre, il faut entrer dans une grande pauvreté. Il ne faut plus rechercher son intérêt personnel, vous voyez. Il ne faut plus imposer à l'autre ses idées. Ça demande un grand appauvrissement intérieur que de devenir père. Bon, mais je ne vais pas trop développer cet aspect-là maintenant, parce que ça prendrait trop de temps. Alors, ça va, vous me suivez? Ce que je voudrais maintenant, c'est passer un peu une autre idée, mais qui n'est pas sans rapport, c'est montrer un petit peu comment, je dirais, les racines profondes de cette paternité. Je voudrais partir d'un texte de Saint-Pierre, de la première lettre de Saint-Pierre, au chapitre 5, versets 1 à 4. C'est un texte qui parle des anciens de la communauté. En grec, presbyteroi, les anciens, donc ça a donné le mot prêtre. Enfin, une petite parenthèse de vocabulaire. Oui, quand dans la Bible, nous trouvons le mot prêtre aujourd'hui, en fait, ça peut recouvrir deux termes très différents. Ça peut être soit les anciens de la communauté, les responsables de la communauté, c'est le cas dans le Nouveau Testament, mais ça peut recouvrir aussi un terme de l'Ancien Testament, les Cohen, les prêtres, c'est-à-dire ceux qui offrent les sacrifices, ceux qui sont responsables du culte. Alors, a priori, ça pourrait être deux choses distinctes. Mais bon, dans le sacerdoce chrétien, les deux choses sont liées, parce que le prêtre, il a à la fois un rôle de sanctification, d'offrande, des sacrifices, de la liturgie, de l'Eucharistie, à la fois un rôle d'enseignement, puis en même temps de gouvernement, de responsabilité par rapport à la communauté qui est la sienne. Alors donc, dans ce texte de Pierre, il parle aux prêtres en tant qu'anciens, en tant que responsables de communauté. Et voilà ce qu'il leur dit. Les anciens qui sont parmi nous, je les exhorte, moi, ancien comme eux. Bon, prêtre, Pierre est le premier, évidemment, à être un ancien en ce sens. Je les exhorte, moi, ancien comme eux, témoin des souffrances du Christ et qui doit participer à la gloire qui va être révélée. Paissez le troupeau de Dieu qui vous est confié, veillant sur lui, non par contrainte, mais de bon gré, selon Dieu, non pour un gain sordide, mais avec l'élan du cœur, non pas en faisant les seigneurs à l'égard de ceux qui vous sont échus en partage,
mais en devenant les modèles du troupeau. Donc une très très belle exhortation qui donne bien l'esprit dans lequel le prêtre doit exercer son ministère. Mais ce qui m'intéresse le plus dans ce texte de Pierre, c'est la manière dont au début, il définit qu'est-ce que c'est qu'être un ancien. Il a les paroles suivantes. Moi, ancien comme eux, témoin des souffrances du Christ et qui doit participer à la gloire qui va être révélée. Et je trouve ça très intéressant, vous voyez, parce que Pierre ne définit pas le rôle de l'ancien d'abord comme une tâche, une fonction, mais il le définit à partir d'une expérience spirituelle. Oui, témoin des souffrances du Christ et puis quelqu'un qui a l'espérance de participer à la gloire qui va être révélée. Et je trouve cette idée très très intéressante, vous voyez, très importante. Comme si ce qui est à la racine du ministère de l'ancien, c'est comme une double expérience spirituelle. D'une part, une communion avec la passion du Seigneur, mais aussi une communion avec la gloire du royaume, avec la gloire du monde à venir. Oui. Oui, l'ancien, alors je vais développer un petit peu ça maintenant. Oui, l'ancien, d'une part, c'est celui qui est témoin des souffrances du Christ. Alors même s'il n'a pas été le témoin visuel comme Pierre, l'ancien, l'homme qui a une vraie maturité spirituelle et qui donc peut gouverner l'Église, c'est quelqu'un qui a compris en profondeur le mystère de la passion du Seigneur. Il a perçu quel amour ineffable a poussé Jésus à accepter les souffrances, les outrages et la croix. Il a compris quelle richesse inépuisable de miséricorde, de grâce, de guérison des cœurs est contenue dans les plaies du Seigneur. C'est dans cette même lettre que Pierre, il y a ce très beau texte où il parle de la passion de Jésus, en citant Isaïe, dans ses meurtrissures, nous avons trouvé la guérison. Oui, lui qui accusait ne répondait pas avec des menaces, etc. Bon, on relira ce texte cet après-midi. Il y a une très belle méditation de la passion de Jésus, mais qu'il voit comme une source de guérison pour tout le peuple chrétien. Ces blessures dans lesquelles nous trouvons la guérison. Oui. L'ancien, c'est quelqu'un qui se souvient de Jésus-Christ, qui fait sans cesse mémoire de ses souffrances et de sa passion, et qui puise dans cette mémoire le désir d'imiter le Christ dans le don de sa vie pour ses frères, et le courage nécessaire, malgré ses faiblesses et sa pauvreté, pour se laisser peu à peu revêtir des sentiments du Christ. Comme saint Dominique, qui passait toutes ses nuits en prière, en suppliant le Seigneur, ma miséricorde, que vont devenir les pécheurs, et qui priait ainsi aussi en demandant au Seigneur, Seigneur, donne-moi un peu de cet amour qui t'a fait monter sur la croix. Oui, donc, il y a comme un enracinement dans la contemplation de la passion du Christ, où on perçoit avec le cœur tout l'amour, toute la miséricorde de Dieu et toute la richesse de grâce qui est contenue dans le mystère de la croix et dans les souffrances du Seigneur. Mais, donc l'autre aspect qui est très très important aussi, c'est que l'ancien, c'est quelqu'un qui vit dans la perspective de la gloire du monde à venir. Quelqu'un qui fait mémoire, pas seulement du passé, mais qui fait aussi mémoire de l'avenir. Qui porte en lui-même la certitude et comme un avant-goût du bonheur et de la gloire qui doit se révéler quand le Christ viendra. Et c'était déjà le cas de saint Pierre. Justement, dans sa deuxième lettre, il évoque l'expérience qu'il a vécue, la transfiguration, oui, qu'on fêtera dans 2 jours. C'était un moment très important pour les apôtres parce qu'ils ont goûté la gloire du royaume. Ils ont goûté la gloire du ciel. C'est un souvenir qui restera en eux ineffaçable. Pierre dit qu'il a été avec le Seigneur témoin sur la montagne sainte, témoin oculaire de la majesté divine, ce qui lui donne une grande confiance dans la puissance et l'avènement de notre Seigneur Jésus-Christ, comme il le dit. Oui. L'ancien, c'est quelqu'un qui est habité par l'espérance du royaume. C'est quelqu'un qui communie par la foi au monde nouveau qui doit se révéler. C'est quelqu'un qui pressent, oui, la splendeur, la beauté de la Jérusalem nouvelle. Et trouve ainsi, dans cette espérance, une grande force intérieure. Il a perçu avec les yeux du cœur cet héritage qui nous est réservé dans les cieux. Pour reprendre une expression de Pierre, qui dit que nous tressaillons de joie, même si nous devons encore, pour un temps, être affligés par diverses épreuves.
parce que nous pressentons ce que Dieu a réservé pour nous. Oui, c'est bien du royaume, c'est gloire à venir, c'est bien que l'œil de l'homme n'a jamais vu, dont il n'a jamais entendu parler, mais dont nous pressentons la beauté, eh bien, ça fait partie de notre expérience spirituelle. Oui, donc on peut dire que l'activité de l'ancien, du ministre du Christ, et puis aussi sa paternité, quelque part, elle se nourrit, elle s'enracine de cette double expérience. Un lien spirituel profond avec la passion du Seigneur, mais aussi un lien très beau avec la gloire du royaume à venir. Et cette double communion, vous voyez, à la fois avec la passion du Sauveur et en même temps avec la gloire qui vient, eh bien, elle se nourrit, elle s'approfondit dans toute la célébration liturgique de l'Église. La méditation de la parole de Dieu ravive en nous la mémoire du Christ, annoncée dans les prophètes et les psaumes, révélée dans les évangiles. La liturgie nous fit aussi entrevoir la splendeur de la Jérusalem céleste, belle comme une jeune mariée parée pour son époux. Oui, et c'est beau quand on vit des lots comme ce matin, cette joie, cette ferveur, eh bien ça donne un avant-goût du ciel. Ça nous fait pressentir la beauté du monde à venir. Et cette contemplation, donc, à la fois de la passion du Seigneur et de la gloire du monde qui vient, elle trouve son accomplissement, enfin son sommet dans la célébration de l'Eucharistie, qui est à la fois le mémorial de la passion du Christ et en même temps le gage de la gloire à venir. Et chaque fois que nous célébrons l'Eucharistie, il y a comme un abolissement du temps. Dans la foi, de manière cachée, mais réelle, nous sommes contemporains de la croix du Christ. Exactement comme tous ceux qui étaient présents à cet événement, nous pouvons communier aux souffrances du Christ. Nous pouvons être bénéficiaires des fleuves de pardon et de paix qui jaillissent de la croix. Comme le bon larron, nous pouvons être purifiés par le sang de l'agneau sans tache. Nous pouvons trouver notre nourriture et notre vie dans la miséricorde et l'amour de Dieu. Oui, mystiquement, là, l'Eucharistie nous fait nous tenir au pied de la croix. Et ce qui est très beau, vous voyez, c'est que la croix, c'est à la fois un mystère violent, terrible, mais en même temps, au pied de la croix, il y a une paix extraordinaire. Oui. Parce qu'on est purifié, lavé par le sang de Jésus. Et au pied de la croix, bon, les cœurs sont touchés, confondus, parce que nous voyons notre péché, mais en même temps, les cœurs changent. Et les cœurs trouvent la paix véritable. Et nous tenir au pied de la croix, oui, c'est pour nous aussi le moyen d'acquérir cette sécurité dont je parlais tout à l'heure. Parce qu'au pied de la croix, nous sommes purifiés de nos péchés. Nous sommes convaincus de l'amour de Dieu pour nous. Nous sommes aussi convaincus que nous devenons capables d'aimer parce que Dieu transforme notre cœur. Mais cette sécurité, cette paix dont je parlais tout à l'heure, l'endroit où on la trouve de manière privilégiée, c'est dans l'Eucharistie. Parce que l'Eucharistie nous dépose au pied de la croix. Et comme le bon larron, en un instant, nous passons de l'état de pécheur à l'état de celui qui possède le royaume. « Seigneur, souviens-toi de moi quand tu seras dans ton royaume. » Et Jésus lui répond « Aujourd'hui même, tu seras avec moi dans le paradis. » Oui, il y a vraiment des grâces de paix très profondes qui nous sont données pendant la messe, qu'il faut savoir accueillir, en particulier avec une grande intensité de prière, de ferveur et d'accueil de ce qui est vécu, surtout après la communion. Mais dans l'Eucharistie, vous voyez, nous communions non seulement au mystère de la croix, mais nous communions aussi au royaume à venir. Dans le pain et le vin consacrés sur l'autel, le royaume de Dieu est mystérieusement, mais réellement présent, dans toute sa plénitude et toute sa richesse. Nous y avons accès par la foi, parce que c'est le corps ressuscité du Christ que nous recevons. Tout le mystère de la résurrection du monde à venir est présent dans l'Eucharistie. Anticipation de la gloire céleste, l'Eucharistie rend présent ici-bas le monde nouveau, auquel nous aspirons tous, ce royaume de paix, de concorde et d'amour, de douceur et de beauté qui est l'objet de notre espérance. Et quand nous célébrons l'Eucharistie avec ferveur, nous pouvons recevoir comme un avant-goût de ce royaume qui nous fait désirer encore davantage et dire « Maranatha, viens Seigneur Jésus, que ta grâce vienne et que ce monde passe », comme dit l'antique prière de la Didaquée, une prière des premiers siècles de l'Église. Oui, chaque Eucharistie, si elle est vécue dans une foi vive et une prière fervente, nous fait goûter combien le Seigneur est bon, combien il est doux de le louer et de l'aimer tous ensemble, de vivre en sa présence et de partager tous ensemble la même vie et le même amour.
L'Eucharistie nous fait aspirer à ce que le voile des apparences se déchire et que la réalité glorieuse cachée dans l'humilité des espèces sacramentelles soit enfin manifestée à tous les regards. Oui. Le monde futur est là, le royaume est là, bon, caché, mais nous pouvons réellement le recevoir et pressentir sa douceur et sa beauté et le désirer davantage. Mais jusqu'au moment où le voile des apparences se déchirera, nous verrons le Seigneur dans sa gloire et nous-mêmes nous serons en lui transfigurés et renouvelés dans la grâce de sa lumière, de sa vie, de sa résurrection. L'Eucharistie nous transporte véritablement vers le ciel, non pas de manière romantique ou superficielle, non pas pour nous faire fuir les réalités de ce monde, mais pour nous donner une espérance solide, nourrir notre charité et ainsi nous obtenir le courage nécessaire pour assumer les responsabilités et les combats de la vie présente. Donc vous voyez, voilà la véritable condition de l'ancien, la véritable maturité spirituelle, la foi profonde qui fait communier intimement à la passion du Seigneur et à la gloire du monde à venir. Et c'est cette communion, cette double communion qui donne à la vie présente toute son intensité et sa fécondité. Et ça, c'était très très fortement vécu dans les premières communautés, parce que l'événement de la Passion est encore tout proche. Et puis, comme vous le savez, les premiers disciples attendaient d'un jour à l'autre la venue du Seigneur. Saint Paul, on voit bien, était persuadé qu'il verrait le retour du Christ de son vivant. Bon, aujourd'hui, le temps s'est un petit peu élargi. La Passion, elle est plus loin derrière nous chronologiquement. Le royaume, eh bien, on espère qu'il va venir vite, mais on ne sait pas. Mais en tout cas, vous voyez, d'un point de vue chronologique, les choses sont ce qu'elles sont, mais d'un point de vue spirituel, eh bien, il faut que nous retrouvions, vous voyez, cette ferveur de l'Église primitive, qui avait une telle ferveur, un tel courage, un tel dynamisme pour annoncer l'Évangile, pour supporter le martyre et les persécutions. Si l'Église était si forte, c'est parce qu'elle vivait de manière très très intense cette double communion, enfin, à la fois avec le Christ, qui donnait sa vie pour son épouse dans le mystère de la croix, et le Christ ressuscité et vivant, qui nous ouvrait déjà les portes du royaume. Et c'est cette réalité que nous devons retrouver dans nos célébrations, dans nos liturgies et dans l'Eucharistie en particulier. Alors demandons cela au Seigneur. Vous voyez, j'ai fini un petit peu plus tôt que ce que j'avais prévu. Alors, donc je vous invite vraiment à prier dans ce sens-là, vous voyez. Pour que le monde d'aujourd'hui trouve vraiment les pères, les anciens dont il a besoin. Oui, des pères qui soient capables à la fois d'avoir ce regard d'infinie miséricorde, d'avoir un cœur aussi doux, aussi tendre que le cœur du Seigneur Jésus. C'est le curé d'Ars qui disait, les saints ont un cœur liquide. Mais en même temps, des hommes capables de nous donner une parole forte, une parole de vie, une parole de vérité, comme Jean-Paul II nous en a donné l'exemple. Et puis, prions aussi pour tous nos prêtres, tous nos responsables d'église, et pour chacun d'entre nous, que de plus en plus, à travers la célébration, la liturgie, la prière, à travers l'accueil de l'Écriture, eh bien, nous puissions nous aussi trouver ce double enracinement. Oui. À la fois contempler avec émotion, avec émerveillement, Jésus qui donne sa vie par amour pour nous, qui livre son sang pour chacun de nous, et en même temps qui nous donne l'espérance du monde à venir, qui nous fait déjà aujourd'hui entrer dans la quelque part, non pas encore de manière visible, mais qui nous fait pressentir la beauté, la gloire du royaume qui vient. Parce que plus nous serons enracinés dans cette espérance spirituelle, à la fois de communion avec la passion du Seigneur et de communion avec la gloire du monde à venir, eh bien plus, je dirais, que nous trouverons les énergies, la force spirituelle pour répondre aux défis des temps qui sont les nôtres. Et plus nous serons capables d'être témoins aujourd'hui de la paternité de Dieu. C'est important surtout pour les prêtres, évidemment, mais je crois que nous tous, d'une manière ou d'une autre, nous sommes appelés à être témoins de la miséricorde et de l'amour de Dieu. Alors cet après-midi, je parlerai un petit peu davantage du sacerdoce commun des fidèles. Vous savez que donc il y a le sacerdoce ministériel réservé aux prêtres et aux évêques, mais il y a aussi ce sacerdoce commun propre à tous les baptisés, à tous les fidèles. Alors qu'est-ce que ça signifie, en quoi ça consiste, comment le vivre, j'en parlerai un petit peu cet après-midi. Mais ce qui reste vrai pour tout le monde, vous voyez, c'est que l'exercice de ce sacerdoce, sa fécondité, eh bien, ne dépend pas d'abord d'une compétence extérieure, même s'il en faut. Il faut des études, il faut être capable d'organiser des programmes pastoraux. Mais il ne faut pas oublier, vous voyez, que la fécondité de notre vie dérive avant tout d'une expérience spirituelle.
Et cette espérance spirituelle, elle est double. C'est à la fois avoir compris tout l'amour qu'il y a dans le mystère de la croix, et en même temps avoir saisi avec le cœur toute la beauté qu'il y a dans le monde à venir, dans cette gloire que Dieu a préparée pour ses enfants. Alors, demandons au Seigneur que pendant cette session, bien, chacun de nous puisse comme approfondir ces deux racines, et s'enraciner dans la croix de Jésus, dans cet amour totalement donné pour le monde, puisse percevoir toutes les richesses de grâce et de bénédiction qu'il y a dans la passion du Christ, et en même temps, puisse percevoir aussi la beauté du monde à venir. Et que tout cela nous donne beaucoup de paix, beaucoup de sécurité, beaucoup de force pour affronter les combats qui sont les nôtres. Voilà, rendons grâce au Seigneur et puis préparons-nous donc à la célébration de l'Eucharistie où de manière privilégiée, nous allons mettre cela en pratique.

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3: Si vous aviez compris ce que signifie « Je veux la miséricorde, non le sacrifice », vous n'auriez pas condamné ceux qui n'ont pas commis de faute. Matthieu 12, 7-8.

0: Le Seigneur soit avec vous.
1: Et avec votre esprit.
0: Aujourd'hui, dimanche de la Sainte Famille, nous disons l'Évangile de Jésus-Christ selon saint Luc. Gloire à toi, Seigneur. Chaque année, les parents de Jésus se rendaient à Jérusalem pour la fête de la Pâque. Quand il eut 12 ans, ils montèrent en pèlerinage suivant la coutume. À la fin de la fête, comme ils s'en retournaient, le jeune Jésus resta à Jérusalem à l'insu de ses parents. Pensant qu'il était dans le convoi des pèlerins, ils firent une journée de chemin avant de le chercher parmi leurs parents et leurs connaissances. Ne le trouvant pas, ils retournèrent à Jérusalem en continuant à le chercher. C'est au bout de 3 jours qu'ils le trouvèrent dans le temple, assis au milieu des docteurs de la loi. Il les écoutait et leur posait des questions, et tous ceux qui l'entendaient s'extasiaient sur son intelligence et sur ses réponses. En le voyant, ses parents furent frappés d'étonnement et sa mère lui dit « Mon enfant, pourquoi nous as-tu fait cela? Vois comme ton père et moi, nous avons souffert en te cherchant. » Il leur dit « Comment se fait-il que vous m'ayez cherché? Ne saviez-vous pas qu'il me faut être chez mon père ?» Mais ils ne comprirent pas ce qu'il leur disait. Il descendit avec eux pour se rendre à Nazareth et il leur était soumis. Sa mère gardait dans son cœur tous ces événements. Quant à Jésus, il grandissait en sagesse, en taille et en grâce, devant Dieu et devant les hommes. Acclamons la parole de Dieu. Louange à toi, Seigneur Jésus. Jésus a 12 ans. Eh oui, c'est l'âge de la préadolescence, hein? Tous les parents savent que c'est une période difficile. Mais oui, on est sorti de l'enfance. Et l'enfant sort de son regard admiratif. Maman, c'est la plus belle. Papa, c'est le plus fort. Et malheureusement, à cet âge-là, à 12 ans, on commence à avoir un réalisme un peu cruel. Et oui, hélas. Et donc, il y a un moment difficile. Eh bien, serait-ce le cas de Jésus? Est-ce un adolescent un peu rebelle qui commence à voir des choses et qui le font remettre en question ce qui est sa famille? Eh bien, pas du tout. Pas du tout, parce qu'il est dit dans l'Évangile que Jésus leur était soumis. Et donc, il ne s'agit pas du tout d'une crise d'adolescence. 12 ans pour un enfant juif, mais c'est la bar mitzvah, bien sûr. Et qu'est-ce que c'est que la bar mitzvah? C'est le droit de l'enfant de lire la parole de Dieu et de la commenter. Et donc, vous voyez, d'ailleurs, on devrait en prendre de la graine, entre parenthèses, parce que quand nous célébrons, nous donnons la confirmation à des jeunes gens, malheureusement, souvent, on ne leur donne pas les responsabilités qui vont avec. Or, ils ont reçu l'Esprit Saint. Peut-être il faudrait s'inspirer de cela. Jésus, à 12 ans, peut commenter devant les docteurs de la loi, s'il vous plaît, la parole de Dieu. Et Jésus reste au temple. Mais il reste au temple, non pas comme un ado rebelle, mais pour accomplir ce pourquoi il est venu sur la terre. C'est-à-dire porter la parole de Dieu, parce qu'il est lui-même la parole de Dieu. Il donne à ses docteurs de la loi l'intelligence de la parole de Dieu. Forcément, puisque c'est la parole de Dieu faite chair. Et donc, voilà, il était normal qu'il soit dans le temple, parce que le temple, c'est le lieu de la présence de Dieu, et que Jésus se révèle tel. Et donc, dans la caravane qui reconduisait, bien sûr, les parents, eh bien, ils étaient persuadés qu'ils étaient avec la famille. C'est de grandes caravanes, vous savez, donc les enfants sont ensemble. Pendant une journée, on peut penser, effectivement, qu'il est avec les autres. Eh bien, le soir, il n'est pas là. J'ai eu l'occasion d'accompagner des parents qui avaient perdu leur enfant, et qui, perdu, pas parce qu'il était mort, mais parce qu'il ne savait pas où il était. Mais c'est une angoisse terrible. Je peux vous dire que quand ça dure un peu, c'est absolument terrible. Et cette angoisse dont parle Marie, on peut très bien la saisir. Qu'est devenu l'enfant? Est-il vivant? Est-il mort? Qu'est-ce qu'il est passé? Etc. Voilà, c'est quelque chose de terrible. Et c'est bien ce que partage Marie. Ton père et moi, nous te cherchions angoissés. Jésus ne leur reproche rien, il leur dit simplement « Pourquoi m'avez-vous cherché, entre parenthèses, ailleurs que dans le temple ?» Parce qu'ils l'ont cherché pendant 3 jours. Eh oui, pendant 3 jours. Ils auraient dû venir directement au temple, puisque c'est là justement où il était venu pour le pèlerinage. Donc voilà, ils ont dû le chercher dans leur connaissance, etc. Et Jésus, ce n'est pas un reproche, mais leur dit « Voilà, si vous saviez qui j'étais et vous savez qui je suis, c'est là qu'il fallait venir me chercher. » Voilà. Mais dans ce rencontre, vous voyez que là, bien que ce soient les êtres sans doute qui ont porté le plus d'amour dans les familles, Marie, Joseph, Jésus, eh bien, l'amour n'empêche pas l'incompréhension. Et pour nous aussi, hein, ça peut être un signe. Hein, voilà. Mais ce qu'il faut comprendre, c'est que l'incompréhension est utile pour devenir plus intelligent dans l'amour. Je le crois. Parce que vous voyez, les signes sont donnés. Il le retrouve le troisième jour. Marie médite tout cela dans son cœur. Elle le garde à travers elle. Et quand Jésus sera crucifié, peut-être elle a compris qu'elle le retrouverait le troisième jour, le jour de sa résurrection. Quand Jésus parlera, le troisième jour, je ressusciterai. Il l'a dit à ses apôtres et Marie l'a entendu certainement. Et donc cet épisode lui fait comprendre qu'elle va le retrouver. Vous voyez, nos incompréhensions nous permettent d'avoir l'intelligence de quelque chose de plus grand, de plus fort, pour aimer davantage. Ne nous arrêtons pas à ces incompréhensions qui nous divisent. Si c'est cela, nos familles sont meurtries. Non. Regardons comment ces incompréhensions nous permettent de faire comme la Vierge Marie, de comprendre davantage pour aimer davantage. Ne nous arrêtons jamais à nos incompréhensions. Faites comme Marie. Gardez tout cela dans votre cœur.

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3: Prenez garde de ne pas vous laisser égarer. Luc 21, 8.

0: Quand je suis parti aux États-Unis pour voir Rick Warren, dont je vous ai parlé, en fait, ce qui nous a marqué et ce qui a fait qu'avec les curés, on s'est dit, en fait, c'est ça qu'on va essayer d'assimiler de manière catholique, c'est que la communauté qu'on a découvert là-bas était vraiment animée par la charité, par une charité très simple, alors que c'est une énorme machine avec plein de process, une compréhension très détaillée de tout. Mais en fait, il y a une simplicité, une charité. Voilà, ils se sont occupés de nous avec beaucoup de gentillesse, beaucoup de simplicité, que ce soit les grands responsables ou que ce soit les familles où on logeait qui étaient des paroissiens de base. Voilà, c'était vraiment cet amour fraternel qui est la clé. Et donc la bonne nouvelle, c'est que on peut avoir peur de se dire, ben moi, qu'est-ce que, voilà, par rapport à tout ce que j'entends, je peux rien faire. La bonne nouvelle, c'est qu'on a tous un cœur et donc qu'on a tous cette capacité à aimer. C'est l'amour qui fait qu'on est ensemble pour la mission et qu'on vit une vraie vie fraternelle. C'est l'amour qui fait qu'on décide de ne pas partir de l'intérieur, de ne pas commencer à se former pendant des heures, à faire tous les parcours de la Terre, mais qu'ensemble, on décide d'aller vers ceux qui sont loin. Et c'est avec eux qu'on fera tous les parcours de la Terre, quand ils en seront rendus là. Et puis, dernier point, accompagner, c'est l'amour qui accompagne. Voilà. Alors maintenant, je ne sais pas si parmi vous, il y en a l'un ou l'autre qui voudrait venir juste, mais qui ont fait l'expérience hier suite au Carrefour d'aller appeler quelqu'un de pas croyant au téléphone en lui disant je participe à un séminaire de modernisation de l'Église et j'ai quelques questions à te poser parce que ton avis nous intéresse.
1: Moi, j'ai téléphoné à trois personnes, enfin, qui sont différentes. Donc, la première, donc c'est un jeune de 27 ans, donc qui a eu une éducation chrétienne et qui donc n'est plus pratiquant pour l'instant. La deuxième, c'est une personne qui a eu des bases chrétiennes, mais qui a complètement, enfin, qui ne croit plus du tout en Dieu, qui est plutôt athée, et qui a 35 ans. Et la troisième personne, donc c'est une jeune de 29 ans, qui n'a pas eu du tout de base chrétienne et qui n'est pas baptisée. Alors, donc pour la première personne, c'était surtout les besoins de la famille, la simplicité, le respect. Pour la deuxième, besoin humain de rencontre, besoin de rencontre et besoin de famille. Et pour la troisième, besoin de sécurité. Après, la deuxième question, oui, c'était sur le besoin spirituel ou pas. Donc, dans un endroit calme. Mais en communauté, à plusieurs ou parfois seul, par exemple sur un vélo. Pour la deuxième personne, elle n'avait pas spécialement de besoin, à part des relations amicales. Et pour la troisième, besoin de la nature. Ensuite, la troisième question, pourquoi les gens ne vont plus à l'église? Parce qu'il faut prendre le temps, donc tout le monde vit en fait plutôt à 1000 à l'heure. Et aussi, ça prend beaucoup de temps parce que s'il faut aller à la messe, il faut quand même compter 1 heure et demie, quoi, le temps d'y aller, de revenir, etc. Donc, ça fait quand même beaucoup dans le planning. Et aussi, il y a des préjugés, des clichés sur l'église, sur la messe. Il y a aussi beaucoup d'autres activités sportives et autres, donc qui sont quand même attrayantes à côté. Et il faudrait peut-être organiser des moments de prière plus courts qu'une messe. Ça, c'était pour la première personne. Pour la deuxième, la messe est ennuyeuse. Voilà pourquoi. Et la troisième, de toute façon, l'église est trop dogmatique. Ensuite, la quatrième question, c'était à quoi ressemblerait une église, voilà, qui correspondrait à tes attentes? Donc là, il y avait. Une église ouverte, disponible, avec des informations qui soient plus données, parce que quelquefois ça manque d'informations. Les gens ne savent pas à qui s'adresser. Créer des choses pour les enfants, des mouvements, comme le scoutisme ou en lien avec le sport. Pour des adultes aussi, des lieux de recueillement variés. La messe est trop stricte, toujours dans le même ordre, beaucoup de lectures. Une lecture pourrait suffire avec un partage ensuite. La deuxième personne n'avait pas d'idée pour ça. Et l'autre personne a dit qu'il faudrait que ce soit plus lumineux, plus ouvert. Pas de croix, plus vivant. Et les conseils? Alors voilà, je termine. Rester simple, ouvert, heureux. Cette personne avait été contente d'être dans une église modérée, pas une église trop typée, où des fois les gens se placent dans la société en allant dans telle ou telle paroisse. Une église ouverte d'esprit, pas sectaire, qui sache prendre du recul. Et la dernière personne a dit se concentrer sur les valeurs de l'Église plus que sur les formes, qui est de l'amour sous toutes ses formes et pas de sexisme.
0: Merci. Merci en tout cas à tous ceux qui ont fait l'expérience. Voilà, et n'hésitez pas, ceux qui ne l'ont pas fait, à la faire. C'est quand même une expérience fondamentale, voilà, de prendre le temps. Alors, dans toutes les réponses que vous avez entendues, ça ne veut pas dire que dans ces réponses, il y a la définition de ce que doit être l'Église de manière totale. Mais ça veut dire quelque chose de très important. Ça nous indique par où il faut commencer. Voilà, quelles sont les marches ou quels sont les besoins de ces personnes et ce qui va pouvoir leur permettre de démarrer un chemin. Voilà, très spécifique, ce qui a été dit tout de suite, par exemple, il faudrait enlever les croix. Oui, c'est sûr qu'on ne va pas enlever la croix de l'Église parce que sinon, on n'a plus de raison d'être, hein, puisque la croix, c'est quand même notre identité. Et en même temps, quand on lit l'Évangile, on voit bien que Jésus, il n'a pas commencé par dire « Celui qui veut être mon disciple, qu'il prenne sa croix et qu'il me suive ». C'est pas du tout son premier discours. Hein, c'est « Venez et voyez ». C'est une prédication où il guérit les foules, où il annonce une bonne nouvelle, voilà, où il entend, il écoute, il accompagne les besoins des personnes. Et puis à un moment, la croix va arriver. Mais elle n'arrive dans l'Évangile qu'à partir de la moitié de l'Évangile. Elle n'arrive pas avant. Ah, donc voilà, c'est vraiment quelque chose que nous avons vraiment... Une des principales objections, souvent, quand on commence à vouloir transformer les choses, c'est que beaucoup de nous, on disons, mais on va renier l'Évangile, on va renier le message, on va... voilà, en fait, non. C'est Dieu a pris, avant d'arriver à Jésus, hein, il a pris un long chemin, qui est l'histoire d'Israël, et nous aussi, il y a ce long chemin à parcourir avec les personnes. Voilà, donc maintenant, on va regarder de manière un peu plus approfondie les premières étapes. Hein, vous rappelez, construire de l'extérieur vers l'intérieur. Et donc, cet exercice qu'on vous a invité à faire, c'est l'exercice premier et c'est l'attitude première à avoir si nous souhaitons construire l'Église à partir de ceux qui ne sont pas là, c'est-à-dire finalement répondre à cet ordre un peu fou de Jésus qui est d'abandonner les 99 brebis pour s'occuper de la brebis perdue. Nous, c'est plus facile qu'à l'époque de Jésus, puisqu'en fait, en gros, il y a 99 brebis perdues et une à abandonner. Donc, on est moins stressé. Hein. Ça va nous paraître un peu moins fou que ce que Jésus a fait, mais un peu fou quand même, parce que c'est quand même plus sympa, hein, comme le dit le pape François, de soigner, de peigner, de cajoler notre petite brebis, plutôt que de partir à la recherche des 99 autres, où il va falloir avoir l'odeur du troupeau et l'odeur du monde. Bah voilà, on n'a pas forcément envie de l'épouser. Hein, et voilà. Mais Jésus, il est venu pour nous et il a épousé notre odeur pour nous sauver. Donc, à première étape, avec quelques chrétiens baptisés, nous partons à la rencontre du monde et nous allons prendre le temps de l'écouter. Très important de nous laisser accueillir. C'est aussi ça l'expérience du téléphone ou l'expérience de ce petit questionnaire que l'on peut faire aussi en visite à domicile, c'est que on fait l'expérience, et c'est l'expérience que Jésus propose aux apôtres, la première expérience, hein, dans toute ville où vous entrerez, entrez dans une maison, et si on vous accueille, restez là, mangez ce que l'on vous servira. Peut-être que nous, ça nous semble normal, mais à l'époque de Jésus, pour des juifs, ça peut vouloir dire manger peut-être des choses impures. Vous voyez, il y a des règles alimentaires strictes. Hein. Pour nous, ça veut dire, bon, eh ben, on va peut-être entendre tout ce qu'on n'a pas envie d'entendre, d'accord ? On va peut-être entendre qu'il faut que l'Église change là-dessus, là-dessus, là-dessus, là-dessus. Ce qu'on fait la plupart du temps, c'est que tout de suite, on rebondit pour essayer de justifier la position de l'Église. Et là, c'est « voilà, c'est juste ce qu'il ne faut pas faire. Sauf si la personne vraiment nous demande, vous voyez ? Mais la plupart des positions de l'Église... Voilà, que les personnes perçoivent comme des obstacles à leur rencontre avec Jésus et comme des obstacles pour avancer. Et effectivement, ce sont des positions que l'on ne peut intégrer et sur lesquelles, voilà, on peut avancer que lorsqu'on a rencontré Jésus et lorsqu'on est entré dans la famille Église, où là, effectivement, on va entrer dans une vie de disciple. Mais sur les premières étapes, ce ne sont pas du tout, c'est pas du tout la problématique pour ces personnes. Elles, ce dont elles ont besoin, c'est de faire l'expérience de l'amour inconditionnel, incommensurable de Dieu pour elles, qu'elles se convertissent ou qu'elles ne se convertissent pas. Hein, et c'est vraiment ce premier point. Et donc, voilà, la première étape de ce monde à rencontrer invité de ces périphéries, pour nous, c'est notre entourage en relation d'habitation et de vie, voilà, avec des paroissiens. Qu'on va rencontrer avec les paroissiens, mais c'est des personnes athées, indifférentes, incroyantes, ou pas pratiquantes, ou pratiquantes très très occasionnelles, vous voyez, une fois par an, parce qu'il y a un mariage, ou parce qu'il y a des obsèques. Voilà, l'enjeu, hein, c'est, même je mettrai un peu différemment aujourd'hui, hein, l'enjeu c'est vraiment de les rencontrer, de se laisser accueillir par elles, de les écouter, et effectivement, ces personnes ont besoin de savoir que nous sommes des amis de Jésus. Ça, c'est très important. Voilà, elles ont besoin, le chrétien, etc. Voilà, c'est une référence, c'est important. Nous y allons, nous les rencontrons au nom du Christ. Nous sommes des amis de Jésus. Voilà, et nous leur parlerons de Jésus. Nous leur dirons ça. Si elles posent des questions, bien sûr qu'on va avancer. On va nouer une relation, un dialogue. Et on va pouvoir, peut-être au bout d'un moment, les inviter à quelque chose. Bon, la question, c'est le quelque chose. Quand on a commencé sur ma paroisse à faire ces visites à domicile, avec ce petit questionnaire que vous avez eu, bah, très rapidement, on s'est dit à quoi on les invite, parce que là, vu ce qu'on entend, vu ce qu'elles nous disent, nous n'avons rien de régulier sur notre paroisse où nous puissions les inviter facilement. Mais vraiment rien. Vous voyez ? Donc, bah, c'est là qu'on a commencé à se poser des questions. Hein. Mais il faut passer par cette étape pour réaliser cela. Hein. Et effectivement, on l'a bien vu, la messe, c'est clairement pas pour la plupart l'étape possible. On n'y comprend rien, c'est trop long, c'est ennuyeux, c'est conventionnel, on n'a pas les codes. Enfin, faut imaginer, les gens, ils entrent, ils voient la moitié qui se met à genoux, l'autre qui se met debout, déjà ils se disent qu'est-ce qu'on fait. En plus, s'ils sont mal tombés, ils voient que ceux qui se mettent à genoux, qui se mettent debout, se regardent bizarrement parfois. Donc voilà, franchement, c'est compliqué. Voilà, donc clairement, voilà, cette expérience, voilà, vraiment prendre le temps de la rencontre, le temps de... Voilà, de vivre cette expérience, de se laisser toucher nous aussi par la beauté intérieure de ces personnes, parce qu'elles ont à dire, parce qu'elles portent, des choses magnifiques. Hein, elles nous évangélisent aussi. Donc voilà, c'est vraiment c'est pas une technique de com. C'est aussi une technique de com. C'est-à-dire que les professionnels de la communication et du marketing vont vous dire qu'il faut faire ça, d'accord ? Mais en fait, ben c'est normal, on est incarné, les ressorts humains, les ressorts psychologiques, voilà, c'est partout la même chose. Par contre, nous le vivons vraiment parce que nous voulons être émerveillés par la beauté des personnes et parce que nous savons que déjà dans cette rencontre, le Christ est là. Et nous savons aussi que dans l'Évangile, Jésus met en valeur à 90% des personnes de l'extérieur. C'est-à-dire que si vous lisez l'Évangile, vous regarderez qui sont les maîtres de Jésus. C'est pas les pharisiens, c'est-à-dire que c'est pas les gens très religieux qui enseignent dans la chair de Moïse, qui ont raison dans la vérité objective de tout ce qu'ils disent, puisque Jésus le dit, ils ont raison. Écoutez tout ce qu'ils vous disent, mais ne faites pas comme eux. Hein, ils enseignent dans la chair de Moïse, voilà, ces pharisiens. Mais par contre, les maîtres de Jésus, c'est qui ? C'est la Syrophénicienne, qui est une femme païenne. C'est le centurion romain. C'est la veuve inconnue qui va donner une obole au temple et qui saura jamais, voilà, que Jésus l'a regardée. Donc voilà, c'est vraiment quelque chose d'un moment important. Voilà, et vivons-le ensemble. Vivons-le ensemble, régulièrement, régulièrement. Donc l'enjeu, effectivement, je viens de le dire. Alors bon, vous verrez que dans ce parcours, vous avez tous entendu parler 25 fois, je pense, des différents des cinq essentiels, je pense, ou certains n'ont jamais entendu parler. Vous allez voir qu'ils apparaissent dans ce cheminement de l'extérieur vers l'intérieur. En fait, à chaque étape, parce que là on va voir les différentes étapes du monde jusqu'à devenir disciple missionnaire. À chaque étape, il y a un enjeu propre, vous voyez, il y a un essentiel propre à développer. Voilà, là c'est, l'essentiel c'est la rencontre, l'écoute, ce qu'on appelle l'évangélisation, mais au sens de sortir de soi pour aller à la rencontre.

0: l'impression que du côté de la paroisse, ça ne peut pas trop avancer, voilà, pour plein de raisons, et que vous avez ce désir, vous ne savez pas trop quelle attitude adopter. Mais voilà quelques activités. Alors, j'ai mis en anglais des bridge events, c'est-à-dire des événements ponts. C'est-à-dire des moments où, en fait, on crée ce pont de la rencontre. On crée ce pont de la rencontre pour que Jésus puisse passer. Alors, on l'a vu, les visites à domicile, les enquêtes, c'est ce qu'on a fait. D'accord ? C'est une petite enquête. Alors, effectivement, parfois, quand on est une paroisse, voilà, on y reviendra, on peut faire peut-être quelque chose de plus approfondi pour vraiment essayer de, voilà, d'avoir une attention vraiment forte à ce dont les personnes ont besoin pour leur proposer les bonnes choses. Mais voilà, il y a ça qui peut être vécu. Peut être vécu aussi, c'est tous ces journaux. On vous a parlé de l'invisible. C'est exactement ce que cherche à faire l'invisible. Voilà, dans la paroisse où j'étais, on a créé aussi un journal qui s'appelle Connectez-vous, qui est un journal qu'on distribuait dans toutes les boîtes aux lettres de la paroisse, par des paroissiens ou par des bénévoles, et qui avait pour but non pas de donner les nouvelles de la paroisse, mais qui avait pour but de s'adresser aux gens qui n'étaient pas à l'église. Voilà, et donc on a pris du temps pour construire ce journal, voilà, de sorte à ce qu'on mette en valeur les belles choses qui se vivaient dans notre commune, dans nos communes, pas forcément par des chrétiens d'ailleurs, par des chrétiens et des non-chrétiens. Et voilà, il y avait, et au juste, simplement au cœur du journal, au centre du journal, il y avait deux pages qui donnaient quelques renseignements sur des activités paroissiales, mais qui étaient les activités paroissiales accessibles à ceux qui ne viennent jamais. On mettait pas un parcours de formation de disciples missionnaires, quoi. Mais on mettait le parcours alpha, les dimanches en paroisse, voilà, les quelques propositions. Voilà. Mais sinon, voilà, on avait construit ce journal de cette manière. Il y a effectivement aussi tous les lieux de solidarité, voilà, qui sont vraiment des lieux où ensemble, comme chrétiens, voilà, nous pouvons agir, être pour rencontrer le monde, pour rencontrer le monde et pour être au service gratuitement du monde. Et donc là, il y a plein d'associations, etc., qui œuvrent ensemble. Je pense au Secours catholique, à toutes ces associations, voilà, qui rencontrent des personnes non croyantes. J'ai mis la pastorale des obsèques. Il y en a peut-être qui sont engagés dans cette pastorale, mais effectivement, aujourd'hui, la plupart du temps, les personnes qui viennent quand ils ont un proche à enterrer ne sont pas croyantes du tout, puisque ce sont les enfants, j'allais dire, de la dernière génération qui étaient vraiment croyantes. C'est-à-dire la génération des baby boomers, on l'enterre maintenant, on commence à l'enterrer, et en fait, c'est leurs enfants qui viennent plus à l'église depuis longtemps qui viennent. Et donc là, on a un contact avec eux, on a une rencontre avec eux. Bon, j'ai mis le café du curé. Voilà, là où j'étais, à un moment, on a décidé, nous les prêtres, d'aller dans le PMU du coin tous les samedis matins pendant une heure, et on s'est dit pendant un an on y va en proposant rien. Et on ne sait pas de toute façon qu'est-ce qu'il faudra proposer pour ces personnes-là, mais on y va juste gratuitement pendant une heure, voilà, pour passer un bon temps, voilà, comme prêtre avec ces personnes-là. Bon, après il y a eu le Covid, donc en fait on n'est pas allé jusqu'au bout et on n'a pas créé encore quelque chose, mais je pense qu'un jour, et franchement quand on y était, on se disait bah oui, pour ces personnes-là, elles viendront jamais à l'église, ça, c'est qu'est-ce qu'on peut leur proposer, vous voyez, c'est bon, j'ai pas la réponse. Voilà. Et puis, alors, je vais laisser la parole à Marie qui va nous donner un petit témoignage aussi par rapport à ce type d'activité, c'est ce type d'attitude qu'on peut essayer d'avoir pour rentrer dans cette première marche de la transformation missionnaire.
1: Bonjour. Donc, je suis Marie. J'habite depuis un an à Ploubalay parce que mon mari travaille dans l'usine d'à côté. Ploubalay, c'est 4000 habitants. Et la paroisse, on a 9 clochers. Et le plus éloigné est à une demi-heure du clocher principal où on a la messe les dimanches. Donc je voudrais... aussi autre chose. Moi, je suis formatrice d'agriculteur. Mais là, depuis le mois de septembre, j'ai accepté un mi-temps. Et je travaille sur la paroisse, pour moitié pour la communication et autre moitié pour soutien des prêtres et de l'organisation. Soutien des bénévoles de la paroisse. Donc j'ai eu l'occasion d'aller à Langrolet. Il n'y a pas très longtemps, donc Langrolet pour nous, c'est à une demi-heure de l'église principale. Et je suis allée rencontrer l'équipe qui fait vivre ce clocher. Et en fait, cette équipe, elle s'est réunie il y a quelques années pour un synode. Il y a eu un synode diocésain. Et en fait, ils se sont réunis en disant, nous, qu'est-ce qu'on aimerait pour notre clocher, pour notre paroisse, pour notre diocèse. Et en fait, suite à ce synode, suite à ces rencontres de quelques personnes de Langrolet, ils ont décidé d'ouvrir l'église. En fait, ils ont dit, en fait, la première chose, nous, on veut que notre église, elle vive. On veut qu'elle soit vivante, qu'elle puisse accueillir du monde. Et donc, ils ont

0: décidé de s'organiser pour que l'église soit ouverte. Donc première étape. Et le problème, c'est que là-bas, les responsables, c'est Jeanne et Joël, et ils ont plus de 80 ans. Et voilà, c'est compliqué pour eux de se lever tous les matins pour aller ouvrir l'église. Donc en fait, ils ont trouvé, ils sont allés frapper à la porte des gens autour de l'église, et ils ont trouvé une personne qui a accepté en fait de prendre les clés. Et même pour qui c'est une fierté en fait de prendre les clés et de venir ouvrir l'église. Donc ils sont quelques-uns à avoir les clés et puis ils se répartissent le travail. Et ils sont allés plus loin. Ils se sont dit en fait, on a du coup besoin de créer une équipe, mais pas que de croyants. Donc ils avaient des personnes qui étaient passionnées de patrimoine. Et du coup, ils ont pu faire le lien avec la mairie, des adjoints au maire. Et donc, ils ont monté une association culture et patrimoine qui s'est occupée, en fait, à la fois de créer des événements religieux. Voilà, ils accueillent notamment des pièces de théâtre, de œcuméniques, mais aussi des expositions. Voilà, il y a toute une vie qui s'est développée autour de l'église. Et là, par exemple, en septembre, au moment de la journée du patrimoine, eh bien, ils font des visites guidées. Donc voilà, ça c'était l'exemple de l'Engrolé et moi j'ai vraiment été touchée en fait par cette petite équipe très variée où voilà, il y a aussi une jeune femme qui vient les aider maintenant pour le ménage parce que ben, Jeanne elle peut plus grimper partout pour faire la poussière. Donc petit à petit en fait ils ont réussi comme ça à faire participer des gens qui n'étaient pas forcément chrétiens. Alors autre témoignage. On a constaté en fait dans nos 9 églises, quoi, surtout dans les églises principales, quoi, les plus grosses, qu'il y avait beaucoup de votives qui étaient allumées. Donc en fait, les votives, vous savez, c'est des petites bougies qui sont près de l'autel à la Vierge, et puis les gens qui rentrent en fait allument une bougie, souvent pour prier en fait, parce que c'est souvent la seule proposition en fait qu'on a dans nos églises pour prier. Et du coup, donc on avait ce premier constat de ces votives. Et puis, dans l'église de Ploubalet, ils avaient mis une boîte à intention de prière. Et il s'est dit, on met une boîte à intention de prière, mais en même temps, en fait, on s'engage à prier pour ces intentions. Donc, ils ont monté une petite équipe qui a un groupe WhatsApp. Et en fait, il y a une personne qui relève les intentions, qui les envoie sur WhatsApp. Et puis, les participants du groupe prient à ces intentions. Et là, ces derniers temps, on s'est rendu compte qu'il y avait de plus en plus d'intentions de prière dans la boîte. Et puis pas des petites intentions, quoi, vraiment des trucs importants. Et donc, on s'est dit, eh ben, il y a un travail à faire pour accueillir en fait, ces gens qui viennent dans nos églises vivre une expérience. Et en fait, il faut qu'on arrive à les accompagner. C'est un peu le témoignage de tout à l'heure, en fait, la personne qui dit, ben, moi, en fait, j'aime bien rentrer dans une église, c'est calme, il y a une certaine sérénité, mais je ne sais pas prier. Et donc, on a monté une petite équipe avec une jeune convertie et puis une personne de, voilà, une native de Ploubalet. Et on est allé faire le tour des églises. Et en fait, on a installé dans chaque église, avec les équipes locales, un vrai coin de prière où les gens puissent entrer, s'asseoir, effectivement allumer une bougie, mais avec un système de petits cadres, en fait. On les invite à déposer des intentions. Donc notre fameuse boîte intention de prière, on en a mis là dans les 9 églises. Hein. C'est facile, vous achetez une boîte en bois à mouchoir chez Leroy Merlin et puis vous collez intention de prière, ça marche très bien. Et en fait, ce qui est très beau dans cette démarche aussi, c'est qu'on a vu que les gens de chaque église se sont vraiment investis pour bien mettre en valeur en fait ce coin prière. Et puis pour relever ses intentions. Donc là, on touche vraiment le monde. Hein. C'est un peu, c'est comme l'application Petit Bambou dont on parlait hier, où finalement, voilà, les gens viennent pour une expérience spirituelle dans l'église. Alors, autre sujet. Donc, on a dit hier, c'est bien de choisir une cible, en fait, de se dire vers qui on va aller. Et nous, au niveau du conseil pastoral de Ploubalet, ils se sont dit, en fait, nous, notre priorité, c'est les familles. En fait, on sent, il y a un vrai désir. Il y a beaucoup de jeunes retraités et plus âgés chez nous, et il y a très peu de familles à l'église. De se dire, et en fait, et en même temps, il y a cette volonté d'aller soutenir les familles, aider ces familles. Et donc, du coup, cette volonté, en même temps, ils étaient un peu bloqués parce qu'ils se disaient, on est embêtés parce qu'en fait, on voit que la catéchèse, il y a de moins en moins d'enfants. Donc, notre seul moyen aujourd'hui de toucher les familles qu'on avait dans la paroisse, c'était la catéchèse. Or, en fait, à la catéchèse, on retrouve que les enfants de l'Église, quoi, les enfants des pratiquants. Donc, comment on fait pour aller, pour viser plus large, pour toucher plus large, pour aller vers l'extérieur? Donc, au début, on s'est dit, on va aller faire la catéchèse dans les écoles publiques. Donc, on est allé rencontrer la directrice de l'école catholique de Ploubalet, qui n'appartient pas à l'Église. Et on lui a présenté notre projet. Et en fait, on a été très bien accueillis. Elle nous a dit, bah, d'accord, bon, alors vous aurez le créneau du vendredi soir, dernière heure, pour faire la catéchèse pendant qu'on fait l'éducation religieuse. Et donc, on s'est dit, bah, super, on y va. Donc, on commence à chercher à recruter des catéchistes. Parce que bah, pour faire la catéchèse, il faut des catéchistes. Et là, on n'a pas trouvé, en fait. En fait, toutes les personnes qui ont dit, bah, nous, on veut aider les familles, on est prêt à s'engager. En fait, ces personnes-là n'étaient pas prêtes à s'engager de façon régulière. Donc ça, c'était un vrai problème pour nous. Et en plus, nous, les parents des enfants, en fait, les parents pratiquants qui avaient ces enfants dans ces écoles, travaillaient les deux parents. Donc pareil, pas possible de demander aux parents. Donc là, en fait, on a eu vraiment l'impression de faire marche arrière. On est allé voir la directrice et on lui a dit, ben, en fait, on ne peut pas, quoi. On est désolé, on n'a pas trouvé les personnes pour faire ça. Alors, donc là, on était à peu près au mois de mars. Et là, en fait, il y a une maman de l'école qui nous a dit, ben, moi, j'ai le souhait de monter un patronage. En fait, je voudrais qu'on propose aux enfants quelque chose qui les éveille au beau, au bon. Et je vous propose en fait qu'on monte des ateliers de découverte d'un métier, d'un art. Ça serait sur une heure, en fait, une personne qui vient présenter, par exemple, un charpentier qui vient présenter ben, comment on fait des charpentes, des dessins de charpentes, et puis qui derrière fait découper des ardoises aux enfants. Enfin, quand je suis un charpentier couvreur, du coup. Et donc voilà, cette personne, elle a vraiment ça à cœur, de proposer quelque chose qu'elle ne trouvait pas dans l'école du village. En fait, elle dit, il y a une certaine pauvreté dans nos écoles de village, comment est-ce qu'on peut apporter quelque chose? Parce que bah, voilà, après, c'est vrai que nous, par la suite, on a pu échanger là-dessus avec la directrice, et qui nous disait, en fait, ils n'ont ni les moyens, ni le temps de proposer ce genre d'activité. Donc, ce qu'on a fait, en fait, on a rassemblé toutes nos forces. Ça veut dire qu'on s'est réunis, la responsable de la catéchèse, cette personne qui avait ce projet de patronage. On a contacté les jeunes retraités, en tout cas les retraités qui voulaient s'engager sur la paroisse. Du coup, en fait, on s'est dit ensemble, bon, déjà, on oublie le week-end. Le week-end, il y a le sport, la grasse mat du dimanche matin, ça ne marche pas. Donc, on va proposer quelque chose le mardi soir. Nous, on est sur la semaine des 4 jours, donc les primaires n'ont pas classe ce mercredi, donc en fait, le mardi soir, ça s'y prête assez bien. Donc, et en fait, ce mardi soir, tous les 15 jours, on proposera la catéchèse. Donc ça veut dire que du coup, on concentre la catéchèse au même endroit, et en plus, on laisse la possibilité aux enfants de l'école publique de venir à la catéchèse. Et on s'est dit, en même temps, les parents, c'est pas tous les 15 jours en fait qu'il faut qu'ils confient leurs enfants, parce qu'ils vont se perdre, ils vont jamais savoir quelle semaine est la semaine du caté. Et puis en plus, le caté, ça touche pas tout le monde. Donc en fait, on s'est dit, on va proposer toutes les semaines de l'aide aux devoirs. Parce que en fait, parmi les personnes retraitées qui sont venues, on avait plusieurs anciennes instites. Et en plus, Anne-Cécile qui porte le projet de patronage est elle-même instite. Donc on s'est dit, pour tous les enfants, aide aux devoirs. Et pour ceux qui veulent, catéchèse un mardi sur deux. Et ensuite, et après, en fait, on a une récré. Et après, on a nos fameux ateliers découvertes. Donc c'est un peu une logistique. Parce que du coup, ça demande en fait de s'organiser, savoir qui fait quoi, etc. Et du coup, on s'est dit, à deux, on n'est pas assez pour gérer ça. On va faire une neuvaine à Louis et Zélie Martin. Et pour, voilà, pour savoir que quand même, le Seigneur nous valide si, on est dans le, si vraiment on va se casser la gueule, comme pensaient certains, parce qu'on se chargeait trop la barque, ou si on était dans le bon chemin. Et là, à la fin de cette neuvaine, on a Maëlys qui nous a rejoint, qui nous a dit, écoutez, moi, je suis prête à m'engager de façon régulière. Et on a fait une réunion de lancement avec tout le monde, tous ceux qu'on avait contactés de près ou de loin, des parents, des retraités, les prêtres de la paroisse. Et en fait, ce qui a été très beau, c'est qu'il y avait une grande diversité d'acteurs dans la salle. Et à la fin, quand on a dit, bon, bah, maintenant, c'est à vous de jouer, donc on a dit, bah, maintenant, on remplit les plannings. Et en fait, par exemple, les premières personnes qui se sont inscrites, c'était les parents des enfants. Donc, on a un papa qui est pompier qui a dit, bah, écoutez, moi, j'organise une visite de la caserne de pompiers. On a des parents qui ont un atelier de tricotage. Ils ont dit, bah, écoutez, nous, on va faire visiter l'atelier. Et puis, la semaine d'après, on fera du travail d'aiguille. Donc ça, c'était très beau parce que du coup, ils ont donné le ton. Et les jeunes retraités, les retraités de la paroisse derrière se sont aussi inscrits. Donc voilà, alors ça nous pousse en fait ce projet à aller aux périphéries, parce que par exemple, pour en parler, on a contacté la mairie, parce qu'en fait c'est la mairie qui est responsable de l'école publique. On s'est inscrit au forum des associations, parce qu'en fait les familles, bah, où est-ce qu'elles vont chercher des infos début septembre, c'est au forum des associations. Donc voilà, je vous confie ce projet, ça s'appelle les Mardis Ensemble.
1: Voilà, donc j'étais heureux qu'on entende ce témoignage, hein, parce que c'est un témoignage, voilà, qui nous montre comment on peut se mettre en route, et qui nous montre aussi comment, en prenant le temps à quelques-uns, peu nombreux chrétiens, mais d'écouter le monde, d'aller à la rencontre de ces personnes qui sont pas forcément croyantes et pour beaucoup pas pratiquantes, comment est-ce que progressivement peut s'opérer à travers cette rencontre l'élaboration, voilà, d'un projet, d'une activité qui va faire que ensemble on va commencer un cheminement. Voilà, parce que effectivement le but, bien sûr, ça va être ce premier projet, mais sans doute ensuite, on partage avec Marie, bah, la question, ça va être ces personnes qui commencent à venir régulièrement dans une activité, ceux qui servent de catalyseurs, ce sont les chrétiens, et c'est ça qui est beau. Voilà, et bien, comment est-ce qu'ensemble, elles vont pouvoir avancer peut-être pour passer une étape de plus, et l'étape d'ensuite, hein, quand on a pris ce temps, et ça peut être un temps long, hein, de rencontre de ce monde, l'étape qui suit, c'est l'étape que l'on retrouve dans l'Évangile, hein, qui est l'étape de ces foules qui se mettent à écouter et à rencontrer Jésus. Elles ne sont pas encore dans la famille de Jésus, elles sont même souvent loin, mais elles ont entendu parler et elles commencent à venir un peu régulièrement pour écouter Jésus. Elles ne se sentent pas encore pratiquantes du tout, etc., mais elles sont prêtes, voilà, à venir sur une activité régulière. Et là, dans le dernier exemple que donnait Marie, on est vraiment sur cette frontière, vous voyez, où voilà, on n'est plus simplement sur un événement pont, voyez, sur une première rencontre, mais on est sur quelque chose qui commence à s'inscrire dans la durée avec des événements répétitifs, et où peut-être que sur cette répétition, à un moment, eh bien, il va y avoir l'occasion de se tourner ensemble vers Jésus pour inviter celles qu'ils veulent, voilà, qui sont là régulièrement, celles qui le souhaitent, eh bien, à entendre parler de Jésus, à entendre parler de son message, et peut-être à commencer à prier, commencer à se tourner vers lui pour demander quelque chose. Donc voyez, hein, l'étape d'après, c'est effectivement de faire passer ces personnes qu'on a rencontrées qui sont dans le monde dans ce qu'on va appeler le cercle. Voilà, faut jamais trop schématiser, hein, mais dans le cercle de cette foule qui n'est pas encore forcément croyante, en tout cas pas pratiquante, mais qui est chercheur de sens et qui vont pouvoir participer ou qui vont être heureux d'être invités à participer à quelques moments répétés avec la paroisse où elles vont pouvoir se tourner vers Jésus pour, à partir de leurs aspirations, à partir de leurs besoins, faire un pas et recevoir, eh bien, ce que la rencontre avec Jésus peut donner. Et alors, on a de la chance encore dans l'Église catholique, hein, c'est que ces foules, on les a. On les a assez facilement encore. Qui sont ces foules ? Eh bien, ça peut être toutes ces personnes qui viennent demander un sacrement à l'Église, mais qui ne sont pas pratiquantes. Vous voyez ? Elles font partie de ces foules. Ça va être... Marie l'a dit pour Poubalet, voilà, à Dinard-Pertuis, et c'était aussi pour nous les familles de l'enseignement catholique avec des enfants à l'école et au collège qui n'étaient pas pratiquantes, etc. Et donc, l'enjeu, c'est que, en fait, on va avoir, quand on a commencé à instaurer des rencontres ou des possibilités de rencontres régulières avec ces personnes, elles vont pouvoir, à un moment, pour celles qui le souhaitent, devenir une foule qui souhaite rencontrer Jésus. Voilà, et c'est ça l'enjeu, c'est faire la rencontre de Jésus. Faire la rencontre de Jésus. L'enjeu, c'est pas changer sa vie morale. L'enjeu, c'est pas être catéchisé au sens de la catéchèse qui est une connaissance des dogmes de l'Église, des différents signes du salut. Vous voyez, quand on fait une préparation au baptême, ceux qui êtes en préparation au baptême, je suis sûr que vous faites tous les signes, etc. etc. Ça peut être intéressant, mais très souvent, les personnes, quand elles sortent de la préparation au baptême, elles ont déjà oublié tous les signes. Ce dont elles ont besoin, l'enjeu pour elles, c'est vraiment de faire cette rencontre avec le Christ, cette rencontre avec Jésus. On appelle ça le kérigme. Vous savez, c'est la première annonce, la première rencontre. Voilà. Et l'essentiel que ces personnes vont pouvoir développer à ce moment-là, c'est la prière. C'est-à-dire, en fait, mais la prière au sens de la prière des foules. Vous voyez, les foules dans l'Évangile, ce n'est pas l'adoration encore ou l'oraison ou la vie de prière telle que nous, disciples de Jésus, nous l'entendons, mais c'est cette prière dont Marie a parlé, cette première prière où, en fait, voilà, j'ai quelque chose de lourd que je porte et je me tourne vers le ciel, je me tourne vers Dieu pour allumer un cierge, pour demander une intention, voilà, pour recevoir une consolation, une demande d'aide. En fait, ce que les foules de l'Évangile demandaient à Jésus, elles s'approchaient de lui pour être guéries, pour être soulagées, pour recevoir du sens, pour recevoir un message d'encouragement, pour recevoir une parole de bienveillance, pour recevoir une parole de relèvement. Voilà, c'est cela ce qui est important de pouvoir mettre à ce moment-là, à cette étape-là, à cette deuxième étape. Alors, je donne quelques types d'activités. Là, on en a entendu une, où il y a un peu les deux activités. Il y a l'activité de la rencontre encore avec le monde à travers le patro, mais où ils ont commencé, en plus du patro, sur le temps du patro, où là, tout le monde va venir, à dire, pour ceux qui le souhaitent, il y a aussi la possibilité, d'un temps de catéchèse. Et puis, il va falloir qu'ils réfléchissent sans doute ensuite par rapport aux parents. Parce qu'en fait, ce qui est important, c'est ce que les parents vont vivre aussi. Si les enfants, s'il n'y a que les enfants qui vivent, il va y avoir cette question à se poser. Voilà. Alors, bien sûr, le parcours alpha fait partie. S'il y a un outil que l'on connaît bien dans l'Église catholique en France et qui est vraiment, lorsqu'il est bien mis en place, qui intervient vraiment à ce moment-là, c'est le parcours alpha, qui est vraiment peut-être, pour le coup, je vous avais dit que je parlerais surtout de principes, mais pas trop d'outils, mais c'est bien d'en voir quelques-uns pour incarner les principes. Voilà, alpha, c'est clairement un outil qui part des personnes, de leurs questions de sens, de leurs interrogations, qui leur propose un moment de convivialité sans aucun jugement et qui leur annonce en fait que Dieu est bon et que Dieu peut leur apporter quelque chose. Voilà, et qui propose après, à travers le week-end à l'Esprit-Saint, une rencontre personnelle avec le Seigneur. Voilà, mais c'est à la 10e rencontre. Au moins après le 7e repas, en gros, s'il y a des spécialistes d'alpha, ils me diront qu'on propose ce week-end, c'est pas au début. Voilà, donc il y a un cheminement qui est fait. Voilà. Il peut y avoir aussi, par exemple, proposer aux gens de son entourage, au moment de Noël. Enfin, Noël, c'est encore quelque chose qui fait sens pour beaucoup de personnes, et aussi, c'est un moment où on a besoin, où s'exprime un grand besoin de fraternité, de sens, de joie, de lumière dans un monde difficile, de surconsommation, et où les personnes sont partagées entre cette réalité de notre société parfois complexe, individualiste, etc., et le désir d'être en famille, de retrouver du sens, etc. Et donc, voilà, je sais que dans la paroisse où j'étais avant, on a proposé de nombreuses années, à partir du premier dimanche de l'Avent, aux paroissiens de mettre en place un parcours de 4 rencontres, non pas entre eux, mais avec les personnes de leur voisinage, autour d'une petite vidéo, d'une bouffe et d'un petit temps de partage, et c'était à chaque fois des parcours, bien sûr, qui n'étaient pas des parcours de catéchèse, mais qui étaient des parcours sur le sens de la vie, voilà, où on allait pouvoir partager sur des réalités que tout le monde porte, et où effectivement, au sein de ce parcours, il y avait un petit moment où on parlait de l'Évangile et où on disait un peu ce que Jésus peut nous apporter, mais qui venait après tout un temps de convivialité où chacun avait pu exprimer ce qu'il avait de beau, etc. Vous voyez ? Donc on a fait ça plusieurs années, on avait piqué ça à d'autres paroisses. Il peut y avoir des moments où on peut lancer dans notre quartier, dans nos maisons, plusieurs rencontres chez nous. Alors ça va dépendre bien sûr de l'entourage qu'on a, mais voilà, pour commencer à vivre ce chemin de la foule. Et puis, une autre expérience qu'on a lancée et qui a apporté énormément de fruits là où j'étais, c'est ce qu'on appelle les dimanches en paroisse. En fait, ces dimanches en paroisse, voilà, on faisait le constat qu'on avait beaucoup de personnes qu'on touchait sur des événements ponctuels et qui étaient très touchés, qui étaient très heureux de ce qu'on vivait avec eux, avec elles, mais je pense par exemple aux préparations au sacrement, mais aussi quand on faisait du porte-à-porte dans ces visites à domicile avec le questionnaire dont on a parlé, mais qu'on n'avait rien d'un peu régulier à leur proposer qui soit une marche adaptée à elles. Et effectivement, alors dans un premier temps, comme on a voulu démarrer assez rapidement, on s'est dit une fois par mois, on va faire en sorte que la messe, que tous les paroissiens se mettent en service pour la messe du dimanche. On invitera, parce qu'on n'avait rien d'autre que la messe, hein, comme beaucoup de paroisses, on invitera les personnes qui se préparent aux différents sacrements, et puis aussi peut-être des personnes de notre entourage, si on se sent, pour les inviter à ces dimanches en paroisse, où avant la messe, il y aura un café, il y aura un petit temps de jeu pour les enfants, etc., pendant le temps du café. Pour les parents, on fera une mini-causerie avec un petit témoignage, etc. Ensuite, on leur proposera de vivre la messe et on travaille la messe de sorte à ce qu'elle soit le plus accessible possible, avec, comme on l'a entendu, des chants genre Sister Act, etc. Et, voilà, pour donner une image de l'église voilà, qui colle. Et puis ensuite, on fera un buffet, un apéro et un buffet partagé. On a fait ça pendant 5 ans. Voilà, ça a apporté quand même pas mal de fruits. Déjà, ça a mis au moins la paroisse en mission, mais au bout de 5 ans, on s'est dit, on peut peut-être faire un pas de plus. Et notamment, on a fait une grande enquête auprès des familles non pratiquantes. Et à la question pourquoi la plupart des gens ne vont pas à l'église, ils ont dit 2 choses qui nous ont profondément marqués. Ils nous ont dit, bon, d'abord, honnêtement, franchement, on ne comprend rien. Voilà, le rite, etc. On ne se sent pas chez nous, on ne se sent pas à l'aise. Voilà. En fait, nous, on avait déjà vu, on commençait déjà à être embêtés parce que on voyait bien que les gens au dimanche en paroisse, les gens qui étaient loin de l'église, ils nous remerciaient pour tout, sauf pour la partie eucharistique. Ils nous remerciaient pour ce qu'il y avait avant, ils nous remerciaient pour les chants, ils nous remerciaient pour le buffet, pour les témoignages avant, etc. Mais ils ne nous remerciaient jamais pour la prière eucharistique et pour toute cette partie où là, on voyait qu'ils décrochaient complètement parce que ce n'était pas fait pour eux, ils n'en étaient pas là. Et puis surtout, nous les prêtres, on en avait assez de faire des premières communions sauvages en permanence. C'est-à-dire comme on avait pas mal de gens qui étaient loin de l'église, au début, on fait les messages, si vous n'êtes pas baptisé, si vous n'êtes pas communié, ben voilà, pour la communion, vous pouvez vous approcher, etc. Ça marche dans le cadre d'une session comme paraît. Mais quand vous invitez des gens pour la première fois chez vous à un repas, c'est compliqué de leur dire, en fait, tu peux manger à tout, mais le dessert, qui a l'air d'être le moment le plus sympa et le plus important, surtout, c'est pas pour toi, quoi. En fait, ils peuvent pas entendre. Ouais, c'est compliqué. Donc, en fait, on s'est dit à un moment, voilà, il y a quelque chose qui coince parce que les codes, le rite, etc., ils ne sont pas là. Et puis, autre chose, ils nous ont dit, en fait, nous, le dimanche, on court toute la semaine, on a des activités toute la semaine, etc. Le dimanche, en fait, nous, on veut un temps en famille, on veut un temps avec les enfants. Et excusez-nous, votre messe du dimanche, franchement, ça ne nous aide pas à vivre notre vie familiale. Voilà. Et en fait, moi, ça m'a beaucoup marqué. Je me suis dit, en fait, s'ils viennent pas, c'est pour une bonne raison. Vous voyez, souvent, c'est là qu'on commence à se convertir. On se dit, en fait, c'est pas eux qui doivent se convertir, c'est peut-être nous qui devons nous convertir. En fait, ils ont raison, c'est-à-dire que ce qu'on leur propose, c'est pas bon pour leur vie de famille, au point où ils en sont. Je parle pas pour des gens qui sont pratiquants, mais pour eux, en tout cas. Voilà. Et donc, c'est là qu'on s'est dit, en fait, on va changer. Voilà, on va proposer, donc on va sur un des clochers, 5 fois dans l'année, on va décaler la messe à 9h30, qui sera une messe pour tous les paroissiens qui vont se préparer à servir. Et à 11h, on invite toutes ces personnes-là pour un dimanche en paroisse qui est un temps différent, sans la messe, et qui est adapté à ce qu'ils vivent. Le premier dimanche en paroisse qu'on avait fait, je me rappelle très bien, on était dans une salle paroissiale pourrie avec une table cirée et 10 personnes, quoi. D'accord ? Et on avait vu ça, voilà. Et voilà. Mais par contre, ce que je vous avais dit au début, hein, c'est qu'on surestime souvent ce qu'on peut faire en peu de temps, mais on sous-estime ce qu'on peut faire sur une longue durée. Voilà. Et effectivement, le fait d'avoir commencé un jour à décider que dans notre paroisse, on allait mettre en priorité les gens qui étaient à l'extérieur, voilà, ça a mis du temps, hein, mais progressivement, effectivement, à force de les rencontrer, à force de vivre ces activités, on a pu... Voilà, on a pu mieux comprendre voilà, ce dont ces personnes avaient besoin et commencer à leur proposer de plus en plus d'activités régulières qui étaient adaptées au point où elles en étaient. Et dans ces dimanches en paroisse, on a énormément de monde aujourd'hui parce qu'on fait passer toutes les personnes qui demandent des sacrements. Par exemple, quelqu'un qui veut se préparer au mariage, il y a 5 dimanches en paroisse dans l'année, eh bien, il vient à 11h pour les 5 dimanches en paroisse et ensuite, ils ont le déjeuner avec les animateurs et les fiancés et puis le petit temps spécifique de préparation après. Mais ces personnes-là, elles vont rencontrer 5 fois la communauté croyante, voilà, et elles vont avoir 5 fois quand même l'occasion de faire une expérience de Jésus, une rencontre avec Jésus comme ces foules. Et effectivement, depuis qu'on fait ça, on se rend compte qu'il y en a beaucoup plus qui vont continuer ensuite. Et puis bien sûr, aujourd'hui, c'est connu, donc les gens viennent par les écoles, par le bouche à oreille. L'idée aussi pour moi comme curé, c'était de me dire, il faut que j'ai quelque chose de régulier où n'importe quel paroissien, s'il veut amener un ami non chrétien, il se dise, là, je peux l'amener, c'est sans risque. Voilà. Il ne sera que content, il ne peut être que content. Il sera bien accueilli, il entendra quelque chose qui est adapté pour lui, et il pourra, s'il le souhaite, vivre une démarche qu'il fera avancer. Voilà. Et puis, voilà, mais pour faire ça, il y a vraiment eu ce long temps d'écoute ensemble de ces personnes loin de l'Église. Puis bien sûr, on a regardé dans l'Évangile comment Jésus s'y prenait auprès des foules. Qu'est-ce qu'il faisait? Voilà, eh bien, il les guérissait. Il leur proclamait un message simple et accessible à travers les paraboles. Vous voyez, il avait toute cette attitude de miséricorde, de bonté, d'annonce du royaume. C'est ensuite, hein, une fois qu'il va appeler certains à faire l'étape d'après, voilà, que les exigences évangéliques arriveront. Mais dans un premier temps, hein, c'est vraiment cette bonne nouvelle de la consolation. Et puis on a regardé dans la tradition de l'Église. Et on s'est rendu compte en fait que la grande... Parce que voilà, quand on a commencé à dire on ne va pas mettre la messe, voilà, ils ont dit ouais, le Père Luc il devient protestant, etc. En fait, c'est la grande tradition de l'Église. En fait, nous on l'a un peu oublié parce que comme on vit sur 16 siècles de chrétienté, on démarre à partir du moment où les gens sont déjà chrétiens. D'accord ? Et donc la messe, c'est pour les gens qui sont chrétiens. Ouais, mais et c'est effectivement la source et le sommet de la vie chrétienne. Mais avant d'être chrétien, il peut y avoir une vie, pour certains, quand ils n'étaient pas chrétiens. Et pour eux, eh bien, on s'est rendu compte, en regardant ce qu'on appelle le rituel de l'initiation chrétienne des adultes, c'est-à-dire le catéchuménat, comment est-ce qu'on prépare quelqu'un qui n'est pas baptisé au baptême, eh bien, on se rend compte que l'Église dit, pour ces personnes-là, la messe n'est pas ce qu'il faut leur proposer. Il faut proposer, pour les catéchumènes, des temps où ils vont pouvoir entendre la parole de Dieu et des temps aussi qui vont être des temps de bénédiction, où ils vont recevoir des bénédictions et des exorcismes. Bon, alors on n'a pas appelé ça le dimanche des exorcismes parce qu'on s'est dit que personne ne viendrait. Mais en fait, ce qu'on propose... C'est effectivement quand les personnes s'approchent, on propose une démarche. Quand on propose une démarche, on leur propose de déposer un fardeau, de déposer un lien, de déposer une difficulté, et on prie pour ça. C'est ce qu'on appelle un exorcisme, en fait. On demande au Seigneur de venir amener son salut, hein, et sa présence, et sa consolation, et sa force sur ces situations-là. Voilà, donc c'était quelque chose de profondément traditionnel. Autrefois, les catéchumènes, en fait, on leur disait « sortez » au moment de l'Eucharistie. Il y avait le renvoi des catéchumènes. Voilà, aujourd'hui, on se rend compte que autrefois c'est dans une société qui n'était pas une société centrée fortement sur l'individu. Aujourd'hui, c'est inaudible. Vous voyez, il faut faire le renvoi des catéchumènes d'une autre manière. Vous voyez, mais c'est un peu compliqué à la messe de dire bon, tous ceux qui sont pas vraiment pratiquants dehors. Vous voyez, on le fait pas. On fait autrement. Voilà. Et puis donc, voilà donc un peu. Voilà. Et ça remet aussi, ça c'est quelque chose de très important. Et ça c'est vraiment un long travail dans l'Église. C'est la question des demandes sacramentelles. Les personnes qui viennent demander des sacrements, le mariage, le baptême, elles arrivent avec une demande de sacrement alors qu'elles n'en sont pas là pour la plupart du temps. Alors c'est compliqué parce qu'il va falloir du temps. Mais par exemple, normalement, en fait c'est toujours bien de voir quelle serait la situation idéale, de voir là où on en est et de se dire, bon voilà, comment est-ce qu'on va y aller? Et il faut beaucoup de temps. D'ailleurs, on vous proposera ça peut-être demain, hein, de rêver à ce que vous aimeriez vivre dans l'endroit où vous êtes, voilà, et de vous dire ensuite, voilà, en rêvant librement, et puis de se dire après, voilà, quel va peut-être être le chemin et quels sont les freins. Mais idéalement, pour la plupart des gens qui demandent le mariage ou qui demandent le baptême, en fait, on devrait pouvoir leur dire, c'est super, voilà, on va abandonner la date du baptême ou du mariage, pour ceux qui ne sont pas pratiquants. Et ce qu'on vous propose, c'est de prendre vraiment un temps ensemble de préparation, voilà, pour qu'on puisse rencontrer Jésus, découvrir qu'est-ce que c'est que le baptême chrétien, qu'est-ce que c'est que le mariage chrétien. Et si au bout de ce temps, vous voyez que c'est ça que vous désirez, alors on prendra une date. Vous voyez, bon, alors, on part de loin hein, quand on veut faire ça. On ne le fait pas en 5 secondes. Mais voilà, c'est vraiment tout ce... Et c'est normal qu'il y ait actuellement, et que ça soit difficile, qu'il y ait ce travail d'adaptation, puisqu'on a une organisation de l'Église qui correspond à une civilisation dans laquelle on n'est plus. Voilà, et donc, on ne va pas en 2 secondes faire le changement. Alors, on pourra en parler demain sur comment faire le changement. C'est la vraie question. Voilà, donc un programme de dimanche en paroisse. Hein, on a un petit temps de pop louange. Vous voyez, les personnes arrivent dans l'église où il y a marqué bienvenue, où il y a des ballons, où il y a des moquettes. Voilà, donc il n'y a plus la question du rite. Elles sont évidemment accueillies par des équipes d'accueil, etc. Elles entrent au début, c'est sous la forme un peu plus d'un concert, c'est pas une louange. Pour des gens qui viennent de l'extérieur, si on leur dit on va louer, ils demandent si on va louer un appartement ou une voiture. Voyez. En fait, il y a un travail gigantesque de conversion des mots, par exemple, à vivre et à faire. Voilà, qui nous a fallu des années aussi pour le faire. Mais on dit jamais on va louer, on va rendre grâce à Dieu, etc. C'est du chinois, c'est qu'on ne comprenne rien du tout. Hein, et donc voilà, donc nous on a un temps de concert avec des chants de joie. Vous voyez, et puis, pendant ce temps de concert avec des chants de joie, vers le dernier chant, on propose sur les chants en disant, vous voyez les paroles qui ont été chantées, c'est des paroles qui s'adressent à Dieu, voilà, on vous propose pour ce dernier chant peut-être de vous tourner, peut-être que vous avez dans votre cœur telle chose ou telle chose ou telle chose. Voilà, on leur propose déjà une petite orientation de prière. Et puis ensuite, à ce moment-là, alors il y a 2 solutions. Soit on fait toute la célébration en famille, parce qu'on a bien entendu que les gens voulaient vivre un temps familial. Donc de temps en temps, tout le temps va être en famille et tout peut être vécu par la famille en même temps. Et de temps en temps aussi, pour que les parents puissent avoir un message spécifique, alors on prend les enfants et on vient les chercher dans l'église avec des clowns ou des rois mages qui rentrent, voilà, qui font une petite mise en scène. Voilà, c'est compliqué à faire dans une messe. Voilà, et qui les emmène dans un endroit pour vivre un temps. On s'est dit aussi, en fait, il faut que pour les enfants, ça soit un truc dingue. Parce que ça c'est comme parallèlemonial. Et souvent, les parents y reviennent parce que les enfants ont vécu un super temps dans les activités enfants, et ils disent à leurs parents, on retourne à Paris cet été. Les parents, ils seraient pas forcément venus, mais bon, ils sont obligés parce qu'il y a leurs enfants qui leur demandent. Donc voilà, activité enfant, c'est majeur, majeur, majeur, majeur, majeur. Ensuite, une fois que les enfants sont sortis, par exemple, il peut y avoir une petite lecture de l'évangile. Qu'est-ce qu'on prend comme évangile? On regarde toujours, nous, l'évangile du dimanche. Si c'est un évangile qui correspond aux paroles que Jésus disait dans la première partie de l'évangile pour les foules, on prend cet évangile la plupart du temps. Si c'est un évangile qui est un évangile fait pour des disciples, c'est-à-dire des gens qui ont déjà décidé de suivre le Christ, on prend un autre évangile. Hein, parce que on prend la parole adaptée pour ce qu'ils ont besoin d'entendre. Et ensuite, après l'évangile, on a un petit topo tout simple où on se dit, il faut qu'on leur donne une parole qui va les aider à vivre dans la semaine qui vient. Une parole qui les aide, qui leur apporte quelque chose et qui soit simple. Voilà. Et c'est aussi une parole, voilà, où on leur parle de comment Jésus peut nous aider, nous sauver, nous soulager dans nos situations concrètes de l'existence, dans nos besoins concrets de l'existence, comment Jésus peut être une bonne nouvelle et comment est-ce qu'on peut faire pour le rencontrer et pour qu'il nous aide. Et puis ensuite, il peut y avoir aussi un témoignage. Donc je vous ai dit hier, surtout pas un témoignage de personne qui part en mission, mais un témoignage de recommençant, toujours. Un témoignage d'une personne qui est un petit peu à l'étape d'après par rapport à eux. Et où ils se disent, je lui ressemble, ce qu'il a vécu, je peux le vivre, c'est possible. Et ensuite, on propose des démarches, vous voyez, au lieu que ça soit la démarche de l'Eucharistie. Alors déjà, en fait, vous voyez qu'on a un peu, ce qui est important pour nous, c'est que si on a mis ça le dimanche, c'est qu'en fait, on ne veut pas que les gens s'arrêtent là. Ce qu'on souhaite, c'est que les gens, un jour, puissent dire, moi, l'Église, c'est ma famille, et je viens à la réunion de famille tous les dimanches, c'est-à-dire je viens à la messe. Et donc, si on a mis ça le dimanche, c'est parce que, à travers déjà cette première célébration, il y a une préparation et il n'y aura pas un obstacle trop grand pour l'étape d'après qui est de venir à la messe. Parce qu'ils auront déjà l'habitude de venir le dimanche avec leurs enfants, parce qu'ils auront déjà l'habitude d'une structure où il y a un temps d'accueil, il y a un temps de lecture de la parole de Dieu et d'explication, et il y a un temps de démarche. Là, c'est l'Eucharistie, la communion quand on arrive à la messe, d'accord? Mais là, c'est autre chose. C'est des démarches qui sont adaptées au point où ils en sont. Bénédiction, tirer une parole de Dieu, demander la prière, enfin des choses comme ça. Et puis ça se termine, bien sûr, par de la convivialité. Voilà.

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Toujours dans le cadre de ce réseau Voyez Jeunes, donc on voulait aborder la question de la régulation naturelle des naissances, et notamment à travers une encyclique qui a été écrite en 68, date quand même historique, l'encyclique du pape Paul VI, Humanae Vitae, sur la fécondité et la régulation naturelle des naissances. Voilà, on parle de régulation naturelle des naissances et non pas de contraception naturelle. Voilà. Donc, alors, il faut dire qu'on est dans un contexte quand même en 68. Il y a eu la loi Neuwirth en 67, donc qui a légalisé la pilule. Et puis bon, c'est là, il y a une révolution un peu culturelle. Il est interdit d'interdire. On fait ce qu'on veut. Ben dans l'Église elle-même, on est affecté par cette mentalité 68arde. Le pape, un peu tout seul, va promulguer une encyclique pour démontrer le bien fondé de la régulation naturelle des naissances. Ne pas intervenir dans le cycle de la vie et le cycle de la fécondité. Mais respecter plutôt l'ordre naturel voulu par Dieu. Tout ça pour le bien du couple et de la famille. Alors ça, c'est un peu le contexte historique. Alors, il part du principe que la création ne vient pas du hasard, hein, qu'elle a été voulue par un créateur et que le créateur, on va dire, a ordonné cette création. Alors, tant au niveau physique qu'au niveau moral, voilà, et que l'on se doit, eh bien, de respecter cet ordre naturel, l'ordre naturel des choses. On ne peut pas, même si nous sommes des créatures libres, transcender ou dépasser cet ordre naturel. On doit rester, on va dire, on doit respecter cet ordre naturel. Alors. C'est ce qu'encourage notamment le pape Paul VI. Alors, il dit effectivement les couples de nos jours se trouvent souvent confrontés à cette alternative. Soit je suis le rythme naturel de la femme, donc c'est ce qui est préconisé par l'Église. Normalement, les choses sont bien faites, hein, donc la femme est féconde une semaine par mois. Voilà. Soit, eh bien, je choisis la contraception artificielle. L'Église dit, si vous voulez vraiment vivre pleinement l'amour humain, eh bien, il faut respecter, il faut découvrir cette loi de la fécondité, découvrir dans votre corps cette loi de la fécondité que le Seigneur a instituée. Voilà. Depuis l'origine. Alors, cette loi, elle se rencontre dans le monde végétal, dans le monde animal. Alors, l'avantage, si vous voulez, pour les animaux et les végétaux, les animaux et les végétaux ne pensent pas à cette loi, hein, ils obéissent de manière tout à fait instinctive. Nous, on a été créés libres. Donc voilà, on n'obéit pas d'une manière instinctive. Hein, voilà, on doit poser des actes libres parce que le Seigneur nous a créés créatures raisonnables. Donc avec une intelligence, une volonté et une liberté. Comme je vous le disais, Dieu, en créant le monde, a institué un ordre physique. Voilà, et heureusement d'ailleurs, tout est ordonné. Et on le voit très bien quand on lit le premier chapitre de la Genèse. Hein, il y eut un soir, il y eut un jour, et ce fut le premier jour, et Dieu créa chaque être selon son espèce, hein, et Dieu vit que cela était bon. Voilà. Donc tout est ordonné. Alors bien sûr qu'il faut pas, le livre de la Genèse n'est pas un livre scientifique, loin de là, mais il montre que la création ne vient pas du chaos, hein, mais qu'il y a un Dieu ordonnateur de tout, voilà, de ce monde. Tout est ordonné. Alors c'est au niveau physique, effectivement, hein, mais aussi au niveau naturel. Hein. Alors qu'est-ce que j'entends par au niveau pardon moral, qu'est-ce que j'entends par cela, quand Adam et Ève ont été créés,
Il est dit clairement, Dieu leur dit, de tous les arbres du jardin, vous pouvez en manger, sauf de l'arbre de la connaissance du bien et du mal. Alors, qu'est-ce que cela veut dire? Ben, ça veut dire que vous avez beau être des êtres libres, mais vous devez aussi vous soumettre à ce que moi j'ai décidé, hein, de ce qui est bien et de ce qui est mal. Voilà. C'est pas à vous de décider de ce qui est bien et de ce qui est mal. Hein. C'est inscrit dans votre cœur. Alors on parle de la conscience morale. Hein. Chacun naît avec cette conscience morale où instinctivement il arrive à distinguer ce qui est bien et ce qui est mal. Alors là, je vous lis le catéchisme de l'Église catholique. Donc à propos de la conscience, nous sommes dotés donc d'une conscience. Au fond de sa conscience, l'homme découvre la présence d'une loi qu'il ne s'est pas donnée lui-même, mais à laquelle il est tenu d'obéir. Cette voie qui ne cesse de le presser d'aimer et d'accomplir le bien et d'éviter le mal au moment opportun résonne dans l'intimité de son cœur. C'est-à-dire que voilà, naturellement, eh bien, nous avons le sens du bien et le sens du mal. Par cette loi qui est inscrite par Dieu, nous dit le catéchisme, au cœur de l'homme. Alors là où c'est intéressant, c'est qu'il dit, la conscience est le centre le plus intime et le plus secret de l'homme, le sanctuaire où il est seul avec Dieu et où sa voix se fait entendre. Voilà. Donc quand nous naissons, effectivement, nous naissons libres, mais comme le dit si bien Saint Paul, dans l'épître aux Éphésiens au chapitre 5, si je ne m'abuse, non, pardon, c'est l'épître aux Galates. L'épître aux Galates, voilà. Chapitre 5. Frères, vous avez été appelés à la liberté, mais que cette liberté ne soit pas un prétexte pour votre égoïsme. Voilà. Mais au contraire, mettez-vous par amour au service les uns des autres. Car toute la loi est accomplie dans l'unique parole que voici, tu aimeras ton prochain comme toi-même. Voilà. En fait, c'est cette loi qui est inscrite au plus profond de notre cœur, dans notre conscience morale. Voilà. Et le catéchisme d'ajouter, quand l'homme écoute la conscience morale, il peut entendre Dieu qui lui parle. Voilà. Donc, tout est ordonné, tant au niveau physique qu'au niveau moral. Voilà. Et en fait, souvent on a peur, hein. On se dit oui, mais où est notre liberté? On ne pourra pas s'émanciper. Bien au contraire, hein. Plus j'agis selon ma nature, plus je deviens libre et plus je suis heureux. Voilà. Parce que c'est vraiment la clé du bonheur, hein. Parce que si je me soumets à cette loi morale, eh bien, je vais m'épanouir dans mon humanité. Bon, je le montrerai tout à l'heure. Donc, il faut que le couple humain prenne conscience qu'il y a des lois, et notamment non seulement la loi morale, mais aussi la loi de la fécondité, voilà, et qu'il faut respecter cette loi de la fécondité. Alors, comment le couple, on va dire les époux, peuvent découvrir cette loi morale naturelle? Eh bien, déjà, lorsqu'ils comprennent que l'amour humain n'est pas du même niveau que l'accouplement des animaux. Voilà. Chez l'animal, si vous voulez, le mâle est poussé vers la femelle par un instinct. Alors qu'en l'homme, je suis désolé, mais non, c'est pas cru, mais c'est vrai que c'est pas très esthétique ce que je vous dis, mais voilà. Alors qu'en l'homme, il y a comme un pressentiment intérieur, hein, qui lui dit au fond de sa conscience, si l'acte qu'il est en train d'accomplir est bien ou mal. Voilà. Donc c'est voilà. Et après c'est lui qui décide ultimement. C'est pas je voilà. Donc c'est lui qui décide. Je peux, hein, je suis libre de faire le bien, de désobéir à ma conscience ou de lui être soumis. Bon, ça.
Alors, lorsque l'homme et la femme comprennent aussi que leur conjoint n'est pas un objet de plaisir, hein, mais un sujet à qui ils se donnent. Voilà. Ils accomplissent vraiment l'ordre naturel des choses, l'ordre voulu par Dieu, à la seule condition, bien justement, que celui ou celle qu'il épouse, n'est pas un objet de plaisir. Voilà. Mais un sujet à qui il se donne. La nature doit être respectée dans ses rythmes. Et l'acte sexuel n'a pas à être imposé violemment, mais proposé et accepté volontairement. Alors là, je reprends l'épître de Saint Paul aux Éphésiens. Alors c'est toujours, ça fait toujours un peu réagir, hein, parce que nous on est encore dans cette idée du XXe siècle, voilà, l'égalité de l'homme et de la femme. Alors quand vous entendez par exemple que Saint Paul dit qu'il faut que les femmes soient soumises à leur mari, tout de suite on s'insurge et on dit mais c'est un gros macho. En fait, il faut lire tout le texte et on comprendra mieux. Hein? Vous verrez que c'est pas ça. Hein? Alors, je vous lis. Hein? Comme je vous le disais, hein, justement, considérer l'autre non pas comme un objet de plaisir, mais comme un sujet à qui je me donne. Ça fait partie de la nature des choses. Par respect pour le Christ, soyez soumis les uns les autres. Voilà. Alors, là, vous avez les femmes à leur mari comme au Seigneur Jésus. Car pour la femme, le mari est la tête, tout comme pour l'Église, le Christ est la tête, lui qui est le sauveur de son corps. Alors, ça peut faire réagir. Donc, on voit que Saint Paul configure le mari au Christ et la femme à l'Église. Alors, qu'est-ce que ça veut dire être sous la domination du Christ? Bah, on voit, hein, le Christ se donne totalement pour que l'Église puisse s'épanouir. Voilà. Donc il donne sa vie divine, et l'Église, qui est son épouse, eh bien s'épanouit, hein, et elle-même, elle donne la vie divine. Voilà. Donc vous voyez que la domination du Christ, c'est pas une domination servile, hein, ou en tout cas l'Église n'éprouve pas une crainte servile vis-à-vis du Christ, hein, parce que c'est lui qui est à l'origine de la vie divine. Lui qui est le sauveur de son corps, le corps qui est l'Église. Eh bien, puisque l'Église se soumet au Christ, qu'il en soit toujours de même pour les femmes à l'égard de leur mari. Alors, qu'est-ce que ça veut dire être soumis? En fait, c'est une relation de confiance. Saint Paul veut dire que c'est au mari de pourvoir à l'épanouissement physique, moral et spirituel de son épouse. Voilà. Donc, j'ai pas à la considérer comme un objet, hein, mais bien au contraire, je dois la respecter et faire en sorte qu'elle puisse s'épanouir en tant que femme et en tant que mère. Donc c'est dans cette optique-là que Saint Paul écrit. Alors, il faut lire la suite. Vous les hommes, aimez votre femme à l'exemple du Christ. Il a aimé l'Église, il s'est livré lui-même pour elle. Voilà, c'est le don total. C'est-à-dire que je dois m'oublier totalement, hein, et n'avoir de soucis que pour le bien de mon épouse. Comme le Christ. Hein, le Christ n'a pas hésité à donner sa vie, à verser son sang sur la croix pour l'Église. Alors justement, afin de la rendre sainte, en la purifiant par le bain de l'eau baptismale, accompagnée d'une parole. Il voulait se la présenter à lui-même, cette église resplendissante, sans tache, ni ride, ni rien de tel. Il la voulait sainte et immaculée. C'est de la même façon que les maris doivent aimer leur femme, comme leur propre corps. Celui qui aime sa femme s'aime soi-même. Jamais personne n'a méprisé son propre corps, au contraire, on le nourrit, on en prend soin. C'est ce que fait le Christ pour l'église, parce que nous sommes membre de son corps. Comme dit l'Écriture, à cause de cela, l'homme quittera son père et sa mère, il s'attachera à sa femme et tous deux ne feront plus qu'un. Ce mystère est grand, je le dis en référence au Christ et à l'Église. Pour en revenir à vous, chacun doit aimer sa propre femme comme lui-même,
et la femme doit avoir du respect pour son mari. Voilà. Donc, mais l'homme doit aussi, le mari doit avoir du respect pour sa femme. Vous voyez, on n'est pas, c'est pas une relation de domination, c'est une relation de don, de confiance, d'abandon. Voilà, c'est dans ce sens-là, hein, qu'il faut l'entendre. Alors c'est sûr que le mot soumettre tout de suite, ça nous, bon, on est un peu surpris, mais moi je dirais plutôt soumettre, ça veut dire être mis ou se mettre sous la protection d'eux. Alors vous allez me dire, oui, mais les femmes, elles peuvent très bien s'assumer elles-mêmes. Bon, tout à fait, il n'y a pas de souci. Mais dans un couple humain, je crois que le premier devoir du mari, bien, c'est de faire en sorte que l'épouse et bien sûr les enfants, eh bien, puissent s'épanouir physiquement, moralement et spirituellement. Voilà. Donc c'est vraiment un souci. Voilà. Bon. Après, si vous avez des questions, on pourra toujours y répondre. Mais voilà, la femme est bien égale à l'homme. Et puis, je peux vous dire que c'est déjà inscrit dans le livre de la Genèse. Hein, rappelez-vous ce qu'il est dit déjà dans le chapitre 1. Dieu dit, créons l'homme. Oui, créons l'homme selon notre image et notre ressemblance. À son image, homme et femme, il les créa. Voilà. Donc, c'est-à-dire que tous les deux, le couple lui-même, j'y reviendrai, le couple lui-même est l'image de Dieu. Et puis, dans le chapitre 2, eh bien, lorsque la femme est tirée d'Adam, vous avez au réveil, lorsqu'il se réveille et qu'il voit cette femme, il lui dit « Voici l'os de mes os, c'est la chair de ma chair. Hein? » Donc, ça montre bien qu'elle est de même nature et qu'il n'y a pas de... Bon, après, ce problème, c'est entre ce qui est dit dans la Bible et ce qui est pratiqué après, c'est différent. Hein? Voilà. Il faut pas oublier quand même que la polygamie perdurera assez longtemps, même dans l'Ancien Testament. Voilà. Faut pas oublier que Salomon, par exemple, avait 200 femmes, hein, officielles et 700 concubines, ce qui fait 900 à peu près. Hein, donc voilà, David, c'était pas mieux. Hein, mais alors, c'est petit à petit qu'on prendra conscience quand même que la polygamie, c'est pas tout à fait dans l'ordre naturel des choses. Hein, voilà. Mais vous voyez, il faut beaucoup de temps, hein, pour rééduquer le. Alors, voilà. Donc, tout simplement, l'amour digne de l'homme et de la femme est un amour qui est un don de soi gratuit. C'est ce que je vous essayais à l'imitation du Christ envers l'Église. Voilà. La femme, plus que l'homme encore, ressent cette vérité de l'être humain. Et c'est vrai que souvent, elle souffre lorsque l'homme lui impose un acte sexuel et qu'elle ne se sent pas aimée pour ce qu'elle est. Voilà. Être aimée pour ce que l'on est, c'est-à-dire une personne humaine et pas un objet de plaisir. Voilà. La femme est plus sensible à cela. Voilà. Alors, vous voyez, donc, il découvre cette loi naturelle, et puis il la découvre aussi lorsqu'ils comprennent que la vie sexuelle, c'est pas une fin en soi. Voilà. Je ne cherche pas à vivre avec une femme simplement que pour avoir des rapports sexuels et vice versa. Voilà. Mais en fait, alors ça, je reprends le.

Et par une âme, voilà, et que donc je ne peux m'exprimer que par mon corps, voilà. Alors c'est ce qu'il dit. Il dit qu'en fait que normalement, l'étreinte des corps devrait correspondre à l'étreinte des âmes. Voilà. C'est-à-dire que quand je me donne avec mon corps, eh bien, j'exprime mon don total à l'autre. Donc c'est le langage du corps. Alors il dit le corps parle un langage dépourvu de mots. Le corps en effet, et seulement lui, est capable de rendre visible ce qui est invisible, c'est-à-dire tous les sentiments que j'ai vis-à-vis de mon conjoint. Donc le spirituel, donc il rend visible ce qui est invisible, le spirituel et le divin. Il a été créé pour transférer dans la réalité visible du monde le mystère caché de toute éternité en Dieu et en être le signe visible. Voilà. Donc j'exprime par mon corps ce que je suis. Et d'ailleurs, Jean-Paul II dit, il ne faut pas dire j'ai un corps, mais je suis mon corps. Voilà. Parce que je m'exprime tel que je suis à travers mon corps. Donc le langage de l'amour s'exprime par mon corps. Voilà. Peut-être que je mette dans l'ordre mes feuilles. C'est pas mieux. Voilà. Donc si les époux comprennent cela, je dirais donc que nous ne sommes pas simplement des animaux. Nous sommes des animaux raisonnables, donc nous ne sommes pas seulement soumis aux instincts de survie ou de conservation. Si l'on comprend cela, si l'on comprend eh bien, que l'union, c'est d'abord le don de soi à l'autre, donc je n'utilise pas mon conjoint comme un objet de plaisir, mais comme un sujet à qui... envers qui je me donne. Si je comprends aussi que mon corps, eh bien, exprime ce que je suis, ben là, je vis pleinement l'amour humain voulu par Dieu. Donc, ça, c'est une première chose. Là encore, si vous voulez, tout ce que je vous dis, c'est bien beau. Mais il faut pas oublier quand même qui est un paramètre important, c'est que, certes, dans mon cœur, je sais ce qui est bon pour moi, mais quelquefois, j'ai du mal à le mettre en pratique. Alors ça, c'est le fameux péché originel. Moi, je vous invite quand même à relire le chapitre 3 de la Genèse. C'est intéressant d'ailleurs, parce que vraiment, il dit des vérités sur l'homme et la femme, bien sûr. Donc, vous avez Dieu qui dit de tous les arbres du jardin, tu peux en manger sauf de l'arbre de la connaissance du bien et du mal. Et puis, paf, il y a un individu qui arrive et qui lui dit, alors Dieu vous a dit que vous n'avez pas le droit de manger de tous les arbres du jardin. Vous voyez déjà, bon, alors nous on y voit Satan, d'ailleurs Jésus le dit lui-même, il est le prince du mensonge, donc il ne faut pas lui faire confiance. Bon, Ève lui dit, mais non, Dieu, on peut manger de tous les arbres du jardin, mais pas de l'arbre de la connaissance du bien et du mal. Et alors qu'est-ce que répond la bête? Il dit, pas du tout. Si vous mangez de l'arbre de la connaissance du bien et du mal, vous deviendrez comme Dieu. C'est-à-dire, vous mettez au-dessus de Dieu. C'est vous qui décidez de ce qui est bien et de ce qui est mal. Alors, la femme voit que le fruit est agréable, donc elle en mange, elle en donne à Adam. Tiens, mange. Alors, j'imagine, lui dit, non, non, je veux pas. Mange, je te dis, tu verras. Et ils en mangent tous les deux, et paf, ils découvrirent qu'ils étaient nus. C'est quand même assez extraordinaire, quand même, c'est que ils découvrirent qu'ils étaient nus. Qu'est-ce que ça veut dire? Ben, nous sommes des êtres, je vous ai dit, on est à la fois corporel et spirituel.
Mais normalement, le corporel ne doit pas de

dominer le spirituel. Et là, c'est l'effet inverse. C'est-à-dire que il se détourne de Dieu, de la fin, hein, donc ultime qui est Dieu. Donc il se détourne des réalités invisibles. Et résultat, qu'est-ce qui va dominer, hein, eh ben, c'est la sensualité, la sensibilité. Voilà. Donc on sera plus attaché à ce qui se voit qu'à ce qui ne se voit pas. Donc on sera plus attaché au corps qu'à l'âme. Or, je vous l'ai dit, hein, normalement, dans l'étreinte des corps, c'est d'abord l'étreinte des âmes. Ben là, hein, ils découvrirent qu'ils étaient nus, ils sont plus attirés sensuellement que spirituellement. Voilà. Donc c'est le corps qui prend le dessus. Hein. Et ça, eh bien, c'est récurrent. Alors vous avez tout de suite, on le voit très bien, c'est assez intéressant, vous avez Dieu qui se promène dans le jardin, et puis l'homme qui va se cacher. Adam, où es-tu ? Donc, et Adam de répondre, j'ai entendu ton pas dans le jardin, j'ai eu peur et je me suis caché. Bon, voilà. Donc, Dieu, si vous voulez, n'apparaît plus tel qu'il est, hein, c'est-à-dire un Dieu bon, un Dieu plein de tendresse, un Dieu père, hein, mais il apparaît plutôt comme un tyran. Mais ça, bon, ça fait partie des conséquences du péché originel, et on porte tous ça en nous, hein. Voilà, ce sentiment de culpabilité, cette peur de Dieu, cette crainte servile de Dieu. Et après, tu as donc mangé de l'arbre dont je t'avais interdit. Et qu'est-ce que répond Adam? Il dit pas, voici l'os de mes os, c'est la chair de ma chair. Donc voilà, il dit non, c'est pas moi, c'est elle. Ah, vous voyez, donc avec un ton accusatoire. Donc il n'y a plus de relation amoureuse. Hein? Avant, il était en extase devant sa femme, et puis alors là, maintenant, non, c'est pas moi, c'est elle. Voilà. Vous voyez, alors déjà, donc, ça fait partie des conséquences du péché originel, c'est que, on a une fausse idée de Dieu, qui est bien ancrée en nous, et puis, voilà, il n'y a plus cette relation de communion prévue par le Seigneur. Hein, rappelez-vous, Dieu créa l'homme à son image et à sa ressemblance, homme et femme, il les créa. Hein, c'est-à-dire que il les créa pour vivre dans la communion. Hein, et parce que c'est dans la communion, ou en tout cas, c'est même dans l'union des corps, hein, que s'actualise en fait la ressemblance avec Dieu. Pas oublier que Dieu est trinitaire, il est pluralité de personnes. Donc il est pluralité de personnes, il est amour. Hein. Donc le Père, parce qu'il est amour, se donne depuis toute éternité à son Fils. Le Fils, ben, se donne aussi à son Père. Et cet échange amoureux du Père et du Fils est le Saint-Esprit. Nous sommes créés à l'image de la ressemblance de Dieu. Donc nous sommes créés pour nous donner. Voilà. Hein. Et comme nous avons été créés avec un corps, eh bien, nous avons été créés pour nous donner dans cette union corporelle, charnelle, dans cette union conjugale. Donc, l'actualisation de l'image de Dieu se réalise pleinement dans cet échange, dans cette union conjugale. Voilà. Donc, alors, ça, c'était le dessein originel de Dieu. Et puis, qu'est-ce que Dieu va dire ? Eh bien, il dira, ta femme te séduira et ton mari te dominera. Hein ? En fait, c'est une constatation que Dieu fait. Maintenant que vous vous êtes coupé de l'amour, hein, c'est-à-dire de Dieu, eh bien, vous allez être habité par ces sentiments de séduction et de domination. Voilà, on n'est plus dans un amour communionnel prévu par Dieu, qui s'exprime à travers l'échange des corps, enfin l'union des corps, pardon, mais on est dans une relation de séduction et de domination. Voilà, et ça, c'est ancré en nous. Voilà. Donc c'est pour ça que je vous dis, on voudrait bien faire le bien et on ne le fait pas. Hein, c'est ce que dit saint Paul. Je voudrais faire le bien que je ne fais pas et je fais le mal que je ne voudrais pas faire. Voilà. Je voudrais aimer mon épouse, hein, selon le dessein originel de Dieu, celui qui est inscrit dans ma conscience, hein, c'est-à-dire je me donne totalement, corps et âme, eh bien je ne peux pas.
Voilà. Parce que je suis, je nais avec cette blessure, donc due à la faute originelle. Vous voyez? Voilà, ça c'est ce qui est montré dans le livre de la Genèse au chapitre 3. Hein. Ta femme te séduira et toi tu domineras sur ta femme. Voilà. Bon, après je vous passe les autres conséquences, le fratricide, enfin tout ce qui vient après. Hein. C'est pas beau à voir, c'est tellement pas beau à voir que Dieu va vouloir se débarrasser de l'humanité par le déluge. Bon, comme je vous le disais, c'est pas évident de suivre sa conscience, parce que ce que saint Paul appelle la convoitise charnelle est souvent plus forte. Alors je vous lis par exemple, je vous décris ce qu'entend saint Paul par la domination de la chair. Ça c'est dans l'épître aux Galates au chapitre 5. Hein, voilà. Bon, je reprends ce que je vous disais là. Vous frères, vous avez été appelés à la liberté, mais que cette liberté ne soit pas un prétexte pour votre égoïsme. Au contraire. Mettez-vous par amour au service les uns des autres, car toute la foi est accomplie dans l'unique parole que voici, tu aimeras ton prochain, toute la loi, la loi de la conscience comme la loi, la Torah. Car toute la loi est accomplie dans l'unique parole que voici, tu aimeras ton prochain comme toi-même. Mais si vous vous mordez et vous dévorez les uns les autres, prenez garde, vous allez vous détruire les uns les autres. Voilà. Donc si on obéit simplement qu'à ce que saint Paul appelle la convoitise charnelle, on s'autodétruit. Voilà. Donc si on n'obéit pas à la nature, si on ne vit pas selon notre dignité, hein, selon ce que Dieu avait prévu depuis toute éternité pour l'homme et la femme, eh bien l'on s'autodétruit. Hein. Alors je vous le dis, marchez sous la conduite de l'Esprit Saint. Voilà. Si le Seigneur est venu sur cette terre, il le dit lui-même, je suis venu non pas pour les bien portants et les justes, je suis venu pour les malades et les pécheurs. Alors non seulement, on est pécheur, oui, mais on est pécheur, je dirais, parce qu'on est malade. Et on est malade, c'est-à-dire que on vit déjà, on est avec une tare. C'est comme ça, c'est que le sensuel, le sensible, domine ce qui est spirituel. En tout cas, les sens dominent notre volonté. On a du mal à être vraiment libre de notre sensualité, de notre sensibilité. Hein, c'est ce qui s'est passé, ils découvrirent qu'ils étaient nus. Et on vit avec ça, on est avec ça. Hein. Alors après, je vais vous parler de l'éducation de la conscience et de la vertu, hein, mais notamment de la vertu de la chasteté, parce que ça fait partie aussi de l'encyclique. Oui, on parle toujours de bonivité. Hein. Voilà. Alors, il dit, vous allez vous détruire les uns les autres. Je vous le dis, marchez sous la conduite de l'Esprit Saint et vous ne risquerez pas de satisfaire les convoitises de la chair. C'est-à-dire ces pulsions égoïstes. Hein, voilà. Je pense d'abord à moi, à mon propre plaisir, à mon bien-être plutôt qu'au bonheur de l'autre. Car les tendances de la chair s'opposent à l'esprit. Alors l'esprit avec un grand E, c'est-à-dire l'esprit saint, hein, la vie de Dieu. Et les tendances de l'esprit s'opposent à la chair. En effet, il y a un affrontement qui vous empêche de faire tout ce que vous voudriez. Mais si vous vous laissez conduire par l'esprit, vous n'êtes pas soumis à la loi. Alors là, il parle justement de la loi de Moïse, hein, mais voilà, c'est-à-dire que l'Esprit Saint, est capable justement de vous permettre d'obéir à votre conscience morale. Voilà. Alors, on sait bien à quelles actions mène la chair. Alors la chair, pensez au, c'est pas simplement la sensualité. Hein, donc la chair, c'est vraiment les pulsions égoïstes. Hein. Inconduite, impureté, débauche, idolâtrie, sorcellerie. Haine, rivalité, jalousie, emportement, intrigue, division, sectarisme, envie, beuverie, orgie et autre chose du même genre. Je vous préviens, comme je l'ai déjà fait, ceux qui commettent de telles actions ne recevront pas en héritage le royaume de Dieu. Bah oui. C'est-à-dire que si on vit là-dedans, si on se laisse dominer par nos pulsions, on ne fait pas vivre Dieu en nous, quoi. Voilà, c'est ce qu'il veut dire simplement.
Voilà. Donc, alors, bon, on peut se convertir, hein, bien sûr. Donc, on peut changer. Voilà. C'est vraiment important que l'on prenne conscience de cela. Hein. Voilà. Alors, c'est pour ça que le pape Paul VI, il a eu ce grand courage, donc en 68, de dire la vérité. Hein, voilà. Il dit, attention, si vous commencez à pratiquer la contraception artificielle, eh bien, vous allez vous autodétruire. C'est-à-dire que, alors moi je vous dis très clairement les choses, hein, par exemple je me souviens au début de mon ministère, j'ai eu un couple qui est venu me voir, qui avait déjà 4-5 enfants, et puis qui me disent, voilà père, on est très ennuyé, mais on peut plus assumer d'autres enfants, matériellement c'est pas possible. Bon, vous voyez, c'est ce que l'Église dit, hein, il faut exercer sa paternité responsable. Hein. Donc voilà, le Seigneur nous demande bien sûr de nous multiplier, de croître et de nous multiplier, mais il faut être aussi raisonnable, c'est-à-dire en fonction de nos moyens, tout ça, donc voilà. Mais je vous ai dit, il a bien fait les choses, il n'y a qu'une semaine par mois où la femme est féconde. Et si elle se connaît et si, avec son époux, eh bien voilà, ils respectent leur corps et le cycle de fécondité, il n'y a pas de souci. Alors, ils me disent, écoutez, on va se mettre à prendre la pilule. Moi, j'aurais dit, écoutez, je peux rien, ça c'est votre conscience, hein, après vous faites ce que vous voulez, mais moi, je vous le dis, genre, j'aurais dit comme ça, si vous prenez la pilule, votre couple se cassera la gueule. Voilà. Comme ça, j'aurais dit. Alors, bien sûr, ils ont pris ça en pleine figure. Ben, j'aurais dit, voilà, si vous prenez la pilule ou un tout autre moyen de contraception, alors vous avez le préservatif, vous avez le stérilet. Alors le stérilet, c'est pire encore parce que c'est abortif. Ah, donc voilà, parce que ça permet la fécondation de l'œuf, mais ça empêche l'anidation de l'œuf, fécondé. Et ben, bien sûr, il n'y a plus de limite. Voilà. C'est-à-dire que, voilà, j'ai une pulsion, j'ai envie de m'unir à ma femme. Il n'y a plus de limite, elle prend la pilule, et ben voilà, donc je vais m'unir. Mais voyez, ça va pas contribuer à la chasteté dans le couple. Voilà, parce que, alors c'est ce que je dis souvent, la chasteté est à l'état, ce que la continence est à l'acte. C'est-à-dire que plus je m'exerce à la continence, parce que je respecte ma femme dans son cycle de fécondité, et parce que je l'aime pour ce qu'elle est, et parce que j'ai épousé ma femme non pas pour en abuser, hein, mais pour lui signifier par mon corps que je me donne à elle, eh bien je vais exercer la continence. Et forcément, hein, une vertu, si vous voulez, s'acquiert par les actes, hein, et par l'habitude. Une vertu, donc la chasteté est une vertu. La vertu, nous dit l'Église, puis la philosophie aussi, c'est une disposition naturelle à faire le bien, mais que l'on acquiert. Donc c'est une vertu, c'est pas inné une vertu, ça s'acquiert par l'effort et des actes volontaires. Et la chasteté s'acquiert par la continence. Hein, voilà, donc comme le courage s'acquiert par des actes courageux, hein, la justice s'acquiert en étant juste, hein, donc on dit qu'on apprend à forger en forgeant, hein, et ben là on devient chaste en exerçant la continence. Hein, c'est-à-dire, la continence c'est quoi? Bon, je sais, hein, d'un commun accord, nous nous sommes dit, écoute, on peut pas avoir d'enfants, c'est pas possible, parce que bon, pour l'instant... nos moyens matériels ne le permettent pas, hein, eh bien, je te respecte dans ton corps, et ensemble, on décide, eh bien, de ne pas nous unir pendant ta période de fécondité. Voilà. Je te respecte pour ce que tu es. Alors que la pilule ou tout autre contraceptif, bah, il n'y a plus de limite, si vous voulez. Et bah, ça ne conduit pas à la chasteté, et on peut tomber dans cet écueil de la domination et de la séduction. Voilà, c'est ce que je voulais vous dire de ce côté-là. Alors,
Paul VI est très clair par rapport à la contraception artificielle. En conformité avec ces points fondamentaux de la conception humaine et chrétienne du mariage, nous devons encore une fois déclarer qu'est absolument à exclure comme moyen licite de régulation des naissances l'interruption directe du processus de génération déjà engagé, l'avortement directement voulu et provoqué, la stérilisation directe ou toute action qui, soit en prévision de l'acte conjugal, soit dans son déroulement, soit dans le développement de ses conséquences naturelles, se proposerait comme but ou moyen de rendre impossible la procréation. Alors Jean-Paul II lui rappellera énergiquement cet enseignement en 88, c'est-à-dire à l'occasion du 20e anniversaire de l'encyclique, Paul VI, en qualifiant l'acte contraceptif d'intrinsèquement illicite, a voulu enseigner que la norme morale est telle qu'elle n'admet aucune exception. Voilà. Donc, et tout ceci, je le redis encore, pour le bien du couple et pour son bien à soi. Voilà. Donc, voilà. Donc, pour son épanouissement. Alors, en 83, il expliquera à des prêtres la raison, justement, de l'immoralité d'un tel acte. Alors, il dit, les époux ne reconnaissent plus Dieu comme Dieu, puisqu'ils refusent le sens donné par Dieu, créateur, à la sexualité. Et puis, la deuxième raison, l'acte contraceptif limite substantiellement le don des personnes et devient un refus de donner à l'autre ce qui est totalement conforme au bien naturel de la masculinité et de la féminité. Donc voilà. Donc, développer, enfin, s'éduquer à la chasteté par, je dirais, en pratiquant la régulation naturelle des naissances. Voilà. Alors, qu'est-ce que la chasteté, justement, pour l'Église? Eh bien, la chasteté comporte un apprentissage de la maîtrise de soi qui est une pédagogie de la liberté humaine. C'est-à-dire, plus je m'exerce à la chasteté et plus je deviens libre. Alors, c'est intéressant la définition qu'il donne. Ça, c'est le catéchisme de l'Église catholique, numéro 2337. La chasteté signifie l'intégration réussie de la sexualité dans la personne et par là, l'unité intérieure de l'homme dans son être corporel et spirituel. Je vous le disais tout à l'heure, il n'y a plus de combat intérieur. C'est-à-dire que les pulsions égoïstes ne dominent plus en moi. Je suis chaste. La chasteté n'est pas réservée quoi, simplement aux personnes consacrées, elle est réservée aussi, enfin, elle est destinée, c'est un appel, c'est une vocation, tout homme est appelé à la chasteté, tout homme et toute femme, y compris les époux. Voilà. C'est-à-dire que cette convoitise charnelle qui dominait sur moi, eh bien, je l'ai intégrée dans ma vie humaine. Voilà. J'ai retrouvé cet équilibre, si vous voulez, entre le charnel et le spirituel. Bon. La sexualité devient vraiment humaine lorsqu'elle est intégrée dans la relation de personne à personne, dans le don mutuel entier. Voilà. Donc, la vraie sexualité, c'est justement, elle se vit dans la chasteté. Et la chasteté, non seulement me permet de maîtriser en moi mes pulsions, mais cette vertu me permet de me donner authentiquement à l'autre. Voilà. Donc c'est pour ça que la chasteté comporte un apprentissage de la maîtrise de soi, qui est une pédagogie de la liberté humaine. Voilà, je me disais, mais ça fait déjà trois quarts d'heure que je parle. Je termine. Est-il possible de vivre selon humanévité? Bon, alors, oui, avec la grâce de Dieu. Sans la grâce de Dieu, je ne peux rien. Ne pas réduire l'homme et la femme à leur corps, déjà. Ne pas vivre selon le déterminisme de la loi des instincts, comme je vous le disais, mais en conformité avec la conscience morale. Mais je ne peux pas le faire.
Normalement, Humanevitae s'adresse à tout homme et à toute femme, donc pas forcément chrétien. Donc je pense quand même que c'est possible de mettre en pratique la régulation naturelle des naissances qui conduit justement à la chasteté, à l'amour authentique, au don de soi à l'autre, à la pureté et au bonheur. Voilà. Mais c'est vrai qu'on peut éprouver des difficultés. Et pour un chrétien, il faut croire quand même en la sollicitude aimante de Dieu. Hein, Dieu peut nous aider. Voilà. Et notamment, il nous aide, je vous l'ai dit, c'est ça qui est intéressant, pour quelle raison le Christ, on va dire, a élevé à la dignité d'un sacrement, le mariage, une institution finalement naturelle. Donc voilà, parce que on a besoin quand même d'être guéri dans notre cœur. Voilà. Hein? Je vous le disais, hein, le Seigneur est venu non pas pour les bien portants et les justes, il est venu pour les pécheurs et les malades. Hein? Et donc, il a institué le mariage, il en a fait un sacrement pour que nous puissions aussi avoir une grâce particulière qui puisse guérir mon cœur. Que je n'ai plus le cœur d'Adam, hein, celui de la tentation de dominer, que je n'ai plus le cœur d'Ève, la tentation de séduire, mais que j'ai le cœur aimant du Seigneur, c'est-à-dire le don de moi-même. Voilà, comme le Seigneur. Hein, aimez-vous les uns les autres comme je vous ai aimé. Il n'y a pas de plus grand amour que de donner sa vie pour celui ou celle que l'on aime. Voilà, donc c'est ça. Hein. C'est pour ça qu'il a institué le sacrement du mariage, et c'est pour ça aussi qu'il faut recourir régulièrement au sacrement de la réconciliation, hein, pour réveiller en soi le don, le sacrement du mariage, la vie sacramentelle du mariage, et puis le sacrement de l'Eucharistie, qui est le sacrement de l'amour par excellence. C'est-à-dire que quand je reçois le Seigneur, je reçois l'amour, et je reçois, et c'est Dieu qui va transformer mon cœur selon son cœur. Voilà. Alors, ne jamais se décourager, et c'est ce que disait Paul VI, mais je terminerai par là quand même. Si le péché avait encore prise sur les époux, qu'il ne se décourage pas, mais qu'il recourt avec une humble persévérance à la miséricorde de Dieu qui est accordée dans le sacrement de pénitence. Voilà. Donc, recourons au Seigneur. Hein. Il y a le sacrement du mariage. Il y a vraiment les secours des sacrements. Le sacrement du mariage, le sacrement de l'Eucharistie, le sacrement de la pénitence. Et on peut quand même vivre selon le dessein éternel de Dieu, hein, sur l'homme et la femme.

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2: Mes pensées ne sont pas vos pensées, et vos chemins ne sont pas mes chemins, oracle du Seigneur. Isaïe 55, 8.

Bonjour à tous et très heureux de pouvoir passer ce temps avec vous pour rendre grâce pour les merveilles que Dieu fait dans le monde et qui ne se tarissent pas. Les merveilles qu'il fait dans l'Église, les merveilles qu'il fait dans la communauté des Béatitudes, valent beaucoup de souvenirs car depuis 1986, c'était la première session que je faisais à Ars. Et pour vous dire que je n'avais absolument pas connecté Ars et le curé, c'était pour vous dire dans quel état j'étais en 1986. Voilà. Mais je m'en suis vite rendu compte en arrivant là-bas à la session. Alors, merveille, le Seigneur fit pour moi des merveilles, c'est le titre que Lourdes nous propose cette année. Cantique du Magnificat de la Vierge Marie, qui doit devenir aussi le nôtre, chacun personnellement, et puis aussi, c'est le cantique de l'Église. Et j'aimerais, dans cette introduction, mettre cette parole de la Vierge Marie dans la bouche de l'Église. Le Seigneur fit pour moi des merveilles. Et pourtant, c'est vrai, l'Église, alors je ne sais pas quelle image vous avez de l'Église, vous êtes là, donc vous êtes déjà sympathisant. Vous êtes au moins ouvert à cette réalité de l'Église. Il y a quelques jours, on m'a invité pour participer au congrès de la mission qui aura lieu en septembre prochain. Le titre annoncé, pour l'intervention que je ne ferai pas car je ne pourrai pas y aller, c'est « Évêque, missionnaire, point d'interrogation ou gestionnaire de faillite ». Je trouvais que le titre était très intéressant et j'aurais bien relevé le défi. Alors je vais essayer de le revenir avec vous aujourd'hui, car bien sûr des faillites, nous en voyons également. Faillite économique, notre diocèse, comme beaucoup d'autres, a beaucoup de difficultés économiques. Difficultés aussi, voilà, des ouvriers à la moisson sont peu nombreux, et encore pour septembre, les nominations laissent des grands blancs, nous ne pouvons pas assurer des demandes pourtant légitimes du peuple de Dieu. Gestionnaire de faillite, est-ce que c'est à cela que le Seigneur m'a appelé en devenant évêque? Ou est-ce qu'il me met gestionnaire de ses biens et de sa grâce? Alors s'il s'agit de l'Église, il faut aussi gérer les scandales. Quand j'entends parler de l'Église, de ceux qui sont loin, c'est souvent ce qui revient en premier, des scandales objectifs, bien réels, qu'il faut assumer, qu'ils soient de l'ordre de l'argent, les difficultés aussi affectives, sexuelles. Il y a ce qui est lié au péché de l'Église, et puis il y a aussi tout ce qui est de la calomnie, tout ce qui peut être une fausse image, car si une suspicion de scandale fait la une des journaux, lorsqu'il y a des non-lieux, comme ça a été prononcé à Lyon ou à Dax récemment, ça ne fait pas forcément la une des journaux. Donc les gens ne savent pas qu'il y a eu non-lieu alors qu'il y avait un soupçon d'accusation. Et ça, voilà. Donc un déficit certainement, d'information. Alors, l'Église. L'Église, une merveille, point d'interrogation. Vous savez bien que je vais enlever le point d'interrogation. Parce que si on m'a demandé de venir comme évêque, c'est bien sûr, je peux vous communiquer effectivement toutes mes questions liées à mon ministère aujourd'hui. Mais profondément, est-ce que l'Église est pour moi une merveille qui est un don de Dieu? C'est bien cela dont il s'agit. Est-ce que je m'émerveille, ma capacité d'émerveillement, et le Seigneur vit que cela était bon? Car c'est son épouse bien-aimée. Le Christ a aimé l'Église, et je voudrais alors faire référence à quelques principes que nous donne le pape dans la joie de l'Évangile, et puis cette lettre aux Éphésiens me paraît être un beau cours d'ecclésiologie. Car il s'agit beaucoup de développer ces images, car nous approchons du mystère de l'Église par des images.
Et si le Christ a aimé l'Église comme son épouse, est-ce que vous croyez? Je vais voir un de mes amis qui vient de se marier. Je lui dis, c'est mon ami, hein. Je lui dis, c'est ta femme quand même. T'as vu quand même, pas très belle, hein. Elle est quand même un peu sotte. Et t'as vu comment elle réagit? Elle est nulle, ta femme. Est-ce que vous croyez que ça va faire plaisir à mon ami? Est-ce que vous croyez que ça fait plaisir à l'Église lorsqu'on critique et qu'on murmure sans cesse face à celle qui est sa bien-aimée pour laquelle il a donné sa vie? C'est bien cela aussi les questions. Est-ce que je peux bouger un peu? Parce que je ne suis pas au milieu, ça me gêne beaucoup. Ah ben voilà! À droite, à gauche, c'est bon, centré, c'est bon. Car il faut aussi, c'est comme une parabole, vous savez, on peut accentuer le mal de l'Église, on peut aussi avoir une vision, je veux dire, on est déjà au ciel. Alors, on n'est pas au ciel quand même, parce que l'Église est faite d'hommes, et là où il y a de l'homme, il y a de l'hommerie. Ceci dit, l'Église est sainte, par nature, parce que c'est Dieu qui la sanctifie, et qui la sanctifie sans cesse. Alors j'ai une question à vous poser. Dans la Bible, quelle référence biblique avez-vous concernant la naissance de l'Église? Je ne peux pas avoir trop d'interactions, alors je vais vous poser des questions et vous allez répondre. Qui dirait, par exemple, que c'est à la Pentecôte que l'Église a été fondée? Vous levez la main. Alors attendez, Pentecôte. Ça pourrait être aussi sur la croix lorsque le cœur de Jésus a été transpercé et qu'il a coulé de l'eau et du sang. Qui croit que c'est là qu'est née l'Église? Vous ne levez la main qu'une fois. Vous avez réfléchi déjà et vous savez ce que vous allez répondre. Est-ce que ce ne serait pas plutôt lorsque Pierre, dans cet entretien avec Jésus, Jésus lui dit, tu es Pierre, et sur cette pierre, je bâtirai mon église. Et lorsqu'il lui demande, est-ce que tu m'aimes? Ah, ben c'est pas mal. Est-ce que ce ne serait pas plutôt l'appel des 12 et des 12 apôtres? Moins. Est-ce que ce ne serait pas plutôt lorsqu'à Nazareth, la Vierge Immaculée avec son époux pécheur, mais juste, accueille Jésus, la Sainte Famille n'est-elle pas la naissance même de l'Église et l'image de l'Église? Alors je dirais peut-être à ce moment-là que l'Église est née au jour de l'Annonciation, lorsque Jésus descend du ciel, à partir de ce moment-là est née l'Église. Non? Non. Enfin, d'après vous. Est-ce que ce ne serait pas plutôt dans l'Ancien Testament, lorsque, à partir de rien, sans adopter un peuple, Dieu décide de créer un peuple qui sera le peuple choisi? Le peuple juif n'est-il pas déjà plus qu'une préfiguration? Il est déjà l'Église en marche, il est cette Église naissante. Ben oui, quand même, non? Alors vous voyez que, en citant tout cela, vous dites, qu'est-ce qu'il va donner comme réponse? Eh bien, comme Sainte Thérèse, je vais dire, je veux tout. Car concernant la naissance de l'Église, sa structure et sa vie, vous voyez qu'il faut tout cela. C'est très important. C'est l'Annonciation qui est quelque part une forme d'accomplissement d'une promesse qui avait été faite par Dieu dans tout l'Ancien Testament. Oui, mais est-ce que l'Église, aujourd'hui, est dans son modèle achevé? Eh bien non. Pourquoi? Parce que justement, elle n'est pas encore sainte et immaculée, ce qu'est la Vierge Marie comme une préfiguration de ce que l'Église va devenir. La promesse, la première alliance,
L'accomplissement en Jésus, l'incarnation du Verbe, est véritablement déjà la naissance de l'Église, et l'achèvement sera lorsque, eh bien, nous serons au ciel. Hein, Apocalypse 21:9. L'Apocalypse 21:9, je vis la cité sainte, la Jérusalem céleste qui descendait du ciel d'auprès de Dieu. Car c'est bien cela que, vers lequel nous marchons. Mais si nous voulons affirmer que l'Église est une merveille, faut-il regarder vers l'avant, faut-il regarder vers l'arrière, faut-il regarder aujourd'hui? Ma réponse, je veux tout. C'est-à-dire qu'il faut savoir regarder en arrière, car nous savons d'où nous venons, et l'Église n'est pas née, elle n'est pas à naître, et pourtant, comme dit Grégoire de Nice, il faut naître et renaître de l'eau et de l'esprit. Être vivant, c'est naître continuellement. Il m'emporta sur une grande et haute montagne, il me montra la ville sainte Jérusalem qui descendait du ciel d'auprès de Dieu. Elle avait en elle la gloire de Dieu, son éclat était celle d'une pierre très précieuse, comme le jaspe cristallin, etc. etc. Eh bien, voyez, ça c'est déjà une grande introduction, déjà pour une première partie, pour me dire, bon, alors, gestionnaire de faillite, est-ce que le Seigneur me demande d'être un gardien de musée, une belle ruine, ou est-ce que je vais construire du neuf? Est-ce qu'en me mettant la bague au doigt, pour le diocèse d'Angoulême, avec qui je suis maintenant désormais lié par Dieu, est-ce que j'ai épousé une vieille veuve démente, ou une belle fiancée, parée de tous ses bijoux, de ces pépites dont on m'a parlé quand je suis arrivé. Pépites, c'est-à-dire des richesses, et pas simplement le cognac. Richesses humaines, vous voyez, de ce peuple qui est là. Une jeune ou une vieille. Un troupeau de vieilles brebis. Ou une famille qui fait des enfants. Qui est jeune, qui est belle. Église, merveille et merveille de Dieu, je crois vraiment. Et pour cela, voilà, dans l'enseignement de l'Église, c'est Lumen Gentium, que vous connaissez tous, vous avez tous votre Concile Vatican II, bien sûr, dans votre bibliothèque, et vous pouvez lire Lumen Gentium, il faut lire doucement, c'est vrai, mais c'est très intéressant, voir comment, justement, ces images, il faut toutes ces images pour parler d'une réalité qui est unique, car c'est un mystère de la même manière que l'Esprit-Saint. On utilise des symboles, et l'eau, le feu, la colombe, etc., le souffle. Pour parler de l'Église, une seule image ne suffit pas. Il faut les additionner, il faut les compléter, afin que, véritablement, on ait cette révélation de qui est l'Église. Tu ne peux pas simplement considérer la tête de ton curé pour parler de l'Église, ni la tête de ton évêque, que tu aimes ou que tu n'aimes pas. Si tu as le mauvais goût de ne pas l'aimer, il y a peut-être des bonnes raisons aussi. Mais enfin bon, voilà. En tout cas, qui est l'Église? Qui est l'Église? Cette histoire qu'on raconte qu'un jour un curé en chair dit « Frères et sœurs, l'Église est morte !» Cri de stupeur dans la salle. Et à la fin de la messe, on dit, voici qu'on amène un cercueil. C'est le cercueil de l'Église. Frères et sœurs, je vous invite à venir la vénérer. Et chacun s'approche, se penche, et dans le cercueil, voit un miroir, et se voit lui-même. Car l'Église, c'est toi. L'Église, c'est toi. Si elle est ce qu'elle est, c'est grâce à toi, à cause de toi, à cause de ton péché, à cause de ta bonne volonté. Voilà l'image de l'Église. Et ce que tu donnes à voir au monde aujourd'hui dépend de ta propre conversion. Alors ces images, c'est l'image en particulier du temple avec la croissance. C'est l'image du corps entier. C'est l'image de l'épouse
et mère, épouse et mère, c'est l'image du peuple et du peuple de Dieu. Ces images que nous retrouvons dans la Bible, que nous retrouvons dans l'Lumen Gentium, qui nous permettent d'approcher ce mystère de l'Église, et puisqu'il nous faut, c'est notre but aujourd'hui, nous émerveiller de l'Église, eh bien rentrons un peu plus dans ces images qui nous sont proposées pendant quelques minutes. Voilà, car l'image du temple est très importante. On aurait pu parler d'image, le temple, la construction du temple n'est-il pas le moment où justement, en se fixant sur la terre de Jérusalem, il y avait le peuple de Dieu, s'était trouvé une terre, et ça c'est très important, la terre, comme le signe même que Dieu pourvoit aux besoins. Mais ce temple aujourd'hui n'existe plus. Où est-il le temple? Mais le temple c'est aussi la construction, la construction. Et l'épître aux Éphésiens, que je considère, alors il y a un très très bon petit livre de Cantal Avessa, qui s'appelle « Aimer l'Église », que vous pourrez lire, justement il reprend toutes ces images. Et en particulier, donc l'image, c'est l'image de la croissance, car l'édification, c'est en cours, chers amis. Nous ne voulons pas être des gardiens de musée. Parce que j'ai oublié de vous dire qu'Angoulême était le plus beau des diocèses du monde. Il y a quelques Charentais dans le coin. Avec 440 églises, chapelles, romanes, de toute beauté, qui nous parlent à la fois de la tradition, et puis en même temps, j'espère, d'une nouveauté. Vous savez, tous les évêques ont dit ça, hein, c'est le plus beau diocèse du monde, c'est le mien. Voilà, bon. Et vous avez été intégrés dans la construction qui a pour fondation les apôtres et les prophètes, et la pierre angulaire, c'est le Christ Jésus lui-même. Éphésiens 2, 20. La construction. Alors la construction, vous savez, il faut que ce soit de bonne qualité. On sait bien parfois quand on construit une maison qu'il y a peut-être des vices de forme. Le béton peut ne pas être de bonne qualité, et puis, quand on l'avait fait à Tressin un moment dans un bâtiment, on s'était rendu compte que les constructeurs avaient tous les tuyaux d'évacuation des lavabos au rez-de-chaussée donnaient directement dans la terre sans être reliés à aucun tuyau. Ça s'appelle des vices de forme. Alors, il faut que ce soit bien construit. L'architecte, c'est qui? Eh bien, l'architecte de l'Église, Éphésiens au chapitre 1, c'est le Père, le Fils et le Saint-Esprit. Ils sont toujours d'accord et ils ont toujours raison. Et ils ont construit, c'est la construction de l'Église, c'est lui, c'est eux, c'est Dieu qui a voulu, à partir de rien, faire un édifice, une maison ouverte, le pape dira un hôpital de campagne où seront les bienvenus tous les blessés de la terre, comme nous le vivons à Lourdes ici. C'est la grâce de Lourdes, de montrer cet édifice ouvert à tous les malheurs du monde. Et puis cette idée de croissance. Alors nous ne voyons pas complètement ce que sera l'Église demain. Apocalypse 21, avec toutes ces pierres précieuses. Un édifice formidable, la Jérusalem céleste, que nous attendons et que nous appelons de nos voeux. Mais je n'attends pas simplement de recevoir les clés d'une belle église, je suis en construction, je suis à l'œuvre. Comme dit Jésus, mon Père est à l'œuvre et moi je travaille à son œuvre. Et c'est ce que nous voulons vivre, nous également. Voyez, construction, alors c'est vrai que parfois, on a l'impression, rappelez-vous, voyez, vous avez bien dans la tête des images, une belle construction, lorsqu'il y a des échafaudages, des étés partout, on ne voit absolument pas ce que ça va donner. Il faudra enlever les échafaudages, il faudra enlever les étais pour qu'on en voie la beauté, n'est-ce pas? C'est un chantier. L'Église, c'est un vaste chantier. Et dans cette idée de croissance, car c'est bien cela dont il s'agit, un grand principe que nous donne le pape, le temps est supérieur à l'espace. Certes, l'espace physique est important, mais le temps est plus important que l'espace. Ça, c'est le numéro dans la joie de l'Évangile. Et je reprendrai les quatre principes parce qu'ils me paraissent s'adapter bien à la vie de l'Église. Le temps est supérieur à l'espace. C'est le numéro 222 de la joie de l'Évangile. Patience. Patience. On ne fait pas pousser les salades en tirant dessus. On ne commence pas une construction par le toit.
C'est pas la peine de badigeonner lorsqu'on est encore dans les parpaings. Patience. C'est-à-dire qu'il y a cette idée de progressivité, hein, de progressivité. Alors, voilà, l'idée du temple, avec ce principe, patience. Le temps fait que nous allons vers l'achèvement. Ceci dit, on n'est quand même pas en train de coucher, hein, dans des chambres où il y a des étais partout. Car l'église aussi est une église très confortable, très belle, déjà, non ? Quand même. Parce qu'on peut toujours râler. Mais est-ce qu'on cesse s'émerveiller ? Le Seigneur fit pour moi des merveilles, c'est bien pour éveiller en nous notre capacité d'émerveillement. Alors l'image du temple me paraît importante. Il y a aussi dans l'Épître aux Éphésiens l'image du corps. Hein, l'image du corps. Il a voulu créer en lui un seul homme nouveau en faisant la paix, réconcilier avec lui les uns et les autres en un seul corps au moyen de la croix. Et il est, verset 1, 22, hein, il est en lui, toute la construction s'élève harmonieusement pour devenir un temple saint dans le Seigneur, et vous, vous êtes aussi les éléments d'une même construction pour devenir une demeure de Dieu par l'Esprit Saint. Je suis revenu à l'image en fait du temple. Et il est la tête du corps que nous formons. Alors, on quitte un peu l'image du temple pour l'image du corps. C'est un corps unique. Un corps unique où il y a aussi de la diversité. Hein, de la diversité. C'est-à-dire que, comme un corps, avec la tête, les membres, le foie, le cœur, tout est important. Mais on voit bien, hein, qu'il y a des fonctions différentes dans l'Église, mais ce qui compte, c'est le corps et le corps entier. Et qu'il ne faut pas qu'un organe se mette en révolte contre le corps tout entier. Vous savez, quand des cellules commencent, hein, à se révolter et à n'en faire qu'à leur tête, à se multiplier de manière anarchique, c'est le cancer qui peut être mortel. Aujourd'hui, qui peut guérir, mais voilà, il y a cette idée de mort contenue, hein, dans cette révolte d'une partie du corps contre le corps tout entier. Et c'est vrai que, concernant l'Église, le danger principal, certes, il y a des dangers qui viennent de l'extérieur, des ennemis extérieurs, mais ce qui est capable de faire exploser le corps, c'est bien le danger intérieur. Si ce n'est que, de toute façon, c'est bien Dieu qui est à la tête du corps que nous formons et que l'Église est d'institution divine. Donc elle n'explosera pas. Donc elle ira jusqu'au son achèvement. Ça, c'est notre foi. Ne soyez pas inquiets. Dormez, faites comme moi. Je suis évêque et pourtant je dors. Il est inconscient celui-là avec toutes les faillites. Non, non, non, c'est l'Église du Seigneur. Et nous aurons beau traverser des déserts, et le désert, en tout cas en France, parce que je sais qu'il y a aussi d'autres pays ici représentés. Alors je parle en tant qu'évêque français, quand je dis gestionnaire de faillite, ça doit vous faire rire, alors que vous êtes en train de fonder des paroisses au Burkina Faso ou ailleurs. C'est vrai. Bon, je parle de ce que je connais, et en même temps, il faut savoir, parce que nous sommes solidaires également. Moi, ça me réjouit, voilà, que les séminaires en Corée soient pleins. Car c'est ça aussi l'Église. Ce n'est pas le corps que je forme, ce n'est pas le corps français. Vous voyez, cocorico. Vous voyez, ce n'est pas l'Église de France. Et que, à vue humaine, ma paroisse est bien pauvre. Mon diocèse est bien pauvre. Mon Église de France est bien pauvre. Oui, mais l'ensemble fait que je suis riche et que ce corps est en train de vivre l'unité, hein, l'unité. C'est-à-dire, comme dit le pape, l'unité est supérieure, hein, l'unité prévaut sur le conflit. Eh bien, l'unité est particulièrement aussi développée, hein, dans l'Épître aux Éphésiens, en particulier au chapitre 4, hein, lorsqu'il nous parle de nos rapports mutuels. Ça veut dire lorsque le foie parle à l'estomac. Ayez beaucoup d'humilité, de douceur et de patience. Supportez-vous les uns les autres. Ayez soin de garder l'unité dans l'esprit par le lien de la paix.
Comme votre vocation vous a appelé à une seule espérance, de même il y a un seul corps, un seul esprit, il y a un seul Seigneur, une seule foi, un seul baptême, un seul Dieu et Père, au-dessus de tous, par tous et en tous. Et que, voilà, ce corps-là, c'est le corps de l'Église, car c'est le don que le Seigneur a fait. Ce n'est pas, voyez, il faut reprendre ça dès l'origine, ce n'est pas, l'Église, ce n'est pas l'association des amis de Jésus. Les apôtres n'ont pas décidé de faire une association pour permettre au message de Jésus de continuer. Les apôtres ont fait tout ce que Dieu leur demande. Voilà. Et nous-mêmes, nous avons à faire ce que Dieu nous demande. Ce qui ne veut pas dire que ça nous prive de notre créativité, mais c'est Dieu qui en est l'auteur. Et Dieu vit que cela était très bon. Donc si Dieu s'émerveille, pour qui te prends-tu, toi, pour penser que son œuvre n'est pas merveilleuse? C'est ça la question. Hein? Dieu est à l'œuvre. Aussi, le corps se construit, hein, le corps se construit dans l'amour. Éphésiens, chapitre 4, verset 16. Par lui, dans l'harmonie et la cohésion, tout le corps poursuit sa croissance grâce aux articulations qui le maintiennent, selon l'énergie qui est à la mesure de chaque membre, ainsi le corps se construit dans l'amour. Le corps poursuit sa croissance. Il faut, chers amis, pour que le corps grandisse, et là, j'ai travaillé comme médecin pendant 8 ans, où je reste un petit peu, avec ces images qui me parlent, à savoir, il faut donner au corps ce qui lui convient. Du lait premier âge, du lait deuxième âge, des steaks frites quand il faut, des vitamines, des sels minéraux, de l'eau, etc. Le corps poursuit sa croissance lorsqu'il est dans de bonnes, il reçoit. Il faut climatiser l'Église. Et climatiser l'Église, c'est vivre dans l'Esprit Saint. Vivre dans l'Esprit Saint. À la Pentecôte à Rome, où j'ai accompagné le renouveau aussi français, puisqu'on m'a chargé de cette charge maintenant, d'accompagner le renouveau, eh bien, le pape nous l'a bien dit, ce courant de grâce dans lequel il faut nous situer absolument. Vous voyez, mes petits poissons tropicaux, hein, dans mon aquarium chez moi, il leur faut de l'eau, une bonne température, une nourriture adaptée. Nous-mêmes, de quoi avons-nous besoin? Eh bien, soyons fermes. Nous avons besoin d'être dans notre élément. Et où est-ce que je suis dans mon élément quand je suis chrétien? Eh bien, justement dans l'Église. Car l'Église me donne, par le don de moi-même, par l'unité que je veux construire, je construis l'Église, mais l'Église me donne en retour, hein, cet amour, hein, d'où cette belle définition de l'Église qui nous est donnée par Jean-Paul II dans la lettre, dans l'entrée dans le troisième millénaire, c'est au numéro 42, c'est un mystère de communion dont la charité est le cœur. Mystère de communion dont la charité est le cœur. Alors, chers frères et sœurs, où est le cœur de l'Église? Où est le cœur de l'Église dans votre diocèse? Où est le cœur de l'Église dans votre communauté? Comment vous situez-vous, vos communautés, au cœur même de l'Église, voulue par le Seigneur? Comme quelqu'un d'indépendant ou toujours relié? Prenez la vigne, l'image de la vigne, sarment greffé sur le cep. Où, hein, cette unité et le cœur, où est le cœur? Dans le cœur de l'Église, ma mère, je serai l'amour, car l'amour est tout. Hein, car l'amour est tout. Hein, et voici que, je crois que, si je vous dis que le cœur d'un diocèse, oh, Jésus vous le rendra, vous avez vu que j'étais un peu desséché, j'ai besoin de me climatiser, merci. Il sait ce dont j'ai besoin, c'est un bon pasteur. Alors le cœur de l'Église, c'est où? Je pense que le cœur de l'Église, d'un diocèse, à mon avis, ça doit être l'évêque.
Pourquoi vous riez ? Non, ça doit être la curie. Tous les services qui permettent à l'Église de vivre. À moins que, puisque l'Église c'est moi, je peux le voir dans le cercueil de l'Église. Par mon péché, je la fais mourir. Mais je peux mettre aussi ce miroir dans cette croissance. Car le cœur de l'Église, c'est là où il y a des petites âmes saintes. Saintes.

car nous pouvons vitaliser le corps de l'Église par le don de nous-mêmes. Ma grand-mère qui est morte à 99 ans, la pauvre, elle n'a pas pu arriver jusqu'à 100. On lui en veut beaucoup, on aurait fait la fête. Mais quelques mois avant sa mort, me disait, mais mon petit gars, mais je ne vois plus rien, je n'entends plus rien, je ne dors même plus, je ne ferais pas mieux de partir. Je dis, mais mamie, qu'est-ce que tu fais? Bah écoute, je prie toute la journée, je prie. Je prie du chapelet pour toi, pour chacun de mes petits-enfants, pour ton ministère, pour mon curé, pour l'Église. Mais tu sais, je ne sers plus à rien. Mais mamie, si tu veux pas, tu voudrais pas rester un petit peu encore, là? Parce que c'est capital. Moi, dire à vous aussi que je vois quelques fauteuils roulants. Et les handicaps, il y a des handicaps visibles, et puis il y a tous ceux qui sont derrière avec des handicaps invisibles, peut-être encore plus sérieux que ce que vous avez, vous, avec vos roues. On a besoin les uns des autres. On a besoin les uns des autres. Car si on donne du meilleur de soi-même, chacun a sa place et chacun a sa place. Je répète. Chacun a sa place et chacun a sa place. D'accord ? Chacun a sa place avec le A sans accent, chacun a sa place de deuxième avec un accent. Chacun a sa place dans le corps que nous formons, mais tous nous sommes appelés à être le cœur. Le cœur bat dans l'Église, dans chaque âme, et dans chaque, et particulièrement lorsque on se rassemble. Je suis désolé pour les communautés chrétiennes de mon diocèse, pour qui je ne vais pas pouvoir envoyer de prêtre en septembre prochain. En leur disant, mais il y aura quand même des messes. Certes, il va falloir bouger, mais tant qu'il y a des prêtres, il y aura des messes. Et puis tant qu'il y aura un évêque, il y aura au moins une messe. Allez-y si vous pouvez. Si vous ne pouvez pas, de tout votre cœur, faites vivre le cœur de votre paroisse. Non pas avec un esprit de satanique indépendance, mais avec ce désir de vous relier sans cesse. Car nous sommes dans une dynamique d'appauvrissement. Certaines églises sont dans une dynamique d'enrichissement au niveau du nombre. Mais ce n'est pas le nombre qui compte, car c'est le petit nombre qui est resté le peuple choisi, et le peuple choisi par Dieu. Bon, j'avance, parce qu'il y a tant de choses à dire. Mais la troisième image, c'est l'épouse. Épouse et mère, l'image des femmes, c'est l'image, l'Église prend dans l'image féminine. Hein, c'est là où elle est plus représentative, hein, car Éphésiens 5, 25, que vous connaissez tous, et vous avez sûrement pris le jour de votre mariage, si vous êtes mariée, femme, soyez soumise à vos maris. Et Marie, alors attendez, et Marie, sacrifiez-vous pour vos femmes comme le Christ s'est sacrifié pour son Église bien-aimée. Donc là c'est équilibré. Ça veut dire, on se soumet, certes, mais dans l'amour, on se soumet forcément. Parce que si dans l'amour, on est un, oui, mais lequel, il faut absolument que je gagne, ça ne marche plus. Et cette image de l'altérité d'une Église face à son Seigneur est très importante. Ce n'est pas simplement également l'unité du corps, il y a une altérité. C'est-à-dire, l'Église est glorieuse à partir du moment où elle reçoit la gloire. Le danger aujourd'hui, c'est effectivement la féminité qui veut se passer des hommes, vouloir faire un enfant toute seule. C'est-à-dire ne pas recevoir de l'autre le don qui est nécessaire pour être féconde, mais être moi-même, chez les hommes et chez les femmes d'ailleurs, mais voilà, dans la féminité, c'est bien cela. D'où l'importance, effectivement, de recevoir la gloire. Aujourd'hui, l'Église va recevoir la gloire. Hein, Éphésiens 5, hein, il a aimé l'Église comme le Christ a aimé l'Église. Il a aimé l'Église, il s'est livré lui-même pour elle, afin de la rendre sainte en la purifiant par le bain de l'eau baptismale, accompagné d'une parole. Hein, 5, 26. C'est ça l'image de l'Église. Vous voyez, il l'a aimé. L'Église, une merveille. Tu es merveilleuse, ma bien-aimée. Relisez le Cantique des Cantiques en mettant ces paroles dans la bouche du Christ qui regarde son Église bien-aimée. Avec cette question que je te pose, et toi, est-ce que tu aimes l'Église ?

Est-ce que tu aimes vraiment l'Église? Est-ce que tu as ta place? Est-ce que tu restes à ta place? Ou est-ce que tu penses que moi, c'est moi qui moi-même décide ce qui est bon, hein? Bon, etc. Car l'Église rajeunit, chers amis. Elle ne vieillit pas, elle grandit. De siècle en siècle, elle grandit. Vous avez cette très belle lettre du cardinal Müller, l'Église rajeunit, que vous trouverez très facilement. Et justement, il parle de l'Église institution, et puis l'Église charismatique. L'Église institution et l'Église charismatique. C'est-à-dire, l'Église rajeunit, elle est sans cesse renouvelée dans l'Esprit Saint, car l'Esprit fait toutes choses nouvelles. C'est une jeune femme, l'Église. Ce n'est pas une vieille décatie et démente qui n'est plus adaptée au monde d'aujourd'hui. Oui, le Christ, l'Évangile est la solution. Et où trouveront-ils nos contemporains la paix à leurs angoisses, leurs difficultés à orienter, si ce n'est en Église, qui doit être aussi une mère, hein, une mère, et comme disait Jean-Paul II, une mère, on ne peut pas la critiquer comme une étrangère, car on l'aime, celle qui nous a donné la vie. On ne peut pas la critiquer comme une étrangère. Je ne peux pas dire de ma mère n'importe quoi, comme je ne dirais pas de n'importe quoi de la femme de mon ami, si vraiment c'est mon ami, et qu'il l'a choisi. Vous savez, le Christ, dans la Trinité, les trois ont toujours raison, ils sont toujours d'accord, et ils ont bon goût. Ils ont bon goût. Voilà. C'est nous qui avons des filtres. Ah là, c'est moins bien que le verre d'eau, hein. Alors, voilà, continuons un petit peu, cette idée aussi de peuple, hein, cette idée de peuple. Alors, dans l'épouse, moi, je dirais, et pour reprendre le principe du pape François, que j'avais mis un peu dans mon cadre d'enseignement, la réalité est supérieure à l'idée. On peut se faire une idée sur l'Église, ce qui compte, c'est la réalité. Alors, on se retrousse les manches et au boulot. Et ce qui fait que l'Église est vivante et belle, c'est ce que nous vivons à Lourdes. Quand on aime, on s'aime. Pourquoi est-ce qu'on s'aime plus à Lourdes qu'ailleurs? C'est quand même une question qu'on pourrait se poser quand même. Bon, d'accord, la grâce du lieu, ok. Et puis, il y a cette dimension universelle, ok. Mais vous qui êtes malade, pourquoi est-ce que vous trouvez que les gens sont plus serviables ici qu'ailleurs? Parce qu'il manque de générosité là où vous êtes? Et pourquoi est-ce que vous êtes plus souriant, vous les malades, ici qu'ailleurs? Parce qu'on a besoin de votre sourire et de vos encouragements. C'est ça aussi, cette question, à la fois de se dire, eh bien, nous sommes là avec et avec le Seigneur, avec le Seigneur. Hein? Donc la réalité, c'est supérieur à l'idée. Hein? Et là, de ce point de vue-là, bon, je ne peux pas tout lire, mais vous, si jamais vous avez le temps, une petite épître aux Éphésiens. Hein? Ça ne fait jamais que 6 chapitres, je vous promets, en une heure, c'est réglé. Hein? Hein? Donc vous pouvez la lire, mais, et vous vous arrêtez peut-être là où ça vous parle, mais c'est inépuisable. Et quand on voit, à partir de ce mystère de l'Église, contempler tout ce qui est dit, c'est formidable. Supportez-vous les uns les autres avec patience, avec amour. À partir de ce moment-là, effectivement, eh bien, l'Église est votre mère et vous pouvez engendrer vos frères à la vie nouvelle. Hein, cette femme qui hésitait à venir parce qu'elle disait, moi je suis aveugle et paralysée, je dis, je ne sais pas comment ça va se passer à Lourdes, hein. Ben, 2 jours après, transformé. C'est formidable. Ben voilà, il faut des choses simples. C'est comme ça qu'on change la vie d'une paroisse et la vie d'une communauté. Il faut que ça ressemble à un foyer de charité. Où soient vécues les béatitudes, toutes. Hein? Car voilà, c'est ça. Et puis cette image aussi du peuple. Car nous sommes un peuple en marche. Un peuple en marche. Avec un peuple en marche, avec cette belle diversité. C'est Dieu qui nous a fait et nous a créés dans le Christ Jésus en vue de la réalisation d'œuvres bonnes qu'il a préparées d'avance pour que nous les pratiquions. Vous savez, ça c'est l'accord, le consensus avec nos frères protestants.
Et je rappelle que le pape a dit à la Pentecôte, à Rome, par nature, l'Église est œcuménique, car à la Pentecôte, elle rassemblait des gens d'origine différente, par nature. Donc l'unité ne peut pas se concevoir sans dialogue aussi, sans accord. Et l'accord, c'est sauver par la foi en vue des œuvres bonnes. C'est l'accord qui a été donné en 99 entre catholiques et protestants. Hein ? Qui veut dire un protestant, à ses frères protestants, avons-nous encore de bonnes raisons de protester ? Si vraiment il y a un accord, si vraiment nous sommes d'accord, et nous-mêmes intégrer aussi cette diversité. Alors à propos de cette diversité, je crois que c'est très important, hein, cette diversité, à savoir l'unité dans la diversité. Hein, c'est le théologien Balthazar, Urvons Balthazar, qui parlait du carré apostolique, que je vais vous présenter en 30 secondes, ce qui est dommage, ça mériterait presque une heure. Hein, mais ce carré apostolique, parce que dans l'Église, nous sommes avec des sensibilités différentes. Quand un évêque arrive dans un diocèse, quand un curé arrive dans une paroisse, hein, avec toute cette diversité, il dit, mais comment je vais faire pour faire vivre des curés qui sont en soutane, des curés qui sont en polo Lacoste, il y a ceux qui sont de la mission ouvrière, il y a ceux qui se disent du renouveau, hein, et tout ce monde-là doit coexister, ça doit faire un presbytérium. Et dans la paroisse, entre le groupe de prière, le secours catholique, etc., etc., comment faire ? Voyons cela avant tout comme une richesse et pas comme une difficulté ou un obstacle avant tout. Bon, d'accord, c'est pas facile. D'accord, c'est pas facile. Mais si Dieu le veut, ah bon, bah alors d'accord, tu seras, Seigneur, toi-même notre unité. Dans ce carré apostolique, très rapidement, vous voyez un carré, vous mettez dans le premier carré Pierre, dans le deuxième côté Jacques, dans le troisième côté Paul, dans le quatrième côté Jean. Pierre représente l'autorité, c'est le responsable de l'Église. J'aime pas les responsables, j'aime pas l'autorité. Il y a une autorité. Le deuxième, c'est Jacques, c'est la tradition. Il est toujours là pour rappeler ce qui s'est toujours fait et ce qu'il faut faire pour faire bien. Hein? C'est le tradit du groupe. Okay? Troisième, je suis obligé d'aller vite, Paul, c'est le progressiste. C'est lui qui s'ouvre au nouveau, aux païens. Il a toujours plein d'idées. Il veut supprimer la circoncision, tout ça. Bon, il faut aller vers les païens, ça suffit, il ne faut pas rester dans vos sacristies, sortez donc un petit peu, allez dans les périphéries, bref. Quatrième, Saint Jean, ma tête sur la poitrine de Jésus, ma petite intimité avec mon Dieu. Hein? Alors, c'est de la diversité, il faut faire coexister. Le danger, c'est qu'en fait, chacun peut tirer de son côté. Quand on tire du côté de l'autorité, ça fait de l'autoritarisme, ça fait du machisme. Quand on tire du côté de la tradition, qui est bonne en soi, ça veut dire que c'est du traditionnalisme, et ça étouffe. Quand c'est un progressisme qui n'est plus enraciné, hein, c'est du grand n'importe quoi. Hein? Et puis ce mysticisme qui ne tient plus compte de la réalité, ben, ce mysticisme en soi, en lui-même, est mauvais. Mais les apôtres n'ont pas tiré chacun de leur coin. Ils ont été au centre même du carré pour dire l'autorité sera un service, la tradition est une tradition vivante, la nouveauté tiendra compte de la tradition et de l'autorité. Et il n'y a pas de vrai mysticisme et de vie mystique qui ne soit pas incarné. Et ça, c'est l'image de l'Église, vous voyez. C'est un grand défi. Et chacun doit y trouver sa place. C'est la complexité de la vie de l'Église, mais c'est la volonté de Dieu. Et c'est là où le pape nous dit, le tout est supérieur à la partie. Le tout est supérieur à la partie. Ça veut dire que chacun doit exister pour ce qu'il est. Grâce à Dieu, il y a les béatitudes. Je n'ai pas développé tout ce que Müller disait à propos des charismes. C'est une facette de la vie de l'Église. S'il n'y avait pas cette facette-là, ben elle manquerait. Grâce à Dieu, il y a la communauté des béatitudes, vous voyez. Et puis, voilà, quand je vois ces quatre côtés, peut-être vous êtes-vous reconnu dans un côté. Mais si vous êtes reconnu que dans un côté, vous êtes en danger. Parce que vous allez tirer, hein, d'accord. Vous êtes soit un tradit, soit un progressiste, soit un macho, hein, soit un mystique évaporé. Le mieux, c'est d'aller quatre côtés. Ça, c'est l'équilibre. Et vous savez,
on ne fait pas pousser des salades en tirant dessus, on les arrose. Et quand un évêque ou un curé arrive dans un lieu, il arrose avec la grâce de Dieu, avec les sacrements. Ça pousse, ça donne des fleurs, ça donne des fruits. Il faut arroser et tout arroser. Moi, l'Action catholique, je suis pour. Le renouveau, je suis pour. Toutes les communautés nouvelles, je suis pour. N'éteignez pas l'esprit, mais examinez tout, comme dit saint Paul. Donc il nous faut, et vivre quand même. Elle est bizarre, hein, non, vous ne trouvez pas? La dame au chapeau là-bas. Il n'y en a pas, j'espère. La dame au chapeau, elle est bizarre, elle ne pense pas comme moi. Elle ne pense pas comme moi. Tant mieux. Ça va te sortir de tes certitudes et montrer que la vie de l'Église est plus que ce que tu es toi. Et pour reprendre l'image, le pape nous dit, l'unité de l'Église, ce n'est pas une sphère comme une bille toute ronde, c'est un polyèdre. Alors les physiciens verront, hein, tout le monde n'est pas à même distance du centre et ses facettes, c'est quand même plus joli, un diamant bien taillé, avec toutes ses facettes. Voilà. Et bien en conclusion, je vais vous faire une théologie de la boule à facettes. Ce n'est pas une église triomphante que la nôtre. Ce n'est pas le cheval d'orgueil. Sur mon blason, il y a un âne. Parce que l'âne est déterminé, rustique et affectueux. Et que l'âne, c'est l'image de l'Église. Parce que c'est l'âne qui porte Jésus, qui rentre à Jérusalem. Et avant tout parce que l'âne, il a entendu cette parole de Jésus. Oui, c'est là. Merci. Cette parole de Jésus qui a dit, vous direz au propriétaire de l'âne, j'ai besoin de lui. Cher frère âne, le Seigneur a besoin de toi. Et tous ensemble, nous serons un âne magnifique. Qui chante faux, il faut le reconnaître. Reprenez la prière de Monseigneur Cardinal Etchegaray sur l'âne, j'avance comme un âne. Oui, mais pas à pas, peu à peu, j'avance. Mon âne, qui s'appelle Nougatine, de Tressin était jusqu'à Rome, jusqu'à Lourdes, jusqu'à Cracovie. On n'est pas obligé de courir, on va lentement, mais on y va. On y va. Et sur le blason, ce que j'ai à vous transmettre de la vie de l'Église, c'est ce que j'essaie de vivre dans le diocèse d'Angoulême, à savoir le soleil de la vérité, c'est les foyers de charité, là c'est le logo des foyers de charité, c'est la colombe, parce que sans esprit, qui plane, bon bien sûr l'ondée, c'est la Charente, mais ça peut être le Gavre, ou la Seine, et puis la lune, et je terminerai par là, parce que la lune, vous savez, dans la vie spirituelle, c'est l'image de la Vierge Marie. Pourquoi ? Parce que la lune n'est pas la source de lumière. Elle réfléchit la lumière du soleil. Et dans la nuit, elle reçoit la lumière du soleil et la redonne à la terre. N'est-ce pas l'image de l'Église ? Je ne suis pas une source de lumière, mais j'accueille la lumière de Dieu et l'eau que je reçois devient source en moi, certes. Mais voilà, mystérié, luné de la Vierge Marie. C'est l'image de l'Église. C'est pour ça qu'on l'aime, l'Église. Parce que la Vierge Marie en est la préfigure, elle est sainte et immaculée par grâce, et l'Église est appelée à devenir aussi sainte et immaculée. Et d'ailleurs, frères et sœurs, vous êtes tous appelés à la sainteté. Lumen Gentium 39. Amen.

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4: Toute pure, toute vénérable, tu es la meilleure offrande que l'humanité présente à Dieu. Vierge Mère, Mère toujours Vierge, maternelle suppliante de ton Fils, tu conduis la barque de l'Église vers un port de paix, évitant les dangers et conquérant les vagues. Garde ta ville, réconforte ceux qui viennent ici sans toi ni défense, et étends ton soutien au monde entier. Avec foi, nous professons que toi seul es la mère de Dieu. Avec amour, nous t'honorons toujours plus. Avec espoir, nous te prions et nous te proclamons bienheureuse. Douce dame, mon réconfort près de Dieu, ma force dans ma faiblesse, accepte les prières que je t'offre. Tu es la source de joie pour tous. Rends-moi digne pour me réjouir avec joie et avec toi. Regarde la multitude de croyants, ô Mère du Sauveur. Éloigne-les du malheur et de l'affliction, délivre-les du mal et du malin, entoure-les d'abondance de ta bienveillance. Et quand ton Fils, notre Dieu, reviendra, défends par ton intercession maternelle notre fragilité humaine. Et avec ta douce main, accompagne-nous vers la vie éternelle, toi qui es puissante, car tu es mère.

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1: Dieu, que les nations chantent leur joie, car tu gouvernes le monde avec justice. Psaume 66, 5.

Donc on va aborder ce sujet de la guérison au miracle. En espérant que vous aurez en effet quelques idées précises et claires sur ce sujet qui est pas si simple. Vous allez voir. Alors, il faut peut-être, pour bien rentrer dans le sujet, revenir, comme souvent, aux origines, c'est-à-dire à la source même de ces guérisons, qui est l'époque des apparitions. Alors, bien sûr, vous connaissez déjà Lourdes, je suppose, pour un certain nombre d'entre vous. Je vous rappelle simplement donc qu'il y a eu, en 1858, 18 apparitions, du 11 février au 16 juillet, et qu'une des apparitions centrales, et même mathématiquement centrale, c'est la 9e. 9e apparition, qui s'est passée le jeudi 25 février, donc un mois avant le 25 mars, date à laquelle la dame, comme l'appelait encore Bernadette, va donner son nom, l'Immaculée Conception. Donc le 25 février, Bernadette ne connaissait pas son nom. Et sa dame, la petite demoiselle, comme elle l'appelait aussi, va lui indiquer donc l'emplacement d'une source que Bernadette va mettre à jour en grattant la terre, source donc qui va jaillir et couler sans interruption jusqu'à aujourd'hui. Donc ça fait 144 ans. C'est une date importante dans l'histoire de Lourdes et en particulier dans l'histoire des guérisons. Pourquoi ? Eh bien parce que dans les trois jours qui vont suivre, le dimanche 28 février au lundi 1er mars, va avoir lieu un événement tout à fait inattendu qui va être la première guérison. Cette première guérison va rester très discrète, d'une part parce qu'elle se passe la nuit, d'autre part parce que la personne qui va en bénéficier, vous allez voir, ne racontera son histoire que plus tard. Il s'agissait donc d'une femme de 38 ans qui s'appelait Catherine Latapie, qui habitait dans un petit village à 6-7 km d'ici, à Loubajac, sur la route de Pau, qui était mère de famille, qui avait eu 4 enfants, 2 étaient déjà décédés en bas âge, comme souvent à cette époque-là, et elle était enceinte à terme d'un 5e enfant. Catherine était tombée d'un arbre 2 ans auparavant en gaulant des glands pour ses cochons, comme on le faisait à cette époque-là, et s'était fait une luxation de l'épaule droite, qui n'avait pas dû être réduite à temps et qui avait donc provoqué une irritation du nerf qui passe par là, le nerf cubital, et qui provoque donc, c'est classique à ce moment-là, une paralysie cubitale, qui est une paralysie très gênante puisque c'est une paralysie en rétraction, donc on a les mains, la main et le bras rétractés. Donc elle ne pouvait plus utiliser son bras, et vous imaginez bien que c'était un handicap important pour elle. Eh bien, dans la nuit, donc du dimanche à lundi 1er mars, elle se réveille et elle a, d'après ce qu'elle va raconter plus tard, une motion intérieure, on peut dire, qui la pousse à partir à la grotte de Massabielle. Elle n'hésite pas, elle réveille ses 2 enfants et dans la nuit, elle part à la grotte, à pied, bien entendu. Et arrivée là, alors qu'il faisait encore nuit, d'après ce qu'elle va raconter, elle va rentrer dans cette grotte et découvrir la source, qui n'était encore qu'un mince filet d'eau. Elle va y mettre la main, et voilà que sur le coup, elle retrouve l'usage complet de sa main et de son bras. Mais elle n'a pas le temps de tellement réagir, car au même moment, elle ressent les premières douleurs de l'enfantement, qu'elle connaissait bien, puisqu'elle avait déjà accouché 4 fois. Et elle n'a que le temps de rentrer chez elle, toujours à pied, pour mettre au monde, ce même jour, un petit garçon, qui va s'appeler Jean-Baptiste, qui deviendra prêtre plus tard, dont on connaît l'histoire et dont on connaît la date de naissance, lundi 1er mars 1858, par les registres d'état civil du village. Et bien entendu, Catherine aura de quoi s'occuper dans les jours et les semaines qui vont suivre, et elle ne pensera à raconter son histoire que plus tard. Mais je trouve que c'est quand même important de savoir que cette première guérison de Lourdes a été à l'origine de la vie, hein, surtout aujourd'hui. Et donc, très longtemps, on va croire que la première guérison de Lourdes, c'était celle de Louis Bourriette. Celle-là a fait beaucoup de bruit, parce que c'était un homme très extériorisé qui va clamer haut et fort sa guérison. Lui, l'histoire est connue, il était dans une carrière 20 ans auparavant, il avait fait exploser de la dynamite, il avait reçu des éclats dans l'œil, il était devenu aveugle, et il est venu à la source, alors là, tiré par sa sœur, parce que lui se disait mécréant, et il va mettre
de cette, en fait, de l'aubreuse encore sur ses yeux, hein, ça vous rappelle quelque chose, et il va retrouver la vue. Et donc lui va le dire, on va croire très longtemps que c'était la première guérison de Lourdes, et en fait c'est la seconde. Il va y en avoir une troisième, je ne vais pas toutes vous les raconter, mais la troisième aussi mérite d'être racontée, c'est celle du petit Justin Bouhor. Justin Bouhor, c'était un enfant qui était né 18 mois auparavant, estimé non viable pour la médecine de l'époque. Sa mère, comme toutes les mères, avait tout fait pour le maintenir en vie jusque-là, et entendant parler ce qui s'était passé pour Louis Bourriette, décide d'elle-même et contre l'avis de tout son entourage de l'amener à la grotte. Et là, elle va encore plus loin. On avait fait des espèces de barrages à ce moment-là, c'est un peu plus tard, quelques jours après, des barrages pour retenir l'eau qui devenait de plus en plus abondante. Et c'était formé des espèces de citernes naturelles. Et Madame Bouhor a le culot de plonger complètement son enfant dans l'eau. Elle lui fait prendre le bouillon, quoi. Hein, le, voilà. Et les gens autour étaient complètement affolés en disant « mais il ne va pas sortir vivant ». Eh bien, au contraire, quand elle le ressort, il était peut-être bleu, mais en tout cas, il avait retrouvé vie et vigueur. Tant et si bien d'ailleurs qu'il va vivre vieux sans, en pleine forme, paraît-il. Et d'ailleurs, on a des photos de lui à la canonisation de Bernadette en 1933. Donc vous voyez des événements qui apparaissent, qui surviennent, qui n'étaient pas prévus, qui étaient vraiment surprenants, inattendus. Et vous imaginez bien que les autorités de l'époque, les autorités civiles d'une part, mais surtout les autorités religieuses, puisque ça se passait ici, vont se poser la question, est-ce que ces allégations de guérison sont vraies ou fausses? Parce que à la suite de celles-là, il y en a eu d'autres, plein d'autres. On a parlé même d'épidémie de guérison, vous imaginez. Et Mgr Laurence, qui était donc l'évêque de Tarbes de l'époque, eh bien, dès la fin des apparitions, dès la fin du mois de juillet 58, va, très intelligemment, mettre en place deux commissions, une commission théologique, bien sûr, et aussi une commission médicale. Commission médicale que l'on connaît très bien, puisqu'elle était dirigée par le professeur Vergès, professeur à la faculté de Montpellier, professeur agrégé de médecine thermale, qui passait ses étés dans la région où il y avait beaucoup de sources thermales. On lui demanda d'ailleurs si cette source n'était pas une source thermale, parce que vous imaginez bien que le maire de l'époque se frottait les mains en disant « voilà une bonne source qui va attirer du monde ». Eh bien non, elle n'avait aucune propriété thermale, aucune propriété médicinale. Ça va attirer plus de monde d'ailleurs qu'à Barège ou à Bagnères. Bon, et donc, surprise, première surprise. Et puis, le professeur Vergès va recevoir tous les gens qui alléguaient des guérisons. Il va les interroger, les examiner et faire des rapports successifs à l'évêque. Et finalement, le 18 janvier 1862, Mgr Laurence va reconnaître les apparitions de Lourdes. Alors vous voyez, 18 janvier 1862, ça fait moins de 4 ans après le début des apparitions, ce qui est très rapide dans l'histoire des apparitions mariales. Et pour cela, il va se reposer, d'une part, bien entendu, sur le témoignage de Bernadette, hein, qui a toujours été d'une clarté, d'une limpidité, un peu à l'image de cette source absolument extraordinaire, et c'est vrai, très impressionnant. Mais aussi, ne l'oublions pas, sur ces guérisons, survenues depuis, et déjà, à l'époque, authentifiées par la médecine. Et finalement, donc, lui, Mgr Laurence, en tant que représentant du magistère de l'Église catholique, va dire « j'y vois le doigt de Dieu », c'est-à-dire que ces guérisons sont des miracles. Alors on reviendra sur la définition du mot miracle, qui n'est pas un mot facile. En tout cas, le miracle, ce n'est certainement pas ce qui est donné aujourd'hui très facilement par les médias. Hein. Si vous lisez les journaux sportifs, vous avez beaucoup de miracles. Hein. D'ailleurs, les médias aujourd'hui adorent récupérer, la société civile en général, n'attaquons pas les médias spécialement, mais la société civile adore, c'est le cas de le dire, oui, récupérer les termes religieux. Hein. Il y a des Gaules aujourd'hui qui sont crucifiés parce qu'ils ont perdu le ballon, bon, etc. Et puis vous avez vu la grand-messe, etc. Bref, les termes religieux. Alors récupérons aujourd'hui nos termes, et le terme miracle est malheureusement un terme qui est dévoyé de son sens, hein, où on ne retient que le côté sensationnel. Sensationnel. Hein. Pour le public en général, le miracle c'est l'inattendu qui arrive, c'est l'incroyable qui existe. Point final, on ne va pas plus loin. Bon, donc on pourra revenir là-dessus. En tout cas, pour vous, ce qui est important, c'est de bien faire la différence déjà entre guérison et miracle.
Première chose à dire, c'est que à Lourdes, les miracles que l'on connaît, ce sont des miracles de guérison. Pas d'autres. Moi, je n'en connais pas d'autres. Si vous en connaissez d'autres, dites-le-moi, mais ce sont des miracles de guérison. Est-ce que la Vierge a dit qu'il y aurait des guérisons à Lourdes? Pas à ma connaissance non plus. Hein? Dans toutes les paroles de Bernadette, on ne parle pas de guérison. Or, il y a eu des guérisons dès le départ, et il y en a toujours aujourd'hui, et beaucoup. Bon. Combien y a-t-il eu de guérisons? Autre problème, qui peut le dire? Alors vous allez dire, si quelqu'un peut le savoir, c'est bien vous. Ben non, j'en sais rien. J'en sais rien parce qu'il y en a eu beaucoup, énormément, et que tout le monde ne vient pas raconter sa guérison. Alors on pourra revenir dessus, et je voudrais terminer l'histoire de l'autre, qui est assez amusante quand même jusqu'à aujourd'hui, c'est qu'une fois que les apparitions ont été reconnues en 1862, finalement les guérisons auraient pu se tarir. Et à l'image de la source, elles ne vont pas se tarir. Et ça aussi, c'est assez surprenant, parce que c'est fréquent que dans des lieux d'apparition mariale, il y ait des phénomènes extraordinaires qui ont lieu au départ pour venir faciliter le discernement et reconnaître ces apparitions. Et puis après, il y en a forcément moins. Là, à Lourdes, la surprise, c'est que les guérisons vont se poursuivre toujours aussi nombreuses. Et donc, l'évêque de l'époque et ses successeurs vont continuer à demander l'avis des spécialistes que sont les médecins pour justement se faire une opinion précise sur ces allégations de guérison. Et donc, en 1882, par là, s'est créé le bureau des constatations médicales. Et il y a toujours eu, c'est ça quand même l'originalité de Lourdes, et peut-être son charisme, je dirais, hein, cette guérison, il y a toujours eu des guérisons à Lourdes, il y a toujours eu des médecins, non seulement le médecin permanent qui est ici, mais aussi traditionnellement tous les médecins qui passent à Lourdes, pour étudier le plus sérieusement possible ces cas de guérison. Et vous voyez, la guérison, c'est très important, c'est la guérison physique, là je parle pour l'instant, c'est un fait, un phénomène qui est visible, qui est constatable, qui est analysable, spécialement par les médecins. Ça, c'est une chose. Le miracle, c'est autre chose. Le miracle, c'est une interprétation qui est donnée à ce fait. D'accord ? Et qui peut donner au départ cette interprétation ? Il n'y a qu'une personne qui peut donner cette interprétation. C'est celle qui en est bénéficiaire. Pour parler d'un miracle qui n'est pas de guérison, quelqu'un qui tombe du deuxième étage et qui se fait pas mal, est-ce que c'est pour cela un miracle ? Non, pas forcément. Bon, ça peut être un coup de chance, ça peut être tout ce qu'on veut. Ça sera un miracle si la personne qui est tombée du deuxième étage dit « J'ai été spécialement protégé par Dieu ». Là, on pourra commencer à envisager la chose comme un miracle. Donc, la parole du bénéficiaire est fondamentale. D'ailleurs, ici, nous ne prendrons en considération et nous n'étudierons que les personnes qui viendront dire d'elles-mêmes, volontairement, spontanément, on ne va pas les chercher, au bureau des constatations médicales, puisque je suis là pour ça, pour recevoir les déclarations, qui viendront donc dire « J'ai bénéficié d'une grâce de guérison » quelle qu'elle soit, due pour moi à l'intercession de Notre-Dame de Lourdes. Hein? Donc ce n'est que si elle exprime cette vision des choses qu'on pourra commencer à étudier, à examiner cette guérison. Donc vous voyez, c'est le premier temps. Et ça, je crois que c'est important pour chacun. Si vous taisez votre grâce de guérison, tant mieux pour vous, mais tant pis pour les autres. Et c'est dommage. Alors c'est pour ça que je vous disais, combien y a-t-il eu de guérisons à Lourdes depuis que Lourdes existe? Je n'en sais rien. Moi, je ne peux vous parler que des guérisons déclarées. Au bureau médical, depuis qu'il existe, c'est-à-dire depuis 120 ans, nous avons donc des archives, et chaque fois que quelqu'un vient raconter son événement à lui de guérison, son expérience, et toute expérience est intéressante, toute expérience est intéressante, bien entendu, on le note. Donc on a des archives qui nous permettent de dire qu'aujourd'hui on dépasse les 7000 guérisons. 7000 guérisons, d'accord? Et sur les 7000, eh bien vous savez que l'Église aujourd'hui a reconnu 66 miracles. Alors c'est l'Église qui reconnaît les miracles. Je vous l'ai dit, au départ c'est le bénéficiaire, mais à la fin c'est l'Église. Parce que le miracle, c'est
c'est un fait religieux. Et même, je dirais plus que religieux, c'est un fait chrétien. Le miracle est inscrit dans la tradition chrétienne parce qu'il s'origine dans les miracles du Christ, qui a fait de nombreux miracles, et en particulier de nombreux miracles de guérison. D'accord ? Donc c'est l'Église catholique qui peut seule dire à la fin si elle estime bon de stipuler qu'il y a miracle. Entre les deux, donc, il y a tout un passage qui est un peu compliqué, difficile, qu'on va essayer de passer rapidement en vue quand même, parce que je crois que c'est important, qui est justement de reconnaître cette guérison comme miraculeuse. Et l'Église, là-dessus, est très pointilleuse. Elle est prudente, et elle a raison de l'être, surtout aujourd'hui, où, encore une fois, on a tendance à s'arrêter qu'au côté sensationnel. Il faut approfondir la chose. Et donc, l'Église a demandé à Lourdes, depuis 1908, donc pour le cinquantenaire des apparitions, que nous nous référions ici aux critères de Lambertini. Alors c'est quoi ces critères de Lambertini? Eh bien c'était un canoniste romain distingué du XVIIIe siècle, oui c'est pas récent, mais qui a été à l'origine de la Congrégation pour la cause des saints. Vous savez que pour reconnaître une personne comme sainte, d'abord pour la béatifier, bon, il faut d'abord qu'elle ait eu une vie exemplaire et évangélique, c'est la base, hein, bien entendu. Et secondairement, il faut qu'il y ait un miracle, qui est en général un miracle de guérison, qui a lieu donc après sa mort, mais la personne qui bénéficie de ce miracle dit, et voyez que là c'est encore le même processus, dit « si j'ai guéri, c'est en priant un tel ». Donc, à ce moment-là, ce cas-là part au Vatican, à Rome, et là, il y a aussi un bureau médical, il y en a deux donc, dans le monde, il y a la consulta médica qui étudie, s'il s'agit d'un miracle de guérison, qui étudie cette guérison pour la reconnaissance d'une béatification et d'une canonisation. Et donc, à Lourdes, on était dans la même obligation, puisque c'est pour toute l'Église. Alors, les critères de Lambertini sont très logiques. Lambertini était un homme très logique, c'était pas n'importe qui, puisqu'il va devenir pape, même. Alors, Benoît XIV. Et il avait trouvé 7 critères. Et ces critères restent vrais aujourd'hui. Et nous les utilisons toujours. Mais vous allez voir, c'est vraiment des conditions très restrictives. Mais elles sont là, on ne peut pas passer outre. Premier critère, il faut que la maladie soit grave. Bon, c'est logique, hein, on ne va pas crier miracle pour un bouton qui disparaît sur le nez, hein, d'accord ? Bon. Deuxièmement, il faut que la maladie soit connue, qu'elle soit répertoriée par la médecine, que nosologiquement connue. Bon. Là aussi, on ne part pas sur du flou. Troisièmement, il faut que cette maladie soit une maladie organique, lésionnelle, c'est-à-dire qu'il y ait des critères objectifs, biologiques, radiologique, biopsique, tout ce qui existe actuellement en médecine. Bon. Donc, ce qui veut dire qu'aujourd'hui encore, on ne reconnaîtra pas des guérisons de maladies psychiques, psychiatriques, fonctionnelles, nerveuses, etc. Ça ne veut pas dire qu'on ne peut pas guérir de ces maladies-là. Mais, dans les critères de l'Église actuelle, ça ne sera pas reconnu comme miracle. Pourquoi, vous allez me dire? Parce qu'en effet, d'abord, le diagnostic est souvent beaucoup plus compliqué que dans des maladies organiques, qu'il n'y a pas de critères objectifs et que l'évolution est toujours plus capricieuse. Bon. Quatrièmement, il ne faut pas qu'il y ait de traitements, bien entendu, qui viennent interférer dans la guérison. Et là, vous imaginez bien que c'est bien plus compliqué, surtout aujourd'hui. Hein, où quand on a n'importe quelle maladie, déjà, on va voir son médecin et son pharmacien. Encore plus pour une maladie grave. Et encore plus, les médicaments et les traitements aujourd'hui sont quand même, en général, efficace, et même souvent très efficace. Bon. Donc, là aussi, un discernement est nécessaire, qui est purement médical, de savoir si un traitement qui a pu avoir été prescrit a pu agir ou pas. Mais on a un cinquième critère qui est fondamental, et sur lequel je reviendrai après, c'est le moment de la guérison lui-même. Et la guérison doit être subite, soudaine et instantanée. Et ça ne se voit jamais en médecine. Donc c'est un critère différentiel important, qu'on pourra creuser après. Alors, après la guérison, il y a encore deux critères. C'est que, sixièmement, il ne faut pas que ce soit simplement une régression des symptômes, mais bien un retour de toutes les fonctions vitales. Et septièmement, que ce ne soit pas simplement une rémission, mais bien une guérison. Ça veut dire quelque chose de durable et de définitif.
Donc vous voyez, ces 7 critères sont particulièrement difficiles. Ils sont vraiment là pour exclure. Je dis toujours, il y a beaucoup d'appelés et peu d'élus, là, quand on passe à travers ces critères. Donc, le critère fondamental, c'est le cinquième, sur lequel on peut revenir, qui est intéressant parce que aujourd'hui, on parle beaucoup de rémission spontanée. Grâce aux moyens de communication, on connaît des cas de gens qui ont une maladie grave, un pronostic fatal à court terme, qui survivent. C'est-à-dire qu'on les voit toujours vivants 2 ans, 3 ans après, alors qu'on s'était dit, tous les médecins qui l'avaient vu avaient dit, bon, ben ça c'est fini, il n'y en a plus pour longtemps. Ça fait partie des exceptions de la médecine. Vous savez que la médecine n'est pas une science exacte. Elle s'adresse à des individus qui ont tous des réactions particulières. Et on a toujours des exceptions. Et comme ce n'est pas une science exacte, ces exceptions, on ne peut rien en faire. On les met de côté, c'est tout. Ça ne va pas plus loin. C'est insignifiant. Tandis que la guérison divine, puisqu'il s'agit de guérison divine ici, des guérisons de Lourdes, dans les guérisons divines, c'est la personne elle-même qui bénéficie de cette guérison, qui le sait. Qui le sait très bien. Elle peut l'enfouir, elle peut le garder pour elle, elle peut le cacher, elle peut le mettre dans sa poche avec son mouchoir dessus, mais elle le sait très bien. Et elle ne l'oubliera pas. C'est-à-dire qu'il y a eu pour elle vraiment un passage de Dieu. On pourrait dire une effusion de l'Esprit Saint. Bon, il se passe vraiment quelque chose qui ne peut pas être oublié, qui est un événement fondateur dans l'existence de quelqu'un. Mais encore une fois, qui peut recevoir ou refuser. C'est la liberté des enfants de Dieu. Donc c'est le premier temps. Il se passe quelque chose de fort dont la personne sait exactement qu'elle a vécu. Elle peut d'ailleurs raconter ce qu'elle a vécu à ce moment-là, décrire les symptômes. Il se passe toujours des choses assez étonnantes, on a des impressions de froid, de chaud, c'est variable, ça dépend de chaque personne. En tout cas, elle le raconte toujours de la même façon. Et puis, donc elle peut en donner la date exacte. Et enfin, et surtout, c'est elle qui va en donner la signification. Et c'est là où ça devient intéressant, c'est que c'est elle qui donne le sens à cette guérison, et c'est à ce moment-là que la guérison devient signifiante. Donc vous voyez, ça c'est très important, et justement, donc, quelqu'un qui bénéficie d'une grâce, quelle qu'elle soit, alors est-ce que ces guérisons doivent avoir lieu à Lourdes? Non. Est-ce qu'elles doivent avoir lieu par l'intermédiaire de l'eau? Non. Au début, toutes les guérisons ont eu lieu avec l'eau. Tant mieux, d'accord. Après, il y en a eu ailleurs. Il y en a eu au passage du Saint-Sacrement, il y en a eu au cours d'une Eucharistie. Puis, il y en a eu dans le train en partant, même dans le train en arrivant, avant même d'être arrivé, il y en a qui étaient guéris, c'est déjà arrivé. Et puis, il y en a qui sont venus, il s'est rien passé, puis ils guérissent 3 mois après. Bon. Il y a qu'eux qui peuvent dire, c'est toujours en rapport avec Notre-Dame de Lourdes. Bon. Et puis, il y en a qui ne sont jamais venus à Lourdes. Alors, ça, c'est encore la meilleure. Et pourtant, ça a été reconnu comme des miracles de Lourdes. Pourquoi? Parce que. Ils ont dit, moi, c'est en priant Notre-Dame de Lourdes que j'ai guéri. Donc, encore une fois, on part de là. C'est le témoignage qui compte. Donc, quelqu'un vient déclarer sa guérison, il est libre de faire ou de ne pas le faire. Encore une fois, tout témoignage est important. Donc, je retiens tous les témoignages. Et moi, maintenant, aujourd'hui, alors, autant dans le temps, vous savez, les gens venaient raconter leur histoire dès le lendemain, ou le jour même. Au début, ici, le bureau des constatations, il était près de la grotte. C'était un baraquement en planche, parce qu'il y avait la queue pour raconter son histoire. C'est inimaginable. On ne peut pas imaginer ce que c'était. Bon, aujourd'hui, il n'y a plus la queue. Bon, très bien. Mais je dirais, c'est normal. La médecine a fait quelques progrès depuis 100 ans. Et je crois aussi que Dieu agit aussi, je dirais même d'abord, par la médecine et les médecins. Dieu a besoin de médiateurs, Dieu a besoin des hommes. Bon, et donc, j'y reste, c'est normal. Et ça ne veut pas dire pour ça qu'il y a moins de guérisons à Lourdes, on y reviendra après. En tout cas, il y a peut-être, et c'est évident, moins de guérisons visibles, moins de guérisons physiques. Mais il y en a toujours, elles sont importantes. Et donc, quelqu'un qui vit n'importe quelle guérison peut venir en parler, je reviendrai là-dessus après, peut venir en parler. Alors là, si je vois, puisque c'est moi qui suis là, que cette guérison rentre dans les critères, je vais pouvoir mettre en route une enquête pour voir quand même au départ si ça semble vrai. Mais comme je vous le disais, c'est pas toujours évident, parce qu'il y a ceux qui viennent me raconter sur place, il y en a de moins en moins. Faut dire qu'avant on était sous-médicalisés, on était très heureux de rencontrer des médecins, aujourd'hui on est sur-médicalisés. Alors quand on est guéri, on dit adios, tant mieux, moi j'ai plus tellement envie, je me mets à votre place. Mais quand même. Donc il y a ceux qui viennent en parler sur place, puis il y a ceux qui envoient une lettre après, qui téléphonent, qui envoient des courriers électroniques du monde entier, et vous voyez que c'est pas toujours facile de démêler le vrai du faux.
Et puis, il y a ceux qui se trompent, qui croient être guéris, qui ne sont pas guéris, qui croyaient être malades, qui n'étaient pas malades. Enfin, bref, tout se voit. Bon. Donc, c'est à moi de faire la première enquête. Et comment? Ben, tout bêtement, en interrogeant les médecins qui connaissent la personne. Hein. Je crois que ça me semble normal. Le médecin traitant, l'entourage, les spécialistes qui ont pu la voir, etc. Parce que notre difficulté première, c'est de savoir si la personne était vraiment malade, en effet. En fait, on a une enquête qui, c'est vrai, n'est pas facile, puisque l'événement est passé et qu'il était inattendu, en plus. Donc, on n'a pas toujours tout ce qu'on voudrait. Je vais raconter l'histoire de cette religieuse qui est venue il y a un an, c'était passé le 6 juillet, je l'ai raconté tout à l'heure au médecin parce que c'était assez amusant. Une religieuse de Colombie qui elle, avait eu un accident au niveau de la jambe et une rupture du tendon de rotulien, et donc elle ne pouvait plus bouger la jambe. Et on avait fait 3 interventions chirurgicales qui avaient mené à rien, et puis aussi une greffe du tendon rotulien, ce qui est quand même assez rare, et rien du tout. Et elle avait un ministère très important dans les bidonvilles de Bogota, vous savez combien il y en a besoin, et donc elle ne pouvait plus exercer ce ministère. Et donc un jour, elle en a eu marre, c'est une forte personnalité, elle a dit, moi je vais à Lourdes pour demander ma guérison. Bon. Et alors elle a été voir ses supérieurs en disant, voilà, vous me payez le voyage à Lourdes, vous verrez, je rentrerai guéri. Et vous ne perdrez pas votre temps, ni votre argent, et vous allez vous mettre en prière pendant ce temps-là, hein, parce que c'est pas de la blague. Bon. Et puis là, elle était sûre qu'elle guérirait aux piscines, parce que en général, les gens de loin ne connaissent que l'eau et les piscines. Bon, c'est comme ça. Alors elle pensait qu'elle guérirait aux piscines, bien, elle vient, elle passe prendre sa sœur qui habite Cambrai, qui est mariée avec un Français, et puis elle arrive. Et elle va aux piscines. Bon, vous voyez, je ne sais pas si vous avez fait l'expérience, mais il y a une certaine queue là pour aller aux piscines chez les femmes. Pas chez les hommes, alors, mais bon, chez les femmes. Et donc, elle arrive trop tard, au dernier moment, on est en train de fermer, elle pousse un peu, elle dit, allez, moi je veux y aller, je repars demain à Bogota. Donc, on la fait rentrer, et puis, on lui fait qu'un bain partiel. On a pas le temps de la déshabiller, surtout avec sa jambe coincée, etc. Donc, un bain partiel, bon, c'est déjà pas mal. Mais elle ressort de là écœurée, parce qu'elle n'était pas guérie. Et, Et puis, au lieu de s'énerver, elle se dit, bon, ben, je vais aller prier. Elle voit la tente de l'adoration, elle dit, je vais aller prier là. Elle y part, dans sa chaise roulante. Elle prie, elle est en prière, et tout d'un coup, elle ressent une chaleur dans la jambe. Elle dit, tiens, qu'est-ce qui se passe? Et hop, elle peut bouger la jambe. Et elle se met debout. Et en fait, c'était fait. Hein. Monseigneur Perrier a dit, le Saint-Sacrement est encore plus fort que les piscines. Hein. Et donc... c'est son style. Et donc, alors là, elle prend son portable supérieur, elle appelle tout de suite le supérieur, vous voyez, j'ai réussi, bon coup. Passe un garde qui dit, ma sœur, on n'a pas le droit d'utiliser les portables dans les sanctuaires, premièrement. Deuxièmement, vous avez laissé votre chaise roulante là-bas avec votre sac dessus, c'est dangereux. Troisièmement, vous avez sorti d'ici parce que vous faites un ramdam pas possible, c'est un lieu de prière. Alors bon, elle sort. Et puis elle dit, bon ben voilà, moi je rentre chez moi. Alors, le garde va raconter ça à un supérieur qui lui dit, mais est-ce que vous lui avez dit d'aller se déclarer au bureau médical? Ah non, j'ai pu penser, oh, je vais la retrouver. Il revient en courant, le temps de la diversion, disparu. Elle était remontée par les lacets, carrément, dans son hôtel. Et bon, et puis vous savez, tout se passe toujours bien lourd. Le lendemain, il était de faction devant la grotte. Qu'est-ce qu'il voit passer? Notre religieuse qui venait dire au revoir à la Vierge à la grotte. Hop, il l'attrape, il lui dit, vous allez venir au bureau médical. Paf, il nous l'amène. Et là, on l'a vu. Et on lui a demandé de reculer de 24 heures son départ, ce qu'elle a bien voulu faire. Donc on était tout un groupe de médecins qui ont pu l'examiner. On a vu les cicatrices, on a vu qu'elle marchait bien, elle rigolait tout le temps. Et elle disait, écoutez, moi je souffrais depuis des années, cette nuit j'ai dormi comme un bébé. Donc ça va très bien. Et donc elle est repartie chez elle, mais entre deux, on avait quand même pu faire un examen, et même un examen psychiatrique, parce qu'on avait une femme psychiatre au milieu de nous. Et bon, c'était quelqu'un tout à fait équilibré, qui avait guéri. Alors on lui a demandé, vous n'auriez pas quelques examens quand même avant qu'on sache un peu ce que vous avez eu, parce qu'elle elle savait pas trop tout ce que vous avez eu. Elle m'a dit, non, vous n'aurez rien, parce que j'étais tellement écœuré par la médecine que j'ai tout brûlé. Donc, on sait rien, pour l'instant. Sauf que j'ai revu sa sœur à Cambrai au mois de mars, et je lui ai demandé comment elle allait. Elle m'a dit, oh, elle va très bien, elle est tombée des escaliers sur les deux genoux. Et elle s'est relevée, elle est repartie. Bon, alors donc... Mais on n'a pas de nouvelles, aucune nouvelle depuis. Aucune, je suppose qu'elle a d'autres chats à fouetter. Hein. En tout cas, voilà, ça fait un an de recul, ça, c'est pas mal. Tout ça pour vous dire quoi? Tout ça pour vous dire que c'est pas si simple, parce que ça vient de loin, parce que pour aller examiner... heureusement, on l'a vu le lendemain, mais vous imaginez, à Bogota, on n'y va quand même pas tous les jours. Hein. Bon. Donc quelqu'un qui vient d'éclairer, ça passe par là.
Si on voit que ça rentre dans les critères, ce qui est un peu son cas, on peut étudier le cas avec tous les médecins qui passent ici. Puis ça passera devant un comité supérieur consultatif de médecins, parce que en fait, qui est extérieur à Lourdes, où je présente les cas les plus avancés. Une fois par an, c'est des spécialistes qui font un travail d'experts. Hein. Et puis eux, c'est eux qui présentent le cas finalement à l'église. Alors l'église, c'est l'évêque du diocèse d'où vient le guéri. D'accord ? Donc, ça peut être un évêque de n'importe quel diocèse du monde entier. Et c'est lui qui fera la déclaration canonique de guérison miraculeuse s'il le souhaite. Hein. Il est tout à fait libre. Donc, vous voyez, le processus est quand même assez compliqué, assez long. Mais il est reconnu dans le monde entier comme sérieux. Et c'est quand même ça qui est important. Alors, je répondrai à vos questions, mais il y a souvent les questions qui reviennent souvent. D'abord, c'est très bien qu'il y en a qui guérissent ici. Finalement, il y en a, oui, il y en a. Mais tout le monde ne guérit pas. Alors, qu'est-ce que ça veut dire? Vous savez, souvent les jeunes qui me disent « Ah, ouais, il y en a un qui guérit, c'est comme au loto, il y a un gagnant, puis il y a plein de perdants. » Qu'est-ce que ça veut dire? Bon, alors, c'est vrai, la question est posée. Et il y a une réponse qu'il faut donner. Bon, alors moi, il faut revenir à ce que c'est qu'un miracle. Qu'est-ce qu'un miracle? Ah, bon. Qu'est-ce qu'un miracle de guérison? Mais qu'est-ce qu'un miracle en général? Eh bien, un miracle, hein, aujourd'hui, on est tous d'accord, c'est un signe que Dieu nous fait à travers un événement fort, et personnel, mais un événement fort. Bon, vous savez, des signes, Dieu en fait beaucoup, comment ferait-il autrement pour nous parler? Bon, il y a sa parole, il y a les sacrements, il y a l'Église, mais il fait des signes aussi. Hein. Mais on a des yeux, on ne voit pas, on a des oreilles, on n'entend pas, hein. C'était le psaume d'aujourd'hui. Donc, il est obligé de faire des signes de temps en temps un peu plus fort pour nous frapper. Bon. Mais encore une fois, on est libre de le prendre ou de ne pas le prendre. Et le miracle est un signe, et un signe s'adresse à notre liberté. Sinon, c'est plus un signe. C'est plus un signe. Si ici il est marqué interdit de fumer, il y en a toujours qui fumeront. Hein. On est libre. Vous savez, c'est ceux qui disent, moi je croirai au miracle le jour où j'aurai un signe tellement fort. Vous savez, c'est le manchot qui repartira avec ses deux bras. Là je croirai. Hein. Ben là, ça c'est plus un miracle, ça, parce que Dieu ne fera pas ce genre de miracle. Pour beaucoup de raisons. D'abord parce qu'il ne fait pas de miracle contraignant notre liberté. Hein. Justement, il nous laisse toujours libre. Et dans tout miracle, il y a toujours un moment, un mystère qui nous oblige à faire un pas de foi. Sinon, c'est plus la foi. Hein. C'est Blaise Pascal qui disait, dans le miracle, il y a suffisamment de clarté pour ceux qui veulent bien croire et suffisamment d'obscurité pour ceux qui ne veulent pas. Et qu'on soit spécialiste ou pas spécialiste, croyant ou pas croyant, on a tous à se poser la question face à un signe et à donner une réponse, et qui est une réponse personnelle. Donc c'est le premier temps. Deuxièmement, Dieu ne fera jamais un miracle contre nature. Il ne fait pas un miracle contre nature, il ne va pas faire un miracle contre sa création. Le miracle, ce n'est pas qu'un rond devienne carré. Certainement pas. Hein. Donc, la guérison, ce n'est pas non plus un truc magique. Ce n'est pas quelque chose qui vous tombe, on sait où, d'une étoile. Hein. Il y a bien un processus biologique qui a lieu à l'intérieur d'un organisme vivant. D'accord? Alors, bien sûr, on ne peut pas l'expliquer. Donc, on dit guérison inexpliquée. Mais je dis même plus inexplicable, parce que si un jour on pouvait l'expliquer, ça ne me gênerait pas. En tout cas, aujourd'hui, avec les moyens actuels de la médecine scientifique qu'on connaît, c'est inexpliqué. On ne peut pas l'expliquer. C'est-à-dire que c'est tout à fait en contradiction avec ce qu'on connaît des lois habituelles d'évolution de la maladie. Point. On ne peut pas aller plus loin. Encore une fois, après, il y a une interprétation qui peut être donnée. Mais on part de là. Hein, d'accord? Donc ça, c'est quand même important. D'autre part, alors, oui, pourquoi il y en a qui ne guérissent pas, pourquoi il y en a qui guérissent? Je n'ai pas la réponse. Ça, c'est clair. Je n'ai pas la réponse. La seule chose qu'on peut dire, c'est que, d'abord, pourquoi certains guérissent? Est-ce que c'est parce qu'ils ont plus de foi que d'autres? Est-ce qu'ils ont plus prié que d'autres? Vous savez, dans l'Évangile, on dit toujours « va, ta foi t'a guéri ». Alors, il faut avoir une foi costaud, hein, très costaud. L'idéal, c'est de prier les bras en croix toute la nuit devant la grotte. Non? Vous croyez? C'est pas interdit de le faire, mais ça ne veut pas dire pour ça que votre volonté sera accomplie. C'est ça le problème avec Dieu. C'est que nous, on prie, et lui répond, et il sait mieux que nous ce qui est bon pour nous. Alors, nous, ça nous met quelquefois mal à l'aise, ça nous gêne, ce n'est pas exactement ce qu'on aurait voulu. En tout cas, c'est jamais perdu de prier, c'est jamais perdu d'avoir la foi. Et c'est là où je voudrais revenir, c'est que, et c'est très intéressant, c'est que ce n'est pas la foi individuelle. Vous savez, dans un monde très individualisé, aujourd'hui, un individualiste, c'est pas la foi individuelle qui compte, c'est votre foi à tous ici présents. C'est le fait d'avoir quitté vos habitudes et votre confort pour venir ici dans, en pèlerinage où il y a moins de confort obligatoirement et où vous faites une démarche de foi. Une démarche de foi, une démarche d'espérance, parce que je suppose, c'est quand même le charisme de Lourdes, qu'il y a des guérisons et que vous venez prier
pour les guérisons, la vôtre ou celle de votre entourage, et une démarche aussi dans la charité, parce qu'il faut voir aussi ici tous ceux qui se mettent au service les uns des autres bénévolement. Moi, j'ai des médecins qui viennent du fin fond des Pouilles italiennes ou de Sicile, 8 jours, gratos, au service des malades, sans gagner un sou chez eux pendant ce temps-là. Donc, foi, espérance, charité, ça vous rappelle quelque chose, hein, les vertus théologales vécues en peuple. Parce qu'en fait, c'est vous tous qui vivez ça, c'est le peuple de Dieu rassemblé ici, en ce lieu béni, où Marie est présente, hein, elle n'est pas venue 18 fois pour disparaître, elle est là et on le sent bien. Donc en ce lieu où le ciel s'est ouvert, eh bien cette fois, cette espérance et charité que vous vivez ici, ben vous créez le corps même du Christ qui est en lui-même guérissant. Et je crois que c'est comme ça qu'on peut expliquer pourquoi il y a des guérisons ici. C'est difficile d'aller tellement plus loin. Alors si, il y en a qui ne guérissent pas dans leur corps, c'est vrai. Il faut le reconnaître, il y en a qui repartent dans l'état dans lequel ils étaient, pourtant dans l'état physique dans lequel ils étaient. Parce que je peux vous dire que quand même les témoignages de ceux qui sont venus, c'est de dire « je ne suis pas venu pour rien, j'ai reçu quelque chose, je repars plus fort avec une plus grande paix et j'ai envie de revenir hein, ». Et ça me permet de mieux assumer mon handicap ou ma maladie ou ma souffrance. Et ça c'est quand même très, très important. D'autre part, je crois aussi que s'il y a des guérisons physiques aujourd'hui encore, même si elles ne sont pas nombreuses, elles sont importantes parce que ce sont les seules visibles et que justement elles-mêmes sont signes de toutes les autres guérisons non visibles qui ont lieu ici. Et ces guérisons non visibles, nous pouvons tous les vivre, vous comme moi et chacun d'entre vous, pas votre voisin de droite ou de gauche. Hein. C'est quoi ces guérisons invisibles? C'est les guérisons du cœur, c'est les guérisons de l'âme. Les guérisons de l'âme, les guérisons du péché, hein, qui se passe à la chapelle de la réconciliation. Et puis toutes les guérisons dont on a besoin aujourd'hui, tous, dans un monde difficile, dans un monde agressif, dans un monde perturbant, spécialement pour les jeunes, hein, mais même pour les moins jeunes, parce que quand on est moins jeune, on accumule les couches de blessures que l'on vit les unes après les autres, et si on ne les guérit pas, si on n'essaye pas de s'en sortir, ça va nous empoisonner l'existence, ça va nous bloquer, ça va nous empêcher d'avancer dans la vie spirituelle. Donc je crois que Lourdes est un lieu de guérison pour nous, aujourd'hui, au XXIe siècle, et pour tous.

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1: Venez à moi, vous tous qui peinez sous le poids du fardeau, et moi, je vous procurerai le repos. Matthieu 11, 28.

La question qui m'a été posée de votre part, comment faire pour rester unis, rester profondément unis à Dieu dans notre vie quotidienne? Cette question n'est évidemment pas une question théorique, c'est notre vie de baptisé de tous les jours. Qu'est-ce que nous entendons par union à Dieu? C'est cette communion profonde avec le Seigneur qu'on appelle la vie de la grâce, la vie aussi selon l'Esprit. C'est ce qu'on appelle aussi l'état de grâce. Et la question que vous posez, elle peut se décomposer elle-même en plusieurs. Comment puis-je être gardé fidèle à l'union à Dieu ? Comment la nourrir? Comment ne pas la mettre en péril? Comment lui laisser porter tout son fruit? Cette question nous concerne tous, à commencer par celui qui vous parle. C'est pourquoi j'ai accepté de grand cœur de vous parler de ce sujet qui est au cœur de notre vie. Aussi parce que l'évêque est serviteur de la sainteté de ses frères et que lui-même est engagé sur le chemin de la sainteté. Et comment rester uni au Seigneur? Cette question, je me la pose aussi. Nous avons un merveilleux récit, et c'est le récit que nous avons, de la vie de Saint Benoît, le fondateur de ceux qu'on appelle aujourd'hui les bénédictins. Et lorsque Saint Grégoire parle de Saint Benoît, il retient une chose fondamentale qu'il répète une dizaine de fois. Il dit « Ah, Benoît, il était toujours avec lui-même. » Qu'est-ce que veut dire cette mystérieuse expression ? Ça ne veut pas dire seulement que Benoît était maître de lui. Ça ne veut pas dire que Benoît était simplement quelqu'un qui ne se laissait pas désemparer. Ça veut dire que il était toujours en lui-même en relation avec le Seigneur, que il ne quittait pas ce centre qu'est le cœur de l'homme habité par le cœur de Dieu, et que rien ne pouvait le départir de là. Si bien que lorsque cet évêque, Grégoire le Grand, donne le témoignage de la vie chrétienne de Saint Benoît, cette expression m'est revenue tout naturellement en me disant, bien voilà, nous cherchons les uns les autres, non pas à être renfermés sur nous-mêmes, mais à être vraiment avec nous-mêmes, mais ça veut dire avec nous-mêmes, chez qui Dieu, le Seigneur, le Père, le Fils et le Saint-Esprit sont venus habiter et habitent. Habiter en soi-même, ça n'est pas se regarder le nombril de façon nombriliste, mais c'est garder cette relation avec le Seigneur qui fait qu'en toute occasion, en toute circonstance, même si nous sommes dans l'angoisse, la peur,

Les difficultés, les souffrances physiques, les désarrois n'empêchent qu'au plus profond de nous, dans le fond, cette union au Seigneur demeure. C'est pourquoi cette question, je la trouve importante, importante pour nous tous et pour vous bien sûr, qui êtes père et mère de famille ou célibataire, et qui êtes marié et qui avez vécu dans le mariage et vivez dans le mariage une union stable, heureuse, quelquefois avec des épreuves, mais dont vous connaissez et éprouvez la grâce, ou bien certains ont été éprouvés dans leur mariage même, non pas à cause du mariage, mais ont eu des épreuves et ont connu des divisions, des séparations. Et les uns les autres, vous savez bien que cette union à Dieu, c'est ce qui est le plus important pour vous. Vous savez bien que de cela dépend la qualité de notre action, de notre parole, de notre comportement dans ce monde. On pourrait parler aussi, bien sûr, de l'éducation des enfants, de la façon dont nous servons et vous cherchez à servir leur liberté, en étant donc suffisamment ancré en Dieu et détaché de vous-même pour être proche, attentif, capable d'écoute et aussi capable de parole, d'une parole libre, forte, qui éduque, qui sait dire oui, qui sait dire non. N'empêche que, avec les multiples engagements qui sont les vôtres, aussi bien professionnels que familiaux, qu'associatifs, vous vous dites, mais dans tout ça, est-ce que je ne cours pas d'une activité à l'autre? Est-ce que je ne papillonne pas? Est-ce que finalement, dans tout ça, je suis bien, avec moi-même, mais c'est-à-dire avec le Seigneur qui est en moi, et est-ce que je le laisse agir en moi? Est-ce que j'arrive à faire les choix qui conviennent et à faire sa volonté et être fidèle aux indications qu'il me donne? Cette question que vous posez, elle n'est pas insensée, ce n'est pas de l'inquiétude. Vous vous souvenez de l'admirable réponse de Jeanne d'Arc à ses juges, lorsque ces juges qui véhiculent des calomnies à son égard l'interrogent et lui disent « Mais enfin, est-ce que finalement tu es dans l'état de grâce? Est-ce que tu sais que tu es en état de grâce ?» Et vous connaissez sa fameuse réponse à Jeanne d'Arc. « Si je n'y suis pas, que Dieu m'y mette, et si j'y suis, que Dieu m'y garde. » Cette tranquille assurance de Jeanne d'Arc, qui, dans le désarroi humain le plus total, s'appuie sur cette présence de Dieu dont elle est certaine, et en même temps, toujours demandant au Seigneur, « Reste auprès de moi. » Donc, ce n'est pas certainement une question pleine d'inquiétude, mais c'est une question importante qui s'apparente à la crainte de Dieu. La crainte de Dieu bien comprise. La crainte de Dieu qui est une partie de l'amour, qui ne s'oppose pas à l'amour. Je vais, pour vous chercher à donner une sorte d'explication de la crainte de Dieu, comment nous entendons la crainte de Dieu, non pas comme la peur servile, mais comme une crainte filiale qui vient de l'amour et conduit à l'amour, je voudrais reprendre une image qui est employée par saint Augustin lui-même. Saint Augustin, un jour, dit, mais vous savez, la crainte de Dieu, dont parlent tous les psaumes, « Seigneur, garde-moi dans la crainte de ton nom », qu'est-ce que c'est? Alors, saint Augustin prend la comparaison d'une femme qui est au foyer, et qui fait réchauffer la soupe
pour son mari qui va rentrer des champs. Et alors saint Augustin dit, si la femme craint que la soupe ne soit pas assez chaude, parce que si la soupe n'est pas assez chaude, elle va se faire taper dessus, son mari va la cogner, va la battre. Alors, cette crainte-là, c'est une crainte d'esclave. Et puis, c'est une crainte qui vient du fait que le mari n'aime pas beaucoup sa femme, n'est pas très respectueux de ce qu'elle est et de ce qu'elle fait. Mais, si la femme a peur que sa soupe ne soit pas assez chaude, parce qu'elle aime son mari et qu'elle se dit « Il ne va rien me dire, même si la soupe est froide, mais je sais qu'il préfère que la soupe soit chaude. » Là, ça vient de l'amour. Ça ne vient pas d'une crainte servile. Et je trouve cette comparaison amusante parce qu'elle nous montre que la crainte de Dieu, c'est le désir de ne lui déplaire en rien. Parce que nous l'aimons et il nous aime. La crainte, c'est au fond se dire « je ne peux pas lui faire ça ». Je ne peux pas être comme ça avec lui. Je ne peux pas lui dire ça. Je ne peux pas faire ça à mes frères qui sont ses fils. C'est ça, la crainte qui vient de l'amour de Dieu, la crainte de déplaire et qui conduit justement à une grande délicatesse et qui vient d'une grande délicatesse de l'amour. Alors, ce désir de rester uni à Dieu ne doit pas être chez nous une peur d'être loin de Dieu, mais le désir plein d'une crainte filiale de répondre comme il faut à son amour. Le signe que l'union avec Dieu est réelle, est présente, malgré les épreuves, malgré quelquefois des tas de questions que nous nous posons, c'est précisément ce feu de l'amour du cœur du Christ qui est en nous. Alors un feu qui peut se manifester de façon très ardente ou comme un petit feu sous la cendre qui fait que nous avons envie au moins d'aimer nos frères. Lorsque nous sortons de l'oraison ou de la prière avec un grand désir d'aimer telle personne, ou bien même un désir général d'aimer davantage, de nous donner davantage, d'être davantage là où nous sommes comme Dieu veut. S'il y a ce petit feu de l'amour, ou ce grand feu présent dans l'âtre, alors nous sommes en communion profonde avec le Seigneur. Et même si nous avons commis des péchés, des fautes, ces fautes-là ne peuvent pas nous séparer définitivement de l'amour de Dieu. Lorsqu'au contraire, au lieu de cet amour, nous sommes remplis d'une très grande tristesse à cause d'une faute grave que nous avons commise et que nous nous disons avec le Seigneur, voilà ce que j'ai fait avec mes frères, voilà ce que j'ai fait. Eh bien, le Seigneur vient nous chercher, nous conduire à regretter profondément et à garder l'espérance. Et cette espérance qui est dans notre cœur et qui nous pousse à avancer malgré ce que nous avons pu commettre, c'est le signe que l'union de grâce en nous existe, ou en tout cas n'est pas loin. Celui qui prétend être dans la lumière, dans la grâce, tout en haïssant son frère, est encore dans les ténèbres. Nous savons que nous sommes passés de la mort à la vie parce que nous aimons nos frères. Nous savons que nous sommes passés de la mort à la vie parce que nous aimons nos frères. N'aimons ni de langue, mais en acte et en vérité, ni de mots ni de langue, mais en acte et en vérité. À cela, nous saurons que nous sommes de la vérité et devant lui, nous apaiserons notre cœur.
si nous faisons la vérité. Ce n'est pas celui qui dit « Seigneur, Seigneur » qui entrera dans le royaume des cieux, mais celui qui fera la volonté de mon Père qui est dans les cieux. J'ai un exemple de découverte de cela par une personne avec laquelle je faisais un pèlerinage, sur les pas de Saint Paul en Syrie. Je vous donne cet exemple parce que cette personne a découvert sur le tard ce que c'était que la grâce de l'amour, de se savoir aimer et de pouvoir aimer. C'était une vieille dame, elle avait à peu près 80 ans, aujourd'hui c'est jeune, mais elle avait 80 ans, elle était femme de général et je pense que la générale des deux c'était elle. Son mari était mort et elle avait un langage de charretier. Et elle avait décidé de faire ce pèlerinage. Elle a dit, vous savez, moi, dans la vie, je m'enquiquine. Faire un pèlerinage plutôt qu'autre chose, pourquoi pas. Mais ce qui m'ennuie, ce qui est très ennuyeux, elle disait d'autres mots, c'est d'être avec d'autres, parce que c'est tous des imbéciles. Finalement, et puis, nous donnant des tas de noms d'oiseaux, d'un tel et d'un tel et d'un tel qui faisait le pèlerinage, elle est partie dans cet état-là. Apparemment, santé excellente. Et dans le car, elle n'a pas arrêté, dans le car et dans l'hôtel, elle n'a pas arrêté de critiquer un tel, de critiquer un tel, de dire au bain au fond tout ce qu'on voit finalement, j'aurais pu rester chez moi, j'aurais été aussi bien. Bref, un comportement positif. Et puis, à la fin du pèlerinage, nous nous sommes donc retrouvés en paroisse, et elle vient me voir, elle me dit « Mon père, il y a une chose que j'ai compris quand même. Il n'y a qu'une seule chose importante dans la vie, c'est l'amour de Dieu et l'amour de ses frères. Et je vous dis l'amour de ses frères et de ses sœurs, j'aurais jamais dit ça il y a 8 jours, parce que je trouvais que c'était tous des cornichons. Ils ont été si gentils, si admirables, si patients avec moi qui suis insupportable, que vraiment, je crois que j'ai découvert une chose que j'avais jamais découverte dans ma vie. C'est la chose la plus importante. 80 ans, j'ai attendu. Vous vous rendez compte? Vous vous rendez compte? Elle est morte 3 jours après. Donc, l'état de grâce, charité. Cette union à Dieu dont le signe de la présence de l'Esprit est précisément l'amour qu'il met dans nos cœurs. Alors maintenant, je vais me permettre quelques petits conseils. Le premier, c'est devant la multiplicité des engagements qu'on a les uns les autres, comment faire pour ne pas être dispersé, ne pas verser dans l'activisme parce qu'on est souvent sollicité, on n'ose pas dire non. Mais enfin, faut-il dire oui à tout? Toutes ces questions qu'on se pose, en se disant aussi, mais enfin, je fais plein de choses, mais là-dedans, comment est-ce que je sers le règne de Dieu? Est-ce que vraiment je sers le règne de Dieu? Est-ce que je fais ce qu'il me demande, lui? Est-ce que je me fais plaisir? Ce n'est pas interdit de trouver de la joie à servir le règne de Dieu. Bien sûr que cela nous met dans la joie. Mais en même temps, qu'est-ce qu'il faudrait mieux faire? Comment faire? Donc, toute la question posée par la multiplicité de nos engagements. Regardez Thérèse d'Avila, quand vous lisez, je vous décommande totalement la lecture des lettres de Sainte Thérèse d'Avila. Si vous cherchez dans les lettres de Sainte Thérèse d'Avila des élévations mystiques à toutes les pages, elle vous parle dans ses lettres, elle raconte, elle demande de l'argent. Elle va chercher le roi, elle l'embête jusqu'à ce qu'elle obtienne ce qu'elle veut. Elle est concrète, elle vit dans la vie concrète. Elle a des monastères, il faut que ça marche. Il faut que ses sœurs aient de quoi manger tous les jours. J'ai un exemple aussi, Mère Teresa. J'avais un séminariste, j'étais responsable de séminaire à un moment, et il y avait un séminariste qui devait faire son service militaire.
Et il avait décidé peu de temps avant, et je lui avais donné mon accord. D'ailleurs, je ne pouvais pas faire autrement parce que je pensais que ça venait vraiment de Dieu, donc ce n'est pas à donner mon accord. Il voulait partir dans une société de prêtres qui est liée et a été fondée par Mère Teresa. Bien. Enfin, il devait faire d'abord son service militaire. Dans ma tête, c'est le devoir. Il devait le faire. Pour vous dire que Mère Teresa n'était embarrassée de rien ni de personne, et que quand elle voulait quelque chose, elle l'obtenait, quelque chose de matériel, là. Elle ne voulait pas que le gars fasse son service militaire, elle. Elle a été voir Daniel Mitran. Elle lui a dit, mais il ne faut pas, il ne faut pas qu'il le fasse. Et dans le quart d'heure, la question était résolue. Donc, les femmes de prière sont des femmes d'action et ne sont pas tout le temps abîmées dans la prière. Seulement, elles sont des femmes d'action et d'une action où les choix sont très nettement posés, très décidés. Aussi parce qu'il y a un ancrage dans la prière, parce qu'il y a 2 heures d'oraison par jour. Alors, la vraie question, en fait, dans cette affaire-là, devant la multiplicité des activités, c'est de se reposer toujours devant Dieu la question de la finalité. Les exercices spirituels de Saint Ignace nous habituent aussi à cela, à nous remettre devant la finalité. La finalité, c'est la gloire de Dieu et le service de nos frères. Bon. Pour mieux servir et mieux aimer Dieu. Le mieux, le mot mieux, est très important. Ce n'est pas peut-être la multiplicité des choses, mais c'est comment faire mieux, ou le mot clé des exercices, magis, pour faire davantage. Mais au sens, ce que je fais, le faire davantage, m'y engager davantage. Là, c'est la réflexion sur les buts, sur la finalité, qui peut nous réfléchir, nous faire réfléchir. La fin ultime, c'est la gloire de Dieu. Et puis, il y a des buts qui sont secondaires, mais qui sont reliés à cette fin, ce qu'on appelle, nous, les priorités. Et là, pendant ce temps de session, revoyez quand même votre hiérarchie des finalités. Qu'est-ce qui est le plus important? Qu'est-ce qui risque d'être mis en danger, voyez, si le devoir d'État est remis en danger, il faut faire très attention. Si la vie de famille et de couple est mise en danger, il faut faire très attention. Ça, ce sont les finalités, les priorités, voyez, fondamentales. Servir la gloire de Dieu dans sa vie de famille et dans sa vie de travail. Servir la gloire de Dieu en toute chose et dans la vie de travail, comment y être présent davantage. Donc, se mettre devant les finalités. C'est l'histoire de l'Évangile. Celui qui veut construire une maison, il faut qu'il vérifie s'il est bien sur le roc ou s'il est sur le sable. Et puis, dans le travail, quelle finalité est-ce que j'ai ? Il peut y en avoir plusieurs. Je veux faire vivre ma famille, c'est vrai. Je veux réussir ma carrière, c'est pas mauvais. Je veux aussi en profiter pour pouvoir acheter une maison pour les enfants plus tard. Je veux construire la société. Tout ça, c'est vrai. Mais dans quel ordre? Qu'est-ce qui est le plus important? Voyez, comment est-ce qu'on le hiérarchise? Et là, c'est vrai que lorsqu'on a la grâce de vivre comme homme et femme, mari et femme, on peut s'entraider dans ce discernement avec beaucoup d'écoute et de respect. Et puis, quand on est célibataire, dans la vie consacrée ou autrement, on trouve toujours un conseil, une écoute fraternelle auprès de ceux qui nous aiment notre bien, ne vont pas nous dire ce qui va nous faire plaisir, mais vont essayer de nous faire découvrir quel est notre bien. Deuxième conseil, nous sommes un tout. Je veux dire, chacun d'entre nous est une unité complexe. Alors on dit corps, âme, cœur, sensibilité, affectivité, tout ce que vous voulez. Tout se tient.
tout se tient. Et on ne peut pas mépriser une partie au profit de l'autre. Mais il ne faut pas confondre l'un et l'autre. C'est ça qui est compliqué un peu. Vous savez, seul Dieu est simple. Nous, on est un petit peu compliqué. Mais c'est une complication merveilleuse créée par Dieu avec ce corps et cette âme qui sont unis profondément. Nous formons... nous sommes, alors on pourrait dire, une machine complexe, mais je crois que l'expression serait beaucoup trop matérialiste. On pourrait dire le composé humain, mais ça fait un peu chimique comme définition de l'homme. Mais nous sommes à l'image, à la ressemblance de Dieu. Voilà. Alors on pourrait dire roseau pensant, c'est pas mal. Roseau pensant. C'est plus par des images qu'on peut exprimer aussi la complexité et la beauté de l'unité humaine. N'empêche qu'il faut en être conscient et en tenir compte. Si on a des difficultés ou quelqu'un dans notre famille a des difficultés d'ordre pas seulement physique, mais psychologique, mental, que c'est dur à vivre, bien sûr qu'il est bon de demander au Seigneur la guérison parce qu'il y a quelquefois... Puisque précisément nous sommes une unité, il y a un rapport entre le fond de notre cœur, donc notre relation au Seigneur, et puis ce que nous vivons. Et donc, bien sûr que nous devons demander et trouver les moyens d'une vraie guérison de l'intérieur. En même temps, il peut y avoir des éléments qui touchent notre psychologie, notre équilibre affectif qui pourrait être aidé par tel ou tel médecin en qui nous avons confiance et qui exerce son art dans le respect de notre foi et une grande délicatesse envers ses patients. Mais on ne va pas dire « Oh, de toute façon, tout ça, ça ne se passe que dans la tête ». C'est psychique et moyennant quoi on s'en occupe pas. Il faut bien distinguer les choses mais ne pas non plus complètement les séparer. Et ceci est important pour que précisément nous nous laissions unir ou nous nous laissions toujours faire par l'Esprit Saint qui veille toujours à notre union au Père des cieux. Car au fond, celui qui nous unit au Père des cieux, c'est l'Esprit Saint. Saint Irénée a une expression merveilleuse pour décrire le travail de l'Esprit Saint en nous. Le travail de l'Esprit Saint, il nous adapte à Dieu. Dieu qui nous adapte à Dieu, qui nous prend là où nous sommes et puis qui nous adapte à la volonté de Dieu. Voilà. Une vie spirituelle, une vie chrétienne, ne gomme pas le bon sens. Il faut aussi s'aider, s'entraider mutuellement pour se dire « Mais est-ce que je vois ce qu'il y a à voir ?» Les spirituels ont la tête en l'air, mais ils ont les pieds par terre. Les vrais spirituels. Les pieds par terre. D'ailleurs, vous savez l'expression du mot, ce que veut dire humilis, l'humilité. L'humilité, c'est la même racine verbale que humus, la terre. Celui qui est humble, c'est celui qui regarde Dieu, mais qui garde les pieds sur terre. Et qui sait très bien qu'il a les pieds sur terre et pas sur la lune et pas ailleurs. Il est un terrestre, un terrien, un terreux. Mais en même temps, par la grâce de Dieu, il est céleste et il est divinisé, l'un et l'autre. Donc garder le bon sens, la foi, la vie spirituelle, la vie de prière, ne peut pas gommer le bon sens. Et si on perd le bon sens, ça veut dire qu'il y a quelque chose qui se passe. C'est pas une action spirituelle qui fait perdre le bon sens. Il y a toujours une relation avec la vérité
de la création, la vérité de l'incarnation dans notre foi. Troisième conseil, alors ça, c'est un peu subtil, parce que c'est comment se laisser justement adapter à Dieu par l'Esprit Saint, adapter à Dieu par Dieu. Donc ça suppose une attitude qu'on pourrait appeler passive, avec une attitude active qui consiste à dire, bon, ben, avec toute ma volonté, ma liberté, je m'y mets, je donne de moi-même. Ce rapport entre l'attachement à Dieu et à nos frères, avec toute notre liberté et notre volonté donc, et puis aussi la capacité de nous laisser faire. Donc, l'aspect actif, l'aspect passif. Quand on parle d'abandon à Dieu, qu'est-ce que ça veut dire ? Vous voyez ? Est-ce qu'on comprend l'abandon à Dieu ? J'arrête de réfléchir, je vais voir le père Intel ou la sœur machin, je m'abandonne. Ça, c'est pas l'abandon. C'est la démission. Mais en même temps, dire voilà, je prie le Seigneur à partir d'une demande qui m'a été faite, d'un appel, ça peut être par ma femme, mon mari, mes enfants, ou tout autrement. Je me mets devant lui et je lui dis, bon, je crois que c'est ça que tu me demandes à travers telle personne. Bien, je me remets entre tes mains et je demande que tu m'aides dans mon désir de répondre à ta volonté. Mais alors, je vais être incapable, je ne suis pas assez intelligent, je ne suis pas assez fort, je ne suis pas assez... je suis trop vieux ou je suis trop jeune. Je ne suis pas du tout celui qu'il faudrait ou celle qu'il faudrait. On aurait dû penser à une telle ou à un tel, ça aurait été beaucoup mieux. Pourquoi a-t-on pensé à moi ? Ils sont idiots, ils sont fous, ils ne me connaissent pas. Tout ça ne passe par la tête. Ou bien, oh, alors il y a des tas de choses que je ne pourrais plus faire. Ou bien, ça va m'obliger à faire des choix. Et alors, on demande au Seigneur, affermis-moi, donne-moi la force et la paix. Là, ce n'est pas l'abandon, vous voyez. Ce n'est pas l'abandon conçu de façon démission, c'est le vrai abandon. Je me remets entre tes mains, Seigneur, bon, je crois avoir décidé à ta lumière, aide-moi. Puisque tu me l'as demandé, tu me donneras la force d'accomplir ce que tu me demandes. Donc j'y vais. Pourquoi est-ce qu'on serait ici, vous et moi, ce soir, cet après-midi, non, ce matin, pourquoi est-ce qu'on serait, on serait ici s'il n'y avait pas eu un appel intérieur? Alors je parle de notre baptême, déjà. Et quand on réfléchit bien à notre baptême, on se dit, mais enfin, vivre en chrétien dans ce monde, vivre en chrétien tout court, c'est fou. Et pourtant le Seigneur me le demande et me donne sa grâce. Nous sommes divinisés. On n'est pas Dieu, mais on est divinisés. Signe de l'amour de Dieu. C'est complètement faux. Accepter de se laisser faire, de croire que l'amour de Dieu nous transforme tellement qu'elle fait de nous pauvres types et typesses des signes de l'amour de Dieu dans ce monde. C'est complètement fou. Et cependant, on s'abandonne alors librement à la grâce de Dieu. On dit oui, je le veux, mais c'est ta volonté. Et c'est ta gloire. Donc, vous voyez, il y a ce mélange. Alors, là,
Je crois qu'il faut, je peux reprendre dans l'Évangile tout simplement, trois images. Il faut qu'on apprenne les uns les autres, et peut-être qu'on s'entraide là-dedans, à se laisser planter, se laisser pousser et se laisser émonder. Alors, se laisser pousser. Non, d'abord se laisser planter. Regardez ces images étonnantes dans la Bible de l'enracinement. Alors, il y a l'image de la racine et puis il y a l'image de l'encre qui est aussi plantée, d'une certaine manière enracinée. L'image de l'encre dans l'Épître aux Hébreux. Encouragez à saisir l'espérance qui nous est offerte. Vous êtes encouragés à saisir l'espérance qui vous est offerte. En elle, nous avons comme une encre de notre âme, sûre autant que solide, et pénétrant par-delà le voile, là où est entré pour nous en précurseur Jésus, devenu pour l'éternité grand prêtre, selon l'ordre de Melchisédek. Notre espérance fait que nous sommes plantés en Dieu par le Christ. Il y a l'image du roc, la maison qui est fondée sur le roc. Ce n'est pas franchement l'image de l'enracinement, mais c'est assez proche. Mais il y a aussi la parabole de la semence, la parabole du semeur. La semence qui ne prend pas racine parce que la terre n'est pas bonne. Ou bien on est au bord du chemin, sur les cailloux. Et puis, il y a la parole qui prend, qui rentre en terre, la semence rentre en terre, et puis finalement, ça s'enracine solidement. La parole de Dieu s'enracine en nous. Alors, je pense que pour nous, il y a, comme pour la semence, et l'Évangile nous le dit, un temps d'enfouissement. Un temps d'enfouissement et qui est fécond, d'acceptation d'être tout simplement là où le Seigneur nous met, sans peut-être voir toujours de fruits, mais en laissant la grâce de Dieu agir, se laisser, voilà, ce temps d'enfouissement, et qui correspond généralement, enfin pas toujours, mais qui correspond beaucoup. Dans notre vie, on le voit bien aussi, à certaines étapes, dans l'enfance, dans l'adolescence, dans l'âge adulte. C'est à plusieurs moments de notre vie que nous percevons l'importance de cet enfouissement de la parole dans notre cœur, non pas pour la conserver comme dans une boîte de conserve, comme disait Peggy, mais pour lui laisser porter du fruit. Et puis, il faut aussi se laisser pousser. Laisser la parole de Dieu agir en nous à la vitesse qui est la sienne, c'est-à-dire à la fois très, très sûre, très forte, mais qui n'est pas toujours notre vitesse à nous. Ça va quelquefois beaucoup plus vite, et quelquefois ça demande aussi plus de temps. Le Seigneur veut apaiser en nous beaucoup de choses. Se laisser pousser. Alors là, il y a les images de la Bible sur l'arbre qui est planté le long d'un cours d'eau, vous savez, dans le psaume, le premier psaume. Le juste est semblable à un fleuve, à un arbre planté le long d'un cours d'eau. Un arbre qui a de quoi boire. Et cette image de l'arbre qui a de quoi boire se retrouve dans l'Apocalypse, où nous voyons que dans la cité céleste, bien, les arbres qui sont plantés le long du fleuve, non seulement ils produisent un fruit une fois par an ou deux fois par an, mais 12 fois par an. Il y a une fécondité de ceux qui sont plantés le long du cours d'eau. Et déjà en nous, cette capacité de donner du fruit nous est donnée par le Seigneur. Peut-être pas seulement une fois par an, peut-être pas seulement deux fois par an, peut-être pas 12 non plus, mais nous sommes sur ce chemin, il nous est donné de porter du fruit. Voilà. Et il faut beaucoup de patience au Seigneur pour que
l'arbre porte du fruit. Regardez l'histoire du figuier. Jésus prend cette parabole du figuier qui donne rien, et alors il dit, ben voilà, le serviteur dit à son maître, bon, bêche, autour, peut-être que l'année prochaine il donnera quelque chose. Voilà. Et le maître dit, ben oui, vas-y. Et chacun sait que quand un figuier ne donne pas de fruits un an, c'est pas sûr du tout qu'il en donne l'année suivante. Donc on voit bien que la parabole, c'est une parabole de la patience de Dieu, de la persévérance de Dieu qui est au-delà de la raison. Bêcher un figuier, si un homme fait ça, ça ne marchera pas. Mais si Dieu fait ça, ça peut donner, même sur un figuier stérile, quelque chose. Se laisser planter, se laisser pousser, en croyant que jusqu'ici peut-être on était un peu sec, mais que grâce à Dieu ça va pousser. Et enfin, se laisser émonder. Ah oui, là il y a ça aussi. Il faut se laisser émonder. C'est l'image de la vigne, Jésus qui est la vigne, et nous qui sommes les ceps. Et pour porter plus de fruits, eh bien, il faut travailler la vigne. De la même manière, le Seigneur veut que nous portions plus de fruits. Ça, c'est tout à fait étonnant, et je crois que dans la prière, c'est bien de demander au Seigneur ceci, de lui dire, Seigneur, bon, je ne sais pas si je porte du fruit, je ne sais pas lequel, c'est pas à moi de le savoir, mais ce que je sais, c'est que tu me demandes d'en porter plus. Ah. Et ce que je sais aussi, c'est que pour ça, il faut que tu m'émondes, il faut que tu me... Voilà, que tu me travailles. Alors, de temps en temps, ça fait un peu mal. De temps en temps. Mais en même temps, ça assouplit. Ça allège, ça libère. Dieu ne nous fait pas mal pour le plaisir de nous faire mal. Et d'ailleurs, ce n'est pas lui qui nous fait mal. Mais il se débrouille, si je puis dire, pour que notre cep prenne la forme qui convient pour porter le plus de fruits possible, selon lui. Voilà. Se laisser planter, se laisser pousser, se laisser émonder. Et là, j'aimerais bien relire avec vous, dans l'Apocalypse aussi, les lettres aux sept églises, qui peuvent être aussi interprétées comme les lettres aux sept états de l'âme dans son chemin vers Dieu. Mais quand Dieu dit aux églises, ça pourrait être à chacun d'entre nous, Éphèse, tu as perdu ton amour d'antan. Donc, laisse-toi faire par ma parole, laisse-toi convertir. Smyrne, ne crains pas les souffrances, reste fidèle jusqu'à la mort. Pergame, tu demeures là où est le trône de Satan. Mais tu tiens ferme à mon nom, tu es enraciné. Thyatire, tu es constante, tu tiens le coup, mais quand même, tu tolères un peu trop de choses. Il y a des choses que tu devrais corriger. Voilà, nous laisser émonder. Enfin, quatrièmement, si j'ai encore 5 minutes, ou 3, ou 2, 2 ou 3. Donc, un autre petit conseil, qui n'est pas le dernier, mais un autre conseil, c'est que cette grâce de la sainteté, car il s'agit de ça, hein, la grâce de la sainteté, au fond, nous la demandons à Dieu, à la Vierge Marie, et nous demandons à la Vierge Marie et aux saints d'intercéder pour nous, pour qu'à notre tour, nous devenions ce que nous sommes, c'est-à-dire des kletoi agioi, des choisis et aimés, aimés comme ceux qui sont choisis par le Seigneur. Les saints nous donnent un exemple formidable et en même temps nous renvoie à notre propre baptême. La sainteté, c'est en d'autres termes ce que la Bible appelle la justice.
Qu'est-ce que c'est qu'un juste dans la Bible? Dans le psaume 15, la question est posée, qui logera sous ta tente? Qui habitera sur ta montagne? Alors, quelle est la réponse? Celui qui est pieux? Celui qui se détache du monde sans avoir rien à faire avec le monde? Celui qui s'isole? Pas du tout. Celui qui marche en parfait, qui pratique la justice, qui dit la vérité selon son cœur, et la suite, c'est ce qu'il y a de plus difficile pour certains, sans laisser courir sa langue, qui ne lèse en rien son frère. Voilà, celui qui est juste et qui est saint. Et quand je pense au modèle du juste, je pense avec vous à Joseph, bien sûr. C'est assez superficiel de dire que Joseph ne pourrait pas nous être utile ou ne pourrait pas être un exemple pour nous parce que les pères que certains d'entre vous sont ici ont une vocation qui n'est pas la vocation unique de Joseph. Mais je crois que c'est superficiel car en fait, Joseph était un père à la fois tout ce qu'il y a de plus ordinaire, mais aussi tout ce qu'il y a de plus juste. C'est d'ailleurs la définition qui est donnée de lui dans l'Évangile. Il a la boussole de la foi et il a la charité. Et vous avez vu à quoi le conduit l'écoute attentive de Dieu, comment son union à Dieu, à quoi ça le conduit à être obéissant à cette parole et avoir cette fécondité extraordinaire d'accueillir Marie, mère du Sauveur, et de donner à Jésus sa ligne généalogique. Mais il y a aussi les exemples des saints que j'ai cités tout à l'heure, mais il y a des saints beaucoup plus proches de nous, et je voudrais parler des saints de nos familles. Car je suis sûr que dans nos familles, il y a eu et il y a des saints. Les saints nous sont donnés aussi, pas seulement ceux qui sont canonisés, mais ceux qui sont proches de nous. On a eu raison de citer, et on a raison de citer, de beaux exemples de courage, et plus que cela de sainteté, par exemple, pendant la dernière guerre. Donc ça touche nos parents ou nos grands-parents, qui ont vécu cette période. Peut-être certains d'entre vous ici. Et on a vu que pendant ces périodes très dures, nos parents ou nos grands-parents ont souffert des restrictions alimentaires, du manque de liberté, de familles décimées, de trahison des uns et des autres. Ça a été extrêmement dur, et le pays occupé. Il y a eu de véritables exemples dans nos propres familles, non seulement d'héroïsme humain, mais aussi de sainteté, de capacité de pardon, d'accueil du plus pauvre, d'oubli de soi, uniquement par respect pour la personne où on reconnaissait l'image de Dieu. Bien sûr qu'on se souvient de l'abbé Pierre, qui reste une figure emblématique, comme on se souvient de Monseigneur Rodin, du Secours catholique, mais enfin, même si ces hommes, et il faut le dire, ont été des espèces d'accélérateurs formidables de charité, ils n'auraient rien fait s'ils n'avaient pas rencontré des braves gens de tout milieu, de tout genre, de toute espèce, des inconnus, sur leur chemin qui les ont aidés et qui se sont laissés entraîner avec eux et par eux sur les chemins de la sainteté et sur les chemins du service des frères. L'histoire récente de notre pays ne se confond pas avec l'histoire des mouchardages, des délations, des peurs. C'est aussi une histoire de sainteté. Et c'est pourquoi, voilà, il faut nous souvenir de cela. Mais il y a encore des saints aussi à notre époque. Que ce soit des hommes qui aient des grandes responsabilités, des femmes qui ont de grandes responsabilités ou d'autres qui n'en ont pas, ou qui ont des responsabilités obscures. Les uns sont invités à faire des choix très difficiles dans leur vie, les autres non.
Je prends un exemple, je termine peut-être sur cette anecdote, mais tirée d'un voyage que j'ai eu la chance, la grâce, de faire au Bénin l'année dernière. Et j'ai été très touché par deux rencontres, d'ailleurs au même endroit, à 60 km au nord du diocèse de Cotonou, dans un endroit qui s'appelle Kétou. Et là, avec la délégation des Yvelines, nous avons rencontré plusieurs personnes, mais notamment le chef de village et puis un ancien du village. Nous étions assis en dessous d'une statue représentant le prêtre qui avait évangélisé le village de Kétou. Et un homme de 90 ans, qui ne parlait que la langue locale et qui était traduit par le curé, expliquait à toute la population de Kétou, pendant une heure, à expliquer la vie de ce prêtre fondateur de cette église de Kétou. Et j'étais ému extraordinairement au récit de la vie de ce prêtre. Je croyais entendre la vie du curé d'Ars. Un curé d'Ars africain. Et on m'a dit qu'il y avait eu plusieurs prêtres comme ça dans le diocèse qui avaient vraiment vécu à la manière du curé d'Ars, y compris des miracles, dans le don total de leur vie pour la fondation de leur église. Et j'avais le témoignage là d'une sainteté très... enfin, comme si on pouvait presque toucher ce nouveau curé d'Ars, puisqu'il était mort, il est mort il y a seulement une vingtaine d'années. Et puis, dans le même temps, nous sommes allés voir un roi local, comme il en existe dans ce pays, et ce roi local nous a accueillis avec beaucoup d'égard, et on m'a expliqué que ce roi était chrétien, avait été baptisé il y a 2 ou 3 ans, je crois, mais que le sort est tombé sur lui pour qu'il soit élu roi traditionnel de sa tribu, avec toutes les obligations liées à cette royauté, qui est d'être le grand prêtre du Vaudou. Donc cet homme se trouve, encore actuellement, devant le choix de ce choix terrible, qui est le choix, il n'y a pas d'autre mot que le martyr. C'est-à-dire, s'il refusait d'être l'élection, il risque sa vie. Et s'il l'accepte, il accepte la compromission. Que faire ? Et j'ai beaucoup apprécié l'accueil par lui et l'impression qu'il m'a donnée de se dire « je suis encore un peu chrétien quand même ». Mais n'empêche que vous voyez combien pour un homme comme cela, cette décision est difficile. Je ne dis pas que nous avons tous des décisions aussi importantes à prendre, mais que la prière de l'Église... L'exemple des saints nous montre que s'appuyer, justement, alors, s'abandonner de façon active à la grâce de Dieu est le chemin que le Seigneur nous donne. Je prierai et je prie pour vous pour que les uns les autres, dans les décisions que nous avons à prendre chaque jour, nous laissions faire en nous, justement, l'amour de Dieu qui nous est manifesté et qui est présent à notre cœur par le cœur du Christ pour que sa présence, son amour nous emplisse de sa force, de sa confiance. Merci.

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2: Le Seigneur est avec moi, tel un guerrier redoutable. Mes persécuteurs trébucheront, ils ne réussiront pas. Jérémie 20, 11.

Donc hier, nous avons essayé de réfléchir à l'identité de la personne, qui suis-je, le mystère que ça peut représenter. Quand on vous demande qui es-tu, vous répondez par votre nom, puis en général, vous donnez aussi des éléments sur votre origine. Vous dites je suis de tel pays, ou je suis de telle région, de telle ville, de telle famille, etc. Hein, on donne donc des éléments en quelque sorte un peu généalogiques, en termes familial ou culturels. Et puis il y a un autre élément qu'on donne en général quand on vous demande qui es-tu, c'est vous donner des éléments sur votre rôle et votre mission dans le monde. C'est-à-dire en général, si on vous dit qui es-tu, vous dites, bon, je m'appelle un tel, je viens de tel endroit, j'habite telle ville, etc. Je suis marié ou non, j'ai X enfants, et puis éventuellement, on parlera aussi de son propre métier, j'ai telle profession. Et là aussi, on donne des choses qui aident à nous identifier. D'ailleurs, tous ces éléments que je vous donne, ce sont, quand ces éléments manquent pour quelqu'un, eh bien, ça devient un problème de crise pour comprendre qui on est. Vous voyez, quelqu'un qui ne saurait pas comment il s'appelle, il est très mal. Quelqu'un qui a perdu la mémoire, c'est quelqu'un qui ne sait plus qui il est. Hein, donc nous avons besoin d'un nom et d'une mémoire pour prendre conscience de soi-même. Voyez. Et de même, les personnes qui, au plan de leur vie dans la société, connaissent des difficultés ou des épreuves, ou au plan familial aussi, enfin tout ce qui relève un petit peu de l'idée qu'on a des responsabilités dans la vie, quand on est en crise par rapport à cela, eh bien souvent ça provoque des crises d'identité. Vous voyez, par exemple, l'épreuve du chômage, si c'est une épreuve, ça n'est pas simplement parce qu'on est privé d'un salaire à la fin du mois et qu'on ne sait pas comment on va s'en sortir. C'est une épreuve qui touche au sens qu'a notre vie dans ce monde. C'est-à-dire, mais alors si ma vie est inutile, qui suis-je vraiment? Vous voyez? On trouve le même genre de crise chaque fois que ce qui fait les dimensions normales de l'utilité d'une vie entre en crise. Vous voyez, par exemple, s'il y a une souffrance si profonde chez les parents qui n'arrivent pas, chez les couples qui n'arrivent pas à avoir d'enfants, c'est parce que, en quelque sorte, ils se disent, mais alors, à quoi on sert si on ne peut pas avoir d'enfants? Hein? Donc, il y a une crise sur le sens de l'existence et pas simplement sur le fait de se dire, on aurait tellement besoin de pouvoir satisfaire notre désir d'aimer. Hein? C'est aussi quelque chose qui touche à l'utilité même de la vie. Voyez? De même aussi que les personnes qui prolongent un célibat non choisi, qui aimeraient se marier et qui, pour des raisons X ou Y, qui dépendent totalement des personnes, n'ont pas réussi encore à trouver l'âme sœur, eh bien, ça provoque souvent pas simplement un sentiment de frustration parce qu'on aimerait bien avoir un époux, une épouse, des enfants, mais ça provoque une crise qui touche aussi au sens et à l'utilité de la vie, le fait de se dire, mais alors, si je ne me marie pas, à quoi servira ma vie? Voyez? Et du coup, ça remet en cause, ça met en crise par rapport à sa propre identité. Ce qui veut dire que, en fait, alors je ne veux pas dire par là que quand on n'a pas d'enfants, quand on n'est pas marié, etc., que la vie serait inutile, hein, mais que ces grands domaines de la vie sont des domaines à travers lesquels on prend conscience de la valeur de sa propre existence et de ce pourquoi on existe, et du coup on sait mieux qui on est. Donc, à quoi sert ma vie? Hein, à quoi sert ma vie? C'est un des aspects.

c'est quand même la mort qui gagne là-dessus. Voyez, et de même, si vous avez des enfants, en réalité, pour être tout à fait réaliste, avoir des enfants, c'est quand même engendrer des futurs cadavres, quoi. Ils mourront, hein. C'est-à-dire, l'existence humaine est une maladie mortelle, hein. D'ailleurs, par rapport au sens du mariage, je ne sais pas si vous connaissez la définition du mariage, hein. C'est se mettre à deux pour essayer de résoudre ensemble des problèmes qu'on n'aurait pas eu si on ne s'était pas mis à deux. Alors, disons, à vue humaine, cette question de la mort, quand on y pense sérieusement, c'est une question qui peut, de loin en loin, faire percevoir comme complètement absurde toutes les valeurs positives de la vie. Alors, disons, tout le monde ne va pas jusqu'au bout de cette pensée sur la mort, mais si quelqu'un essaye d'aller jusqu'au bout de cette logique de mort, eh bien, à vue humaine, le résultat de tout ça, c'est de se dire, mais alors à quoi bon ? Voyez, ou même si on prend les choses à l'échelle de l'humanité, on peut se dire que l'humanité, c'est bien beau, c'est une longue histoire qui a déjà plusieurs dizaines de milliers d'années. Donc c'est bien joli, toute cette histoire. Mais après tout, si on est dans la grande histoire de la vie, où les espèces apparaissent puis disparaissent, bon, ça a été le cas des diplodocus, des mammouths et autres espèces désormais disparues, il n'y a aucune raison de penser que l'humanité doive exister pour l'éternité. Mais alors, au bout du compte, une fois que tout ça sera terminé, qu'il n'y aura plus d'hommes, à quoi ça aura servi tout ça ? Pourquoi se fatiguer alors que de toute façon, l'espèce humaine est mortelle ? Est-ce que ça sert à quelque chose de bâtir la société sans classe, où il n'y aura plus d'injustice ? De toute façon, on va tous crever. Enfin, vous voyez ? Alors, certes, on peut essayer de se cacher ça, parce qu'on reste branché sur la vie, on se dit c'est tellement merveilleux d'aimer quelqu'un, c'est tellement merveilleux d'avoir des enfants, ma profession c'est tellement passionnant, etc. Mais vous avez des gens qui ont certaines formes de lucidité et puis qui se disent peut-être que c'est merveilleux, mais est-ce que je ne suis pas en train de me raconter des jolies histoires sur ce que je vis alors qu'en fait on va tous crever ? C'est la raison de beaucoup de crises métaphysiques, tout ça. C'est ce sentiment, finalement, que la vie ne sert pas à grand-chose puisque le résultat sera le même pour tout le monde. Est-ce que ça sert à quelque chose d'être Mère Teresa plutôt qu'Hitler, vu que, de toute façon, le résultat est le même, on crève. Et à la limite, Hitler, en faisant crever des gens, il ne faisait que hâter le processus. Est-ce que c'est vraiment un crime de hâter un processus qui, de toute façon, devait bien se produire un jour ? Vous voyez, donc la logique de la mort, elle peut un petit peu vider la vie de tout son sens. C'est la notion de caducité. Vous voyez, tout est caduque. Les choses sont destinées à disparaître. Et c'est pour cela que la mort a toujours été une des grandes sources d'interrogation de l'homme sur le sens de son existence et sur son identité. C'est pour cela aussi que dans la dimension spirituelle, dans la dimension religieuse de l'humanité, il y a toujours eu au centre cette question de la mort et de ce qu'on pouvait devenir après la mort. Parce qu'en même temps, l'être humain, dans ce qu'il expérimente de la vie, il a quand même bien l'impression qu'il y a quelque chose en lui qui est plus grand que la mort. Et le simple fait, quand on a perdu quelqu'un, d'avoir beaucoup de mal à se résoudre qu'il ne soit plus là, c'est parce qu'en fait, quand on aime vraiment quelqu'un, on expérimente en lui des choses qui vont plus loin que la mort. Du coup, on n'arrive plus à se résoudre à ce que la personne meure. Hein, c'est un philosophe français du début du XXe siècle, enfin début, milieu du XXe siècle, Gabriel Marcel, qui disait « Aimer quelqu'un, c'est en quelque sorte lui dire « Toi, tu ne mourras pas ». C'est-à-dire « Je reconnais en toi une dimension qui ne peut pas mourir ». Vous voyez ? Et c'est pour ça qu'à partir des rapports humains, à partir de la connaissance et de l'amour d'autrui, se développe assez naturellement dans la pensée humaine l'idée d'immortalité. Et à peu près toutes les religions en témoignent d'une façon ou d'une autre, du fait qu'il y a quelque chose en l'homme qui doit passer la mort. Hein, les religions, même polythéistes, chez les Romains, il y avait la notion d'enfer, ou chez les Grecs, ils appelaient ça l'Hadès, une sorte de séjour des morts dans lequel il devait y avoir, les morts devaient se retrouver. Mais c'était conçu encore comme quelque chose d'assez obscur.

cure. Et au bout du compte, la question « qui suis-je ? Que vaut ma vie ?» pris dans une perspective de caducité, donc risque d'aboutir à l'absurde. Qui je suis ? Finalement, ça n'a aucun intérêt puisqu'on va tous crever. Que vaut ma vie ? Elle ne vaut à peu près rien puisque tout ce que je peux faire finira par disparaître. Même la mémoire de ma propre existence, à la rigueur peut-être mes petits-enfants ou mes arrière-petits-enfants se souviendront encore peut-être encore un peu de moi, mais au-delà de 4-5 générations, c'est terminé. On perd la mémoire de ceux qui nous ont précédés. Donc ceux qui vous suivront, ils vous oublieront. Alors, voilà, est-ce que la vie a encore un sens dans tout cela et est-ce qu'on peut encore trouver une identité qui vaille la peine d'être vécue, le « qui suis-je » au bout du compte. Alors, sur ce point, je pense que ça peut être intéressant de confronter cette notion de la caducité, du fait que notre vie, nos œuvres finissent toujours par disparaître, avec ce que dit Jésus, « Je vous ai choisi pour que vous alliez, que vous portez du fruit, et un fruit qui demeure. » C'est-à-dire l'idée que notre vie va porter un fruit qui demeure, c'est-à-dire un fruit d'éternité. C'est-à-dire qu'en quelque sorte, l'éternité ne sera plus la même après mon passage sur cette terre. J'aurai été pour quelque chose dans un enrichissement de ce que sera l'éternité, voyez. Donc, une affirmation de Jésus qui vient contredire cette notion de la caducité, de la mortalité de toute chose. Et qui, du coup, peut ramener cette question, finalement, à quoi est-ce que je sers ? Effectivement, si ma vie change quelque chose à l'éternité, si l'éternité sera plus la même, s'il y a vraiment dans ma vie quelque chose de possible, un fruit qui demeure et qui demeure pour toujours, alors ça justifie que j'existe. Et en quelque sorte, ça rapproche du projet de Dieu qui dit « Bon voilà, je t'ai voulu toi spécialement, non seulement pour que tu existes, mais pour que tu portes dans mon projet un fruit qui demeure. » Et à ce moment-là, aucune vie n'est a priori inutile. Et notre identité va se trouver très profondément liée à la notion de mission. J'existe parce que non seulement le Seigneur m'a voulu personnellement, mais il m'a voulu pour une mission spéciale que personne ne peut accomplir à ma place, en quelque sorte. Chacun d'entre nous a, dans le projet de Dieu, une mission spéciale et va apporter quelque chose de spécial à ce que sera l'éternité dans le futur. Alors, cette fructification de la vie dans un fruit qui demeure, elle trouve déjà une expression dans le livre de la Genèse, on s'y était déjà référé hier, quand Dieu bénit l'homme et la femme, il leur dit « Croissez, multipliez-vous, remplissez la terre et soumettez-la. » Alors, on a là deux dimensions fondamentales de l'existence humaine et de la fructification humaine. La première dimension, c'est celle du couple et de la famille. Et la deuxième dimension, c'est celle de l'administration des biens de la terre, de cette création. Dans la première dimension, c'est important pour les parents de pouvoir se dire à l'égard de leur enfant, non seulement cet enfant, nous l'avons conçu, mais en quelque sorte, il vient aussi de plus loin que nous. Alors ça, c'est la question de l'origine qu'on a vue hier. Mais il faut voir aussi la question de l'accomplissement. Cet enfant, aux yeux de Dieu et dans le Christ, il existe pour toujours. C'est une œuvre éternelle, puisque dans le Christ, tout être humain est appelé à la vie éternelle. C'est-à-dire que chaque fois que des parents engendrent un enfant, ils font une œuvre éternelle. Ils font un être qui passera la mort avec le Christ et qui vivra pour l'éternité. Et pris sous l'angle de l'amour de Dieu à l'égard de chacun, ça donne une signification très singulière à la notion de fonder un couple et d'avoir des enfants. C'est en quelque sorte, vous voyez, dans la mission du couple, il y a la mission de donner à Dieu
de nouveaux êtres, de nouveaux petits êtres humains qu'il puisse aimer pour l'éternité. C'est-à-dire Dieu appelle le couple à lui donner des enfants à aimer, pour toujours. Et c'est vrai que c'est une considération qui vaut évidemment pour tout être humain qui commencera bébé et puis qui accomplira son existence d'adulte, etc. Mais ça a valeur y compris pour les tout-petits qui meurent prématurément, etc. C'est-à-dire, au bout du compte, c'est vrai que quelque chose restera inaccompli du point de vue du développement de cet être humain qui aura été emporté prématurément. Mais il reste que ce petit, eh bien voilà, il a été fait pour l'éternité et il sera aimé éternellement de Dieu. Donc il y a déjà un enjeu d'éternité en cela, dans le fait de donner la vie. Et ensuite, évidemment, c'est quelque chose qui va se déployer dans la mission éducative, parce que ça n'est pas le tout que de dire « cet enfant existe pour toujours ». Il faut qu'il puisse vraiment, lui aussi, être aidé à grandir pour porter les fruits que le Seigneur attend de lui. Et donc, d'où ce rôle des parents, d'aider leurs enfants dans l'éducation, à travers l'autorité éducative, eh bien, ce rôle des parents d'aider leurs enfants à prendre conscience d'eux-mêmes et de la mission qu'ils auront à leur tour dans l'existence. Vous avez là-dessus un très beau passage. Je n'ai malheureusement plus la référence biblique en tête, ça doit être l'un ou l'autre des livres des rois. Le passage de la succession de David, du roi David au roi Salomon, et où donc Salomon, fils de David, David ne construira pas le temple de Jérusalem. Il avait eu un moment ce désir, et puis le prophète lui a dit « Non, ça ne sera pas toi, ça sera ton fils ». Mais David, du coup, a profité pendant le long de son règne de rassembler tout le matériel nécessaire pour bâtir ce temple. Et à la fin de son règne, il dit à son fils Salomon « Eh bien voilà, c'est toi qui bâtiras le temple de Jérusalem, mais je t'ai préparé des choses. » Vous voyez ? Ce service du père à l'égard de son fils pour que le fils puisse accomplir sa vocation. Et ce fils, en même temps, il reçoit de ses parents, de son père, ce qui est nécessaire pour bâtir sa vie et pour réaliser ce à quoi il est appelé. Et en même temps, son père ne lui a pas tout donné tout cuit, c'est-à-dire il n'a pas fait le temple à sa place. Il lui a donné ce qu'il fallait pour que lui puisse faire le temple. Vous voyez ? Et bien, vous avez là, de façon très imagée et concrète, finalement, le rôle des parents à l'égard de la vocation et de la mission de leurs enfants. C'est-à-dire, non pas de leur prémâcher tout et de leur dire « je suis médecin, donc tu seras médecin, mon fils hein », mais de préparer ce dont les enfants ont besoin pour que les enfants puissent, en grandissant, découvrir ce pourquoi ils sont faits et le réaliser, et porter un fruit qui sera vraiment le leur et non pas simplement le fruit que les parents veulent porter à travers leurs enfants. Voyez. Donc dans le don de la vie, dans l'éducation, voyez, il se fait vraiment œuvre d'éternité sous le regard de Dieu. Et c'est pour ça que la mission du couple, la mission de la famille est quelque chose de si grand et de si sacré. Hein, ce qui vous explique aussi à revers pourquoi il peut y avoir des combats terribles dans notre monde entre une certaine conception de la vie, de la famille, de la mission du couple, et puis toutes les visions de l'amour qui cherchent à réduire ça à de la simple satisfaction personnelle de ses propres tendances particulières. Voyez. Et puis, il y a cette dimension « remplissez la terre, soumettez-la » et qui est la dimension du travail, en gros. Le travail est en vue, donc, non pas simplement comme la corvée qu'on est nécessairement obligé de s'infliger pour gagner sa vie et survivre, mais le travail étant considéré comme une véritable contribution donc au service des hommes et puis à la souveraineté des hommes sur le monde. Alors là-dessus,
c'est pareil, tout cela reste mêlé de caducité. C'est-à-dire, c'est vrai que quand vous mourrez, vous n'emporterez pas au paradis votre compte en banque et l'épargne que vous avez faite grâce à votre métier et éventuellement à votre retraite. Donc il y a des choses qu'on n'emporte pas au paradis sur ce qu'on fait sur cette terre. Et de même, les entreprises dans lesquelles on aura pu travailler, elles dureront ce qu'elles dureront. Donc il y a toutes sortes de réalisations qui font partie de l'histoire de ce monde et qui n'iront pas au-delà de ce qu'impose la caducité des choses dans ce monde. Mais en même temps, à travers cela, le mystère, c'est que quelque chose se bâtit et a valeur d'éternité à travers tout cela. Vous voyez, donc mon compte en banque n'ira pas au ciel, ne sera pas éternel, mais ce que j'ai fait de mon compte en banque en termes de service des hommes, eh bien cela, ça bâtit quelque chose de l'éternité. Et il en est de même, en fait, pour tout travail, pour tout service de l'humanité. Vous voyez, le boulanger qui fabrique son pain, c'est vrai qu'au ciel, il n'y aura plus besoin de pain. Bon, donc dans ce sens-là, c'est caduc. Mais en faisant du bon pain qui permet aux hommes de se nourrir, il participe aussi à la croissance de l'humanité. Si les hommes étaient privés de pain, ils ne pourraient pas vivre. Et s'ils ne pouvaient pas vivre, ils ne pourraient pas réaliser ce qu'ils sont appelés à réaliser. Donc vous voyez, à travers y compris des services extrêmement concrets, qui relèvent tantôt de l'artisanat ou de toutes sortes de types de travaux, ça va du médecin au plombier en passant par le boulanger et le casseur de cailloux et le cireur de chaussures à Buenos Aires, chacun apporte une contribution pour le service des hommes, une contribution dont certains aspects ont un côté caduc. Les chaussures cirées par des petits-enfants en Amérique latine, elles ne dureront pas l'éternité. Mais en même temps, quelque chose, un ensemble de services qui se donnent, où les hommes se communiquent les uns aux autres ce dont ils ont besoin pour vivre. Vous voyez ? Des tâches les plus humbles aux choses les plus grandioses et globales, disons à la mesure du niveau de responsabilité que auquel quelqu'un peut accéder dans la société. Mais à travers tout cela, ça veut dire que chaque être humain devient protagoniste du service des hommes à travers son travail. Vous voyez ? Et là aussi, vous avez quelque chose qui se trouve pleinement assumé dans le Christ, et je vous renvoie ici aux prières de présentation des offrandes dans l'Eucharistie. Tu es béni, Dieu de l'univers, toi qui nous donnes ce pain, fruit de la terre et du travail des hommes. Et ce qui va être offert dans l'Eucharistie n'est pas simplement de la végétation qui a poussé, mais c'est aussi le fruit du travail des hommes. De même, le vin, fruit de la vigne et du travail des hommes. C'est une élaboration humaine qui est assumée dans l'Eucharistie. Et à travers cela, ce qui nous est dit, c'est que notre activité humaine, dans la mesure où elle correspond à un vrai service des hommes et de la société, elle constitue quelque chose qui a une dimension éternelle dans le projet de Dieu. Même si elle est aussi marquée, comme je vous disais, par la caducité. Alors je vous dis, dans la mesure où il s'agit d'un travail qui est au service des hommes, à quelque degré que ce soit, y compris dans l'industrie du luxe, il y a quelque chose qui est au service de la gratuité et de la beauté dans l'humanité. Vous voyez ? Même si par certains moments on se dit c'est bien clinquant et superficiel, mais il y a aussi une dimension nécessaire à ces choses-là, afin qu'il puisse y avoir de la gratuité dans l'esthétique. Si la vie était faite que d'utilitaire et de fonctionnel, ça serait, on en mourrait tous. Donc il faut un service de la beauté dans notre monde, à travers les artistes, à travers toutes sortes de contributions. Alors c'est clair que par ailleurs, donc un travail perd son sens quand au lieu d'être service et construction de l'humanité, il devient nuisance à l'humanité. Donc ça n'est pas forcément, par exemple, travailler comme employé dans un sex shop,
c'est peut-être pas forcément une bonne idée, disons, du point de vue du travail que le Seigneur peut attendre de nous. Même si quelqu'un dit « c'est ça ou être chômeur », ben, il vaut mieux être chômeur que de faire ça. Et à ce moment-là, on rentre dans la logique de profession qui détruisent l'humanité au lieu de la construire. Et donc là-dessus, quelquefois, il peut y avoir des discernements à faire suivant le point, les endroits où on est, parce que autant il est normal de travailler dans un monde imparfait et donc de travailler dans un système qui, n'étant pas parfait, de temps en temps produit aussi des choses pas toujours très bonnes. Je ne sais pas, par exemple, si vous travaillez dans l'industrie pétrolière, eh bien, vous essayez de rendre service à l'humanité, il y a besoin de pétrole dans le monde. Et puis en même temps, il y a des conséquences au plan de la pollution ou des choses comme ça. Mais le fait qu'il y ait ces conséquences-là, que vous ne recherchez pas, mais qui malheureusement sont là quand même, ça ne veut pas dire que travailler pour une industrie pétrolière deviendrait un péché et quelque chose de gravement contraire à ce à quoi on est appelé. Simplement, il y a à accepter le caractère imparfait de tout travail, et puis, quand on le peut, à la mesure de ses responsabilités, essayer de limiter les dégâts qu'on ne voulait pas. Donc, éventuellement, trouver moyen de lutter contre la pollution, etc. Bon, à la mesure des responsabilités qu'on pourrait avoir. Et donc, il faut faire la différence, de ce point de vue-là, entre un travail qui, en tant que tel, est bon, mais a quelques effets négatifs non voulus, ou un travail qui, substantiellement, est fait pour faire du mal. Donc, vous pouvez travailler dans une entreprise pharmaceutique qui produit des pilules abortives, pour reprendre l'exemple de l'homélie de ce matin. Vous pouvez travailler dans une entreprise pharmaceutique qui produit des pilules abortives, à condition que vous soyez dans le service qui produit de l'aspirine, ou d'autres médicaments bons, mais que vous ne soyez pas dans la chaîne spécifique qui produit les pilules abortives. Parce qu'à ce moment-là, vous devenez non pas simplement des gens qui font quelque chose de normal dans un système où il y a aussi des dérives, mais vous devenez quelqu'un qui est spécifiquement et positivement complice de quelque chose d'inacceptable. Vous voyez ? Vous sentez la différence, hein ? Mais tout ça pour dire que si vous recherchez le poste de travail où il n'y a jamais aucun inconvénient, aucun problème, etc., vous ne le trouverez pas. On travaille toujours dans un monde imparfait et où certains, quelquefois, même utilisent votre travail fait à bonne volonté, à mauvais escient. Mais le tout, c'est que vous-même, vous ne soyez pas complice vraiment de ça, tout en acceptant de vivre dans ce monde qui, inévitablement, est marqué par la caducité, l'imperfection de la vie des hommes. Et donc, à travers cela, si vous récupérez véritablement votre travail en tant que service de la communauté humaine, eh bien, vous êtes rentré dans cette logique qui a en fait une dimension et une valeur d'éternité, même si concrètement c'est lié à des aspects de votre travail qui ne dureront pas l'éternité. Alors, donc on a parlé famille, couple, travail, donc pour la mission des hommes en ce monde. Il s'agit là du profil que classiquement la théologie appelle la vocation ordinaire de l'homme et du chrétien. Or, ordinaire ayant un sens, disons, aucun sens péjoratif, ça veut dire ce qui est dans l'ordre des choses. C'est-à-dire, vous êtes humain, vous êtes baptisé, eh bien, le développement logique de ce que vous avez reçu dans votre dignité d'être humain et de chrétien, eh bien, c'est de déployer les fruits qui sont les fruits qu'on peut attendre de la condition humaine et de la condition de chrétien. Donc, de se marier, d'avoir des enfants, d'avoir un travail et de porter des bons fruits pour certains aspects marqués de caducité, pour d'autres à valeur éternelle, de porter les bons fruits, les fruits qui demeurent à travers tout cela. Donc, vocation ordinaire. Mais il y a ce qu'on appelle des vocations spéciales qui font passer, non pas par mérite personnel, mais par appel de Dieu, à un niveau de fécondité qui n'était pas prévu ou qui n'était pas prévisible du simple point de vue humain. Donc, vocation spéciale,
on va parler du coup, éventuellement, par exemple, de la vocation sacerdotale. Donc, par exemple, en tant que prêtre, quand je donne le pardon de Dieu, je contribue à des fruits qui demeurent aussi, comme disait Jésus à ses disciples, mais à un niveau qui, normalement, n'est pas prévu dans la condition chrétienne, qui est lié au fait que, d'une façon mystérieuse, qui ne m'est pas compréhensible à moi d'ailleurs, parce que les prêtres, normalement, sont les premiers à être conscients d'être absolument indignes du choix dont ils ont été l'objet, hein, mais il y a une, c'est le Christ qui, dans sa gratuité, met à part certains ou certaines dans une vocation spéciale et pour une fécondité qui est aussi d'un autre ordre. C'est vrai que de devenir le ministre du pardon de Dieu, c'est quelque chose de vraiment spécial, quoi, et en même temps qui donne une très grande joie, hein, une forme de fécondité propre du prêtre, mais que l'homme que j'étais avant de découvrir mon appel comme prêtre ne pouvait pas revendiquer. C'est-à-dire, je ne pouvais pas considérer, par exemple, le fait d'être prêtre comme une possible carrière professionnelle, au même titre que j'aurais pu être ingénieur, puisque je sortais d'école d'ingénieur. Hein. Disons, être prêtre, ça suppose une initiative particulière, gratuite et imprévisible de Dieu dans une vie pour dire « Toi, mon bonhomme, ou toi, ma bonne femme, je te mets à part pour des projets spéciaux et je t'associe à mon projet d'une façon tout à fait spéciale. » Et comme je vous disais, celui qui est choisi, il est aussi pécheur que les autres, si ce n'est pire. Hein, donc, il participe à la fragilité humaine commune. Il n'a pas de mérite particulier à avoir été choisi. Hein, mais il portera un fruit qui demeure dans le fait d'être conformé d'une façon toute particulière au mystère du Christ, selon un choix qui est allié au Christ et non pas à autre chose. Tandis que le déploiement de la mission de l'existence dans le cadre d'une vie de couple, de famille, d'une vie professionnelle, c'est en quelque sorte le développement normal du baptême qu'on a reçu. C'est en ce sens-là qu'on parle d'une vocation ordinaire par opposition à des vocations spéciales. Alors, ça ne veut pas dire non plus, vous voyez, on sort de la logique dans laquelle il y aurait les vocations dans lesquelles on peut vraiment être des saints, qui seraient les prêtres et les religieuses, et puis les vocations pour ceux qui n'ont pas le courage d'assumer ce genre d'existence. Alors pour eux, il reste une sorte de sainteté à tarif réduit qui serait la vie de couple et la vie professionnelle. Hein. Une sorte de demi-sainteté. Disons, pour ceux qui vraiment peuvent pas faire mieux, il reste encore ça quand même. Hein. On n'est pas du tout dans cette logique-là. En réalité, la logique de l'appel de Dieu, de l'amour du Seigneur et de la mission spéciale que chacun reçoit, c'est une logique de radicalité pour tous. Hein, il s'agit, et il y a même aujourd'hui, des défis très particuliers de sainteté dans la vie de famille et dans la vie laïque, dont souvent les prêtres et les religieux sont protégés parce qu'ils vivent aussi dans des institutions qui les protègent. Vous voyez, un prêtre, par exemple, il n'a pas l'angoisse du chômage. Il n'est pas réveillé la nuit par bébé qui pleure. Hein? Il n'est pas, normalement, il n'est pas confronté à des situations de conscience dans laquelle il dirait « mon patron me demande quelque chose d'absolument immoral, qu'est-ce qu'il faut que je fasse ?» C'est-à-dire, c'est rare qu'un évêque demande au prêtre de son diocèse de faire quelque chose qui soit vraiment quelque chose d'immoral. Alors que les laïcs dans le monde, ils sont pris dans un monde qui a ses beautés et qui a aussi ses laideurs, et quelquefois on peut être dans des professions où c'est très difficile de trouver la voie juste qui fait maintenir une vie conforme à notre conscience et conforme à l'appel de Dieu, alors que par ailleurs, on est aussi dans des réseaux où des gens peuvent chercher à vous utiliser pour le mal. Et par exemple, certains problèmes de corruption dans les entreprises, en tant que chrétien, ce n'est pas toujours facile à gérer ces situations-là, quand on est au contact avec des réalités comme ça. Hein? Vous voyez, donc tout ça pour dire que, du point de vue de la radicalité, le fait de maintenir la qualité de la mission reçue là où on est dans le monde, ça peut conduire
à des formes d'héroïsme et de sainteté, disons, à des situations sans doute peut-être plus difficiles que ce que vivent certains prêtres religieux ou religieuses dans leur propre contexte de vie. Donc il y a une radicalité pour tous. Ça n'est pas, il n'y a pas une vocation qui serait une vocation de sainteté non radicale, de sainteté à tarif réduit pour ceux qui n'ont pas le courage de la radicalité. Parce qu'en fait, le sacrement de mariage est un appel à la sainteté radicale, et le fait d'avoir des enfants conduit à des défis radicaux, et le fait de se confronter à ce monde et au monde du travail peut conduire de temps en temps à des questions de témoignage radical. Hein? Mais, disons, la différence, elle est dans le fait de parler de vocation ordinaire ou de vocation spéciale, c'est-à-dire de la fécondité qui se déploie normalement dans la logique du baptême, ou d'une fécondité qui va se déployer à un autre niveau, parce que mystérieusement, le Seigneur met à part certains pour cette mission qui n'était pas normalement prévue dans la simple dynamique du baptême. Vous voyez, c'est pour ça, par exemple, que pour se marier, ce sont les époux qui sont les ministres de leur propre mariage. Le prêtre est là comme témoin de l'Église, mais ce sont les époux qui, en échangeant leur consentement, se donnent l'un à l'autre le sacrement de mariage. Parce que c'est le développement normal, en termes matrimoniaux, de leur identité de baptisé. Voyez. Tandis qu'un prêtre ne se donne pas à lui-même sa propre vocation. Il la reçoit, et puis il la fait vérifier par l'Église, et au bout du compte, même s'il pensait « je suis fait pour être prêtre », quitte même éventuellement à développer une attitude un peu revendicative, en réalité, si l'évêque lui dit « non, je ne t'ordonnerai pas », eh bien, je ne peux pas me faire prêtre moi-même, voyez. Parce que c'est une mission où la logique n'est pas celle de déployer une identité propre qu'on a déjà reçue dans le baptême, c'est une mission qui est reçu d'en haut d'une façon gratuite, imprévisible, et qui ne peut pas être revendiqué par la personne. Alors, cela dit, donc, vous-même, dans l'appel qui peut être le vôtre, eh bien, ça va conduire aussi à des questions de discernement qui ne se passent pas de la même manière. Parce que vous voyez, il y aura toujours une dimension, un caractère un peu extraordinaire et transcendant dans les signes d'une vocation spéciale, parce que ce sont des signes qui ne sont pas simplement dans la logique du déploiement d'une vie humaine et chrétienne, mais il y a quelque chose de spécial qui fait qu'à un moment on est pris et mis à part, ce qui suppose, pour comprendre que le Seigneur veut te prendre et te mettre à part, ça suppose aussi des signes qui ont un caractère spécial, non prévisible dans la dynamique d'une vie humaine. Tandis que pour discerner, par exemple, l'appel à se marier, eh bien, si j'ose dire, il n'y a pas besoin d'apparition de la Sainte Vierge. Si un tel et une telle se rencontrent, se connaissent, se plaisent, découvrent petit à petit qu'ils trouvent qu'ils vont bien ensemble, se rendent compte qu'ils sont capables d'élaborer ensemble un projet matrimonial humain et chrétien qui tient la route, eh bien, il n'y a pas besoin d'autres signes particuliers pour discerner qu'il y a là le signe d'un appel à se marier. Vous voyez, pas besoin d'apparition de la Sainte Vierge, pas besoin forcément de recevoir un texte spécial dans sa Bible, etc. Hein? S'il y a les éléments d'un discernement intelligent, que c'est quelque chose de beau et qui peut se réaliser, qui est intelligent et qui portera du fruit, eh bien voilà, le baptisé, il a reçu suffisamment à travers son baptême et les grâces de son baptême pour pouvoir discerner des éléments clés dans une existence qui font qu'on peut se marier. Donc quelqu'un qui se pose des questions en termes de vocation matrimoniale, il ne faut pas qu'il cherche forcément des signes surnaturels. Il faut qu'il apprenne à discerner avec les moyens que le Seigneur lui a donnés. Alors, ça n'empêche pas que le Seigneur est toujours libre de faire comprendre quelque chose à quelqu'un de façon imprévue. Mais simplement, si pour se marier, on attend d'avoir une apparition de la Sainte Vierge qui nous dise « marie-toi », on risque d'attendre un peu longtemps, quoi. Voyez ? Ou si on attend d'avoir reçu un texte spécial qui nous dit « il faut que tu épouses un tel », bon,
Il n'y a pas forcément besoin, parce que le Seigneur donne dans l'identité humaine et chrétienne de quoi y réfléchir, discerner, et puis faire ses choix avec responsabilité. Alors, je voudrais rajouter deux petites choses pour finir sur cette question finalement mission, notre vie en tant que mission, notre vie en tant que vie qui est appelée à porter un fruit d'éternité. Il faut y rajouter la mission du pauvre, parce que vous voyez, là, ce dont je vous parle, on est dans l'ordre de la mission positive, où on voit que on apporte une fécondité avec même un côté un peu palpable quelquefois, c'est-à-dire les enfants qui ont un enfant, les parents qui ont un enfant, ben, ils voient bien qu'il y a une fécondité qui est là et qui est faite pour demeurer. Hein. Mais vous avez toute la question des pauvres, vous voyez, des handicapés, des personnes diminuées, et donc de ceux pour qui on ne voit pas immédiatement quelle est leur utilité et en quoi est-ce qu'ils sont féconds pour le monde. En tout cas, aux yeux des hommes, ça n'est pas une fécondité très visible. Alors, je pense qu'on peut déjà se souvenir de ce que je vous disais hier, c'est que le pauvre est le témoin par excellence de la dignité de tout homme. Donc, il est dans l'humanité l'invitation à servir la dignité de tout homme. Or, peut-être que le pauvre lui-même n'en a pas forcément conscience. Le handicapé mental profond, il est incapable de dire « je suis le témoin de ». Vous voyez, hein, il n'en a même pas conscience de cela. Mais il reste que dans sa pauvreté de handicapé mental profond, il est une invitation vivante faite à tous les hommes à se mettre au service de la dignité de tout homme. Parce que justement, il faut commencer par lui, qui est le pauvre. Vous voyez, hein. Et donc, c'est une affaire qui est importante, parce que c'est vrai que si on juge de la fécondité d'une vie uniquement aux yeux, disons, de l'efficacité vérifiable, eh bien, à ce moment-là, il faudrait dire les handicapés, les malades, les grabataires, tout ça, de côté, et même quelquefois avec des logiques carrément euthanasiques. Alors qu'en fait, c'est fondamental qu'il y ait parmi nous des pauvres qui nous invitent sans cesse à servir la dignité de tout homme. Or, non pas que cette pauvreté en elle-même soit bonne, hein, c'est-à-dire précisément, servir la dignité de tout homme, c'est faire aussi ce qu'on peut pour guérir les maladies, et éventuellement, si cet handicapé mental profond peut réacquérir un peu de raison à travers une intervention thérapeutique, c'est précisément à ça que ça sert. Hein, voyez. Mais les pauvres au milieu de nous, ils ont cette fonction-là. Là-dessus, lisez quelques livres éventuellement de Jean Vanier, qui vous feront comprendre très profondément cette affaire-là. L'importance des pauvres au milieu de nous pour nous inviter à être sans cesse serviteurs de la dignité de tout homme. Donc dans ce sens-là, les pauvres, eux aussi, dans leur plus grande pauvreté, sont féconds pour le monde. Il n'y a pas de vie inutile, voyez. Ça, c'est un premier aspect. Le deuxième aspect aussi, c'est que notre fécondité n'est pas simplement une fécondité qui se déploie pacifiquement. Voilà, j'ai ma famille, j'ai mon métier, ça porte du fruit, c'est super, c'est génial. Alors c'est vrai que c'est super et que c'est génial, mais ça passe souvent par aussi des épreuves, des accidents, des échecs. Hein. Et tout à l'heure, on parlait du chômage ou de l'épreuve de la stérilité, mais il faudrait aussi parler des couples qui sont en situation d'échec, des divorces. Des personnes qui ont conscience d'avoir loupé quelque chose d'important dans l'appel qui était le leur. Vous voyez, par exemple, des parents qui découvrent qu'ils ont fait des erreurs énormes d'éducation et ensuite ils sont face à leurs enfants délinquants ou qui se droguent, etc. et qui se disent, ben voilà, on a loupé l'appel qui était le nôtre à éduquer nos enfants, qu'il faut avec de grandes souffrances. Quand il s'agit de parents chrétiens, qui se disent, ben, nos enfants, on n'a pas réussi à leur transmettre la foi. Qu'est-ce qu'on a donc fait de travers pour avoir raté ça? Alors, il peut y avoir à travers cela, quelquefois, des tentations même quasiment de désespoir, le fait de dire, ben voilà, on a raté notre vie, on a raté notre mission. Et éventuellement, avec quelquefois un sentiment d'irréparable. C'est-à-dire, c'est pas parce que vous regrettez d'avoir mal éduqué
votre fils délinquant que aussitôt ça va le faire sortir de prison et devenir un jeune homme très bien. Voyez ? Et même si vous confessez, si votre fils délinquant est en prison, il est toujours en prison quand vous sortez de la confession. Voyez ? Hein ? Donc il y a un côté humainement qui peut paraître irréparable, d'échec irrémédiable. Ou alors un appel à la maternité prématurément interrompu par un avortement, voulu, un avortement provoqué. Hein, ben là aussi, il y a quelque chose qui donne ce sentiment d'irréparable. Je peux regretter ce péché-là, cette fécondité interrompue prématurément. Il reste que ce n'est pas parce que je le regrette que l'enfant va revenir. Voyez ? Donc il y a un fort sentiment d'irréparable qui peut être extraordinairement douloureux. Et c'est pour ça que c'est important, en cette affaire-là, de découvrir que notre appel à la fécondité et à la mission, c'est toujours aussi un appel qui inclut la dimension du salut. C'est-à-dire notre fécondité, elle a sans cesse besoin non seulement d'être dilatée par le Christ, mais quelquefois, dans certains cas, d'être sauvée par le Christ et d'être réparée dans le Christ. Vous voyez, quand Saint-Pierre... prenez Saint-Pierre, vous avez le premier appel que Saint-Pierre reçoit, « Tu es Pierre, sur cette pierre je bâtirai mon Église ». Donc Jésus, vraiment, il investit sur Pierre comme futur fondement de l'Église, chef des apôtres, etc. Et puis voilà que Saint-Pierre renie. Mais vous regarderez dans l'Évangile selon Saint-Jean la manière dont Jésus ensuite rencontre Pierre, lui demande trois fois « M'aimes-tu ?» et conclut les trois fois en disant « Paix mes agneaux, paix mes brebis ». C'est-à-dire que Jésus, dans son pardon, il ne se contente pas de dire à Pierre « Bon, ben Pierre, je te pardonne ton reniement », mais il dit à Pierre « Je te restitue la mission que tu avais reçue et que tu avais gâchée. Désormais, ta mission, tu vas la comprendre comme la mission d'un pécheur racheté, comme un quelqu'un dont la mission a été sauvée par moi, vous voyez ? Alors que a priori, c'est un échec, c'est-à-dire après le reniement, Jésus aurait été en droit de dire à Pierre, « Bon, Pierre, après ce que tu as fait, tu n'es vraiment pas digne d'être le chef des apôtres, comme j'avais prévu au départ. Hein ?» Mais il lui restitue pleinement sa mission. Et de fait, alors que Pierre avait renié, eh bien, il finira sa vie en vivant sa mission jusqu'au bout et jusqu'au martyre. Donc notre mission, elle peut toujours être rachetée, même si ça devait être, elle peut être sauvée. Notre fécondité peut être sauvée, même si ça devait être au dernier moment. Vous voyez, hier je citais le cas du bandit crucifié aux côtés de Jésus. On peut dire vraiment que la fécondité de sa vie, c'était tout loupé. Sauf que cette fécondité l'attendait dans les dernières heures de son existence et elle est devant nous, cet homme, témoin de la miséricorde de Dieu pour tous les prisonniers et les condamnés jusqu'à la fin du monde. Fécondité phénoménale. Hein ? Voilà. Eh bien, un homme dont la fécondité d'une vie et le sens d'une vie a été racheté même au dernier moment. Et il faudrait le dire, vous voyez, de fécondités nouvelles qui quelquefois sont rendues possibles à travers un chemin qui a pu inclure des gâchis terribles. Vous voyez, saint Paul a été un persécuteur de chrétiens, hein, et pourtant, eh bien, quand Jésus le rencontre et lui donne sa mission d'apôtre, eh bien, tout ce qui a été négatif dans la vie de Paul va être retourné en fécondité, parce que saint Paul va pouvoir mettre sa propre histoire dans son témoignage d'apôtre. Il va pouvoir dire, vous voyez, moi j'étais un pécheur, un persécuteur de chrétiens, et le Seigneur a fait de moi un apôtre. Et donc ça devient ce qui était totalement négatif, être persécuteur de chrétiens, eh bien, est retourné en positif par l'appel de Dieu et devient principe de fécondité. Hein, de même que vous avez quelquefois des anciens drogués ou des anciennes prostituées, hein, qui ont vécu des gâchis terribles dans leur existence, mais qui, à travers un cheminement de reconstruction, de conversion, vont devenir témoins pour d'autres et vont aider des tas de jeunes à s'en sortir ou à ne pas tomber dans ce piège-là, etc. Et pour ce qui est de l'humainement irréparable, eh bien, c'est tout le mystère de la réparation dans le Christ.
le fait que ce que je, le mal que, peut-être irrémédiable que j'ai commis à vue humaine, eh bien, dans le Christ, il peut trouver réparation, même si c'est d'une manière mystérieuse et au départ invisible. Vous voyez, par exemple, si mon fils est en prison et si j'ai conscience que c'est aussi un peu de ma faute parce que j'étais un mauvais père, eh bien, peut-être qu'en me convertissant, je ne ferai pas sortir mon fils de prison là comme ça, hein, mais si je me convertis, je vais être invité à faire pénitence pour mon fils. Et à travers cela, dans le Christ, quelque chose se reconstruit aussi pour mon fils, même si je n'en vois pas les fruits tout de suite. Mais c'est aussi une fécondité nouvelle qui m'est donnée à ce titre-là. Voyez, hein, et c'est toute la dimension de ce qu'on appelle la pénitence dans le pardon de Dieu, et qui concerne justement le redémarrage, une nouvelle fécondité qui intègre les dégâts de nos péchés. Et de ce point de vue-là, tout est réparable dans le Christ, même si humainement parlant, certaines choses sont irréparables. Vous voyez, hein, donc, un couple brisé, peut-être qu'en tant que couple, ça n'est pas réparable et qu'il y a toutes sortes de dégâts autour qui, humainement parlant, ne sont pas réparables, mais à travers une fidélité maintenue à mon conjoint qui pourtant s'est remarié ailleurs, à travers ma prière et ma pénitence pour lui, eh bien, il y a mon sacrement de mariage continue d'être fécond, d'une manière blessée, mais d'une manière qui est aussi très grande et très belle, parce que c'est dans le Christ, et grâce à la mort et à la résurrection de Jésus. Voilà, donc l'importance donc, de ne jamais perdre espérance quant à la fécondité de notre vie, même si nous devions nous trouver face à la constatation d'échecs terribles ou de choses humainement parlant irréparables. Dans le Christ, il y a une fécondité nouvelle qui est possible, y compris à l'égard des personnes qu'humainement parlant, nous avons abîmé de façon irréparable. Dans le Christ, tout est réparable, en réalité. Et à terme, vous savez que quand on parle de la conclusion de toutes ces affaires-là, de la conclusion de notre vie, puis de la conclusion de l'humanité, il est question du jugement dernier dans l'Évangile. En fait, pourquoi est-ce qu'il y a besoin d'un jugement dernier où tout le monde, selon la grande parabole du jugement dernier, en Matthieu chapitre 25, tout le monde est rassemblé? Est-ce qu'il ne suffit pas que chacun soit jugé individuellement? Eh bien non, parce que ce que le Seigneur veut nous montrer dans ce jugement dernier, c'est peut-être malheureusement en négatif pour les damnés, tous les dégâts qu'ils ont provoqués dans l'histoire des hommes, mais c'est aussi en positif la façon dont, bien au-delà de nous-mêmes, notre vie aura fructifié dans l'histoire des hommes. Ce sera phénoménal de se dire, parce qu'il y a la fécondité qu'on peut vérifier, c'est-à-dire c'est vrai que vous voyez vos enfants, et puis si vous êtes particulièrement béni par le Seigneur en nombre d'années, vous verrez aussi vos enfants et vos arrière-petits-enfants. Mais de voir tout ce qui aura été changé dans le monde en positif du fait que vous avez été là, vous voyez, et du point de vue de la fin de l'histoire, quand on arrivera à la conclusion, le Seigneur nous dira, bah, regarde, le bien que tu as fait à telle personne, il a fructifié de telle et telle façon, parce qu'à son tour, cette personne a fait du bien de telle et telle manière qu'elle n'aurait jamais fait si toi-même tu n'avais pas été là au départ. Et tout ça, ça fructifie en boule de neige de grâce pour les hommes au fil du temps et jusqu'à la fin du monde. Vous voyez, des fruits qui demeurent, mais dont on n'a pas idée quand on est encore en cette vie et qu'on ne peut vérifier que les choses de façon un peu immédiate à notre petite échelle limitée. Le Seigneur, il nous montrera cette fécondité extraordinaire qu'ont eu nos actes à l'échelle de l'histoire de toute l'humanité et à la conclusion, en nous disant, ben voilà, dans la beauté du royaume de Dieu tel qu'il sera maintenant à la conclusion de toute chose, eh bien toi, tu y es pour quelque chose dans toute cette dimension-là qui concerne toute ta descendance, peut-être des milliers de personnes que vous aurez en descendance, qui donc n'aurait pas existé si vous n'aviez pas été là au départ. Hein? Mais pas simplement au niveau de la descendance, mais au niveau de tout le bien qui aura fait boule de neige dans l'histoire des hommes, en étant parti de vous et puis du Seigneur qui agissait à travers vous.

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2: Seigneur, tu répands le parfum sur ma tête. Ma coupe est débordante. Psaume 22, 5.

Bonjour à tous. Je sais qu'il y a des Français, des francophones. Et je ne savais pas dans quelle langue faire mon enseignement. Et à la fin, j'ai décidé de parler en italien. Mais j'ai demandé au Saint-Esprit de pouvoir vous parler avec le cœur. Parce que quand nous parlons d'Eucharistie, au fond, en fait, on parle du cœur de Jésus. On parle du cœur de l'Église. Et quand le cœur est vivant, quand le cœur bat, et quand il y a des pulsions, des pulsations, il y a l'espérance que le sang puisse irriguer et se diffuser dans tout le corps qu'est l'Église. Et si le corps de l'Église est vivant, le monde a la paix et le monde connaît la justice et l'amour. Et quand, dans ce cas-là, un comme moi s'inscrit dans un contexte comme celui-là, alors je pourrais dire quelque chose que je dirais sûrement quelque chose que vous avez déjà entendu, mais cela signifie simplement qu'il y a une convergence et qu'on parle de choses importantes. Je ne pense pas que je vous donnerai des grandes nouveautés, je vous raconterai quelques expériences, mais avant, il me semble important, quand on nous parle de l'Eucharistie, quand on parle de l'adoration eucharistique, je voudrais vous donner, prendre un regard sur le contexte liturgique et historique dans lequel nous vivons. Je sais que vous, Monseigneur, vous avez parlé de l'Eucharistie, de la nouvelle évangélisation. J'aurais voulu écouter cela, mais en partant d'une considération que notre temps, nous avons des ombres, il y a beaucoup de lumière, mais il y a beaucoup d'ombres. Le panorama du monde aujourd'hui présente des aspects positifs. Je me rappelle Jean-Paul II, quand le pape avec lequel j'ai travaillé depuis 87 jusqu'à sa mort, j'ai travaillé au secrétaire d'État, la secrétaire d'État, sur la mission, sur de 1990, Redemptoris Missio, il a parlé d'une convergence progressive des peuples aux idéaux et de l'Évangile. Le pape disait qu'il y a des valeurs que le monde proclame, par exemple le refus de la violence, le refus de la guerre. On peut l'appliquer à plein de choses, mais on sent le respect des droits humains, le désir de la liberté, de la justice, de la fraternité, l'affirmation de la dignité de la femme. Tout ça, ce sont des idéaux et des valeurs qu'aujourd'hui le monde proclame. Et on voit dans la réalité que c'est vraiment difficile qu'ils soient appliqués. Et donc, il y a, même si ces aspects positifs, il y en a, mais il ne manque pas aussi les aspects négatifs. Et souvent, ces aspects négatifs sont très inquiétants, disait le pape. Et Benoît XVI, comme Jean-Paul II disait, l'indifférence. Aujourd'hui, l'indifférence, le gnotisme, l'athéisme qui est plus pratique que théorique. Et on ne combat pas Dieu, mais en fait on n'a plus besoin de lui. Le relativisme qui a conquis vraiment des grands espaces dans notre monde. Et nous arrivons au point fondamental. Aujourd'hui, l'incidence de la foi dans la vie est vraiment faible. Aujourd'hui, il est difficile. Et si, regardons l'image de ce village global, parce que les masses médias utilisent le monde comme un petit village global, et nous avons cette sensation, et nous la décrivons, et en fait, nous prenons comme base ce petit village. Nous avons une société post-chrétienne, une société où est pacifiquement sécularisée.
On arrive même à l'absurde. Et aujourd'hui, c'est pas quelqu'un qui abandonne la foi, ça fait plus une nouvelle, mais quelqu'un qui découvre la foi, ça fait un scoop. Et alors, on se rend compte que dans nos sociétés, et dans nos sociétés occidentales, nous vivons une sorte d'abandon progressif de la foi, mais sans des traumatismes, comme un empoisonnement, d'une intoxication qui nous amène à créer une culture qui est nuisible pour la foi et pour la vie morale, et surtout pour les jeunes. Mais pourquoi, après l'éducation religieuse reçue comme nous étions enfants, nous nous retrouvons sur des sentiers agnostiques, athées, indifférents? Pourquoi? C'est la question que nous devons nous faire. Et à travers mes petites études, mes petites passions, donc au travers de l'étude des langues, et j'ai lu un auteur russe dans la langue originale, Dostoïevski. Nous sommes en 1900, et il y a une fille qui demande les raisons de la foi, les raisons de le fait de ne pas croire, et c'est l'ignorance de la substance de Christ. Lui, il disait, on ne connaît pas Jésus-Christ dans sa vraie substance, dans sa profondeur. Il disait qu'on ne le connaît pas dans sa plénitude comme homme et comme Dieu. Et Dostoïevski écrit, et on ne doit pas croire dans la morale de Christ. C'est même pas l'enseignement du Christ qui sauve le monde. C'est simplement la foi dans le Verbe qui est devenu chair. Et c'est dans le chapitre sur les démons. La seconde cause de cette crise est la superficialité. Aujourd'hui, il y a une superficialité très répandue. Et il y a aussi une difficulté à se concentrer. On vit d'émotions plus que de réflexions profondes. Et la troisième cause, dit cet auteur, et l'impureté, et surtout l'impureté du cœur. Après cette introduction, on peut conclure dans notre société contemporaine, et je pense surtout à la culture occidentale, nous voyons une société imprégnée de érotisme, de permissive. On affirme la liberté comme alors chacun peut faire ce qu'il veut, et le pouvoir d'avoir et d'être. Et alors dans cette société, il n'y a plus de place pour la foi, parce que la foi a besoin pour fleurir l'humilité du cœur, l'humilité. Je ne vous dis pas des nouveautés. Et je vous rappelle, mes chers confrères, mes chers frères et sœurs, aujourd'hui nous avons perdu le sens du péché. Et alors, mais le sens de la culpabilité est agrandi. Et alors, mais le péché aujourd'hui est nié. Et alors, en fait, on veut toujours avoir plus.

Et je voudrais entrer un peu plus dans le thème que l'on m'a proposé. Aujourd'hui, il y a une vérité que nous devons proclamer avec force et cela nous touche. Dieu n'est pas mort. Dieu a besoin d'être vu. Dieu a besoin d'être vu. Il a besoin d'être rencontré. Et nous savons que ceci est venu à travers l'incarnation du Fils unique, premier-né. Et aujourd'hui, la grande nouveauté de la nouvelle évangélisation est de rendre présent, rappeler que Christ est présent dans l'Eucharistie. L'Eucharistie est ce qui fait l'Église, comme nous a dit Jean-Paul II et Benoît XVI. Mais l'Église a le grand devoir de la protéger, de la défendre et de l'adorer. Il y a une coïncidence historique que j'ai vécue, parce que la dernière année de Jean-Paul II, il a voulu dédier à l'Eucharistie, comme vous le savez. Et avant, il y avait l'année du rosaire. Et comme ça, le testament laissé par Jean-Paul II était l'année de l'Eucharistie. Et c'est intéressant de voir que Benoît XVI a ouvert son pontificat avec le synode dédié à l'Eucharistie. Et ce synode qui avait comme thème l'Eucharistie, source et sommet de la vie et de la mission de l'Église. L'Eucharistie et l'Église. Donc il faudrait vraiment approfondir cela. L'Eucharistie et l'Église. L'Église est en chemin. Elle retourne et repart continuellement de l'Eucharistie. Si au centre, il n'y a pas l'Eucharistie, dans le centre de l'Église, il n'y a pas l'Église. Il n'y a pas l'Église. C'est clair que je ne m'arrête pas sur les aspects théologiques et liturgiques, parce qu'il y en a qui sont plus experts que moi. Mais je voudrais simplement faire quelques petites considérations, répondre à quelques interrogations qui surgissent et qui sont liées à notre existence humaine d'aujourd'hui et aussi à l'histoire que le monde vit aujourd'hui. Pourquoi l'Eucharistie est l'acte central, indispensable pour transformer le monde et le transformer? Dans le projet de la nouvelle évangélisation, je crois que je ne pense pas que ça ne peut pas être central, le fait de proposer l'Eucharistie, que l'Eucharistie puisse être le cœur du monde, le cœur de l'Église. Mais la question que nous devons nous poser, parce que des fois, comment nous pouvons le témoigner? Pourquoi cela? Et je sais que le père Nicolas Butet a parlé d'une expression de Benoît XVI et qu'il a prononcée à Cologne pendant la première journée mondiale en 2005, juste après son élection comme pape. Et le pape a dit que l'Eucharistie est comme une explosion nucléaire dans le plus intime de l'être. L'Eucharistique est la victoire de l'amour sur la haine, sur la mort. Dans l'Eucharistie, disait le pape, il disait plus ou moins comme cela, il y a le secret du renouveau du monde, du renouvellement du monde. Et cette expression est belle. C'est comme l'explosion du bien qui vainc le mal. Et c'est comme des réactions nucléaires. Il y a des transformations qui changent le monde. C'est beau, c'est important ceci. Nous qui sommes des adorateurs de l'Eucharistie, nous avons une source. Quand l'Eucharistie est exposée, il y a une explosion nucléaire. Le bien
est en train de vaincre

0: de mal. Souvent, on n'a pas l'impression que c'est proche de nous, mais dans une partie du monde, il y a le bien qui défait le mal. Et cette révolution nucléaire, cette révolution atomique, selon l'image de Jean-Paul II, selon l'image de Benoît XVI, donc c'est l'Eucharistie. Dans l'Eucharistie, dans le pain et le vin, Christ nous a laissé sa passion, son offrande, qui est vraiment un signe de grand amour. Souvent, nous avons peur de parler de l'Eucharistie comme sacrifice. Nous parlons plus du banquet convivial. Mais n'ayez pas peur de parler du sacrifice du Christ, parce que son sacrifice, c'est sa mort et sa résurrection. Nous ne devons pas nous arrêter au Vendredi Saint. Et quand nous parlons du sacrifice du Christ, nous parlons de sa mort, don total d'amour qui a transformé la violence. Et le geste le plus grand de l'amour, c'est la résurrection, victoire définitive qui est pour chacun de nous. Et lorsque chacun de nous crée croyant, et quand la personne accède à l'Eucharistie, nous devenons un seul corps. Les différences disparaissent, les différences d'âge, de culture, de race, nous devenons un peuple unique, un seul peuple. Et dans nos veines, les veines de chacun de nous, circule l'amour de Dieu. Pourquoi? Parce que l'Eucharistie, comme nous dirait saint Thomas, parce que c'est l'unité de l'Église, parce que de tous les corps, de tous les membres, comme disaient les premiers pères, saint Ignace, à travers les petits grains de froment, il y a un seul pain. Et l'Eucharistie est l'opposé de ce que quand nous mangeons du pain, de l'âge, des mets différents, ça devient notre sang. Mais quand nous recevons l'Eucharistie, chacun de nous, dans sa diversité, devient Jésus. Nous devenons une seule chose. Et c'est cela la grande nouveauté, le grand message qui doit être proclamé aujourd'hui avec notre vie. Parce que quand tu témoignes l'amour, tu témoignes que l'Eucharistie de s'est fait vie. Et encore Benoît XVI, dans les plusieurs parties du monde, il y a un oubli étrange de Dieu. On a l'impression que tout va bien, même sans Dieu. Mais en même temps, il y a un sentiment de frustration, d'insatisfaction. Des choses sont en train de faire une photo de notre monde. Mais non, c'est pas possible que cela, c'est la vie. Alors on se demande comment évangéliser, comment redonner l'espérance, comment redonner la passion à l'homme d'aujourd'hui qui souvent se sent seul et abandonné, dépressif et raté. Et alors, il faut partir du Christ, repartir du Christ, repartir de l'Eucharistie. Si nous voulons amener les hommes et les femmes du 21e siècle, si nous voulons leur donner la foi en Jésus-Christ, dit Benoît XVI, nous devons récupérer la capacité d'adorer Christ dans le Saint-Sacrement. Ça, c'est un des points fermes, un point important du pontificat de Benoît XVI. Nous parlons beaucoup de l'évangélisation, mais nous ne pouvons pas le faire sans mettre au centre Christ présent dans l'Eucharistie. Moi, je suis très, très heureux quand Padre Justo m'a parlé de cette rencontre. Et alors, j'espère que ce soit le premier de beaucoup, parce que c'est quelque chose d'important pour l'Église. Il y a quelque chose qui vient qui est révolutionnaire pour notre monde, parce que d'une manière très très simple, comme des petits feux qui s'allument dans le monde, dans une nuit noire, il est que l'humanité puisse voir la lumière de l'amour, la lumière de l'Eucharistie, grâce à la puissance du Saint-Esprit. Donc je pense à la GMJ, surtout celles, les dernières, celle de Cologne et celle de Sydney. Et comme vous le rappelez, Benoît XVI a voulu donner un aspect plus important à la veillée avant la journée conclusive. Il a voulu la faire comme nuit d'adoration. Et moi, j'étais au milieu des gens, au milieu des jeunes, et j'étais très, très émue de voir la puissance de l'hostie dans cette lumière. Il illuminait la puissance de l'Eucharistie, tout ce qu'elle faisait dans le cœur des jeunes. Et je peux vous dire que dans cette nuit, il y a eu des vocations qui sont nées. Il y a eu des miracles authentiques quand l'Eucharistie est visible. Elle est beaucoup plus aimée. Et quand on aime de plus, on est plus disposé à se sacrifier et à donner sa propre vie en accueillant le message de l'Évangile. Si je vois un peu plus en arrière dans le temps, je vous donne mon expérience de jeune prêtre en Côte d'Ivoire, missionnaire. Alors c'était en 76, quand je suis arrivé en Côte d'Ivoire, j'avais une grande difficulté. Et c'est un père français qui prêchait une retraite dans un foyer de charité en Togo. C'était le père Marie-Dominique Philippe qui m'a dit une chose très très importante. Il m'a dit, vois, si tu veux que ta paroisse puisse être renouvelée, mets-la dans les mains de la Sainte Vierge et commence l'adoration eucharistique. Et alors moi j'ai fait cela et je suis ici pour vous témoigner avec une grande joie et vraiment dans la vérité que cela est arrivé. Au début, il ne se passait rien. Et après quelques mois, et après une année, et j'ai vu vraiment une vraie révolution, un vrai changement. Une autre expérience, je l'ai fait en Corée. Quand je suis allée en 90, j'ai été appelée par les organisateurs de l'adoration perpétuelle à faire une rencontre un peu comme ici, une petite conférence. Et j'étais très touchée parce que les responsables, le français, vous comprenez, vous entendez, les francophones?
1: Okay.
0: Maintenant, je suis en train de parler sans mon papier, c'est pour ça. Vous comprenez?
1: D'ailleurs, je ne pouvais pas acquérir ça, mais j'espère que les traducteurs vont s'équiper. You are ready?
0: Yes, nous sommes prêts. Nous sommes prêts.
1: Potion?
0: Oui, vous pouvez. Si.
1: I will speak slowly.
0: Donc, je vais parler plus lentement. En italien. Quand j'étais invité en Corée, pour une rencontre avec les animateurs de l'adoration perpétuelle, j'ai été très touchée parce que ils m'ont invité à aller au diocèse de Poussin. Il y a quelqu'un de Poussin ici? Non. Et à Poussin, il y avait l'archevêque et celui-ci m'a dit, viens. Je te fais voir qu'est-ce qu'a fait l'adoration perpétuelle. Et dans la nuit, nous avons visité les églises, les différentes églises. Quand je suis arrivée ici, je n'avais pas de prêtre, je n'avais pas de vocation, j'avais beaucoup de problèmes. J'ai commencé l'adoration eucharistique a fait des grands miracles. Et je pense que ça a été une expérience, une lumière extraordinaire. Et je pense que c'est aussi un grand encouragement pour vous. Et si je vous donnais la parole, si vous pouviez parler, vous me raconteriez ce que j'ai vécu en Afrique, ce que j'ai vu en Afrique de l'archevêque de Poussin dans les années 90. Et j'entendrai que tout cela s'est réalisé aussi dans vos diocèses. Je pense aussi, et je reprends le texte, Je pense aux missions conduites par les jeunes de Jeunesse Lumière avec Daniel Ange. Je pense aux sentinelles del mattino, les sentinelles du matin de Pâques, les luci della notte, les lumières de la nuit avec l'adoration eucharistique pendant la nuit. Combien de jeunes qui ont été touchés sur les plages, combien de jeunes rencontrés dans les rues ont été amenés aux pieds de Jésus. Et ici, je sors du texte encore, je vous raconte un petit épisode en espérant que les traducteurs puissent me comprendre. Un soir, dans la ville de Rome, il y avait une évangélisation de rue faite par les sentinelles du matin et les lumières de la nuit. Et moi, avec un autre prêtre, je confessais dans l'église. Vers 1h30 du matin, il y a une personne qui est rentrée comme ça par hasard et elle a dit : « Mais qu'est-ce qui se passe ici ? Mais qu'est-ce qui se passe ? » Une église ouverte à 1h du matin et elle ne comprenait pas. Alors les jeunes l'ont accompagnée et cette personne a regardé autour et il est allé devant. Il ne comprenait pas. Et tout d'un coup, il tombe à genoux. Je le revois encore. Il est tombé à genoux comme touché par la grâce de Dieu. Il a commencé à pleurer et puis après il est venu à se confesser. Bon, le reste, je ne vous la raconte pas. Je peux vous dire simplement la puissance de l'Eucharistie, la présence de Jésus, en un instant, lui avait changé la vie. Voilà pourquoi c'est très important, mes frères et sœurs, que Jésus puisse être de nouveau exposé. Qu'il puisse être vu, qu'il puisse être contemplé. Plus que nous ne le voyons, nous avons surtout besoin que lui nous regarde, parce que c'est son regard qui nous guérit. C'est son regard qui nous guérit. Et quoi dire encore de l'adoration perpétuelle ? Nous avons des expériences très très belles. Là où commence l'adoration perpétuelle, la communauté, la paroisse renaît. Il faut un peu de courage au début. Il faut dépasser les difficultés, la mentalité des prêtres, la difficulté, problème avec les gens, les problèmes d'organisation, mais tout cela fait partie et les premiers qui ont besoin d'être évangélisés, ce sont nous, les prêtres. Et l'Eucharistie a besoin d'être au cœur de tous. Il faut un peu de courage au début, puis après, tout est plus lisse. Le Seigneur agit, il convertit les cœurs, il change le visage de la communauté paroissiale. Il faut commencer. Et alors, je suis avec des gens qui essayent. Je vous dis cela pour vous encourager, pour résister aux difficultés que vous rencontrerez. Ne vous laissez jamais décourager, parce que cela, c'est la route que nous devons prendre. Et vous savez que l'Eucharistie fait les chrétiens, mais les chrétiens font l'Eucharistie. Et l'Eucharistie fait l'Église. Et quand je dis l'Eucharistie, je parle aussi du grand mystère d'amour dont la communauté, hier comme aujourd'hui, a beaucoup besoin. Nous éduquons les gens à vivre ce mystère eucharistique avec la participation aux célébrations liturgiques. Et ici, je voudrais vous donner des indications pastorales plus concrètes. Il ne faut pas présenter, il ne faut pas donner l'idée de la dévotion, montrer que c'est une dévotion, l'adoration. Il faut faire redécouvrir la centralité du mystère de l'Eucharistie et renouveler la participation à la célébration eucharistique, parce que le centre est toujours la célébration eucharistique. Donc, l'eucharistie, dans l'adoration est une action de grâce. Mais on ne peut pas concevoir l'adoration eucharistique coupée de la célébration eucharistique. Il faut toujours que l'Eucharistie soit au centre. Je pense que ce serait opportun que chaque fois qu'on célèbre la messe, on renouvelle l'Eucharistie pour exprimer aussi visiblement et concrètement que l'Eucharistie est le centre et que l'adoration représente la contemplation de ce mystère, l'approfondissement, la rencontre personnelle et cette continuation dans notre vie, le mystère que nous avons célébré. Et je parle surtout d'Italie. Et voyez aussi dans vos situations concrètes, vous pouvez l'appliquer. Mais aujourd'hui, la foi eucharistique est malade. Les églises sont vides. Les chrétiens vont aux funérailles, aux enterrements. Mais les célébrations eucharistiques se font, ils viennent pour Noël et pour Pâques. Au mariage, c'est la même chose. Les églises sont désertes, les messes de semaine, il y a très très très peu de gens de semaine, les messes de semaine, il y a très peu de gens. Les saintes messes sont rapides, distraites. J'ai rencontré des fois, dans les tabernacles, il y a aussi des araignées, il y a des toiles d'araignées, même sur l'autel. Donc le grand risque est que tout cela manifeste une foi qui n'est plus. L'Eucharistie est réduite à un rite sans âme. C'est au niveau suggestif. Et l'Eucharistie est le plus grand acte de tendresse de Jésus pour nous, envers nous. Quand moi, prêtre, je donne l'Eucharistie, je fais un embrassement, je fais un baiser, parce que je donne le don le plus grand, cette tendresse que Dieu a pour chacun de nous. Cela, c'est l'Eucharistie. C'est l'Eucharistie. C'est un don que seul Jésus pouvait nous faire. Saint Thomas, le grand théologien, dit que l'Eucharistie est la plus grande des merveilles données par le Christ. Le magnifique sacrement et l'adoration eucharistique met en lumière cette vérité, parce que ce n'est pas simplement le sacrifice qui se vit, mais une présence qui continue et qui est lumière, qui est force d'amour et qui nous renouvelle. Et l'engagement, le but de l'adoration est de nous faire retrouver cette tendresse eucharistique, l'amour de Jésus soit perçu. Alors comment faire? Alors l'engagement que nous devons faire est celui de passer de l'Eucharistie objet à l'Eucharistie sujet, à l'Eucharistie personne. L'Eucharistie, ce n'est pas une chose, c'est une personne. Et alors nous rentrons dans une perspective incroyable. Ce bout de pain, c'est mon Dieu, la personne avec laquelle je me relationne. C'est une personne qui me parle et la force de l'Esprit Saint qui me donne. Alors il faut passer du formalisme eucharistique à une relation vivante. Et voyons comment certains saints qui ont une vie domestique avec l'Eucharistie qui est vraiment touchante, et on voyait qu'ils étaient amoureux. Et nous parlons d'amour ici. Le troisième lieu, il faut renouveler notre formation eucharistique. Nous devons approfondir qu'est-ce que l'Eucharistie, la connaissance de l'Eucharistie. Et ici, c'est important de lire les textes bibliques, les textes de théologie, de spiritualité, la vie des saints. Et plus nous approfondirons cette plus nous connaissons et plus nous aimons. Et il nous faut prendre aussi des décisions. Il ne faut jamais célébrer l'Eucharistie sans se préparer. Nous ne pouvons pas vivre l'Eucharistie comme cela. Pas simplement pour nous les prêtres, mais pour ceux qui participent. Il faudrait déjà avoir lu les lectures. C'est une préparation minimale. Que nous puissions lire ensemble les lectures pour nous préparer à la célébration eucharistique. Nous ne devons jamais aller à l'Eucharistie avec les mains vides. Nous devons fixer un point de notre vie qui doit être changé, parce que l'Eucharistie peut changer la vie. Ou alors c'est la croix qui tombe sur nous, qui coule sur nous sans rien faire. Et apporte à l'Eucharistie les grandes intentions de l'Eucharistie et du monde. Et notre chaque jour de notre vie doit être régulé par des stops eucharistiques, des pauses eucharistiques.
1: Et qui, proprio in questo contesto, assume un valore straordinario.
0: Et c'est dans ce, on assume cette teneur de l'adoration eucharistique perpétuelle. Dans mon diocèse, à L'Aquila, qui a vécu les tremblements de terre, et alors il y a certains lieux qui n'ont plus de maison, plus d'église, nous avons fait des églises de bois, et nous avons fait des lieux d'adoration perpétuelle. Et des fois j'y vais, et je suis touchée de voir tous ces jeunes. De voir tous ces jeunes qui silencieusement prient. Parce que quand Jésus est présent, c'est lui qui attire. Et alors, il nous faut retrouver, rendre l'adoration le plus possible visible et le plus abordable possible. Et je voudrais m'arrêter ici en vous disant que dans mon expérience, le rôle de Marie a été fondamental. L'adoration eucharistique dans la paroisse en Afrique, à Grand Bassam, est née avec la dévotion à Marie. Et je vous rappelle Jean-Paul II qui a inclus dans la récitation du rosaire l'institution de l'Eucharistie. Marie nous guide vers le plus grand sacrifice de l'Eucharistie. Marie est le modèle de foi eucharistique avec toute sa vie. Il y a une grande analogie entre son fiat et l'amour. Il y a un lien entre le fiat et l'amen quand nous recevons l'Eucharistie. Et quand je dis Amen, à la fin de la doxologie, je pense toujours au fiat de Marie, à son oui. Son oui est notre oui. Et c'est beau d'avoir cette spiritualité eucharistique mariale. Et c'est très important pour la nouvelle évangélisation. Marie est le premier tabernacle de l'histoire, écrit Jean-Paul II. Elle visite Élisabeth en portant Jésus dans son sein. Elle devient le centre de notre vie dans le processus de transformation. Celui qui a découvert Jésus doit porter les autres vers Jésus. On ne peut pas être missionnaire. On ne peut pas ne pas être missionnaire. La joie ne doit pas être cachée, rentrée en nous-mêmes. Si nous vivons de ce même pain, nous sommes une seule chose entre nous. Et ceci doit être visible. Et voyez comment l'Eucharistie rentre dans notre vie. La capacité de pardonner, d'accueil des autres, le partage, l'engagement, le service. L'Eucharistie change notre mode de vie. Parce que j'ai l'amour en moi. Et ça, c'est fantastique. Une évangélisation concrète. C'est de fait, pas par les paroles. Et Marie est don eucharistique. dans les paroles de Jésus, faites ceci en mémoire de moi et présente tout ce que Jésus a fait et aussi le don de Marie comme mère. Il est beau de célébrer l'Eucharistie et de prendre Marie avec nous. Toujours dans mon expérience personnelle, je ne finis jamais la célébration de la messe sans une prière faite à Marie. Et quand je fais réciter le Salve Regina, c'est comme si nous prenions Marie avec nous. Et Marie, nous la portons comme maîtresse de vie dans nos journées. Et elle nous aide à nous conformer à Christ. Laissons-nous remplir de Marie. Jean-Paul II écrivait, si le Christ, si l'Église et l'Eucharistie sont, c'est un binôme, on peut dire que le binôme Marie-Eucharistique est important. Que notre vie soit comme celle de Marie, tout un magnificat. Parce que l'Eucharistie soit la source de notre vie. Voir des chrétiens tristes qui sourient peu, toujours en colère, cela veut dire qu'ils n'ont pas l'Eucharistie dans le cœur. Je répète, si l'Eucharistie devient le feu d'amour en nous, il devient joie et paix. Et nous le donnons aux autres. Et voilà pourquoi je suis heureux d'être venu au milieu de vous pour vous dire que je suis avec vous et que l'adoration eucharistique, surtout l'adoration perpétuelle, toujours liée à la célébration eucharistique, est un extraordinaire potentiel de renouveau pour la vie de l'Église et pour le monde. Et je voudrais conclure avec une citation d'un autre bienheureux, le pape Jean XXIII. Jean XXIII disait « Enseignez la Sainte Écriture, particulièrement l'Évangile au peuple. » Et rendez-les familiers au livre saint. Ceci, c'est comme l'alpha des activités des évêques et de ses prêtres. Donc, c'est notre engagement. Enseignez la parole de Dieu. Mais l'oméga, donc la fin, permettez-moi cette image de l'Apocalypse. Et c'est le calice béni qui est sur l'autel chaque jour. Donc la parole de Jésus et le sang de Jésus, la Bible et l'Eucharistie, ils sont unis dans la pratique de l'adoration perpétuelle. Et je conseille toujours aux adorateurs de porter avec eux la Bible et de l'écouter alors qu'il parle. Et c'est pour cela que la diffusion de la pratique de l'adoration perpétuelle devienne école permanente d'écoute, école de prière, école de vie chrétienne et pourquoi pas de renouvellement pastoral. Comme peuvent en témoigner beaucoup d'entre nous. Merci de m'avoir écouté. Pardon, traducteur. Je suis un peu sortie du texte. Merci, Monseigneur.

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2: Heureux qui craint le Seigneur et marche selon ses voies. Psaume 127, 1.

le peuple que Dieu s'est choisi parmi tous les peuples, le peuple que Dieu a aimé d'un amour très particulier, ce peuple s'est révolté. Il a murmuré contre Dieu. Alors le prophète Ézéchiel prend la défense de Dieu. C'est vrai qu'il nous déroute, qu'il nous étonne, qu'il nous surprend. La conduite du Seigneur est étrange, disait le peuple. Et Dieu répond, quelle est donc la conduite qui n'est pas juste, la vôtre ou la mienne? Dieu, dimanche dernier, nous entendions murmurer dans la parabole ceux qui avaient travaillé toute la journée. Ils avaient convenu d'un salaire et le salaire leur a été donné. Seulement le maître du domaine, en fait Dieu, a voulu donner autant à tous les autres, même au dernier, car il ne calcule pas comme nous. Il est riche en miséricorde. Pour Dieu, les tardvenus sont les bienvenus aux portes du royaume. Il suffit simplement, humblement, de revenir vers lui. Ézéchiel nous renvoie à notre conscience, à notre responsabilité personnelle. Dieu nous a créés libres. Il veut voir ses enfants debout, marchant à la suite de son Fils Jésus, à être, comme nous l'a dit l'apôtre Paul, à être dans le Christ. Paul, pharisien orgueilleux avant sa conversion, fier de toute sa science, de tous ses titres, de sa pratique parfaite de la loi, Paul sera écrasé par la toute-puissance de l'amour de Dieu sur le chemin de Damas. Il découvrira alors le vrai cœur de Dieu et il en sera ébloui, tout transformé. Nous l'entendions nous dire dimanche dernier, « Désormais, pour moi, vivre, c'est le Christ. » Pour être chrétien, nous dit le même saint Paul aujourd'hui, il suffit d'avoir les mêmes sentiments qui étaient dans le Christ Jésus. Il suffit d'être un même être avec lui, de tendre à la communion avec lui. Recentrons toujours nos vies sur le Christ Jésus. Il s'est fait l'un de nous en toutes choses, à l'exception du péché. Il s'est anéanti jusqu'à la mort et la mort sur la croix, par amour pour nous. Notre vocation, chacun, chacune, c'est de devenir, d'une certaine manière, le Christ présent au milieu de nos frères et sœurs, pour qu'ils puissent découvrir, reconnaître au moins quelque chose, quelques traits du Seigneur à travers nous. Nous le savons bien, ce n'est pas facile de se reconnaître petit devant Dieu, pauvre en amour. Mais il y a un lent cheminement de la grâce dans nos cœurs de baptisés. Si nous devons être patients envers les autres, nous devons l'être aussi envers nous-mêmes. La parole de Dieu nous dit aujourd'hui que quel que soit notre passé, et si lourdes que soient nos fautes, il est toujours possible de revenir vers Dieu pour vivre vraiment de sa vie. Convertissez-vous et vous vivrez, nous disent les prophètes. Dieu ne veut pas la mort du pécheur, il veut sa conversion, pour qu'il vive de sa vie, pour qu'il goûte, pour qu'il savoure combien le Seigneur est bon. Si nous demandons le pardon de Jésus, nous rencontrons alors le Dieu tout amour. Et c'est comme un tremplin pour nous élancer vers lui, pour nous plonger dans sa miséricorde et pour être aussi miséricordieux envers les autres. Les deux fils de la parabole d'aujourd'hui représentent très bien deux groupes de gens qui sont présents dans tout l'Évangile. Ceux que la parole de Dieu
appelle les pharisiens, ceux qui se croyaient très en règle avec Dieu, parfaits, fiers d'eux-mêmes, pensant qu'ils étaient justes devant Dieu à cause de leurs bonnes œuvres. Et puis l'autre groupe, les publicains, les pécheurs publics, eux qui aimaient l'argent, et aussi les prostituées. Tout l'honneur allait naturellement aux premiers et tout le mépris aux autres. Et voilà que Jésus bouscule tout cela. Il y a, dit-il, parfois plus d'honnêteté chez beaucoup de publicains et plus de transparence, de pureté chez des prostituées que chez beaucoup de pharisiens. Toutes les strictes observances de la loi peuvent être simplement du vernis. Ce peuple m'honore du bout des lèvres, mais son cœur est loin de moi, dit Dieu en se plaignant. Les pécheurs sont montrés du doigt comme des incurables, des contagieux. En fait, ils se sont simplement trompés ou laissés tromper. Mais dès qu'ils rencontrent Jésus dans l'Évangile, Jésus chemin, vérité, vie, Jésus miséricorde du Père, alors leur vie bascule. Ils lui ouvrent tout grand leur cœur et ils le suivent et ils ne le quittent plus. En lui, ils ont trouvé le trésor, le sens pour leur vie. Toutes les réponses aux appels, aux désirs de leur cœur, à leurs questions. Ils se mettent au service de Dieu et deviennent ces pauvres de cœur, ces cœurs purs des béatitudes. Jésus ne fait pas l'éloge du péché, bien sûr, ni des pécheurs, mais il nous dit que ces gens-là sont peut-être plus sensibles que tous les orgueilleux pharisiens, que tous les cœurs endurcis à la venue du royaume de Dieu, et ils l'accueillent et ils en sont comblés. Comme on peut, moi en tout cas, comme on peut être strict, intransigeant sur certains points, et puis très large en fait, par exemple dans le domaine des affaires, dans le domaine de l'argent, pour arriver à tout prix. Je parle des chrétiens. L'Église du Christ n'est pas une Église de purs, mais une communauté de pécheurs appelés à se convertir pour posséder sa vie, son bonheur éternel. Il est venu, dit-il lui-même, non pour les justes, mais pour les pécheurs, non pour ceux qui croient voir très bien, mais pour les aveugles, fascinés par sa lumière. Lui, le Seigneur, dont nous parle saint Paul, s'est anéanti. Il a pris la dernière place. Il est venu vraiment au milieu de tous les pécheurs. Du publicain Matthieu, que nous venons de fêter, il a fait son apôtre, son évangéliste. De Marie-Madeleine, la grande pécheresse publique, il a fait la messagère de sa résurrection au matin de Pâques. Il sait très bien que nous sommes faibles et qu'il n'est pas facile de sortir de ses mauvaises habitudes, nous le savons bien. Mais le Seigneur attend simplement que nous le reconnaissions comme notre unique sauveur et que nous essayions de l'aimer plus que tout. À Pierre, qu'il avait renié, Jésus demande « M'aimes-tu vraiment, Pierre ?» Celui qui répond « Oui » serait-il grandement pécheur et déjà sauvé ? Si ma vie chrétienne se contente de formules, de règles, de morales, de rites, je n'aurai sans doute qu'une conduite très superficielle. Si ma foi, au contraire, me plonge dans l'amour de Dieu, dans sa miséricorde, alors je ferai la joie de mon Dieu, je ferai aussi la joie de mes frères et sœurs. Je serai un vrai disciple de Jésus, un disciple missionnaire comme nous le demande le pape François. Ma première réponse à Dieu sera peut-être non, comme les enfants aiment le faire
pour s'affirmer. Non, je ne le ferai pas. Non, je ne veux pas. Comme le fils de la parabole aujourd'hui. Mais ce qui compte, en fait, aux yeux de Dieu, c'est l'acte qui va suivre. C'est en repenti, il y a là. Oh, qu'il en soit ainsi, vraiment, pour chacun et chacune d'entre nous. Amen.

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2: Toutes les nations que tu as faites viendront se prosterner devant toi et rendre gloire à ton nom, Seigneur. Psaume 85, 9.

Alors je voudrais parler de la miséricorde avec vous, avec ce sujet difficile, et je l'ai intitulé « Le mystère caché de la miséricorde ». Je crois que c'est très important de penser que la miséricorde est quelque part cachée et qu'elle est toujours à découvrir. D'une certaine manière, la miséricorde est toujours une surprise qui est devant nous. Personne ne peut dire « je suis miséricordieux, tout va bien ». C'est toujours quelque chose qui nous surprend et quelque chose qui advient dans nos vies, non pas comme une idée, mais comme un élan, comme un mouvement. Et cet élan et ce mouvement qui nous pousse vers l'autre, c'est à la fois un mouvement et un élan qui fait coexister joie, immense joie et souffrance. La joie et la souffrance coexistent dans la miséricorde. Et pour essayer de parler de la miséricorde, je voudrais m'attacher surtout à dire la miséricorde du Père. Le pape François, qui a lancé le jubilé de la miséricorde dans son texte du 11 avril 2015, où il nous parle de cette miséricorde, où il ouvre ce jubilé de la miséricorde, nous invite de façon très claire. Je vous lis son passage quand il va citer Saint Jean-Paul II. Il va citer longuement Saint Jean-Paul II et il termine. L'enseignement du Saint-Pape demeure plus que jamais d'actualité et mérite d'être repris en cette année sainte. Juste un mot pour caractériser Jean-Paul II. Qui est-il? Un Polonais, nous le savons. Karol Wojtyła, mais ça ne suffit pas. Il est ordonné prêtre dans la chapelle de l'archevêché de Cracovie, puis il est ordonné évêque auxiliaire de Cracovie, puis archevêque de Cracovie. Mais ça ne suffit pas, on n'a rien dit quand on a dit ça. Pourquoi ? Parce que le diocèse de Cracovie est un diocèse tout à fait particulier. Dans un certain sens, c'est un diocèse unique au monde. Et parfois, je me demande, si moi, dans le diocèse de Rennes, j'avais la même situation, qu'est-ce que j'aurais fait ? Pourquoi le diocèse de Cracovie est un diocèse à peu près unique au monde, où il n'y a pas d'équivalent ? Dans ce diocèse de Cracovie, au temps de Karol Wojtyła, il y avait, il y a toujours, mais enfin le diocèse a été séparé en deux, il y avait ce que l'on a appelé le lieu du crime absolu, c'est-à-dire le camp d'extermination d'Auschwitz-Birkenau, là où le pape François est allé, comme sont allés le pape Benoît XVI et le pape Jean-Paul II, mais le pape François, lui, a voulu y aller en silence. Et on l'a vu marcher dans ce camp d'extermination en silence. La seule chose qu'il y a eu, c'est un rabbin qui a chanté en hébreu le psaume 130. « Des profondeurs, je crie vers toi, Seigneur. » Et quand Karol Wojtyła a été élu pape, il est allé en Pologne en 1979, son premier voyage comme pape, et il va à Auschwitz. Et là, il quitte le texte de son discours et il ajoute cette phrase qui n'était pas dans son discours. « Combien de fois suis-je venu ici me demandant qu'est-ce que l'homme pour faire ça ?» Et on imagine cet évêque de Cracovie interrogatif au plus profond de lui-même en allant marcher sur ce camp d'Auschwitz-Birkenau qui est le symbole du martyr des catholiques de Pologne avec comme symbole le martyr de Maximilien Marie Kolbe et qui est aussi le lieu évocateur de ce qu'on appelle la Shoah, c'est-à-dire la destruction programmée et décidée de tout le peuple juif. Auschwitz, Birkenau, 1,5 million
de juifs ont été mis à mort, partis en fumée dans les fours crématoires. Mais c'est le symbole des 6 millions de juifs, uniquement parce qu'ils étaient juifs, c'est-à-dire uniquement parce qu'ils étaient membres du peuple choisi par Dieu. Uniquement parce que Dieu s'est penché sur l'humanité et a choisi le peuple d'Israël. Et Karol Wojtyła se pose la question, qu'est-ce que l'homme ? Et Dieu, qui conduit toutes choses, a permis que ce jeune Karol Wojtyła, qui commence son séminaire en septembre 1939, juste au moment où les nazis envahissent la Pologne, est obligé d'arrêter son séminaire en novembre. Et là, il est obligé d'aller travailler dans une usine de produits chimiques. Et il va travailler dans cette usine, dans ces mines, il va travailler dans ces mines, tout près de là où il y a le cimetière, où une religieuse qui est morte le 5 octobre 1938, qu'il n'a jamais connu, mais dont il a lu, non pas un article d'elle, mais un article d'un prêtre sur le message de cette religieuse. Et ce jeune Karol Wojtyła, que fait-il quand il le peut, en sortant de son travail? Il va sur la tombe de cette religieuse qui s'appelle Faustine. Et voici qu'une amitié spirituelle étonnante entre ce jeune Karol et cette Faustine, morte le 5 octobre 1938, toute jeune. Et Karol Wojtyła, qui se pose la question, prêtre, évêque auxiliaire, archevêque de Cracovie, qu'est-ce que l'homme devant tant de cruauté? Que faire devant ce crime absolu? Réponse, la miséricorde. Et quand il est élu pape, il aura cette phrase tout à fait extraordinaire, « Mes pensées sont devenues celles du successeur de Pierre. » Mes pensées comme archevêque de Cracovie, mes pensées sur la miséricorde qui est la seule réponse au mal, sont devenues les pensées du successeur de Pierre. Et ainsi Dieu, dans son incroyable providence, a permis que ce jeune Polonais, Karol Wojtyła, soit formé, si je peux dire, soit pétri face au drame du mal par la miséricorde. Et il devient le héros, comme successeur de Pierre, de la miséricorde. Et ainsi, sa première encyclique, en 1979, c'est sur le rédempteur de l'homme. Il y a bien une rédemption devant ce mal. Faut bien que l'homme soit sauvé quelque part. Et ce sauveur, c'est Jésus-Christ. Et ainsi, dans cette première encyclique, il invite tout le monde à regarder le Christ. Vous vous souvenez de cette phrase extraordinaire? Ouvrez vos portes au Christ! C'est lui le sauveur, et c'est lui seul. Et sa deuxième encyclique sera en 1980 sur la miséricorde. Et on pourrait dire que Dieu, qui voit bien que nos cœurs sont fermés, que nos yeux sont aveugles, que nos oreilles sont sourdes, voit bien que le pape Jean-Paul II n'a pas été compris. Il a été critiqué pour ces deux encycliques de façon considérable. Et si vous regardez dans l'enseignement de l'Église, vous verrez, c'est très rare les citations de l'encyclique sur la miséricorde, comme s'il était passé à la trappe. Mais Dieu, dans son incroyable providence, va rappeler son serviteur Jean-Paul II le samedi 2 avril au soir, à 21h37. Pourquoi? Parce qu'on vient de chanter les premières vêpres de la divine miséricorde célébrée le deuxième dimanche de Pâques, qui est le 3 avril. Parce qu'on vient de se tourner vers la divine miséricorde. Et Dieu nous donne un signe en rappelant son serviteur Jean-Paul II
ce jour-là, le jour de la divine miséricorde, pour nous faire entendre qu'aujourd'hui, plus que jamais, l'Église doit être prophète de la miséricorde. Peut-être l'avons-nous pas encore compris. Alors il y a un archevêque de Buenos Aires qui a eu cette idée comme archevêque de Buenos Aires, comme il l'a dit. Un moment, je me suis dit, il faudrait que dans mon diocèse, à Buenos Aires, et peut-être dans toute l'Argentine, ou peut-être toute l'Amérique latine, je ne sais pas bien, il faudrait faire une année consacrée au pardon. Mais il n'a pas le temps de mettre cela en œuvre, il est élu pape. Et voici que François, reprenant l'héritage que Dieu a donné à Saint Jean-Paul II, lance l'Église dans un jubilé de la miséricorde. Mes amis, cette histoire n'est pas banale. C'est l'histoire divine que Dieu fait au milieu de nous. Et nous sommes heureux d'entrer dans ce jubilé de la miséricorde. Mais que signifie le mot miséricorde ? D'abord, je voudrais vous le dire, c'est un mot rare dans la Bible. En soi, le mot miséricorde, nous allons le voir. Dans l'Ancien Testament, il est employé 14 fois. Il n'est pas employé tout le temps sans arrêt pour nommer Dieu. Pourquoi ? Parce que c'est la fine pointe. C'est la révélation de la révélation. Et quand a lieu cette révélation ? Jean-Paul II appelle cette révélation la révélation centrale de tout l'Ancien Testament. C'est simple. Le peuple hébreu était dans le pays de servitude en Égypte, esclave. Dieu va le libérer par son serviteur Moïse. Dieu va être libéré d'Égypte. Et Moïse, qui est le voyant de Dieu, si je peux dire, monte sur la montagne et il parle à Dieu comme un ami parle à son ami face à face. Extraordinaire. La communion entre Dieu et Moïse. Mais Dieu sur la montagne, nous sommes au chapitre 32 de l'Exode, dit à Moïse, « Descends !» Et Dieu se met en colère. Parce que le peuple est devenu idolâtre. Alors Moïse supplie Dieu.

forgé un veau d'or. Et devant ce veau d'or, il dit, c'est toi qui nous as libérés d'Égypte. Voici l'idolâtrie par excellence, c'est-à-dire le mal par excellence. Aujourd'hui, nous pourrions nommer toutes nos idolâtries. Elles sont nombreuses, petites ou grandes, peu importe. On oublie Dieu comme l'unique sauveur. On ne sait plus qui est Dieu et on met des choses, des personnes ou des idées à la place de Dieu. C'est une idée qui va me sauver. C'est du bien-être qui va me sauver. C'est une reconnaissance affective qui va me sauver. Que sais-je ? Et ainsi, Moïse voit que son peuple est idolâtre et Moïse va discuter avec Dieu. Car Dieu ne peut plus demeurer avec le péché. Dieu est le trois fois saint. Alors Moïse va employer tous les arguments pour dire à Dieu, « Mais reste quand même avec nous, parce qu'on ne sait pas où aller sans toi. Dans le désert, où allons-nous marcher ? Reste avec nous. » Et tous les arguments de Moïse sont employés. « Si tu ne peux pas demeurer au milieu du peuple, » alors on va mettre la tente de la rencontre, non pas au milieu, mais hors du camp. Comme ça, tu ne seras pas avec les pécheurs, tu seras hors du camp, tu pourras demeurer dans la tente là. Non, non, dit Dieu. Mais enfin, dit Moïse, ce peuple, ce n'est pas le mien, c'est le tien. Et si nous mourons dans le désert, tous les Égyptiens vont dire, « Ah, regardez le Dieu d'Israël, c'est un Dieu méchant. Il a fait sortir son peuple pour le faire mourir au désert. » Il ne faut pas que les Égyptiens disent ça. Alors, sois avec ton peuple. Moïse dit, Dieu dit non, je ne peux pas. Alors Moïse intervient, « Mais moi, je n'ai pas été idolâtre. Si tu me fais grâce à moi, en me faisant grâce à moi, tu vas protéger le peuple. » Et Dieu dit non. Alors Moïse, excédé, nous sommes au chapitre 33 de l'Exode, avec à ce cri extraordinaire, « Fais-moi de grâce voir ta gloire. Fais-moi de grâce voir ta gloire. » C'est-à-dire, « Qui es-tu donc ? Quel est donc ton secret ? Qu'est-ce qu'il y a de caché en toi que j'ignore ? Révèle-moi l'énigme. » C'est toi qui as sauvé le peuple et il est idolâtre. Qu'est-ce que tu vas faire ? Tu as scellé alliance avec ce peuple. Tu as scellé alliance par amour avec ce peuple. Et tu ne peux pas demeurer avec lui. Est-ce que tu vas rompre l'alliance ? Est-ce que tu vas être fidèle à ton alliance ? Mais comment vas-tu être fidèle ? Tu aimes ce peuple et ce peuple, lui, n'est pas fidèle. Qu'est-ce que tu fais ? Tu continues à avoir une fidélité naïve, stupide. Une fidélité qui est stérile. Tu es fidèle et il n'y a rien avec qui tu es fidèle puisque ce peuple est pécheur. Et Moïse ne comprend pas. Alors fais-moi de grâce voir ta gloire. Et Dieu répond, tu ne peux pas me voir sans mourir. Mets-toi dans le rocher et je vais passer. Alors Moïse va dans le rocher et on a ce dialogue tout à fait extraordinaire. Voici comme Dieu passe. Et Moïse se met à crier, « Seigneur, Seigneur !» Et Dieu se met à crier en réponse, « Seigneur, Seigneur, miséricordieux !» Voici que pour la première fois apparaît ce mot étrange, ce mot sublime, ce mot qui est très concret pour le peuple hébreu. Ce peuple hébreu qui n'est pas un peuple qui manie les grandes idées comme les cartésiens, c'est-à-dire comme les Français. Non, c'est un peuple qui observe et qui voit dans toute chose une parabole de Dieu. Et qu'est-ce qu'il observe ? C'est que dans tous les drames de l'humanité, dans toutes les souffrances, et Dieu sait si le peuple hébreu a connu des souffrances, Dieu sait s'il y a des souffrances dans l'humanité, il y a quelque chose qui demeure lumineux. Il y a quelque chose qui traverse tous les drames et qui traverse tous les temps et toutes les cultures. Quelque chose qui est sublime, dont d'ailleurs Jésus parlera au chapitre 16 de Saint Jean. Quelque chose qui donne

0: toujours une joie incroyable. Comme l'a dit un jour une maman, c'est une joie toute divine, mon Seigneur. Il n'y en a qu'un seul qui peut venir. C'est mon mari. Il est venu et il m'a dit merci. C'est la joie de l'enfantement. La joie de la mise au monde d'un enfant. Cette femme qui a mis au monde un enfant est tout à la joie de la venue de cet enfant, oubliant les douleurs de l'enfantement, nous dit Jésus dans l'évangile de Saint Jean. Et le mot hébreu pour dire miséricorde, c'est précisément ce mot qui signifie les entrailles d'une femme devenue mère. Une femme qui est devenue mère n'est pas comme avant. Elle est comme constituée par ce lien de la mère à l'enfant, de l'enfant à elle. Elle est constituée par ce lien. C'est une nouvelle femme, si je peux dire, qui s'appelle mère. Et c'est ce mot-là qui signifie ce lien que Dieu découvre. Et nous aurons alors, dans le prophète Isaïe par exemple, Dieu qui est comparé à une mère. Une femme oublierait-elle son enfant ? Moi, dit Dieu, je ne t'oublierai jamais. Et ainsi, nous découvrons ce secret qui est en Dieu. Pourquoi Dieu est-il donc fidèle à son alliance avec un peuple qui est infidèle ? Pourquoi donc Dieu est-il fidèle à son alliance avec moi, moi qui suis infidèle ? Pourquoi Dieu demeure-t-il dans sa fidélité alors que sa fidélité peut paraître stérile puisque je tombe sans arrêt dans le péché ? Pourquoi est-il possible d'être comme Sainte Thérèse de l'Enfant Jésus ? Après 9 ans passés en vie religieuse, je commets encore beaucoup de fautes. Mais je ne m'en désole plus. Comment trouver le secret de notre fidélité face à la fidélité de Dieu ? Dieu est fidèle par amour. Et devant notre infidélité, Jean-Paul II nous dit de façon tout à fait extraordinaire dans son encyclique, cet amour face au mal se fait miséricorde. L'amour se transforme en miséricorde face à l'aimé qui est dans le mal. Et pourquoi cela ? Parce que précisément dans le cœur de Dieu, il y a cette attitude qui demeure l'attitude de Dieu, l'attitude du Père pour son enfant, quoi que fasse l'enfant. C'est ce regard du Père qui voit toujours, non pas le péché. Dieu ne voit pas le péché. Le péché, c'est pas le problème de Dieu. Le problème de Dieu, c'est que celui qu'il voit, c'est son enfant. Et son problème, c'est que son enfant souffre. Le problème de Dieu, ce n'est pas notre péché. Le problème de Dieu, c'est notre souffrance. Mon enfant souffre. Et du coup, cet amour pour cet enfant qui ne souffre pas devient un élan incoercible qui s'appelle la miséricorde. Pourquoi ? Mon enfant souffre. Alors on peut appeler miséricorde, compassion, c'est le mot que choisira le prophète Ézéchiel. Dieu vibre, Dieu souffle, comme nous le lisons dans l'Ancien Testament. Pourquoi ? Il frémit, il est bouleversé intérieurement. Pourquoi ? Parce que son enfant qu'il regarde et qu'il aime, souffre. Et alors il se précipite vers lui. Et il se précipite à cause de sa souffrance, pas à cause de son péché. Dieu se précipite à cause de sa souffrance parce qu'il ne cesse pas de voir son enfant. Qu'est-ce que c'est la miséricorde ? La miséricorde, c'est le regard fidèle de Dieu sur son enfant qui ne voit plus qu'il est l'enfant. Sur son enfant qui est aveuglé par sa souffrance. Sur son enfant qui est tétanisé par sa souffrance. Sur son enfant qui ne sait plus qu'il a une dignité magnifique. Et nous l'avons dans la parabole de l'enfant prodigue, au chapitre 15 de Saint Luc, où on voit Jésus qui raconte cette parabole, ce père qui avait deux fils. Le plus jeune lui dit, « Père, donne-moi la part d'héritage qui me revient. » Et son père lui remit. Et son fils partit pour un pays lointain, et là il dépensa tout son héritage. Et alors, il meurt de faim. Il se fait embaucher comme un ouvrier chez quelqu'un qui possède des cochons. Le cochon, c'est le symbole de la mort dans la Bible. Il aurait bien voulu se nourrir de ce qu'on lui donnait au cochon, mais on ne lui donnait rien. Alors il rentra en lui-même. Très important, il rentre en lui-même, cette intériorité. Être vrai avec soi-même. Il rentre en lui-même et il se dit, je vais rentrer chez mon père. Et je vais lui dire, Père, j'ai péché contre le ciel et contre toi. Je ne mérite plus d'être appelé ton fils. Traite-moi comme l'un de tes ouvriers. Voilà que cet enfant qui souffre ne sait même plus qu'il a la dignité de fils de Dieu. Il ne sait même plus qui il est. Et alors il revient. Alors qu'il était encore loin, son père le vit. Il courut à sa rencontre et il l'embrassa. Et Saint Luc nous dit, son père le vit et il fut bouleversé de miséricorde. Le même mot qui est employé dans le livre de l'Exode, Dieu est miséricordieux, c'est-à-dire des entrailles bouleversées. Et il court vers son fils et le fils lui dit, j'ai péché contre le ciel et contre toi. Je ne mérite plus d'être appelé ton fils. Traite-moi comme l'un de tes ouvriers. Et le père dit, vite, allez chercher le veau gras. Tuez-le. Apportez une robe. Revêtez-le. Mettez-lui un anneau au doigt. Mettez-lui des sandales. Car mon fils, qui était mort, a retrouvé la vie. Il était perdu. Il a été retrouvé. La miséricorde, c'est ce regard qui ne cesse pas de voir la filiation divine, que chacun est un enfant bien-aimé de Dieu. Et c'est ce regard qui, devant la souffrance qui accable et qui rend aveugle sur cette filiation, c'est un regard qui va redonner cette filiation, ou plutôt la faire retrouver car elle n'a jamais disparu. Et vous avez cette affirmation très forte dans l'encyclique du pape Jean-Paul II. Je vous lis ce passage tout à fait magnifique. Lorsqu'il en est ainsi, celui qui est objet de la miséricorde ne se sent pas humilié, mais comme retrouvé et revalorisé. Le Père lui manifeste avant tout sa joie de ce qu'il ait été retrouvé et soit revenu à la vie. Cette joie manifeste qu'un bien était demeuré intact. Un fils, même prodigue, ne cesse pas d'être réellement fils de son Père. Quelles que soient nos situations de vie qui durent, ou quelles que soient nos situations de vie qui sont ponctuelles et qui nous paraissent contraires à l'Évangile, d'une manière ou d'une autre, que sais-je, nous ne cessons pas d'être des fils et des filles de Dieu. Parfois notre culpabilité nous aveugle. Nous avons honte. Et le manteau qui vient nous habiter, c'est le manteau de la honte. Et ce manteau voile notre filiation divine, que nous sommes des fils et des filles bien-aimés. Et qu'est-ce que fait ce manteau de honte? Il nous fait souffrir. Bien sûr, ce manteau de honte, ça peut être le péché. Mais pas uniquement. Le manteau de honte, ça peut être le manteau de l'exclusion, parce que je ne suis pas comme tout le monde. Je suis porteur de handicap et je vois bien que les regards sur moi ne sont pas des regards comme sur les autres. Ça peut être un accident terrible et mortel qui fait que je vis un deuil et je m'isole dans cette souffrance. Et je vois bien qu'on ne me regarde pas comme d'habitude. Ça peut être la maladie. Que sais-je ? Et nous voyons bien qu'il y a comme deux sortes de mots qui peuvent nous assaillir. Le mal du péché et le mal de l'accident, de la maladie, du deuil. Le mal du handicap, le mal, que sais-je, le mal du chômage. Et nous nous sentons d'une certaine manière pris, enveloppés par un manteau qui peu à peu, de façon insidieuse, nous voile notre condition d'enfant bien-aimé de Dieu. Et la miséricorde, c'est ce regard du Père qui voit toujours son enfant. Et cette miséricorde qui voit toujours son enfant, c'est ça la miséricorde, c'est ce regard. Et ce regard qui ne cesse pas de voir. Vous avez un exemple tout à fait extraordinaire chez Sainte Thérèse de l'Enfant Jésus à 14 ans. Cette fille de 14 ans, à 14 ans, elle entend parler d'un criminel qui a tué 3 personnes, qui est condamné à mort, qui est en prison. Et tous les journaux et tout le monde disent « c'est bien fait, c'est lui le criminel, il doit être condamné à mort ». Il est condamné parce qu'il est condamnable. Et Thérèse de Lisieux, cette petite Thérèse, dit non. Seigneur, je suis sûr que tu l'aimes. Elle n'a pas le droit de lire les journaux. Elle apprend par les discussions de son oncle, le pharmacien, et de son père, que Pranzini refuse sans arrêt l'aumônier. Il ne veut pas le voir. Elle sait la date où il est condamné à mort, où il est guillotiné. Et le lendemain, ne croyant pas désobéir à mon père. Extraordinaire, la grâce de Dieu nous fait faire des choses qui sont plus belles que ce que nous demande l'éducation parentale. Elle prend le journal et elle lit. Et elle apprend qu'alors qu'il va sur l'échafaud, l'aumônier présente le crucifix et là Pranzini saisit d'un réflexe subit, prend la croix et l'embrasse 2 fois. Et Thérèse conclut, « Ah, voilà bien le signe que je te demandais. Je savais bien que tu aimes Pranzini le criminel. » Voilà la miséricorde de Dieu. Et cette miséricorde a une conséquence immédiate. Cette miséricorde ne peut pas rester inactive. C'est un tel bouleversement que Dieu se précipite. Et la conséquence de la miséricorde, c'est le pardon. Oui, le péché t'accable. Oui, le péché te voile d'un manteau de honte la beauté que tu es. Alors Dieu, dans sa miséricorde, se précipite et il agit. Et la conséquence de la miséricorde, c'est son pardon. Et Dieu nous invite nous-mêmes à être miséricordieux les uns avec les autres. Et ainsi, quand nous voyons quelqu'un qui souffre, souffre de son isolement, souffre de sa maladie, souffre de son deuil, souffre des médisances qu'on dit sur lui, souffre des calomnies qu'on répand sur lui, souffre du chômage, souffre je ne sais de quelle souffrance, alors le regard miséricordieux qui voit la beauté de cette personne, quelle qu'elle soit, comme enfant de Dieu, a une conséquence immédiate, c'est l'action pour aller visiter ce malade, pour aller visiter ce prisonnier, pour aller dire du bien de cette personne dont tout le monde dit du mal, pour aller consoler celui qui est isolé pour que jamais il ne soit seul, pour proposer une amitié à celui qui n'a pas d'amis, pour donner à manger à celui qui a faim, pour donner mon vêtement à celui qui est nu, pour donner un verre d'eau à celui qui a soif. Et cette miséricorde nous fait agir comme cela. Pourquoi ? Parce que nous voyons comme Dieu voit la beauté de ce frère, de cette sœur. Qu'il est beau, ce prisonnier criminel. Qu'il est beau de sa filiation divine. Et je vais aller le voir pour lui dire sa beauté. La miséricorde n'est pas évidemment une idée, n'est pas un principe, n'est pas une grande vérité sur laquelle on pourrait disserter longtemps. La miséricorde, dit le pape Jean-Paul II, c'est la tendresse et la sensibilité du cœur qui ne peut pas ne pas rien faire. Il ne peut pas rester sans rien faire. C'est un élan. On n'est pas miséricordieux en devisant sur sa chaise, comme disait le pape François aux jeunes à Cracovie, en étant un jeune canapé. On ne va pas réfléchir sur la miséricorde en disant « Bon, je vais bien comprendre la miséricorde, je vais en faire une bonne idée, peut-être une belle dissertation, peut-être un beau partage en groupe. » Et une fois que je serai sûr que j'aurai bien compris, j'irai visiter le prisonnier. Non, c'est tout l'inverse. La miséricorde, c'est le secret caché de Dieu, et c'est aussi le secret caché en nos cœurs, dont nous avons une parabole magnifique dans toute maman. C'est étonnant comment une maman est inquiète pour son enfant. Le drame d'une maman, c'est de se laisser prendre par cette inquiétude, de ne pas avoir confiance en son enfant. Mais on voit bien que l'amour pour d'une maman pour son enfant est magnifique, et il se transforme en miséricorde dès que l'enfant souffre. Dans le TGV, pour venir ici, hier j'ai été bouleversé, il y avait plein de familles dans le compartiment, donc plein d'enfants, et évidemment il y a un enfant qui se promène dans l'allée, à mon avis, 4 ans. Évidemment, les portes, ça se ferme automatiquement. Il ne le sait pas. Il faut bien qu'il l'apprenne. Et du coup, ses doigts sont dans la porte qui ferme. Et j'ai vu la maman qui était juste à côté de moi, de l'autre côté de l'allée, et le papa qui était assez juste derrière. Je les ai vus. J'ai vu la maman, mais l'idée, qui était très calme, qui voyait son enfant cheminer, qui le surveillait du regard, très calme. Et puis quand elle a vu la porte se refermer sur les doigts de son enfant, j'ai vu cette maman bondir de façon incroyable, prendre son enfant dans ses bras, le serrer sur son sein et le caresser. Oui, tu pleures, oui, tu pleures, oui, tu as mal, oui, tu as mal. Quelle miséricorde magnifique. Et ce qui était plus extraordinaire, c'est que le papa derrière s'est précipité et quand il a vu sa maman, sa femme qui tenait le bébé, ça va. Ne pleure pas, ta maman est là. J'avais une parabole de la miséricorde extraordinaire. Le papa sait. Les papas sont miséricordieux aussi, bien sûr. Mais voilà la miséricorde. Et pour le dire encore plus, de façon plus précise, les fiancés qui s'aiment d'un amour magnifique, tout va bien. Ils sont jeunes, beaux. Tout va très bien. Ils se marient, tout va très bien. Ils s'aiment dans la grandeur de leur talent, de leur désir, de leur joie. Et c'est magnifique. Mais voici qu'un moment, lui ou elle a une épreuve. Une épreuve de santé. Une épreuve de travail. Une douleur, un deuil dans sa famille, qui est donc ma belle famille. Que sais-je ? Et voilà que cet amour magnifique d'alliance devient miséricorde. La grandeur de l'amour conjugal, c'est quand il devient un amour miséricordieux, parce que les époux sont tous les deux habités par par la faiblesse. Et la faiblesse n'étonne jamais l'époux ou l'épouse. Pourquoi ? Parce que l'époux ou l'épouse est miséricordieux, miséricordieuse. Et je vous lis ce passage de l'encyclique de Jean-Paul II qui nous dit bien cette importance de la miséricorde, cette importance de la miséricorde qui n'est pas une idée, mais qui est vécue, et qui est vécue dans les rapports humains les plus concrets. Je me souviens un jour d'une femme consacrée à Dieu, contemplative, priant longuement chaque jour, et qui est assistante sociale auprès de familles éprouvées, d'enfants dans des conditions très précaires. Et son chef, le patron du service social anticlérical notoire, n'arrêtait pas de critiquer, et de critiquer violemment, pardonnez-moi, les curés, les bonnes sœurs, de critiquer la religion. Et cette femme m'a fait cette confidence. Un jour, je vais au travail et j'apprends que mon patron vit une grosse épreuve dans sa famille et qu'il souffre. Et le soir, j'ai été très surprise. J'ai expérimenté que je souffrais de la souffrance de mon patron. Je souffrais de la souffrance de mon patron qui pourtant n'arrêtait pas de blesser cette femme chrétienne convaincue, disciple de Jésus. Il y a quelque chose qui s'éveille en nous sans que ça vienne une idée, mais qui est cette charité devenue miséricorde. Je me souviens de ce monsieur, chef d'entreprise, fidèle, époux, père de famille, chrétien, priant de plus en plus, qui un jour m'a fait cette confidence. J'ai découvert que je n'aimais pas ma secrétaire. Magnifique aveu d'une croissance de la charité en lui et qui éveille en lui l'amour évangélique qui se fait miséricorde, parce que précisément sa secrétaire lui demandait un congé de maladie. Et s'est éveillé en lui la miséricorde pour cette femme plus faible, atteinte par la faiblesse. J'ai découvert que je n'aimais pas ma secrétaire. Bienheureuse découverte. Et le pape Jean-Paul II écrit dans son encyclique « Rappelons que l'amour miséricordieux comporte cette tendresse et cette sensibilité du cœur dont nous parle si éloquemment la parabole de l'enfant prodigue. Aussi, l'amour miséricordieux est-il indispensable, surtout entre ceux qui sont les plus proches, entre les époux, entre parents et enfants, entre amis. Cet amour miséricordieux est indispensable dans l'éducation et la pastorale. Je termine par cet exemple de façon si simple. Oui, c'est vrai. Les gendarmes sont venus chez moi et ils m'ont dit de venir avec eux parce que mon fils, qui est adolescent, a été surpris en train de voler et il est à la gendarmerie. Et je suis dans le déni, c'est pas vrai. Mon fils n'a pas volé. Mais devant l'évidence des gendarmes, je suis les gendarmes et je vais à la gendarmerie. Et il y a deux solutions. Arrivant dans la gendarmerie, face à ce fils que j'aime, il y a deux solutions. Ou bien je lui dis, espèce de petit voleur. Et le secret de la miséricorde n'a pas encore été dévoilé dans mon cœur. Ou bien je lui dis, « Oh, mon fils que j'aime, tu as volé. » Là, la miséricorde est présente. L'amour miséricordieux, surtout vis-à-vis de ceux qui sont proches l'un de l'autre. Quelles que soient les situations mises à l'intérieur de cette proximité, nous avons cette capacité de voir notre amour se transformer en miséricorde. Cet amour qui se transforme face au mal. Et je vous laisse avec cette citation du pape Jean-Paul II. Croire en un tel amour signifie croire dans la miséricorde. Celle-ci, en effet, est la dimension indispensable de l'amour. Elle est comme son deuxième nom. Et elle est en même temps la manière propre dont il se révèle et se réalise pour s'opposer au mal qui est dans le monde, qui tente et assiège l'homme, s'insinue jusque dans son cœur et peut le faire périr dans la géhenne. Réécoutons cette phrase du pape Jean-Paul II. Croire en un tel amour signifie croire dans la miséricorde. La miséricorde, en effet, est la dimension indispensable de l'amour. Parce que ceux qui s'aiment les uns les autres sont tous habillés de faiblesse, comme dit le pape François. Celle-ci, en effet, est la dimension indispensable de l'amour. La miséricorde est comme le deuxième nom de l'amour. La miséricorde est en même temps la manière propre, la manière spécifique, la manière adéquate dont l'amour se révèle et se réalise pour s'opposer au mal. Jamais en disant que le mal n'est pas grave, jamais en disant que le mal n'est pas dramatique, jamais en disant que le péché finalement, c'est pas si grave que ça. Non. Mais c'est l'amour qui dit ce qui est grave par-dessus tout. C'est que ton mal t'empêche de voir que tu es beau. C'est que ton mal t'empêche de dire le Notre Père dans la paix. C'est que ton mal te fait croire que tu es indigne. Personne n'est indigne de Dieu. Personne n'est indigne de Jésus. Personne n'est indigne de la bénédiction de Dieu. Notre mal nous le fait croire parfois. Alors Jean-Paul II, Saint Jean-Paul II affirme pour chacun d'entre nous ici, pour moi comme pour vous et pour tous ceux que vous aimez, pour chaque membre de vos familles, tous ceux et toutes celles auxquels vous pensez, ceux et celles qui se croient indignes, blessés, qui n'arrivent pas à relever la tête. La miséricorde est la dimension indispensable de l'amour. La miséricorde est comme le deuxième nom de l'amour. La miséricorde est en même temps la manière propre dont l'amour se révèle et se réalise pour s'opposer au mal qui est dans le monde. Au mal qui tente et assiège l'homme, ce mal qui tente comme une scie et qui nous fait croire au fond de nos cœurs « tu es indigne, tu es indigne, tu es indigne ». C'est une voix maléfique qui nous parle. La miséricorde, c'est la voix de l'amour qui vient dire « tu es beau, tu es mon enfant, tu es un enfant bien-aimé ». N'aie pas peur, ne t'inquiète pas. Et pour tout dire, c'est une miséricorde partagée entre ceux qui se reconnaissent mutuellement comme enfants bien-aimés de Dieu. Quand le mal nous assaille, tournons-nous vers le Père et disons immédiatement, en toute confiance, le Notre Père, comme un enfant bien-aimé. Peut-être, dans le silence maintenant, nous pouvons chacun méditer sur cette beauté de l'amour de Dieu pour nous, ce secret de la miséricorde qui nous habite,
1: Laissons-nous toucher par la miséricorde du Seigneur.

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2: Dieu, tu es mon Dieu, je te cherche dès l'aube. Mon âme a soif de toi. Psaume 62, 2.

Bah écoutez, moi je suis heureux de passer un peu de temps avec vous. Moi je trouve ça génial, ça me fait beaucoup de bien de voir toutes ces familles. En Corse on en voit, mais pas tant que ça finalement. Enfin l'été bien sûr, l'été il y a beaucoup de... Mais l'hiver c'est l'âge moyen un petit peu plus élevé que la moyenne disons. Donc voilà, ça me fait du bien. Puis je pense qu'aussi vous, ça vous fait du bien ce genre de session. Je disais ce matin, on a la chance quand même aujourd'hui d'avoir quand même pas mal de propositions comme ça pour les familles, et je trouve que c'est vraiment une belle grâce. Ça fait du bien parce que la vie, la vocation de couple, du mariage, c'est une belle vocation, mais c'est pas toujours simple. Et de temps en temps, ça fait du bien de se retrouver pour se stimuler. C'est un peu comme nous les évêques, vous savez, parce que nous les évêques, on rame. Alors de temps en temps, on est heureux de se retrouver entre nous. Et quand on arrive avec le moral dans les chaussettes et on repart en se disant, finalement, c'est quand même beau la mission de pasteur. Voilà. Donc, je crois que le titre de mon petit topo, c'est le mystère de l'amour conjugal. C'est beau, non, hein? Le titre est beau. Après, bon, je sais pas, on verra. Mais on va essayer de se plonger dans le mystère de l'amour conjugal. Alors, je sais pas trop si je dois m'asseoir ou rester debout parce que vu la configuration de la salle, je me dis si je m'assis, je vais pas voir la moitié. Alors, j'ai peut-être essayé debout, on verra bien. Oui, au fond, la question de l'amour, c'est quand même la grande question, hein. C'est la grande question de nos vies, bien sûr, parce qu'on a soif d'amour. On a soif d'amour, hein. On est fait pour ça quand même. Donc, c'est notre grand désir. Et c'est la grande affaire de nos vies. C'est aussi le grand paradoxe, parce que il y a quand même un sacré décalage entre ce désir qui est dans mon cœur d'un amour parfait finalement, d'un amour en plénitude. On aspire à un amour en plénitude, non? J'ai jamais rencontré quelqu'un qui aspirait à un amour au rabais. On aspire au grand amour, en principe, si on est fait normalement. Et puis en même temps, et c'est pour ça que je parle de paradoxe, en même temps, la réalité, c'est que c'est compliqué quand même d'aimer, d'être aimé. Voilà, il y a quand même une sacrée imperfection dans l'amour, et donc c'est un grand paradoxe, et du coup c'est une blessure aussi. Alors, d'où vient ce décalage en nous-mêmes? J'ai soif d'aimer, j'aspire à l'amour, et puis je me découvre quand même sacrément maladroit finalement dans ma façon d'aimer. Je suis blessé dans ma capacité à aimer. Donc voilà, il faut essayer de comprendre au fond qu'est-ce qui nous arrive là? Qu'est-ce qui nous arrive? Pourquoi on aspire à l'amour vrai et pourquoi on n'y arrive pas? C'est vraiment une grande question dans nos vies. Aujourd'hui, il y a un autre décalage qui s'ajoute, c'est que nous sommes j'imagine que la plupart d'entre nous, de par notre éducation chrétienne, nous avons une certaine idée de ce qu'est l'amour. L'amour, en particulier l'amour conjugal, hein. Et nous avons reçu des repères, des valeurs, des points d'appui. Certains d'ailleurs qui faisaient partie de la culture humaine depuis longtemps, depuis des siècles. Et puis on a un peu l'impression que aujourd'hui, tout ça vole un peu en éclats. Et ça aussi, c'est déstabilisant, hein. Il y a beaucoup de repères qui sont mis en question, ce qui tourne à l'amour en général et l'amour conjugal en particulier. C'est vrai qu'on passe un peu quand même pour has-been aujourd'hui quand on dit que le mariage, c'est un homme ou une femme. C'est fini ça. Maintenant, on est un peu là, on est ringard. Bon. Quand on dit qu'un enfant, il doit avoir un papa et une maman, bientôt, ça va être has-been. Hein, avec, vous voyez ce à quoi je fais allusion. Bon, donc tout ça nous déstabilise. Quand on dit que si on ose dire, parce qu'on n'ose plus le dire en fait, qu'on peut pas mettre sur le même plan homosexualité, hétérosexualité, on vous regarde non seulement on vous regarde de travers, mais on vous taxe d'homophobe, etc. Bon, quand on ose dire que la sexualité engage la personne et prend tout son sens dans un don de soi définitif. Bon, donc avec tout ça. Comment ne pas être ébranlé dans nos convictions, hein? Je pense qu'on a quand même quelques convictions. On se dit, mais finalement, ma façon de voir, il y a pas longtemps, même quelqu'un de ma famille me disait, mais au fond, tout ça, est-ce que c'est pas votre vérité à vous? Est-ce que c'est la vérité? Oui. Est-ce que c'est une vision particulière parmi d'autres? Ou est-ce que ça se rattache à... Oui, c'est bon, le biberon.
Ou est-ce que ça se rattache à quelque chose de plus fondamental, hein? C'est ça la question qu'on peut se poser. Et puis comment entrer en dialogue avec la culture qui nous entoure, hein, si on se sent tellement en décalage? Et comment parler d'amour à nos enfants? Alors voilà quelques-unes des questions qui peuvent se poser aujourd'hui. Et pour répondre, pour essayer de répondre un peu à ces questions, eh bien, je vais faire appel à Jean-Paul II, qui, je pense que vous avez peut-être, enfin, vous avez entendu parler de ce qu'on appelle la théologie du corps. On en parle pas mal, mais après, c'est pas pour ça forcément qu'on la connaît, mais et qui, je crois, apporte vraiment une lumière nouvelle, hein, sur l'amour conjugal. Alors, vous savez que le pape Jean-Paul II, avant d'être pape, déjà dans son ministère de prêtre, il s'est toujours intéressé à la question de l'amour conjugal et famille. Et il écrivait, l'amour ne s'apprend pas. C'était à propos de son livre qu'il avait écrit, Amour et responsabilité. Il écrivait, l'amour ne s'apprend pas, et pourtant il n'existe rien au monde qu'un jeune ait autant besoin d'apprendre. Et à propos de la période où il était à ce moment-là, c'était la période d'après-guerre, il écrit, pour moi, la priorité devant ces jeunes qui frappaient à ma porte, pardon, pour moi, la priorité devenait ces jeunes qui frappaient à ma porte. Ils ne venaient pas seulement avec des questions sur l'existence de Dieu, ils me demandaient surtout comment ils devaient vivre, c'est-à-dire comment ils pouvaient affronter les défis de l'amour et du mariage. Et donc, une fois pape, il va développer, vous savez, le pape, le mercredi, il y a les catéchèses du mercredi, le pape fait les catéchèses. Avec le pape François, c'est assez compréhensible. Avec le pape Jean-Paul II, c'était absolument incompréhensible. Et il a fait pendant 5 ans des catéchèses, personne n'a rien compris. Et après, on a compris, mais sur le moment, on comprenait rien du tout. Et c'était les catéchèses, justement, sur sa théologie du corps qu'il a développée de 1979 à 1984. Et la théologie du corps, pour lui, c'est le but, c'était d'aider l'homme à se réconcilier avec son corps. C'est vrai que notre rapport au corps n'est pas toujours très simple. À redécouvrir ce qu'il est dans le projet de Dieu. À prendre conscience des dégâts occasionnés par le péché originel et accueillir la grâce que Dieu donne pour restaurer l'homme dans son corps et en particulier dans l'exercice de sa sexualité. Donc ça, c'est un peu la visée. Et donc, il va développer ses catéchèses en gros 4 parties. La première partie, c'est quoi le projet de Dieu sur l'amour humain à l'origine? Qu'est-ce que Dieu a voulu quand il nous fait homme et femme? La deuxième partie, c'est qu'est-ce que le péché originel a abîmé dans tout ça? Bon, vous devinez déjà un peu la réponse à la première question, le décalage dont je parlais tout à l'heure. Oui, il y a le projet de Dieu, je suis fait pour l'amour, mais je suis blessé. La troisième partie, c'est comment cet amour conjugal blessé va être restauré par le Christ. Et puis la quatrième partie dont je parlerai pas aujourd'hui, c'est il va relire Humanae Vitae, vous savez la fameuse encyclique sur la régulation des naissances à la lumière de cette théologie du corps. Alors, je suis un peu, je sais pas s'il faut dire audacieux, prétentieux ou fou, mais je vais essayer en l'espace de 45 minutes de vous faire les 50 catéchèses en 45 minutes, en gros. Oui. C'est un peu fada, je crois. Bon, mais c'est pas grave. On va essayer quand même. Donc, c'est vraiment, voilà, un petit aperçu de cette théologie du corps. Alors, d'abord, première partie, le plan de Dieu sur la sexualité humaine. Le point de départ de Jean-Paul II, c'est, vous savez, la question qu'on pose à Jésus sur le divorce. Est-ce qu'il est permis de répudier sa femme, etc. Et on trouve ça dans Matthieu 19 ou Marc 10. Et Jésus renvoie à l'origine. Il dit à l'origine, qu'est-ce qu'il y a écrit? Allez lire le livre de la Genèse là. Hein? Le livre de la Genèse qui nous parle justement du projet de Dieu sur l'homme et sur la femme. Qu'est-ce qui est écrit? Vous irez lire. Hein, je vous cite pas tout. Hein, et puis voilà, Dieu créa l'homme à son image, homme et femme, il les créa, etc. C'est pourquoi ce que Dieu a uni, que l'homme ne le sépare pas. Bon, donc, en gros, il dit, faut pas divorcer, quoi. Mais surtout, ce que retient Jean-Paul II, c'est qu'il renvoie à l'origine, donc au projet de Dieu. Et c'est ce que Jean-Paul II appelle ça la préhistoire théologique.
Alors, c'est la préhistoire, pas au sens chronologique, hein. Mais quand il parle de l'homme historique, c'est nous maintenant, quoi. Nous sommes tous marqués par le péché originel, ça c'est l'homme historique. Et lui, il dit, la Genèse nous parle de l'homme préhistorique, c'est-à-dire de nous parle de l'homme avant, alors c'est une façon de parler maladroite parce que c'est pas forcément chronologique, mais avant le péché originel, hein. L'homme tel que Dieu l'a voulu, l'homme et la femme tel que Dieu l'a voulu. Et donc, il va méditer sur ces récits de Genèse décrivent, selon Jean-Paul II, des expériences originelles. Et ce que Jean-Paul II dit, c'est ces expériences originelles, elles sont encore inscrites en nous. Il y a une trace en nous. Il y a en nous, vous savez, c'est comme, il paraît, moi je suis pas psy, mais il paraît que on porte en nous une sorte de nostalgie de l'époque où on était dans le sein de notre mère. Bon, j'en sais rien si c'est vrai, mais en tout cas, et là, c'est un peu ça. Il y a en nous comme une nostalgie de l'époque, entre guillemets, où nous étions pas encore blessés par le péché. Donc, il y a une trace. L'homme historique, nous aujourd'hui, plonge ses racines dans l'homme préhistorique. Oui. Et on va voir tout à l'heure pourquoi c'est important. Donc, il dit que ces expériences originelles nous sont encore accessibles. Et que, au fond, ce qu'il y a de plus fondamental en nous, c'est pas l'homme blessé, c'est l'homme préhistorique, c'est l'homme dans l'innocence originelle, qui est plus fondamental que l'homme ou la femme que nous sommes aujourd'hui et qui est blessé par le péché. C'est ce qui est plus fondamental, c'est l'homme créé à l'image et à la ressemblance de Dieu. Et au fond, Jean-Paul II dit que finalement, on peut pas comprendre ce que nous sommes, et c'est vrai que nous sommes un mystère nous-mêmes, hein, on peut pas vraiment comprendre ce que nous sommes, ce qu'est l'être humain aujourd'hui, si on fait pas référence à cet homme préhistorique. Et grâce à ce regard sur l'homme préhistorique, on comprend que l'homme est en l'attente de la rédemption. Et là, il fait référence, vous savez, c'est saint Paul qui dit dans Romains 8, 23, « Nous gémissons dans l'attente de la rédemption de notre corps ». Et donc, si le Christ fait référence à l'origine, c'est pas pour dire simplement « Ah, ben c'était bien avant le péché », mais c'est parce qu'il annonce la rédemption du corps. On va pas rester indéfiniment comme ça, blessé dans notre capacité à aimer. Dieu vient nous sauver dans notre capacité à aimer. Il ouvre la perspective de la rédemption du corps. Alors, ça va ? Si vous êtes largué, vous tirez la sonnette d'alarme, vous criez, vous, je sais pas, vous faites quelque chose. Et donc, la première expérience originelle, c'est la solitude originelle. Et là, il va décrire, alors, avec une patience, il revient, machin, je vous dis, ça a duré 5 ans, hein. Il va décrire ses récits de la Genèse. Et, en particulier, vous savez, il y a deux récits de création, hein. En gros, chapitre 1, chapitre 2. Le deuxième récit, qu'on appelle Yavis, qui est plus ancien. Où il y a ce fameux, vous savez, il y a l'homme, et puis Dieu lui dit, voilà, il y a tout ça, c'est pour toi, les animaux, la nature, c'est magnifique. Et il y a cette fameuse phrase, il n'est pas bon que l'homme soit seul. Donc ça, c'est l'expérience de la solitude originelle. Et Jean-Paul II va dire, l'homme fait l'expérience à deux niveaux. D'abord, non pas en tant qu'homme masculin, hein, Adam, d'ailleurs, au début de la Genèse, c'est l'être humain, en tant qu'homme, l'homme fait une première expérience de solitude, c'est que les petits chats, les petits moutons, c'est sympa, mais ça, j'ai besoin d'autre chose, quoi. Vous voyez ? Alors, on rigole, mais aujourd'hui, il y a beaucoup de personnes seules, les personnes âgées en particulier, et c'est bien pour elles, ça leur fait une compagnie d'avoir un petit chien. Mais vous voyez bien que ça remplace pas une personne. Bon, ça, c'est la première expérience de solitude. Mais ensuite, il y a une autre solitude. Une deuxième signification de la solitude existentielle, c'est celle qui est liée à la différence sexuelle. C'est-à-dire que l'homme, en tant qu'homme masculin, eh ben, il lui manque un correspondant. Et le texte dit, ne trouve pas une aide qui lui soit assortie. Ça veut dire, eh ben, j'ai personne avec qui, au fond, je me sens appelé à entrer dans une relation personnelle. Et ça, je peux pas le faire avec les animaux. J'ai besoin d'une personne, vous voyez, qui va me correspondre. Et donc là, c'est aussi l'expérience qui va me correspondre et qui va être différente. Ça, j'y reviendrai sur la différence. Donc, c'est déjà l'expérience d'une incomplétude. Oui. L'homme masculin, c'est pas l'humanité tout entière. Et la femme, c'est pas l'humanité tout entière. Il y a une forme d'incomplétude dans notre condition d'être sexué. Remarquez qu'aujourd'hui, c'est quelque chose, mais c'est pas étonnant, puisqu'on est une époque où on a plutôt tendance à s'éloigner de Dieu.
Et donc, on a tendance à refuser cette incomplétude. On peut se débrouiller sans, l'homme peut se débrouiller sans la femme, hein. D'ailleurs, maintenant, on sait faire, une femme peut avoir un enfant sans homme, et inversement, c'est un peu ce refus de l'incomplétude. Il y a ça aussi, le refus des limites, on voit avec le transhumanisme, hein. En tout cas, il y a ce désir de pouvoir se donner à une personne semblable à lui. Donc, en même temps, une souffrance, hein. Parce que l'homme se rend compte qu'il ne peut s'accomplir que dans le don de lui-même, et là, il est seul. Alors ensuite, il va y avoir l'expérience de l'unité originelle, non, la solitude originelle, maintenant l'unité originelle. Il reprend le récit de Yaviste, il repart Jean-Paul II commente ce récit, et vous savez, Dieu endort Adam, et à partir de sa côte, il va créer la femme. Et évidemment, ça montre quoi? Ça montre qu'ils ont fait de la même pâte. Il y a, dit Jean-Paul II, une homogénéité entre l'homme et la femme. L'homme et la femme sont de la même pâte, de la même humanité, égale dignité. En sumérien, le signe qui désigne la côte, il désigne en même temps la vie. Ève, qu'on appellera la mère des vivants, est tiré de la même vie, de la vie même d'Adam. Et vous savez que l'homme, Adam, une fois qu'il se réveille, il est dans l'émerveillement devant la femme. Ça n'a pas changé, n'est-ce pas? Et donc, il dit, voici l'eau de mes os, la chair de ma chair. Bon, vous savez, en hébreu, il n'y a pas de superlatif. Alors, on répète, hein, l'eau de mes os, la chair de ma chair. Et Jean-Paul II dit, attention, là, on n'est pas dans la catégorie âme-corps. Hein, on est, les os, ça désigne l'intime de mon être. Oui, pensez au psaume, mes os ne t'étaient pas cachés dans le secret, etc. Le psaume 139. Hein. Et la chair, ça désigne, au fond, ça désire l'être. Donc, c'est mon alter ego, mais en tant qu'il est incarné. Donc, Adam découvre quelqu'un qui lui est homogène. Et cette homogénéité concerne l'humanité, mais aussi le corps. Même si leurs corps sont marqués par la différence sexuelle, ils ont des corps semblables. Et donc, Jean-Paul II va dire, vous voyez, il y a une homogénéité entre le corps de l'homme et de la femme. Ce n'est pas le cas entre le corps de l'homme et le corps du singe, par exemple. Alors que le corps de l'homme et le corps du singe, génétiquement, ils sont très proches. Hein. Physiquement, ils sont très proches. Mais il n'y a pas d'homogénéité. Alors que c'est le cas entre l'homme, le corps de l'homme et le corps de la femme. Et donc, devant la femme, Adam jubile, car il découvre une personne à qui il va pouvoir se donner. Et cela passe par le corps. Il dit pas l'esprit de mon esprit, hein, la chair de ma chair. Ensuite, le pape revient au premier récit de création, où l'homme, vous savez, on montre qu'il domine le reste de la création. Et là, Jean-Paul II fait remarquer qu'il n'est pas question de ressemblance entre l'homme et les animaux. Mais il est question de ressemblance entre l'homme et Dieu. L'homme est créé à la ressemblance, à l'image et à la ressemblance de Dieu. Entre l'homme et les autres créatures, il est plutôt question de différence. Hein. Et on voit, je ne reviens pas dans le détail, mais il y a une discontinuité dans le récit, hein, sur toute la lumière, le ciel, machin. Hop, et quand on passe à l'homme, il y a une discontinuité dans le récit. Il y a vraiment une différence entre l'homme et les autres créatures. Et quand on parle de l'homme, cette différence sexuelle, elle vient juste après à l'image de Dieu. Dieu créa l'homme à son image, homme et femme, il les créa. Donc là, vous voyez, il est question de la différence sexuelle pour l'homme, pas pour les animaux. On ne parle pas de mâle et femelle chez les animaux. En revanche, on en parle pour l'être humain. Et donc, Jean-Paul II dit, cette différence sexuelle entre l'homme et la femme fait partie de la ressemblance. Alors là, c'est vraiment nouveau. Ça, personne n'avait osé dire ça jusque-là. Jusqu'à là, on disait, l'homme, il atteint l'image de Dieu parce qu'il est doté d'une raison, d'une liberté, capacité à aimer, oui. Mais dire que l'homme est à l'image de Dieu parce qu'il est sexué, ah, c'était venu à l'idée de personne. Jean-Paul II dit, oui, mais ça fait partie de l'image. Hein. Et donc, la différence sexuelle, y compris donc avec les organes sexuels, est du côté de Dieu plus que du côté de l'animal. Et elle est bénie par Dieu. On verra un peu plus tard où il veut en venir.
Alors ensuite, il revient au deuxième récit, la création, et vous avez ce fameux verset, Genèse 2, 24, « C'est pourquoi l'homme quittera son père et sa mère, il s'attachera à sa femme, et tous deux ne feront plus qu'une seule chair », dit le texte, hein, un texte qui est souvent choisi pour le mariage. Et donc, ça veut dire que dans l'acte sexuel, les époux réalisent la communion interpersonnelle à laquelle ils sont appelés. Ils sortent de la solitude existentielle. La différence sexuelle manifeste l'appel à la communion dans la réciprocité. Et cette communion suppose égalité et différence. Et donc, ainsi unis, quand ils ne font plus qu'un, ils deviennent image de Dieu. Ils deviennent pleinement image de Dieu. L'être humain est image de Dieu en tant qu'il est homme et femme, ça c'est le premier récit, mais aussi et plus fondamentalement, l'homme et la femme sont image de Dieu en tant qu'ils sont appelés à la communion, à ne faire qu'un. Et cela passe par le corps, hein, une seule chair. Tout particulièrement, évidemment, cette unité du couple, c'est pas simplement dans l'union sexuelle, hein, mais ça passe particulièrement par l'union sexuelle. Autrement dit, dans la communion des corps, l'image de Dieu Trinité s'incarne dans la matière. Alors là aussi, il fallait quand même oser le lire. Et de fait, nous croyons en un Dieu, Père, Fils, Saint-Esprit, qui ne font qu'un dans l'amour. C'est une communion d'amour entre le Père et le Fils et le Saint-Esprit Saint. Et bien Jean-Paul II dit, l'homme et la femme qui vivent vraiment en communion, ils sont un reflet du mystère de Dieu. C'est quand même... C'était quand même un peu osé de dire ça. Hein. Et ça se réalise, pas uniquement, mais en particulier dans l'union des corps. Alors, moi, je trouve que ça donne, pour un couple, ça donne de l'oxygène. Enfin, oui, l'union des corps, c'est pas rien, quoi. C'est un reflet du mystère même de Dieu. Hein. D'un amour qui unit, qui fait vivre une communion. Bon. Donc, voyez, la sexualité ne peut plus être considérée comme quelque chose de dégradant ou de tout juste toléré. Vous savez, il n'y a pas si longtemps, l'époque de mes grands-parents, c'était presque le péché autorisé. Enfin, il fallait faire des enfants, puisque Dieu a demandé, mais on n'était pas à l'aise avec la sexualité. Et là, avec Jean-Paul II, ça c'est vraiment... fini, parce que pour lui, elle est signe de la communion entre les personnes divines. Alors vous voyez que si on pense un peu à la théorie du genre qu'on entend aujourd'hui, ben voilà, on n'est vraiment pas du tout dans la différence sexuelle entre l'homme et la femme, elle est intrinsèque à la communion à laquelle ils sont appelés. C'est dans et par cette différence qu'il y a possibilité de don, de complémentarité et de communion. Dans cette communion, l'homme et la femme ne fusionnent pas, ne se perdent pas l'un dans l'autre, mais se révèlent l'un à l'autre. C'est l'homme qui révèle la femme à elle-même, et inversement, la femme, bon, déjà, ça c'est évident dans l'engendrement, hein. C'est la femme qui permet à l'homme d'être père. Et c'est l'homme qui permet à la femme d'être mère. Hein. Je ne peux me réaliser que grâce à l'autre. C'est le mystère de l'amour, ça. Bon. Donc,

homme ou femme, et pour eux, vouloir accentuer la différence homme-femme, c'est vouloir maintenir l'oppression de l'homme sur la femme. Voilà. Bon. Donc, vous voyez, c'est pas tout à fait la perspective de Jean-Paul II. En tout cas, ce qu'on peut dire, c'est que ce rapprochement entre la sexualité humaine et la vie trinitaire bouleverse totalement le regard que l'on peut porter sur l'amour conjugal. La communion entre les personnes divines va devenir, pour les époux, pour vous, un modèle. Et donc c'est pour ça que c'est pas des élucubrations théologiques de méditer sur la façon dont ça marche entre le Père, le Fils et l'Esprit Saint, parce que c'est le modèle de votre union de couple. C'est plus qu'un modèle, c'est la source. C'est la source. C'est l'amour divin. Le sacrement du mariage, il est là, on y reviendra pour puiser à cette source. Non seulement c'est la source, c'est le modèle, mais je dirais c'est aussi le but. C'est le but. Le but de notre existence, c'est Dieu. C'est cette communion trinitaire. C'est pour ça que ça peut pas être pris à la légère, la façon dont on s'aime. Parce que, je dirais, on est là sur Terre pour apprendre à faire ce qu'on fera dans l'éternité. Donc, j'allais dire, c'est la priorité. Aujourd'hui, on passe beaucoup de temps pour tel ou tel apprentissage, pour apprendre des langues, un métier, machin. Apprendre à aimer, comme disait Jean-Paul II, c'est ce qu'il y a de plus fondamental. Parce qu'on est créé à l'image de Dieu qui est amour, on est fait pour apprendre à aimer comme Dieu aime. Alors ça, c'était donc après la solitude originelle, l'unité originelle, et maintenant je passe à la troisième, plus rapidement, la troisième expérience, c'est celle de l'unité, la nudité de l'innocence. Vous savez, dans ce récit, Adam et Ève sont nus, jusqu'au péché originel. La nudité nous met dans un état de vulnérabilité, hein, et on sait bien, enfin, vous savez mieux que moi, qu'entre un homme et une femme mariés, la nudité n'est pas évidente. C'est pas si facile de se dévoiler, de dévoiler ses imperfections, son intimité. C'est encore plus difficile quand il y a une tension dans le couple. Mais Jean-Paul II fait remarquer qu'à l'origine, il en est autrement. Adam et Ève sont nus et ça pose pas de problème. Ils vivent en parfaite harmonie. Pourquoi ? Parce qu'ils n'ont pas peur du regard de l'autre. Ils n'ont pas peur d'être jugés par l'autre ou convoités. Ils n'ont pas de honte ni de peur, parce qu'ils ne réduisent pas le corps de l'autre à un objet. Ils sont dans un état d'innocence originelle, ils posent l'un sur l'autre un regard de totale transparence. Il est clair pour eux que le corps est le signe de la personne. Oui, on y reviendra tout à l'heure, mais c'est ça une des blessures, c'est qu'on en reste au corps, alors que le corps, il renvoie à plus grand que lui, il renvoie à la personne. Une personne qu'on ne peut jamais considérer comme un objet. Et donc là, dans cette unissance originelle, la sexualité est vue à la lumière de sa finalité, qui est d'être un signe de la communion des personnes divines. Bon. Ensuite, un petit mot sur la signification sponsale du corps. Sponsale, c'est un mot qui veut dire une relation sponsale, c'est une relation d'époux à épouse. Donc l'homme se découvre comme un être donné à lui-même. De fait, on s'est pas donné la vie à nous-mêmes. Il n'est pas à l'origine de sa propre vie, elle lui a été donnée par Dieu et donnée par amour. Donc le don est à l'origine de son existence, mais il en est aussi l'accomplissement. L'homme se découvre appelé à se donner lui-même et à se donner par amour. C'est le propre de la personne humaine. Ce qui est le propre de la personne humaine, c'est d'être fait pour une communion, et cette communion se réalise dans le don de soi, dans le don et l'accueil, bien sûr. Mais ce don de soi s'accomplit par le don du corps. C'est pour ça que Jean-Paul II est très méfiant vis-à-vis des spiritualités désincarnées. Le don de soi se réalise toujours par le don du corps. Autrement dit, l'être humain est appelé à se donner par son corps, avec tout ce qu'il inclut, et donc le fait d'être sexué. Le corps humain sexué n'est pas d'abord fait pour la procréation. Alors là, ça renvoie à tous les débats théologiques sur la théologie du mariage, la finalité du mariage, etc. Pendant longtemps, on considérait, le mariage, c'est d'abord fait pour faire des enfants, quoi. La sexualité, c'est fait pour procréer. Et Jean-Paul II dit non. Le corps humain sexué n'est pas d'abord fait pour la procréation ou la survie de l'espèce, hein, comme c'est le cas chez les animaux, mais pour la communion des personnes. La sexualité nous a été donnée, c'est un don de Dieu qui est fait pour la communion des personnes. Ça aussi, c'est une affirmation de Jean-Paul II qui est une petite révolution. Alors, vous voyez, dans

Dans cette lumière, on comprend en particulier, alors peut-être demain, si dans les questions, on pourrait revenir sur la question de la chasteté avant le mariage. Alors là, pour le coup, complètement has-been aujourd'hui. Bon, or, moi, je pense que c'est vraiment quelque chose, si les jeunes ont besoin de quelque chose, c'est de vivre la chasteté avant le mariage. Eh ben, à la lumière de la théologie du corps, ça paraît plus évident, hein. Alors, après, on pourra peut-être, si vous voulez, demain, voir comment est-ce qu'on peut parler de ça à des jeunes. Hein, mais c'est vraiment pas un interdit d'un autre âge, c'est au contraire une chance pour pouvoir vivre pleinement notre vocation à l'amour. En tout cas, quelle que soit notre vocation, mariage ou virginité pour le royaume, nous sommes appelés à nous donner par amour et par notre corps. Nous sommes appelés à ces épousailles. Hein. C'est ce que Jean-Paul II appelle la signification sponsale du corps. Hein. Ça veut dire que cet appel à la communion, cet appel à ressembler à Dieu, au fond, est inscrit dans notre corps. Jean-Paul II, je développe pas ça trop ça maintenant, mais il parle, il dit que le corps est langage. Le corps est langage, il a une signification. Notre corps sexué a une signification, il y a une dimension objective et on peut pas décider par nous-mêmes ce qu'il est. Oui, alors là, on pourrait faire le lien avec les débats de société actuelle. Bon, je vais pas plus loin pour cette première partie. Ça va, vous n'êtes pas complètement sous l'eau? Non? Respirez un grand coup. Et je passe à la deuxième partie. Donc, vous avez suivi, la première partie, c'était le projet de Dieu sur le mariage. Ça va? Deuxième partie, c'est... Ah, il y en a qui suivent, c'est bien. Le péché, enfin, l'amour blessé par le péché originel. Alors, j'irai plus vite sur la troisième partie, parce que sinon... l'amour blessé. Alors, pour cette deuxième partie de la théologie du corps, là, le point de départ, c'est les paroles de Jésus, vous savez, dans Matthieu 5, quand il dit, il vous a été dit, tu ne commettras pas d'adultère. Eh bien, moi, je vous dis, celui qui regarde une femme pour la désirer, celui-là a commis l'adultère avec elle dans son cœur. Une parole de Jésus qui est pas si simple, surtout pour nous les hommes. Et bon, il faut la situer dans Matthieu 5, hein, vous savez, c'est le fameux chapitre où on vous a dit, moi je vous dis, on vous a dit, et à chaque fois il monte la barre. Hein, bon, vous pourrez aller relire ce chapitre 5 de Matthieu. Et Jésus, donc, il fait référence à la loi et il nous dit ailleurs, je suis pas venu pour abolir la loi, mais pour l'accomplir. Et donc Jésus, ce qui l'intéresse, c'est pas simplement la loi dans son libellé. Mais c'est la loi dans son sens profond. L'accomplissement de la loi, du décalogue, ça correspond à son sens profond. Et Jésus met en garde contre une observance selon une justice purement humaine qui n'accomplit pas la justice de Dieu. Et c'est pourquoi, au verset 20, Jésus dit, si votre justice ne surpasse pas celle des scribes et des pharisiens, vous n'entrerez pas dans le royaume des cieux. Donc, il faut aller au-delà d'une observance à la lettre des commandements. Il faut rentrer dans la profondeur. C'est pour ça qu'il dit, a commis l'adultère dans son cœur. C'est une invitation à intérioriser. Il invite à ne pas voir les choses simplement de l'extérieur, mais aller dans la profondeur de l'action humaine, à prendre en compte l'intériorité de l'homme. Donc, il fait appel à l'intériorité de l'homme, mais de l'homme, bien sûr, blessé par le péché. Alors, il y a tout un développement dans ces catéchèses sur le péché originel. À l'époque, quand Jean-Paul II faisait ses catéchèses, maintenant ça va un peu mieux, mais il y avait des théories du péché originel qui étaient un peu comme ça, disons. Et donc, il redit combien la doctrine du péché originel est fondamentale, est une clé de lecture pour la foi chrétienne. Mais même pour comprendre qui nous sommes, pour comprendre le monde, c'est absolument fondamental. On comprend rien finalement à l'être humain sans cette doctrine du péché originel. Le péché originel, j'insiste pas trop, mais vous voyez, au fond, c'est l'idée, c'est je veux décider par moi-même de ce qui est bien ou mal, quoi. Et l'arbre de la connaissance du bien et du mal, je ne veux pas recevoir de Dieu le principe de la distinction du bien et du mal. C'est un peu ça le péché originel. Et donc, l'homme qui est marqué par le péché, c'est parce que l'homme, au fond, a mis en doute le don qui lui a été fait. Sa vie, ma vie est un don de Dieu. Le monde qui m'entoure est un don de Dieu. La création est un don de Dieu. L'homme a perdu de vue ce don. Et c'est toujours évidemment d'actualité vis-à-vis de la création.
Hein, on voit bien, alors on en prend conscience, ça maintenant, qu'on a négligé ce don de Dieu de la création, donc c'est toute la crise écologique, mais on est en train de faire la même bêtise qu'on a faite avec la création, hein, avec la révolution industrielle et tout ce qui a suivi, on a complètement déréglé la nature, et parce qu'on a oublié que la nature avait ses lois internes, sa cohérence propre, et on est en train de refaire la même chose avec l'être humain, avec toutes les lois maintenant sur la procréation, sur le mariage, etc. Et puis dans 20 ou 30 ans, on se rendra compte qu'on a fait des bêtises. Il faudra peut-être revenir en arrière. Bon, donc c'est toujours d'actualité. Donc le péché originel, en tout cas, il a introduit une rupture d'harmonie dans toute la création. Et Jean-Paul II va décrire trois conséquences au niveau de la relation homme-femme. Enfin, elles sont dans le récit de la Genèse. C'est premièrement la honte du corps, deuxièmement la volonté de domination, troisièmement la perte de l'unité. Alors la honte sexuelle, si vous lisez, c'est très frappant, le péché, le Genèse. Donc il y a le récit du péché originel et juste après, Adam et Ève, oups, ils se font des pagnes, ils ont honte d'être nus l'un devant l'autre. Ouais, c'est très caractéristique. Hein. On dit parfois qu'on focalise sur la sexualité, mais c'est vraiment le livre de la Genèse. Hein. C'est la première chose qui est atteinte, hein, dans cette rupture d'harmonie, c'est la relation homme-femme. C'est ce qui est blessé en premier. Et Jean-Paul II explique pourquoi ils ont honte tout d'un coup, parce que le regard est blessé. Et que au lieu de voir, en voyant l'homme, en voyant la femme, au lieu de voir un corps qui renvoie à la personne, je focalise sur un corps, que je réduis la personne à un corps qui devient un objet de convoitise. Oui. Et donc la tentation de l'utiliser, de l'instrumentaliser pour ma propre jouissance. Ça, je crois que ça, on voit bien ce que ça veut dire. Hein. Et du coup, à ce moment-là, Jean-Paul II va expliquer que la pudeur devient nécessaire. La pudeur n'est pas nécessaire avant le péché, mais maintenant la pudeur est nécessaire. La pudeur est d'une façon de. Alors ça, c'est entre parenthèses, important d'aider les jeunes à comprendre ça, hein, aujourd'hui. La pudeur devient nécessaire, et en particulier pour la femme, la pudeur, ça veut dire, oh, stop, ne me réduis pas à un corps. Parce que le manque de pudeur, d'une certaine façon, je captive le regard de l'homme sur mon corps, et je l'empêche d'aller plus loin, et de voir que je ne suis pas un corps, mais je suis une intériorité, je suis une personne. Donc la pudeur est une invitation à aller plus loin que l'attrait du corps. Oui. Ça ne veut pas dire qu'il faut s'habiller d'un sac et avec la cendre sur la tête, hein. Mais bon, j'ai pas le temps trop. Si je me laisse aller, après, on va déborder. De toute façon, vous avez compris où j'en étais. Voilà. Bon, tout ça, je l'ai dit. Alors, donc ça, c'était la honte. Du coup, la pudeur. Et la troisième chose, blessure, conséquence, c'est la domination. Pareil, c'est dans la Genèse. Jean-Paul II n'invente rien. Genèse 3, 16, hein, ton désir te portera vers ton mari et lui dominera sur toi. Et de fait, depuis toujours, la relation homme-femme a été marquée par ce déséquilibre, cette domination qui est plutôt celle de l'homme sur la femme, hein, pas uniquement, mais plutôt de la domination ne serait-ce que par sa force physique. Hein, bon, ça, il faut pas le nier, c'est évident. Qui se réalise aussi dans la relation sexuelle, hein, ou dans le sens où la femme, elle doit être disponible. Hein. Moi, en tant qu'homme, j'ai un désir, j'ai une pulsion, hop, tu dois être disponible. Entre parenthèses, la pilule n'a rien arrangé là. Parce qu'avant, il y avait au moins l'excuse, il y a maintenant, attends un peu, parce que là, on va encore avoir un 15e enfant, c'est bon. Avec la pilule, ben non, il n'y a même plus ça. Tu dois être disponible, oui. Et puis aussi parce que ben, l'homme va avoir tendance à imposer son rythme, et vous savez comme moi que l'homme et la femme n'ont pas le même rythme, la même courbe d'accès à l'orgasme, etc. Bon, ben, voilà, ce déséquilibre va se jouer en particulier cette domination dans l'union sexuelle. Alors, ça peut être aussi la femme aussi peut exercer une domination plus subtile, hein, mais elle se sait plus libre vis-à-vis de la pulsion sexuelle et peut exercer une sorte de chantage affectif ou de manipulation. En tout cas, tout ça affecte évidemment les relations sexuelles des époux et souvent ça va installer un malaise avec des non-dits, quelque chose de plus ou moins diffus
avec tout son lot de frustration, de rancœur, hein, et aujourd'hui, enfin, c'est ce que nous disent les sondages, beaucoup de gens sont insatisfaits de leurs relations sexuelles, et pourtant, c'est pas faute d'avoir libéré la sexualité, hein. Et donc, d'où le succès des sexologues. Et aussi la tentation d'aller voir ailleurs. Bon. Entre parenthèses, Jean-Paul II fait aussi remarquer qu'il peut y avoir une tentation chez des époux, alors peut-être un peu plus âgés, plus jeunes, encore que, la tentation, un peu à l'inverse, de négliger l'harmonie sexuelle en cherchant une communion plus spirituelle avec Dieu. Hein. Et là, Jean-Paul II dit non, ça c'est un danger, parce que pour des époux, la communion avec Dieu, elle est à vivre. Elle est à vivre non pas en dehors de leur mariage, mais au sein même de leur mariage. En tout cas, Jean-Paul II, là aussi c'est d'actualité, rappelle que face à la domination de l'homme, la femme est dans une impasse si elle cherche à devenir l'identique de l'homme, à s'approprier les caractéristiques masculines. En voulant se masculiniser, la femme perd les grâces propres de sa féminité. Donc, vous voyez, cette théologie du corps, elle nous met en garde, en tant que, déjà nous, les hommes, contre la tentation du machisme, et il faut bien reconnaître que c'est une réalité, hein. Le féminisme, il part quand même de quelque chose de réel, hein. Mais elle montre aussi avec évidence que l'égalité fondamentale entre l'homme et la femme ne signifie pas l'identité. Ça va? Vous êtes sympa, vous dites oui. Alors, ensuite, la perte de l'unité. Ça va, je suis encore dans les créneaux. La perte de l'unité. Donc là, toujours dans le commentaire des paroles de Jésus, il vous a été dit, tu ne commettras pas d'adultère. Eh bien, moi, je vous dis, celui qui regarde une femme pour la désirer, celui-là a commis l'adultère avec elle dans son cœur. En fait, pour les pharisiens et les légistes à qui Jésus s'adresse, pour eux, l'adultère, il est corporel ou il n'est pas. Et Jésus, lui, parle d'un adultère commis dans le cœur. Il attire l'attention sur l'acte intérieur qui est au principe de l'acte extérieur. Il veut aider l'homme, enfin plutôt le Christ. Jésus veut aider l'homme à comprendre qu'il s'est détaché intérieurement de la signification conjugale du corps. En ce sens, il s'agit d'un adultère du cœur, même si en soi l'adultère est un péché du corps. Le corps est réduit à un objet désirable à saisir, à s'approprier. Au lieu d'être vu comme un être de don, l'autre est vu comme un objet d'appropriation. Et donc le Christ fait appel au cœur de l'homme, de tout homme, pour que celui-ci retrouve en son cœur l'écho de la loi d'amour des origines. Souvenez-vous ce que je disais tout à l'heure, il reste en nous une trace de cet amour pur, de cet amour vrai pour lequel nous sommes faits. Et Jésus, il fait appel à ça. Hein, quand il parle de péché dans son cœur, il invite à descendre dans le cœur profond pour que dans notre cœur profond, nous découvrions cette exigence de l'amour. Alors ça, j'en reparlerai demain où on verra des choses beaucoup plus concrètes, parce que je pense que c'est quelque chose de très important aujourd'hui, si en particulier lorsqu'on parle des exigences de l'amour aux jeunes. Ces exigences qui sont tellement en décalage avec le monde qui nous entoure, si on n'aide pas le jeune à descendre dans la profondeur de son cœur pour qu'il trouve que pour qu'il réalise que ces exigences, et c'est pas une espèce d'interdit qui tombe du ciel, mais c'est inscrit en lui. Au fond, c'est son désir le plus profond. Bon, mais ça, on y reviendra demain. Cette perte de l'unité, elle se manifeste à plusieurs niveaux, dit Jean-Paul II. Dans le cœur qui devient, je cite, un champ de bataille entre l'amour et la concupiscence. Ça veut dire que il y a ce désir du cœur, c'est un peu ce que je disais en introduction, ce désir, le désir du corps, mais en même temps, il demeure un appel à l'amour vrai. Et donc, nous sommes un peu partagés, bon, un tiraillement dans le cœur entre le corps et l'esprit, mais aussi entre une rupture d'unité entre le corps et le cœur. En fait, ce que dit Jean-Paul II, c'est que quand on sent que voilà, on dérape un peu au niveau de l'amour, on peut avoir tendance à accuser le corps. Et souvenez-vous, alors on n'est plus tout à fait dans cette époque-là, mais l'époque, il y avait une certaine spiritualité. On disait, il faut mater le corps.
Oui. Si j'ai des tentations charnelles un peu machin, un peu bizarre, il faut, alors on s'auto-flagellait même parfois. On se mettait, on portait des comment ça s'appelle, des cilices, des trucs comme ça, parce que il faut mater le corps. Et Jean-Paul II dit, mais c'est pas le corps qui est responsable, c'est le cœur qui est blessé. Vous voyez? Et ça, cette distinction, cette espèce de manichéisme entre l'âme et le corps, hein, ce qui est important, c'est l'âme, le corps au fond, hein, ce qui rejoint presque Platon, le corps est une prison pour l'âme, etc. Il dit ça, c'est pas chrétien, ça. Ça, c'est pas chrétien du tout. Le christianisme, c'est la spiritualité de l'incarnation. Nous sommes corps et âme, et justement, cette façon de mépriser le corps, c'est le signe de cette perte d'unité. Mais à l'origine, c'est il faut refaire cette unité entre l'âme et le corps, oui. Ou entre le corps et le cœur. Remarquez, il faudrait y réfléchir, mais un adolescent, vous savez, on dit un adolescent qui est mal dans sa peau. C'est un peu la même idée, hein, et les scarifications, les choses comme ça. Il y a un peu ça derrière, vous voyez, on va punir le corps. Bon. Entre le corps et le cœur, voilà. Et puis, perte de l'unité, bien sûr, entre l'homme et la femme. Hein. Ce qui fait que ben on n'est plus dans le don. Hein. L'homme et la femme ne sont plus l'une pour l'autre, l'un pour l'autre don d'elle-même en tant que personne. La femme est vue comme ce qui va pouvoir apaiser le désir sexuel. Et donc le désir, le regard pour désirer, hein, celui qui regarde une femme pour la désirer, fait de l'autre un objet. Et cela est contraire à l'unité profonde de l'homme et de la femme qui ne font plus qu'une seule chair. Donc, vous voyez, le problème vient du regard, hein, du regard posé sur l'autre. Et dans ce sens, un homme, vous voyez, Jean-Paul dit, fait remarquer que un homme peut commettre un adultère avec son épouse. Vous voyez, c'est pas simplement aller coucher avec l'épouse d'à côté, la femme d'à côté. C'est si je considère ma femme comme un objet qui doit être disponible pour satisfaire ma jouissance, je suis plus dans la communion interpersonnelle. C'est une forme d'adultère. Vous voyez? C'est un adultère qui est commis dans le cœur. Extérieurement, bah ça va, je couche avec ma femme. Mais en fait, vous voyez, je ne suis pas dans. Je ne considère pas l'autre comme une personne, je ne la respecte pas comme une personne. L'adultère est tout ce qui est contraire à la communion entre l'homme et la femme. L'autre peut être réduit à un moyen d'obtenir du plaisir ou un moyen de procréation. Ben remarquez, quand vous voyez aujourd'hui une femme seule qui veut un enfant. Ben, elle va avoir une petite aventure sexuelle d'une nuit pour avoir un enfant. C'est fréquent aujourd'hui. Ben, c'est tout à fait ça. J'ai utilisé un homme uniquement pour procréer, mais après, je n'ai rien à faire. Oui, j'en ai fait un instrument. Bon. Voilà. Donc, vous voyez, le discours de Jésus sur la montagne est une invitation faite à l'homme à retrouver ce qu'il est dans le projet de Dieu, un être fait pour la communion. Mais, étant blessé par le péché, il ne peut y parvenir qu'en retrouvant la pureté du cœur, ce qui est l'œuvre de la grâce. Donc voilà pour la deuxième partie, vous voyez. Première partie, le projet de Dieu, nous sommes vraiment faits pour cette communion à l'image de Dieu. Mais il faut prendre conscience, c'est très important de prendre conscience que le péché a fait des dégâts en nous. Nous sommes arrivés à mieux identifier, hein, d'où viennent ces tentations, ces manques de pureté, ce manque de communion. Et puis, dans une troisième partie, Jean-Paul II, mais là je vais faire un peu une synthèse pour pas être trop long. Jean-Paul II va montrer comment le Christ va restaurer le mariage. Hein. Alors vous pouvez penser à Cana, bien sûr, Cana. Il n'y a plus de vin, hein, symbole de la joie. Donc le mariage est loupé. Jésus change l'eau en vin. C'est le premier signe. Hein, et il annonce qu'il va faire réussir le mariage. Et s'il vient faire réussir le mariage, ça veut dire qu'il vient faire réussir l'alliance, parce que le mariage dans la Bible est le signe de l'alliance. Hein. Oui. Alors là, j'ai pas le temps, mais je vous invite à relire ou à lire ou à relire Tobie, le livre de Tobie. Hein, c'est très beau, ça se lit comme un roman. Vous savez, Toby qui va épouser Sarah. Sarah, la pauvre, elle s'est mariée combien de fois? 7 fois, je crois. Et à chaque fois, au moment de la nuit de noces, pof, son mari décède. À dur dur. Et notre ami Toby, lui, il arrive, et avant de s'unir à sa femme, qu'est-ce qu'il fait? Il va dire, lève-toi, on va prier. Et d'ailleurs, Jean-Paul II dit, là, c'est déjà, lève-toi, c'est le mot de la résurrection. Et on va prier, et ensuite on va s'unir. Et là, ça se passe bien. Et il dit, en fait, ça annonce le sacrement du mariage. Sacrement du mariage,
suivi de l'union des corps. Vous savez qu'un mariage n'est vraiment indissoluble que quand il a été consommé. Bon. Et donc, le sacrement du mariage, c'est ce qui vient guérir le couple. Voilà. En gros, je vais très vite. En gros, comment dire ça? Jean-Paul II vient montrer qu'on a besoin de la grâce. Le sacrement du mariage, c'est pas simplement le jour du mariage. C'est une grâce à accueillir toute la vie. Et c'est une grâce qui vient guérir. Pas comme ça, comme un coup de baguette magique, c'est bon. Non, non. Mais arriver, il reste des blessures, il reste des conséquences du péché en nous, bien sûr. Mais il vient nous rééduquer à l'amour. Cette grâce vient nous rééduquer à l'amour. Vient nous aider à dépasser nos blessures, nos imperfections, etc. Oui, à grandir dans l'amour. Donc c'est une grâce à accueillir tous les jours. Entre parenthèses, vous savez, on dit que les époux sont les ministres du sacrement. Et c'est vrai. Par contre, c'est maladroit à mon sens de dire les époux se donnent le sacrement. Non, un sacrement on se le donne jamais. On le reçoit toujours comme un don de Dieu par l'Église. D'ailleurs, le rituel du mariage a été revu il y a déjà quelques années, qui montre mieux comment s'articule le don de Dieu, le rôle du prêtre qui représente l'Église et les époux. Mais ils sont ministres du sacrement parce que c'est au moment de l'échange des consentements, c'est là que la grâce est donnée. Oui. Et si on dit qu'ils sont ministres du sacrement, c'est parce que le lendemain du mariage, le prêtre, il est plus là, mais eux sont toujours ministres du sacrement. Et jusqu'à la fin de leur vie, si ils sont dans cette disposition qu'ils ont exprimée par l'échange des consentements, eh bien, ils sont toujours ministres du sacrement. Et, alors là, j'ai pas le temps d'approfondir, mais c'est quand même assez magnifique d'approfondir ça, c'est que, non seulement c'est une grâce pour eux de guérison, pour s'aimer, mais ils rendent présent le mystère pascal. Et alors là, Jean-Paul II va faire, je crois, 17 catéchèses pour commenter uniquement Éphésiens 5, qui est un peu le texte de référence pour la théologie du mariage, où vous savez, où en particulier Saint Paul écrit « Le Christ a aimé l'Église et s'est livré pour elle. » Le Christ a aimé l'Église et s'est livré pour elle. Et donc, vous les époux, faites pareil. Donc, aimez votre femme comme le Christ a aimé l'Église. Et donc, ça veut dire que les époux, ils sont le signe, pas simplement le signe de l'alliance entre Dieu et l'humanité, ils sont le signe de l'alliance entre le Christ époux et l'Église épouse. Et ils participent, le Christ époux, il vient sauver l'Église. Eh bien, ça veut dire que la grâce du mariage, c'est à la fois une grâce pour l'unité du couple, une grâce pour le couple, pour s'aimer, mais c'est aussi, il y a une dimension de rédemption. C'est une grâce pour le monde. C'est pour ça que vous avez une mission très importante dans le monde. J'oserais dire, nous, prêtres, quand on célèbre l'Eucharistie, on rend présent le mystère pascal. Les époux qui vivent une vraie communion, aussi, d'une certaine façon, aussi, ils rendent présent le mystère pascal. Et alors, ça nous dépasse, c'est mystérieux de tous les côtés, mais c'est une grâce qui sauve le monde. Donc, c'est pour ça qu'il faut prendre au sérieux la vocation au mariage. C'est pas simplement une petite grâce pour qu'on soit plus en harmonie tous les deux, c'est une grâce de salut pour le monde.

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Alors sur sur l'IPC, pardon, je fais un peu de pub gratuite. Deux informations. Si vous souhaitez savoir ce que nous faisons en formation et en recherche, vous avez le site, hein, ipc-paris.fr. Puis j'ai vu qu'il y avait un volume de l'Académie d'études sociales avec qui nous travaillons aussi sur l'engagement dans la cité. Et dans cet ouvrage, j'ai fait une intervention, je me suis un peu lâché, sur le problème de la formation des élites. Parce que nous parlerons bien sûr du bien commun, mais encore faut-il être formé au bien commun, avoir une stratégie, une vision, une nourriture de l'intelligence quant au bien commun. Et donc nous sommes aussi dans la question de la formation des élites. Or en France, hein, on sait qu'il y a un monopole de l'État sur l'enseignement supérieur, auquel tout le monde collabore, nous aussi, vous aussi, c'est sûr, mais qui entraîne sur plusieurs générations un problème de vision de la chose politique. Et dans cette conférence, je me suis permis de donner quelques chiffres et quelques évolutions de l'enseignement supérieur pour manifester cette difficulté que nous avons sociale et sociologique. Là, je parle en tant que laïque, hein, du côté de la théologie, tout est parfaitement fourni, complet, avec d'éminents théologiens. Mais dans le domaine de la décision éthique et politique, dans le domaine de la philosophie, de l'anthropologie, de l'éthique, de la politique, du droit, de l'économie, de la gestion, etc., nous avons besoin, bien sûr, en tant que laïque, d'outils de discernement. Et ces outils, on les apprend en se formant, pas au lycée simplement, mais dans l'enseignement supérieur. Nous avons une expérience très intéressante depuis quelques années de formation de jeunes médecins, donc avec Stanislas à Paris, où nous avons un diplôme propre de philosophie. Nous accompagnons pour l'instant des étudiants en médecine sur les trois premières années de leurs études, pour justement leur donner des outils de discernement. Et puis, nous espérons continuer après. Nous avons aussi une expérience dans le domaine du social par la formation d'éducateurs spécialisés. Et mon expérience de responsabilité dans l'enseignement catholique m'a conduit effectivement à accepter la responsabilité de l'IPC, parce qu'en tant que chef d'établissement et directeur diocésain, je me suis rendu compte de l'importance de la formation pour avoir une vision, encore une fois. L'intelligence humaine est faite pour voir les choses et les choses essentielles. Et la formation de l'intelligence est déterminante, hein, pour rendre compte de toutes ces questions, notamment liées à la pauvreté. Cela étant dit, je vais parler donc en tant que philosophe et laïque, hein, laissant aux clercs et aux théologiens le soin de développer leur vocation et leur charisme propre et leur manière d'aborder les choses. Je dirais qu'en tant que laïque engagé dans la cité, notre principale action est de prendre des décisions. Bien sûr, les clercs prennent des décisions, mais nous, en tant que laïcs, nous avons à prendre des décisions dans le domaine du temporel, dans le domaine de la cité des hommes, pour permettre à cette cité d'atteindre le meilleur bien. Et atteindre le meilleur bien, ça s'appelle le bien commun. Donc j'aimerais avec vous explorer cette question du bien commun dans le temps qui nous est imparti. Donc si ensuite vous avez des questions, n'hésitez pas, bien sûr, pour essayer de clarifier autant que faire se peut dans un temps assez court ce que recouvre l'expression bien commun. On parle beaucoup de bien commun, mais qu'est-ce que ça veut dire? Et en quoi une compréhension meilleur de ce qu'est le bien commun peut nourrir notre capacité à prendre des décisions. Vous voyez, quand je travaille dans le domaine du social, du soin ou de la santé, et je prends l'exemple, bien sûr, on a vu récemment la question de Vincent Lambert, il faut qu'il y ait des décisions. Et dans le domaine des soins palliatifs et la fin de vie, il y a des protocoles, des procédures de décision collégiale. Et comment un cas clinique devient un cas de conscience morale pour prendre une décision. Donc j'insiste bien parce que la décision, elle est la nôtre à chacun et chacune de nous personnellement par rapport à quelque chose, et ce quelque chose, c'est le bien commun. Et c'est ça que je voudrais développer avec vous. Deuxième aspect de mon introduction, je vais donc essayer de parcourir un chemin pour rendre compte de ce qu'on peut entendre par bien commun en ayant deux objectifs. Le premier, c'est de resituer dans la question du bien commun toutes les grandes questions éthiques et politiques. Autrement dit, la question du bien commun nous donne une vision inclusive. Vous savez, on parle beaucoup d'inclusion aujourd'hui,
c'est même une stratégie sociale et politique, l'inclusion, voire pastorale, la pastorale de l'inclusion, par rapport à une pastorale par rapport à l'exclusion. Donc lutter contre toute forme d'exclusion pour l'inclusion. Oui, mais l'inclusion, c'est l'inclusion dans le cadre, justement, de compréhension du bien commun. Le bien commun est une réalité, c'est pas un concept, c'est pas une notion simplement, c'est une réalité inclusive, et qui inclut bien sûr la pauvreté, et qui inclut le fait de ne pas exclure injustement des personnes qui ont des besoins auxquels nous devons répondre dans notre devoir d'État et notre travail dans la société. Troisième aspect, le bien commun n'est pas un idéal, et ce n'est pas une valeur. Donc j'élimine tout de suite, paf, rapidement, la question de l'idéal et de la valeur. La valeur, très rapidement, hein, je vais aller très vite, donc bien sûr on pourra creuser telle ou telle question. La valeur, très rapidement, petit raisonnement simple. Jean-Paul II, dans son travail de philosophe, on pense à amour, responsabilité ou personne et acte, a bien manifesté que la valeur est d'abord quelque chose de subjectif. Je donne de la valeur en fonction de ce que je pense, de ce que je veux, de ce que je ressens. Donc la valeur a un côté éminemment subjectif. Même les valeurs évangéliques peuvent être une interprétation subjective de l'Évangile, et on sait très bien que les Écritures, l'Évangile, peuvent être complètement traversées d'une interprétation subjective. Ce que Jean-Paul II a manifesté, c'est que c'est pas bien parce que ça a de la valeur. Ça a de la valeur parce que c'est bien. Quand vous allez chez le médecin, vous allez, et je prendrai souvent l'analogie avec la médecine, vous allez voir le médecin pour qu'il vous donne un bon médicament par rapport à quelque chose dont vous souffrez ou par rapport à un mal. Vous n'allez pas vous demander si le médicament a de la valeur, s'il est bon. Ben, s'il est bon, il a de la valeur. Mais s'il n'est pas bon, il n'a pas de valeur. Donc le critère du bien traverse la valeur et donne sens à la valeur. Donc le bien commun n'est pas une valeur. Sinon, on tombe dans la subjectivité, on tombe dans l'interprétation purement affective, de bonnes intentions quant au bien commun. On peut très bien avoir une bonne intention en s'occupant des pauvres et rater le bien commun. C'est ce que je vais essayer de montrer. La bonne intention ne suffit pas. Il faut savoir ce qui est bien et si mon intention rejoint ce qui est bien. L'enfer étant pavé de bonnes intentions. Deuxième point, le bien commun, je vais expliciter, on va rentrer peu à peu dans la question, le bien commun n'est pas un idéal. On va dire, oui, mais le bien commun, vous êtes bien gentil, mon brave monsieur, mais c'est un idéal. Non, prenons l'exemple, je suis arrivé hier soir, enfin en fin de journée à 18h20, et puis je suis là ce matin, et j'assiste au fait que cette session, cette formation réalise un bien commun. Le bien commun est une réalité existante par rapport au mal. Il y a toujours un bien. Cette existence du bien commun, c'est une existence réelle. On verra pourquoi certains pensent que c'est un idéal. Et on peut penser que c'est un idéal. C'est pas complètement faux, mais c'est pas vrai du tout. Notre existence, elle est tissée de relations qui font que nous avons un bien commun avec les autres, par rapport au mal. Quel est le mal absolu? Prenons sur le plan politique, le mal absolu, c'est la guerre civile. C'est même pas la guerre conventionnelle, c'est la guerre civile. On a parlé hier des Gilets jaunes. Les Gilets jaunes, c'est une extraordinaire expérience qui a été malheureusement dénaturée volontairement, mais c'est une très belle expérience de quelque chose qui se passe au sein de populations qui réclament un bien commun. C'est pas simplement le prix de l'essence, c'est autre chose. Donc, nous faisons expérience du bien, nous faisons expérience du mal, mais le mal, c'est pas un idéal, c'est une réalité. Eh bien, le bien, c'est pas un idéal, c'est une réalité qu'il faut travailler en permanence. Et chaque génération a à travailler en vue du bien commun. Alors, je vais procéder de manière un peu précise, en tant que faire se peut. Donc, je vais
partir d'une définition que vous connaissez du bien commun, qui est la définition classique que tout le monde répète en boucle, qui est très très juste. Je prends dans le Concile Vatican II, Gaudium et Spes, qui définit le bien commun de la manière suivante. C'est l'ensemble, hein, vous la connaissez mais je vous la rappelle, l'ensemble des conditions sociales, des conditions, hein, on va pointer le mot « condition », l'ensemble des conditions sociales qui permettent tant au groupe qu'à chacun de leurs membres d'atteindre leur perfection. Dans d'autres textes, on parle d'épanouissement. Quand un jeune vient me voir pour s'inscrire à l'IPC, en philosophie ou en psychologie, nous avons aussi une formation en psychologie, puis en philosophie, il y a beaucoup de jeunes après qui repartent dans les écoles de commerce ou autres, ou dans l'éducation, donc ils ont des métiers très variés, ils viennent me voir tous pour s'épanouir. Je viens pour m'épanouir. Je dis, mais non, grave erreur. Enfin, je leur dis pas tout de suite, j'essaie de leur faire comprendre. Il faut pas chercher à s'épanouir, il faut chercher ce qui est bien, et le bien va vous épanouir. L'épanouissement est une conséquence, c'est pas la cause de la recherche. Mais, à leur âge, on peut comprendre, tout le monde cherche à s'épanouir, et le bien commun, c'est donc l'ensemble des conditions qui permettent l'épanouissement des personnes. Cette définition présente un paradoxe, qui est le suivant. Nous avons donc, nous disons que le bien commun, c'est l'ensemble des conditions qui permettent d'atteindre la perfection, sauf que la perfection dans la tradition théologique et philosophique, c'est un bien. Donc on comprend pas. Le bien commun, c'est l'ensemble des conditions qui permettent le bien. Mais alors, est-ce qu'il n'y a pas deux définitions du bien commun? Est-ce qu'il n'y a pas un paradoxe, une contradiction apparente? Ça veut dire qu'il y a peut-être deux aspects dans le bien commun. L'aspect des conditions qui permettent de réaliser le meilleur bien qu'on appelle la perfection. Alors, je vais très rapidement, parce que je parle quand même sous contrôle étroit des théologiens, donc je vais très rapidement faire une petite distinction. Il est bien évident que pour les chrétiens, donc je vais oser, vous voyez, en tant que laïque, aller sur un terrain qui n'est pas le mien, mais je vais aller très très vite. Pour les chrétiens, le bien commun, depuis bien sûr la révélation vétéro et néo-testamentaire, et depuis les premiers siècles de l'Église, pensons à Augustin, le bien commun, c'est l'union à Dieu. C'est Dieu notre bien commun. C'est la rencontre intime à l'intime de nous-mêmes des personnes divines qui animent notre être et qui est notre bien commun. Donc, c'est ce qu'on appelle, dans le langage habituel, le bien commun surnaturel. L'Église institutionnelle, les clercs, l'ensemble de l'organisation de l'Église, dans son organisation institutionnelle, on peut dire canonique, je reprends la définition, est là pour veiller à l'ensemble des conditions qui permettent l'union surnaturelle aux personnes divines, par le biais des sacrements, de la prière, et par le biais de tout ce que vous connaissez, tout ce que vous avez appris. Jésus dans l'Évangile est venu pour les malades, pas pour les bien portants, il est venu guérir, soigner, donc il est venu pour répondre à la pauvreté intrinsèque de l'être humain. Il est venu parce que nous sommes pauvres. Donc ce bien commun-là est notre bien à tous et à chacun, et il est ce qui représente la fin ultime, la fin dernière, la fin la plus parfaite de la vie humaine. Dans l'ordre de la foi. Les laïcs peuvent agir de deux manières. Soit ils agissent au sein de l'Église avec une mission ecclésiale. J'ai été directeur diocésain, j'ai reçu une lettre de mission de mon évêque, et mon évêque d'ailleurs était satisfait de ce que je faisais parce que j'obéissais à mon évêque et je remplissais ma mission autant que faire se peut. Donc je travaillais en interne de l'Église en tant que laïc, collaboration clerc-laïc. Et puis il y a une deuxième manière pour les laïcs de travailler au bien commun, c'est de travailler au bien commun de la cité terrestre pour qu'elle puisse être disposée à la cité céleste. Dans les structures dont nous avons parlé, auxquelles je collabore, que ce soit l'Office chrétien des personnes handicapées, les captifs de la libération ou d'autres lieux, ces structures ne sont pas
des institutions d'église internes, mais ce sont des œuvres de laïcs qui collaborent, bien sûr, à la mission de l'église et qui collaborent aussi à la mission de rénovation de la société. Et dans ce cadre-là, c'est ce cadre-là que je voudrais travailler, nous avons besoin aussi du bien commun. Mais alors d'un deuxième sens au bien commun. Donc le premier sens, c'est le sens théologique, la nature et la grâce, la nature et la surnature, cette finalité ultime, mais qui présuppose la foi. Or, quand on travaille avec des équipes médicales dans les unités de fin de vie, quand on fait des travaux extrêmement intéressants sur l'éthique fondamentale pour discerner, pour telle personne ce qu'il convient de faire, la plupart des gens n'ont pas la foi. Il faut bien prendre une décision. Donc, l'intention profonde, c'est le bien commun surnaturel. Et deuxième distinction, la réalité du bien commun, elle est aussi, comme on dit, naturelle. Elle est aussi dans l'ordre des choses. Quand vous allez voir un médecin, vous ne vous attendez pas de lui d'abord qu'il vous fasse prier. C'est bien qu'il vous fasse prier, quoique on mélange un peu les genres, mais disons, pourquoi pas. Il faut d'abord qu'il vous donne un bon médicament. Et pour vous donner un bon médicament, il faut qu'il y ait une bonne prescription, un bon diagnostic. C'est pas l'intuition. Il faut qu'il ait fait des études de médecine, de théologie peut-être, mais aussi de médecine. Et peut-être même plus de médecine que de théologie, ou de philosophie, rassurez-vous. Donc, nous avons besoin de réincarner le bien commun, de l'incarner dans la dimension concrète de décision que nous avons à prendre. Nous avons des théologies, des philosophies qui sont tellement spiritualisantes et désincarnées qu'elles ne nous permettent plus de prendre des décisions. Et je le vois très concrètement, par exemple pour l'association dont on parlait, qui s'occupe de l'accueil des personnes dans la rue en état de grande précarité de prostitution, avec des situations absolument hallucinantes. Il faut prendre une décision. Et quelquefois, dans le comité d'éthique, on prend, voilà, est-ce que dans certains cas, il faut accompagner les personnes pour pratiquer des avortements, est-ce que comment répondre à la demande, etc. C'est très concret. C'est très concret. Et là, on met en œuvre vraiment une aide à la pauvreté qui a comme intention et finalité profonde le bien commun. Alors, je vais prendre, quant à la tradition philosophique, on va remonter aux Grecs, à Platon et Aristote, je vais prendre la définition que donne Aristote au début de la politique de ce qui est considéré aujourd'hui dans l'histoire de la philosophie politique comme la première formulation du bien commun. Aristote, païen, l'esclavage, vous voyez, c'est la cité grecque, c'est pas la société chrétienne, on est bien d'accord, on est bien d'accord, on est bien d'accord. Sauf que, il y a une compréhension des réalités qui est très intéressante. Que reprendront, bien sûr, les théologiens, notamment Thomas d'Aquin, et l'enseignement social de l'Église est pétri d'intuitions éthiques et politiques qui viennent d'Aristote et de Platon. Par exemple, les vertus cardinales. Vous connaissez les vertus cardinales? Il y en a quatre. En fait, non, il y en a sept, on oublie toujours les trois autres. La justice, la prudence, la force, la tempérance. C'est dans l'éthique à Nicomaque d'Aristote. Alors on oublie les trois vertus de l'intelligence, on les oublie toujours parce qu'on n'a pas compris que les vertus morales s'appuient sur les vertus de l'intelligence. Bon, je vous les cite pour votre petit catéchisme de la session. Vous avez la vertu d'intelligence, de science et de sagesse. J'y reviendrai un peu. La vision du bien commun, c'est une vision de sagesse. C'est une intelligence des réalités humaines et une vision de sagesse. Et puis, les sciences politiques devraient normalement développer et incarner l'application, la réalisation du bien commun. Définition d'Aristote, début de la politique, et Aristote, comme Thomas d'Aquin, ne développe pas trop la question du bien commun. Pour eux, c'est évident. Pour nous, c'est plus évident. Il faut reprendre tout cela. Aristote dit, le bien commun, donc l'expression qui donne ensuite le bonum commune des médiévaux et des latins, c'est le souverain bien de la communauté politique. Alors je vais m'arrêter très rapidement sur la question du souverain. En grec c'est kurios, kurios désigne le maître qui commande à esclave, le maître souverain, le seigneur souverain. Ce n'est pas le peuple qui est souverain,
Ce n'est pas la cité qui est souveraine, ce n'est pas le roi qui est souverain, ce n'est pas l'empereur qui est souverain, c'est le bien. Et il y a un autre mot qui est malheureusement pas très fréquemment utilisé, mais qui est très important dans la compréhension des choses. Ce souverain, c'est donc le souverain de notre vie. Nous avons tous un principe souverain, plus ou moins consciemment, plus ou moins confusément. Peut-être que chez beaucoup de catholiques, le souverain, c'est le marché. Peut-être. Peut-être bien oui, peut-être bien non, mais peut-être bien oui quand même. Ou alors c'est le plaisir, les honneurs, la réussite, la situation. Alors on est catholique le dimanche, mais la semaine, on a un souverain qui n'est pas tout à fait le même que le dimanche. D'ailleurs, le dimanche, c'est plus le même non plus si la semaine, c'est pas celui du dimanche, si vous voyez ce que je veux dire. Alors, c'est ce qu'on appelle techniquement un principe, alors pardon du mot, mais c'est un vieux mot classique, architectonique. Ici, nous avons une charpente où il y a un principe architectonique. Il y a les fondations, le plancher, les murs, toutes les poutres qui soutiennent, l'architecture. Bien, le bien commun, c'est notre architecture intérieure, c'est notre souverain intérieur. C'est Dieu, bien sûr, et au niveau naturel, c'est le bien tel que la personne peut réaliser ce qui est bien. J'y reviendrai. Donc, l'intuition des Grecs, de Platon et d'Aristote dans l'incarnation chez Aristote du bien commun, c'est le souverain. Aujourd'hui, le souverain, c'est l'individu libre et souverain, maître de lui. C'est pas le bien, c'est ce que l'individu veut et désire. Le bien commun, c'est pas ce que je désire. Le bien commun, c'est ce que je désire parce que c'est bien. Et c'est pas bien parce que je le désire. Voyez, tout de suite, le basculement qu'on peut comprendre dans la société contemporaine. La communauté politique. Ah, bonne question. Qu'est-ce que la communauté politique? L'humanité est-elle une communauté politique? L'humanité est évidemment ce que nous avons tous en commun. Nous sommes tous des personnes humaines avec en commun d'être humain. C'est déjà pas mal. C'est ce qu'on appelle la nature commune, l'essence par rapport à l'existence. Vous vous souvenez, là, l'essence-existence. Bon, pour Sartre, l'existence précède l'essence. Je n'ai pas à être contraint par une nature, par une essence, par un bien. C'est moi qui décide ce qui est bien. Ici, la communauté politique, c'est la communauté des humains, mais dans une incarnation, j'y reviendrai, d'une communauté donnée. La France est-elle une communauté politique? Sans doute que oui. Peut-être de moins en moins, mais sans doute que oui. Et puis, bien sûr, les Grecs avaient... Alors, les Grecs, c'est pas non plus l'exemple extraordinaire. Aristote a été le précepteur d'Alexandre le Grand. Alexandre le Grand, qui était un grand empereur, qui a marqué profondément aussi l'Empire romain par sa stratégie militaire et par sa stratégie de conquête impériale. Donc c'est pas un modèle non plus de pacification du genre humain, mais disons que les Grecs avaient la conscience qu'une communauté, c'est une koinonia, c'est quelque chose qu'on a en commun. Qu'avons-nous en commun dans l'incarnation de nos existences? Quand les Grecs parlent de la chose politique, ils parlent pas d'une réalité abstraite. Ça, c'est très important. D'ailleurs, je vous conseille de relire ou de lire la politique d'Aristote. C'est en poche. Ça se lit facilement. La physique, la métaphysique, c'est un peu plus conceptuel. Et puis, le style d'Aristote est pas très facile dans les écrits qu'on a de lui. Mais la politique, c'est le premier grand traité de ce qu'on appelle aujourd'hui les sciences politiques. Il y a des considérations qui vous feront penser aux gilets jaunes. Vous verrez. Notamment, niveau 3, 4, 5. Les Grecs, Platon et Aristote, Platon dans la République et dans les lois et Aristote dans la politique, ont beaucoup médité sur la décadence des cités.
Une cité est engendrée dans le temps et elle est corrompue. Et ils ont beaucoup travaillé la corruption des cités. Et il y a des considérations qui restent très actuelles. À partir de cette position de ce que dit Aristote, il y a une définition que je vais vous proposer du bien commun pour rentrer un peu plus dans la compréhension. Il y a des expressions chez Aristote et Thomas d'Aquin, dans l'enseignement de l'Église aussi, qui sont liées au bien commun, qui ne sont pas forcément toujours bien explicitées. Donc, le bien commun, c'est le souverain bien de la communauté politique. C'est le bien le plus parfait. Les chrétiens ont découvert que leur bien le plus parfait, c'est Dieu. C'est l'union à Dieu, la rencontre avec Dieu, l'amitié avec Dieu, l'amour de Dieu, ce que les Grecs, pour eux, c'était inimaginable. Deuxième expression, le bien commun, c'est le bien du tout par rapport aux parties. Donc, primauté du bien commun, dans le sens où c'est le bien du tout. En lisant Laudato aussi, vous voyez que le pape François rappelle qu'il y a un tout et des parties. Et les anciens, les médiévaux, jusqu'à aujourd'hui, heureusement, ont aussi travaillé le fait que le bien commun, c'est le bien commun de l'univers. Il y a un bien des choses naturelles et matérielles qui relève d'une compréhension de la nature qui permet ensuite, bien sûr, l'agir humain, l'agir libre, responsable, spirituel, humain, et l'agir de la grâce. La grâce élève la nature, ne la supprime pas. Donc la nature est notre bien commun. Mais notre bien commun ne se réduit pas à participer à l'ordre de l'univers. Donc il y a une relation de tout à partie. Et puis il y a une deuxième relation très importante, qui est la relation de fin à moyen. Le bien commun est une finalité, c'est une vision. Il faut voir le meilleur bien de tous pour organiser architectoniquement ou hiérarchiquement les autres biens. Donc, définition. Le bien commun que je vous propose, c'est la mienne, j'y tiens, j'assume la paternité. Définition qui rend explicite tout ce qu'on a vu. Vous voyez, c'est un peu éparpillé, souverain bien, bien surnaturel, bien naturel, le bien de l'univers, le bien du tout, les parties, la fin, les moyens, oulala, qu'est-ce que ça veut dire tout ça? Définition. Le bien commun, c'est le meilleur bien des personnes humaines réelles. Pas de l'humanité. Le meilleur bien des personnes réelles, individuelles, existantes. Le meilleur bien. Je rajouterai le meilleur bien possible. Et ceux qui travaillent auprès de la grande pauvreté doivent résister au découragement. Parce qu'on s'aperçoit qu'on fait tout notre possible et qu'on n'arrive pas à l'objectif qu'on s'était fixé. Donc le meilleur bien possible. Mais c'est possible de faire le meilleur. Quelquefois pour éviter le pire. Avoir conscience du bien, c'est avoir conscience du mal. Et donc, il faut travailler au bien. Car si on ne travaille pas au bien, on aura le mal. Deuxième partie de la définition, meilleur bien des personnes, meilleur bien possible des personnes. À l'impossible, nous n'est tenu, l'impossible est à Dieu, faisons notre possible. Deuxième partie, des personnes en tant qu'elles sont en relation les unes aux autres, en tant qu'elles sont en relation. Le bien commun surgit de la relation. Le commun, c'est le commun de la relation. Je vais prendre des exemples. Troisième partie, dans l'unité d'une société, familiale, entrepreneuriale, religieuse, d'une société, et bien sûr d'une société politique, d'une cité, d'une communauté dite politique. On n'aura pas le temps de développer, mais qu'est-ce qu'une société dite politique? Alors, premier aspect, le meilleur bien des personnes. Vous connaissez sans doute, et vous taperez sur Internet, c'est pratique, ce qu'on appelle la pyramide de Maslow. C'est un grand classique dans la formation professionnelle. Abraham Maslow est un penseur de la psychologie
de groupe juif, hein, on sent la culture, cette culture dans sa pyramide, qui représente la pyramide des besoins. La pauvreté est liée à cette pyramide des besoins.

ça, c'est les chrétiens le savent bien et les philosophes aussi, dans le réalisme de l'éthique fondamentale, c'est la pauvreté spirituelle. Les Grecs donnaient deux finalités à la vie humaine, la contemplation, l'amitié. Les chrétiens vont dire, l'être humain, c'est pas la contemplation et l'amitié, c'est la contemplation amoureuse de Dieu. Dans le domaine du social et de la santé, on voit bien que les grandes souffrances physiques sont, comment dirais-je, aussi liées aux grandes souffrances psychologiques, morales et spirituelles. Hein, les médecins me racontent des situations extraordinaires de gens en fin de vie qui souffrent, et qui souffrent parce qu'ils n'ont pas pu se réconcilier avec leur fils ou leurs parents. Donc les équipes travaillent avec eux, et puis à un moment donné, ils prennent la conscience du bien global du patient. Et ils permettent, ils créent les conditions de réconciliation familiale, et la personne meurt en paix. Et là, il y a des histoires extraordinaires. Il suffit pas de faire une piqûre, ou bien de mettre en place un protocole de fin de vie. Il s'agit de répondre aux besoins fondamentaux de l'être humain, qui sont profondément moraux et spirituels. Donc c'est le grand oublié de notre société, qui, bien sûr, est très matériel et très fondé sur la santé, hein, comme étant l'idéal de la vie humaine. Hein. La santé physique, la santé psychologique, se sentir bien. Oui, mais au-delà, il y a autre chose. Donc, je ne développe pas, mais vous voyez cette vision du bien de la personne déjà, qui est considérable. Et qu'est-ce que le bien commun? C'est aussi, bien sûr, de créer les conditions pour que l'ensemble de ses besoins soit peu à peu satisfait, réalisé. Rien n'est parfait, on est bien d'accord. Mais c'est quand même essentiel. Ce bien, donc, il est toujours lié à un souverain bien qui est meilleur que d'autres. Autrement dit, le bien commun nous permet aussi de ne pas systématiser des parties du bien. Par exemple, la santé. La santé est un bien, mais la santé physique. Mais la santé physique n'est pas le souverain bien. Donc il faut organiser des protocoles de décision médicale qui tiennent compte des autres biens que le bien de la santé. Par exemple, bien sûr, alors je travaille avec des cliniques catholiques, hein, certaines qui ont encore ce souci-là, bien sûr la présence du prêtre, l'aumônier, c'est peut-être là où il y a le meilleur bien pour la personne, dans la liberté. Mais il faut disposer les conditions qui permettent. On avait travaillé il y a quelques années avec, dans le cadre de l'Office chrétien des personnes handicapées, bon, c'est un vrai sujet, la question avec les secrétaires d'État et ministres divers et variés chargés des personnes handicapées, la question de la laïcité pour les maisons à caractère social. Par exemple, la messe le dimanche matin pour les personnes handicapées, notamment mentales. Ben, c'était la croix à la bannière, ça, hein, pour prendre l'expression... Parce que non, c'est la laïcité, donc voilà. Dire, mais non, attendez, la laïcité doit permettre des conditions d'accès à quelque chose qui est bien et qui relève de la vie personnelle des personnes. Donc en France, on a une vision très fermée de la laïcité. Hein. Deuxième aspect de la définition, en tant qu'elles sont en relation. Alors, toujours, vous voyez, en s'inspirant des Grecs et bien sûr de la Bible, mais là je reste dans le champ philosophique pour expliciter les choses. Le bien commun, quand Aristote dit le souverain bien de la communauté politique, il développe son argumentation que reprendront les théologiens et que reprendra Thomas d'Aquin, en disant le bien commun surgit des relations de justice et d'amitié. Très intéressant pour des païens grecs habitués à se faire la guerre en permanence. L'amitié politique, la concorde, la koinonia, l'amour de bienveillance, l'amour de mutuelle bienveillance. Qui est supérieur à la justice? Qui inclut inclusive? Qui inclut la justice? La justice ne suffit pas s'il n'y a pas d'amitié. La crise des gilets jaunes. Première crise des gilets jaunes, la crise actuelle, mais qui a été déformée volontairement. Mais la vraie demande, dit les gilets jaunes, c'est une demande d'amitié politique. Bien sûr, c'est une demande de justice, car sans

0: justice, il n'y a pas d'amitié. Mais s'il n'y a que la justice et pas d'amitié, il n'y a pas de vraie justice. Ce n'est pas de trouver un sens, c'est de trouver une relation de bienveillance, une relation de confiance par rapport à des relations de méfiance et de défiance. Alors ça paraît un peu bisounours tout ça, mais c'est une réalité. On sait bien que nous développons nos besoins fondamentaux dans des relations d'amitié. Qu'est-ce que l'amitié ? L'amour du bien de l'autre. C'est pas la relation narcissique qu'on développe beaucoup aujourd'hui, c'est la relation d'amitié qui présuppose la vertu de justice, qui présuppose la vertu de tempérance, qui présuppose la vertu de force, qui présuppose la prudence et qui s'appuie sur les vertus d'intelligence, de science et de sagesse. Ouais, c'est un beau programme tout ça, hein, voilà. Mais il faut travailler tout ça, hein, il ne s'agit pas de... Voilà. Bon. Alors, je vais vite, encore une fois. Aujourd'hui, on parle beaucoup aussi de culture de la rencontre. Bon, c'est un peu la mode dans l'Église, c'est très bien. Mais la rencontre, c'est la relation. Sans rencontre, il n'y a pas de relation. Et sans relation de justice et d'amitié, il n'y a pas de rencontre. Je peux rencontrer l'autre de manière narcissique ou je peux le rencontrer de manière bienveillante et confiante. Mais il faut un travail sur soi, par la vertu, y compris sur le plan psychologique, pour dépasser la relation narcissique. Il me reste 7 minutes.
1: C'est ça ? C'est ça.
0: Mais je veille. Hein.
1: C'est bien, c'est bien.
0: C'est bien, hein ? C'est bien. Cette culture de la rencontre, c'est une culture de la relation. Et les catholiques sont souvent pris par une expression que je trouve absolument abominable. Mais je pense que certains d'entre vous ne verront pas pourquoi. C'est l'expression gagnant-gagnant. Les catholiques, généralement, surtout la bourgeoisie catholique, sachant que les catholiques sont en majorité des bourgeois, sont des libéraux sans le savoir. Le gagnant-gagnant, c'est la destruction du lien social. Pourquoi ? Parce que je n'entre en relation que si je gagne quelque chose. Donc c'est subjectif, c'est narcissique. Alors l'entreprise est fondée là-dessus, dans son ordre, mais l'entreprise n'est pas le modèle du bien commun politique. L'entreprise est au service du bien commun, comme l'État est au service du bien commun, comme nous sommes tous au service du souverain qui est le bien commun, le bien des personnes dans l'intimité de leur vie intérieure qui demande ces biens que sont la connaissance, l'amour, la bienveillance, la relation, etc. Donc le gagnant-gagnant, vous voyez, alors on est catholique le dimanche, là c'est très bien, on fait des sessions d'ailleurs à la Sainte-Baume avec des dominicains, tout ça c'est très bien, et la semaine c'est gagnant-gagnant. Et on est formé dans des écoles, dans la compétition scolaire, je ne développe pas sinon je vais me lâcher, mais le frère sait de quoi je parle, dans la compétition gagnant-gagnant. Je paye donc je gagne, et je paye celui qui m'enseigne, donc il gagne aussi parce qu'il est payé. Et tout ça c'est gagnant-gagnant. Et après, on s'étonne que le marché devient le principe architectonique ultime de toutes les relations sociales et politiques. Et on s'étonne qu'il y ait des gens qui se trouvent un peu dépassés par tout ça et qui nous disent, non, mais attendez les gars, et nous. Hein. Benoît XVI a une expression très belle pour le bien commun. C'est le bien du nous tous. Hein, caritas in veritate. Le bien de nous tous. Alors, petite erreur souvent aussi de la part de certains théologiens catholiques, le bien commun, si je peux me permettre, le bien commun, ce n'est pas le nous tous consensuel. On se réunit ensemble et on décide ensemble ce qui est bien. Non. On se réunit ensemble pour savoir ce qui est bien, pour comprendre ce qui est bien, et ensuite le mettre en œuvre dans cette vision architectonique, où le bien physique est ordonné au bien psychologique et affectif, lui-même ordonné au bien moral et spirituel de l'amour, du don, du pardon dans les relations sociales et politiques. Là, on n'est pas dans le gagnant-gagnant. Vous voyez, nous avons des anciens, après, bon, qui font des grandes écoles de commerce, donc qui sont souvent un peu attristés de ce qu'ils découvrent. Et il y a un ancien qui me disait, dans une grande école de commerce, que le prof de marketing lui disait, ben, toutes les relations humaines sont des relations marketées. Y compris la relation de couple. J'entre en relation de couple dans un calcul de relation avantage-coût. Qu'est-ce que ça me coûte? Quel avantage j'en retire? Gagnant-gagnant. C'est super. Et bien ça, c'est la dissociété. C'est la dissolution du lien social. Et après, on s'étonne qu'il y ait des gilets jaunes ou d'autres phénomènes un peu anarchiques par rapport au bien commun. Dernier point, il me reste 5 minutes. Dernier point de ma définition, vous voyez, ça va très vite, hein, et en fait, c'est plutôt un exposé programmatique que je vous fais. Dernier point, cette question de l'unité d'une société politique, une communauté politique. Alors là, je reprends les travaux de Pierre Manant, que vous connaissez, d'ailleurs, on travaillait avec lui, on a eu quelques publications sur le bien commun que vous verrez sur notre site, hein. Notamment avec Pierre Manant, qui depuis quelques années vraiment creuse des choses, et lui va dire une communauté politique, c'est une communauté nationale. C'est la nation qui est la communauté politique. Alors attention, tout de suite je vois les lanternes rouges qui s'allument. La nation n'est pas le souverain bien. La nation est au service du bien commun, d'une communauté d'incarnation. Hein. Reprenez le texte de Simone Veil là sur de Simone Veil sur l'enracinement. Hein. Bon, je développe pas. La nation est un cadre qui permet le bien commun. Alors, petite remarque méthodologique. Ce sont tous les mots en isme. Les mots en isme sont très habituels dans le langage actuel. Nationalisme, populisme, c'est des mots faciles. Le bien commun, justement, évite d'absolutiser tel ou tel aspect par le isme. Il ne s'agit pas d'absolutiser la nation. Il ne s'agit pas d'absolutiser le peuple. Il ne s'agit pas d'absolutiser les élites. Il ne s'agit pas d'absolutiser les conservateurs ou les progressistes, le conservatisme, progressisme. Redoutable fracture, droite-gauche, vision binaire. Le bien commun exclut, pour le coup, en tant qu'inclusif, les visions binaires. Il faut resituer dans l'ensemble de la compréhension du bien commun ce qui relève d'un légitime progrès et ce qui relève d'un juste et légitime conservatisme, entre guillemets. Qu'est-ce qu'il faut conserver? Qu'est-ce qu'il faut laisser? C'est un discernement. Discernement prudentiel, comme on dit, discernement des circonstances. Mais nous sommes enfermés, vous voyez, dans une logique binaire. Vous avez des chrétiens de gauche, des chrétiens de droite, des chrétiens progressistes quant au bien commun, et des chrétiens de droite, un conservateur, quant au bien commun. Dans tous ces cas, il y a une partie qui est abandonnée. Et enfin, pour terminer, 2 remarques sur la relation tout parti fin moyen. Il y a aussi une phrase un peu qu'on répète en boucle à la suite de Kant, qui est de dire « la personne n'est jamais un moyen, elle est toujours une fin ». Oui. Oui et non. La question du bien commun, c'est bien sûr de ne pas instrumentaliser les personnes, même au service du bien commun. Les abus spirituels, les abus sexuels, tous les abus dont on voit aujourd'hui, malheureusement, la révélation dans la société ou dans l'Église sont toujours liées à une instrumentalisation perverse et narcissique de la personne, en vue non pas du vrai bien, mais en vue du bien que je pense être le mien. Mais nous sommes tous les moyens par lesquels le bien commun se réalise. L'éducateur, la mère de famille, le père de famille, l'aumônier, le prêtre, le laïc sont bien les moyens par lesquels le bien commun se réalise. La dignité de la personne humaine, c'est justement d'être au service, donc d'être un moyen. Donc, le bien commun est une fin, il y a des moyens, nous sommes les moyens par lesquels le bien commun se réalise, qui inclut nécessairement, intrinsèquement, le bien de chacun. Et donc le respect de la liberté, le respect de la dignité. Deuxième relation, la relation de tout à partie. Pendant longtemps, l'enseignement de l'Église a insisté sur le bien du tout. Le bien commun, c'est le bien du tout. L'Église ensuite a changé parce que elle a été confrontée aux États modernes totalitaires. Donc on a plus mis l'accent, à juste titre, sur le bien commun comme condition de réalisation du bien de chaque personne, pour éviter d'interpréter négativement le bien du tout comme un bien totalitaire. Mais le bien commun, c'est bien le bien du tout, y compris ce plan mystique. Quand nous verrons Dieu dans l'intimité des personnes divines, nous serons dans la communion des saints, dans la communauté des saints, comme aujourd'hui d'ailleurs, l'Église est une communauté. Pareil pour la société, c'est une communauté. Et le bien commun n'est pas totalitaire, même si on peut s'en servir pour des raisons totalitaires, parce que justement c'est le souverain. C'est le souverain en tant que bien. Or, tous les totalitarismes ont voulu décréter eux-mêmes ce qui était bien, afin de soumettre les individus au bien qu'ils souhaitaient, la classe, la race, etc. Vous voyez ? Aucune réalité matérielle humaine n'est en elle-même le bien. Le bien, c'est la réalisation de chacun dans cette relation à la vérité et au bien, dans la contemplation de la vérité, dans la contemplation du bien et dans la réalisation du bien. Voilà très rapidement ces quelques remarques, très très rapides, trop rapides, pour vous donner d'une part quelques indications sur la complexité de cette notion, et en même temps de nous mettre au travail pour que le bien commun devienne notre principe architectonique. Je vous remercie.
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6: Discours du pape Léon XIV aux délégations qui ont fait don de la crèche, de la salle Paul VI et de l'arbre et de la crèche de la place Saint-Pierre. Discours prononcé, salle Paul VI, le lundi 15 décembre 2025. Au nom du Père, du Fils et du Saint-Esprit, la paix soit avec vous. Chers frères et sœurs, je suis heureux de vous accueillir, vous tous ici réunis, pour la présentation officielle de la crèche et du sapin qui orne la place Saint-Pierre, ainsi que de la crèche de la Nativité installée dans cette salle. Je salue la délégation du diocèse de Nocera Inferiore Sorno, d'où provient la crèche. Monseigneur Giuseppe Giudice, les autorités civiles, les divers groupes ecclésiaux. Je vous remercie pour cette création artistique qui rappelle des éléments typiques de votre territoire, comme le baptistère de Sainte-Marie-Majeure de Nocera Superiore, la fontaine Elvius de Sant'Egidio del Monte Albino et les cours des habitations caractéristiques de la région agricole du Nocerino Sarnese. Ce sont des lieux habités par Saint Alphonse Marie de Ligori, par les serviteurs de Dieu, dont Enrico Smaldone et Alfonso Russo. Je remercie les entreprises qui ont participé, les artisans et tous ceux qui ont conçu ce projet et collaboré à ses réalisations, visant à unir art et spiritualité dans une représentation qui raconte la foi et les racines culturelles de votre terre. Aux pèlerins, provenant de toutes les régions du monde, qui se rendront place Saint-Pierre, la crèche rappellera que Dieu se fait proche de l'humanité, devient l'un de nous en entrant dans notre histoire à travers un petit enfant. En effet, dans la pauvreté de l'étable de Bethléem, nous contemplons un mystère d'humilité et d'amour. Devant chaque crèche, même celle réalisée dans nos foyers, nous revivons cet événement et redécouvrons la nécessité de chercher des moments de silence et de prière dans notre vie pour nous retrouver nous-mêmes et entrer en communion avec Dieu. La Vierge Marie est le modèle du silence adorant. À la différence des bergers, qui revenant de Bethléem glorifient Dieu et racontent ce qu'ils ont vu et entendu, la mère de Jésus conserve tout dans son cœur. Son silence n'est pas simplement le fait de se taire, il est émerveillement et adoration. À côté de la crèche, il y a l'épicéa, provenant des forêts des communes de Langudo et d'Ultimo, dans le diocèse de Bolzano-Bressanone. Je salue la délégation qui vient de cette belle région. L'évêque, Monseigneur Ivo Muser, les maires, les autres autorités et les différentes organisations ecclésiales et civiles. L'arbre, avec ses branches toujours vertes, est un signe de vie et rappelle l'espérance qui ne vient jamais à manquer, même dans le froid de l'hiver. Les lumières qui l'ornent symbolisent le Christ, lumière du monde, venu dissiper les ténèbres du péché et illuminer notre chemin. Outre le grand sapin, de ces mêmes lieux du Haut Adige, proviennent les autres arbres de dimensions plus réduites, destinés aux bureaux, aux lieux publics et aux divers espaces de la Cité du Vatican. La représentation de la Nativité, qui restera dans cette salle pendant toute la période de Noël, provient en revanche du Costa Rica et s'intitule « Nacimiento Gaudium ». Chacun des 28 000 rubans colorés qui décorent la crèche représente une vie préservée de l'avortement grâce à la prière et au soutien fourni par les organisations catholiques à de nombreuses mères en difficulté. Je remercie l'artiste du Costa Rica qui a voulu, avec le message de paix de Noël, lancer également un appel afin que la vie soit protégée dès sa conception. Je salue la délégation du Costa Rica, en particulier Madame Signe Zeicacte, première dame de la République avec sa fille et l'ambassadeur du Costa Rica près le Saint-Siège. Chers frères et sœurs, la crèche et l'arbre sont des signes de foi et d'espérance. En les contemplant dans nos foyers, nos paroisses et sur les places, nous demandons au Seigneur de renouveler en nous le don de la paix et de la fraternité. Prions pour tous ceux qui souffrent à cause de la guerre et de la violence. Je désire en particulier confier aujourd'hui au Seigneur les victimes de l'attaque terroriste perpétrée hier à Sydney contre la communauté juive. Que cessent ces formes de violence antisémite. Nous devons éliminer la haine de nos cœurs. Que la tendresse de l'enfant Jésus illumine notre vie. Que l'amour de Dieu, tel les branches d'un arbre toujours vert, demeure fervent en nous. Je renouvelle ma gratitude à tous, ainsi qu'à la direction infrastructure et services du gouvernorat pour leur engagement généreux. Et tandis que j'invoque sur vous et vos familles la protection maternelle de la très sainte Vierge Marie, je vous donne de tout cœur ma bénédiction apostolique.

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1: Qui regarde vers le Seigneur resplendira, sans ombre ni trouble au visage. Psaume 33, 6.

Si l'on m'a sollicité pour venir avec vous ce week-end à Paray le Monial, c'est sans doute parce que moi-même j'ai vécu à Paray pendant une bonne dizaine d'années. J'y reviens une des premières fois depuis 25 ans. Et je suis doublement heureux parce que je partage avec vous la joie de cet anniversaire, les 40 ans de la famille du Sacré-Cœur, et puis aussi pour retrouver en même temps des lieux où j'ai vécu, particulièrement le séminaire de Paray. Je partirai, mes amis, de ce qu'il m'est donné de vivre actuellement au diocèse de Beléars. Il m'arrive de poser la question à beaucoup de jeunes que je rencontre. Depuis quand, à votre avis, il y a un évêque à Belay? Alors habituellement, surtout s'il s'agit de jeunes, on répond 200 ans, 300 ans. Mais le maximum, c'est 500 ans. C'est-à-dire qu'au fond, les jeunes ne sont pas dans l'histoire. Ils sont dans l'immédiat, des nouvelles qui sont données au jour le jour, informées, super informées, mais l'histoire ne connaît pas. Ce qui est tragique pour une part. Alors quand il leur est dit, mais vous savez, il y a un évêque à Belay depuis l'an 412, c'est-à-dire qu'en 2012, on célébrera l'anniversaire des 1600 ans de la présence d'un évêque à Belay, eh bien, ils sont scotchés. Et cela leur permet immédiatement de comprendre que notre pays de France a été évangélisé, façonné par la vie chrétienne, le message chrétien. Et qu'il en va ainsi, non pas seulement du diocèse de Belay, Beléars, mais qu'il en va ainsi de tous les diocèses de France. Et, on peut ajouter, de toute l'Europe. C'est pour cela qu'on est en pleine contradiction quand on refuse de mettre dans le préambule de la Constitution de l'Europe le refus de signaler les racines chrétiennes de l'Europe. C'est clair. L'Europe a été façonnée, a été modulée, je dirais formatée par le message chrétien. Et c'est si vrai que nous raisonnons chrétiens sans le savoir. Quand le pape, par exemple, Jean-Paul II est venu, vous vous souvenez, en France, enfin, il est venu plusieurs fois, mais en 81, il a dit, mais liberté, égalité, fraternité, ce qui est inscrit sur le fronton de toutes vos mairies de France. Mais ça vient du christianisme. Mais bien sûr. C'est la traduction sécularisée d'une bonne partie du message chrétien. Mais bien sûr. Et pour vous en donner un autre exemple de ce façonnement du message chrétien dans nos raisonnements, dans nos manières de nous comporter, de penser, un exemple qu'il m'a été donné d'entendre il n'y a pas très longtemps par une communauté religieuse qui s'est implantée il y a déjà quelques années au Nigeria, communauté italienne. Et elles disent, les sœurs, que là-bas il y a beaucoup de novices. Beaucoup de novices au Nigeria. Des dizaines et des dizaines. Mais il est nécessaire pour toutes ces jeunes filles qui rentrent au noviciat de tripler la durée du noviciat par rapport, disons, à nos pays d'Europe. Et pourquoi? Parce que ces jeunes filles ne peuvent pas admettre qu'il faut pardonner. Dans leur culture, le pardon ne peut pas être donné. À moins que ce soit celui qui a fait une faute, qui la reconnaît, qui vient vous s'agenouiller devant vous et vous demander pardon. Mais de soi-même, on ne donne pas le pardon. Parce que le pardon, ça suppose que vous prenez tous les torts sur vous, que vous vous inclinez devant l'autre, que vous faites tout petit. Ça, non, c'est pas pensable. Nous avons de la difficulté à pardonner. Mais nous savons que le bien est du côté du pardon donné, reçu et accordé. Nous le savons profondément. Et comment nous le savons? D'où ça vient, ça? D'où vient que le pardon est le bien, et non pas la rancœur, l'agressivité, la haine? D'où ça vient? Ça vient du message chrétien, que nous respirons tous depuis des millénaires. Et nous rendons plus compte, eh bien, que le message chrétien nous guide sans que nous le sachions.
Et donc, il faut revenir à cette grandeur du message chrétien en constatant avec tous ceux qui sont un peu les responsables dans notre Église, de constater que le message chrétien, aujourd'hui, il n'est pas tellement bien reçu, même si on en vit sans le savoir. Le pape a dit dans une instruction qu'il avait donnée il y a quelque temps, il a dit, Benoît XVI, il a dit, mais l'évangélisation, elle a toujours existé dans l'Église. Eh oui. Ce qu'il appelle l'évangélisation permanente. Évangélisation permanente, c'est-à-dire, mais dans toutes les paroisses, dans tous les diocèses, il y a la liturgie qui se déroule, il y a les sacrements, il y a la catéchèse, il y a les mouvements, enfin, etc. Ça, c'est l'évangélisation permanente. Ben, on constate que cette évangélisation permanente ne suffit plus. Parce qu'il y a une déchristianisation qui se poursuit. Alors, comment y faire face? Le pape dit, à maintes reprises, j'ai répété ces dernières années l'appel à la nouvelle évangélisation. Vous voyez, évangélisation permanente, celle qui existe, qui ne doit pas être interrompue, celle de tous les jours, celle qu'on voit dans nos paroisses, dans nos rencontres, et puis la nouvelle évangélisation. Je le reprends maintenant, cet appel, surtout pour montrer qu'il faut raviver en nous l'élan des origines, en nous laissant pénétrer de l'ardeur de la prédication apostolique qui a suivi la Pentecôte. Nous devons revivre en nous le sentiment enflammé de Paul qui s'exclamait « Malheur à moi si je n'annonçais pas l'Évangile !» Malheur à moi si je n'annonçais pas l'Évangile. Nouvelle évangélisation. Il ne s'agit pas d'un nouvel Évangile. Il s'agit de l'Évangile de toujours, mais transmis aujourd'hui, peut-être, par d'autres manières, d'autres moyens, d'autres formules. Nouvelle évangélisation. Mais vous voyez, cette nouvelle évangélisation, elle appelle chaque chrétien à raviver en lui l'élan des origines, en nous laissant pénétrer de l'ardeur de la prédication apostolique qui a suivi la Pentecôte. Autrement dit, il faut à nouveau que quelque chose de la Pentecôte soit vécu ici, parmi nous, si on veut vraiment entrer dans cette nouvelle évangélisation par différence de l'évangélisation permanente dont parlait Benoît XVI. Et c'est si vrai, que dans un texte qui est paru L'Église en Europe, il y a cette phrase qui peut surprendre, hein. Ça m'a surpris, hein. Je pense que ça vous surprend aussi. Le défi à relever, ce n'est pas tant de baptiser les nouveaux convertis, mais de convertir les anciens baptisés. C'est en toutes lettres, hein, dans le texte, je ne l'ai pas là sous les yeux, mais enfin voilà. C'est ça que ça veut dire, hein. Convertir les anciens baptisés. Bon, on est tous des anciens baptisés. Hein. Donc c'est une sorte d'appel par l'Église, à son plus haut niveau de responsabilité, les papes, dire, ben écoutez, mes amis, vous êtes des baptisés de la première heure, eh bien, qu'est-ce que vous avez fait de votre baptême? Il faut se laisser interroger. Et vous vous souvenez que quand le pape Jean-Paul II est venu en 81 en France, vous vous souvenez de la question qu'il a posée? Fille aînée de l'Église, es-tu fidèle aux prémices de ton baptême? Es-tu fidèle aux promesses de ton baptême? Le pape pose la question à chacun d'entre nous. Et donc, nous sommes à nous dire, mais voyons voir, oui, où est-ce qu'on en est? Où est-ce qu'on en est de notre baptême? Alors, il m'arrive de poser la question, vous connaissez les promesses de votre baptême? Vous savez ce que c'est, les promesses du baptême? Alors, vous voyez, vous hésitez, hein? C'est quoi les promesses de baptême? Dans le brouhaha, je ne distingue pas bien toutes les réponses, hein. Mais en tout cas, les promesses du baptême, nous les renouvelons chaque année au moment de Pâques. Il y a 5 questions. Il n'y en a pas 6, ni 10, ni une, il y en a 5. Oh, attendez, avant de croire en Dieu, hein. Première question. Voulez-vous lutter contre le mal et contre tout ce qui conduit au péché? Première question.
Et autrefois, quand les adultes demandaient le baptême, on n'allait pas tout de suite à leur dire le contenu de la foi. On leur disait, votre vie, est-ce qu'elle est conforme à l'esprit de l'Évangile? Mais je ne suis pas encore baptisé. Ben oui, mais pour être baptisé, il faut que tu quittes ta vie si elle n'est pas conforme à l'esprit évangélique. Si tu fais un métier qui n'est pas en conformité avec l'esprit de l'Évangile, si tu es, je ne sais pas dans quelle situation matrimoniale, si tu mets, etc., tu quittes. Tu te mets sur le chemin de l'Évangile. Alors, deuxième question, crois-tu en Dieu le Père? Crois-tu en Dieu le Fils? Crois-tu en Dieu Esprit-Saint? Et crois-tu à l'Église, à la vie éternelle, au pardon des péchés, etc.? Bref, le credo qui est décliné sous cette forme des quatre questions qui suivent. Mais, premier temps, veux-tu lutter? Le chrétien, c'est celui qui d'emblée se trouve à l'intérieur d'un combat. Si tu ne veux pas combattre, reste chez toi. Alors ça vous réveille, hein? Le réveil auquel nous appellent les papes, eh bien, c'est ça. Dans Ecclesia in Europa, c'est ce même document dont je parle, là, l'Église en Europe, eh bien, il est dit, beaucoup vivent comme si Dieu n'existe pas. C'est terrible. Mais il y a une sécularisation, comme on dit, qui fait que, ben, progressivement, on dévale une pente qui est celle de la vie de tout le monde. Je vous donne l'exemple d'un pasteur luthérien, Torkil Crossbrel, en Suède, qui a déclaré un jour qu'il ne croyait pas en Dieu, Dieu créateur, à plus forte raison Jésus ressuscité, enfin bref. Alors, il a dit ça publiquement, il l'a écrit, alors son responsable d'église, l'église luthérienne, l'a fait venir, lui a dit, mais enfin, monsieur le pasteur, il faudrait peut-être changer si vous croyez plus en Dieu créateur, si le credo n'est plus dans votre tête, dans votre intelligence et dans votre cœur, ben il faut faire autre chose. Il a dit mais moi je suis heureux de faire ce que je fais. Moi je vais consoler les gens, les malades. Je vois beaucoup de jeunes. Je vais visiter les familles. C'est formidable ce que je fais. Je suis un bon agent social. Alors son responsable lui a dit, oui, mais vous ne pouvez pas continuer comme ça. Alors comme on ne peut pas faire grand-chose parfois au nom de l'obéissance, donc il est resté vaguement. Mais, on a fait un sondage auprès des gens. Premier sondage, comme lui, le pasteur voulait rester là où il était, quelque chose comme, je crois, 30 à 40% de gens qui disait, mais nous, on le garde. Finalement, s'il ne croit pas en Dieu, ça, c'est son affaire personnelle. Nous, ce qui nous intéresse, c'est qu'il soit là auprès de nous pour nous aider, pour nous consoler, pour orienter un peu nos enfants sur le chemin d'une marche vers la bonne société. C'est tout ce qu'on lui demande. S'il ne croit pas en Dieu, que ça peut faire? Et alors, 2 ans après, on a refait le même sondage. Ah ben cette fois, c'était 60% de gens qui pensaient qu'il fallait qu'il reste. Peu importe sa foi. C'est une affaire privée. Alors, c'est un exemple caricatural. Qui existe. Pour dire simplement que nous sommes dans un monde qui vit, je dirais, des valeurs chrétiennes, mais qui ne sont plus reliées à leur source. On ne sait même plus d'où ces valeurs chrétiennes qui oriente notre comportement, qui oriente notre raisonnement, qui nous dirige dans la vie de tous les jours, comme par exemple le pardon, le service, tout ce que vous voudrez. Mais on ne sait pas d'où ça vient. Eh bien, on n'en a plus besoin de l'origine. Et c'est ça qui est dramatique. Et donc, vous voyez, la nouvelle évangélisation, elle est pour nous faire retrouver l'origine. Et Benoît XVI a dit à combien de reprises aux évêques qui viennent en visite ad limina à Rome, en particulier aux évêques brésiliens, il leur a dit, ce qu'on veut entendre auprès des chrétiens, c'est ce qu'on n'entend nulle part ailleurs. Ce qu'on veut voir chez les chrétiens, c'est ce qu'on ne voit nulle part ailleurs. Autrement dit, la vie chrétienne est de plus en plus affrontée à ce défi, il faut que nous revenions à la vie chrétienne dans ses fondements. Et le père Jacques Leuve, qui a fait un livre admirable il y a déjà 30-40 ans sur l'apôtre des temps modernes, il dit, nous sommes contraints de revenir à une religion religieuse. Vous voyez ?
une religion religieuse. C'est-à-dire une vie chrétienne qui se puise à la source. À la source. La source, à part elle moniale, et dans l'Église en général, l'Église catholique, la source, c'est le cœur du Christ transpercé. C'est de là que jaillit l'eau et le, que jaillissent l'eau et le sang, que jaillissent les sacrements, que jaillisse l'Église, que le don de l'Esprit-Saint nous est donné, nous est fait. Donc, revenir à la source. Alors, on se pose la question, qu'est-ce qui est au centre de la foi? Quand les chrétiens, autrefois, dans les premiers siècles de l'Église, se rencontraient, se saluaient, quel était le salut immédiat qu'ils s'adressaient mutuellement? Je vois que vous êtes bien formés. Hein. Le salut qu'ils s'adressaient était le suivant. Quand on voyait son frère, sa sœur, chrétien, chrétienne, on lui disait « Christ est ressuscité ». Et celui ou celle à qui s'adressait le salut, au lieu de se dire « Bonjour, Christ est ressuscité », alors il répondait « Christ est vraiment ressuscité ». Voilà. Et bien là, on est au cœur de la foi. On est au cœur de la foi. Et pourquoi? Parce que quand vous dites « Christ est ressuscité », vous ne le dites pas tout seul. Vous le dites avec l'Esprit-Saint. Nul ne peut dire « Jésus est le Seigneur » si cela ne lui est pas donné par l'Esprit-Saint. Le fait de dire que Jésus est ressuscité, que Jésus est le Seigneur, cela met en œuvre en vous une force invisible qui est celle de l'Esprit-Saint. Un peu comme le Seigneur s'adressant, vous vous souvenez, à Pierre, et qui lui pose la question, « Qui dis-tu que je suis ?»« Tu es le Seigneur, le Messie, celui qu'on attend, etc. »« Bienheureux Pierre, parce que ça n'est pas seulement la chair et le sang qui t'ont indiqué cela, mais mon Père qui est aux cieux. » Et Saint-Pierre n'avait pas l'impression, lui, que quelqu'un était là à porter la voix qui venait de prononcer cette affirmation de la foi. Et pourtant si. Parce que vous voyez, quand on dit Jésus est le Seigneur, qu'est-ce qui se passe? Jésus, oui, un homme, et de ce qu'on voit de l'homme, ben c'est son humanité. Alors on sait bien qu'il y a tout le credo catholique derrière, mais enfin ce qu'on en voit, c'est l'homme, quoi, l'humanité. Et quand vous dites Jésus est le Seigneur, cela veut dire que vous dépassez ce que vous voyez. Que vous allez au-delà pour pointer ce qui est au cœur de la personne de Jésus, ce qui en fait le centre. Et le centre de la personne de Jésus, il est le Fils, l'unique, le Verbe, celui par lequel le Père a créé le monde, l'univers. Et cela n'est possible, ce saut qui fait que vous passez d'une créature que vous constatez avec vos propres yeux humains dans son humanité, vous faites le saut jusqu'à l'infini pour dire « Lui, il est Dieu. Lui, il est Dieu. Dans cet homme, je vois Dieu. » Eh bien ça ne peut se réaliser, ce saut ne peut se réaliser que dans la foi et dans la foi portée par l'Esprit-Saint. Nul ne peut dire Jésus est le Seigneur si cela ne lui est pas donné par l'Esprit-Saint. C'est cette foi-là que nous rencontrons dans l'expression qui en a été donnée par Jean-Paul II quand il parle de sa foi. J'ai beaucoup de papiers sous les yeux, alors il faut que je me repère. Hein. Voilà ce qu'il dit. Depuis ma plus tendre enfance, je me suis trouvé dans un climat de foi et dans un milieu social profondément enraciné dans la présence et l'action de l'Église. Famille chrétienne. Malgré cela, peut-être à cause de cela, il me semble d'autant plus important d'affirmer que la foi, en tant que réponse personnelle à la parole de Dieu exprimée en Jésus-Christ, se crée et se développe sans cesse. Mon propre itinéraire me permet de l'affirmer. En même temps que je suis convaincu que jamais, à aucune époque de ma vie, ma foi n'a été un phénomène purement sociologique, résultant des habitudes ou des mœurs de mon milieu, enfin, du fait que d'autres autour de moi croyaient et agissaient ainsi, je n'ai jamais considéré ma foi comme traditionnelle, bien que j'ai conçu une admiration croissante pour la tradition de l'Église.
à considérer en toute objective ma propre foi, j'ai toujours constaté qu'elle n'avait rien à voir avec un quelconque conformisme, qu'elle était née dans les profondeurs de mon propre moi, qu'elle était aussi le fruit des efforts de mon esprit cherchant une réponse au mystère de l'homme et du monde. J'ai vu de plus en plus clairement que la foi est un don. La foi est un don. On ne peut pas dire Jésus est Seigneur sans le don de l'Esprit-Saint. Avec la maturité intérieure est venue l'évidence qu'elle contenait ma réponse personnelle et libre à la parole de Dieu exprimée en Jésus-Christ, Verbe incarné. Ainsi donc ma foi a été dès le début un don de Dieu. Je l'ai vécu peu à peu et de plus en plus pleinement comme une réalité intérieure purement donnée. La foi est un don. La foi est un don. Alors il faut aller à cette profondeur-là, si on veut revenir aux origines, pour entrer dans la nouvelle évangélisation. Il ne faut pas rester dans le conformisme. Il y a eu un grand texte en l'an 2000. 2000, c'était l'anniversaire de Jésus. On célèbre des anniversaires, mais aussi celui de Jésus. Ouais, on n'y pense peut-être pas tellement, mais enfin, il existe, pour nous les chrétiens. L'anniversaire de Jésus, depuis 2000 ans, eh bien, la foi nous a été transmise. Et il y a eu un texte qui a été largement contrebattu, contesté. Il s'intitule, des termes latins qui ouvrent le texte, « Dominus Iesus », sous la plume du cardinal Ratzinger. Qu'est-ce qu'il a dit? En l'an 2000, il y a eu beaucoup de jubilés, beaucoup de manifestations, et très belles, mais l'Église a voulu redire qui était Jésus pour elle. Qui était Jésus dans le contenu même de la foi que nous lui portons. Et alors c'est vrai que tout ce qui est dit là, ça tombe un peu d'une manière abrupte. Jésus est l'unique, celui seul en lequel nous pouvons être sauvés, enfin bref, toutes les phrases de l'Évangile, Saint Paul, etc., Nouveau Testament, et ça tombe brutalement. Or ça, le monde d'aujourd'hui n'aime pas ça. Ah, parce qu'il faut dialoguer, il faut voir de plus près, il faut, bref, entrer dans une espèce de flou impressionniste, dans lequel tout est possible, hein? Eh oui. Alors, c'est un texte qui était contrebattu. Mais, pour nous les chrétiens, comme le redit l'Église depuis 2000 ans, Jésus est la voie, la vérité, la vie. Et il n'y en a pas d'autre. Il n'y en a pas d'autre. Ça ne veut pas dire qu'il faut rejeter tous les autres, tous ceux qui se présentent. Cela veut dire qu'on peut dialoguer avec eux. Mais dans le dialogue, il ne s'agit pas de laisser le message chrétien en route, en disant, ah ben, pour mieux dialoguer avec l'autre, on va supprimer l'abrupte de notre foi. Ah ben enfin, quand même. Ou alors vous êtes chrétien, pas chrétien. Il faut choisir. Qui dis-tu que je suis? C'est l'Évangile. Et cette phrase, cette question, Jésus nous la pose à chacun d'entre nous. Qui dis-tu que je suis? Alors qu'est-ce que tu réponds? On est au pied du mur. On ne peut pas dire, ah ben écoutez, je vais voir, je vais réfléchir un petit peu, vous repasserez demain, je vous donnerai un peu plus une réponse plus juste, là je ne sais pas trop, enfin bref. Non, réponds. Nous sommes mis au pied du mur. Et c'est cela qui constitue une bonne part de la nouvelle évangélisation dont nous parlons, dont parlent les papes. Jésus est pour nous la vérité. La vérité. Je ne sais pas si vous connaissez l'épisode qui s'est déroulé, je crois que c'est en 89, la visite de Mikhaïl Gorbatchev au pape Jean-Paul II. Alors Gorbatchev, c'était après la chute du mur de Berlin, est venu à Rome, venu voir le pape. C'est quelque chose, hein? Mikhaïl Gorbatchev, premier secrétaire du Parti communiste du RSS, vient voir le pape. C'est le retournement des événements, complet. Il vient le voir, avec son épouse. Il vient quelques jours avant, et il est invité à la mairie de Rome. Alors évidemment, Mikhaïl Gorbatchev, l'URSS, c'est extraordinaire, même si le mur de Berlin a commencé de s'effriter. Mais bon, alors un journaliste, les journalistes ont toujours la langue bien pendue. Et alors, il lui dit, mais enfin, monsieur le premier secrétaire, monsieur le président, mais enfin, qu'est-ce qui s'est passé en URSS?
Nous, on voit ça de loin. Qu'est-ce que vous en dites, ces retournements d'événements? Réponse de Mikhaïl Gorbatchev. Qu'est-ce qui s'est passé? Nous avons renoncé au monopole de la vérité. Vous connaissez cette réponse? Il faut la connaître. Nous avons renoncé au monopole de la vérité. Alors, ça a été la réponse du journaliste est parue, de Mikhaïl Gorbatchev, est parue dans l'Avvenire, un grand journal italien, quotidien. Et quelques jours après, il est reçu par le pape. Alors, il est avec son épouse, on fait les salutations, et Mikhaïl Gorbatchev dit à Raïssa Matriovna, sa femme, lui dit, voilà, je te présente l'autorité morale la plus haute qui existe sur Terre. Alors, bien entendu, les journalistes sont mis de côté, ils se retrouvent tous les deux avec sa femme, avec la femme de Mikhaïl Gorbatchev, et ils discutent pendant près d'une heure. Puis ensuite, il y a le retour, et au moment de se quitter, le pape fait un cadeau à Mikhaïl Gorbatchev. C'est une mosaïque vaticane, très belle mosaïque, et sur la mosaïque, on a le Christ assis sur un trône de gloire, assis, et sur ses genoux, il tient l'évangile ouvert. Et on lit en lettres grecques, « Je suis la voie, la vérité, la vie ». Eh bien, ce petit épisode de rien du tout, mais il explique tout le XXe siècle, avec Notre-Dame de Fatima, tout le XXe siècle. Cela veut dire que, bien sûr, pour le pape et pour nous tous, oui, en effet, le Christ est la vérité. Et en disant le Christ est la vérité, oh, gardons-nous bien d'imposer cette vérité. Car, comme le dit le Concile, la vérité s'impose par elle-même avec autant de douceur que de puissance. Avec autant de douceur que de puissance. La vérité ne s'impose pas par les armes. Fût-ce les légions et les armes formidables dont disposait l'URSS à l'époque. Non. La vérité, elle s'impose par elle-même. Le pouvoir de la vérité est en elle-même. Et cette vérité, elle pénètre le cœur et la raison de l'homme par son propre pouvoir. Et elle s'impose, oui, avec puissance, mais avec douceur. Parce que quand l'intelligence humaine reconnaît la vérité, elle dit bien, et elle éprouve le bonheur de celui qui reconnaît, étant l'image de Dieu, qu'elle trouve son centre de gravité enfin. Et donc, elle s'impose, oui, par elle-même et avec douceur, mais avec puissance. Donc vous voyez, le Christ est pour nous la vérité. Et c'est parce que le Christ, homme-Dieu, est la vérité, et qu'il n'y en a pas d'autre, et toutes les autres ne font que participer à celle-ci, grâce à elle. Et c'est parce que le Christ est vérité, chemin, vie, vérité, que l'Église est par nature missionnaire. Et que si nous adhérons à cette vérité, alors nous devenons missionnaires. Tant que nous n'avons pas fait l'expérience de Jésus comme vérité, comme chemin, comme vie, une expérience personnelle, nous ne pouvons pas devenir missionnaires. Nous participons à la mission dans la mesure où nous participons, où nous consentons par expérience profonde, intelligence et cœur, à ce fait, à cette réalité que Jésus est la vérité. Et le reste, ensuite, je dirais, est comme dans la logique de cette première affirmation. Alors, nous sommes dans un monde où nous trouvons en face de nous des gens qui se situent d'une manière tout à fait particulière par rapport à la foi. Je vous cite quatre hommes contemporains qui disent comment ils se situent par rapport à la foi. Parce que, quand même,
On est dans la foi. Jésus est notre maître de vérité. Mais en même temps, on est aussi dans le monde. On est dans un monde. Et ce monde, ben, il nous entoure, on est immergé à l'intérieur de lui-même, et nous rencontrons des gens qui participent pas à la foi. Le premier que je vous signale, c'est André Comte-Sponville. Peu importe, je ne vais pas m'attarder, parce que, mais en fait, je le dis quand même. Lui, il dit, moi, je ne peux pas adhérer à la foi chrétienne, parce que tout ce qui est dit là, c'est trop beau pour être vrai. En gros, c'est ça son argument. C'est trop beau pour être vrai. Ça correspond tellement, l'évangile, correspond tellement au désir profond, à la vérité de ce qu'est l'homme, que ça ne peut venir que de l'homme. C'est lui qui a inventé ça. Alors, il va jusqu'à dire, ça il faut le faire, hein, il va jusqu'à dire, si un désastre s'étendait sur le monde, au point que tous les livres du monde serait brûlé d'un seul coup. Il n'y en a qu'un, un seul livre qu'il faut absolument sauver, c'est la Bible et particulièrement l'Évangile. Un incroyant qui dit cela. Un incroyant. Il faut sauver l'Évangile parce que c'est l'Évangile qui est le plus beau livre que nous puissions connaître dans l'humanité jusqu'à aujourd'hui. Et je suis un croyant. Mais il le dit. Deuxième attitude, celle de Jean Rostand. Vous connaissez Jean Rostand, le biologiste. Alors lui, une autre réponse. La question de la foi, je me la pose sans arrêt. J'ai dit non à Dieu, en affirmant les choses un peu brutalement. Mais à chaque instant, cette question revient. Je me dis, est-ce possible? À propos du hasard, par exemple, je me répète, ce ne peut être le hasard qui combine les atomes, mais alors quoi? Alors une chaîne de questions reviennent, toujours les mêmes, je les ressasse, je radote tout le temps, je suis obsédé, disons le mot, obsédé, sinon par Dieu, du moins par le non-Dieu. Voyez, je ne crois pas, je refuse Dieu, mais je reviens sans arrêt en me disant, mais est-ce que le monde sans Dieu peut tenir debout? Est-ce que je suis sûr de la réponse négative que je donne à cette question? Est-ce que j'en suis sûr? Ben non. Et donc, je suis perpétuellement obsédé. Et alors il disait, aussi d'une manière en boutade, il dit, moi je voudrais bien être chrétien, parce que quand on est chrétien, on dit qu'on croit en Dieu, et puis c'est fini, on ne pense plus à lui. La question est réglée. Tandis que moi je dis, Dieu n'existe pas, mais je suis sans arrêt de penser à lui. Alors je voudrais bien être chrétien, comme ça je serais débarrassé de la question. Un scientifique maintenant, Alfred Kastler, qui n'est pas le moindre, puisqu'il a eu le prix Nobel de physique il y a déjà quelques années. Et alors, lui, il dit, moi en tant que physicien, je suis bien obligé de reconnaître que quand je regarde la nature, je l'étudie, je suis bien obligé de voir qu'il y a un programme, quelque chose d'intelligent. S'il y a un programme, il y a donc un programmateur. Mais de ce programmateur, gardons-nous de lui donner un visage. Car dès qu'on essaye de dessiner le visage de ce programmateur, eh bien on voit que les hommes s'entretuent, les hommes veulent dominer les autres au nom du Dieu qui est le leur, et finalement le monde va de travers. Et c'est les guerres et c'est tout le reste. Alors gardons-nous de cela. Mais alors, il donne un exemple formidable. Il dit, supposez que nous soyons des astronautes et qui débarquent sur la face lunaire, la face de la Lune, qu'on ne voit pas, qu'on ne voit jamais, qui est toujours tournée de l'autre côté. Et alors, voilà, on arrive et on découvre, dit-il, je suppose qu'ils aient... les astronautes, qu'ils aient la surprise de tomber sur une usine automatique produisant de l'aluminium. Il existe actuellement sur Terre des usines entièrement automatiques. Ils verraient d'un côté des pelles qui grattent le sol et ramassent l'alumine, le minerai, de l'autre côté les barres d'aluminium qui en sortent. Ils trouveraient des appareils de physique, des processus d'électrolyse, puisque l'aluminium est produit par l'électrolyse d'une solution d'alumine dans la cryolite. Bon, passons. Autrement dit, après avoir examiné cette usine, ils constateraient
qu'il ne se passe que des phénomènes physiques normaux et qui s'expliquent parfaitement par les lois de la causalité. Conclurait-il que le hasard a créé cette usine ou que des êtres intelligents ont un jour atterri sur la Lune avant eux et l'ont montée? Et il dit, il faudrait

Ionesco. Alors lui, il dit, moi, je suis né dans la foi catholique, ma foi orthodoxe, enfin chrétienne. J'ai, à un moment donné de ma jeunesse, fait des expériences religieuses très profondes. Je me suis livré à des jeûnes, des prières. J'ai cherché à me tenir le plus possible près de Dieu. Je suis allé assez loin, assez haut, mais pas assez, puisqu'à un moment donné, j'ai senti une sorte de regret énorme pour le monde terrestre, pour la façon terrestre de vivre. J'avais l'impression que vraiment, j'abandonnais ce monde. Puis le regret était si grand que j'ai d'abord oscillé entre lui et la volonté d'abandonner le monde, jusqu'au moment où le regret a été le plus fort. Alors j'ai vraiment eu l'impression d'une chute. Et alors il dit comment il a mis cela en valeur dans des tragédies. Il s'était un homme de théâtre. Et alors il explique ensuite, depuis ce moment-là, je peux dire que j'ai abandonné le ciel. Je me suis de plus en plus enfoncé dans la vie, avide, vorace. Plus je vieillis, plus j'ai une envie folle de vivre, une gourmandise énorme. Le vin, la vie, qui est le contraire de la vraie vie, la gloire littéraire, tout cela. Et je sens qu'à l'origine de tous ces désirs énormes, il y a comme première cause ma première faute, c'est-à-dire ma chute personnelle. Je sais que j'ai fait fausse route. Je le sais très bien. Mais je ne le sais pas assez. Je ne le sais que d'une façon abstraite, intellectuelle, cérébrale, si bien que je ne reviens pas en arrière. Et donc lui aussi affirme hautement son incroyance. Voilà. Eh bien, vous avez, à travers ces expériences qui nous touchent, en fait, de ces hommes contemporains, qui sont des hommes de renom dans les domaines qui sont les leurs, nous avons l'expression de la manière dont les uns et les autres se situent par rapport à la foi. Et on pourrait multiplier, bien sûr, les exemples, mais cela nous suffit pour montrer que nous sommes dans un monde où, en effet, les difficultés sont réelles pour que nous entrions vraiment dans cette nouvelle évangélisation. Je voudrais maintenant aborder un autre petit paragraphe, les conditions spirituelles de la transmission de la foi. Vous voyez, la foi, le contenu de la foi, Jésus est la vérité. On peut prendre les choses d'une autre façon, mais c'est de cette manière. Maintenant, quelles sont les conditions qui permettent à chacun d'entre nous de transmettre le message chrétien dès lors que nous-mêmes, nous entrons avec toute l'Église dans ce que nous appelons, ce que les papes appellent la nouvelle évangélisation. Alors, première chose, il faut que nous vivions, que nous sachions vivre la spiritualité de Saint Jean-Baptiste. Saint Jean-Baptiste, vous connaissez. C'est-à-dire cette spiritualité de l'effacement, que lui grandisse et que moi je diminue. Concrètement, ça veut dire quoi? Ça veut dire que quand moi, je me mets en état d'évangéliser, il faut que j'aie conscience que ce n'est pas ma parole que je donne. Ce n'est pas la mienne, c'est la sienne. Et je pourrais vous donnez beaucoup de textes. Hein, par exemple, celui-ci, il est aussi du cardinal Ratzinger, et il s'adresse aux prêtres. Comme prêtre, je ne peux pas présenter mes idées privées. Je suis l'envoyé d'un autre, et c'est cela seul qui compte de l'importance à mon message. Nous sommes des envoyés à la place du Christ, et c'est Dieu qui exhorte à travers nous. Nous vous en supplions, c'est une phrase de Saint Paul, dans la deuxième aux Corinthiens, nous vous en supplions à la place du Christ, laissez-vous réconcilier avec Dieu. Vous voyez, dans le titre de la conférence, là ici, hein, il était dit, envoyé pour annoncer Jésus-Christ. Envoyé! C'est-à-dire qu'il y a, préalablement à moi, il y a un envoyeur. Et de l'envoyeur, je suis, je dirais, tenu de dire sa pensée à lui, pas la mienne. Même si moi, je consens profondément à la pensée de celui qui m'envoie. Et cela veut dire, enfin, on pourrait continuer, hein, une telle proclamation, enfin, je continue la thèse du cardinal Ratzinger, une telle proclamation requiert beaucoup plus
que l'attitude d'un porteur de télégramme qui fidèlement débite des mots étrangers sans qu'il lui dise.

disent quelque chose à lui. Voyez ? Je dis une parole qui ne m'appartient pas, mais en même temps, cette parole, elle est devenue partie profonde de ma propre vie. Donc je ne peux pas parler de cette parole en disant ben, « c'est d'un autre que je la tiens et donc je reste étranger à cette parole ». Ah non ! Non, je ne peux pas agir comme un télégraphiste qui dépose une enveloppe dans la boîte et puis qui s'en va. Ah non ! Mais en même temps, cette parole, elle n'est pas la mienne. J'y adhère et en même temps, elle n'est pas la mienne. Et donc, cela veut dire que quand il s'agit de l'annonce de la foi, il faut que je veille à ne pas trop mettre en valeur mes particularités. Il ne faut pas que je fasse trop dire au message chrétien ce que moi je pense. Donc, mettre entre parenthèses d'une certaine façon toute une part de moi-même, de telle manière que la parole annoncée, ce sera bien celle de Jésus et pas la mienne. C'est vrai pour nous tous, c'est surtout vrai pour les prêtres, puisqu'ils prêchent beaucoup, paraît-il. Alors, attention, hein, les prédications, ce n'est pas mes petites idées à moi, surtout quand il s'agit de la liturgie, de la prédication. Ce n'est pas mes idées que je donne. Donc, la spiritualité du baptiste. Deuxième condition spirituelle, l'audace. Je dois disparaître, en même temps, il faut que je sois audacieux. Ben ça, c'est tous les paradoxes de l'annonce du message chrétien. Je dois disparaître, moi, et en même temps, l'audace. L'audace. Alors, évidemment, il faut qu'on puisse voir dans ma propre vie quelque chose du visage de Jésus. C'est-à-dire qu'il faut que la parole que je porte soit authentifiée par la manière dont moi-même je vis. Mais il faut que je sache parler. J'ai l'audace de parler. Vous vous souvenez que dans ce qui nous est dit de l'événement de la Pentecôte, il nous est dit que l'Esprit Saint est venu sur chaque apôtre sous la forme de langue de feu. Le mot langue n'est pas un mot choisi au hasard. On parle avec la langue. On parle aussi, bien sûr, en silence par la manière dont on vit, mais on parle aussi avec la langue. Et on est souvent, je dirais, neutralisé dans le monde immergé où nous nous trouvons par la difficulté d'avoir l'audace de parler. Et c'est vrai dans nos familles. C'est vrai partout. L'audace de parler. J'ai là sous les yeux un grand écrivain catholique, Jean Guiton. Je vous lis le passage qui le concerne. « De toutes les fautes de mon existence, celle qui pèse le plus sur ma conscience, parce qu'elles me paraissent aujourd'hui irréparables, ce sont les fautes d'omission. Que de fois, craignant les regards ou les sourires, que de fois ai-je péché par omission ? Que de fois ai-je préféré me taire plutôt que de dire ? J'ai connu plusieurs de ces héros de guerre qui n'avaient jamais eu peur de la mort et qui cédaient devant la crainte d'un blâme, celui de l'opinion. L'audace de la parole. La résistance est la troisième condition spirituelle, me semble-t-il, la résistance au conformisme. Tout le monde le fait, tout le monde pense comme ça, donc, bah, moi aussi. Et il me semble que cette dimension du conformisme est devenue une force qui s'exerce sur nous d'une manière extraordinaire. Il est extrêmement difficile dans un groupe, quel qu'il soit, de se trouver en différence de ce qui est dit, et que nous nous disions, bon ben ma foi, conforme-toi à ce que tout le monde pense. D'une certaine façon, c'est accueillir ce qui en soi n'est pas mauvais, la dimension démocratique d'une société. Mais attention, la démocratie véhicule aussi, par elle-même, tout un ensemble d'attitudes négatives.
Il faut que nous en soyons conscients. C'est-à-dire, démocratie, ben, c'est le plus grand nombre qui l'emporte. Eh oui, la majorité a voté comme cela, eh bien marchons. Je me conforme, sans réflexion. Dans le domaine de la bioéthique, je constate que beaucoup de médecins ne réfléchissent pas aux actes qu'ils posent, et parfois gravement, mais parce qu'ils sont habitués à vivre dans un climat général qui fait que... Remarquez, mes frères et sœurs quand même, hein, remarquez que c'est de cette façon-là que Jésus est mort, la foule. Tout le monde crie dans la foule. Il n'y a rien de plus terrible qu'une foule. Parce que dans la foule, qu'est-ce qui se passe dans une foule, tout le monde est anonyme. Donc quand on est imprégné d'anonymat, on se sent comme capable de faire et dire n'importe quoi, on suit le mouvement. Et après, quand on pose la question, mais qui a mis à mort Jésus? Personne. C'est la foule. Et alors, vous voyez, dans la foule, on perd toute responsabilité personnelle. L'évangélisation, la nouvelle évangélisation, suppose de notre part la prise en compte de notre responsabilité personnelle. Et c'est pour cela, voyez, que, enfin, je dis un peu les choses brutalement, mais je n'aime pas bien, je pense que ce n'est pas mes idées personnelles que je transmets, je n'aime pas bien que quand on dit aux chrétiens, croyez-vous en Dieu, Père, Fils et Esprit Saint, qu'on réponde, nous croyons, je crois, je crois. Le « je », bien sûr, il est dit par tous ensemble. Mais c'est « je, je ». Personne ne peut se substituer à moi dans l'événement considérable qu'est l'adhésion de la foi. Et c'est là qu'on perçoit la force de la dignité personnelle dans l'acte de foi, et donc dans la transmission de la foi. Le cardinal Ratzinger, lui qui est très liturgiste, avait fait remarquer que dans la prière liturgique qui est dite par le prêtre avant le geste de la paix, hein, « Je vous laisse la paix, je vous donne ma paix », ne regarde pas nos péchés, mais la foi de ton Église. Il dit, mais auparavant, c'était « Ne regarde pas mes péchés, les miens ». Parce que, entre nous, dire « Ne regarde pas nos péchés », c'est facile. C'est facile. Mais quand vous dites « Ne regarde pas mes péchés », on change un peu de climat, quoi. Mes péchés. Et c'est le moment de se rappeler de ses péchés quand on va recevoir Jésus, quand même. C'est bien le moment de dire « Ben, je suis pas digne, quoi ». Bon, je vois que le temps passe. Il faut que j'arrête, peut-être. Une autre condition spirituelle à la transmission de la foi, c'est la mise en œuvre de ce que Jésus nous dit dans la parabole du bon grain de l'ivraie. Vous vous souvenez de cette parabole? Seigneur, nous avons découvert que dans ton champ, il y a de l'ivraie qui est en train de pousser. Alors, on a envie de l'enlever. Est-ce que tu nous donnes quand même l'autorisation d'aller supprimer toute cette ivraie? Comme ça, le bon grain poussera mieux. Et Jésus lui-même dit, mais non. Laissez pousser, parce que si vous enlevez l'ivraie, vous risquez aussi d'enlever le bon grain. Alors, laissez pousser ensemble, et puis le Seigneur qui jugera, à la fin des temps, eh ben, fera le tri entre le bon grain et l'ivraie. L'ivraie ira au feu, le bon grain ira au grenier. Alors ça veut dire que nous autres, qui sommes dans un monde ambigu, où il y a le bien, il y a le mal, nous serions tentés parfois de supprimer, allez, le mal. Il ne faut plus qu'il y ait des riches et des pauvres. Il faut que désormais tout le monde soit au même niveau, il n'y a plus de pauvres. Tout le monde a le même traitement. On a vu ce que ça a donné avec le socialisme scientifique de l'URSS. Hein? Ça a conduit tous ceux qui n'étaient pas d'accord dans les goulags, et il y en a eu des millions. Alors, l'Évangile nous donne toujours la bonne réponse. Bien sûr qu'il faut lutter contre l'ivraie, mais il y a une manière de s'y prendre. Et si vous pensez qu'on peut, dans notre temps, dans notre humanité, construire véritablement sur terre le paradis terrestre, non. Comme dit Jésus, il y aura toujours des pauvres parmi vous. Vous les aurez toujours.
Alors oui, venez, venez, Herzaco, mais ne faites pas en sorte de penser que vous allez pouvoir réaliser sur terre le royaume de Dieu. Non. Alors laissez pousser. C'est parfois difficile pour les chrétiens que nous sommes de laisser pousser, livrer le bon grain. Une autre condition spirituelle de la transmission de la foi, c'est d'accepter d'être le petit grain de Senevé. C'est-à-dire que nous sommes toujours animés intérieurement par une aspiration à quelque chose qui ressemble à du succès. Nous n'aimons pas ces paroles de Jésus dans l'Évangile. Petit troupeau, petit troupeau. On aime, comme le dit le cardinal Ratzinger aussi au catéchiste en l'an 2000, dans leur jubilé, il dit, mais il dit nous, c'est vrai qu'il y a la grande église, l'arbre qui a grandi et dans ses branches viennent nicher toutes sortes d'oiseaux. Mais il faut que nous soyons à la fois heureux du grand arbre et heureux du petit grain de Senevé. Les deux à la fois. Et nous, qui sommes là, à tel endroit, à œuvrer, parfois dans l'obscurité, eh bien, il faut que nous aimions ce que nous faisons, sans voir forcément tous les résultats de la croissance. Dieu seul donne la croissance. Nous continuons nos efforts, au jour le jour, quotidiennement. Mais, comme le dit le bon cardinal Ratzinger encore, le succès n'est pas un nom de Dieu. N'est pas un nom de Dieu. Et puis, c'est la dernière chose, parce que on va peut-être arrêter là. Il y a encore beaucoup de textes, mais bon, c'est comme ça. C'est ce que je voulais dire surtout, c'est quand on envisage l'avenir, habituellement, on voit l'avenir un peu peuplé, habité par des épreuves possibles. Et ces épreuves, parfois, nous angoissent. Hein? Par exemple, je voudrais transmettre le message chrétien à telle ou telle personne, et puis j'ose pas. Puis qu'est-ce qui va m'arriver? Alors j'imagine le moment où je dirai quelque chose, où je témoignerai, et puis qu'est-ce qui va m'arriver? Alors, l'épreuve imaginée n'est jamais l'épreuve réelle. C'est-à-dire que quand j'imagine ce qui pourrait se passer, je l'imagine sans que la grâce de Dieu me soit donnée. Et la grâce de Dieu, elle m'est toujours donnée dans l'instant présent. Dans l'épreuve imaginée, il n'y a pas la grâce de Dieu. Et l'épreuve imaginée, sans la grâce de Dieu, est insupportable. Je pense à cette expression du Père Monnier, c'est très bien. Il suffit que Dieu nous donne la grâce du moment pour l'épreuve du moment. Si nous envisageons à midi l'épreuve de 14 heures, alors nous verrons très bien la difficulté à 14 heures. Mais nous la verrons sans la grâce de 14 heures, qui n'est pas imaginable. L'épreuve imaginaire est toujours insoutenable, alors que l'épreuve réelle ne l'est jamais. Une chrétienne me disait, Dieu voit bien que je ne suis pas capable de telle chose, alors il m'en demande plutôt une autre. Non, c'est pas cela qu'il faut dire. Parce que Dieu nous demande réellement quelque chose, nous sommes incapables d'en faire une autre. Voyez ? Donc, cela veut dire que je n'ai pas trop à me soucier du lendemain. Je n'ai pas trop à me soucier de ce qui va se passer dans quelques heures. Le Seigneur, il nous le dit, le Seigneur, dans l'Évangile. Quand vous serez traduit devant les tribunaux, l'Esprit Saint vous a donné et il vous donnera la réponse qu'il faut au moment voulu. Voilà. Autrement dit, vivre la transmission de la foi dans la confiance à ce que le Seigneur nous demande, tout simplement. Et alors, nous sommes délivrés de l'angoisse, parfois. Qu'est-ce qui se passera demain? On ne sait pas.

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2: Les regards du Seigneur sont tournés vers ceux qui le craignent. Ben Sira 15, 19.

0: Alors, mon enseignement pourrait s'appeler les quatre étapes de l'acte libre chez saint Thomas d'Aquin, mais on va l'intituler plus simplement « Suis-moi ». Donc, je ne vous parlerai pas de saint Thomas, rassurez. Enfin, non. En fait, je ne vous parlerai que de saint Thomas, mais sans en parler explicitement. Ça, c'est pour ceux qui pourraient se dire ça va être un peu, c'est un peu de surface. Mais si vous voulez aller à la librairie pendant l'enseignement, il n'y a pas de problème, je ne vous en voudrai pas. Alors, en fait, l'enjeu, effectivement, c'est de suivre le Christ, c'est le thème de cette session. Ne crains pas, suis-moi. Se mettre à la suite du Christ, et j'aimerais contempler d'abord comment nous sommes tous en chemin. Saint-Claude de la Colombière, que nous avons suivi, sur lequel je vais revenir pendant cet enseignement, plus concrètement, avec ses conseils, a été en chemin. Il a passé un temps ici à Paray-Monial, mais il n'est pas demeuré. Il est revenu à la fin de sa vie. Et c'était une étape, et ici, en plongeant dans le cœur de Jésus, ça l'a transformé pour toute sa vie. Ça l'a aidé aussi à conduire d'autres personnes, et je pense à nous conduire encore aujourd'hui. Un pèlerin me disait, mais pourquoi est-ce que Saint-Claude a été canonisé si tard? Pourquoi il a fallu attendre 1992 pour le canoniser? Et mon prédécesseur, le père Bernard Pérouse, disait que souvent, si on canonise un saint pour un moment de notre vie, un moment de l'histoire, c'est parce qu'il y en a besoin pour ce temps-ci. Et que cet apôtre de la confiance, ce parfait ami de Jésus, il est pour chacun d'entre nous. Souvent, nous aussi, on est là en train de dire au Seigneur, j'ai confiance en toi, j'ai confiance en toi, j'ai confiance en toi. Mais enfin, bon, on assure nos arrières. On a tout prévu quand même pour être sûr que... Et Claude nous introduit vraiment dans la confiance. Et dans une confiance qui n'est pas simplement, j'ai un problème, je prie, je suis exaucé. Parce que si on rentre dans ce chemin-là, je pense que beaucoup d'entre nous peuvent se dire, ben c'est bien, mais moi je suis en je prie, et je suis pas exaucé. Et on peut pas vraiment dire que Claude est l'exemple type de ce chemin de guérison sur les points qu'il désire, notamment quand il va tomber malade ou être jeté en prison. Bon, ben lui, il rêverait de mourir martyr, par exemple. Je sais pas si vous rêvez de mourir martyr. Lui, quand il était en prison, il rêvait de mourir martyr. Pas de chance, Dieu l'a pas exaucé. Par contre, il est tombé malade. Et quand il est sorti de sa prison, malade, il s'est dit, bon, maintenant, je vais reprendre le feu de la mission. Et puis, il se rend compte qu'il guérit pas. Et c'est toute une étape pour lui de comprendre comment, dans cette maladie, il y a peut-être aussi un chemin de Dieu qui vient répondre aussi à un désir de son cœur, mais très mystérieux. Et il ne va non seulement pas guérir, mais mourir très jeune, à 41 ans. Ce qui, entre parenthèses, m'a fait me dire, Benoît, n'attends pas 40 ans pour faire quelque chose de ta vie. Parce que tu sais pas comment ça va finir. Et d'ailleurs, s'il y a des jeunes parmi nous, ben je vous invite à y aller. Moi, ça fait 20 ans que je suis le Seigneur, j'arrive à 40 ans, et je peux dire que si dans un an le Seigneur me rappelle, ben je rendrai grâce à Dieu pour tout ce qu'on a vécu en 20 ans, et en même temps, je suis pas pressé non plus, hein, rassurez-vous. Mais bon, voilà. Et cette belle aventure de suivre le Christ, comme Claude l'a vécu, mais Claude, voyez, il n'est pas exaucé forcément dans ce qu'il attend précisément. Seigneur, je suis venu à Paray-le-Monial pour te remettre ce problème. J'arrive au cinquième jour, je n'ai pas la solution. Tu ne m'as pas exaucé et je repars comme je suis venu. Peut-être que le Seigneur m'a exaucé sur d'autres manières. Peut-être que le Seigneur m'invite à rentrer dans son chemin. Donc Saint Claude a été en chemin. La Vierge Marie aussi a été en chemin. Son chemin s'est pas terminé le jour de la résurrection. On pourrait dire que la Vierge Marie, après l'appel du Christ à l'Annonciation, qui va la conduire jusqu'au pied de la croix, et elle aussi, hein, son fils ne va pas échapper à la croix, eh bien, après la résurrection, elle pourrait se dire, c'est bon, je prends ma retraite. Et Jésus lui dit, femme, voici ton fils, et tu te retrouves à la Pentecôte, à accompagner 12 gars qui sont quand même un peu moins performants que le fils de Dieu. Et Marie continue ce chemin qu'elle n'avait pas prévu. Elle poursuit cette aventure. Et nous aussi, nous avons des appels. Et on a eu un premier appel et les appels se renouvellent. Il y a des nouveaux appels pour nous dans notre vie et c'est ceux que je voudrais voir avec vous. Et on va déployer ça en 4 étapes. D'abord, la joie de suivre le Seigneur. La joie de se mettre en route. De persévérer, ce sera le point sur lequel je vais insister dans cet enseignement. Et de goûter la joie. Pour reprendre d'une autre formule, plus théorique, ce sera de discerner le bien, de choisir le bien, de persévérer dans le bien et de jouir du bien. Comment nous entendons les appels de Dieu pour nous aujourd'hui et comment nous mettons en route? Alors les appels, d'abord il y a plusieurs appels. J'aimerais reprendre ça. Si vous regardez par exemple Saint-Pierre, ce que je trouve beau chez Saint-Pierre, c'est qu'il n'a pas été appelé seulement une fois. Si vous comparez les évangiles, vous repérez dans les évangiles qu'il y a plusieurs appels et des fois on se dit « mais tiens, c'est pas très cohérent, il n'est pas appelé au même endroit ». Alors il y a la logique de chaque évangéliste et en même temps, est-ce qu'il n'y a pas un appel de Dieu à nous dire « eh bien, l'appel de Saint-Pierre, il ne s'est pas fait seulement une fois ». On peut très bien imaginer par exemple avec l'évangile de Saint-Jean, comment André est venu voir Pierre et lui a dit « tiens, j'ai rencontré le Fils de Dieu ». Et Pierre, eh bien, va rencontrer Jésus qui va lui dire « tu es Simon et dorénavant tu t'appelleras Pierre ». Et Pierre reste dans son village, Jésus commence à être connu, les foules l'accourent, et à un moment il y a cette rencontre où il monte dans la barque avec Jésus, et Jésus lui dit à ce moment-là, enseigne, fais une pêche miraculeuse, et Pierre va dire « Seigneur, éloigne-toi de moi, je suis un homme pêcheur ». Et Jésus lui dit « désormais ce sont des hommes que tu prendras ». Et il retourne chez lui. Et puis viendra un troisième appel qu'on retrouve dans Saint Marc, au moment où Jésus va venir au bord du lac, il va les voir en train de laver leurs filets, il va leur dire « maintenant, suis-moi ». Et là, il laisse tout et ils le suivent. Il y a ces plusieurs moments dans un chemin pour Pierre. Et donc, il y a cette première étape de suite du Christ. Pour Claude, ce chemin s'est poursuivi aussi. Par exemple, au départ, il dit qu'il a une grande répulsion à l'idée de devenir religieux. Vraiment pas envie de devenir jésuite. Et en même temps, qu'est-ce qui va l'aider à discerner? Il dit, et en même temps, je perçois que c'est là que je vais porter le plus de fruits. Le critère, ça va être, est-ce que je porte du fruit? Avec qui je porte du fruit? Comment je porte du fruit? Vous voyez, par exemple, moi, je peux me dire, dans mon appel, je perçois bien que le mariage, c'est sympa, c'est beau, c'est une belle aventure, mais elle me semble un peu trop difficile pour moi. Alors, je pense par contre que comme prêtre, peut-être que je porterai plus de fruits parce que le mariage, c'est trop radical. Félicitations à chacun d'entre vous qui avez choisi le mariage. Moi, je suis très touché quand même. C'est beau, mais c'est pas facile. Alors, j'ai choisi la voie facile. J'ai pris le sacerdoce. Voilà. Mais je perçois bien au fond de mon cœur, je me dis, bien Seigneur, je pense que c'est là que tu m'appelles à porter du fruit. Alors, il ne suffit pas d'être appelé, il faut se mettre en route. Alors là, j'invite Mathieu à s'approcher de moi, c'est un volontaire désigné pour mon enseignement. Et on peut tous un peu faire cette expérience, justement, de l'appel au bord du lac. Il n'a pas suffi à Pierre de dire oui. Vous voyez, quand Jésus est au bord du lac et qu'il lui dit « suis-moi », Jésus se met en route. Et Pierre, il est avec son filet. Alors, à un moment, il faut qu'il le lâche, parce que sinon, Jésus, il est déjà en haut de la colline. C'est maintenant ou jamais. Alors, Mathieu, c'est pas ce qui lui attend. Donc, viens, viens, Mathieu. Donc, Mathieu, si tu veux bien, je t'invite à monter sur cette chaise, à mettre les deux pieds dessus. Non, montez. Voilà. Donc, Mathieu, bonjour.
1: Bonjour, mon père.
0: Est-ce que vous voulez suivre le Christ?
1: Oui, mon père.
0: Alors, j'ai de la chance parce que je ne lui avais pas posé la question avant. Je me suis dit tout à l'heure, s'il me dit non, je suis mal barré. Alors, je t'invite à mettre un pied ici. Non, l'autre, tourne-toi vers eux, parce que c'est plus sympa qu'ils te voient. Voilà. Donc voilà, Mathieu a décidé de suivre le Christ. Vous voyez, c'est très confortable. Donc, il était sur le port et il a commencé à monter dans la barque. Il est monté dans la barque. Et donc, non, tu restes là. Tu casses tout mon exercice si tu fais ça déjà. Mais je vois que c'est quelqu'un qui est très motivé déjà à fond. Mais toi, tu sais déjà où tu veux aller. Mais certains, ils suivent le Christ, mais un peu comme ça, tu vois. T'es plus comme ça dans la vie quotidienne. Bon, voilà. Alors, ce qui est bien, sauf qu'à un moment, Jésus dit, on y va. Donc, on y va. Ça va?
1: Je suis pas très souple, vous savez. Alors.
0: Vous êtes pas très souple. C'est justement le but de l'exercice. C'est bon. C'est de voir qu'à un moment, ça coince. Vous voyez? Alors, on dit, ouais, on suit le Christ, c'est super. Seigneur, je te donne ma vie, j'irai partout avec toi. Et le Seigneur dit, ok, on y va. Sauf qu'à un moment... Vous voyez, il faut prendre une décision. Alors Mathieu, je t'invite à prendre une décision.
1: Merci mon père.
0: Merci à toi. Mais ce qui est la décision, il prend celle qu'il veut. Et vous pouvez faire le choix de retourner en arrière, de revenir sur le port. Il n'y a pas de problème. Combien de fois dans l'évangile, Jésus dit, il y a une foule nombreuse, il va même poser cette question à Pierre. Voilà que tous m'ont abandonné. Et vous, qu'est-ce que vous voulez faire? Vous voulez me laisser tomber ou vous voulez continuer de me suivre? Et il y aura à ce moment-là une belle parole de Pierre. À qui irions-nous ? Tu as les paroles de la vie éternelle. L'appel de Dieu, c'est les grands appels, mais les petits appels. Pour Claude, le grand appel, suivre le Christ, ça veut dire je fais le choix de rentrer chez les jésuites. Mais ensuite, au cours de sa vie, il y aura plein de petits appels. Et comment il va répondre à ces appels ? Sa clé pour lui, ça va être l'obéissance. Excusez-moi, c'est pas un concept qu'on utilise très souvent, mais l'obéissance, c'est sa clé. Il dit, en fait, je vais rentrer dans ce chemin de l'obéissance. L'obéissance va m'aider à répondre à tous ces petits appels au quotidien, à faire confiance au supérieur. Et pour vous, venir à Paray, il n'a pas suffi de se dire, super, on est sur la Côte d'Azur, allez, on va à une session à Paray. Ouais, sauf que dimanche soir, on était vraiment bien sur la Côte d'Azur. Hein. Et faire le choix de venir à Paray, c'est quand même un peu chaud. Il a fallu vous mettre en route et prendre une décision qui a exercé votre volonté. Troisième étape, eh bien, c'est de persévérer dans le bien. Quand Pierre monte sur la barque, quand on suit l'aventure du Christ, mais dans tout notre chemin de vie, eh bien, le chemin peut être plus long que prévu. La pluie, l'orage, on n'avait pas prévu ça. On arrive à Paray le Monial, 3 heures de queue pour récupérer une enveloppe. Super. Vraiment, je suis ravi, je me sens accueilli. Et là rentre une étape qui est ce qu'on appelle la persévérance. Je pars, je persévère. Et on peut avoir il peut y avoir le découragement. Je prendrai cet exemple que vous connaissez sûrement dans la littérature, c'est chez Ulysse. Vous voyez, à un moment, il traverse et arrivent les tempêtes. Et il y a, au milieu des tempêtes, il y a les sirènes. Est-ce que vous vous souvenez comment Ulysse a affronté les sirènes ? Il s'est attaché au mât. Eh bien, pas seulement. Ça, c'est très important. Hein. Dans les tempêtes, qu'est-ce que je fais ? Je m'accroche au mât. Mais, en plus, il a bouché les oreilles de tous ceux qui étaient sur le bateau. Et il leur a dit, vous ne me détachez sous aucun prétexte. Vous ne me détachez pas. Eh bien, de qui on s'entoure quand on est dans la tempête ? Comment est-ce qu'on s'accroche au mât ? Et qui va m'aider à traverser ces tempêtes ? Persévérance sur la route. Dernière étape, ce sera la joie. Rentrer dans cette joie du chemin parcouru, comme pour vous, rentrer dans la joie de la fin de cette session. Mais la joie, elle n'est pas seulement au bout du parcours, elle est aussi dans le parcours. Moi, quand j'étais séminariste, donc j'ai fait le choix de rentrer au séminaire, et certains, je voyais, ils disaient, encore 5 ans et je serai prêtre. Moi, il a fallu attendre 10 ans pour que je sois ordonné. Alors, imaginez-vous, si vous rentrez au séminaire, vous dites, alors la joie, c'est pour dans 10 ans. C'est un peu compliqué. Comment on rentre dans cette joie? La joie du chemin parcouru, la joie aussi, tout ce que l'on peut mettre en place au fur et à mesure du chemin. Si vous regardez Saint-Pierre, vous voyez bien que quand il dit « À qui irions-nous, tu as les paroles de la vie éternelle ?» Alors Pierre y tombe et il se relève, tout ce qu'il découvre du Christ. Et puis après la Pentecôte, cette joie d'annoncer la parole de Dieu. Comment il dit à un moment, après les persécutions, la joie d'avoir été digne de supporter des coups au nom du Seigneur. Ils vivent quand même des choses assez étonnantes, les gars. Hein. C'est quand même, on peut dire un peu, c'est un peu maso. Eh bien, cette joie qui a parcouru le chemin, comment nous rentrons dans cette joie au quotidien? C'est ça l'action de grâce du matin. Dire, merci Seigneur, parce que hier, dans la louange, tu as touché mon cœur, cette parole, j'ai entendu cette parole-là, ça m'a touché. Merci Seigneur. Et je goûte cette joie. Et puis la joie d'arriver au bout du chemin. Je me souviens de cette femme cette jeune qui travaillait avec qui on était en service. Elle me disait, quand j'ai fini un exercice dans mon boulot, un travail, je prends le temps de poser mon crayon et je me réjouis du travail accompli. Plutôt que de dire, attends, j'ai 3 dossiers qui m'attendent. Merci Seigneur pour cette session et ce qu'on a vécu. Voilà. Après, il y a plein de choses à faire, mais je veux d'abord me réjouir du travail accompli. Donc ce parcours, vous voyez, ce parcours que l'on peut vivre, chacun de nous, je vais le décanter un peu plus maintenant. Comme je vous le disais, en insistant sur la persévérance, en vous donnant quelques éléments, et de la même manière qu'on prend ici le temps de suivre Saint-Claude, qui est une figure importante pour Paray, je vous invite vous aussi à vous mettre à l'école des saints. C'est intéressant peut-être, avant de partir, ça va être ma pub pour la librairie, d'aller chercher une vie de saint. Une vie de saint pour vos lectures, vous voyez. Saint Ignace de Loyola, qu'on va fêter demain, disait que quand il était hospitalisé, enfin après une blessure de guerre, il se retrouve dans son lit et du coup il n'a rien à faire. Et du coup, il prend le temps de lire. Et il dit, je lis deux types de livres. Je lis des livres de chevalerie. Et ça, c'est pas mal, ça m'encourage et tout. Et en même temps, à la fin, je garde une petite nostalgie de ce truc-là. Et à côté de ça, je vis la vie de saint. Et il me dit, ça, ça me met le feu, un feu qui dure. Eh bien, les saints sont sûrement des personnes qui vont nous aider à avoir le feu et à entretenir dans le feu. Mais, un petit point d'attention. Vous n'êtes pas invité à vivre les saints dans exactement dans ce qu'ils ont vécu parce qu'ils ne sont pas comme vous. Ils ne vivent pas au XXIe siècle. Ils n'avaient pas Internet, ils n'avaient pas de tablette, ils n'avaient pas je ne sais quoi. Et vous, vous vivez dans ce monde avec tout ça. Vous voyez, par exemple, pour moi, être prêtre, ce n'est pas seulement mettre une soutane trouée et manger des patates pourries. Je ne suis pas invité à imiter le curé d'Ars comme ça. Par contre, qu'est-ce que je suis invité à prendre dans le curé d'Ars pour vivre mon sacerdoce, son souci des âmes, ses heures à donner la miséricorde, cette charité qui lui fait dire à son voisin « Donne-moi tes patates pourries, je te donne les miennes. » C'est ça que je dois imiter. Vous voyez ? Et donc, qu'est-ce que vous avez à retenir chez les saints ? Qu'est-ce que nous avons chacun à puiser chez les saints, mais pour vivre une sainteté d'aujourd'hui ? Et là, j'ai la joie de vous annoncer, frères et sœurs, que s'il y a eu beaucoup de saints à travers les siècles, il en faudra quelques-uns pour le XXIe siècle. Alors, je ne sais pas lesquels seront canonisés parmi vous, mais si ces saints sont disponibles à la sainteté, ça aiderait les papes des siècles à venir pour savoir qui est-ce qu'on canonise au XXIe siècle. Qui est-ce qui est au cours de ce monde, dans votre quartier, dans votre ville, comme Saint-Claude ici à Paray-le-Monial, puis à Londres, va vivre et incarner la sainteté. J'étais marqué quand j'étais en Pologne de voir ces nombreuses statues de Jean-Paul II un peu partout. Et à un moment, ça m'a tellement interpellé que j'avais une journaliste qui m'interviewait et tout ça. Je dis, mais est-ce que vous croyez qu'il suffit d'avoir une statue de Jean-Paul II dans le parc, là, pour être sûr que pour nous, on a gagné? La statue de Jean-Paul II, elle est là pour nous aider, nous, aujourd'hui, à vivre la sainteté au même endroit. Comment pour moi, Marguerite Marie et Saint-Claude, qui ont été saints ici au XVIIe siècle, m'invitent à être saints ici au XXIe siècle? Mettons-nous en route. Première caractéristique, l'appel des saints, c'est de discerner le bien. Dans un appel, il y a un discernement à poser. Vous êtes invité à discerner le bien. Vous voyez, distinguer le bien du mal, ça c'est une première étape. Faire le mal me fait mal, faire le bien me fait du bien. Et celui qui est libre ne fait pas le mal. Faire le mal ne me rend pas libre, ça me rend esclave. Comment je rentre dans ces discernements très simples, hein, je vais pas vous lancer des grands principes, mais des choses tout simples. Mais ensuite, c'est plus subtil. On n'est pas seulement, je vais prendre un exemple un peu païen, pardon, on n'est pas seulement dans Star Wars, vous voyez, il y a peut-être des gens qui ont un peu ma génération, et donc dans les années 80, quand ils ont découvert Star Wars, ils ont dit, tiens, il y a Dark Vador d'un côté, puis il y a les Jedi de l'autre. Donc il y a le bien d'un côté, et là, et le mal de l'autre. Voilà. Et il nous a fallu attendre 15 ans pour découvrir que derrière ce Dark Vador, il n'y avait pas que le mal. Vous voyez, il y a en lui, s'il y a un mélange, il y a tout ça, il s'est mélangé en nous. Cette semaine, on a eu toutes les paroles des semences, alors un livret et tout ça. Vous voyez, c'est mélangé, c'est pas simplement un méchant d'un côté et un bien de l'autre. C'est plus compliqué que ça quand même. Et aussi dans notre vie, comment nous avons à discerner entre plusieurs biens, et c'est subtil. Vous voyez, le célibataire qui dit « Moi, j'attends la femme de ma vie. » Je dis « Mais attends mon gars, il faut que tu les vois toutes, t'es pas encore allé au Japon, hein ?»« Ah, je ne peux pas décider, il faut que je vois laquelle est la femme de ma vie. » Alors j'attends qu'elle descende du ciel. Et que j'attends un clin d'œil du bon Dieu qui me dit « C'est celle-là. » Alors, je sais que Zélie Martin, c'est ce qu'elle a vécu avec Louis, mais moi, accompagnant les couples, ça me pose un peu problème. Un gars qui vient voir en me disant « Mon père, j'ai plein de signes, c'est elle que je dois épouser », je dis « Bah attends, on va attendre un petit peu pour que ça devienne le choix que tu poses. » Et au fond, la femme de ma vie, c'est celle avec qui je construis tous les jours. Et c'est celle que je peux dire « Bah oui, c'est vraiment la femme de ma vie, à travers tout ce qu'on a fait. » Qu'est-ce qui me dit au départ que c'est la femme de ma vie et tout ça? Vous voyez, comment nous discernons au milieu de tous ces biens? Oui, il y a plusieurs choix possibles et en même temps, lequel je vais choisir? Alors, quels critères pour discerner le bien? Eh bien, très simplement, nous avons la loi naturelle, hein, la loi divine, les commandements que Dieu me donne. Voilà, tuer, a priori, c'est pas bien. Excusez-moi. Hein. Voilà. Alors, aujourd'hui, on va remettre. Mon père, faut pas être trop violent. Hein. Ne dites pas que tuer c'est mal. Ben voilà. Ben Dieu, quand il nous parle, il dit, ben, tu ne tueras pas, tu ne voleras pas. Si on se met à tout retravailler, vous voyez, ça va prendre du temps. Hein. comme il y a une réalité fondamentale. Mais aussi, en plus de ces lois qui nous sont données, il y a ma conscience. Dieu me donne une conscience qui me dit ce qui est bien, ce qui est mal. Au fond de mon cœur, ma conscience me dit « fais le bien, évite le mal ». Avec une pointe sur la conscience, c'est que nous sommes invités à éclairer notre conscience. Et aujourd'hui, ça peut être subtil. En fait, il me semble que c'est ça le bien, et en même temps, autour de moi, eh bien, on me dira non. Ben, en fait, tuer, c'est pas si mal que ça, mon gars. Et comment nous allons pouvoir éclairer nos consciences? Je me souviens pendant les GMJ de Rome, avec le pape Jean-Paul II, c'était le grand jubilé, et pendant cette veillée, on faisait une longue litanie des saints, puis après, le pape nous a exhortés, et il nous a dit, vous savez, vous serez sûrement tous martyrs. Pas forcément en versant votre sang, mais sûrement en marchant à contre-courant du monde. Comment, Seigneur, j'arrive à distinguer le bien, et comment, Seigneur, tu me donnes la force de choisir le bien et d'y persévérer. Donc, discerner le bien. Deuxième aspect, choisir le bien, se mettre en route. Je voudrais vous prendre des exemples concrets. Par exemple, l'amour de Dieu, je vais vous citer un peu Saint-Claude. Alors, il y a une particularité avec Saint-Claude, comme avec Sainte-Marguerite-Marie d'ailleurs, c'est que ce sont des auteurs du XVIIe siècle. Alors, c'est très bien si vous voulez faire des exercices de conjugaison avec vos enfants. Pas de problème, le conditionnel, le subjonctif, tout ça, vous avez les passés antérieurs et tout et ça. Vous allez trouver tout ce qu'il vous faut. Donc, effectivement, c'est pas si simple d'y rentrer. Mais, en même temps, ces paroles sont assez fortes. Elles sont pas encore beaucoup publiées, notamment ces homélies à Londres. Et je vais vous citer quelques-uns de ces exemples. Notamment, l'amour de Dieu. Voilà, je choisis d'aimer Dieu. Et par exemple, Saint Jean dit, celui qui m'aime, c'est celui qui garde ma parole. Est-ce qu'aujourd'hui, je vais garder une parole? Quel est le verset que je vais garder? Et aujourd'hui, je vais garder juste ce verset-là. Et je vais la garder, ça veut dire que je vais la ruminer. Je vais reprendre ce verset tout au long de la journée. Je peux prier sans cesse, hein, donc le verset qui me touche, c'est « Il s'est penché sur son humble servante. » Il s'est penché sur son humble servante. Et même avec votre chapelet, hein, vous pouvez utiliser votre chapelet, puis à chaque fois que vous dites un au lieu de dire un « Je vous salue Marie », vous dites, vous ruminez cette parole. « Il s'est penché sur son humble servante. » Alors Saint-Claude dit, sur l'amour de Dieu, il dit d'abord la connaissance de Dieu. Seigneur, pourquoi en fait on vous aime pas? La seule raison pour laquelle nous n'aimons pas Dieu, c'est parce que nous ne le connaissons pas. Mais comment le connaîtrions-nous, vu que nous ne daignons jamais approcher de lui par la considération de ses perfections? Est-ce que je prends le temps à un moment de m'asseoir et de regarder les arbres et de me dire le bon Dieu? En fait, si je n'aime pas Dieu, c'est parce que je prends pas beaucoup de temps pour lui. Au moins pour réfléchir Dieu, pour connaître Dieu. Qui pourrait s'empêcher de vous aimer si tous les jours on prenait un peu de temps pour vous étudier, ô mon Dieu, et pour voir combien vous êtes aimable? Frères et sœurs, prenez au sérieux vos questions. Moi, je faisais cette expérience-là. À un moment, j'avais une question sur la parole de Dieu. Je comprenais pas la question de la Vierge Marie et les frères de Jésus. Et j'avançais plus. Et à un moment, je dis, il faut que je pose la question, quoi. Quelles sont les questions qui vous empêchent d'avancer ou de croire en Dieu ou qui me fait dire ça, Seigneur, je peux pas comprendre ça. Et c'est sérieux vos questions. Prenez au sérieux vos questions. Seigneur, je les prends au sérieux et je t'en parle. Et je cherche autour de moi, sur ma paroisse, je demande à des prêtres, je cherche. Enfin, vous avez tout ce qu'il faut pour chercher maintenant. Hein. Voilà, je vais Google, je vais poser ma question à Google. Quelle est la réponse que Google me donne? En même temps, j'éclaire ma conscience et je me dis, peut-être que Google, c'est pas la meilleure référence pour me donner la réponse à ma question. Est-ce que Google, tu crois en Dieu d'abord ou pas? Oui. Nous, des fois, on arrive là, on dit, moi, je veux faire l'expérience de tout. Est-ce qu'on se souvient quand même que derrière nous, il y a quand même des hommes et des femmes qui ont pas mal réfléchi? Un saint Augustin, un saint Thomas d'Aquin, c'est quand même pas des gars, voyez? Et comment on prend en compte toute leur réflexion? Tout ce qu'ils ont déjà pensé. Voilà, donc comment nous pouvons chercher Dieu et chercher les réponses à nos questions? Sur l'amour du prochain, j'aime beaucoup Saint-Claude, je vais vous donner d'abord ce texte-là. Voilà, Seigneur, je veux décider d'aimer mon prochain. Alors, Claude réfléchit, pourquoi est-ce que Dieu nous a demandé d'aimer tous les hommes? Vous avez déjà réfléchi à ça? Dieu, il sait qu'on est des pauvres types, donc il pourrait dire, tu vas aimer tous les hommes, sauf quelques-uns. T'as le droit de pas aimer tous les hommes. Vous trouvez pas ça normal? Bah, moi, je trouvais ça logique qu'on puisse dire, comme Claude, bah ouais, en fait, non, c'est, tu pourras pas aimer tout le monde, t'as le droit à deux. Tous sauf deux. Et Claude répond en disant, bah, en fait, c'est par miséricorde pour moi que Dieu m'a obligé à aimer tous les hommes, parce que si Dieu avait autorisé à ce qu'on puisse ne pas aimer tous les hommes, il y a de la chance, il y a des chances que je sois haï de beaucoup. Donc, pour que tout le monde m'aime, il a dit, vous allez aimer tout le monde. Vous avez compris? C'est pas mal, hein? S'il avait permis à chaque homme de haïr seulement un seul homme, je serais sans doute l'objet de la haine de plusieurs. Quelle ingratitude si nous étions les premiers à mépriser une règle qui nous est si favorable. Et ensuite, comment mettre en œuvre cette charité? Eh bien, imprégné de la parole, il reprendra cette première épître aux Corinthiens. Voulez-vous donc, chrétienne compagnie, les expressions sont assez sympas, chrétienne compagnie, voulez-vous donc vous assurer le fruit de vos peines et fonder solidement l'édifice de votre sanctification? Entrez de temps en temps dans votre cœur et voyez si la charité y règne et si elle en règle tous les mouvements. Il ne vous sera pas si difficile de le reconnaître à cet admirable caractère qu'en a fait saint Paul. La charité est patiente, elle est bonne, elle n'est point envieuse du bien d'autrui, non pas même des biens de l'âme, elle ne nuit à personne, ni par ses actions, ni par ses discours, elle craint même de le faire par son silence. Et on retrouvera ensuite chez saint Claude, de manière très concrète, de réfléchir sur pourquoi est-ce qu'on jeûne, pourquoi est-ce qu'on fait l'aumône. Vous voyez, de se dire, bah tiens Seigneur, pourquoi je vis cette aumône? Eh bien quand je contemple, et il donne un exemple, il dit, je vais vivre le jeûne. Alors d'abord il dit, contemplons Jésus qui jeûne, et s'il jeûne, ça m'invite moi à penser à ceux qui n'ont pas de quoi se nourrir, et donc je vais essayer de combler le jeûne du Christ en nourrissant les pauvres. Et puis il dit, vivons un peu le jeûne. Vous avez déjà jeûné de temps en temps? Un peu sérieusement, hein, pas mon père, j'ai pas pris de dessert ce midi, super. Par contre, j'ai mangé un plat de frites, mais excellent. Alors, mais j'ai fait un sacrifice. Bon, bah, vivons le jeûne un petit peu. Et là, il dit, en expérimentant le jeûne, peut-être qu'alors on comprendra ce que vivent les frères pauvres qui n'ont rien à manger, et ça va nous aider à nous bouger pour leur donner de quoi vivre. Voyez, voilà, très concret. Et il conclut notamment sur ce thème-là en disant. Je prie le Saint-Esprit qu'il veuille bien seconder mes intentions et que, au même temps que je parlerai, il vous donne non seulement l'intelligence de mes paroles, mais encore le désir de les accomplir. Demandons-lui tous ensemble cette grâce par l'intercession de Marie, dit saint Claude. Alors peut-être en petite pause, on va dire un « Je vous salue ». Je vous salue Marie, pleine de grâce. Le Seigneur est avec vous. Vous êtes bénie entre toutes les femmes. Et Jésus, le fruit de vos entrailles, est béni. Sainte Marie, Mère de Dieu, priez pour nous pauvres pécheurs,
2: maintenant et à l'heure de notre mort. Amen.
0: Vierge Marie, toi qui as suivi le Seigneur, aide-nous non seulement à comprendre l'intelligence de suivre le Christ, mais aussi donne-nous le désir de l'accomplir. Donc nous discernons le bien, nous choisissons le bien, le choix... Pour saint Thomas, ça s'exprime par la volonté, vous voyez, ça va susciter notre volonté. Eh bien, maintenant, le troisième aspect, ça va être la persévérance. Persévérer dans le bien. Vous voyez, pour beaucoup d'entre nous, nous sommes déjà en route et il peut y avoir ce combat, ce désir de s'arrêter. Et en même temps, Dieu nous invite à persévérer. Et je voudrais commencer ce thème-là par cette citation de saint Paul dans la deuxième épître à Timothée au chapitre 4. Il arrive au bout de sa vie, il est en prison, il est en train de relire, et voilà ce qu'il dit. Quant à moi, je suis déjà répandu en libation, le moment de mon départ est venu. J'ai combattu jusqu'au bout le bon combat. J'ai achevé ma course, j'ai gardé la foi. Et maintenant, voici que est préparée pour moi la couronne de justice, et il continue. Mais voyez, dans cet homme qui arrive au bout, comment est-ce qu'on entend tout le chemin parcouru qui n'a pas été seulement un « Ouah, Paul, c'est facile, il part en mission, il évangélise, il rayonne, les communautés se construisent. » J'ai combattu jusqu'au bout le bon combat, j'ai achevé ma course, j'ai gardé la foi. Il est crevé, Paul, il n'en peut plus. Et il dit « Mais j'ai gardé la foi. » Imaginez-vous Paul qui a renoncé à tous ses frères juifs, à tout ce prestige humain aussi. Il était pharisien, il avait une place. Il a quitté ses frères pour suivre le Christ. Et les combats qu'il a pu vivre aussi intérieurement, il a combattu jusqu'au bout. Il s'est pris la flagellation, il est parti 3 fois pour mort, et il s'est pas dit, oh, ras-le-bol, hein, c'est bon Seigneur, j'ai eu ma dose, terminé, tu trouves quelqu'un d'autre. Il a persévéré. J'ai combattu jusqu'au bout, j'ai gardé la foi. Ce n'est pas si simple, frères et sœurs. Moi j'aime beaucoup ce texte de Job, et l'introduction qui a été rajoutée, où on voit Dieu qui discute avec Satan et qui dit, regarde mon serviteur Job, j'en ai pas deux pareils. Ben, mets-le à l'épreuve, tu vas voir. On va voir s'il tient le coup. Et après, il y a tout ce discours philosophique. Alors, c'est pas un récit historique, c'est un conte philosophique. Mais derrière, c'est cette beauté du regard de Dieu sur Job. Et nous, on peine, on n'avance pas, on se casse la figure, on se relève et tout. Et voilà, Dieu voit notre persévérance. Jésus a dit de Saint Claude, c'est mon fidèle serviteur et mon parfait ami. Quand est-ce que Dieu a dit cela de Saint Claude? D'ailleurs, il n'a pas dit à Saint Claude, il a dit à Sainte Marguerite Marie. Il a dit cela de Saint Claude au moment où Claude est en train de faire sa retraite, à relire sa vie, et en train de se dire, mais moi, je suis en train d'être pris dans la vaine gloire, là. Ça va pas du tout. Je suis un pécheur. Je cherche la gloire des hommes au lieu de chercher la gloire de Dieu. Je vois bien l'appel de Dieu à être son ami, mais je vois bien toutes ses amitiés aussi qui me détournent de lui. Eh bien, Seigneur, je veux rechoisir le fait de te choisir comme mon ami. Et là, Jésus va dire, c'est mon parfait ami. Voyez, Dieu voit tout ce que vous faites pour essayer de le suivre. Et il voit aussi vos chutes et il voit vos désirs de vous relever. Vous confessez, c'est un acte magnifique de relèvement. Vous venez voir le bon Dieu, moi j'aime beaucoup ça, parce que vous voyez, c'est la différence entre un fils, les parents là. C'est la différence entre le fils qui vient vous voir et qui vous dit... Vous entendez votre petite fille en train de pleurer là, et le fils arrive en disant « c'est pas de ma faute, c'est pas de ma faute, c'est pas de ma faute, c'est pas de ma faute ». Enfin, c'est un témoignage. Hein. Là, la pression commence à monter. Imaginez-vous le fils qui vient vous voir et qui dit « t'entends papa, en fait je me suis énervé un peu, j'ai perdu patience, j'ai filé une claque à ma sœur, je mérite une punition, pardonne-moi ». Qu'est-ce que je fais moi comme père? Je peux même plus lui mettre une claque. Pardon, on enlevait, coupez, pour plus mettre de claque aujourd'hui, c'est interdit, coupez. Non, mais vous voyez, je perds mon autorité de père, là, qu'est-ce que je peux faire? Et ben là, j'ai un gars qui assume, en fait, voilà. Et ben, le père a dit, mais waouh. Et Dieu, il dit, waouh, Claude, t'as compris, vous voyez, c'est beau. C'est ça mon point, c'est là qu'il faut que je me convertisse, j'ai du mal, mais j'ai envie d'y arriver. Donc, toute cette persévérance, et ce chemin, avec Saint Paul, hein, j'ai combattu le bon combat, j'ai achevé ma course, et il poursuit après. Personne m'a soutenu, tous m'ont abandonné, qu'il ne leur en soit pas tenu rigueur. Personne m'a soutenu. Enfin, vous voyez, c'est lourd quand même. Alors, nous aussi, nous sommes invités à persévérer dans des situations où, eh bien, on n'est pas seulement sur des prés d'herbe fraîche dans notre vie quotidienne. Hein. On vit tous des épreuves, et en même temps, comment on va le vivre plein de la présence du Seigneur. Persévérer dans l'amour de Dieu, persévérer dans l'amour du prochain, persévérer dans la conversion personnelle. Et comment on va le faire? Jésus dit, je ne suis pas venu pour juger le monde, je suis venu pour le sauver. Est-ce que nous allons nous entraider dans ce chemin ou est-ce que nous allons nous juger? Vous voyez, tel prêtre là, il est tombé bien bas. Est-ce que je le juge ou est-ce que je me dis, mais comment j'aurais pu le sauver? Pourquoi il est tombé très bas? Est-ce que c'était un pervers narcissique qui, dès le séminaire, s'est planqué en disant « Waouh, je rêve que dans 20 ans, pouvoir faire des choses abominables, inadmissibles. » Qu'est-ce qui a fait qu'il passe d'un point A à un point B? Je n'ai pas la réponse. Qu'est-ce qui m'assure que moi-même, je ne tomberai pas? Saint Claude, à cette parole, dit « Je sais ce que peuvent les tentations les plus fortes contre les âmes les plus affermies. J'ai vu tomber les astres du ciel. Ce gars-là, c'était vraiment une star. Il est tombé bien bas. » Qu'est-ce qui m'assure que je ne tomberai pas, dit Saint Claude? Ma seule force, Seigneur, c'est vous et mes frères. Est-ce qu'on va se soutenir ou est-ce qu'on va se juger? Voyez? Comment est-ce que nous sommes invités à nous entraider pour vivre cette conversion personnelle dans tous les combats qu'on peut vivre dans notre vie quotidienne? Et pour continuer sur mon exemple là, l'aider aujourd'hui, c'est te dire, bah, toi, faut que tu assumes tes actes et tu vas payer ce que tu as. Voilà. Et on ne peut pas continuer comme ça, voyez. Mais qu'on porte tous cette, cette question du en amont et pas après, on arrive vite. Vous voyez les phrases type « Ah non, mais ça, on s'en doutait ». Quelle est notre responsabilité là-dedans? Alors, pour durer, pardon, hein, j'ajoute pas mal de parenthèses. Pour durer, voyez, eh bien, je vous propose les béatitudes. Le chemin ardu des béatitudes dans Saint Matthieu, chapitre 5, que vous pourrez reprendre. Heureux les pauvres, heureux les affligés, heureux ceux qui pleurent, heureux les assoiffés de justice. Eh bien, nous, dans notre vie quotidienne, on peut être aussi marqués par des pauvres, par nos propres pauvretés, par nos afflictions, par nos larmes. On peut être affligé, on peut avoir plein d'injustices. On subit les injustices, nous aussi. On est au cœur de guerre. Et on veut œuvrer avec miséricorde, avec douceur, et on voit nos propres limites intérieures. On est plongé dans ces béatitudes, et le Seigneur nous dit « heureux ». Nous sommes invités à traverser ces béatitudes, et à pas seulement faire « oh là là, on va mettre tout ça sous un panier là, et on va dire « oh Seigneur, j'ai confiance, mais j'ai tout ce panier là que je n'ai pas travaillé ». Bah si, il faut que je travaille ce panier. Je travaille ces larmes, je travaille ces guerres, je travaille ces injustices. Je peux vivre ces béatitudes dans le silence, dans le vide. Combien de saints avons-nous ont traversé des périodes de crise énormes, des vides dans leur vie? Comment je traverse cela dans les, avec les pierres, avec les contrariétés qu'on peut se prendre et dans les chutes? On voit Saint-Claude, le chemin parcouru. Comment est-ce qu'il a passé son temps en prison à Londres? Il n'y a pas une ligne écrite sur ce temps-là. Ce n'est pas seulement « Ah super, Jésus est avec moi ». Ben non, c'est « Oui Seigneur, tu es avec moi ». Et je le crois, mais je le crois dans une aridité d'une prison du XVIIe siècle à Londres. Alors comment persévérer dans tous ces moments-là? Eh bien je vous propose d'abord 5 petits points et je terminerai par 5 conseils de Claude. Premier point, c'est le faire mémoire des bienfaits. Comment je fais mémoire des bienfaits? Aujourd'hui, je traverse quelque chose de douloureux et je me souviens, Seigneur, de ce que tu m'as donné. Tiens, par émonial, j'ai reçu une parole, j'avais pas compris. Et on est au mois de décembre et je crois que je la comprends un peu mieux. Faire mémoire des bienfaits dans votre vie aussi. L'appel de Dieu, justement, tous ces moments de consolation pour vous aider à traverser la désolation. Deuxième moment, nourrir l'intelligence, je l'ai dit tout à l'heure, essayer de comprendre. Ben tiens, je traverse la nuit. Tiens, quels sont les saints qui ont traversé les nuits pour que Jean de la Croix. Tiens, qu'est-ce que dit Jean de la Croix sur la nuit? Pour pouvoir apprendre à traverser moi aussi ce chemin. Troisième élément, l'enracinement en Dieu. Il y a cette parole dans Isaïe. L'arbre ne craint pas une année de sécheresse parce qu'il a plongé ses racines dans les profondeurs pour aller puiser à la source. Je ne crains pas une année de sécheresse. Quatrième élément, l'humilité. Alors là, j'aimerais vous lire ce texte de Saint-Claude qui est assez extraordinaire. Vous voyez, on est invité à avancer humblement parce que, comme je le disais tout de suite, dans son acte de confiance, on ne sait pas. On ne sait pas si on ne sera pas tenté au-dessus de nos forces. Et il prend cet exemple-là. Qui aurait cru que ce voleur que je vois voler aujourd'hui, ce serait le premier dans le paradis? Le bon larron. Je vois ce gars-là aujourd'hui et je me dis, non, lui, il est foutu, hein. Eh ben, le bon larron est le premier au ciel. Et qui aurait cru que cet apôtre, qui fait des miracles au nom de Jésus, serait le premier à descendre aux enfers? Judas, il a fait des miracles? Qui aurait cru que ce Judas descendrait aux enfers? Et avec cette belle parole pour me dire, donc Judas est en enfer, Judas est en enfer, Claude dit, lorsque Judas suivait le Sauveur, qu'il faisait des miracles en son nom, eût-on pu croire qu'il était pour descendre dans les enfers au même temps que le Fils de Dieu mourait pour en délivrer le genre humain? Donc il dit, ben voilà, Judas descend en enfer et juste après, Jésus descend. Maintenant, est-ce que Judas va monter avec lui ou pas? Ça, j'en sais rien. Je ne vais pas répondre à cette question. Mais en tout cas, Jésus descend le chercher.

mon cœur, et en même temps, il n'a pas le bonheur de changer mon cœur. Qu'est-ce qui fait que je reçois une grâce ici et après ça s'étouffe, ça retombe? Et voilà les exemples qu'il donne. Première raison, et je vais inviter les jeunes qui rentrent dans la tente à être vigilants, à pas faire de bruit, merci, pour garder l'attention pour les adultes. Quelques-uns s'imaginent que tout est fait. Attendez, mon père, je me suis confessé, ça y est, c'est bon. C'est bon, tout est intégré, j'ai tout compris. Et Claude dit, vous pensez que tout est fait alors qu'il ne reste jamais tant à faire. Tout est fait du côté de Dieu, qui vous a appelé, qui vous a tendu la main, mais rien n'est fait de votre part. C'est à vous maintenant à suivre le pasteur qui vous a fait entendre sa voix et à faire valoir le talent que votre bon maître vous a mis dans vos mains. Vous avez effectivement le talent, mais il va falloir le faire fructifier. Et donc il suffit pas de se dire « c'est bon, j'ai le talent ». Comment on va le déployer ? Le deuxième élément qu'il donne, deuxième conseil, pourquoi est-ce qu'on n'avance pas? Il dit, bien, il reprend l'exemple du semeur qu'on a entendu tellement ces derniers jours. La semence porte quelques fruits parmi les épines, mais ce fruit est vite étouffé. Il n'a pas le temps de mûrir. Ce grand chemin, chrétiens auditeurs, nous représente cette vie mondaine et tumultueuse où l'on est exposé à tant de périls et qui ouvre sans porte à l'ennemi qui médite la ruine de notre âme. On peut être environné de 1000 objets qui causent des mouvements tout contraires et qui effacent en un instant ce que jusqu'au souvenir de la bonne impression que leur cœur avait reçue. Je vais vous inviter, frères et sœurs, à faire le ménage. Quand vous rentrez chez vous, quel est le bouquin qu'il faut virer? Quel est le DVD qu'il faut jeter? Quelles sont les choses qu'il faut changer dans votre vie concrètement? Parce que si je reste au milieu de tout ça, ça va pas le faire. Quand j'étais venu en session ici, là ça m'a intéressé les adolescents, j'avais 15 ans, et à un moment on a eu un discours sur l'occultisme et tout ça, et puis aussi sur les jeux de rôle toute la tendance du jeu de rôle. Et en fait, dans le bande de copains qu'on était ici, certains avaient investi pas mal d'argent dedans. Et ils ont compris qu'il fallait qu'on brûle tout ça. Alors le premier attitude aurait pu dire, on va les vendre. Ouais, sauf que si je les vends, ça va pas être bon non plus pour les suivants. Et donc, en rentrant, j'étais pas avec eux, mais les frères se sont rassemblés et ont fait un feu de joie et une louange autour de tout ça. En fait, ça va pas m'aider à suivre le Christ et à l'intégrer dans mon quotidien. Pas évident, hein. Saint-Claude dit, voilà, je sens bien que j'ai certains amis, ça va pas le faire. Et pourtant, il dit, Seigneur, vous allez vous occuper de mes amis. Donc, qu'est-ce qui nous entoure? Ça veut pas du tout dire qu'il faut sortir du monde. On est dans le monde. Et en même temps, on est invité à être prudent, ne pas se sentir trop fort. Troisième élément, certains, ils avancent, mais pourquoi ils avancent pas? Parce qu'ils savent pas discerner le bien. Ils ont du mal chez eux à discerner. Et c'est là que Saint-Claude donne un conseil. Elles ignorent ce que Dieu demande d'elles. Seigneur, je comprends pas ce que tu veux de moi, en fait. Et ceux-ci, dit Saint-Claude, doivent consulter leur père spirituel. Alors, on me dit, ah ouais, mon père, aujourd'hui, vous rigolez. C'est dire d'avoir voir un prêtre pendant un quart d'heure, c'est déjà compliqué. Alors pendant les sessions, c'est pas un quart d'heure, il faut attendre 3 heures, pareil. Pire que l'enveloppe. Et alors il donne cet autre conseil. Ceux-ci doivent consulter leur père spirituel pour apprendre de leur bouche la volonté du Seigneur. Ils peuvent encore avoir recours à certains livres qui enseignent le chemin de la piété. Et il donne un exemple concret. La librairie, pas de chance, vous n'avez pas fait l'annonce du bon bouquin. Comme l'introduction à la vie dévote de Saint François de Sales ou le combat spirituel et quelques autres semblables. Il y a peut-être ce livre-là. Ne faites pas la course et vous battez pas pour l'avoir. Vous le trouverez sur d'autres lieux. Par Internet, par exemple. Vous pouvez peut-être, voilà. Il n'y a pas que du mal dans tout ce qu'on reçoit du monde. Mais donc, en fait, j'ai du mal à percevoir ça et j'ai besoin d'être guidé. Quatrième élément. Et il dit ça, c'est un élément qui est le pire de tous, c'est à cause de mes mauvaises habitudes, mes mauvaises inclinations, eh bien, je pense que c'est absolument impossible que j'arrive à changer de vie. Vu mon rythme de boulot, vu comment je vis aujourd'hui, vu le plan, tout ça, c'est pas possible. C'était très sympa, toutes ces paroles, tout ce que j'ai entendu. Eh bien, ça ne changera pas ma vie. Ça ne changera pas ma famille. Et qu'est-ce qu'il dit? De toutes les tentations, c'est ici sans doute la plus dangereuse.
parce qu'elle peut mener au désespoir.

espoir. Mais c'est aussi la moins plausible. Parce que si Dieu vous a touché votre cœur là-dessus, c'est parce qu'il veut vous aider à changer sur ce point-là. Est-ce que vous croyez que Dieu ne va pas vous aider à transformer le point sur lequel il vous a touché? Le Seigneur connaît vos forces beaucoup mieux que vous ne les connaissez vous-même. Et de plus, il vous prépare des grâces supplémentaires. Ah, j'ai oublié de vous dire. Parel Monial n'est pas seulement le lieu de grâce. Il y a un autre lieu de grâce extraordinaire. C'est votre maison. Dieu peut rejoindre votre maison, votre chambre, le lieu où vous pouvez le rencontrer dans le secret. Dieu est là chez vous, il vous attend. Avant-dernier élément, celui-là je l'aime pas mal. C'est cet élément qui dit « Ah, mais en fait, je perçois bien que si je veux suivre le Christ et persévérer, le Seigneur va m'en demander plus. Et j'ai vraiment pas envie. Je sens bien qu'il pourrait transformer mon cordon bleu en cordon vert. Ah non, non, oui. Ah, ah, ah. Alors, vaut mieux pas que je mette un pas, parce que si je mets un pas, c'est tout qui va être pris. Vous voyez, c'est compliqué. Qu'est-ce que répond Saint-Claude à ça? Il dit, vous avez raison. Si vous mettez un bras, il va vous prendre tout entier. Donc, il vous contredit pas. Vous avez exactement le bon raisonnement. Mais est-ce que vous croyez que suivre le Christ, ce n'est pas aller de bénédiction en bénédiction et de grâce en grâce? Est-ce que ce n'est pas un bonheur supplémentaire? Alors, entre parenthèses, rassurez-vous, on n'est pas tous appelés dans les manuels, et surtout si vous n'êtes pas appelés, n'y rentrez pas. L'enjeu, c'est que vous portiez du fruit et que vous discerniez le lieu où vous allez porter du fruit. Si c'est là, c'est super. Si c'est pas là et c'est ailleurs, c'est super aussi. L'enjeu, c'est de porter du fruit. Vous voyez? Il faut avouer, chrétiens auditeurs, notre Dieu n'a guère de bornes dans ses bienfaits. À peine avons-nous reçu une de ses grâces qu'il nous en offre une autre, encore plus excellente. Je me disais un jour, je posais la question, est-ce que les ados, par exemple, on disait « Ah, il faut pas qu'ils reçoivent l'effusion de l'esprit trop tôt, parce que s'ils reçoivent l'effusion de l'esprit, qu'est-ce qu'ils feront quand ils seront grands ?» Ah, mais on n'a jamais fini d'avancer. Hein. Il n'y a pas un moment où on peut dire « C'est bon, on a fait le tour de la question ». Tout ce qu'on donne, tout ce qu'on découvre du Seigneur, c'est pour aller d'enrichissement en enrichissement. Le dernier élément qu'il donne, et je vais conclure avec ça, je ne vais pas travailler la joie. Le dernier élément qu'il donne, c'est, en fait, certains croient, ont peur, que s'ils avancent un peu et qu'ils se cassent la figure, en fait, il vaudrait mieux ne pas essayer. Vous voyez, par exemple, je ne vais pas essayer de mettre en place une vie de prière. Je ne vais pas essayer de persévérer dans ce partage en famille qu'on a pu avoir hier ou avant-hier. On a pris le temps de se discuter, tiens, les bienfaits. On va pas commencer parce que je sens que dans 3 semaines, ça va capoter. Et donc, vaut mieux pas commencer qu'arrêter. Vous voyez? Et puis, qu'est-ce que vont penser les gens si on commence et on n'arrive pas à finir, quoi? Et là, Claude donne plusieurs éléments. Est-ce que vous croyez que votre effort de la persévérance, c'est pas un don de Dieu? Est-ce que vous croyez qu'il y a plus de honte à reculer par faiblesse qu'à demeurer immobile par opiniâtreté et par défiance de la bonté de Dieu? Non, Seigneur, je crois que c'est plus glorieux de ne rien faire que de faire un pas et de me rendre compte que c'est trop. Vous voyez, vous commencez une ascension de montagne. Waouh, j'ai prévu de faire un 3000 et au bout de 2500 mètres, vous calez. Qu'est-ce qui valait mieux? Rester dans le canapé toute la journée ou avoir essayé de faire ça et se dire, ben, on a fait 2500, c'est super. Et le troisième élément, il est un peu vicieux, mais je vous laisse quand même. Sur quel fondement jugez-vous que vous aurez besoin d'une longue persévérance, vous qui n'êtes pas assuré de 3 jours de vie? Vous avancez en disant, ouais, mais mon père, j'arriverai pas, la route est longue. Oui, enfin, c'est bien, mais peut-être que demain, t'es plus là, quoi. Donc, ce serait quand même dommage que t'aies pas essayé. Donc, conclusion de Saint-Claude. Courage donc, chrétiens auditeurs, ne seriez-vous pas bien heureux si Dieu vous élevait ainsi par degrés, jusqu'à la vertu de ses amis les plus intimes, jusqu'au premier rang de son royaume. L'enjeu, c'est pas le premier rang, hein, mais c'est la communion avec Dieu. Serait-il possible, ah, exercice de conjugaison, que vous appréhendassiez de devenir saint comme si c'était un mal à fuir ou un bien qu'on pût vous donner malgré vous-même? Courage.
Claude, dans cette persévérance, nous invite au courage. Et vous, est-ce que vous croyez qu'être un saint, c'est vraiment si mal que ça, qu'il vaudrait mieux pas essayer d'y en devenir un? Le monde a besoin de saints. Alors, frères et sœurs, la conclusion, c'est la, enfin, le quatrième aspect, c'est la joie. Mais je ne la décris pas. Je vous laisse la savourer. Vous pouvez prendre le Magnificat dans Saint Luc au chapitre 2. Mon âme exalte le Seigneur, il s'est penché sur son humble servante. Voilà, que le Seigneur vous aide à rentrer dans cette persévérance, dans cette suite du Christ, à entendre les nouveaux appels pour votre vie aujourd'hui, à y répondre courageusement et à persévérer pour être ces saints de ce 21e siècle, à la suite de Saint Claude. Amen.

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2: Ce qui est d'origine modeste, méprisé dans le monde, ce qui n'est pas, voilà ce que Dieu a choisi pour réduire à rien ce qui est. 1 Corinthiens 1, 28.

La vie spirituelle aura des pâquerettes. C'est un peu bizarre, non? Parce que habituellement, on pense que ce qui est au ras des pâquerettes, c'est quelque chose qui est très banal, qui ne nous élève pas particulièrement. Alors qu'au contraire, la vie spirituelle, nous pensons que c'est quelque chose qui nous élève, qui nous fait prendre de la hauteur, qui nous arrache un peu à la banalité du quotidien. Mais en réalité, où s'incarne la vie chrétienne? Dans un monde ailleurs? Dans un monde, dans des hautes sphères de l'esprit? Eh bien, je ne pense pas. La vie chrétienne, elle est dans la simplicité de notre quotidien. C'est-à-dire, elle est au ras de nos pâquerettes. Dans l'introduction de son ouvrage autobiographique, Histoire d'une âme, la petite Thérèse présente le paradis comme un jardin verdoyant. C'est pas original. La Genèse l'avait fait avant elle. Mais elle nous dit, dans ce jardin, il y a toutes sortes de fleurs. Il y en a qui sont belles, qu'on voit de loin, qui attirent, qui sentent bon. Et puis, il y en a plein d'autres, des toutes petites, auxquelles on ne fait même pas attention, qui sont au milieu de la pelouse, qui essayent d'avoir un peu de lumière. Ce sont les pâquerettes. Et alors elle nous dit, voilà, dans l'histoire de l'Église, les grands saints, les grandes saintes, ce sont ces belles fleurs qui ont servi de point de repère, qui continuent à attirer, qu'on voit, qui répandent la bonne odeur du Christ. Mais il y a aussi toutes ces petites pâquerettes, toutes humbles. Et Thérèse dit qu'elle apprécie beaucoup la beauté dépouillée et humble des petites pâquerettes. Et Dieu étant le jardinier, forcément, eh bien, elle nous dit, il aime autant les grandes et belles fleurs que les petites pâquerettes dans la pelouse. Il les aime toutes. On va donc partir de cette idée que chacun d'entre nous, nous sommes une de ces petites pâquerettes. Nous avons tous une beauté qu'on n'imagine pas d'ailleurs. Oui, nos vies sont humbles, parfois pauvres, banales, mais elles ont une vraie richesse. Et c'est ce que nous allons essayer de découvrir. Saint Paul écrit aux Corinthiens. Vous savez, la communauté de Corinthe, elle était composée de gens très simples. C'est du peuple qui travaille à l'activité portuaire à Corinthe. Des gens qui n'ont pas beaucoup d'éducation, pas beaucoup de culture. Et d'ailleurs, Paul le souligne, voilà ce qu'il leur dit. Il n'y a parmi vous ni beaucoup de sages aux yeux des hommes, ni beaucoup de puissants, ni beaucoup de gens de bonne famille. Mais ce qui est folie dans le monde, Dieu l'a choisi pour confondre les sages. Ce qui est faible dans le monde, Dieu l'a choisi pour confondre ce qui est fort. Ce qui dans le monde est vil, est méprisé, ce qui n'est pas. Vous savez, il y a ceux qui réussissent et ceux qui sont rien. Eh bien, ceux-là, Dieu les a choisis pour réduire à rien ce qui est. 1 Corinthiens, chapitre 1, verset 26. Les premiers chrétiens n'étaient apparemment pas tous issus de hautes sphères de la société, loin de là.
Les 12 apôtres qui ont suivi Jésus avaient-ils beaucoup de diplômes? Avaient-ils beaucoup de culture? Beaucoup de bagages intellectuels? Vous voyez que dès le début, le christianisme s'est développé chez les gens du peuple, chez les marchands, chez les voyageurs, chez les soldats, qui, de par leur métier, ont colporté la bonne nouvelle aux quatre coins du monde, méditerranéen en tout cas. Autrement dit, dès le début, le christianisme s'est développé chez les pâquerettes. Est-ce que, en tant que pâquerettes, nous pouvons vivre une vraie vie spirituelle? Pas à 10 000 pieds d'altitude, comme on le disait, mais dans la simplicité du quotidien. Est-ce que le quotidien ne doit pas être notre chemin de sainteté, sans chercher plus loin? Quand je cherchais un titre pour cet ouvrage, j'ai pris « Connais ta splendeur ».« Connais ta splendeur ». Parce que cette phrase, j'ai trouvé extraordinaire. J'ai trouvé chez un père de l'Église, je ne me souviens plus aujourd'hui duquel, mais il me pardonne. Et c'est une phrase qu'il disait sans cesse quand il rencontrait quelqu'un. Au lieu de lui dire « bonjour », il disait « connais ta splendeur ». C'est-à-dire qu'il renvoyait chacun à une espèce de richesse, de beauté, de splendeur qui est nôtre et que souvent nous ignorons. Peut-être que vous ne vous trouvez pas vraiment une splendeur quand vous vous regardez dans la glace le matin au saut du lit. Moi non plus, je vous rassure. Alors, on a peut-être besoin d'être un peu décomplexé. Il y en a un qui va nous y aider, c'est le psalmiste du psaume 138. Il est audacieux, le garçon, celui qui a rédigé ce chant. Il rend grâce à Dieu pour tant de prodiges, merveille que je suis, merveille que tes œuvres. Il faut quand même le faire, de déclarer à Dieu, je suis une merveille, je suis un prodige, je suis extraordinaire. Et il a raison, parce que toute vie est extraordinaire. Une des expériences peut-être les plus fortes que j'ai fait dans ma vie, ça a été la naissance de mon premier enfant. Alors, vous savez, quand on attend un enfant, on s'y prépare. On le voit qui commence à annoncer sa venue. Et puis, on le sent qui donne des petits coups de pied dans le ventre de sa maman. Et puis, on a ces fabuleuses images des échographies. On s'y prépare. On s'y prépare, mais pourtant, quand il est là, le jour où il pointe son nez, tout est différent. Quelle merveille! Quelle merveille de voir ce petit bout de vie qui entre dans la vie, qui vient nous rejoindre, comme s'il disait « J'arrive, je viens avec vous !» Quelle merveille! Et la réaction que j'ai eue le jour de l'accouchement, je me suis mis à chanter en langue dans la salle d'accouchement. En pleurant un peu d'ailleurs, hein. Tellement c'était beau, tellement il me semblait que la vie, bien sûr, je savais qu'elle est le fruit d'un processus biologique, atatipintin, oui, mais là, c'était plus que ça, plus que ça. Et j'ai vraiment touché du doigt ce jour-là que la vie est un miracle et que la vie vient de Dieu. Le psalmiste dont on parlait, finalement, ne témoigne pas d'autre chose
Parce que juste avant de dire « Je suis une merveille », il déclare « C'est toi, Dieu, qui m'a formé les reins. C'est toi qui m'as tissé au ventre de ma mère. » Alors forcément, il peut affirmer « Je suis une merveille ». Vous voyez, cette déclaration n'a rien de présomptueux. Il ne développe pas un complexe de supériorité, ce pauvre psalmiste du psaume 138. Il se regarde tel qu'il est, dans cette perspective. Il a été tissé par Dieu, alors oui, il ne peut être qu'une merveille. Vous êtes des merveilles. Il faut apprendre à se regarder comme ça, c'est pas si évident. Il faut apprendre à se regarder comme une merveille. Il faut apprendre à regarder les autres, ceux qui nous entourent, ceux avec qui nous sommes en contact tous les jours, comme des merveilles, comme des cadeaux de Dieu. Et ça change tout. Parce que l'autre n'est plus seulement un empêcheur de tourner en rond, n'est plus seulement une limite à ma liberté, n'est plus forcément un rival ou un objet de convoitise, il est une merveille, un cadeau. Et moi aussi, je suis pour lui un cadeau. Alors peut-être vous allez me dire, oui bon, tout ça c'est bien beau, mais moi je me connais tel que je suis. Quand je me regarde, je n'ai rien d'une merveille. La plupart des choses que j'ai essayé de faire dans ma vie ont échoué. Elles n'ont pas porté le fruit que j'attendais. J'ai été de déception en trahison. Et les autres ont été bien autre chose qu'un cadeau pour moi. Si vous pensez ça, et je pense que certains le pensent, si vous pensez ça, vous n'êtes pas dans le vrai. Alors peut-être vous dites-vous, oui, mais s'affirmer, s'afficher comme une merveille, est-ce qu'il n'y a pas là quand même une erreur par rapport, une erreur grave par rapport à l'humilité ? On nous dit que c'est tellement important l'humilité. Est-ce que les deux vont ensemble? Le prophète Jérémie a reçu une parole qui rejoint un peu celle du psalmiste. Au début de son livre, au premier chapitre, il nous dit « Avant même de te former au ventre maternel, je t'ai connu. Avant même que tu sois sorti du sein maternel, je t'ai consacré. » On voit cette attention toute particulière de Dieu vis-à-vis de ces tout petits, peut-être âgés de quelques heures ou de quelques jours dans le sein maternel. Mais déjà, Dieu les regarde. Dieu les aime. Avant même que nous n'ayons poussé notre premier cri au monde, nous sommes dans la main de Dieu. Nous avons été tissés par lui. Alors n'est-ce pas manquer d'humilité quand on affirme que nous sommes une merveille? Il faut peut-être se rappeler juste qu'est-ce que c'est que l'humilité. Vous le savez, le mot humilité vient du latin humus, qui veut dire la terre. Être humble, c'est reconnaître d'où nous venons et ce que nous sommes. L'humilité, elle consiste à se considérer avec justesse, et je dirais avec justice. Alors certains ont une très haute idée de leur personne, ce en quoi ils se trompent. D'autres ont la fâcheuse habitude de se déconsidérer, de se juger bien pire qu'ils ne sont, ce en quoi ils se trompent. Ces deux attitudes-là sont à rejeter. Elles ne sont pas la vérité, tout simplement. Il faut qu'on puisse porter sur nous-mêmes ce regard juste et vrai,
conforme à ce que nous sommes. Alors, d'où venons-nous ? Nous venons de la terre. Je fais écho à cette parole du livre de la Genèse qui dit « Dieu dit à l'homme, tu es poussière et tu retourneras à la poussière. » Si on ne considère que cela, entre l'origine « tu es poussière » et le but « tu retourneras à la poussière », entre ces deux étapes, comment pourrions-nous croire que nous sommes des merveilles ? Nous sommes des terreux. L'homme est un terreux. Le mot même « Adam » dans la Bible vient de « Adama », la terre. L'homme est un terreux, c'est-à-dire que l'homme est un poussiéreux. Voilà ce que nous sommes. Et la véritable humilité consiste à nous considérer nous-mêmes pour ce que nous sommes, ni plus ni moins. C'est-à-dire à ne pas penser que nous sommes des êtres supérieurs, qui allons tout révolutionner, que nous possédons un pouvoir sur toute la création, mais ne pas penser non plus que nous ne sommes rien de rien. Beaucoup de personnes, vous savez, sont persuadées de n'être rien. Je ne suis rien, je ne vaux rien, je ne sais rien faire, je ne m'en sors pas, je suis incapable, j'ai pas de force. Mais ça, ça n'est pas de l'humilité. Alors faudrait savoir, non, je suis en train de vous dire que nous ne sommes rien, alors que j'ai commencé à vous dire que nous étions des merveilles. Comment est-ce qu'on va rejoindre les deux bouts ? Poussière et merveille. Eh bien, je pense que nous sommes des poussières merveilleuses. On ne peut pas oublier qu'entre tu es poussière, tu retourneras à la poussière, il y a quelque chose entre les deux de merveilleux qui ne passera pas. Vous savez, les philosophes athées, finalement, ils sont restés coincés à la première étape. Ils en sont restés à « tu es poussière et tu retourneras à la poussière ». Avant, t'es rien, après, t'es rien. La vie, c'est une parenthèse entre deux rien. Quel sens ça peut avoir ? Ben, il n'y en a pas. Aller du rien au rien, pas trop quel sens ça peut avoir. La vie n'a pas de sens, de fait, dans cette perspective-là. Alors que nous savons que le Seigneur va s'en saisir de cette parenthèse. Que la vie a un sens. Parce que si nous sommes un cadeau de Dieu, la vie n'est pas le fruit du hasard. Nous ne sommes pas un cheveu tombé dans la soupe de l'histoire. Mais notre vie est le fruit de l'amour de Dieu, de l'amour aussi de ceux qui se sont aimés pour nous donner la vie. Elle ne peut pas aller d'un néant à un autre néant. Lorsque nous perdons un être cher, lorsque nous perdons un enfant, il y a une espèce de révolte en nous. Nous ne pouvons pas accepter ça. Nous sentons bien au fond de nous-mêmes que ça n'est pas normal, que ça n'est pas juste. Nous sentons, peut-être d'une manière un peu floue, que l'homme n'est pas fait pour ça. Je pense que nous possédons tous une espèce de trace d'éternité dans notre cœur qui nous dit que nous ne sommes pas faits pour retourner à la poussière. Pascal avait cette jolie phrase,
se demandant ce qu'était l'homme, et il se disait « L'homme est-il un ange déchu qui se souvient des cieux ?» C'est très beau. Un ange déchu, c'est-à-dire qu'il a connu autre chose, et puis il en porte la trace quelque part. Il se souvient des cieux. Il y a une espèce d'empreinte d'éternité en lui. Très vague, très floue. Mais qui fait que on ne peut pas accepter que la vie s'arrête comme ça. Alors, rien dans notre existence, aucune épreuve, aucune difficulté ne doit nous faire oublier que nous sommes une poussière, mais une poussière merveilleuse, une poussière d'éternité. Le psalmiste, encore lui, a une très belle méditation, vous la connaissez au psaume 8. Il regarde le ciel, la nuit. C'est tellement beau, un ciel, la nuit, l'été, quand il n'y a pas de nuages, et qu'on voit toutes ces étoiles qui scintillent. Et contemplant cela, il a cette réflexion, qu'est-ce que l'homme pour que tu te souviennes de lui ? Autrement dit, l'immensité lui donne ce goût de l'infini et il reconnaît en face qu'il n'est rien, une fourmi, encore, une petite fourmi. Mais il ne s'arrête pas à cette question et tout juste après, il apporte des éléments de réponse. À peine l'homme, à peine le fis-tu moindre qu'un dieu. Tu le couronnes de gloire et de beauté pour qu'il domine sur l'œuvre de tes mains. Tout fut par toi mis sous ses pieds. Ça va très loin, ça. L'homme est presque Dieu. Il est à peine moins que Dieu. Ça peut vous paraître un peu exagéré, mais authentique, c'est biblique. Vous pourrez vous y reporter au psaume 8. Il y a donc dans l'homme une présence divine. Et nous allons y revenir juste après avoir chanté un petit chant, hein, pour se remettre en selle. C'est parce qu'il y a dans l'homme cette présence divine que l'homme est infiniment respectable. Tout homme est infiniment respectable. Parce qu'il y a cette présence de Dieu en lui. On va chanter un petit quelque chose. J'ai pris de court là.

Je voudrais maintenant vous partager une nouvelle. Beaucoup d'entre vous la connaissent déjà. Mais comme on n'y prête pas attention, d'autres l'ignorent, mais finalement ça revient à peu près au même. Cette nouvelle est si importante qu'elle doit changer nos vies. Radicalement, elle doit changer notre façon de penser, d'agir, d'appréhender les autres, de regarder le monde qui nous entoure. Alors, je vous la donne. Dieu habite en vous. Si vous voulez, on prend quelques instants pour considérer ça. Vous pouvez fermer les yeux et dire à voix basse, lentement, ou à l'intérieur de votre cœur, peu importe, Dieu habite en moi. Et répétez-le plusieurs fois. Vous vous rendez compte de ce que vous venez de dire ? Vous êtes un peu dans la peau du patriarche Jacob, après le songe de l'échelle, vous savez ? Tout d'un coup, il déclare « Mais Dieu habitait ici et je ne le savais pas !» Quelle surprise ! Ça devrait être un espèce de tsunami intérieur. Dieu habite en moi. Jusque-là, je l'ignorais, je n'y faisais pas attention en tout cas. Je vivais comme si ça n'existait pas. Vous savez, la présence de Dieu, c'est un peu comme la santé. Tant qu'elle est là, on ne s'en préoccupe pas, c'est normal. Mais quand cette présence de Dieu se retire, ou qu'on a l'impression qu'elle se retire, elle commence à nous manquer. C'est quand on tombe malade qu'on s'aperçoit de la richesse infinie de la santé. Alors même des amis proches de Dieu ont fait cette expérience. À un moment donné, Dieu leur manque. Ils ont l'impression que Dieu n'habite plus en eux. Et alors, qu'est-ce qui se passe ? Ils plongent dans une grande tristesse, pour ne pas dire davantage. Ils plongent dans une espèce de dépression. En tout cas, ils en ont tous les symptômes. J'ai noté comme ça, au fil des lectures, une supplication d'un moine bénédictin du XIe siècle. Il s'appelle Anselme. Et il s'adresse au Seigneur de la façon suivante. Jusqu'à quand ? Jusqu'à quand, Seigneur, vas-tu nous oublier ? Combien de temps vas-tu nous cacher ton visage ? Quand vas-tu nous regarder et nous exaucer ? Quand reviendras-tu ? Regarde, Seigneur, exauce, éclaire, montre-toi à nous. Rends-nous ta présence pour notre bonheur, toi dont l'absence est pour nous un tel malheur. C'est superbe de la part de quelqu'un qui aime Dieu, qui a donné toute sa vie pour vivre avec lui. Vous voyez, il y a des moments où tout à coup, on a l'impression qu'on le perd. Alors ça nous pose la question, si Dieu habite en nous, comme nous venons de le dire, est-ce que c'est d'une manière provisoire ? Est-ce qu'il part de temps en temps pour habiter ailleurs ? Mais j'ai parfois aussi l'impression qu'il n'a jamais habité en moi. Ou l'impression en tout cas qu'il me délaisse si souvent. Pour éclairer le sujet, je vais vous raconter une petite histoire juive. Un papa vient chercher son fils à la sortie de l'école. Le fils, avec ses copains, est en train de faire une partie de billes.
Le papa s'approche du cercle. Il lui dit « Fiston, on rentre ». Le fils ne lève même pas le nez. Tellement il est pris dans sa partie de bille. Donc, il continue. Alors le papa attend un peu, puis dit « Allez, tu arrêtes maintenant, on rentre à la maison ». Ça n'a pas plus d'effet. Il est trop pris par sa partie de bille. Alors que fait le papa? Il s'éloigne. Il prend 5 mètres, 10 mètres, puis il s'arrête. Et le fils commence à lever le nez. Ah, papa s'en va. Oh, j'ai le temps encore. Et il reste dans sa partie de bille. Alors le père continue, il s'éloigne. Jusqu'à être à une distance quand même qui devient un peu, on va dire, inquiétante. Il est à plus de 30 mètres. Et à un moment donné, la distance va être telle que l'enfant ne pourra plus résister. Il ramasse ses billes, il les met dans ses poches, il fonce en courant dans les bras de son père. Cette histoire nous parle de notre relation à Dieu. Dieu peut parfois nous paraître absent. En réalité, il fait semblant d'être absent. Vous croyez que le papa allait rentrer à la maison sans son fils? Jamais. Il fait semblant de le laisser. C'est une sorte d'absence pédagogique qui doit provoquer en nous un ressort pour nous mettre en route. Et nous allons courir pour le rejoindre. Je demandais tout à l'heure, est-ce que Dieu habite en moi de temps en temps, puis qu'après il va habiter ailleurs? Non, Dieu ne fait jamais dans le provisoire. Il habite en nous. Alors, certains disent, c'est peut-être beaucoup quand même, hein, qu'il habite en nous. Déjà, s'il habite avec nous, c'est pas si mal. Est-ce que ça suffit pas? Qu'il nous rejoigne, qu'il nous accompagne, qu'il partage nos peines, nos joies. Regardez le nom du Messie dans la bouche d'Isaïe, c'est Emmanuel. Dieu avec nous. Pas forcément Dieu en nous. Cette habitation de Dieu, on sait que avec son peuple, il y a eu toute une histoire. D'abord, il est très très très loin. Vous savez, l'histoire de la révélation, c'est un problème de distance. C'est pas plus. Alors au début, Dieu est très loin, le peuple est très bas. Et la jonction entre les deux n'est pas facile. Et au fur et à mesure, Dieu va se rapprocher, parce que le peuple ne peut pas se rapprocher. Donc Dieu va se rapprocher. Pendant l'Exode, il descend en haut du Sinaï. Alors c'est encore haut le Sinaï, je vous le concède. Mais quand même, ça se passe là. Le peuple est encore en bas, il ne fait qu'entendre, vaguement. Il n'a pas la vision de Dieu que Moïse a, mais il s'est rapproché. Puis ensuite, on va construire l'Arche d'Alliance qui va habiter où? Juste à côté du campement. Pas dedans. À côté. Il y a le campement et puis il y a une tente spéciale où on a mis l'Arche qui est à distance. Et ça, c'est très bon pédagogiquement, parce que quand je veux aller vers Dieu, j'ai une distance à faire. Et pendant que je marche, s'en passe des choses là. Et puis là aussi, ça me donne le temps d'une certaine préparation. Ensuite, l'étape suivante, au lieu d'habiter en dehors du camp, il va habiter, boum, au cœur de Jérusalem, au cœur de la ville. Ça devient la place de l'hôtel de ville, le temple. Dieu habite avec les hommes
dans la même cité. Mais c'est pas encore suffisant. Il y a encore une distance entre l'homme et le temple. Et c'est le coup de génie de Dieu. En Jésus, il réunit l'homme et Dieu. Dans la personne de Jésus, plus de distance. Dieu et l'homme sont unis en lui. Ça, c'est quand même génial. Et ce qu'il a fait en Jésus, finalement, il veut d'une certaine manière le faire en chacun de nous. Nous rejoindre, habiter en nous. Vous voyez ? Ce n'est pas une idée saugrenue. Ça vient du fin fond de l'histoire d'Israël. Cette distance qui rétrécit, rétrécit, rétrécit. Pour illustrer, je voudrais prendre une rencontre que vous connaissez bien aussi, la rencontre de Jésus avec un petit bonhomme qui s'appelle Zachée. Petit mais retors. Zachée est monté sur un promontoire, sur un sycomore, pour voir Jésus. Il veut le voir sûrement parce qu'il a entendu parler de lui, il a entendu parler des miracles, des enseignements, de la multiplication des pains. Bref, c'est quand même une star qui est en train de traverser Jéricho. Il y en a qui montent dans des pylônes pour voir passer le Tour de France. Donc lui monte dans le sycomore pour voir passer Jésus de Nazareth. Il s'est donc perché pour voir Jésus. Et quand Jésus passe, il s'arrête. C'est Jésus qui le regarde. Et il lui dit, descends vite. Il faut que j'aille demeurer dans ta maison aujourd'hui. Alors il descend. Et il reçoit Jésus chez lui avec une grande joie. Il vient habiter chez Zachée. D'ailleurs, les autres, qui sont un peu jaloux, disent « Il est allé loger chez un homme pêcheur. » Il est allé loger chez Zachée. Et quand Jésus quitte la maison de Zachée, il lui dit « Aujourd'hui, le salut est arrivé pour cette maison. » Dans cette rencontre, nous avons une espèce de parabole. Je ne veux pas dire qu'elle n'ait pas existé, hein. Mais pour nous, c'est une espèce de parabole. Elle nous montre ce que Jésus veut faire. Il veut non pas que nous le cherchions dans les hauteurs, au sommet du sycomore, au risque de tomber d'ailleurs, et pour nous élever, que nous soyons obligés de grimper sur les autres. Il veut descendre lui-même dans notre maison. Et la rencontre, elle a lieu non pas au fait du sycomore, elle a lieu au plus profond de la maison de Zachée. Pour Zachée, c'est une vraie conversion, nous voyons les fruits par la suite. Tout ce qu'il a piqué aux autres, il va leur rendre. Et même il va multiplier, je crois qu'il va leur donner le quadruple de tout ce qu'il a pu leur piquer. C'est un fruit de sa conversion. Mais vous voyez cette descente de Jésus dans sa maison. Et il veut faire la même chose avec chacun de nous. Je pense aussi à la pauvre étable de Bethléem, qui abrite l'enfant Jésus dans la nuit de Noël et qui est à l'image de notre cœur, où Dieu vient habiter dans cette pauvreté. Notre cœur est étriqué, il est malade, il est endurci,
il est blessé. Eh bien, Dieu vient y faire sa demeure. Et l'étable en est toute illuminée. Et notre cœur aussi en est tout illuminé. Vous savez, il y a une phrase de Jésus qu'on pourrait paraphraser. Il nous dit « Ce ne sont pas les bien portants qui ont besoin du médecin, mais les malades. » Et moi, j'ai envie de dire « Ce ne sont pas les belles maisons et les riches palais qu'il est venu habiter, mais une pauvre étable destinée à abriter les animaux. » On parle de la crèche. Pour nous, la crèche. Truc assez extraordinaire, merveilleux, plein de paillettes, tout ça. Mais au départ, c'est quoi la crèche? C'est la gamelle du chien. C'est une mangeoire dans laquelle on met la nourriture pour les animaux. C'est ça la crèche. Eh bien, ça a été son premier berceau. Oui, comme il n'a pas peur de descendre dans la misère, dans la pauvreté. Eh bien, cette image de l'étable, elle est semblable à notre vie qui accueille la présence si extraordinaire de Dieu. Et il y a une autre bonne nouvelle qui est attachée à la première que je vous disais. Dieu n'attend pas que l'étable ait été remise en état et présente des conditions nécessaires minimales pour y venir. Il n'a pas envoyé devant lui la commission de sécurité qui va vérifier si tout est nickel. Comprenez, ça va quand même être le lieu de naissance de mon fils quand même. Il vient habiter en nous quel que soit l'état des lieux. Ça doit nous réjouir. Mais on ne peut pas en rester là. Parce que l'étable, elle n'a pas vocation de rester une étable. Si Dieu vient inviter notre pauvreté, ce n'est pas simplement pour lui donner un petit coup de pimpant. Et pour que nous restions toujours dans cet état lamentable. L'étable a la vocation de se transformer en temps. Ça a été le destin de l'étable de Bethléem qui aujourd'hui, et depuis le IVe siècle, est une merveilleuse basilique avec des mosaïques partout, des lampes à huile. L'étable est devenue un temple. Alors on rejoint une parole de Paul aux Corinthiens encore. Ne savez-vous pas que votre corps est le temple du Saint-Esprit qui est en vous et que vous avez reçu de Dieu? Vous êtes le temple de Dieu. Vous voyez comment on revient à notre idée, cette habitation de Dieu en nous. Je ne sais pas s'il me reste beaucoup de temps. On va demander. 5 minutes, il me dit. Bon. Alors on va avancer. Qu'est-ce que ça pouvait dire? Moi je me suis dit, ouais d'accord, vous êtes le temple de Dieu, dit saint Paul. Bon, mais je suis un grec de contemporain de Paul et il me dit, t'es le temple de Dieu. Ça veut dire quoi pour moi? Ça veut dire que j'ai plus besoin de courir là-haut pour aller faire mes prières. J'ai plus besoin de me déplacer. Je peux prier là où je suis, partout. Partout, puisque je suis le temple de Dieu et qu'à chaque fois que je déplace le temple de Dieu en même temps. Donc, autre phrase de Paul, priez sans cesse. La prière, elle n'est plus dans un emploi du temps, voilà, t'iras au temple à telle heure, lundi, mardi. La prière n'est plus coincée dans votre agenda, elle est tout le temps accessible puisque vous avez le temple portatif. Priez sans cesse. Et pour un juif
de l'époque de Paul, qu'est-ce que ça pouvait dire ? Tu es le temple de Dieu. Ouh. D'ailleurs, il devait faire glups. Parce que pour lui, le temple était un lieu unique. Pas 36 temples dans le judaïsme. Pas 3, pas 2, 1. Un Dieu, un temple. T'habites en Égypte, tant pis pour toi, tu viendras en pèlerinage quand même à Jérusalem. On va pas te faire un temple en Égypte pour que ça soit plus pratique. Un seul endroit, tout concentré, vous voyez, en un seul endroit. Et ce temple unique, c'est moi. Donc cette parole extrêmement forte de Saint Paul. Il faudrait passer plus de temps sur ce prier sans cesse, j'en ai bien conscience. En venant ici, j'écoutais dans la voiture un livre audio, Les récits du pèlerin russe, extraordinaire. Et alors ce type, il a été saisi un jour dans une église par cette parole. Il entend « prier sans cesse ». Et il ressort, il dit « mais comment on fait ? Je ne peux pas être toute la journée dans ma chapelle ». J'ai des choses à faire. Est-ce que je peux faire des choses et en même temps prier ? Oui, mais comment on fait ? Et le voilà parti. Il veut tellement obtenir sa réponse qu'il laisse tout derrière lui. Il part avec une besace, un morceau de pain, une Bible, et il part sur les chemins. Très beau son histoire de pèlerinage parce que c'est un pèlerin qui ne va nulle part. Il y en a qui vont à Lourdes, il y en a qui vont à Assise, il y en a qui vont à Rome. Lui, il va nulle part. Mais pourquoi il marche ? Parce qu'il cherche Dieu. Il cherche Dieu, c'est le pèlerin de l'infini. Avec cette obsession, comment fait-on pour prier sans cesse ? Vous lirez le bouquin si vous ne l'avez jamais lu. C'est extraordinaire, hein ? Les récits d'un pèlerin russe. C'est un livre qui date du début du 19e siècle, mais qui nous donne beaucoup de pistes, justement, pour avoir cette relation permanente avec le Seigneur. Alors qu'on va même faire les gros yeux, il va falloir que je conclue.

Sacré-Colle quand on lui dit « C'est lequel le premier commandement ?» Il y en a 613. C'est lequel le plus important ? C'est pas une question pour un gamin qui a appris son truc par cœur. Et la réponse de Jésus est une vraie synthèse des 613 commandements. Il les ramasse, il va à l'essentiel. Tu aimeras le Seigneur, ton Dieu, tu aimeras ton prochain comme toi-même. Mais ça ne s'arrête pas là. Parce que ça, on pourrait dire, ce sont les deux piliers aussi de la vie spirituelle juive. Mais Jésus va plus loin et il nous dira, je vous donne un commandement nouveau. Ah ! Aimez-vous les uns les autres comme je vous ai aimé. C'est plus le prochain comme soi-même, c'est les uns les autres comme je vous ai aimé. Ça va plus loin, c'est plus difficile. C'est le genre de truc où on se dit Dieu nous demande des choses impossibles. Il y en a d'autres. Soyez saints comme je suis saint. Soyez parfaits comme je suis parfait. Moi, tu qu'on y arrive. C'est difficile, mais pas impossible. Si Dieu habite en nous. Si l'Esprit Saint est là. Vous connaissez la principale caractéristique de l'Esprit Saint ? Qu'est-ce qu'il fait ? L'Esprit Saint. N'ai jamais fait attention à ça ? Quand on lit bien les textes. L'Esprit Saint, qu'est-ce qu'il fait ? Il pousse ! C'est ça son boulot. Il pousse ! Il a poussé le vieillard Siméon au temple. Le jour où Marie et Joseph amenaient l'enfant Jésus à la présentation. Il a poussé Jésus au désert, juste après son baptême. C'est les termes mêmes qu'on trouve dans les textes. Il a poussé Marie à aller voir les serviteurs et dire « Faites tout ce qu'il vous dira. » C'est l'Esprit Saint qui est derrière, qui pousse. Alors l'Esprit nous pousse aussi, il vous pousse, irrésistiblement. Alors laissons-nous pousser par l'Esprit. Quand on est poussé, il ne faut pas de raideur. Hein. Si on se raidit, si on se retient, on tombe. Je suis tombé, il m'a poussé. Ben oui, mais tu te serais laissé faire en souplesse, en douceur, tu ne serais pas tombé. Tu aurais fait 3 mètres d'un coup. Alors laissons-nous pousser par l'Esprit Saint. Sans raideur, sans... Vous voyez, c'est nos peurs tout ça. Hein, c'est nos peurs qui retiennent. Il nous pousse à aller plus avant dans la vie spirituelle, au quotidien, dans les petites choses. Une vie spirituelle qui est commencée au jour de notre baptême. Tout a commencé là. Une vie spirituelle que l'on peut développer dans la simplicité de notre existence au ras de nos pâquerettes.

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2: Ne jugez pas et vous ne serez pas jugés. Luc 6, 37.

0: Pour moi, la prière, c'est un élan du cœur, c'est un simple regard jeté vers le ciel, c'est un cri de reconnaissance et d'amour au sein de l'épreuve comme au sein de la joie.
1: Qu'est-ce qui parle là ?
0: C'est incollable, hein, c'est Thérèse.
1: Mais vous savez où est-ce qu'elle... Ce passage-là est cité, c'est très intéressant.
0: Dans le catéchisme de l'Église catholique, vous voyez, hein, ce gros livre noir qui se trouve sur une étagère chez vous avec un peu de poussière au-dessus. Dans le catéchisme de l'Église catholique, la quatrième partie, la dernière partie, est consacrée à la prière. Eh bien, le premier mot est donné à Thérèse, et c'est cette définition. À quel point donc Thérèse est un exemple de prière. Deuxième remarque, tout à l'heure, on va entendre dans l'évangile de la Transfiguration, Pierre, qui va dire une parole extraordinaire à Jésus, « Il nous est bon d'être ici. » Ou parfois c'est traduit, « Il nous est heureux d'être ici. » Vous n'imaginez pas, frères et sœurs, combien cette parole a dû réchauffer le cœur de Jésus. « Il nous est bon. » D'ailleurs, je dis ça aux consacrés, notamment des béatitudes. Vous savez que lorsque Jean-Paul II a réfléchi à la vie consacrée, il s'est dit quel est le passage de l'Écriture qui nous dit le mieux l'union de la personne consacrée à Jésus. Alors on a mis plein d'hypothèses, ça fait longtemps qu'on réfléchit à ça, et Jean-Paul II a dit, et il le commente d'ailleurs longuement, le plus beau passage, c'est finalement la parole de Pierre à Jésus sur le mont Tabor, sur le mont de la Transfiguration. Qu'il nous est bon d'être ici. Dressons trois tentes. D'ailleurs, comme un jour, un de mes amis posait la question à un professeur, quand il était au séminaire, il disait, mais attendons, ils sont six, hein, puisqu'il y a Jésus, Élie, Moïse, et puis en plus Pierre, Jacques et Jean. Alors, comment ça se fait ? Réponse du professeur, c'était probablement des tentes à deux places. Je n'en sais rien. Et ça, il nous est bon d'être ici, c'est la parole même de la prière. Vous voyez, tout à l'heure, nous allons être sur la montagne sainte, sur le mont Tabor tous. Ça ne s'est pas passé il y a 2000 ans, ça se passe aujourd'hui, c'est ça la liturgie. Tous, nous allons être sur la montagne. De même que la session des béatitudes, nous sommes sur la montagne. Ne vous inquiétez pas, vous redescendrez dans la plaine, et plutôt qu'on a envie d'ailleurs. Donc la prière, cette parole. Et Jésus, mais quel plaisir j'ai à être avec toi. C'est d'abord ça la prière. Et troisième remarque introductive, il y a 30 ans, jour pour jour, Daniel Ange, que vous connaissez, j'imagine, se lève un certain 6 août 1970, non, il y a 20 ans, pardon, 1978, il se lève et dans son esprit, de manière tenace, il a l'impression que son père est mort. Mais cette pensée est tellement tenace qu'il se dit « mais c'est pas possible, il était en ermitage ». Il redescend au village et il téléphone à sa famille. « Allô maman, comment vas-tu ? Ça va bien ? » ?»« Et papa, comment vas-tu ? » ?»« Ben, il va bien. » Il dit « comment ça se fait que j'ai cette idée que mon père est mort ?» Et en passant le village, il tombe sur le kiosque à journaux et il voit sur l'un des journaux « Le pape Paul VI est mort ». Le pape, d'ailleurs le mot pape, c'est papa, est mort. Et vous savez que Daniel Ange, vous ne savez pas, que Daniel Ange a écrit deux beaux livres sur le pape Paul VI, un des très grands papes, l'un de ceux à qui on doit notamment cette reconnaissance si belle du renouveau, le renouveau « Une chance pour l'Église ». Daniel Ange en avait un tel amour que c'était pour lui comme son papa. Sainte Catherine de Sienne, elle disait du pape « le doux Christ sur la terre ». Et en effet, quel bonheur nous avons d'avoir, certes actuellement un saint pape, mais depuis 200 ans, qu'est-ce que nous avons de saint pape qui nous indique la voie de la prière ? Le cardinal Lustiger disait récemment, en comité restreint dont vous ne le répéterez pas, qu'il avait suivi Jean-Paul II dans son récent voyage en Autriche. Et il témoignait qu'il était extrêmement impressionné par le fait que Jean-Paul II était constamment en train de prier. Il allait faire une conférence, moi il allait parler,
1: Et aussitôt qu'il avait terminé, il revient en lui-même et il plonge dans la prière. Et le cardinal Lustiger disait « Il est impossible, si on a le cœur ouvert, de ne pas être profondément touché par le témoignage même de Jean-Paul II. Quel bonheur nous avons d'avoir un pape si abîmé, mais abîmé au sens de l'abîme, appelle l'abîme, si abîmé en Dieu. » D'ailleurs, c'est le témoignage que donnent toutes les personnes qui sont proches de Dieu. Alors, parlons donc de la prière, encore qu'il faudrait beaucoup mieux en vivre qu'en parler. Je me suis dit que ce serait peut-être intéressant d'épingler, il y aurait deux parties, d'épingler, des obstacles à la prière, de voir un petit peu ce qui peut nous empêcher de prier ou de prier comme Dieu veut que nous prions. Alors, je vais épingler, je ne sais pas moi, de 8 à 10 manières de prier, d'obstacles à la prière. Vous pourriez en rajouter d'autres. Peut-être que vous vous retrouverez dans l'un ou l'autre, dans plusieurs. Si c'est dans aucun, bah tant mieux, c'est bon signe. Alors, premier obstacle à la prière, la personne très exigeante. Il y a des personnes qui ne sont jamais contente, jamais contente d'elle-même, donc jamais contente des autres, donc jamais contente de leur prière. Et elle se juge. Vous savez, hein, ces mamans qui veulent être de parfaites mamans, de parfaites épouses, si elles travaillent, de parfaites personnes qui travaillent et qui sont parfaitement stressées. Et ça vaut aussi pour la prière. Alors, comme elles sont très exigeantes, ces personnes, d'ailleurs ces hommes comme ces femmes, au bout d'un moment, elles se découragent de prier avec l'impression qu'elles n'arriveront jamais à coller à ce que Dieu leur demande. Vous savez qu'il y a des psychologues qui ont calculé que dans nos pensées intérieures, notre cinéma intérieur, il y a 70% de jugement. On juge les autres, on se juge soi-même. Bien évidemment, je ne parle pas pour vous. Ça va de soi. Alors ça, c'est un premier obstacle. Arrêtons de juger notre prière, de nous dire que Dieu n'accepte pas, n'accueille pas notre prière, qu'elle n'a pas de valeur. Ce qui est déjà le plus important, c'est que nous donnions du temps. Ce qui est le plus précieux pour l'homme moderne, c'est son temps. Donc, déjà, les personnes qui placent la barre très haut. Donc ça, déjà, c'est un premier obstacle. Ça va jusqu'au scrupule. Il y a un deuxième obstacle à la prière. Ce que j'appelle, moi, le Saint Bernard, c'est celui qui aide toujours les autres et qui, donc, va passer son temps dans la prière à prier pour les autres, à supplier, et qui, bien évidemment, s'oublie complètement lui-même. Mais vous savez, tôt ou tard, cette personne, ce n'est pas rare, eh bien, elle va nourrir des rancœurs ou des amertumes. Elle s'est tellement oubliée pour les autres que finalement, elle a vraiment l'impression que tout le monde l'a oubliée. Hein? Et elle va vous envoyer la facture. Au bout de 15 ans ou 20 ans, en vous disant, finalement, je me suis toujours donné, t'as jamais pensé à moi. Et ça, pareil par rapport au Seigneur. Seigneur, depuis le temps que je te prie et tu ne m'écoutes jamais. Je suis toujours célibataire à 40 ans. Ça fait 3 ans que je n'ai pas de travail et tu ne penses vraiment pas à moi. Alors ça, c'est quand elle va prier pour elle, ça. Mais des personnes qui prient et qui, en effet, donc je reviens au premier cas, hein, qui prient mais qui sont tellement oublieuses que là, elles vont, au bout d'un moment, se révolter. Il y a un troisième obstacle, une troisième manière fausse de se comporter par rapport à la prière. C'est au contraire la personne qui s'écoute trop ou qui écoute trop son état intérieur. Et il y a des personnes, en effet, quand leur prière, c'est quasiment une espèce de, de mur des lamentations. On va se plaindre, on va geindre. Ou bien on va faire part au Seigneur de son état affectif, finalement de son état hormonal. Hein? Ça va, ça va pas. Oh, ça va plutôt pas d'ailleurs. Hein? Et donc, on va en rester à notre aux sentiments, à notre affectivité. Et surtout, on va mesurer la présence de Dieu à ce qu'on ressent, ce qui est redoutable. D'ailleurs, là-dessus, soyons très clairs. Hein. Jésus dit à Sainte Catherine de Sienne, « Au début, quand je me donne à quelqu'un, je me donne sensiblement. » C'est-à-dire qu'il y a des grâces sensibles. Et après un certain temps, toujours, après un certain temps, je retire les grâces sensibles, mais non pas ma présence. C'est très intéressant ce que dit Sainte Catherine de Sienne. C'est une loi spirituelle absolument constante. Au début, si vous voulez, il y a des grands frissons qui nous parcourent l'échine dorsale, on dit « chic, le bon Dieu est là ». Et puis, après quelque temps, notre Dieu retire cette impression sensible. Pourquoi ? Eh bien, parce qu'il ne voudrait pas qu'on s'attache aux consolations. Ça, c'est très important. C'est le père d'Elbé, d'en croire à l'amour, qui a cette belle phrase, il dit « Si le chemin qui mène à Dieu est plein de roses, il y a des chances qu'on s'attache davantage aux roses qu'à Dieu. » Alors, ça ne veut pas dire que le bon Dieu nous met des épines, on s'entend bien. Mais, et ça je vais y revenir tout à l'heure, c'est très important, notre Seigneur, dans la prière, veut purifier notre attachement à Lui. Ça c'est capital. Et donc, qu'on arrête d'écouter ces hauts et ces bas, ces montagnes russes affectives, pour enfin descendre dans le cœur, ce qui est la foi. Vous savez, c'est le syndrome classique, dès que quelqu'un nous a sorti une parole dure, c'est vraiment un sport national chez les Français, dès qu'on a entendu une parole dure, premier réflexe, on décroche le téléphone. Et on va se plaindre. On va se plaindre du voisin, du parent, du patron. Alors que lorsqu'on a eu une parole dure, un choc, le vrai réflexe du chrétien, ça devrait être de descendre en lui-même et de vivre face à Dieu cet événement douloureux. C'est ça. Et du coup, ça permet de relativiser et d'arrêter d'accuser l'autre pour voir quelle est la part éventuelle que nous avons aussi dans la réaction. Quatrième obstacle à la prière, ce que j'appellerais volontiers le gagneur, le battant. C'est celui, c'est le chef d'entreprise, ou bien même pas forcément le chef d'entreprise, ça peut être aussi la mère de famille, celui qui travaille beaucoup, qui est très actif. On dit même aujourd'hui les drogués du travail, ou les drogués de l'activité, le travail peut être une véritable activité. Alors vous pouvez trouver un peu curieux que je parle de ce cadre-là, puisque vous donnez 5 jours de votre vie, et pas seulement de votre vie, de vos vacances, en venant ici. C'est vrai, et c'est déjà bien, Oui, mais en revenant, en se descendant dans la plaine. Combien de fois on a entendu « mon travail, c'est ma prière ». Et je vais vous faire un aveu, ça peut être une tentation pour les prêtres. A priori, on travaille pour Dieu, comme a priori, ce qu'on fait, c'est orienté vers Lui, et on parle de Dieu en plus. On pourrait être tenté, en effet, de ne pas prier ou de dire « mon travail, c'est ma prière ». Et donc, ça c'est une tentation, en effet, c'est de dire ben, « finalement, il y a, c'est merveilleux, il y a les consacrés des béatitudes qui prient, et moi je travaille ». C'est une bonne répartition des tâches. C'est vrai que Saint Dominique, quand il a envoyé ses frères dominicains pour prêcher, il s'est dit « oh là là, sécurité, je mets des contemplatifs pour prier pour eux ». Mais il n'empêche quand même qu'il demande à ses frères dominicains de vraiment prier. Et donc, même quand vous dites, les personnes qui me disent « oh mon père, moi je prie toujours », mon premier réflexe c'est de m'agenouiller pour leur embrasser les pieds. Parce que forcément, s'ils prient toujours, j'ai affaire à un saint. Malheureusement, je suis parfois déçu. Parce que pour dire qu'on prie toujours, il faut vraiment du temps. Et bien souvent, c'est un peu une illusion. On pense un petit peu à Dieu, mais pour vraiment arriver à prier constamment, prier sans cesse, oublier de penser à Jésus 3 minutes comme Thérèse, qu'est-ce qu'il faut avoir pris comme habitude, mais bon, au bon sens du terme de prier, qu'est-ce qu'il faut avoir appris à s'arracher à tout ce qui nous tente pour se donner à Dieu dans une foi pure, c'est pas du jour au lendemain. C'est un long exercice spirituel, comme dirait saint Ignace. Et quand on dit qu'on pense toujours à Dieu, il dit, mais est-ce que vous êtes capable de prendre de ce temps si précieux pour le donner à Dieu? Vous savez, certes, on peut toujours penser à Dieu, mais est-ce qu'on peut vraiment lui donner du temps? Ça fait penser à ces personnes qui travaillent à leur bureau et qui disent à leur femme, par exemple, mais ça vaudrait pareil pour les femmes par rapport à leur mari, « Oh, tu sais, chérie, je pense toujours à toi, la preuve, c'est que j'ai une photo de toi sur mon bureau. » « Ah, ben, je suis très touché, » répond le conjoint. « Mais je serais quand même content que tu rentres non pas à 9h du soir, mais un peu plus tôt quand même, pour te voir, donc pour que tu me montres que vraiment, tu m'aimes. » Et en effet, souvent, c'est un petit peu comme ça. On a une photo de Dieu dans notre bureau, mais franchement, quitter notre laboratoire pour aller dans notre oratoire, ça... Donc ça, c'est encore un quatrième obstacle. Et puis, vous savez... J'ai remarqué une chose, hein, chez ces personnes qui sont très battantes, très gagnantes dans leur vie professionnelle, lorsque vraiment elles se convertissent à Jésus, il y a un risque qu'elles mettent leur même volonté de réussite dans la prière. Alors tant mieux, parce que ça fait des gens très très dynamiques. Et en même temps, il y a le risque que, comme dans leur vie professionnelle, elles ne supportent pas l'échec. Or, justement, ce qui nous fait grandir, c'est de voir que même lorsque nous sommes à terre, Dieu nous aime toujours autant. Alors, ce n'est pas à vous, je vais l'apprendre, c'est le grand message de Thérèse. C'est l'amour inconditionnel de Dieu que, à mes yeux, je me semble bien ou qu'à mes yeux, je me déçoive. Or, ça, c'est le grand secret de la vie spirituelle. Hein. Arriver à se décevoir paisiblement. Alors, j'ai plus en tête précisément, mais vous allez m'aider, hein, la parole extraordinaire de Thérèse, lorsqu'une de ses sœurs lui écrit, et Thérèse lui écrit un petit mot en lui disant, c'est à peu près ça, hein, « Le jour où tu pourras accepter paisiblement l'épreuve de te déplaire à toi-même. » Extraordinaire, ça. « Accepter paisiblement l'épreuve, parce que c'est une véritable épreuve, de te déplaire à toi-même. » Trois lignes plus loin, « Alors tu auras vraiment rencontré Jésus. » Ben ça, le gagnant, celui qui ne se supporte pas en train de tomber et de retomber, celui qui chute dans la même faute sordide depuis des années et des années, qu'est-ce qu'il a besoin d'entendre cela et d'entendre aussi, hein, l'avant-dernière parole du troisième manuscrit de Thérèse, hein. Quand bien même j'aurais commis toutes les fautes qui se peuvent commettre. Cinquième obstacle. Ah, c'est important. Moi, ce que j'appelle le zappeur. C'est quoi le zappeur? C'est un petit peu le jouisseur qui aime bien avoir une vie remplie, variée, pleine de plaisir. Ben, celui-là, il va chercher son aise en priant. Oh, ça peut être subtil, hein, vous savez. On peut être très fidèle à la prière. Et en même temps, on va lire des bouquins qui nous intéressent. On va prendre plein de lectures spirituelles. Finalement, ce qu'on va chercher, c'est se faire plaisir et non pas faire plaisir à Jésus. Ce mot si fréquent chez sainte Thérèse, faire plaisir à Jésus. Or, sachez que la prière, c'est pas toujours rigolo. Désolé, hein, je crois que c'est pas un scoop. Hein. Mais de fait... Quand Thérèse dit que ses horizons, toute sa vie, ont été arides, eh bien, ça nous montre qu'on va prier non pas pour soi, mais pour Jésus. Et là encore, ne mesurons pas notre prière à ce qu'on ressent. Et donc, vous dites, il y a la tentation de prier en prenant ses aises, je veux dire, y compris physiquement. Quelle est notre attitude dans la prière? Si nous cherchons nos aises dans la prière, est-ce qu'en effet, c'est vraiment Dieu que nous cherchons? Je cherche le Seigneur, c'est vraiment ce qui caractérise le chrétien. Il y a encore un autre obstacle à la prière, c'est celui qui caractérise ce que j'appelle le cérébral. Celui qui, finalement, va pas seulement lire, mais chercher des idées intéressantes. « Ah, ça c'est vraiment intéressant », dit-il. Et d'ailleurs, avec un système de refroidissement des effusions mystiques très, très, très, très au point. Surtout ne pas laisser toucher son cœur, mais par contre que la tête elle-même soit extrêmement éclairée. Vous savez que le pèlerinage le plus long de notre vie, c'est de passer de la tête au cœur, hein, et qu'il y ait toujours à reprendre. Et je ne parle pas seulement pour les intellectuels. Il n'y a pas que les intellectuels qui sont cérébraux. Ils ne sont pas forcément cérébraux. Quand vous voyez un Jean-Paul II, quel grand intellectuel, il est vraiment un homme du cœur. Hein. Mais tous ceux qui peuvent être tentés par des idées, alors qu'il s'agit de rejoindre une personne. Vous ne comprenez pas l'écriture. Ben dites-vous que personne ne la comprend totalement. Et si vous ne la comprenez pas, c'est bon signe. Ça signifie que ce n'est pas un homme qui l'a écrit, mais c'est Dieu. Dieu qui, a priori, est plus grand que notre intelligence. Et puis, si vous ne comprenez pas, rappelez-vous ce qu'on dit à la messe, hein, « Le Seigneur soit avec vous », et vous répondez « avec ton esprit, hein, ou avec votre esprit ». Est-ce que vous mesurez ce que vous dites? En général, c'est une parole qui sert à vous faire lever, malheureusement. Alors que cette parole-là, elle est très profonde. Et bien évidemment que quand vous butez sur une parole, les rabbins aiment bien dire que c'est un petit peu comme un mur, vous voyez. Le mur est lisse et brusquement, vous tombez sur une aspérité. Elle vous arrête. Eh bien, tant mieux. L'aspérité dans la parole de Dieu, que ce soit pour vous l'invitation de garder cette parole dans votre cœur. Si vous ne la comprenez pas, eh bien, est-ce que ce ne serait justement pas l'occasion pour Dieu de vous dire quelque chose qui dépasse ce que vous voulez concevoir et qui risque de mettre Dieu dans une petite bouteille? Alors, un autre obstacle à la prière, le conformisme. Le conformiste, c'est celui qui va prier et qui se dit « Bon, c'est bien, j'ai pris une heure de prière, j'ai fait ce que je dois. Le bon Dieu doit être content de moi. Si, si. Eh bien, maintenant, passons à autre chose. » Et donc, il y a ce risque légaliste qui fait qu'on va transformer la prière en un devoir. Alors, bien sûr qu'il y a une obligation. Hein. Le Seigneur nous demande de prier. C'est un commandement du Seigneur. Mais là, qui est dévitalisé. On y perd l'amour. Et je vous dis, c'est que on va quitter la prière en passant à autre chose. On va saucissonner sa vie. Alors que saint François de Sales demande que lorsqu'on quitte sa prière, on prenne un petit temps pour la recueillir, comme un bouquet. Vous avez ici des bouquets absolument splendides. Et dans ce bouquet, on va... Il dit qu'il va faire comme un bouquet spirituel où on va garder le cœur de ce que le Seigneur nous a donné. Et on va le garder pour la journée. Et on va bien veiller à ne pas trop rapidement éventer ce qu'on a reçu, un petit peu comme un parfum dont on soulèverait trop rapidement le couvercle et qui se répandrait partout. Vous savez que Monsieur Martin, quand il revenait de la messe, très souvent, il était silencieux. Quand il revenait jusqu'au Buissonnet, alors ça intriguait ses filles de le voir ainsi silencieux. Et en effet, il méditait après la communion. Et alors, j'ai marqué ça quelque part, attendez que je vous retrouve la référence. Oui, et lorsque ses filles lui posaient la question, il disait très simplement « Je continue de m'entretenir avec notre Seigneur après la messe. Je vais vous faire un aveu, si j'étais pape, on peut toujours rêver. Il y a une chose que je transformerai dans la messe. C'est la post-communion. Vous savez, la prière qu'il y a après la communion. C'est beaucoup trop rapide. Je trouve qu'on devrait laisser un grand temps et qu'il y ait des oraisons pour permettre de beaucoup plus accueillir. Vous imaginez, ce qui se passe après est plus important que ce qui se passe avant. Or, avant, ça dure très longtemps. Pour garder cette présence, pour justement ne pas dire « j'ai prié, je passe à autre chose, je passe à mon gigot ou je passe à mon dossier ». Alors, deuxièmement, quelques mots pour redécouvrir la prière. Dites-moi, frères et sœurs, quels sont dans la langue française les quatre mots les plus fréquents après « oui » et « non » ? Alors, Jésus, non, pas malheureusement, c'est pas Jésus, non, j'aimerais bien, hein. Il y a bonjour, bonjour et au revoir, hein. Merci, s'il vous plaît, et pardon. Eh bien,
2: Bonjour, merci, s'il vous plaît, pardon. Ce sont les quatre grandes formes de prière.
1: Ah, ça, c'est important, vous savez, parce que souvent, notre prière, c'est de la demande. D'ailleurs, on voit bien, quand on demande à quelqu'un de formuler spontanément une prière, quand je demande aux enfants du catéchisme à la paroisse de prier, eh bien, ils demandent. C'est très rare que spontanément, on dise merci. Or, c'est une des quatre formes de prière. Il n'y a pas de raison de privilégier la demande, c'est-à-dire le « s'il te plaît », plus que les trois autres formes de prière. Il n'y a pas de raison. Alors, je ne vous dis pas seulement ça pour renouveler votre prière, mais pour voir la variété. Et d'ailleurs, ces quatre formes de prière, « bonjour », c'est-à-dire l'adoration, « s'il te plaît », c'est-à-dire la demande, « merci », c'est-à-dire la louange, et « pardon », c'est-à-dire le pardon, ces quatre formes de prière sont au cœur de la messe. Alors, un petit mot sur ces quatre grandes attitudes de prière. D'abord, l'adoration. Adorer, c'est savoir dire bonjour. Attendez, c'est très impoli de commencer la prière en disant « Seigneur, j'ai quelque chose à te demander ». Attendez, quand vous allez voir quelqu'un, vous ne commencez pas comme ça. Vous dites « Bonjour, comment ça va ?» Puis vous savez, il y a tout un rituel. C'est important, ça. L'adoration, c'est quoi ? C'est un acte intérieur, c'est une disposition intérieure qui vous met en présence de Dieu. Quand on prie face à quelqu'un. C'est une des grandes différences entre le Nouvel Âge et nous. Dans le Nouvel Âge, on prie. Oui, dans le Nouvel Âge, on prie. Nous, les chrétiens, on ne prie pas. On prie quelqu'un. On prie Jésus. On prie Marie. On prie l'Esprit Saint, surtout cette année. Et toujours aussi. Mais c'est très important. Souvent, dans la prière, on a l'impression qu'on se raconte, qu'on est face à soi. La prière, c'est un acte objectif. Je suis en face d'eux. Et l'adoration, c'est d'abord reconnaître que Dieu est Dieu. Infiniment Dieu. Et d'ailleurs, le mot adoration, l'étymologie d'adoration, ad-os, c'est tourner sa bouche vers. Et la bouche ou la gorge, pour le juif, et pour nous chrétiens aussi, bien évidemment, c'est toute la personne. Dans l'adoration, je me tourne vers, comme... comment ça s'appelle la plante qui se tourne vers le soleil là? Voilà, vous l'avez dit, je me l'ai entendu, il y a un brouhaha, mais c'est ça, vous l'avez dit. On se tourne vers, c'est ça la prière, c'est ça l'adoration. Et c'est important, donc on reconnaît non seulement qu'on est face à quelqu'un, mais que nous ne sommes pas Dieu. Et là encore, qu'est-ce que c'est important aujourd'hui de se rappeler cela? Quand je pense au succès d'ouvrages comme... le Paolo Cello, là, que j'ai lu, là, un million d'exemplaires en France, là. En effet, nous sommes tentés de nous confondre, de croire que nous sommes une parcelle de Dieu. Je me souviens d'un ami qui a mariné pendant un an dans le bouddhisme. Pendant des années, très très séduit par le bouddhisme, il a dit « j'ai mis un an pour comprendre une chose ». Un an, pour comprendre que je n'étais pas Dieu. Ça peut vous paraître énorme, mais de fait, pour se rendre compte que ma vocation, ce n'était pas de me fondre en Dieu. Et donc l'acte d'adoration, c'est de dire, moi je suis un être fini face à Dieu qui est infini. Et je resterai toujours distinct. La communion d'amour n'est pas une fusion. La communion d'amour n'est pas une fusion, au contraire. Plus j'aime Dieu, plus Dieu me respecte. Et plus il y a à la fois une juste distance et en même temps une profonde communion. Rappelez-vous la chapelle Sixtine dans ce extraordinaire plafond quand on voit que Dieu crée Adam. Eh bien, il y a l'index de Dieu, il y a l'index d'Adam. Eh bien, il y a une distance entre les deux. Cette distance est capitale. Donc l'adoration, vous voyez, c'est cette attitude. Et en même temps, l'adoration, c'est un face-à-face. Rappelez-vous le passage d'Exode 33 dans l'Écriture. Dieu parlait à Moïse face à face comme un homme parle à son ami. Que c'est beau ça. Le chrétien n'est pas
2: d'abord aplati. Le juif non plus. Il est d'abord debout. Dieu aime les hommes debout.
1: Je ne dis pas qu'il ne faut pas s'agenouiller à la consécration, vous comprenez bien. Hein. Mais là-dedans, il y a un respect extraordinaire de Dieu pour notre liberté.
2: Dieu parlait à Moïse face à face. Et le catéchisme de l'Église catholique commente. Moïse s'entretient souvent et longuement avec le Seigneur, gravissant la montagne,
1: aujourd'hui, hein,
2: pour l'écouter et l'implorer. Il est à demeure dans ma maison, je lui parle bouche à bouche dans l'évidence.
1: Étonnant, c'est une parole de l'Écriture aussi. Hein. Moïse est à demeure, je lui parle bouche à bouche. Bien, donc ça c'est cette attitude d'adoration qui est tellement importante par laquelle donc, on reconnaît d'abord Dieu comme notre Seigneur, comme infini, comme infiniment grand, et donc comme infiniment sage et infiniment bon. Même si on ne comprend rien, Dieu n'est pas Dieu s'il n'est pas infiniment sage et infiniment bon. La quatrième prière eucharistique dit que Dieu a fait toutes choses avec sagesse et par amour. Que c'est admirable, ça, avec sagesse et par amour. Et l'attitude d'adoration, je vous dis qu'il avait touché Edith Stein, le cardinal Danels, le cardinal de Malines-Bruxelles, dit que il n'a pas compris que Dieu existait en allant au catéchisme, mais en allant au marché avec sa maman. Et en allant au marché, sa maman s'arrêtait toujours à l'église, et elle s'arrêtait un moment pour prier à l'église, donc. Et il était extrêmement impressionné, disait-il, de voir le sérieux de sa maman. Il dit, mais si elle est aussi sérieuse, c'est que celui à qui elle parle doit être très sérieux aussi. Il dit, mais donc Dieu est. Rappelez-vous, Saint Benoît-Joseph Labre, hein, le saint des mendiants, hein, qui avait de la vermine sur lui. Ne vous inquiétez pas, personne n'en avait autour de lui. Eh bien, ce saint, qui donc devait se gratter, hein, pouvait rester pendant 4 heures d'affilée à genoux sur une dalle à prier sans bouger du tout. Et ceux qui l'observaient se disaient, mais c'est impossible sans qu'il y ait la grâce de Dieu. Toute personne qui a de la vermine se démange en permanence. Et donc son attitude, là encore, hein, montrait à quel point il était en adoration. Dire merci, hein, dire bonjour, c'est adorer Dieu. Dieu plus grand que tout, et donc Dieu infiniment bon. Dire merci, hein, c'est rendre grâce à Dieu. Il y a une phrase qui m'a beaucoup marqué quand je suis allé en Terre Sainte la première fois. C'était le père dominicain Jacques Fontaine qui faisait ce pèlerinage, s'appelle Bible sur le terrain, et il avait une phrase que je trouve est une des phrases les plus profondes que j'ai jamais entendues. Il disait « L'action de grâce, c'est la clé de l'harmonie universelle. » L'action de grâce, c'est la clé de l'harmonie universelle. Oh, que c'est juste! Que c'est juste! Pourquoi? Ben, regardez, le bonheur de Dieu, c'est de donner. Je dis bien, c'est son bonheur. Puisque Dieu n'est que don, c'est de donner. Alors, imaginez un petit peu, hein. Dieu donne, ça c'est la création, et la création, plus encore le salut, qui est l'achèvement même de la création, Dieu donne. Quelle est l'œuvre de l'homme qui est à l'image de Dieu? Eh bien, Dieu en quelque sorte n'a fait que le demi-cercle, il a donné. L'œuvre de l'homme, c'est de retourner vers Dieu. Mon job à moi, c'est de faire la moitié du chemin. Alors, vous inquiétez pas, Dieu est là pour nous aider. Hein. Mais Dieu se donne, et nous sommes appelés, nous, à retourner vers Dieu. Eh bien, retourner vers Dieu, c'est louer Dieu. Ce que Dieu donne comme grâce, je lui redonne en action de grâce. Ça, c'est ce que saint François d'Assise avait tellement bien compris. Voilà, donner, donner et redonner. Et en action de grâce. C'est pour ça que c'est le saint de la louange. Il voit bien que toute la création loue Dieu. Alors, vous voyez, pour louer Dieu, il y a deux manières de louer Dieu. La première, c'est de louer Dieu pour ce qu'il nous donne. Alors, dans ce cas-là, si on ne sent rien, on ne va pas le louer. Puis on va être triste. Et c'est pas rare qu'en effet, on loue Dieu seulement pour ce qu'il va nous donner. Ça, c'est la louange qui vient d'une certaine espérance. Mais il y a plus profond que ça. On peut louer Dieu non pas pour ce qu'il nous donne,
2: mais pour ce qu'il est. Or, Dieu est toujours le même. Si vous le louez pour ce qu'il est, vous aurez toujours une raison de le louer, parce que Dieu est toujours bon, et que là, ça ne changera pas. Vous connaissez l'histoire qu'on attribue à saint François d'Assise, on devait la connaître par cœur, mais ce n'est pas grave, hein. Je me risque à vous la raconter. Vous savez, saint François d'Assise louait toujours le Seigneur pour tout, vous savez, merci pour frère Soleil, merci pour sœur la pluie, etc. Puis il y a un frère qui en avait un peu assez. Alors, un moment, il y a un oiseau qui passe auprès de François et qui s'oublie, qui laisse un petit quelque chose. Alors le frère, avec un petit air narquois, se dit « Ah, voyons un petit peu si François... Qu'est-ce que François va maintenant dire hein ?» L'oiseau s'est oublié sur François. Et François voit, et puis, avec un grand sourire, se tourne vers le ciel et dit « Oh, merci mon Dieu de ne pas avoir donné d'aile aux vaches. » Alors vous savez que la louange, c'est le grand remède contre la jalousie. La jalousie, qui n'est pas jaloux ? On a très honte de la jalousie. C'est malheureusement quelque chose qui nous touche tous. Hein. Et c'est l'exemple que nous donne le roi David. Vous savez, le roi David qui devait consoler Saül, qui était malade de jalousie. Et pour le consoler, alors il ne mettait pas du Simon & Garfunkel, il n'avait pas à l'époque, mais il jouait de l'harpe, un son kinnor. Et c'est grâce à la louange qu'il pouvait adoucir le cœur de Saül. C'est la louange. Par la louange, je me sors de la tristesse qui me mord le cœur. La jalousie, ça me ronge le cœur. Par la louange, je vois qu'en face de moi, il y a du bien. Seigneur, merci pour la réussite de l'autre. Merci pour le bonheur qu'a l'autre. Tant mieux pour lui, ça ne me retire rien à moi. Qu'est-ce que c'est important, ça ? Le jaloux a toujours l'impression que le bonheur de l'autre lui fait ombrage. Par la jalousie, justement, je sors de moi pour bénir Dieu. Et très important, je rajoute aussi pour le jaloux, n'oubliez jamais qu'au fond de la jalousie, il y a un manque d'estime de soi. Toujours. Le jaloux ne s'aime pas lui-même. S'il s'aimait lui-même, eh bien, il ne serait pas triste si on disait du bien de l'autre, parce qu'il aurait confiance dans le bien que Dieu dépose en lui. Ah voilà, hein. La louange, dire merci, hein, c'est dire Alléluia, Alléluia, louer Dieu, en hébreu. Troisièmement, dire pardon. Alors là aussi, hein, il y a beaucoup de choses à dire. Il faut beaucoup d'humilité hein, pour dire pardon, notamment en couple. Je me souviens de ce fiancé à qui je posais la question dans la préparation au fiancé. Mais est-ce que vous vous dites pardon ? Oh, disait-il, ce n'est pas la peine, parce que quand je pardonne, ma fiancée le voit. Ouh, qu'est-ce que c'est que ça ? Elle n'a pas besoin de le voir, elle a besoin de l'entendre. Et le signe que votre cœur est ouvert, c'est que vos lèvres s'ouvrent. C'est saint Jean de la Croix quand il disait que l'amour et l'amour propre, ça ne fait pas bon ménage. Il faut beaucoup d'humilité pour s'ouvrir quand on boude. Vous avez remarqué ? La bouderie. Bon, passons, il y a tellement de choses à dire sur la bouderie. Et donc, le pardon nous fait sortir, justement. Hein? Et donc, il y a une prière de pardon. On demande pardon à Dieu de bouder. Alors, je sais bien qu'il y a des fois où on souffre. C'est un des obstacles à la prière aussi. Hein? Je n'ai pas nommé tout à l'heure, mais il y a celui qui demande à Dieu de tout faire. Il dit, Seigneur, je te fais confiance, donc tu t'occupes de tout. Est-ce que je peux raconter une histoire juive, mais gentille, hein, bien sûr hein hein c'est l'histoire de ce juif qui voulait absolument gagner au loto. Alors il prie le Seigneur, mais Seigneur, je veux gagner au loto. Alors il prie, puis il ne gagne pas au loto. Puis il prie un an, deux ans, trois ans, puis il ne gagne toujours pas au loto. Et voilà qu'un jour, son voisin du dessous gagne. Alors il est fou furieux. Comment toi, l'Éternel, tu fais gagner quelqu'un au loto? En plus, c'est un goïm, en plus, il n'est même pas juif. Attends, c'est une honte, Seigneur. Et le Seigneur écoute sa prière et lui répond. Mais tu sais, moi, je voudrais bien que tu gagnes au loto. Au moins, achète un billet. Je racontais cette histoire à une personne célibataire d'un certain âge qui se plaignait de ce qu'en effet elle était célibataire. Or, je lui pose naïvement la question, est-ce que vous rencontrez des personnes? Est-ce que vous faites des dîners pour rencontrer? Ah, non! Le Seigneur s'occupe de moi. Or, je lui raconte cette histoire. Quelque temps après, elle me téléphone en disant, j'ai acheté mon billet de loto. J'ai fait un dîner où j'ai invité du monde. Eh oui, hein, que c'est important. Hein. Vous savez ce que dit Saint Ignace de Loyola, hein? Faites tout comme si tout dépendait de vous. Attendez tout comme si tout dépendait de Dieu. Faites tout comme si tout dépendait de vous. Attendez tout comme si tout dépendait de Dieu. Et donc, hein, il y a une manière, en effet, de prier en, en se dérobant, en fuyant sa liberté qui ne respecte pas ce don de la liberté qui est présent en nous. Et dans ce cas-là, en effet, tôt ou tard, il y a une révolte qui va monter en notre cœur. Alors, donc, la demande de pardon, donc, hein, est essentielle et nous fait prendre conscience de notre liberté et de notre responsabilité face au mal. Non pas pour être écrasé, mais pour que Dieu puisse nous donner la joie de son pardon. Rappelez-vous le psaume 51, extraordinaire parole. « Rends-moi la joie d'être sauvé. Rends-moi la joie d'être sauvé. » Et être sauvé, c'est être pardonné, c'est pareil. Vous entendez bien cette phrase, hein ?« Rends-moi », c'est-à-dire on la perd toujours, cette joie. « Rends-la-moi. » Et c'est une joie. Je me souviens de cette personne me disant, qui avait fait un an d'école d'évangélisation à Paray-le-Monial, elle me disait « En un an d'école d'évangélisation, je n'ai découvert qu'une seule chose. » Mais elle remplit mon cœur, elle le ravit. J'ai découvert que j'étais sauvé. Si on vivait comme des sauvés, hein, comme des êtres pardonnés. Nous ne sommes pas des purs, frères et sœurs. Nous sommes des purifiés. Ce n'est pas la même chose, il n'y a pas de purs parmi nous. Nous sommes des pardonnés, tous. C'est donc des êtres aimés. Enfin, la demande. La prière de demande. Que c'est important. Prier, c'est aussi dire à Dieu « s'il te plaît ». Demandez, vous recevrez. Donc c'est vraiment une invitation très pressante de Dieu de demander. Et si l'on ne demande pas à Dieu, si on ne prie pas Dieu, eh bien il y a des choses qui n'arriveront pas. C'est Jacques Maritain, un grand chrétien, qui disait la chose suivante, il disait « pour qu'il y ait des nuages, pour qu'il y ait de la pluie, il faut des nuages. » Évident. Et s'il n'y a pas de nuages, il n'y aura pas de pluie. Eh bien, s'il n'y a pas la prière, il y aura des choses qui ne viendront pas. Parce que la prière, c'est une des causes, on pourrait dire. Hein, c'est un des processus, j'ai pas le mot, hein, qui fait partie du monde. S'il n'y a pas telle prière, tel effet ne se produira pas. De même que s'il n'y a pas de nuages, il n'y aura pas de pluie. Est-ce que vous mesurez, frères et sœurs, l'importance de la prière et le pouvoir que nous avons sur le cœur de Dieu ? Dieu nous a donné cette dignité de pouvoir prier pour obtenir les choses que nous n'obtiendrons pas si nous ne prions pas. C'est la première chose à bien entendre. La prière, c'est totalement vital pour nous et pour le monde. Attendez, je dis vital. Dites-moi, vous êtes vivant combien d'heures par semaine ? Combien d'heures par jour vous êtes vivant ? 24 heures sur 24 ? On a l'impression que certains chrétiens sont vivants une heure par semaine quand ils vont à la messe. Hein, quand je dis que la prière c'est vital, vous comprenez que ça doit vraiment être le cœur de notre cœur, hein, notre vie. Alors j'entends l'objection. Ah mon père, c'est bien gentil ce que vous dites, hein, demandez et vous recevrez. Eh bien moi, je demande et je n'obtiens rien. Alors, il y aurait beaucoup de choses à dire par rapport à cela. D'abord, on demande, mais souvent on ne sait pas remercier. Hein. Un petit exemple tout simple, j'ai remarqué que à la fin du mois de juin, plutôt à mi-juin, au moment du baccalauréat, il y a une augmentation de la consommation des cierges. Hein ? Ce que je trouve légitime. Par contre, début juillet ou mi-juillet, Donc on a les résultats du baccalauréat. D'après les statistiques, il y a 80% de réussite. Je n'ai pas remarqué qu'il y avait 80% des sièges qu'on avait achetés au mois de juin qui étaient vendus. Autrement dit, on nous joue toujours le syndrome du lépreux. Hein. Les 10 lépreux, il n'y en a qu'un seul sur 10 qui vient remercier. Donc déjà, nous sommes très souvent des ingrats. Mais ce n'est pas ça la question de fond. Par rapport à la prière, prier, ce n'est pas exiger. C'est prier, je vous en prie, je vous demande. Quand j'exige, eh bien finalement, qu'est-ce qui est premier ? Est-ce que c'est Dieu ou est-ce que c'est l'objet de ma prière ? Bon, c'est rude, hein, je sais qu'il y en a qui souffrent et qui portent des fardeaux épouvantables. Hein. Mais quand même, posons-nous vraiment la question. Je me rappelle cette personne me disant « Oui, je sais bien qu'on prie Dieu, mais finalement, il a enfin fallu que je fasse cette retraite pour que je comprenne la chose suivante. Dieu n'est pas un moyen. Dieu, c'est le but. » Et vous savez, il y a une manière de prier et d'intercéder et d'assiéger le ciel et de finalement, comme dit Jésus, de rabâcher comme les païens, qui est un manque de confiance. Oh, je ne parle pas des prières pour nous, hein. Je pense régulièrement, je vois des mères de famille qui me parlent de leurs enfants. Dès qu'elles font un pèlerinage, dès qu'elles prient, dès qu'elles disent une messe, c'est toujours pour cet enfant qui n'est pas converti, pour cet enfant qui n'est pas encore heureux, etc. Et au bout d'un moment, qu'est-ce qui se passe ? Eh bien, ces personnes-là sont révoltées. Mais finalement, est-ce que elles n'ont pas fait Dieu un moyen en vue de ce qui pour elles devrait être le bonheur, à savoir que leur enfant soit heureux ? Je comprends, je comprends. Mais attendez. Pour ces personnes-là, régulièrement, je leur dis, eh bien, arrêtez de prier pour cette... Ah, mais mon père, vous n'imaginez pas, si j'arrête de prier, qu'est-ce qui va se passer ? Ben d'abord, vous trouvez peut-être un peu plus de paix. Et peut-être aussi plus de confiance. Parce que la communion des saints se chargera de ça. Vous reprendrez la prière pour cette personne-là quelque temps après. Mais pour l'instant, redécouvrez les autres formes de prière. Redécouvrez la louange. Redécouvrez l'adoration. Et aussi le pardon. Ce n'est pas de pas assez prier, mais de trop demander qui fait souvent le lit de la révolte. Et donc une prière qui n'est pas ajustée. Et donc, il y a besoin, vous voyez, donc de réordonner constamment notre prière à Dieu, qui est plein d'amour et de sagesse. S'il a fait toute chose avec amour, par sagesse et avec amour, eh bien, il sait. Et puis dites-vous une chose, hein. Thérèse a prié toute sa vie pour des personnes dont le cœur n'a pas changé. Mieux que ça, Jésus a prié, ô combien Jésus a prié. Rappelez-vous en Saint-Luc, Jésus prie et choisit ses 12 apôtres, dont Judas Iscariote qui va le trahir. Judas a prié toute sa vie publique pour Judas, et extérieurement parlant, au moins, on n'a pas vu la conversion de Judas. Donc ne vous culpabilisez pas et ne croyez pas que votre prière n'est pas écoutée par Dieu. Malheureusement, le cœur de l'homme ne nous appartient pas et nous avons malheureusement aussi la capacité de nous enfermer. Je ne parle pas de nos voisins, je parle pour nous. Et donc, là-dessus, notre prière n'a pas toute puissance sur l'autre. Et toujours pour répondre à cette question de « mais je prie, je ne suis pas exaucé », n'oublions pas qu'il est important de purifier notre désir. Prier, c'est saint Thomas d'Aquin qui dit cela, il dit « la prière, c'est l'interprète de notre désir devant Dieu ». Et finalement, saint Thomas continue en disant « la prière nous fait désirer ce qui est bon pour nous ». La prière purifie notre désir. La prière, c'est l'acte même de l'espérance. Eh bien, par la prière, petit à petit, j'apprends à orienter mon désir vers Dieu. Et c'est pour cela, d'ailleurs, que la prière par excellence est le Notre Père. Pourquoi ?
1: Ben, finalement, le Notre Père, que c'est une prière très très importante, le Notre Père, bien évidemment, parce que Jésus nous l'a enseigné. C'est une prière qui d'ailleurs a converti. Hein. Les personnes qui ont été guéries par Notre Père, c'est inouï, hein. Guéries ou converties. Hein. Dimitri Panine, qui est l'ami d'Alexandre Solzhenitsyn, a été converti en disant Notre Père. Hein. Tatiana Goritcheva, hein, dans Nous convertis d'Union soviétique, a été convertie en disant Notre Père. Les pères de l'Église, les saints docteurs ont commenté très souvent Notre Père. Pourquoi ? Parce que le Notre Père, c'est le résumé même de ce que doit être notre désir, donc de ce que nous avons à demander. Et c'est pas si évident que ça, hein. Si vous prenez le Notre Père, est-ce que nous savons que spontanément, le premier objet de notre désir, hein, c'est-à-dire celui auquel on doit aspirer avec toute sa force, c'est que ton règne vienne. Spontanément, en fait, ce qui occupe la première place chez nous, hein, c'est plutôt ce qui est urgent, ce qui nous oppresse, ce qui est lié aux difficultés de la vie. Eh bien, le Notre Père nous apprend que ce qui est le plus urgent à demander, c'est que ton règne vienne, que ta volonté soit faite. Pas ma, que ta volonté soit faite. Et donc, le Notre Père, c'est l'interprète même du désir, donc c'est pour ça que c'est la prière et la demande par excellence. Alors, je termine, pour que vous ayez un temps pour vous reposer. Alors, vous savez, l'essentiel dans la prière, et le but finalement, ce que Dieu veut pour nous dans la prière, c'est nous faire découvrir ce qu'est l'amour. C'est nous faire découvrir la gratuité de l'amour, c'est-à-dire la gratuité du don. Alors, c'est pas le père Jacques-Philippe qui me susurre ça dans l'oreille, hein, puisqu'il vous a parlé de donner. Hein. C'est-à-dire, comme disait mon voisin, c'est marqué, on a l'impression que c'est la personne qui est dans le cadre, là, Louis Martin, qui est descendu, les lunettes en plus, hein, pour vous parler du don. Alors, c'est vrai qu'il y a le don en argent, qui est une manière de bien manifester, hein, notre amour, mais la prière, c'est par excellence le lieu du don gratuit. Dans la prière, finalement, qu'est-ce que Dieu veut ? Il veut nous apprendre à aimer. Et si parfois, et même souvent, notre prière est aride, eh bien, réjouissons-nous. C'est parce que c'est Dieu lui-même qui conduit. Et s'il ne veut pas que nous ressentions quoi que ce soit dans la prière, c'est parce que il ne veut pas que nous nous cherchions nous-mêmes. Et Dieu qui est infiniment sage, donc, mesure exactement les consolations et les désolations dont nous avons besoin. Qu'est-ce que c'est précieux, ça, frères et sœurs ? La prière est le seul lieu où nous puissions vraiment purifier le don de nous-mêmes. Parce que Dieu conduit. Si nous acceptons d'être fidèles tous les jours à la prière, de ne pas nous chercher nous-mêmes, demeurer fidèle autant que nous donnons au Seigneur, petit à petit, il va nous permettre de vivre dans un véritable don où, finalement, c'est lui en premier qui compte, pas nous, lui. Et alors là, vous découvrirez la seule joie qui dure, qui est la joie du don. Une joie qui n'est pas tournée sur soi, mais qui est tournée vers lui. Et là, vous pourrez vraiment vivre ce don auprès de vos frères, avec la même gratuité, sans vous chercher vous-même et sans vous attrister de ce qui ne vous rende pas en retour. Seigneur notre Dieu, toi dans toutes les sens, dans tout l'être est de te donner à nous. Toi Seigneur Esprit Saint, toi dont Jean-Paul II nous dit que tu es la personne dont viens en nos cœurs, répands ton amour en chacun de nous, que nous puissions découvrir dans la prière combien tu es présent en nous, combien dans le tabernacle de nos cœurs tu nous cesses de murmurer que tu nous aimes, combien tu nous appelles à ta suite, à vivre d'un don sans retour, sans retard et sans restriction. Amen.

Avant-hier, jeudi 1er novembre, nous avons fêté la solennité de la Toussaint. Aussi, aujourd'hui, nous vous proposons quatre homélies du pape François prononcées un 1er novembre. Homélie du pape François en la solennité de la Toussaint au cimetière romain de Campo Verano le vendredi 1er novembre 2013. À cette heure-ci, avant le coucher du soleil, dans ce cimetière, nous nous recueillons et nous pensons à notre avenir. Nous pensons à tous ceux qui s'en sont allés, qui nous ont précédés dans la vie et qui sont dans le Seigneur. Elle est si belle cette vision du ciel que nous avons entendue dans la première lecture. Le Seigneur Dieu, la beauté, la bonté, la vérité, la tendresse, l'amour plaigné. Tout cela nous attend. Ceux qui nous ont précédés et qui sont morts dans le Seigneur sont là. Ils proclament qu'ils n'ont pas été sauvés en raison de leurs œuvres. Ils ont aussi accompli de bonnes œuvres, mais qu'ils ont été sauvés par le Seigneur. Le salut est à notre Dieu qui siège sur le trône et à l'agneau. C'est lui qui nous sauve. C'est lui qui, à la fin de notre vie, nous emmène par la main comme un père, précisément dans ce ciel où sont nos ancêtres. L'un des anciens pose une question. Ceux-là qui sont vêtus de blanc, qui sont-ils et d'où viennent-ils? Qui sont ces justes, ces saints qui sont au ciel? Voici la réponse. Ce sont ceux qui viennent de la grande tribulation et qui ont lavé leurs vêtements, les rendant blancs dans le sang de l'agneau. Nous ne pouvons entrer au ciel que grâce au sang de l'agneau, grâce au sang du Christ. C'est justement le sang du Christ qui nous a justifiés, qui nous a ouvert les portes du ciel. Et si aujourd'hui nous rappelons ces frères et sœurs qui nous ont précédés dans la vie et qui sont au ciel, c'est parce qu'ils ont été lavés dans le sang de l'agneau. Voilà notre espérance, l'espérance du sang du Christ, une espérance qui ne déçoit pas. Si nous marchons dans la vie avec le Seigneur, il ne déçoit jamais. Nous avons entendu dans la deuxième lecture ce que l'apôtre Jean disait à ses disciples. « Voyez comme il est grand l'amour dont le Père nous a comblés. Il a voulu que nous soyons appelés enfants de Dieu, et nous le sommes. Voilà pourquoi le monde ne peut pas nous connaître. Dès maintenant, nous sommes enfants de Dieu, mais ce que nous serons ne paraît pas encore clairement. Nous le savons, lorsque le Fils de Dieu paraîtra, nous serons semblables à lui, parce que nous le verrons tel qu'il est. » Voir Dieu, être semblable à Dieu, voilà notre espérance. Et aujourd'hui, justement, en ce jour des saints et avant le jour des morts, il est nécessaire de penser un peu à l'espérance, cette espérance qui nous accompagne dans la vie. Les premiers chrétiens dépeignaient l'espérance comme une ancre, comme si la vie était l'ancre jetée sur le rivage du ciel et nous tous en marche vers ce rivage, agrippés au cordage de l'ancre. C'est une belle image de l'espérance. Avoir un cœur ancré là où sont nos ancêtres, où sont les saints, où est Jésus, où est Dieu. Voilà l'espérance qui ne déçoit pas. Aujourd'hui et demain sont des jours d'espérance. L'espérance est un peu comme le levain qui fait dilater l'âme. Il y a des moments difficiles dans la vie, mais avec l'espérance, l'âme avance et regarde ce qui nous attend. Aujourd'hui est un jour d'espérance. Nos frères et sœurs sont en présence de Dieu, et nous aussi nous serons là, par pure grâce du Seigneur, si nous marchons sur la voie de Jésus. L'apôtre Jean conclut, « Celui qui a en lui cette espérance se purifie lui-même. » L'espérance aussi nous purifie, nous rend plus légers. Cette purification dans l'espérance en Jésus-Christ nous fait marcher en hâte, promptement. Dans cet avant-coucher de soleil d'aujourd'hui, chacun de nous peut penser au crépuscule de sa vie. Comment sera mon crépuscule? Nous aurons tous un crépuscule. Tous. Est-ce que je le regarde avec espérance? Est-ce que je le regarde avec cette joie d'être accueilli par le Seigneur? Voilà une pensée chrétienne qui nous donne la paix. C'est aujourd'hui un jour de joie, mais d'une joie sereine, tranquille, de la joie, de la paix. Pensons au crépuscule de tant de nos frères et sœurs qui nous ont précédés. Pensons à notre crépuscule lorsqu'il viendra. Et pensons à notre cœur et demandons-nous, où mon cœur est-il ancré? S'il n'est pas bien ancré, ancrons-le là, sur ce rivage, en sachant que l'espérance ne déçoit pas, parce que le Seigneur Jésus ne déçoit pas.

homélie du pape François en la solennité de la Toussaint au cimetière de Campo Verano à Rome le samedi 1er novembre 2014. Lorsque dans la première lecture, nous avons entendu cette voix de l'ange qui cria à grande voix aux quatre anges auxquels il avait été permis de dévaster la terre et la mer et de tout détruire, « Attendez pour malmener la terre et la mer et les arbres. » Il m'est venu à l'esprit une phrase qui n'est pas ici, mais qui est dans notre cœur à tous, « Les hommes sont capables de faire mieux que vous. Nous sommes capables de dévaster la terre mieux que les anges, et c'est ce que nous faisons. Dévaster la création, dévaster la vie, dévaster les cultures, dévaster les valeurs, dévaster l'espérance. Et combien avons-nous besoin de la force du Seigneur afin qu'il nous scelle de son amour et de sa force pour arrêter cette folle course à la destruction. Destruction de ce qu'il nous a donné, des choses les plus belles qu'il a faites pour nous, pour que nous les portions de l'avant, pour que nous les fassions croître, pour porter du fruit. Lorsque dans la sacristie je regardais les photos d'il y a 71 ans, le bombardement du Verano a eu lieu le 19 juillet 1943, j'ai pensé, cela a été si grave, si douloureux, cela n'est rien en comparaison de ce qui a lieu aujourd'hui. L'homme s'empare de tout, se prend pour Dieu, pour le roi, et les guerres qui continuent, pas précisément à semer le blé de la vie, mais à tout détruire, c'est l'industrie de la destruction. C'est un système même de vie qui fait que, lorsqu'on n'arrive pas à arranger les choses, on les met au rebut. On met au rebut les enfants, on met au rebut les personnes âgées, on met au rebut les jeunes sans travail. Cette dévastation a produit cette culture du rebut. On met au rebut des peuples. C'est la première image qui m'est venue lorsque j'ai entendu cette lecture. La deuxième image, dans la même lecture, cette foule immense que nul ne pouvait dénombrer, de toute nation, race, peuple et langue. Les peuples, les gens. À présent commence le froid. Ces pauvres gens qui, pour sauver leur vie, doivent fuir leur maison, leur peuple, leur village, dans le désert, et vivent sous des tentes, souffrent du froid, sans médicaments, affamés, parce que le Dieu homme s'est emparé de la création, de toute cette beauté que Dieu a faite pour nous. Mais qui paie la fête? Eux, les petits, les pauvres, ceux qui en tant que personnes ont fini au rebut. Et cela n'est pas de l'histoire ancienne, cela a lieu aujourd'hui. Mais Père, c'est loin? Ici aussi, partout. Cela arrive aujourd'hui, je dirais même plus, il semble que ces gens, ces enfants affamés, malades, il semble qu'ils ne comptent pas, qu'ils soient d'une autre espèce, qu'ils ne soient pas humains. Et cette multitude est devant Dieu et demande, s'il vous plaît, donnez-nous le salut, s'il vous plaît, donnez-nous la paix, s'il vous plaît, donnez-nous du pain, s'il vous plaît, donnez-nous du travail, s'il vous plaît, donnez-nous des fils et des grands-parents, s'il vous plaît, donnez-nous des jeunes avec la dignité de pouvoir travailler. Parmi ces persécutés, il y a également ceux qui sont persécutés à cause de la foi. L'un des vieillards prit alors la parole et me dit, « Ces gens vêtus de robes blanches, qui sont-ils et d'où viennent-ils ? Ce sont ceux qui viennent de la grande épreuve. Ils ont lavé leurs robes et les ont blanchies dans le sang de l'agneau. Et aujourd'hui, sans exagérer, aujourd'hui, le jour de la Toussaint, je voudrais que l'on pense à eux, tous, les saints inconnus. Des pécheurs comme nous, pires que nous, mais détruits. À tous ces gens qui vivent des grandes épreuves. La plupart du monde vit de grandes épreuves. Et le Seigneur sanctifie ce peuple, pécheur comme nous, mais il le sanctifie par les épreuves. » Et à la fin, la troisième image, Dieu. La première, la dévastation. La deuxième, les victimes. La troisième, Dieu. Dans la deuxième lecture, nous avons entendu « Dès maintenant, nous sommes enfants de Dieu, et ce que nous serons n'a pas encore été manifesté. Nous savons que lors de cette manifestation, nous lui serons semblables parce que nous le verrons tel qu'il est, c'est-à-dire l'espérance. Et c'est la bénédiction du Seigneur que nous avons encore, l'espérance. L'espérance qu'il ait pitié de son peuple, qu'il ait pitié de ceux qui vivent de grandes épreuves, qu'il ait pitié également des destructeurs afin qu'ils se convertissent. Ainsi, la sainteté de l'Église va de l'avant avec ces gens avec qui nous verrons Dieu tel qu'il est.
Quelle doit être notre attitude si nous voulons entrer dans ce peuple et marcher vers le Père, dans ce monde de dévastation, dans ce monde de guerre, dans ce monde d'épreuves ? Notre attitude, nous l'avons écoutée dans l'Évangile, est l'attitude des béatitudes. Seul ce chemin nous conduira à la rencontre avec Dieu. Seul ce chemin nous sauvera de la destruction, de la dévastation de la terre, de la création, de la morale, de l'histoire, de la famille, de tout. Seul ce chemin. Mais il nous fera passer des choses terribles. Il nous apportera des problèmes, la persécution. Mais seul ce chemin nous mènera de l'avant. Et ainsi ce peuple, qui souffre tant aujourd'hui à cause de l'égoïsme des dévastateurs, de nos frères dévastateurs, ce peuple va de l'avant avec les béatitudes, avec l'espérance de trouver Dieu, d'être face à face avec le Seigneur, avec l'espérance de devenir saint au moment de la rencontre définitive avec lui. Que le Seigneur nous aide et nous donne la grâce de cette espérance, mais également la grâce du courage de sortir de tout ce qui est destruction, dévastation, relativisme de vie, exclusion des autres, exclusion des valeurs, exclusion de tout ce que le Seigneur nous a donné, exclusion de la paix. Qu'il nous libère de cela, et qu'il nous donne la grâce de marcher avec l'espérance de nous retrouver un jour face à face avec lui, et cette espérance, frères et sœurs, ne déçoit pas. Amen.

homélie du pape François en la solennité de la Toussaint au cimetière du Verano à Rome le dimanche 1er novembre 2015. Dans l'Évangile, nous avons entendu Jésus enseigner à ses disciples et à la foule rassemblée sur la colline près du lac de Galilée. La parole du Seigneur ressuscité et vivant nous indique aussi à nous aujourd'hui la route pour atteindre la vraie béatitude, la route qui conduit au ciel. C'est un chemin difficile à comprendre parce qu'il va à contre-courant, mais le Seigneur nous dit que celui qui emprunte cette route est heureux, tôt ou tard, il devient heureux. Heureux ceux qui ont une âme de pauvre, car le royaume des cieux est à eux. Nous pouvons nous demander comment une personne qui a une âme de pauvre, dont l'unique trésor est le royaume des cieux, peut être heureuse. Mais la raison est précisément celle-ci. Ayant le cœur dépouillé et libre de beaucoup de choses mondaines, cette personne est attendue au royaume des cieux. Heureux les affligés, car ils seront consolés. Comment ceux qui pleurent peuvent-ils être heureux? Et pourtant, celui qui, dans la vie, n'a jamais éprouvé de tristesse, d'angoisse, de douleur, ne connaîtra jamais la force de la consolation. Heureux, en revanche, peuvent être ceux qui ont la capacité de se laisser émouvoir, la capacité de sentir dans leur cœur la douleur qu'il y a dans leur vie et dans la vie des autres. Ceux-ci seront heureux, parce que la main tendre de Dieu le Père les consolera et les caressera. Heureux les doux, et nous, au contraire, combien de fois sommes-nous impatients, nerveux, toujours prêts à nous lamenter? À l'égard des autres, nous avons beaucoup d'exigences, mais quand elles nous touchent, nous réagissons en élevant la voix, comme si nous étions les maîtres du monde, alors qu'en réalité nous sommes tous enfants de Dieu. Pensons plutôt à ces mères et à ces pères qui sont si patients avec leurs enfants qui les rendent fous. Voilà la voie du Seigneur, la voie de la douceur et de la patience. Jésus a parcouru cette voie. Enfant, il a supporté la persécution et l'exil. Puis, adulte, les calomnies, les pièges, les fausses accusations au tribunal. Et il a supporté tout cela avec douceur, par amour pour nous. Il a même supporté la croix. Heureux les affamés et assoiffés de la justice, car ils seront rassasiés. Oui, ceux qui ont un sens profond de justice, et pas seulement envers les autres, mais avant tout envers eux-mêmes, ceux-là seront rassasiés, parce qu'ils sont prêts à accueillir la justice la plus grande, celle que Dieu seul peut donner. Et puis, heureux les miséricordieux, car ils obtiendront miséricorde. Heureux ceux qui savent pardonner, qui ont de la miséricorde pour les autres, qui ne jugent pas tout et tout le monde, mais qui cherchent à se mettre à la place des autres. Le pardon est ce dont nous avons tous besoin, personne n'est exclu. C'est pour cela qu'au début de la messe, nous nous reconnaissons tels que nous sommes, c'est-à-dire pécheurs. Et ce n'est pas une façon de parler, une formalité, c'est un acte de vérité. Seigneur, me voici, aie pitié de moi. Et si nous savons donner aux autres le pardon que nous demandons pour nous, nous sommes heureux. Comme nous le disons dans le Notre Père, pardonne-nous nos offenses, comme nous pardonnons à ceux qui nous ont offensés. Heureux les artisans de paix, car ils seront appelés fils de Dieu. Regardons le visage de ceux qui se promènent en semant la zizanie. Sont-ils heureux? Ceux qui cherchent toujours les occasions pour embrouiller, pour profiter des autres, sont-ils heureux? Non, ils ne peuvent pas être heureux. En revanche, ceux qui, quotidiennement, patiemment, cherchent à semer la paix, sont des artisans de paix, de réconciliation. Ceux-là, oui, ils sont heureux, parce qu'ils sont les vrais enfants de notre Père du ciel, qui sème toujours et uniquement la paix, au point d'avoir envoyé dans le monde son Fils, comme semence de paix pour l'humanité. Chers frères et sœurs, voilà la voie de la sainteté, et c'est la voie même du bonheur. C'est la voie qu'a parcouru Jésus, ou plutôt, il est lui-même cette voie. Celui qui marche avec lui et passe à travers lui entre dans la vie éternelle. Demandons au Seigneur la grâce d'être des personnes simples et humbles, la grâce de savoir pleurer, la grâce d'être doux, la grâce d'œuvrer pour la justice et pour la paix, et surtout, la grâce de nous laisser pardonner par Dieu pour devenir des instruments de sa miséricorde. C'est ce qu'ont fait les saints
qui nous ont précédés dans la patrie céleste. Ils nous accompagnent pendant notre pèlerinage terrestre. Ils nous encouragent à avancer. Que leur intercession nous aide à marcher sur la voie de Jésus et obtienne le bonheur éternel pour nos frères et sœurs défunts pour lesquels nous offrons cette messe. Amen.

homélie du pape François en la solennité de la Toussaint lors de son voyage apostolique en Suède au cours de la messe au stade Swinbank Stadion à Malmö le mardi 1er novembre 2016. Avec toute l'Église, nous célébrons aujourd'hui la solennité de tous les saints. Nous nous souvenons ainsi non seulement de ceux qui ont été proclamés saints tout au long de l'histoire, mais également de beaucoup de nos frères qui ont vécu leur vie chrétienne dans la plénitude de la foi et de l'amour, au milieu d'une existence simple et cachée. Sûrement parmi eux, il y a beaucoup de nos familiers, amis et connaissances. Nous célébrons par conséquent la fête de la sainteté. Cette sainteté qui, parfois, ne se manifeste pas dans de grandes œuvres ou dans des succès extraordinaires, mais qui sait vivre fidèlement et chaque jour les exigences du baptême. Une sainteté faite d'amour de Dieu et des frères, amour fidèle jusqu'à l'oubli de soi-même et jusqu'au don total de soi aux autres, comme la vie de ses mères et de ses pères qui se sacrifient pour leur famille en sachant renoncer volontiers, même si ce n'est pas toujours facile, à tant de choses, à tant de projets ou de plans personnels. Mais s'il y a quelque chose qui caractérise les saints, c'est qu'ils sont réellement heureux. Ils ont trouvé le secret de ce bonheur authentique, niché au fond de l'âme et qui a sa source dans l'amour de Dieu. C'est pourquoi on appelle bienheureux les saints. Les béatitudes sont leur chemin, leur but vers la patrie. Les béatitudes sont le chemin de vie que le Seigneur nous enseigne pour que nous suivions ses traces. Dans l'évangile de la messe, nous avons entendu comment Jésus les a proclamés face à une grande multitude sur une montagne près du lac de Galilée. Les béatitudes sont le profil du Christ et par conséquent du chrétien. Parmi elles, je voudrais en souligner une. Bienheureux les doux. Jésus dit de lui-même, « Apprenez de moi que je suis doux et humble de cœur. » C'est son portrait spirituel, et cela nous révèle la richesse de son amour. La douceur est une manière d'être et de vivre qui nous rapproche de Jésus et nous unit entre nous. Elle nous permet de laisser de côté tout ce qui nous divise et nous oppose, et on cherche des façons toujours nouvelles pour avancer sur le chemin de l'unité, comme l'ont fait les enfants de cette terre, dont Sainte Marie-Élisabeth Esselbald, canonisée récemment, et Sainte Brigitte, Brigitte Vadstena, copatronne de l'Europe. Elles ont prié et travaillé pour resserrer les liens d'unité et de communion entre les chrétiens. Un signe très éloquent est que ce soit ici, dans votre pays, caractérisé par la cohabitation entre des populations très diverses, que nous sommes en train de commémorer ensemble le 5e centenaire de la Réforme. Les saints parviennent à des changements grâce à la mansuétude du cœur. Avec la mansuétude, nous comprenons la grandeur de Dieu et nous l'adorons avec sincérité. En outre, c'est l'attitude de celui qui n'a rien à perdre, car son unique richesse est Dieu. Les béatitudes sont de quelque manière la carte d'identité du chrétien, qui l'identifie comme disciple de Jésus. Nous sommes appelés à être des bienheureux, des disciples de Jésus, en affrontant les souffrances et les angoisses de notre époque avec l'esprit et l'amour de Jésus. Ainsi, nous pourrions indiquer de nouvelles situations pour les vivre avec l'esprit renouvelé et toujours actuel. Bienheureux ceux qui supportent avec foi les maux que d'autres leur infligent et pardonnent du fond du cœur. Bienheureux ceux qui regardent dans les yeux les rejetés et les marginalisés en leur manifestant de la proximité. Bienheureux ceux qui reconnaissent Dieu dans chaque personne et luttent pour que d'autres le découvrent aussi. Bienheureux ceux qui protègent et sauvegardent la maison commune. Bienheureux ceux qui renoncent à leur propre bien-être pour le bien d'autrui. Bienheureux ceux qui prient et travaillent pour la pleine communion des chrétiens. Ils sont tous porteurs de la miséricorde et de la tendresse de Dieu, et ils recevront certainement de lui la récompense méritée. Chers frères et sœurs, l'appel à la sainteté est pour tous, et il faut le recevoir du Seigneur avec un esprit de foi. Les saints nous encouragent par leur vie et leur intercession auprès de Dieu, et nous, nous avons besoin les uns des autres pour nous sanctifier. Aidez-nous à devenir des saints. Ensemble, demandons la grâce d'accueillir avec joie cet appel et de travailler unis pour l'amener à la plénitude. À notre Mère du Ciel, Reine de tous les saints,
Nous confions nos intentions et le dialogue à la recherche de la pleine communion de tous les chrétiens pour que nous soyons bénis dans nos efforts et parvenions à la sainteté dans l'unité. Amen.

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2: Je vous aime, ô mon Dieu, et mon seul désir est de vous aimer.
3: Tout sera pardonné aux enfants des hommes, leurs péchés et les blasphèmes qu'ils auront proférés. Mais si quelqu'un blasphème contre l'Esprit Saint, il n'aura jamais de pardon. Marc 3, 28-29.

J'ai le sentiment d'arriver en petit dernier et que vous avez déjà entendu tant et de si belles choses que je ne vois pas bien ce que l'on pourrait ajouter. Je vais d'abord évoquer le comment, et j'en ai pris conscience en préparant cet exposé, comment, sans le vouloir, sans y avoir réfléchi, finalement, je suis devenu un petit militant de l'adoration eucharistique dans mes fonctions pastorales. Ceci pour dire mon implication personnelle dans le sujet. Puis j'essaierai de traiter le thème, et ceci de deux façons. Je vous donne tout de suite le résumé, comme ça vous pouvez ne retenir que le résumé. Ça tiendra en deux points. Comment, à partir de l'adoration eucharistique, s'ouvre un champ qui est aussi vaste que, disons, le christianisme lui-même, la vie chrétienne, ou encore que le mystère de Dieu lui-même. Donc c'est tout un champ qui s'ouvre à partir de l'adoration eucharistique. Et deuxième point, ça sera quelques conseils éventuellement pour l'adoration eucharistique elle-même, et comment faire en sorte que ce soit, dans les moments où on est un peu déficient, comment faire en sorte que ce ne soit pourtant pas un silence creux, purement creux. Alors, d'abord, comment, sans l'avoir cherché ou voulu, je me découvre a posteriori comme ayant été un peu militant de l'adoration eucharistique. Je vais évoquer trois souvenirs. Tout d'abord, j'ai été curé de Notre-Dame de Paris, autre petit sanctuaire dans lequel passent quelques personnes, et où il y a souvent quand même pas mal de bruit, et un bruit qui n'est pas toujours celui des acclamations pieuses. Et j'ai voulu, dans les années où j'y étais, ménager une heure d'adoration eucharistique. C'était, je m'en souviens, le jeudi soir, après la messe du soir, donc de 19h à 20h, à la fin de la messe, on fermait les portes et on restait quelques dizaines, bon, je ne sais pas si ça a jamais dépassé la centaine, pendant une heure, en adoration, dans cette cathédrale enfin silencieuse et parfois assez fraîche, que ce souvenir éventuellement vous rafraîchisse si vous en aviez besoin dans l'heure qui vient. Et je suis persuadé, à long terme, que ce temps d'adoration auquel je m'astreignais moi-même, sauf vraiment exception, a été une force, un soutien dans ces 7 années de ministère à Notre-Dame, qui, contrairement à ce qu'on pourrait penser, n'est pas du tout un ministère facile. Premier souvenir. Le deuxième souvenir, ce sont des choses qui sont liées à Lourdes. Et parmi vous, il doit y avoir quelques personnes qui connaissent Lourdes. Il doit y en avoir quelques-unes. Vous savez, c'est à côté de Tarbes. À Lourdes, la tradition de l'adoration eucharistique n'a jamais cessé. Il y a toujours eu l'adoration, il y a toujours eu la procession eucharistique. Bon, je ne vais pas développer ce sujet, ça serait un sujet en soi. Comment, sur bientôt 150 ans d'histoire, s'est développé le culte eucharistique à Lourdes, et en particulier dans ces dernières dizaines d'années, y compris dans les années tourmentées où l'adoration eucharistique n'avait pas toujours la vedette. Moi, j'y suis arrivé il y a 9 ans, et pour l'année du jubilé, l'année 2000, le pape avait proposé toute une série de sujets possibles, mais finalement, en réfléchissant, on dit qu'est-ce qu'on va prendre, nous, bon. Finalement, on a choisi, parmi tous ces thèmes, l'Eucharistie, et plus particulièrement, l'adoration eucharistique. Et nous avons fait, durant l'année jubilaire, en 2000, un colloque qui invitait à se rencontrer des groupes pratiquant l'adoration eucharistique, soit des groupes assez anciens, disons qui n'avaient pas interrompu la tradition, ou des congrégations religieuses, ou des lieux comme le Sacré-Cœur de Montmartre à Paris,
Bon. Et puis des groupes plus récents, comme par exemple ceux que vous représentez. Je ne crois pas qu'à l'époque j'ai eu connaissance d'Abba, mais si j'avais connu Abba, j'aurais certainement invité, mais l'Emmanuel y était présent et bien présent. Et je crois que le colloque est intéressant. Il a été fait en partenariat avec le Centre national de pastoral liturgique de Paris, au plan national, et ça a donné lieu, je vous donne cette référence bibliographique, ça a donné lieu à un numéro de la Maison Dieu, qui est la revue, disons, doctrinale à propos de la liturgie, en 2001, et qui a eu un succès tout à fait inespéré. Je crois que c'est leur meilleure vente depuis 30 ans. À la suite de ça, pour le jubilé, nous avons aussi, il y avait une petite chapelle de l'adoration, mais on peut tenir une petite centaine, donc on a fait une grande tente de l'adoration. La première année, on a été un peu timide, on a fait une tente comme ça, quoi, pour voir si les gens allaient venir. Et puis, comme on a vu que les gens étaient venus, on l'a transformée en une tente un petit peu plus digne. Et cette tente de l'adoration, je crois, est un des lieux importants maintenant de Lourdes. On a voulu aussi, à peu près dans les mêmes années, faire un ostensoire moderne. Parce que, on voit bien qu'il y a eu une certaine rupture de tradition. Parce qu'en fait, le plus souvent, quand on veut exposer le Saint-Sacrement, on dit, mais c'est bien gentil, mais où est-ce qu'on va trouver un ostensoire? Si vous allez dans vos paroisses pour lancer des groupes d'adoration perpétuelle, il va falloir que le sacristain aille chercher dans le haut de quelques placards un ostensoire qui sera sûrement très bien, mais qui vraisemblablement date de 1880 ou de 1905. Alors, je pensais que c'était important qu'il y ait un ostensoire moderne pour montrer que c'est une forme éminente de prière pour aujourd'hui. Et puis, il fallait quelque chose qui soit proportionné à la basilique Saint-Pédis, qui, comme vous le savez, n'est pas toute petite. Et alors, si vous prenez un ostensoire comme ça, évidemment, ça met en lumière la disproportion entre la petitesse de Dieu et les grandeurs humaines. D'accord, mais il faut déjà réfléchir au 8e degré pour penser à ça. Donc, il valait mieux quand même quelque chose. Je crois qu'il doit faire ces 2 petits mètres, à peu près, avec des anges, enfin, tout ça, encore. Ce qui fait que, même si les gens ne battent pas des mains, mais au moins les anges qui battent des ailes. Mais on ne le sort quand même que les jours de fête, parce que sortir l'ostensoire de 2 mètres. Et puis, dernière chose sur Lourdes, et je vous dis, tout ça, je le relis avec un E et je le relis avec un S, a posteriori, ça n'obéit pas à un plan, je n'ai pas été programmé pour promouvoir l'adoration eucharistique, mais je m'aperçois, par touches successives, qu'elle tient une assez grande place dans mon action pastorale. La messe du soir, la messe de 23 heures, qui est une messe presque sans chant, une messe très très très très sobre à la grotte, est suivie de 20-25 minutes, le prêtre a l'interdiction de faire un sermon. Alors, il faut se méfier de ceux qui, par des détours et par les introductions, remplacent le sermon. Non. Mais enfin, ils savent que ce n'est pas dans l'esprit. Non. Donc, normalement, il reste environ 25 minutes pour l'adoration eucharistique en prolongement de l'action de grâce. Vous me direz, les gens qui viennent de communion, ils n'auraient pas besoin de l'adoration eucharistique. Ben, moi, je peux vous dire, ça les aide quand même à rester. Et il y a donc l'adoration eucharistique à la grotte, tous les soirs de les 7 mois de ce qu'on appelle païennement la saison à Lourdes, pendant 25 minutes, il y a cette assemblée silencieuse jusqu'à minuit qui prolonge la prière. Voilà quelques... Alors ça, ce n'est pas des souvenirs, ce sont des choses actuelles. Et le dernier point, le dernier souvenir sur ce sujet de l'adoration eucharistique, c'est le synode des évêques que le pape Jean-Paul II avait convoqué, qui a été réuni au mois d'octobre dernier, donc par le pape Benoît XVI, qui portait sur l'Eucharistie. Et dans ce synode, il a été question, évidemment, de la célébration eucharistique, mais aussi de l'adoration eucharistique. Ça a même abouti à la fin d'un synode, les évêques remettent au pape des propositions, donc il y a eu 50 propositions remises au pape, qui sont confidentielles mais publiques. Ça, il faut être romain pour comprendre. C'est surtout les internets du monde, avec l'autorisation explicite du pape, bon, les Romains ont trouvé qu'il était plus romain qu'eux.
Et la proposition 6 porte sur l'adoration eucharistique, et j'y ferai allusion tout à l'heure pour, à mon avis, quelque chose qui est assez nouveau dans les propos officiels sur l'adoration eucharistique et le rôle pédagogique que l'adoration eucharistique peut avoir par rapport à la célébration. Et autre fait important de ce synode, alors évidemment, j'ai noté particulièrement ce point dans les propositions finales, parce que j'étais pour. Non seulement j'avais voté pour, mais j'avais un peu, avec d'autres, plutôt poussé dans ce sens-là, parce que c'est aussi mon expérience. Et puis, surtout, il y a eu un fait très très important, c'est qu'avec le pape, tous les évêques du synode ont pratiqué l'adoration eucharistique à Saint-Pierre de Rome, dans la basilique, pendant une heure. Ça, c'était jamais vu. Je crois que dans toute l'histoire à l'Hôtel Majeur, je crois que ça ne s'était jamais produit. Et en plus, que dans un synode, au lieu de seulement de causer et de dire la messe chacun dans son coin le matin, il y ait une heure de prière et qu'il y ait même un peu de silence, c'était vraiment un scoop. Et donc, nous l'avons fait. Alors, voilà maintenant le corps du développement. J'ai un principe. Dans les textes du Concile Vatican II, on dit de la célébration eucharistique qu'elle est à la fois la source et le sommet de toute la vie de l'Église. Source, donc tout en découle, d'une certaine façon, sommet, tout y mène. Ça ne veut pas dire qu'elle épuise l'activité de l'Église, mais que d'une manière ou d'une autre, tout doit pouvoir s'en inspirer et déboucher vers l'Eucharistie. Je trouve d'ailleurs que c'est un critère très intéressant à propos de ce que l'on fait, des choses qu'on fait, etc. Est-ce que ça aurait une place dans l'Eucharistie ? Est-ce que je peux le relier à l'Eucharistie ? Si je ne peux pas le relier à l'Eucharistie, peut-être est-ce une nécessité de la vie en société, ceci, cela, je ne peux pas y couper. Mais ça ne porte pas précisément, dans ce cas-là, la marque de l'Évangile. Eh bien, ce principe qui vaut pour la célébration eucharistique, il me semble qu'on peut l'appliquer aussi à l'adoration eucharistique comme une forme de prière. Ce n'est pas la seule forme de prière. Comme une forme de prière, mais qui doit pouvoir soutenir, inspirer d'autres manières de prier, et d'autres manières de prier doivent pouvoir y conduire. Je vais développer ce point. Il y a ce qui est marqué sur le papier, et puis il y a ce qu'on raconte après. Enfin, théoriquement, il y a 6 points. Oui, en gros. Je vais commencer plutôt par l'extérieur, pas immédiatement, je ne vais pas tout de suite parler de la présence. Regardons les choses d'abord. Supposez que vous n'êtes pas chrétien, vous n'êtes pas contre non plus, mais vous ne savez pas très bien, et vous vous présentez hier soir, mettons, pendant la veillée, et vous voyez des gens qui sont rassemblés. Et au fond, sur un autel, on voit bien, c'est pour eux, c'est ça qui est le centre. On a mis des lumières, on a mis des cierges, alors maintenant on a des moyens, on a mis quelques spots, on voit bien, c'est ça le centre. Et on voit bien que le regard est tourné vers, je ne vais pas prononcer de mots, parce que déjà tous les catholiques savent très bien ce que c'est qu'un ostensoir, mais alors si vous n'êtes pas de la tribu, il y a très peu de chances de savoir que c'est un ostensoir. On voit bien qu'on regarde, vers quelque chose. Je crois que l'adoration eucharistique est une école de contemplation. Et que s'il y a, et comme vous le faites, beaucoup d'acclamations, etc., bon, ça tend tout de même, l'adoration eucharistique tend vers le recueillement et le pur regard. Je ne vais pas développer, certainement d'autres l'ont fait avant moi, et d'abord vous en êtes persuadés, sinon vous ne seriez pas là, de l'opportunité actuelle de l'adoration eucharistique, mais je crois qu'effectivement c'est une école de contemplation
qui est ouverte à beaucoup. Ce n'est pas la seule école de prière contemplative, mais je crois que c'est peut-être celle qui aujourd'hui est la plus opportune dans une mentalité moderne qui est en même temps très visuelle. Eh bien, ce regard contemplatif qui ne veut pas s'approprier les choses, je crois que nous devrions, comme chrétiens, l'avoir sur toute réalité et tout particulièrement sur nos frères et sœurs en humanité. Et il y a bien là une ligne de clivage, une ligne de crête plus exactement, de l'Évangile. Est-ce que on regarde les autres comme valant pour eux-mêmes, et on respecte et on essaye même de promouvoir leur dimension la plus personnelle, cette part de mystère qui est en chacun d'eux? Ou bien est-ce que les autres sont utilisés et, au pire, asservis? Donc ce regard contemplatif, cette manière de se situer devant le mystère et de ne pas vouloir se l'accaparer, je crois que ça peut nourrir et entretenir une attitude profonde de respect de tous les autres êtres, et tout particulièrement des êtres humains, et que cette dimension est particulièrement importante à promouvoir aujourd'hui dans un monde qui est très utilitaire. Or, l'adoration eucharistique est la négation de l'utilitaire. À quoi ça sert ? Ça ne sert à rien. Mais on se met en présence de l'autre et on laisse l'autre prévaloir. À partir de là, je développe un deuxième point, mais ça se rejoint. Je crois qu'une des conférences, c'est Mgr Léonard qui a dû vous dire, le Christ présent dans l'Eucharistie, et donc que vous adorez, que nous adorons, c'est en mémoire de sa mort, mais c'est le Christ vivant. C'est le Christ ressuscité. C'est donc le Christ actuel et opérant. Et vous êtes témoin de ce qu'opère effectivement, non pas l'adoration, mais le Christ adoré. Ce n'est pas simplement le fait que moi j'adore qui va me transformer. Sinon, alors n'importe quelle adoration ou n'importe quel acte de foi serait équivalent. C'est celui en qui nous croyons qui va nous transformer, nous convertir et nous pousser à l'action et à la mission. Donc, l'adoration eucharistique, elle met en valeur la primauté de la grâce. Peut-être là, plus clairement encore qu'une célébration. Parce que dans une célébration, surtout si vous y êtes acteur, comme pour le chant, ou pour la prédication, ou comme enfant de cœur, ou même simplement comme participant, bah, il faut quand même tenir sa place. Si chacun est dans une attitude purement contemplative et silencieuse pour la célébration, ça sera quand même délicat. Bon. Donc, la célébration, elle est quand même faite par l'Église. Il y a une liturgie. Et la liturgie, ça suppose qu'on réunisse un certain nombre de moyens. Et ceux d'entre vous qui sont très impliqués dans l'action liturgique savent que dans cette action, comme dans toute action, parce que nous sommes quand même marqués par le péché, il y a toujours le danger que ce que nous avons commencé comme service, bah, finalement, on est plutôt heureux quand même de le faire, et bon, et ça peut se pervertir, et on peut tourner à l'action. Et un certain activisme, ça peut arriver, ce serait le péché, mais le péché, il guette quand même. On peut se rechercher soi-même en cherchant la gloire de Dieu. Bah, dans l'adoration eucharistique, là, disons dans son temps silencieux, qui est quand même ce vers quoi elle doit pointer, là, pour le coup, il n'y a rien à faire. Rien à produire d'extérieur. Donc vraiment, c'est se concrétiser dans sa vie, dans sa chair, dans son temps, dans sa tête, dans son cœur, que ce qui est premier, c'est bien le Christ, la grâce du Christ, et ce que lui va faire. Eh bien, ce qui est évident, sinon l'adoration eucharistique n'a aucun sens et je sors tout de suite,
Ce qui est évident dans l'adoration eucharistique, c'est bien ce qui doit aussi inspirer toute notre vie. Surtout si on travaille pour le royaume de Dieu, d'une manière ou d'une autre, quelles que soient les formes de votre engagement chrétien, ben, gardez toujours ce cap, hein, que c'est la grâce qui est première, hein, et que c'est à lui d'agir en premier. Ce n'est pas si évident que cela. Et l'adoration eucharistique, le temps de l'adoration eucharistique, dans sa gratuité, peut, je crois, nourrir, relancer cette dimension qui doit bien être fondamentale de toute notre journée. Et on peut, quand on est pris dans l'action, on aura peut-être repensé à tel ou tel moment où on a été dans le face-à-face de l'Eucharistie et où on a pu, en toute vérité, dire au Seigneur, à toi de faire, c'est sur toi que je compte. Donc cette dimension contemplative en premier. Le deuxièmement, cette primauté de la grâce et de la pure initiative de Dieu. Une troisième dimension, c'est, je l'ai dit à l'instant, même s'il y a un temps d'accueil, d'acclamation, etc., bon, l'adoration eucharistique tend quand même vers le silence. Alors là, c'est de santé publique, le silence, bon, parce que c'est tellement rare. Et un silence qui ne soit pas vide. Accepter que les choses les plus importantes puissent se passer dans le silence et non pas dans le verbiage. Ou encore, et c'est à peu près la même chose, dans l'adoration eucharistique, il y a un aspect visible. Oui, d'accord. On a pris l'hostie, pour amplifier un peu, on l'a mis dans un ostensoir, et éventuellement, il a 2 mètres. Bon. Mais quand même, pour l'essentiel, l'adoration eucharistique nous met face à l'invisible. C'est Thomas d'Aquin qui disait non seulement sa divinité nous est cachée, mais son humanité nous est tout autant cachée. En Terre Sainte, il y a 2000 ans, seule sa divinité était révélée par ce qu'il faisait, mais en elle-même était cachée. Mais en tout cas, il était incontestable qu'il était homme. Là, rien, rien. Donc faites attention à cette idée de l'adoration eucharistique, c'est la visibilité. On peut dire d'une certaine façon, au contraire, ça pousse le paradoxe de notre foi, qui est de croire à l'invisible. Ben, sauf si vous avez des visions, ce qui peut arriver, à part El Monial ou à Lourdes, mais là, c'est quand même pas le lot commun. Bon, normalement, quand vous regardez l'hostie, vous n'y voyez pas les traits du Christ. Bon. Donc, nous sommes renvoyés au silence et nous sommes renvoyés à l'invisible. Et nous sommes obligés de dire ce qui est le plus important. C'est cette dimension de l'invisible. Et je suis provoqué à cet acte de foi en l'invisible, justement parce que l'apparence, le signe, m'est donné. Mais il est un signe indirect. Alors on peut réfléchir sur le pain qui que don, etc. Mais il faut déjà quand même une assez bonne culture biblique pour passer de ce que l'on voit dans l'encensoir à la divinité du Christ. Il faut quand même un certain nombre d'intermédiaires. Eh bien, cette primauté du silence, de l'intériorité, de ce qui est au-delà de tous les mots qu'on peut dire, d'une part, et de ce que l'invisible est le plus important, ça me paraît capital pour une vie chrétienne, dans notre rapport avec les autres. Ça ne nous est pas propre exclusivement. La fameuse formule que l'essentiel est invisible aux yeux, vous savez qu'elle est dans Le Petit Prince. Bon. Mais peut-être est-ce là-dedans par un certain relent lointain quand même de christianisme. En tout cas, pour aujourd'hui, autant les gens sont repliés sur leur jeu, mais la culture profonde de l'intériorité, on ne peut pas dire que la culture dans laquelle on baigne, et on ne peut pas ne pas y baigner, on ne peut pas dire que ça la favorise.
Et on somme les gens de dire leur vérité et on les traque de toute façon. On peut même pas dire trois mots sans qu'il y ait deux personnes qui vous photographient. Je vois ça à Lourdes. C'est une catastrophe. Les gens passent leur temps dans les processions à photographier. Ils ne font pas que ça. Bon, mais enfin, c'est disons cette hypertrophie du visuel, quand même, dans la procession eucharistique, il vaudrait mieux prier. Alors, on peut prier et photographier, d'accord, mais enfin, on ne peut pas quand même faire tout à fait tout en même temps, simultanément. Donc, l'adoration eucharistique comme éducation au silence, à l'intériorité et au respect de l'invisible et de cette part de mystère qui est l'invisible, je crois que c'est très important. C'est même, je disais pour le silence, c'est même un service public. Votre session devrait être subventionnée par l'État pour la santé publique. Quatrièmement, une autre chose qui me paraît être découverte, être vécue dans l'adoration eucharistique. Vous voyez, tout ça, ce sont des choses, je crois, auxquelles on ne va pas promouvoir l'adoration eucharistique pour servir ces fins-là, ces objectifs. Mais en pratiquant l'adoration eucharistique, on s'aperçoit que sans l'avoir voulu, indirectement, ça induit ces dimensions-là. Et que ces dimensions-là, elles débordent du temps et du lieu de l'adoration eucharistique. Comprenez ? Donc voilà comment, j'essaye de montrer comment l'adoration eucharistique est un sommet à partir duquel s'éclaire un certain nombre de dimensions de la vie chrétienne, parce que je ne vois pas comment il y aurait une vie chrétienne sans une dimension contemplative, sans cette affirmation du primat de la grâce, comment il y aurait une vie chrétienne sans le respect du mystère, de l'invisible et sans l'intériorité. Quatrième chose, je crois que l'adoration eucharistique forme l'Église. On a beaucoup dit l'Eucharistie, la célébration eucharistique fait l'Église, en même temps que l'Église fait l'Eucharistie, formule devenue célèbre depuis le père de Lubac. Mais je crois aussi que l'adoration eucharistique tisse l'Église, justement, dans sa dimension de mystère et sa dimension d'intériorité. Je veux dire, quand nous sommes dans l'adoration eucharistique, c'est bien clair que nous ne sommes plus seulement une organisation. Et dans le temps de l'adoration, une fois que le prêtre a fait son office, que le diacre a fait son office, que tout le monde a fait son office, après, on est tous rassemblés en la présence du Seigneur. Il y a peut-être peu d'actes qui soient aussi expressifs de ce que nous formons une même communauté, baptisée dans le même Seigneur et en contemplation du même Seigneur. Disons, je crois que l'adoration eucharistique nous aide à découvrir que l'Église est fondamentalement communion des saints. Et la communion des saints, il est bon qu'elle se manifeste, si possible, et que nous nous sanctifions les uns les autres, et pour l'essentiel, elle est elle aussi de la dimension du mystère. Et je crois que la communauté chrétienne, un groupe chrétien, se révèle à lui-même une autre dimension de ce qu'il est quand il pratique l'adoration eucharistique. C'est très très net pour les groupes de jeunes. Il y a très longtemps qu'on a fait l'observation, dans des retraites de confirmation ou autres, donc avec ces charmants adolescents, pas toujours si facile que ça, intéressés ou occupés, etc., que finalement, le moment où ils se sont sentis le plus unis, c'était le moment où ils se sont tus ensemble. Ensemble, si chacun est de son côté, ils vont à nouveau paniquer. Mais ensemble, ils se soutiennent dans cette prière, et ils tiennent dans cette prière, et finalement, cette prière si inhabituelle pour eux, les a comblés. Eh bien, je crois que ça peut valoir pour tout le monde. L'adoration eucharistique est certainement un moyen pour nous faire découvrir que l'Église, elle est une organisation, oui, d'accord, elle est un peu structurée, elle a des actions à mener dans de multiples directions. Et imaginez que vous ayez tenu votre rassemblement ici et que vous n'ayez fait que des conférences, des carrefours, et qu'il n'y ait pas eu les temps où ensemble tout le monde ultimement se taisait et vous étiez ressaisi par la présence du Christ. La session aurait loupé complètement son objectif.
C'était d'où l'importance dans le synode qu'il y ait eu non seulement la célébration d'ouverture et de clôture, mais qu'il y ait eu ce temps d'adoration eucharistique en présence du Saint-Père, mais qui n'en était pas, il est venu sur son prie-Dieu, et puis c'est bien. Et nous étions vraiment un corps, et je crois que nous nous sommes révélés à nous-mêmes, assemblée d'évêques, une autre dimension. Alors qu'avant, on était une assemblée, les uns poussaient une proposition, les autres une autre, on votait, machin, etc. Bien. Enfin, le lobbying habituel, mais un saint lobbying pour la bonne cause. Voilà. Donc, voilà un certain nombre de choses. Et je crois que l'adoration eucharistique permet aussi assez facilement de s'ouvrir à la dimension universelle. C'est facile, je trouve, plus facile dans le silence, dans le recueillement, de penser, de tenir dans sa prière l'Église de tous les continents. Et le modèle par excellence ici, là, ce serait Charles de Foucault, hein, le frère universel, et d'autant plus universel qu'il était plus seul dans la contemplation de l'Eucharistie à Tamandracette. Ben, à sa façon, chacun de ceux qui adorent, je crois, peut être un peu Charles de Foucault. Alors, l'universel ne doit pas faire oublier la communauté concrète. En fait, tout ce que je dis favorable ne nie rien de ce que l'Église a à être, à faire, à s'organiser, à lancer, etc. Mais il s'agit de l'animer, de le tenir, de le soutenir dans une perspective qui ne dévie pas. J'en viens aux deux points, évidemment, les plus centraux, j'accélère puisqu'il est déjà à la demi, le thème de la présence et le thème de l'offrande. Le danger serait ici que l'on dise, eh bien, l'adoration eucharistique met particulièrement en valeur la dimension de la présence, présence réelle, je suis en présence du Seigneur, et la célébration eucharistique met particulièrement en valeur la dimension de l'offrande. Autrefois on disait, avec prudence on peut peut-être dire quand même aussi, le sacrifice, l'offrande de soi à Dieu, pour la louange de Dieu et le service de ses frères. Si on part comme ça, on est mal parti, je crois. Si on dit à l'adoration eucharistique la présence, ce genre de division, je trouve que ça n'est pas bon signe. Bon, même si on peut dire l'une met davantage en lumière telle dimension et l'autre davantage en lumière telle dimension, mais je crois qu'il faut bien voir que les deux sont présents dans ces deux dimensions de présence et d'offrande sont présentes et dans l'adoration et dans la célébration. Il n'y a de sacrifice possible que parce qu'il y a présence. Bah oui, ceci est mon corps offert, livré. Bon, sinon, c'est un mime ou je ne sais quoi. Donc le sacrifice repose sur la présence. Mais prenons les choses du côté de l'adoration eucharistique. Bien sûr, la présence. Le pape Jean-Paul II a insisté, il me semble, ce serait intéressant à étudier, mais il me semble qu'au fur et à mesure de son pontificat, il a davantage insisté sur l'adoration eucharistique. Et les derniers documents, puisqu'il a beaucoup parlé de l'Eucharistie dans les toutes dernières années, après le jubilé, je crois qu'il a davantage insisté sur l'adoration eucharistique que dans des documents plus anciens. Et le texte, très beau texte, qu'il a écrit sur l'Eucharistie, hein, s'appelle...

Premièrement, la présence du Christ ne doit pas nous faire oublier la dimension trinitaire de toute prière chrétienne, sinon elle n'est plus chrétienne. Ce serait un piège possible, supposer une adoration eucharistique qui serait trop piétiste, voyez, ou trop émotive. Je pense là en particulier, moi je suis très intéressé par le fait que cette forme de prière convient pour les jeunes, bon, qui n'ont pas beaucoup de pratiques, qui n'ont pas ci, qui n'ont pas ça, nanana, on sait, d'accord. Bon, alors, partons de là, puisque ça c'est quelque chose sur lequel on peut tabler, mais il faut à partir de l'adoration eucharistique déployer une vraie vie chrétienne, c'est une vie trinitaire. Donc je pense que c'est important dans l'adoration eucharistique de ne pas oublier que le Christ est le don du Père, que c'est un don du Père, et que cette présence, elle nous est accordée par la puissance de l'Esprit Saint. D'ailleurs, j'ai remarqué avec bonheur hier qu'un certain nombre de vos chants, avant l'adoration, étaient précisément des chants trinitaires. Souvent, je crois qu'il y avait trois couplets, un pour le Père, un pour le Fils, un pour le Saint-Esprit, et un récapitulatif pour la Trinité. Eh bien, c'est très bien. Ça serait dangereux, vous comprenez ? Qui est que dans l'adoration eucharistique, il n'y ait strictement que des chants orientés vers Jésus. Jésus, mais il est Christ. C'est-à-dire celui qui reçoit l'onction de l'Esprit-Saint par le Père. Sinon, c'est plus le Fils de Dieu. C'est plus le Christ à proprement parler. Le mot de Christ, finalement, de tous les noms de Jésus, c'est peut-être le plus plaigné. C'est un mot qui, déjà, en lui-même, est trinitaire. Il y a quelqu'un qui donne l'onction, c'est le Père, et l'onction, c'est l'Esprit-Saint. Ça serait très dommage qu'après un moment où on a un peu redécouvert quand même dans l'Église occidentale l'importance de l'Esprit-Saint, ça serait dommage de revenir en arrière. Bon. Et sur ce thème de la présence, le Père, il est présent à toute sa création, il est le Père créateur. Et l'Esprit-Saint, Jésus nous a dit qu'il nous envoyait l'Esprit-Saint comme un nouveau paraclet et qu'il ne nous laisserait pas orphelins. Vous voyez ? Donc, la présence eucharistique du Christ n'est pas la seule forme de la présence de Dieu. Le Père est présent comme créateur, l'Esprit est présent comme sanctificateur en vous, dans vos communautés et dans toute l'Église. Et deuxièmement, il ne faudrait pas que ce thème de la présence que l'on dit réelle dans l'Eucharistie, par l'Eucharistie plutôt que dans, disons, nous fasse éliminer les autres. Le pape Jean-Paul II l'a dit dans un de ses textes. Il a dit, je crois qu'elle était réelle, mais je n'ai jamais très bien compris exactement ce que voulait dire le mot. Vous pourrez vous reporter à votre petit Larousse, mais vous ne serez pas beaucoup plus éclairé après qu'avant, par antonomase. Bon, disons, elle est réelle par excellence, mais ça ne veut pas dire que les autres sont irréels. Méfiez-vous des mots qui ont l'air simples. En fait, ce n'est pas un mot simple du tout. Ça se réfère à une philosophie assez particulière. Je répète, ça ne veut pas dire que les autres ne soient pas réels. Et je pense au contraire qu'à partir de ce sommet de présence, ce mode tout à fait particulier, par antonomase, de la présence du Christ ressuscité par l'Eucharistie, nous devons redécouvrir tous les autres modes de présence de Dieu, le Père, le Fils et l'Esprit, en toute sa création, dans sa parole, dans les autres, dans les pauvres, dans l'art, dans l'amour, etc. Et là, vous voyez que, ou bien, à partir de l'Eucharistie, nous redécouvrons l'ampleur du chant, ou alors, nous focalisons tellement et nous centralisons tellement uniquement sur l'Eucharistie que le reste s'en trouverait dévalué. Je trouve très significatif, au contraire, et ça avait été mis en valeur dans notre colloque sur l'adoration eucharistique en 2000, que parmi les groupes plus ou moins récents où l'adoration eucharistique est très importante, il y a beaucoup de groupes ou de mouvements qui ont un engagement limite au plan de la prudence humaine, au service des plus petits, des pauvres, des misérables, etc. Il y a une alliance aujourd'hui de l'adoration eucharistique et du service tout à fait gratuit de gens en situation de marginalité. Je ne vais pas nommer un mouvement ou un autre pour ne pas, faire de jaloux, mais vous voyez bien sans doute tel et tel mouvement auquel je fais allusion.

Là, c'est peut-être quelque chose qui est assez nouveau. Vous voyez, l'adoration eucharistique, selon les périodes, elle a pris des teintes un peu différentes. Le 19e a été très sensible à la dimension de la réparation. Aujourd'hui, c'est pas la première chose par laquelle on aborde l'adoration eucharistique. Donc une présence du Christ ressuscité, ben, il est présent excellemment par l'Eucharistie, mais il est présent par l'appel du pauvre, du petit, du marginal et du déclassé. C'est important aussi à Lourdes, ça. Il y a présence, évidemment, par l'Eucharistie, qui a une place si importante à Lourdes, mais il y a présence par Marie, il y a la présence par Bernadette, pauvre, très pauvre, très marginalisé, il y a la présence par les malades, il y a la présence par le service, il y a la présence aussi par la nature. Voilà, je crois qu'un critère de la justesse de notre adoration eucharistique, c'est quand justement elle nous fait redécouvrir tous les autres modes. Et après, on est heureux de pouvoir rassembler tout cela et de le synthétiser, de le rassembler dans l'acte de silencieux et recueilli de l'adoration eucharistique. Présence et offrande. Il ne faut pas que l'offrande, l'aspect d'offrande, soit réservé uniquement à l'action eucharistique. Bon, il faudrait déjà que les catholiques, les chrétiens, parlons de chez nous, les catholiques, au moins soient persuadés qu'il se passe quelque chose quand ils célèbrent l'Eucharistie, et que ce qui se passe, c'est que l'Église tout entière, dont nous sommes, dont le Christ est la tête, offre à Dieu le Père le sacrifice d'action de grâce, le sacrifice plénier. Trop de chrétiens ont l'impression que dans le temps propre de l'action eucharistique, justement, il n'y a pas d'action, il ne se passe rien. Et ils pensent qu'il ne se passe rien parce qu'eux ne sont pas au premier rang. Alors qu'il y a bien action eucharistique, mais une action dans laquelle je peux prendre ma place, mais qui n'est pas d'abord la même. Alors je suis un peu perdu si ce n'est pas moi qui suis en premier. Bon. Ceci étant dit pour la célébration de l'Eucharistie, revenons à l'adoration. Je crois que c'est très important que nous vivions un temps d'adoration eucharistique comme une manière étendue, déployée, de nous associer à l'offrande du Christ. Le Christ présent par l'Eucharistie est celui qui éternellement s'offre au Père. Tout son être, de toujours à toujours, est un acte d'offrande qui prend forme historique en Jésus et qui passe par la croix au temps de Ponce Pilate. Bon. Mais il est offrande en lui-même et il est toujours tout autant offrande à son Père. Et il est toujours offrande, louange, retour d'amour vers son Père. Il est, si j'ose dire, il est en mouvement. Ah, comprenez-moi bien, pas qu'il bouge tout le temps, bon, pas qu'il remue, bon. Mais il est en mouvement vers le Père. Et quand nous adorons le Christ dans l'Eucharistie, eh bien, nous nous associons à ce mouvement du Christ, du Fils vers son Père, qui n'est pas le retour du prodigue, mais qui est au contraire l'action de grâce parfaite de celui qui trouve sa joie, et même plus que sa joie, son être, dans le fait de venir de son Père. Eh bien, l'action d'offrande, s'offrir, c'est aussi ce que nous avons à faire dans la vie, dans l'ensemble de la vie. Tout service, même pas forcément le service ecclésial, mais toute activité, que ce soit une activité dans la famille, que ce soit votre activité professionnelle, activité associative, hein, tout ce que vous voudrez, etc. Bon, bah, ça doit tendre à être un service, à être une offrande de soi pour le bien des autres, avec cette certitude que bon, il peut toujours y avoir des maladies, des perversions, etc., mais enfin quand même que c'est dans cette dimension-là d'ouverture, de service et d'offrande que aussi, ultimement, je trouverai le meilleur de moi-même et que je m'accomplirai puisque Dieu ne veut pas notre néant. Voilà, à mon avis, comment ce thème est de la présence et de l'offrande, qui sont les deux mots-clés quand même autour de l'Eucharistie, nous pouvons les voir et dans l'adoration eucharistique et dans la célébration eucharistique, et comment cela peut éclairer, je crois, l'ensemble de notre vie dans la diversité, voire la dispersion. Bon, alors, si vous échappez à la dispersion, tant mieux pour vous. Mais ben, moi, je ne sais pas faire. Bon. Voire la dispersion de notre activité au quotidien. Il me reste 2 minutes pour la seconde partie. Alors, quelques conseils. Je dis
Je suis pour, vous avez compris, je suis plutôt un fan, je suis plutôt militant pour, d'accord, bien. Mais ça n'empêche pas quand même de peut-être de donner quelques conseils. Parce qu'il ne faut pas transformer le silence et l'intériorité en vacuité. Et ça pourrait arriver quand même. Tout silence n'est pas immédiatement forcément plein de la présence de Dieu. Bon. Et les plus grands saints, certaines fois, ils prenaient aussi un bouquin avec eux pour tenir dans la prière. C'est au cas où, on ne sait jamais, peut-être une bouée de sauvetage de temps en temps. Ça ne veut pas dire qu'il faut passer son temps à réciter les chapelets, comme on a entendu hier, il faut bien laisser... Bon. Mais entre occuper tout le terrain et rester dans uniquement dans la passivité, et peut-être une voie, des voies médianes. Et bon, si vous faites partie de groupes, je pense que si vous êtes dans des groupes d'adoration eucharistique, je pense que c'est aussi important de se parler de la façon dont on la pratique et comment elle nous nourrit. Peut-être pas faire seulement part de ses états d'âme et de ses grâces fruits, mais peut-être aussi comment on se soutient, parce qu'il y en a peut-être qui peinent quand même. Bon, il faut les aider. Alors, je crois qu'il y a des textes qu'on peut méditer et qui vous aideraient. Je pense aux prières eucharistiques. Qui d'entre vous a jamais prié, je ne le veux pas le doigt, c'est pas pour la cuisine, bon, pas besoin de lever le doigt là-bas. Qui d'entre vous a, une fois, en venant pour être là, pris son missel et se dit, tiens, mais je vais méditer telle ou telle des prières eucharistiques. Je pense en particulier, prenez la prière eucharistique 3, une prière assez connue, etc. Eh bien, vous verrez, d'abord, que ça vous aidera à faire le lien entre la célébration et l'adoration. Et puis, vous vous apercevrez que vous vivrez ensuite beaucoup mieux les célébrations. Parce que, hélas, c'est pas parce que la prière eucharistique est en français et qu'elle est dite à haute voix, et ici la sono est très bien réglée, donc certainement on entend, c'est pas comme partout. Bon, c'est pas pour autant qu'on y entre si spontanément que ça. Bon. En particulier, vous avez dans la prière eucharistique numéro 3 cette mention de l'offrande vivante et sainte pour te rendre gloire. Nous te présentons cette offrande vivante et sainte pour te rendre grâce. Mais qu'est-ce que vous venez faire d'autre à l'adoration eucharistique que de prolonger cela ? Et on trouve pratiquement la même formule dans la prière eucharistique numéro 4. Pour qu'ils soient eux-mêmes dans le Christ, une vivante offrande à la louange de ta gloire. Alors l'expression, elle vient de saint Paul, d'accord. Donc, de méditer, vous voyez, alors que quand, dans la célébration, la prière, le prêtre, il ne va pas s'arrêter cinq minutes après chaque phrase. Bon. Eh bien, là, vous pouvez l'intérioriser, vous pouvez vous laisser porter par une phrase de cette prière eucharistique, et je vous assure, je crois que vous en tirerez un certain bienfait. Vous pourriez aussi... Dans les missels, si vous avez un missel du dimanche, enfin n'importe quel missel, vous avez une prière à laquelle personne ne prête la moindre attention, qui est dite par le prêtre après la communion, la post. Attention, il va tomber. Ah, la post-communion. Bon, je termine. Donc ces petites prières de la fin de la célébration eucharistique, des post-communion, eh bien, elles conviennent très bien, puisque l'adoration eucharistique, sa place normale, c'est de prolonger la célébration. Eh bien, ces petites prières qui sont dites souvent, on pense à la sortie, au chant final, les annonces, etc. Lisez-les. Vous savez, c'est les prières du missel latin, du missel romain, donc c'est toujours sobre. Hein. Oh, ça ne fait pas palpiter le cœur, d'accord. Mais en les méditant, vous verrez, ça soutiendra votre... Pourquoi aussi, je vous l'avais ça peut-être fait, mais pourquoi ne pas méditer le Notre Père? Ah, vous me direz, il faudrait savoir. L'adoration eucharistique, c'est le Christ, c'est notre Père, que je sache, c'est le Père. Ben oui, mais d'accord. Mais le Christ, quand il enseigne la prière à ses disciples, qu'est-ce qu'il leur dit? Il leur dit, quand vous prierez, vous direz, et c'est un ordre, du même type que vous faites ceci en mémoire de moi. C'est pas, oh, ben, je vous donne un conseil, vous pourriez faire ça. Vous direz, c'est un ordre. Bon. Et il leur dit, quand vous prierez, vous direz notre Père. Ah ben, donc, je pense que. Ouais. Vous pensez quand même. Prenez le poids de chacune des demandes du Notre Père, si vous la dites avec le Christ ressuscité, devant le Christ ressuscité, dans l'Eucharistie. Que ton règne vienne, délivre-nous du mal. Merci pour la messe. Bon.
Autre conseil encore. Pourquoi, peut-être vous le faites aussi, le pape Jean-Paul II a fait un chapitre de son texte sur l'Eucharistie, un des deux textes de ces dernières années sur l'Eucharistie, sur Marie comme femme eucharistique. Et tout à l'heure, la messe sera, je crois, la dernière messe de ce rassemblement, sera une messe en l'honneur de Marie comme femme eucharistique. Il y a un chapitre assez rapide, mais où le pape Jean-Paul II reprend les différents moments de la vie de Marie jusqu'à son Assomption et le met en rapport avec l'Eucharistie. L'Amen, le fiat de l'Annonciation en rapport avec l'Amen que l'on dit à la communion, la visitation et le tabernacle, etc. Et puis finalement, l'Assomption, et le Magnificat et la dernière venue en gloire du Seigneur Jésus. Bon. Demandez aussi à Marie de nous faire découvrir l'ampleur de l'Eucharistie. Quatrième conseil, je crois qu'il ne faut jamais oublier qu'un temps d'adoration eucharistique se situe entre deux célébrations de l'Eucharistie. Et je crois qu'il est bon de faire mémoire de la célébration à laquelle on a participé, peut-être de celle à laquelle on se prépare, et de faire mémoire de la communauté concrète dans laquelle on est, de gens qui peut-être très très largement ne pratiquent pas du tout l'adoration eucharistique, etc., qui sont des pratiquants habituels ou épisodiques, etc., de repenser à eux, de prier pour eux, et de se préparer soi-même à la célébration qui suivra. Je développe là brièvement deux points. Justement, la chose que le synode a dite, et qui, je crois, n'avait jamais été dit dans un texte officiel de l'Église, je sais si le pape le reprendra dans l'exhortation finale, c'est que non seulement l'adoration eucharistique naît de la célébration eucharistique, comme une suite, bon, ça, d'accord, on le sait, on le pratique, on le pas, etc. Bon, certains ont dit l'adoration va nuire à la célébration, enfin, espérons que ce genre de débat est dépassé. Ce qui est très nouveau, c'est qu'il est dit que l'adoration eucharistique reconduit à la célébration. Et il est dit même encore après, dans le même paragraphe, que l'adoration eucharistique doit être encouragée dans l'itinéraire de préparation à la première communion. Ça, j'en suis persuadé et j'en suis certain d'expérience. Comment voulez-vous que des mômes d'aujourd'hui, comment voulez-vous qu'ils adhèrent à la célébration eucharistique en ce qu'elle est propre dans l'action eucharistique, s'ils n'ont pas été aidés avant à fixer un peu leur attention? L'action eucharistique passe à toute vitesse. Vous pouvez prendre tous les mots que vous voudrez, ce sera de toute façon toujours pas les mots des enfants. Comment voulez-vous qu'ils adhèrent si, dans le recueillement, ils n'ont pas déjà fait attention à cette présence, cette proximité du Christ? Et ça, ça peut effectivement se pratiquer. Donc, sachez que vous pourrez, si vous pratiquez cela, vous appuyer sur une proposition du Synode des évêques, proposition numéro 6. Vous pouvez retrouver cela sur vos internets familiers. Le fait aussi d'être en désir de la communion, je crois qu'aussi ça permet que l'adoration eucharistique, qui est pourtant très particulière, vous le savez bien, c'est quand même quelque chose qui est apparu dans l'histoire de l'Église occidentale, que majoritairement nos frères orientaux non catholiques ne pratiquent pas. Bon. Ça a quelque chose de particulier. Bon. Eh bien, je crois que cette forme de prière qui est très particulière peut aussi être une forme très œcuménique. Et en particulier, ou par ailleurs, être une forme de prière où nous sommes de plein pied avec ceux qui ne communient pas. Je pense à ceux que, dont la situation fait qu'ils ne communient pas, même s'ils sont catholiques, s'ils ont le respect de ce que l'Église leur propose ou leur demande, et qui est douloureux. Dans l'adoration eucharistique, nous pouvons être vraiment ensemble. Et dans l'adoration eucharistique, même si un orthodoxe ne pratique pas cette forme d'adoration, lui aussi, il croit en la présence réelle, il croit en la légitimité du sacerdoce catholique, etc. Et nous pouvons avoir une véritable prière eucharistique. Vous voyez, ça va dans le même sens que l'adoration eucharistique comme une prière d'église, une prière de la communion des saints. Une prière qui n'est pas tout entière, qui est aussi très universelle et qui déborde
toutes les frontières. Avant, dernier point, avant la conclusion, le dernier point, c'est qu'il ne faudrait pas que l'adoration eucharistique du Saint-Sacrement exposée par l'ostensoir, etc., dans une forme de célébration quand même. Il ne faudrait pas que ça nous fasse oublier la présence eucharistique ordinaire dans une église où est conservée l'Eucharistie dans un tabernacle. Et là, je crains que la valorisation, j'allais dire, dans ce cas-là, elle serait excessive, elle serait déséquilibrée de la présentation de l'Eucharistie dans l'ostensoir, risque de dévaluer la présence eucharistique, si j'ose dire, ordinaire, du Christ, présent dans l'Eucharistie, mais l'Eucharistie dont on ne voit pas le pain. Je vous ai dit tout à l'heure, de toute façon, on ne voit rien. Ben si, on voit bien quelque chose, on voit l'ostensoir qui est joli, et puis on voit une forme, etc. Bon, mais de toute façon, l'adoration eucharistique nous met face à l'invisible, à travers un signe, mais bon. Alors, je crois que c'est assez important et qu'il faut militer, si vous militez pour l'adoration eucharistique et des temps d'adoration eucharistique, je crois qu'il faut militer aussi pour que les églises soient ouvertes et que... Oui, oui, d'accord. Mais je vais vous dire, pour qu'elles soient ouvertes, c'est pas simplement qu'il faut convaincre le maire et le curé. Pour qu'elles soient ouvertes, il faut qu'il y ait quelqu'un. C'est vrai que dans la situation d'aujourd'hui, je parle comme évêque, des églises qui ne sont pas fréquentées, on ne peut pas les laisser ouvertes, parce qu'on est sûr des dégradations, des profanations, etc. Donc, dire « je veux que l'église soit ouverte », ça veut dire « j'irai », même si le curé ne fait pas l'adoration de la présentation de l'Eucharistie. J'insiste sur ce petit point, parce qu'il ne faudrait pas que cette forme majeure du culte eucharistique qu'est l'adoration du Saint-Sacrement exposé nous fasse dévaluer une forme plus banale. J'ai visité il y a quelques années, pas très longtemps, la chartreuse de Saragosse. Il y a une chartreuse en fonctionnement, pas simplement une vieille chartreuse, etc. Bon, il y a une chartreuse où il y a des chartreux. Bon, et on m'a fait visiter la chartreuse. Le père abbé fort aimablement m'a conduit, etc. Il m'a fait éviter de rencontrer tout chartreux possible, évidemment, parce que quand même ils doivent vivre dans le recueillement, la solitude, le silence complet, etc. Ben, on visite l'église, pas de Saint-Sacrement. On visite le cloître, etc. On monte dans des chapelles où les bons pères viennent dire la messe le matin, pas de Saint-Sacrement. On visite une petite cahute, enfin, leur petite maison. Alors, il y a un coin qui fait aussi un peu chapelle, oratoire, etc. Je dis, le sel de là, il y a le Saint-Sacrement. Il me dit, non, il n'y a pas le Saint-Sacrement. Ah, il me dit, non, chez nous, il n'y a pas l'adoration du Saint-Sacrement. Non. Ah non, parce que nous, quand on a été fondés, ça ne se pratiquait pas. Et comme la chartreuse n'a jamais été réformée, donc, on ne l'avons pas introduit. Oh, il me dit bien, il y a bien quelques petits jeunes qui arrivent ces temps-ci et qui voudraient que l'adoration eucharistique, vous n'êtes pas faite pour être chartreux.

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2: Rendez grâce au Seigneur, il est bon, éternel est son amour. Daniel 3:89.

Voilà, donc on entre directement dans le sujet de un petit peu ce que le père Aymar va nous présenter, va nous proposer comme démarche pour entrer dans cette adoration en esprit et en vérité. J'en ai pas beaucoup parlé encore, souvenons-nous de ce texte de la Samaritaine où Jésus dit « Le Père cherche des adorateurs qui adorent en esprit et en vérité ». Il n'a pas dit « le Père cherche des adorateurs qui recherchent beaucoup de grâces sensibles, qui cherchent à se sentir bien, à éprouver plein de bonnes choses, de belles choses, hein, mais le Père cherche des adorateurs qui adorent en esprit et en vérité ». Voilà, donc un petit peu tout cet enseignement nous aide à entrer dans cette adoration. On est devant Jésus, mais Jésus adore le Père. Et il nous laisse cette adoration du Père au tabernacle, dans l'Eucharistie. Et donc on va s'unir à Jésus qui adore Dieu notre Père. Et ainsi notre adoration est portée, élevée par celle de Jésus-Christ. Elle monte droit au Père. Hein, je crois que j'évoquais ça un petit peu au début en disant Jésus sur terre a passé sa vie à adorer Dieu. Et cette adoration, il la laisse au tabernacle. Voilà. Alors comme maintenant on sait qu'il est remonté vers Dieu le Père, il est à la droite du Père, au ciel il intercède sans cesse pour nous, son adoration est continue, prolongée, et comme il est la tête et que son adoration du Père est perpétuelle, continue, totale, nous qui sommes l'Église, le corps du Christ, notre adoration ne peut pas ne pas être perpétuelle. Comme la tête est en adoration perpétuelle, les membres, pour ne pas déchirer le corps du Christ, doivent aussi être dans cette attitude d'adoration perpétuelle. Voilà, le Fils laisse cette adoration à son Église et cette adoration est permanente. On entre dans ce mouvement d'adoration continue du Fils pour son Père. Alors, saint Aymar, donc c'est quelques références, un petit peu tout le contenu de ce que je vais dire, c'est dans ce petit livre jaune que vous avez peut-être pu vous procurer. Non, pas trop. Il y en avait quelques-uns. En fait, c'est « Adorer en esprit et en vérité », qui était la réédition du tome 1 de la Divine Eucharistie. C'était ce livre qui a été réédité pendant 18 fois par les pères du Saint-Sacrement, donc la communauté de Saint-Aymar. Et en fait, le tome 1 est vraiment une merveille en soi, une somme, hein, on pourrait dire presque une théologie de ce qu'est l'adoration eucharistique. Alors, Saint-Aymar, dans ce petit livre, nous dit « Voilà, l'adoration eucharistique a pour objet la divine personne de notre Seigneur Jésus-Christ, présent au très saint sacrement. Il est vivant, il veut que nous lui parlions et il nous parlera. Et ce colloque qui s'établit entre l'âme et notre Seigneur, c'est la vraie méditation eucharistique, c'est l'adoration. Heureuse l'âme qui s'est trouvée Jésus en l'Eucharistie et en l'Eucharistie, toute chose. » Hein, donc, en fait, saint Aymar resitue la démarche de l'adoration eucharistique, j'ai envie de dire, dans cette grande réalité que l'on appelle, que sainte Thérèse d'Avila appelle l'oraison. Qu'est-ce que c'est que l'oraison? Ce commerce d'amitié avec Jésus qui nous aime, dont on se sait aimer, c'est ce cœur à cœur. Et ici, Jésus que l'on va aimer, on va l'aimer dans ce face-à-face, on est devant Jésus présent au Saint-Sacrement pour vivre un vrai cœur à cœur, parce que notre vie chrétienne, hein, consiste à grandir toujours plus, à accueillir toujours plus la Sainte Trinité dans notre cœur et à vivre de cette relation permanente avec Jésus qui habite notre cœur. Mais l'Église, vous savez, nous encourage vraiment à faire le face-à-face, qui est l'adoration, pour entrer dans le cœur à cœur, qui est l'oraison. On verra un petit mot, je dirai un petit mot un peu plus tard, sur les distinctions entre l'oraison et l'adoration. Mais ici, on voit bien qu'en fait, dans l'adoration, on se situe dans ce grand cadre qui est l'oraison.
dans la mesure où on rencontre une personne, on lui parle, on l'aime, il nous aime. Hein, repenser au paysan du curé d'Ars qui disait « je l'avise et il m'avise ». Voilà, donc saint Aimar parle d'un colloque, voilà, une relation d'amour, d'amitié avec Jésus présent devant nous. Alors ensuite, saint Aimar nous donne plein de petits conseils, et comme je présentais hier rapidement, n'attendons pas de méthode toute faite, parce qu'on est dans une relation d'amour avec quelqu'un, avec Jésus, et il ne peut pas y avoir de règles établies ou préétablies pour entrer en relation avec quelqu'un. C'est simplement le cœur qui peut nous aider à entrer en relation avec un autre cœur, et notre cœur avec toutes nos fragilités, nos pauvretés, mais le Seigneur nous attend tel que nous sommes, et c'est comme ça qu'il nous attend, qu'il nous recherche. Saint Aimar nous dit « Regardez l'heure d'adoration qui vous est échue comme une heure de paradis. Allez-y comme on va au ciel, au banquet divin, et cette heure sera désirée, saluée avec bonheur. Entretenez-en suavement le désir dans votre cœur. Dites-vous, dans 4 heures, dans 2 heures, dans 1 heure, j'irai à l'audience de grâce et d'amour de notre Seigneur. Il m'a invité, il m'attend, il me désire. » Voilà. Alors c'est très beau hein, de voir comment on doit préparer son cœur avant l'adoration, en sachant que celui qui nous attend, c'est le roi des rois, le seigneur des seigneurs, qui m'a invité, moi, personnellement, et je vais le rencontrer. Supposons un instant que Benoît XVI, en personne, vous envoie un courrier du Vatican en disant, qui est adressé personnellement à vous. Vous ouvrez votre boîte aux lettres le matin et vous trouvez une lettre du Vatican, et c'est Benoît XVI qui vous écrit en vous tutoyant, en vous appelant par votre propre prénom, en disant... voilà, Sophie, Marie, je ne sais pas. Je souhaiterais tant que tu viennes me rencontrer au Vatican. Viens dès que tu peux, on prendra, voilà, on discutera, on pourra prendre un petit temps ensemble. Hein. Supposez que vous receviez cette invitation dans votre boîte aux lettres, je pense qu'immédiatement elle vous donnerait une joie immense. Vous en parleriez à tout le monde et vous feriez tout pour prendre le premier train, le premier avion, pour aller au plus vite au Vatican, hein, répondre à celui qui vous attend, qui a tellement envie de vous rencontrer. Voilà. Et alors, qu'est-ce que dirait le pape? Ça, je ne sais pas ce qu'il vous dirait, le pape, mais peut-être qu'il vous dirait, tu sais, tu as dépensé tant d'argent pour venir à Rome, hein, tu as fait tant de kilomètres si éprouvants, alors que je ne suis qu'un homme, alors qu'en face de chez toi, dans la première église, c'est le Seigneur des Seigneurs, le Roi des Rois qui est là, qui t'attend, hein, et le seul qui peut répondre à ton cœur, qui peut remplir ton cœur. Voilà. Donc, hein, de même que on serait capable de se préparer tellement pour une rencontre avec une personne que l'on estime, que l'on aime, préparons aussi notre heure d'adoration, sachant qu'ici, ça sera toujours plus beau, plus grand, plus noble que n'importe quelle personne. Donc, se préparer intérieurement. Et ensuite, commencez toutes vos adorations par un acte d'amour, et vous ouvrirez délicieusement votre âme à son action divine. C'est parce que vous commencez par vous-même que vous vous arrêtez en chemin. Ou bien, si vous commencez par quelque autre vertu que l'amour, vous faites fausse route. Est-ce que l'enfant n'embrasse pas sa mère avant de lui obéir? L'amour est la seule porte du cœur. Voilà. Hein, c'est très, très concis, très clair. Mais ce qu'on remarque bien, c'est que souvent, c'est vrai qu'on est, assez, assez éprouvé par des soucis, des problèmes. Et dès qu'on rentre dans l'adoration, on envoie à Jésus tous nos problèmes, tous nos soucis. Donc en fait, on commence par soi-même, on reste tourné sur nos problèmes, nos soucis, et on finit avec nos problèmes et nos soucis, et on repart de l'adoration déçu, triste, parce qu'en fait, on n'a parlé que de nous à Jésus, et on n'a pas su s'ouvrir à son propre amour, à sa propre volonté. Et donc, si on commence par nous-mêmes, c'est fichu. On commence, il faut toujours vous laisser, en entrant dans la chapelle d'adoration, à la porte, tous vos soucis, vos problèmes. Vous dites, je vais rencontrer mon Seigneur, mon Créateur, hein, celui qui me donne la vie, celui qui m'aime le plus, mon meilleur ami. J'y vais pour lui
Et on verra que c'est seulement à la fin de l'adoration qu'on va pouvoir présenter à Jésus nos soucis, ce qui nous tracasse, etc. Mais vraiment, laissez le dernier quart d'heure, hein, parler, ne parlez pas avant le dernier quart d'heure de tout ce qui est pénible, lourd ou éprouvant dans votre vie. Sinon, vous restez sur vous-même. Alors, on commence par l'amour, et quand on commence par l'amour, toute l'heure d'adoration sera tournée vers l'amour du Christ pour vous. Ensuite, saint Aimar nous dit « Tant que nous n'aurons pas pour notre Seigneur au Très-Saint-Sacrement un amour de passion, nous n'aurons rien fait. » On dit « Mais c'est de l'exagération tout cela. » Mais l'amour n'est que de l'exagération. Exagérer, c'est dépasser la loi. Eh bien, l'amour doit dépasser la loi. Le vrai secret est donc de s'oublier, comme saint Jean-Baptiste, pour exalter et glorifier le Seigneur Jésus. Le vrai amour ne regarde pas ce qu'il donne, mais ce que mérite le bien-aimé. Voilà. Donc, aimons le Christ, hein, passionnément, de tout notre cœur. L'amour ne rentre pas dans des règles, un cadre bien établi. Voilà, l'amour, alors saint Aimar, hein, les saints, voilà, pour eux l'amour c'est que de l'exagération, c'est que de la folie, hein, c'est quand on devient un peu fou, voilà, que c'est du vrai amour, un amour qui nous pousse à aimer au-delà de bon, ce qui est raisonnable, bien qu'il faille toujours, hein, être raisonnable quand même dans notre foi est enracinée dans l'intelligence, dans la raison, mais voilà, l'amour peut se permettre, hein, ces petits excès, hein, dont les saints abusent si souvent et qui ont fait que ça exprime leur générosité, tout simplement. Voilà, soyons généreux, hein, dans notre amour pour le Seigneur. Alors, je rappelle, hein, je ne vais pas détailler ça, j'en parlais un petit peu dans une homélie, l'adoration, c'est aimer Jésus de tout son cœur, mais c'est aussi et surtout se laisser aimer tel que nous sommes, avec toutes nos faiblesses, nos pauvretés, nos misères. Hein, comme on disait, c'est plus difficile de se laisser regarder, scruter par le Seigneur tel que nous sommes, sachant que le Seigneur ne nous juge jamais. Son regard est un regard qui nous construit, qui nous relève, et non pas un regard qui nous humilie, qui nous écrase, qui nous abaisse. Mais sachons nous laisser regarder par le Seigneur tel que nous sommes. Le Seigneur attend de nous nos défauts, nos faiblesses. Hein, vous savez, comme on dit souvent, tout ce qu'on fait de bien, c'est grâce à Dieu, c'est Dieu qui le fait en nous, et tout ce qu'on fait de mal, c'est à cause de nous. Voilà, c'est lorsqu'on n'a pas laissé Dieu agir en nous. Hein. Je me souviens d'un prêtre américain qui était très apprécié dans sa paroisse, et le jour où il quittait sa paroisse pour une autre nomination, il disait, alors il avait un caractère assez dur quand même, et il disait, voilà, tout ce que vous aimez en moi, c'est grâce au temps que j'ai passé devant le Saint-Sacrement. Et tout ce que vous n'aimez pas en moi, c'est à cause du temps que je n'ai pas passé devant le Saint-Sacrement. Hein. Voilà. Alors, ensuite, saint Aimar nous dit, voilà, « Allez à notre Seigneur comme vous êtes. Ayez une méditation naturelle. Épuisez votre propre fond de piété et d'amour avant de vous servir de livre. Aimez le livre inépuisable de l'humilité d'amour. Qu'un livre pieux vous accompagne pour vous remettre en bonne voie quand l'esprit s'égare ou quand vos sens s'assoupissent, c'est très bien. Mais rappelez-vous que notre bon maître préfère la pauvreté de notre cœur aux plus sublimes pensées et affections empruntées aux autres. » Voilà. Hein, donc ça, c'est très important de comprendre. On peut s'aider d'un livre lorsqu'on passe par un moment difficile, lorsqu'on sent vraiment que on a du mal à rester centré, concentré sur le Seigneur. Mais avant tout, le Seigneur, voilà, préfère une pauvre adoration qui vient de notre cœur que des lectures magnifiques que l'on emprunte aux autres. Hein, comme on dit souvent, même si vous pensez ne pas bien prier car vous êtes facilement distrait, Jésus veut que vous sachiez qu'il comprend cela, c'est naturel. Mais ce qu'il veut que vous compreniez avant tout, c'est le surnaturel, c'est-à-dire qu'il vous aime tant, hein, que le simple fait de choisir de passer une heure avec lui, de prière, apporte à son cœur une joie indescriptible. Voilà, il est la personne la plus facile à aimer, la personne la plus facile
à rencontrer. Alors, c'est souvent, ça c'est saint Aimar qui nous dit, c'est souvent le fruit d'un subtil amour-propre ou de l'impatience de ne pas vouloir aller à notre Seigneur avec sa propre misère ou sa pauvreté humiliée. Et c'est cependant ce que notre Seigneur préfère à tout ce qu'il aime, ce qu'il bénit. Voilà. Et donc le Seigneur, voilà, n'est jamais... plus on est misérable, plus on est pauvre, plus on est nul, plus le Seigneur nous aime et plus il a envie, il nous attire à son cœur, plus il veut nous guérir, nous relever, nous transformer. Hein. Lorsque hier nous avons pu recevoir le sacrement de la miséricorde, sachons bien que ce qui blesse le Seigneur, c'est pas tant tous les péchés qu'on peut lui confier, mais ce qui blesse le Seigneur, c'est avant tout lorsqu'on ne va pas accourir à lui pour se faire remplir hein, de sa force, de sa lumière, de sa paix. Ce qui blesse le Seigneur, c'est de nous voir rester tout seuls, c'est de nous voir comme des enfants qui sont sans père. Voilà, Dieu le Père veut que l'on vienne à lui pour accueillir son amour et sa paix. Alors ensuite, la parole de Dieu, l'Église insiste beaucoup sur le lien entre la parole de Dieu et l'Eucharistie et l'adoration. Hein, on voit déjà dans la messe, on commence la messe par, il y a la grande liturgie de la parole et ensuite il y a la liturgie de l'Eucharistie. On dit pour Marie que qu'elle a conçu Jésus dans la foi d'abord en recevant la parole de Dieu avant de le concevoir dans sa chair. Et donc on a besoin de passer de Jésus dans sa parole, et cette parole qui s'est incarnée dans le sein de Marie, elle veut aussi s'incarner en nous, dans notre vie, comme Jésus qui est incarné dans l'Eucharistie. Alors là je m'arrête un instant sur ce point qui est si important. D'abord je reprends ce que nous dit Aimar. Il est peu de personnes qui pensent aux vertus, à la vie, à l'état de notre Seigneur au Saint-Sacrement. On le traite comme une statue. On croit qu'il n'est là que pour nous pardonner et recevoir nos prières. C'est faux. Notre Seigneur vit et agit. Regardez-le, étudiez-le, imitez-le. Si vous lisez l'Évangile, transportez-le en l'Eucharistie et de l'Eucharistie en vous. Vous avez alors une bien plus grande puissance. L'Évangile s'illumine et vous avez sous les yeux et réellement la continuation de ce que vous y lisez. Je suis la voie. Alors, vous comprenez, si vous lisez l'Évangile, hein, je retiens juste cette phrase qui nous dit, si vous lisez l'Évangile, transportez-le en l'Eucharistie et de l'Eucharistie en vous. Alors, qu'est-ce que veut nous dire saint Aimar? Tout simplement que tout ce que l'on lit dans l'Évangile, le Jésus historique d'il y a 2000 ans, eh bien, tout ce qui s'est passé il y a 2000 ans, grâce à l'Eucharistie, continue, s'actualise et est rendu présent pour nous aujourd'hui lorsqu'on est devant le Saint-Sacrement. Alors, on prend un exemple, on peut prendre beaucoup d'exemples, enfin, tous les passages seraient des bons exemples de l'Évangile, mais prenons tout simplement les rois mages, voilà, qui vont faire tellement d'efforts, de sacrifices même pour aller adorer ce petit enfant Jésus à Bethléem, dans cette ville qui veut dire maison de pain, où Jésus naît dans une mangeoire. Et donc on voit en méditant ce passage de l'Évangile ces mages ont fait tous ces efforts pour adorer en fait le même Jésus que l'on a devant nous. Et donc de la même manière que ces mages se sont prosternés devant Jésus il y a 2000 ans en offrant ses trésors, leurs présents, de l'or, de l'encens, de la myrrhe, nous aussi, nous allons adorer, et ça, il faut se déplacer, hein, on sort de chez soi, de sa chambre, de sa maison, pour aller adorer Jésus dans l'Eucharistie, dans la première église, dans la première chapelle d'adoration.
Et là, de la même manière, on va se prosterner en regardant comment les mages ont adoré. On va se prosterner à notre tour et on va offrir l'or, l'encens, la myrrhe hein, de notre vie, notre foi, notre espérance, notre charité que l'on offre à Dieu, à Jésus qui est là. Mais c'est exactement le même Jésus. Comprenons bien que la foi qu'il fallait pour les mages pour reconnaître le Fils de Dieu, dans cet enfant qui venait de naître à Bethléem, c'est la même foi que le Seigneur demande de vous pour aller le reconnaître au Saint-Sacrement dans le Saint-Sacrement de l'autel. Et non seulement, j'ai envie de dire, en lisant les évangiles, on découvre des attitudes de cœur qui nous aident à rentrer dans l'adoration, mais plus encore, ce qui s'est passé il y a 2000 ans s'est rendu présent. Hein, en reprenant ce qu'est l'Eucharistie, qui continue ou alors qui prolonge les mystères mêmes de la vie de Jésus-Christ. En fait, ce qui s'est passé il y a 2000 ans, ce n'est pas comme la naissance de Jésus à Bethléem, ce n'est pas un événement figé dans le passé, quelque chose qui est terminé, mais c'est ce qu'on appelle un mystère, c'est-à-dire que c'est rendu présent par la puissance de l'Esprit-Saint hein, qui nous donne l'Eucharistie, qui est le mémorial, pas simplement de la passion, mais de tout ce que Jésus a fait. Hein, tout ce que Jésus a fait il y a 2000 ans grâce à l'Eucharistie s'est rendu présent pour nous, pour qu'on puisse véritablement participer, hein, prendre part aux différents mystères. On n'était pas présent il y a 2000 ans à Bethléem, mais grâce à l'Eucharistie, et ça, on vit ce temps-là, surtout pendant le temps de Noël, nous sommes véritablement associés, présents mystiquement hein, ou spirituellement à cette grande adoration des mages, et on s'unit aux mages qui vont adorer le Christ, le Verbe incarné dans cet enfant Jésus, et nous, on l'adore dans l'Eucharistie. Voilà. On peut voir qu'en fait, tout ce que Jésus a fait il y a 2000 ans, il le fait aujourd'hui, il le vit aujourd'hui dans l'Eucharistie. Hein. On prend un autre exemple, Jésus par exemple qui dit « Je suis le bon berger ». Alors qu'est-ce que c'est qu'un berger ? Un berger, normalement, il nourrit ses brebis, il les conduit, il les guide, hein, il les protège, et puis il va même jusqu'à donner sa vie pour ses brebis. Alors c'est ce que Jésus a fait il y a 2000 ans. Il est mort sur la croix, il a donné sa vie, il les nourrit, il les a nourris par sa parole hein, pendant toutes ces années, par son Eucharistie, et il les a protégés, conduits, il est la voie, le chemin qui nous conduit vers le Père. Donc Jésus était il y a 2000 ans le bon berger. Mais grâce à l'Eucharistie, Jésus est encore aujourd'hui pour nous le bon berger, dans la mesure où dans l'Eucharistie, il s'offre de la même manière. C'est ce qui s'est passé il y a 2000 ans qui est rendu présent. Hein, ce n'est pas un nouveau sacrifice, c'est l'unique sacrifice d'il y a 2000 ans qui est rendu présent pour nous. Donc Jésus s'offre, donne sa vie dans l'Eucharistie pour nous. Jésus nous nourrit dans l'Eucharistie parce qu'on reçoit cette nourriture, véritablement. Et Jésus nous guide, nous accompagne, nous illumine. C'est ce temps de l'adoration eucharistique où Jésus nous conduit, nous protège, nous garde hein, dans l'Eucharistie. Voyez ? Donc, ce que Jésus a fait il y a 2000 ans, tous ces mystères du passé, hein, quand je dis mystère, ça veut dire, je veux dire, j'oppose ça à un événement, quelque chose qui est terminé, hein, qui est figé, qui est bloqué dans le passé. Mais grâce à l'Eucharistie, tout ce que Jésus a fait se prolonge pour nous aujourd'hui. Et Jésus veut nous associer à tout ce qui se passe. Donc nous sommes contemporains, grâce à l'Eucharistie, de tout ce qui est présent dans la Bible. Et nous devons avoir les mêmes attitudes de cœur que les grands témoins, hein, les grands personnages, les disciples qui sont présentés dans la Sainte Écriture. Et c'est de cette manière-là que notre lecture de la Bible devient vraiment ce qui veut dire, quand Aymar nous dit « vivante », actuelle, parce que grâce à l'Eucharistie, c'est le même Jésus aujourd'hui, là, qui nous appelle et qui répète l'Évangile pour nous, lui qui est bien présent dans l'Eucharistie. Hein, si vous lisez l'Évangile, transportez-le en l'Eucharistie et ensuite de l'Eucharistie en vous-même. Voilà. Il y a 2000 ans, Jésus dit « Ne pouvez-vous pas veiller une heure avec moi ?» au Jardin des Oliviers. Aujourd'hui, il nous appelle aussi à veiller une heure avec lui. Hein, il y a 2000 ans, il nous pardonne sur la croix, il y a son cœur transpercé
d'où jaillit l'eau, le sang. Eh bien, ce cœur nous est donné dans l'Eucharistie, et comme on avait vu avec sainte Faustine ou avec sainte Marguerite Marie, ce cœur est cette source d'amour et de miséricorde inépuisable. Et de même que Jésus est ressuscité il y a 2000 ans, qu'il a chassé les doutes, les peurs de ses disciples lorsqu'ils étaient dans le cénacle juste après la résurrection, de même au Saint-Sacrement, le Seigneur chasse les doutes de notre vie. Voyez. Et donc dans ce sens-là, véritablement, la Bible s'illumine. Lorsqu'il dit s'illumine, tout simplement que lire la Bible avec l'Eucharistie, c'est une grande grâce, ça devient cette grande puissance, car on a devant nous ce qu'on lit, ce qui s'est passé il y a 2000 ans, s'est rendu présent pour nous. Voilà. Bon, on pourrait développer plus, mais après, il faut que j'avance aussi. Alors, saint Aimar nous invite à la confiance, à la simplicité, à l'amour qui amène à l'adoration. Que vos adorations, comme vos adorations sont si imparfaites, unissez-les aux adorations de la très sainte Vierge Marie. Ça, je parlerai de Marie cet après-midi, Marie, femme eucharistique. Alors ensuite, on arrive à un sujet plus délicat, c'est tout ce qui touche l'aridité. Saint Aimar, écrit, vous êtes dans l'aridité. Alors, l'aridité, c'est quoi? C'est quand on sent rien. On est devant le Saint-Sacrement et c'est long. On se dit, mais qu'est-ce que je fais là? Je serais tellement mieux dans mon lit, ou tellement mieux en train d'appeler un tel, ou en train de lire ceci, ou en train de faire cela. Et on est là. Alors, vous êtes dans l'aridité. Glorifiez la grâce de Dieu, sans laquelle vous ne pouvez rien. Ouvrez alors votre âme vers le ciel, comme la fleur ouvre son calice au lever du soleil, pour recevoir la rosée bienfaisante. Mais vous êtes dans l'état de tentation, de tristesse, tout se révolte en vous, tout vous porte à quitter l'adoration, sous prétexte que vous offensez Dieu, que vous le déshonorez plus que vous ne le servez. N'écoutez pas cette spécieuse tentation, c'est l'adoration du combat, de la fidélité à Jésus contre vous-même. Non, non, vous ne lui déplaisez pas, vous réjouissez votre maître qui vous regarde, il attend de nous l'hommage de la persévérance jusqu'à la dernière minute du temps que nous devions lui consacrer. Quand on fait une heure d'adoration, ce n'est pas 58 minutes d'adoration. Voilà. Parce que les deux dernières minutes, généralement, c'est là que tout se passe. Et si on rate ces deux dernières minutes, on a raté peut-être l'essentiel. Donc ça, c'est important. Bon, tantôt, on ne peut pas faire une heure, on fait une demi-heure. Mais ce qu'on offre au Seigneur, on essaie de s'y tenir jusqu'à la fin pour recevoir tout ce que le Seigneur veut nous donner pendant ce temps qu'on lui a offert, qu'on lui a... Voilà. Alors, l'adoration de combat, comme dit saint Aimar, à un autre endroit, il dit même c'est une adoration qui en compte deux. Quand c'est dur, ça compte pour deux, donc c'est bien, vous voyez. Bon, alors, vous savez, déjà, il faut savoir que dans la vie spirituelle, on ne peut pas stagner. Je ne sais pas s'il y en a parmi vous qui ont fait de la haute montagne, et vous savez, quand on est vraiment sur une face bien à pic, il n'y a rien de plus dangereux que de s'arrêter, parce que c'est là où on risque de tomber. Et alors, de même que sur une montagne, soit on monte, soit on va redescendre, dans la vie spirituelle, qui est une grande ascension vers Dieu, soit on fait un effort constant, comme je disais, c'est l'adoration de dans le désert, chaque fois on creuse un peu, on fait un effort d'amour vers le Seigneur, donc chaque fois, soit on fait un effort et on monte, soit on relâche la pression spirituelle dans notre vie, et dans ce cas-là, on redescend. Voilà. Mais on ne va pas rester stable. Et alors, il y a toujours deux possibilités lorsqu'on se retrouve dans cette sensation d'aridité. Soit en fait, c'est qu'on se relâche spirituellement, et donc on est un peu dans une forme de médiocrité spirituelle où on perd le bien que l'on avait avant, et donc on éprouve plus ce qu'on éprouvait avant, donc un peu une sorte de tristesse, on sent que ça va plus, c'était pas comme avant. Donc dans ce cas-là, il faut s'en vouloir uniquement à nous, parce que c'est nous qui avons relâché et donc qui redescendons spirituellement, et on peut perdre très vite tout ce que l'on a reçu.
soit au contraire, on est véritablement encore dans l'ascension, mais le Seigneur nous fait passer par un temps d'épreuve, si on veut, un temps où les choses sont différentes pour nous. Alors, pourquoi différentes ? Parce que c'est le Seigneur qui veut purifier notre adoration. Souvenez-vous, en Jean 15, hein, le Père est le vigneron, Jésus est la vigne, nous sommes les sarments, et lorsqu'un sarment porte du fruit, le Père émonde ce sarment. Émonder ce sarment, pensez au petit sarment, il se fait couper dans tous les sens, ça ne doit pas lui faire trop plaisir, mais c'est que c'est comme ça que, eh bien, en fait, il va pouvoir porter du fruit meilleur, pousser plus dans la bonne direction et ne pas s'épuiser avec des morceaux de sarment qui ne portent pas de fruits. Alors, c'est toujours une expérience qui, pensons au petit sarment qui se fait émonder, qui est certainement éprouvante, mais pour nous de la même manière. Alors, souvent lorsqu'on commence l'adoration, on est toujours très attaché à nos propres repères, qui sont toujours des repères sensibles au début. Hein. Donc on commence l'adoration, et puis, on ressent l'amour de Dieu, c'est tellement beau. Hein. L'adoration passe tellement vite. Et puis ensuite, lorsqu'on a terminé l'adoration, on se sent bien, on sent qu'on est porté par les grâces de l'adoration pendant une journée entière. On a l'impression presque d'être un ange, des ailes qui nous ont poussé dans le dos, hein, un halo qui nous a poussé, qui est au-dessus de notre tête. On se dit, c'est extraordinaire. Bon, et donc en fait, le Seigneur nous comble, hein, il faut bénir le Seigneur pour tous ces dons de grâces très sensibles que l'on ressent dans notre sensibilité propre, et c'est dans sa pédagogie divine que le Seigneur nous donne ça, parce qu'à ce moment-là, on en a besoin. Comme on est sensible à ça, réceptif à ça, il nous donne ce type de grâce pour nous encourager dans ce chemin-là. Et puis arrive un moment, plus ou moins vite, ça dépend de chacun, ça dépend de ce que le Seigneur veut faire en nous, où on commence à ne plus rien ressentir du tout. Et alors un beau jour, vous allez adorer, et puis vous n'êtes pas trop en forme, un peu fatigué, et puis vous ressentez rien. Et alors l'adoration commence à être longue, pénible, et alors on se dit, mais bon sang, qu'est-ce que je fais ici ? Avant, je ressentais tellement de choses, c'était tellement bien, tellement facile, ça allait tellement vite, et maintenant ça devient tellement long, compliqué, et donc on se dit, j'arrête l'adoration, et je vais aller chercher le Seigneur ailleurs, autrement. Et que c'est dommage, parce que c'est en fait à ce moment-là où on commence à adorer le Seigneur en esprit, en vérité. Ça veut dire pas pour nous-mêmes, c'est-à-dire que, en fait, on commence à adorer le Seigneur pour lui-même. Et vous comprenez que le risque, c'est d'aller adorer le Seigneur pour ce que l'on va recevoir. En gros, je me sens bien à l'adoration, je ressens plein de grâce, donc je vais adorer le Seigneur. Mais si vous allez adorer pour ce motif-là, vous allez adorer pour la mauvaise raison. C'est-à-dire que vous n'allez pas adorer Dieu lui-même, mais vous allez chercher uniquement les dons de Dieu, les consolations de Dieu. Vous êtes, dans ce cas-là, plus attaché aux consolations de Dieu qu'au Dieu de toute consolation. Et alors, pour éviter qu'on fasse presque de l'idolâtrie, c'est-à-dire qu'on ne va plus adorer Dieu, mais en fait, on va s'adorer soi, ou on va chercher pour soi quelque chose, le Seigneur enlève cette dimension de grâce sensible, c'est ce qu'on peut appeler une aridité, parce que d'un coup, on ne ressent plus rien. Voilà, l'aridité, c'est ça, on a perdu nos repères, on est déstabilisé, on se dit, mais qu'est-ce que je fais là ? J'ai plus ce que j'avais avant, je ne l'ai plus. Et alors, le Seigneur nous enlève ces grâces sensibles pour qu'on apprenne petit à petit à s'attacher à l'essentiel, qui est le Dieu de toute consolation, qui est le Seigneur lui-même. Hein, lorsque un adorateur me dit, mais je ressens plus rien à l'adoration, je dis, mais loué soit Dieu, c'est génial, enfin tu commences à adorer, parce que si on ressent beaucoup de choses, on risque d'aller adorer pour ce qu'on reçoit et non pas pour Dieu lui-même. Donc seulement quand vous ressentez plus rien, ça y est, enfin loué soit Dieu, bénissez le Seigneur, c'est là que les choses sérieuses commencent, hein, et c'est là qu'il faut surtout pas se décourager, parce que à ce moment-là vous allez adorer Dieu pour Dieu, c'est lui que vous recherchez et non pas vous. Et l'adorateur doit être doit passer, hein, de cette adoration où il y va pour lui, en fait, parce qu'au début c'est un peu ça quand même, on y va pour soi, pour demander, pour recevoir, à une adoration où on y va pour Dieu,
pour Dieu, hein, et qu'on ressente beaucoup ou qu'on ne ressente rien, loué soit Dieu. Voilà, hein, comme disait Job, que le Seigneur, quand le Seigneur a donné, le Seigneur a repris, loué soit le nom du Seigneur. Et le vrai adorateur qui adore en esprit et en vérité, c'est celui qui n'y va pas pour lui-même. C'est celui qui ne se pose même pas la question. Il s'en fiche. Il a prévu de faire une heure d'adoration, de passer une heure devant le Seigneur pour l'aimer, pour se laisser aimer, pour laisser Jésus lui dire ce qu'il veut, lui donner ce qu'il veut. Et il se fiche royalement de recevoir des consolations.

dans notre famille, dans notre ville, dans notre monde, qui en ce moment en a le plus besoin. Et lui, il nous fait expérimenter eh bien, ce que la personne expérimentait, une personne qui est dans les ténèbres, dans la souffrance, dans une grande souffrance morale, psychologique, le Seigneur peut eh bien, voilà, faire un échange. Il donne à cette personne-là, qui ne va pas du tout, qui est dans un état de détresse totale, ce qu'on devrait recevoir dans notre adoration, et nous, en retour, on reçoit ce que lui a expérimenté. Bon, ça peut passer comme ça, mais sachons bien que cette aridité, c'est vraiment bon signe. Quand vous êtes dans l'aridité, il faut vraiment bénir le Seigneur, parce que c'est là que le plus de choses se passent en vous, c'est là que le Seigneur agit, travaille. Mais attention, hein, ne confondons pas l'aridité par laquelle le Seigneur nous fait passer avec notre propre médiocrité spirituelle où on baisse les bras, on ne fait plus rien. Alors bien sûr, on est dans de l'aridité, mais ça, ce n'est pas de l'aridité, hein, c'est un relâchement de notre vie intérieure. Voilà, bon, on pourrait développer beaucoup plus. Après, je vous renvoie vers les grands mystiques du Carmel, hein, qui ont vraiment présenté toutes ces nuits obscures des sens, de l'esprit, et qui parleront beaucoup plus profondément de ceci. Mais souvent, l'image qu'ils donnent, en fait, dans ces nuits, quand on expérimente une nuit spirituelle, c'est non pas qu'il n'y ait plus de lumière, mais c'est qu'en fait, le Seigneur, eh bien, augmente. Il y a comme un surcroît de lumière qui fait qu'on n'est pas capable de... Elle est tellement forte, cette lumière, qu'elle a un effet d'obscurité. Hein. Si vous êtes dans un coin obscur avec une toute petite lumière et que d'un coup vous mettez en plein soleil, quel est l'effet que ça va produire sur vous? Eh bien, vous allez devoir fermer les yeux. Il y a trop de lumière, c'est trop fort. Hein. Et vous ne pouvez pas accueillir, il y a trop de lumière. Et donc, il y a un temps d'adaptation, comme une nuit qui va durer 2, 3, 4 secondes, hein, peut-être pour notre corps, avant que nos yeux arrivent, les pupilles se rétrécissent pour pouvoir accueillir toute cette lumière. Eh bien, dans la vie spirituelle, t'entends, le Seigneur, il augmente un peu l'intensité de la lumière divine intérieure, et ça, elle est tellement grande que bah, nous, ça fait un effet de nuit totale, mais en fait, c'est la lumière encore plus grande et qui nous purifie, qui nous fait véritablement avancer. Ben, ça, je pense que c'est bien d'avoir un père spirituel, un directeur spirituel, quelqu'un qui peut vous accompagner, hein, parce que il y a certainement des grands conseils, mais je pense que ben, normalement, déjà, vous savez, si vous relâchez spirituellement ou si vous continuez à faire les mêmes efforts, hein, si... Alors après, il y a toute une question de paix intérieure, voyez. Quand vous êtes dans la paix intérieure, c'est que vous êtes sur le bon chemin que le Seigneur nous donne. Il nous donne toujours la paix, même si on peut être dans des nuits terribles, des temps de tempête, hein, mais quand il y a la paix au fond du cœur, vous êtes sur le bon chemin. Et quand vous êtes un peu dans la médiocrité spirituelle, vous perdez cette paix. Et là, vous dites, là, il y a quelque chose qui ne va pas. Donc là, vous pouvez demander à une personne avisée de vous aider à avancer, à continuer, à retrouver des... voilà, sachant que dans la vie spirituelle, après, ça peut évoluer un peu, mais enfin bon. Alors, lui et Mar nous invitent à couper l'heure d'adoration en 4 temps, qui vont être plus ou moins courts, plus ou moins longs, en fonction de notre disposition de cœur. Mais il nous dit tout simplement que... l'adoration prolonge l'Eucharistie, la messe. Dans la messe, dans l'ancien catéchisme, on disait qu'il y avait les 4 fins de la messe. Vous savez, la messe est un sacrifice d'adoration, un sacrifice d'action de grâce, un sacrifice de réparation et un sacrifice de supplication, hein, de pétition, demande au Seigneur. Et alors, c'est vrai que la messe, c'est la prière de Jésus, hein, c'est une prière de valeur infinie, parce que c'est tout simplement l'adoration de Jésus qui est rendue présente, l'action de grâce de Jésus, la réparation de Jésus, et cette prière de supplication du Seigneur, qui est rendu disponible pour nous sur l'autel, qui monte vers Dieu, cette prière de Jésus, et nous on est appelés à s'associer à ce grand mouvement d'adoration, ce grand mouvement d'action de grâce, ce grand mouvement de réparation et ce grand mouvement d'intercession. On s'associe tout simplement chaque fois qu'on participe à la messe. Et...

0: C'est pour ceci que l'adoration qui prolonge ce qu'on vit à la messe, le Père Aymar nous invite à rentrer dans ces quatre temps, avoir un temps d'adoration pure. Comme il disait, si vous offrez au Christ votre personne, vos actions, votre vie, adorez le Père par le cœur eucharistique de Jésus, il est Dieu, il est homme, votre sauveur, votre frère, tout ensemble, adorez le Père céleste par son Fils, l'objet de toutes ses complaisances, et votre adoration vaudra celle de Jésus, elle sera sienne. Hein, vous vous unissez à la grande adoration de Jésus. Donc un temps d'adoration pure, un temps d'action de grâce, parce que Jésus a remercier Dieu le Père pour nous, il y a 2000 ans, donc un temps où vous remerciez, vous bénissez le Seigneur, toute cette dimension de la louange intérieure qui est si essentielle hein, dans la vie intérieure. Notre prière doit être à la fois louange et adoration. Hein. Louange, c'est tout ce mouvement de remerciement, d'action de grâce pour tout ce que Dieu fait dans ma vie. On remercie le Seigneur dans les temps de joie, dans les temps d'épreuve, et puis temps d'adoration, c'est l'intériorité, le cœur à cœur. Hein. Et on doit toujours avoir un bon équilibre entre ces deux grands mouvements. Voilà. Et ensuite, un troisième temps, c'est un temps de réparation. Alors ça nous fait penser au message de Marguerite Marie, on est là au nom des autres, on aime au nom de ceux qui n'aiment pas. On demande pardon au Seigneur pour nos infidélités, pour les fois où on l'oublie, où on ne le remercie pas, où on ne l'adore pas. Et on demande pardon au Seigneur de l'humanité qui ne le connaît pas dans son sacrement d'amour, dans son sacrement de l'Eucharistie, où il est si souvent abandonné, méprisé, dans tant de tabernacles. Voilà, hein, donc un temps de réparation où on est là au nom du monde, on supplée pour les manques d'amour, on aime au nom de ceux qui n'aiment pas. Et puis ensuite, un dernier temps, mais seulement le dernier temps, et souvent on fait de ce temps numéro 4 l'intégralité de notre adoration, un temps de prière, d'intercession. Voilà, prier pour que son règne vienne, que les hommes croient en sa présence eucharistique, prier pour les grandes intentions du monde, les intentions du pape, de l'Église, et enfin vos propres intentions. Hein, voilà. Et on finit toujours par un acte d'amour et d'adoration. Il faut toujours finir en remerciant le Seigneur pour tout ce qu'il nous a donné dans l'adoration. Il nous donne toujours, il agit toujours. Tant en temps, on ne ressent rien, mais à la fin de votre adoration, merci Seigneur, béni sois-tu pour tout ce que tu as fait dans mon cœur, dans ma vie, dans le monde. Hein, on commence par l'adoration, on finit par l'adoration. Voilà. Et on finit lorsque c'était le temps était prévu. Alors, Mère Teresa de Calcutta, elle adorait différemment. Bon, lui, il aimait bien couper l'adoration avec quatre temps hein, qui vont plus ou moins être longs l'un et l'autre. Mère Teresa de Calcutta, c'était la prière du chapelet devant le Saint-Sacrement pendant une demi-heure et ensuite une demi-heure de silence devant le Saint-Sacrement. Donc, elle priait le chapelet. C'est-à-dire qu'elle aimait Jésus avec le cœur même de Marie. Elle offrait à Jésus la parfaite adoration que Marie lui avait offerte à l'incarnation ou à la naissance de Jésus à Bethléem. Hein, donc elle laissait Marie la conduire vers Jésus, son fils, et avec Marie adorer Dieu, notre Père. Donc un temps marial et ensuite un temps de silence. Voilà. Charles de Foucault, comme je disais hier, lui, bon, il adorait aussi 5-6 heures d'affilée, donc c'était un peu plus long, temps en temps jusqu'à 15. Mais lui, voilà, il prenait des temps de silence et des temps où il écrivait. Il avait un papier, un crayon, et puis il écrivait tout ce qui lui passait dans le cœur, et c'était ainsi qu'il adorait des heures et des heures devant le Saint-Sacrement. Donc une fois de plus, il n'y a pas de règle. Vous allez peut-être adorer différemment. N'oubliez pas de prendre un temps quand même. Le plus important, c'est un temps où vous vous laissez hein, regarder, aimer par le Seigneur, où vous faites silence dans votre cœur. Un vrai temps où vous laissez Jésus voilà, vous aimer, vous guérir. Hein, et puis, utilisez, quand c'est difficile, la parole de Dieu, ou même quand c'est pas difficile, hein, quand voilà, il y a le Magnificat, le prier en Église, que vous pouvez utiliser pour voir comment cette parole d'il y a 2000 ans s'actualise pour moi aujourd'hui avec Jésus qui est là présent dans le Saint-Sacrement, où il continue hein, ce que la parole qui me donne dans le texte du jour, et cette parole veut s'incarner en moi par l'Eucharistie pour qu'ensuite je puisse partager ce que j'ai reçu. Voilà. Et puis on peut utiliser un livre de prière, mais il ne faut pas que le livre de prière soit l'heure d'adoration. Hein, ça peut nous aider à nous relancer un peu lorsque c'est difficile. Mais voilà, oui. Oui. Alors, je pense que le truc, c'est que comment faire silence en soi? Bon, déjà, j'ai envie de dire, la prière est une vertu. Hein, plus on le fait, plus c'est facile. Moins on le fait, plus c'est difficile. Donc le silence c'est quelque chose qui vient petit à petit. Lorsqu'on est distrait, hein, faut toujours voir, il y a deux types de distractions. Il y a les distractions volontaires, donc celles-là il faut les chasser, hein, et puis il y a les distractions involontaires, bon, qui nous tombent dessus comme ça, on les attend pas. Donc on peut les intégrer à sa prière. Si vous pensez à des personnes sans que vous ayez envie de penser à elles, bah, priez pour elles, voilà, hein, vous les offrez au Seigneur, vous les placez dans le cœur eucharistique de Jésus, et comme ça, ça permet de continuer votre prière. Mais ensuite, faire silence en soi, voilà, je veux dire, le Seigneur nous donne toujours des temps où on fait silence, et quand on n'arrive pas à faire silence, on peut à ce moment-là utiliser un livre, méditer les Saintes Écritures, méditer le chapelet, pour entrer dans ce silence. Hein, voilà. Bon, il faut que j'avance parce que là, je vois que je tourne en rond. Là, j'arrive pas à avancer en fait dans l'enseignement de Saint-Émar. Alors, lui, sa grande question, la grande question qu'il a omnubilée pendant toute sa vie, c'est que fait Jésus au Saint-Sacrement ? Je ne sais pas si vous êtes posé cette question. Qu'est-ce qui fait le bon Dieu au Saint-Sacrement ? Il est là caché derrière, dans une hostie, on ne le voit pas bouger, on ne le voit rien faire. Qu'est-ce qu'il fait au Saint-Sacrement ? Et alors, il disait, Saint-Émar, que le Fils de Dieu ait aimé l'homme jusqu'à se faire... Non, oui, que le Fils de Dieu ait aimé l'homme jusqu'à se faire homme, on le comprend. Le Créateur devait avoir à cœur de réparer l'ouvrage de ses mains. Que l'homme, Dieu, soit mort sur la croix, on le comprend encore par un excès d'amour. Mais ce qui ne se comprend plus, ce qui épouvante ceux qui sont faibles dans la foi et scandalise les incrédules, c'est que Jésus-Christ, glorieux, couronné, après avoir achevé sa mission ici-bas, veuille encore demeurer avec nous dans un état plus humilié, plus anéanti qu'à Bethléem, qu'au calvaire même. Et soulevons donc avec respect le voile mystérieux qui couvre le Saint des Saints et essayons de comprendre l'excès d'amour que nous témoigne le Sauveur. Vous voyez, hein, c'est très beau de se poser, hein, cette question-là. Lorsqu'on sait qu'il y a un trésor quelque part, on est prêt à traverser des mers, des océans pour découvrir ce trésor. Notre trésor est dans l'Eucharistie, à nous de soulever le voile eucharistique, hein, pour voir Jésus et pour voir un petit peu que fait-il sous les apparences du pain dans l'Eucharistie. Et alors, Saint-Émar va nous rappeler que Jésus a deux trônes. Alors, c'est peut-être un peu le vocabulaire du 19e siècle, mais pourtant c'est un très beau vocabulaire et qui montre bien ce que veut... Des grandes vérités de la foi. Jésus a deux trônes, un de gloire au ciel, un de douceur et de bonté sur la terre. Deux cours, la cour céleste et triomphante, les anges, les saints au ciel, et la cour de ses rachetés ici-bas. C'est nous tous qui adorons Jésus au Saint-Sacrement. Dans quel état Jésus demeure-t-il avec nous ? Dans un état de passage de temps à autre ? Non, mais dans un état persévérant. Il reste pour toujours jusqu'à la fin du monde, car l'Eucharistie est le beau ciel, le ciel commencé. Et Paul VI disait, l'Eucharistie, c'est le ciel sur la terre. Vous voyez, Jésus a deux trônes, un de gloire, il est remonté à la droite de Dieu, à l'ascension, et en même temps, un d'humilité dans sa personne divine, sa personne corporelle, présent dans l'Eucharistie. Alors maintenant, vous n'avez pas deux Jésus, évidemment, c'est un seul Jésus, et qui fait que l'Eucharistie, c'est le ciel sur la terre. Un seul trône que l'on trouve, que l'on a au ciel et sur la terre. Et alors pour ceci, on voit ça dans le chapitre 4 de l'Apocalypse, où on voit ce trône au ciel, avec toutes les grandes créatures du ciel qui adorent sans cesse Dieu jour et nuit, sur ce trône glorieux au ciel. Et ensuite, au chapitre 5, c'est le trône de l'agneau qui est adoré par les créatures terrestres, nous tous, et tous les compagnons de l'agneau qui vont adorer l'agneau sur son propre trône sur terre, qui nous fait penser à l'Eucharistie, le ciel sur la terre, hein, notre culte d'adoration à Jésus-Christ sur la terre. Voilà. Et en même temps, on voit bien dans l'Apocalypse que le chapitre 4 et le chapitre 5 font un seul grand chapitre, enfin, une seule grande réalité. Il y a une grande adoration entre Jésus glorieux, enfin Dieu lui-même au ciel dans sa gloire, et Jésus humble et pauvre, lui l'agneau de Dieu. C'est Jésus dans sa présence sacrificielle qui s'offre, qui se donne au Saint-Sacrement. Voilà, donc ça fait une seule adoration, et à chaque messe, nous nous unissons à la grande adoration céleste et glorieuse. Eux sont dans la vision claire, ils voient Dieu face à face, nous on est dans la foi, on voit un petit morceau de pain, hein, c'est plus du pain on sait, mais on voit quand même un morceau blanc, et c'est le même Dieu que l'on adore, eux dans la gloire, nous dans ce trône de douceur et d'humilité. Mais saint Aimar va nous montrer que c'est beaucoup mieux pour nous de ne pas trop le voir, parce que si on le voyait dans sa gloire et sa majesté, qui irait le voir, hein, avec toutes nos pauvretés et nos péchés? Donc il bénit le Seigneur de rester bien caché et de ne pas trop se dévoiler à nous.
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Le Seigneur soit avec vous. Évangile de Jésus-Christ selon saint Matthieu. Jésus proposa à la foule une autre parabole. Le royaume des cieux est comparable à une graine de moutarde qu'un homme a semée dans son champ. C'est la plus petite de toutes les semences, mais quand elle a poussé,

3 grandes mesures de farine, jusque toute la pâte est levée. Tout cela, Jésus le dit à la foule en parabole, et il ne leur disait rien sans employer de parabole, accomplissant ainsi la parole du prophète. C'est en parabole que je parlerai, je proclamerai les choses cachées depuis les origines.

Je voudrais d'abord vous poser une question. Est-ce que vous avez quelquefois trouvé un nid d'oiseau dans un arbre? Oui, c'est tout petit un nid d'oiseau. Et pour le faire, il faut que l'oiseau, il ait cherché des brins de paille, de foin, des petits bois pour le rendre solide. Et Jésus, dans la parabole, nous parle d'un arbre où les oiseaux ont pu faire un nid. C'est extraordinaire. Moi, quand je découvre un nid dans un arbre ou dans une haie de ma maison, je suis étonné. J'ai toujours peur que le chat du voisin vienne manger les petits. Il est coquin, le chat, parce qu'il sent les petits. Jésus nous donne une leçon d'horticulture. L'horticulteur, c'est celui qui s'occupe de planter et de faire grandir les arbres et de les tailler. Et Jésus emprunte cette image rurale à la nature pour nous parler de la présence du Seigneur dans nos vies. Jésus devait aimer formidablement la nature pour prendre de tels exemples. Il y a des gens qui prennent des images comme ça pour illustrer, mais l'image est dans la tête. Pour Jésus, l'image, elle est dans son cœur, elle est dans son expérience d'homme. Et il nous invite nous-mêmes, en regardant cette nature, et notamment cette histoire extraordinaire qu'une petite graine plantée en terre peut devenir un grand arbre. Si vous allez au Buissonnet, vous pourrez voir, il y a un arbre qui a été planté par le papa de Thérèse et qui est toujours là, un ginkgo biloba. C'est un arbre extraordinaire qui, au Japon, après la bombe atomique, tout a été brûlé. Cet arbre-là, lui, il a redémarré parce que ses racines sont profondes et il est toujours vivant. Jésus veut nous faire comprendre que sa présence dans nos cœurs, c'est comme une petite graine. C'est tout petit, c'est très fragile, et pourtant, si on se laisse envahir par son amour, ça devient un arbre énorme, presque un baobab. Il n'y en avait pas, c'est dans l'Afrique qu'il y a ces gros arbres. Mais quand même, Jésus veut nous faire comprendre que ce qui commence petit peut grandir, s'épanouit. Et la petite Thérèse disait, elle répétait une phrase de la grande Thérèse, que le plus petit geste d'amour peut sauver une âme. En lisant donc cette parabole, je suis émerveillé parce que Jésus va connaître tout le temps où l'arbre pousse, mais qu'il est dans la terre. Il est tout petit. On se demande s'il va vraiment pousser. Jésus, quand il dit cette parabole, il est à la veille de sa passion. La terre va être labourée parce qu'on va tuer Jésus. On va le martyriser, on va le tuer. Et pourtant, par sa résurrection, il va apporter une puissance de vie formidable dans laquelle on va pouvoir se nicher, nous. On va pouvoir habiter dans ce bel arbre qu'il a fait. La deuxième parabole, faudrait reprendre, comme pour mon premier exemple, faudrait prendre une caméra et aller voir comment à la cuisine on fait un gâteau. On prend de la pâte, on la travaille, mais si on la met comme ça au four, ça ne va pas lever, ça va faire une croûte qu'on va essayer de manger, de dire « j'ai raté mon gâteau, il faut le manger quand même hein? ». Non, là, et Jésus donne les proportions, alors là je suis moins fort, parce qu'il dit qu'on met 3 mesures de farine, quelle quantité de levain il faut-il ?
En tout cas, Jésus joue sur le contraste. Un petit peu de levain fait que le gâteau s'épanouit, grandit et devient un bon gâteau. Et là encore, Jésus insiste. Le levain, c'est une poudre. C'est pas grand-chose. La farine, là, elle se présente, 2 ou 3 kilos de farine. C'est peut-être gros, trop, hein, mais 2 ou 3 kilos de farine pour un gâteau. Les cuisinières, là, vous savez bien, c'est trop. Vous croyez que j'aurais dû prendre une leçon avant de commencer mon homélie. Mais il reste que le peu de levain transforme. Et Jésus nous dit que quand il met en nous un peu de son esprit, la vieille croûte qu'on est, nos vieilles habitudes, nos péchés, même que les péchés dont, qu'on ne veut pas reconnaître, c'est les autres qui sont responsables, tout ça va partir, tout ça va se lever. Quel magnifique passage! Et Jésus nous dit, c'est ça le royaume des cieux. Alors il y en a qui pensent que le royaume des cieux, c'est au ciel qu'on le connaîtra à la fin du monde. Ils ont tout mal, ceux qui disent ça. Le royaume des cieux, c'est maintenant. La puissance de résurrection, elle est à l'œuvre dans nos vies. Alors, je voudrais appliquer cette parabole à votre présence à Lisieux. Parce qu'ici, on a un grand arbre dans lequel on peut nicher. Ce grand arbre, il a poussé à travers Thérèse. Thérèse est ce grand arbre qui a pris une dimension internationale. L'arbre de Thérèse, il est connu dans le monde entier, dans les 5 continents. Je voyais quelqu'un qui me parlait de la Colombie ce matin. Hier, je voyais quelqu'un qui me parlait d'une paroisse immense au Tchad où c'est la misère. Et c'est la paroisse Sainte-Thérèse de l'enfant Jésus. On me disait qu'elle est immense, cette paroisse. Et il y a un tas de gens qui souffrent à cet endroit-là. Le 19 octobre 1997, le pape Jean-Paul II a dit, il a donné un nom à l'arbre de Thérèse. Il a dit qu'elle était docteur de l'Église. Ça ne veut pas dire qu'elle est médecin. Et Thérèse, parce qu'elle nous apporte, elle enseigne dans toute l'Église. Alors, c'est drôle, ça aussi, je pense aux enfants. Parce que Thérèse, elle n'avait pas fait d'études de théologie. Elle n'avait même pas une Bible en entier. Mais dans le témoignage de la vie qu'elle a donnée, quand on a lu son histoire, qu'on appelle l'histoire d'une âme, eh bien, partout dans le monde, il y a des hommes et des femmes qui ont découvert en Thérèse un chemin vers Jésus. Ils se sont dit, Jésus, c'est pas de la théorie, c'est l'ami de Thérèse et il veut devenir mon ami à moi, à nous. Il est dans l'Église. Thérèse est là pour enseigner la voie pour rencontrer Jésus. Alors, l'arbre de Thérèse, il a mis du temps à pousser. Quand Thérèse était sur la terre, il y avait des sœurs qui étaient quand même un peu surprises par elle. Il y en avait d'autres qui avaient dit « Oh, elle est gentille, elle sourit tout le temps, elle est un peu minable, hein. elle a pas l'esprit pratique dans la communauté. » On voit bien qu'elle a été gâtée dans sa famille, hein, et c'est pas, elle fait mal la cuisine, et puis quand elle chasse les toiles d'araignée, il en reste, tout ça, ouais. Et pourtant, voilà qu'après sa mort, quand on lit l'expérience spirituelle de Thérèse, les cœurs sont émus, sont changés. Ils découvrent à travers ce que vit Thérèse, une capacité d'aimer Jésus, et on l'ignorait, elle était en nous, on l'ignorait. Alors, quand Thérèse a commencé à être connue, les papes se sont occupés d'elle. D'ailleurs, je pensais que le petit arbre de Thérèse, il a commencé à son baptême, le 4 janvier 1873. C'était un petit bébé de 2 jours. Mais ce baptême, grâce à sa famille,
grâce au cœur de Thérèse, il a grandi. Et quand elle va finir son existence terrestre, quand, comme elle le dit, elle va entrer dans la vie le 30 septembre 1897, alors l'arbre va commencer à sortir de la terre et il va rapidement se développer. Le 29 avril 1923, le pape Pion la déclare bienheureuse. Alors, c'est pas dire t'es belle, t'es bienheureuse. Non, ça veut dire t'as du boulot. Ta mission, c'est de rendre les autres heureux en leur faisant approcher Jésus. Et le 17 mars 1925, ça a été la canonisation de Thérèse. 2 ans plus tard, on l'a déclarée patronne des missions et de tous les missionnaires à l'égal de Saint François Xavier. C'était le 14 décembre 1927. Et aujourd'hui, on en est le témoin à Lisieux, mais vous aussi, vous le savez bien, l'arbre de Thérèse continue d'abriter beaucoup qui viennent pour rencontrer Jésus. Et dans ces derniers... Alors ici, à Lisieux, on est dans l'arbre de Thérèse, on est bien situé, parce qu'on a le Carmel, on a la maison où elle a été 11 années, on a l'église où elle a prié, allait souvent à la messe. Mon seul regret, c'est qu'elle n'est jamais venue à la basilique, parce que la basilique n'était pas construite. Thérèse ne savait pas qu'il y aurait une basilique. De temps en temps, quand j'accueille des enfants, je leur dis, mais peut-être que quand Thérèse se baladait dans la campagne avec son chien Tom, elle est peut-être venue dans les champs qui sont ici. Ça, c'est mon esprit qui divague un petit peu. Mais l'événement le plus important de ces dernières années, c'est l'incroyable épopée des voyages des reliques de Thérèse à travers les 5 continents. La petite Thérèse, là où elle passe, aide les hommes et les femmes à se mettre à l'écoute de l'Esprit Saint. Et ainsi, chacun découvre la tendresse du Père et découvre la fraternité en Jésus. Il y a aujourd'hui autant de faits étonnants, autant de grâces, autant de miracles qu'en 1925. Nous en sommes les témoins directs. Et on peut dire, en reprenant la deuxième parabole, que le levain de Thérèse dans la pâte fait grandir la pâte. Mais on a aussi ici un autre arbre qui grandit peu à peu et qui pousse. C'est l'arbre planté par Louis et par Zélie Martin. Et le 19 octobre 2008, l'Église a reconnu ici leur mission en les déclarant bienheureux. Pourtant, quand je regarde la vie de Louis ou celle de Zélie, je vois quelqu'un qui a été à l'école, ils sont fils de militaires. Louis a suivi les déplacements des régiments de son père à travers la France. Et puis quand le père a eu sa retraite, ils sont venus vivre à Alençon. Et puis quand il se marie à Zélie, il a 35 ans et Zélie en a 27. Et quand ils se marient, ils vont avoir une vie de famille comme tant de familles autour d'eux. Ça va être la vie d'un couple. La maman va porter 9 bébés. Sur les 9, il y en a 4 qui vont mourir, quelques-uns à quelques mois. La petite Marie-Hélène a 4 ans et demi. On les voit joyeux des événements de la naissance, tristes des décès. Et puis il y a une tragédie dans cette famille, c'est le cancer. La maman est gravement malade, elle a un cancer. On ne savait pas soigner le cancer à ce moment-là, et Zélie va mourir à 47 ans. Mais voilà qu'après leur mort, l'arbre qu'ils ont planté reçoit comme une mission.
on se met à prier d'abord le papa, Louis, et quand on le prie, on est exaucé. Parce que, en lisant l'histoire de Thérèse, on voyait le rôle du papa. Mais très vite, autour des années 1940, quand on va lire les lettres de la maman, on va la prier, elle aussi. Et voilà qu'aujourd'hui, nous voyons leur sainteté devenir un grand arbre qui nous appelle tous à la sainteté. Ce grand arbre nous dit que la sainteté, elle est pour les familles, elle est pour tout le monde. Et l'Église a reconnu cette mission-là. La reconnaissance d'un miracle a été nécessaire pour leur béatification, le petit Piero de Monza. Mais surtout, l'Église met de plus en plus en valeur la mission de Louis et de Zélie au service des familles. Et ici, à Lisieux, nous assistons, étonnés, un peu comme au début du XXe siècle, sur ce développement de la prière, de la force d'amour que Louis et Zélie Martin prennent dans l'Église, dans la pastorale familiale. Mais je vous fais une confidence, il vient des gens ici qui, dans leur rapport avec l'Église, tout est tordu. C'est pas bien, extérieurement. Et ils viennent confier leur espoir de bonheur, leur espoir d'amour à Louis et à Zélie Martin. Et ce qui est extraordinaire, c'est qu'ils trouvent la paix. C'est drôle la façon dont les saints interviennent dans nos vies. En théologie, on a un mot qui est deux mots pour dire ça. Ça s'appelle la communion des saints. Je cherchais, en préparant mon homélie, comment en parler. Puis j'ai trouvé une lettre de Thérèse qui explique ça de façon très brève. C'est la dernière lettre qu'elle a écrite sur la terre. Elle aide un séminariste, Maurice Bellière. C'est un gars qui avait beaucoup de problèmes. Je ne vais pas vous détailler sur Maurice, mais quand il apprend que Thérèse, qui l'aide et qu'il considère comme sa maman, va mourir, il est pris de panique. Il dit au ciel, vous allez savoir toutes les bêtises que j'ai faites. On a fait des bêtises, mais on les a cachées, on les sent dans l'ombre. Ben au ciel, Thérèse, vous allez apprendre tout ça. Et Thérèse lui dit, mais non. Alors voilà ce que Thérèse lui dit. Je vous avoue, mon petit frère, que nous ne comprenons pas le ciel de la même manière. Il vous semble que participant à la justice, à la sainteté de Dieu, je ne pourrai, comme sur la terre, excuser vos fautes. Oubliez-vous donc que je participerai aussi à la miséricorde infinie du Seigneur. Je crois, dit Thérèse, que les bienheureux ont une grande compassion pour nos misères. Ils se souviennent qu'étant comme nous, fragiles et mortels, ils ont commis les mêmes fautes, soutenu les mêmes combats, et leur tendresse fraternelle devient plus grande encore qu'elle ne l'était sur la terre. C'est pour cela qu'ils ne cessent de nous protéger et de prier pour nous. Je conclue parce que j'ai été un peu long. Au début de cette session, vous allez vivre une référence constante à Thérèse. Elle va être votre guide. Vous savez, comme dans les voitures, là, on met un GPS pour trouver la route. Thérèse peut être votre GPS si par ses paroles et ce qu'elle a vécu, vous trouvez le chemin. Avec elle, nous allons laisser la petite graine grandir dans nos vies. En nous, l'Esprit Saint va donner vie à des paroles de l'Évangile qui ont aidé Thérèse, qui ont aidé Louis et Zélie Martin à grandir dans leur réponse à Jésus dans la vie quotidienne. Thérèse va vous aider à vivre sa petite voie pour aller à Jésus.
comme le thème de cette journée, je souhaite qu'à travers cette Eucharistie, chacun entende Jésus lui dire « Viens à moi ».

Je prends le thème d'aujourd'hui. On vous a dit « Dieu fait alliance avec l'homme », c'est vrai. Mais je préfère me référer aussi au thème général des sanctuaires pour l'année, qui est cette phrase qu'on a trouvée dans les récits des apparitions de Bernadette, et qui disait « Quand la Vierge me regarde, elle me regarde comme on regarde une personne ». On ne va pas s'intéresser à tous les mots, parce que dans le monde où nous vivons, on vit dans un déluge de paroles. On vit dans une véritable débauche de paroles et les mots ne veulent plus rien dire. Pourquoi ? Parce que je crois que nous souffrons d'un mal qui est beaucoup plus important que la crise économique actuelle, qui est un problème, mais qui est une perte d'être. L'être, c'est la personne. Nous sommes arrivés à tomber dans une nouvelle forme de tour de Babel, qui est que nous allons faire. Nous faisons. Un peu comme la tour de Babel au chapitre 11 de la Bible, de la Genèse, où les gens qui gouvernaient ce peuple a dit « Nous allons nous faire un nom. Nous allons nous construire une ville. Nous allons nous façonner des briques. » Autrement dit, nous allons produire. La grande crise de notre 21e siècle, c'est que nous sommes en perte d'être au profit de la production. Jean-Paul II, notre bien-aimé Jean-Paul II, appelait cela la société de consommation, c'est-à-dire que nous détruisons ce que nous consommons. Et nous oublions tout simplement d'être. Et tous ceux qui ne produisent pas deviennent rapidement marginalisés, qu'ils soient malades, âgés, handicapés, ou qu'ils soient simplement des gens qui sont en surnombre de l'emploi. Mais tout ça, c'est surtout parce que nous perdons notre être. Le monde n'est pas bâti sur le fer, F-A-I-R-E, il est bâti sur l'être. Et nous avons perdu notre lieu. Nous avons perdu ce que nous sommes. Faire, on est toujours capable de faire quelque chose. Ce que nous sommes est beaucoup plus important parce que c'est l'image et la ressemblance de Dieu. Quand la Vierge Marie regardait Bernadette, elle ne la regardait pas comme la petite fille qui habitait dans un des taudis de Lourdes, dont le père avait fait de la prison, dont la mère nettoyait la crasse des autres, puisqu'elle faisait des lessives en se gelant les mains au lavoir en hiver, dont les enfants mouraient tellement de faim qu'ils allaient manger la cire des cierges des églises. La Vierge Marie ne regardait pas Bernadette comme ça. Elle la regardait comme l'enfant choisi par le Père pour une mission. Elle la regardait comme une personne. Non, la Vierge Marie ne regardait pas Bernadette comme quelqu'un de marginal, quelqu'un à qui on fait la charité, mais elle la regardait comme l'enfant bien-aimé du Père. Et il me semble que c'est très important de nous replacer dans ce regard. Qu'est-ce que c'est qu'une personne ? Benoît XVI, dans son encyclique « Dieu est amour », Deus est caritas. Il dit que l'accent est mis en ce moment sur la personne. Et c'est très important. Nous sommes chacun d'entre nous une personne unique. Et Mgr Barthes, qui est un évêque décédé, enfin plutôt il est vivant dans le ciel, il disait toujours « Dieu a fait un rêve sur mon berceau. » Est-ce que je vais le réaliser ?
Dieu a fait un rêve sur chacun des berceaux du monde. Ça veut dire que pour 7 600 000 petits Français avortés, ce rêve de Dieu ne pourra jamais se réaliser. Et que personne, jamais, ne pourra prendre leur place dans le plan rédempteur de Dieu. D'où le drame, la tragédie du cœur du Père. Dieu me regarde, Dieu te regarde. Que tu te trouves moche le matin en te levant, ou que tu trouves que non, tu es pas mal finalement, que tu viennes de perdre ton travail, ou que tu viennes de réussir ton examen, que tu sois handicapé, noir, blanc, jaune, indien, qu'importe. Dieu te regarde comme une personne. Et il y a un cadeau que Dieu veut faire à chacun d'entre vous, à chacun des hommes qu'il a appelés à la vie. C'est ce cadeau de se découvrir, créé à l'image et à la ressemblance de Dieu. C'est cela qui fait notre dignité, c'est cela qui fait que l'homme est à la fois immensément petit et fragile et immensément grand. Voyez, souvent on cite seulement la deuxième partie d'une phrase d'un père de l'Église, le premier évêque de Lyon, saint Irénée, en disant « La gloire de Dieu, c'est l'homme debout ». Et on oublie la première partie qui dit « La gloire de l'homme, c'est la vision de Dieu ». La gloire de l'homme. Le moment où je me reçois de Dieu en tant que personne, c'est quand je le contemple. Comment le contempler? Eh bien, en contemplant la parole. Et il y en a beaucoup qui viennent me dire « Sœur Claire, vous êtes une spécialiste de la Bible. Ça me donne des boutons. » Un urticaire géant. Disons que petit à petit, et plus je médite, lis, écris, parce que je la copie cette Bible en ce moment, j'ai commencé à la Genèse, plus je le fais, plus je découvre que je ne sais rien. Parce que entrer dans la parole de Dieu, c'est faire une triple découverte, mais avec toujours une part de mystère. C'est la beauté de notre Créateur, extraordinaire beauté et gloire, dont la majeure partie me restera toujours voilée jusqu'à ce que je le voie face à face dans l'éternité. Mais c'est aussi la grandeur, la beauté de la personne humaine, créée à l'image et à la ressemblance de Dieu. Et cet extraordinaire plan d'amour pour racheter l'homme. Plan d'amour, contrat d'amour, alliance d'amour que depuis les origines, il ne cesse de nous proposer. C'est cela la contemplation de la parole de Dieu. Il ne s'agit pas de devenir des spécialistes. Il s'agit d'entrer dans un mystère. Dieu est silence. Dieu est silence. Et quand il parle, c'est pour me communiquer son amour. Parce qu'il sait bien que nous avons besoin de mots. Quoique souvent, les choses les plus importantes, il les dise sans vraiment formuler de choses dans le fond de notre cœur qui est son tabernacle. Et voyez-vous, pour chacun d'entre nous, il y a un plan d'amour. On l'a dit souvent ça depuis le début du renouveau, mais j'ai comme l'impression que la notion s'est comme usée. C'est devenu quelque chose qu'on a l'impression de savoir. Ça aussi, j'ai entendu des gens me dire « Oh, cet évangile-là, oui, je connais. » Et cela me rappelle un petit mot amusant, mais plein de profondeur d'un rabbin. Un jour, un jeune disciple venait lui dire «
Rabbi, j'ai traversé tout le Talmud. Le Talmud, c'est le livre, le grand livre d'études des Juifs. Et c'est le mode d'emploi un petit peu de toutes les lois, si vous voulez, qui sont dans la Bible. Alors, Rabbi, j'ai traversé tout le Talmud. Quand on sait ce que ça représente, c'est déjà pas mal. C'est toute une bibliothèque. Et le rabbin le regarde et lui dit, très bien, très bien. Et est-ce que le Talmud t'a traversé? Il y a toujours cette phrase très importante de Pierre quand il parle dans les Actes des Apôtres, après donc la Pentecôte, et qu'il raconte ce qui s'est passé avec la crucifixion, et il dit, mes frères, vous ne saviez pas ce que vous faisiez, si vous aviez su, mais vous n'auriez jamais crucifié le Seigneur de gloire. Entendant cela, ils eurent le cœur transpercé. On peut rester à l'extérieur de la parole, complètement à l'extérieur, en faisant des grandes théories. Et puis on peut se laisser transpercer. On peut être comme ces gens qui ont suivi Jésus en Galilée, en Judée, en Samarie, et qui ont eu le cœur transpercé comme la Samaritaine. Venez, il m'a dit tout ce que j'avais fait. C'était pas glorieux, entre parenthèses. Ça ne fait rien. Pourquoi? Parce que cette femme, au bord du puits, eh bien, elle en était à son cinquième mari, et le sixième avec qui elle était, le sixième homme, c'était même pas son mari. Donc, elle était méprisée d'ailleurs, elle venait chercher son eau à midi. Parce que si elle était venue la chercher à l'heure où toutes les femmes de la ville venaient chercher leur eau, eh bien, la pauvre, qu'est-ce qu'elle aurait pris dans la figure? Oh, ben, tu as vu. Oh, bon. Dans un village, quand il n'y a pas beaucoup de nouvelles, on en fabrique autour du puits. Alors, elle venait à midi quand il faisait de la grosse chaleur et elle trouve un jeune juif qui lui dit « Donne-moi à boire ». Là aussi, voyez-vous, tout comme avec la femme adultère, Jésus s'est adressé à une personne. Peu lui importait que la Samaritaine en soit à son sixième homme, qui d'ailleurs n'était pas son mari, parce qu'il avait quelque chose de beaucoup plus important à lui dire. C'est que finalement Dieu l'aimait et lui pardonnait. Et il avait une mission à lui confier, celle de témoin. Pareil avec la femme adultère, qu'une meute d'hommes en colère vient jeter aux pieds de Jésus en falsifiant la loi de Moïse. Moïse nous a dit de lapider ces femmes-là. Ces femmes-là, une masse. D'ailleurs, eux aussi, c'était une meute de mâles en colère. Et Jésus, comme Jésus ne veut pas les mettre en cause, que peut-être le coupable, parce que, excusez-moi d'être cru, le flagrant délit d'adultère, faut être deux. Hein? Bon, le mal était probablement là, dans la foule. Jésus n'est pas un dénonciateur, Jésus n'est pas quelqu'un qui force, il laisse la personne prendre ses responsabilités. Donc il écrit par terre, n'importe quoi, j'en sais rien, jusqu'au moment où il a cette parole extraordinaire, que celui qui n'a jamais péché lui jette la première pierre, et ils s'en vont tous, à commencer par les plus vieux. Mais c'est bien, ils sont honnêtes. Il faut louer leur honnêteté. Ils s'en vont. Je ne te condamne pas, va et ne pêche plus. La seule personne qui a aimé cette femme-là en ce moment-là, c'est Jésus. Et qui l'a respectée comme une personne. Vous voyez, c'est très beau de voir que Dieu ne s'adresse jamais dans la Bible à une collectivité. Ça, c'est du vocabulaire marxiste. Il n'y a pas de masse devant Dieu. Il n'y a pas de
de masses indistinctes, il y a des personnes. Abraham, suis-moi. C'est pas ces garçons-là que je veux. Va donc me chercher David. Il est derrière le troupeau. Pierre, suis-moi. C'est toujours une personne. Les alliances sont toujours faites aussi à partir d'une personne ou d'un peuple issu d'une personne avec qui Dieu a fait alliance, c'est-à-dire Jacob quand il devient Israël. Jacob, le talon, qui vient du mot talon. Je ne peux pas tout dire, mais ça devrait vous réveiller quelque chose. Genèse 3, 15. Quand Ève vient d'être séduite, la pauvre, alors que Adam, qui aurait dû être là pour garder la femme et le jardin tout ensemble, comme il en avait reçu le commandement, était peut-être parti chasser les papillons. J'en sais rien, mais il n'était pas là. Vous savez, il y a des péchés par omission qui sont tout aussi dramatiques que des péchés par action. C'est pour ça qu'on s'en confesse. Et Dieu dit au serpent, « Je mettrai la haine entre toi et la femme, la haine. Sa descendance t'écrasera la tête. Avec quoi est-ce qu'on écrase ? Et tu l'atteindras au talon. » Le Père d'Israël, peuple messianique, lumière des nations, c'est Yaakov, et Yaakov en hébreu veut dire talon. Il deviendra Israël, le combattant de Dieu. Car quand Dieu donne une mission, il donne aussi un nom. Et ce nom est personnel. Et ce nom indique une mission. Et c'est très clair dans la Bible, je vous le dis en passant, quand Israël est fidèle à la Torah, c'est Israël, le combattant de Dieu. Quand il est infidèle, eh bien, il devient le Jacob faible, atteignable au talon. Mission égale nom. Mission égale choix personnel. Si vous regardez les quatre évangiles, ils sont tous les quatre différents. Parce que chacun a été touché et a vécu les quatre façons ou quatre façons de rencontrer Jésus qu'il nous offre, non pas pour que nous en fassions des contradictions, mais pour que nous les mettions ensemble pour avoir encore plus le visage du Fils. Comme les deux récits de la Genèse mettent une complémentarité et non pas une opposition. Une personne, Lévi, Matthieu, suis-moi. Je pense qu'il nous faut bien comprendre que Dieu a une mission pour chacun d'entre nous. Et comme il arrive malheureusement que nous ne remplissions pas notre mission ou que nous ne répondions pas à l'appel, eh bien la place reste vide. Même s'il a été élu un 12e apôtre juste avant la Pentecôte, témoin de la résurrection, croyez-vous qu'on a remplacé Judas ? Non. Dans le cœur de Dieu, il y a une blessure. C'est la place de Judas qui reste vide. Voyez-vous, ceci est très important parce que cela nous redonne. C'est important que nous retrouvions notre dignité en face de Dieu, quelles que soient nos blessures psychologiques, notre histoire difficile, notre enfance malheureuse, le rejet par notre père, par notre mère. Souvent, nous projetons notre propre malheur, nos propres épreuves

personne. Il faut que nous ayons reçu notre patrimoine, notre héritage. Monseigneur Lustiger, pendant une conférence à la semaine d'évangélisation en 2004, expliquait que celui qui a perdu ses racines ne sait pas où il va. Et un autre proverbe juif dit « Si tu veux savoir où tu vas, commence par apprendre d'où tu viens. » C'est toute la paternité, l'héritage. Et c'est vrai qu'un papa qui n'a pas transmis la vie de Dieu, l'héritage spirituel à son fils, ne l'a pas complètement engendré, voyez-vous. Ça ne suffit pas d'être membre donateur d'une banque de sperme pour engendrer des enfants. C'est toute une vie, et je crois que ça, les femmes le savent plus que les hommes, parce qu'elles portent déjà un enfant pendant 9 mois. Donc il y a déjà toute une expérience. Mais revenons à notre expérience. On peut tous avoir eu un père épouvantable, ça ne veut pas dire que Dieu est un père épouvantable. Et souvent, et ça c'est l'homme, il projette ses propres expériences pour se faire une idée de Dieu. Alors cette petite sœur m'a dit, je vais te donner un moyen, tu vas dans ton coin prière. Vous n'avez pas de coin prière, ben vous allez en faire un. Voilà. Ça va être la première résolution du retour du pèlerinage des Béatitudes. Vous prenez l'évangile selon saint Jean et un bloc-notes. Et vous relevez à la suite tous les versets où Jésus parle de son Abba, de son papa, de son père. Et vous les copiez. Ça fait beaucoup de bien, copier. Ça fait rentrer. Et puis après, vous les priez. Et vous dites à Jésus, « Fais-moi entrer dans cette relation-là. » Parce que le Père vous attend dans cette relation-là. Est-ce que saint Paul n'appelle pas Jésus l'aîné d'une multitude de frères ? Et comme il est bon de pouvoir appeler Dieu notre Père, c'est ce que Jésus veut. Il nous a appris notre Père, c'est la seule prière qu'il nous a appris. Et Jésus nous dit, je suis la porte, mais entrez dans la maison. Et la maison, c'est la maison du Père. Et il veut ça, voyez-vous. Jésus veut. Il l'a dit, je suis venu ramener les enfants dispersés. Le Père a tellement aimé le monde qu'il a envoyé son Fils unique. Pour que nous soyons des personnes, pour que nous puissions vivre notre identité, il faut que nous redevenions des fils du Père. Nous le sommes par le baptême, mais souvent cette grâce, elle est comme dormante en nous. Et pourtant, le Père est mon rocher, ma forteresse, dit le psaume. Et Jésus nous dit, le Père est toujours avec moi parce que je fais tout ce qu'il me commande, parce que c'est très important. Alors, la Vierge Marie qui est porteuse du regard de Dieu, voyez-vous, c'est la Vierge Marie porte en elle ce respect de Dieu. Et j'ai envie de dire, elle porte aussi en elle ce désir extraordinaire. En bonne fille d'Israël, on oublie ça souvent. C'est que Marie est tout autant maman de Jésus que fille d'Israël. C'est-à-dire qu'elle porte en elle à l'état maximal l'espérance d'Israël, l'espérance de la rédemption. Marie est une personne à plein, dans le plein sens du terme, puisqu'elle n'a pas en elle une seule compromission avec le péché. Elle n'a pas en elle un seul retour en arrière. Elle n'a pas en elle une seule compromission avec la mort. Marie est toute vie. Marie est le fleuve qui laisse couler librement la source du Père. Elle n'est pas la source, elle est le fleuve. La source, c'est le Père. C'est important. Marie n'est rien sans son Fils. Hein, c'est important ça. Pour ça qu'on a mis les reliques sur le côté hier soir. Et Jésus au centre.

toujours recentrer les choses sur le Christ. Eh bien, le Christ nous dit oui, mais maintenant il faut entrer chez le Père. Vous allez faire cette expérience avec la parole de Dieu, de regarder Jésus parler à son Père, de regarder, d'écouter en profondeur Jésus parler du Père. Et quand j'ai fait cette expérience, je vous le partage très simplement, j'ai dit à Jésus, c'est dans cette relation-là que je veux entrer. Dans cette relation-là. Mon Père, il a été ce qu'il a été. Mais je veux entrer dans cette relation-là, celle que tu as avec ton Père, qui est le Père de toute miséricorde, le Père du salut, le Père de toute la vie, qui est le Père qui m'a engendré avec amour, qui a voulu m'appeler à la vie. Celui-là qui veut non pas la mort du pécheur, mais qu'il se convertisse et qu'il vive, nous dit Ézéchiel. Voyez, souvent, le monde nous traite comme cette petite fille du chapitre 16 d'Ézéchiel. C'est quelque chose de très émouvant. C'est l'histoire d'Israël, nous dit l'introduction d'Ézéchiel, mais c'est l'histoire de chacun d'entre nous, ou de beaucoup d'entre nous. Hein. Il suffit de faire un peu d'écoute pour se rendre compte que beaucoup ont été malmenés à un moment ou à un autre par la vie et qu'ils ont vécu quelque part dans leur cœur ou dans leur vie cette expérience terrible mais extraordinaire que nous décrit symboliquement Ézéchiel à son chapitre 16. Je vais vous lire simplement les premiers versets parce que elle est pour tout être humain, je pense. Voilà ce que nous dit le prophète Ézéchiel au moment de l'exil et au moment où Israël a bien des problèmes à exister et à garder la tradition et à rester fidèle et à revenir de l'idolâtrie. Il y a plein de choses qui se passent du temps d'Ézéchiel et Ézéchiel lui-même est un déporté. Donc il n'a pas la vie tellement drôle. Or, voilà ce que le Seigneur lui fait dire. Il dira, voici les paroles du Seigneur pour Jérusalem. Le pays de tes ancêtres, c'est Canaan, c'était le lieu de l'idolâtrie. Tu es né là-bas, ton père était un Amorite, ta mère une Hittite. Le jour où tu es né, personne n'a coupé ton cordon. On ne t'a pas lavé dans l'eau pour te rendre pur. On ne t'a pas frotté avec du sel, on ne t'a pas enveloppé dans les langes, personne ne t'a regardé avec amour pour te donner tous ses soins. Personne n'a eu pitié de toi, au contraire on t'a jeté par terre le jour de ta naissance parce qu'on avait du dégoût pour toi. Je suis passé près de toi, je t'ai vu en train de t'agiter dans ton sang. Malgré le sang qui te couvrait, je t'ai dit, vis, vis. C'est fabuleux, ça. Parce que là, c'est symbolique. Hein. Mais nous sommes tous à un moment de notre vie. Hein. D'abord parce que nous sommes pécheurs. Même si le monde d'aujourd'hui a beaucoup de mal à accepter la notion du péché. C'est pour ça que les confessionnaux se vident. À certains endroits, c'est le contraire. Hein. Mais pourquoi ? Ah non, non, non. Tout va bien, moi je suis quelqu'un de bien, je ne veux pas me culpabiliser. Et Dieu nous dit, tu étais couverte de sang, on ne t'a même pas lavé, on ne t'a pas purifié, on ne t'a pas nettoyé, on ne t'a pas aimé. Et moi, je suis passé par là et je t'ai vu et je t'ai dit, vis. Qu'est-ce que ça veut dire? Ça veut dire que quel que soit ce que nous avons fait, quelles que soient les impuretés, le Seigneur nous offre toujours une possibilité de revenir, de vivre, de vivre. Croyez que la Samaritaine, elle vivait.
Non. Elle était rendue en esclavage. Elle était rendue dans l'esclavage de... Ben, du sexe, probablement. Et puis, de chute en chute, elle avait perdu les forces de se relever. Et de mépris en mépris, personne ne l'avait aidée à se relever. Et puis voilà, il fallait que ce soit Jésus au bord du puits qui la relève. Et tous dans notre vie, ou la majorité des hommes, nous sommes passés par ces moments où nous avons croulé, peut-être sous le poids du péché. Je ne parle pas du poids de la souffrance, ça c'est autre chose, mais du poids du péché, ou du poids de notre héritage, ou du poids des choses qu'on nous a fait vivre. Et Dieu passe et dit « Moi je t'aime, vis. » Et de cette petite fille, Dieu fera son peuple choisi. Comme cette petite bergère de rien du tout qui vivait dans les taudis du cachot. Et qu'est-ce qui aurait pu imaginer à l'époque que cette petite fille, que les reliques de cette petite fille se promèneraient dans la crypte de Lourdes et seraient vénérées et que son nom franchirait les siècles. Qui aurait pu imaginer que cette petite asthmatique malade serait choisie pour une mission, serait choisie pour être l'instrument de la conversion de millions de personnes dans le monde? C'est impressionnant quand vous voyez le nombre de personnes qui est passé par là, ici, depuis 150 ans. Vous voyez, souvent on entend les gens dire « Oh non, moi vous savez, je suis trop petit, trop limité. Oh, je ne peux pas lire la parole de Dieu parce que vous savez, je ne comprends pas. Oh, vous savez... » Mais alors, est-ce que le baptême que tu as reçu, où la Trinité est venue habiter en toi et faire en toi son temple, est-ce que cela, tu le fais fructifier ou est-ce que tu le laisses dormir quelque part en toi? Une plante, un grain de blé, ça ne peut germer que si il y a de l'eau, de la terre. Est-ce que nous sommes à notre place, nous que Dieu aime et à qui Dieu veut confier une mission? Est-ce que nous nous sommes posé la question « Seigneur, que veux-tu de moi ?» C'est la question que tout homme devrait se poser. On se pose bien la question d'une carrière. On prend même des années et des années d'école pour s'assurer une carrière. Là aussi, je reviens à ce que je disais, nous sommes pris par le faire. F-A-I-R-E, la productivité. Mais combien d'entre nous s'asseyent et disent « Seigneur, que veux-tu que je fasse ?» Et si vous êtes retraité, prier l'Esprit Saint le matin et dire « Seigneur, que veux-tu que je fasse de cette journée-ci, qui est ta journée, qui t'appartient ?» Voyez-vous, il y a, et le Seigneur a besoin de nous, il a besoin de chaque chrétien à travers le monde. Parce que le chrétien, comme tout homme d'ailleurs, ne trouvera sa vraie dignité et sa vraie dimension que s'il retrouve sa racine en Dieu comme fils du Père, que s'il retrouve sa véritable dimension d'être créé à l'image et à la ressemblance de Dieu. Et nous avons perdu cette dimension. Vous voyez, si par exemple tant de nos enfants vont dans les sectes, parlons-en, ou dans les spiritualités extrême-orientales, c'est parce que nous avons perdu la grandeur de notre baptême.
Alors, et non seulement nous l'avons perdue pour nous-mêmes, mais nous ne l'avons pas transmise. Ce qui fait que nos enfants qui ont soif de Dieu, eh bien, ils cherchent ailleurs. Dieu a besoin de chaque baptisé, qu'il considère précieusement comme une personne et surtout à qui il veut confier une mission qui n'est pas celle de son voisin, ni celle de l'autre personne de la paroisse. À nous, chacun là où nous sommes, la mission de la prière, la mission de méditer la parole, la mission d'agir. Hein, n'oublions pas que la mission des laïcs est de sanctifier la création par leur travail et leur action. C'est cela que Dieu nous a dit à la Genèse. La mission du laïc dans l'Église est de sanctifier le travail et son entourage par sa prière et toute sa vie. Et là, Dieu a besoin de chaque baptisé, mais de chaque homme. Voyez-vous, tout à l'heure, à l'accueil, il y avait une dame qui est venue me voir en me disant « mais c'est épouvantable ce qu'on vit ». Il n'y a plus de vocation, il n'y a plus ceci, il n'y a plus cela, et puis, etc. Et alors elle me faisait la litanie d'Antenne 2 plus TF1 plus FR3 plus M6, enfin il y avait toutes les nouvelles. Alors je me suis dit, Dieu avait pourtant pas promis de ne pas faire tomber un déluge, mais je suis prise dessous. Bon, j'ai essayé de rester optimiste quand même, hein. Mais je dis, mais madame, ça fait des années que tout ça se préparait. Ça fait des années que, si vous voulez, nous avons perdu, nous, Église, tous, le sens de l'urgence du salut qui est l'affaire de chaque chrétien. L'urgence du salut. Dans les Lamentations de Jérémie, il est écrit « Nos petits-enfants ont faim et personne ne leur donne du pain ». Dans le prophète Amos, il est écrit qu'un jour, Dieu enverrait sur le monde une famine qui ne serait pas une famine de pain et une soif qui ne serait pas une soif d'eau, mais une soif et une faim de la parole de Dieu, et on la chercherait de l'Orient et à l'Occident, on ne la trouvera pas. Est-ce que vous voulez que ça nous arrive? Non, mais nous devons tout faire pour que cela n'arrive pas, et pour ça, Dieu a besoin de chacun de ses baptisés. Dieu a fait alliance avec chacun de ses baptisés. Vous voyez, c'est très important cette dimension du baptême. Souvent, on va baptiser un petit enfant, on dit « Oh, comme c'est mignon, il est devenu fils de Dieu ». C'est vrai que c'est beau. C'est vrai, c'est magnifique. Mais on oublie de dire que par le baptême, il est entré dans l'alliance. Que cette alliance qui fait qu'il est partenaire de Dieu, partenaire de Dieu, il y a un contrat et des responsabilités. Dans les deux sens. C'est pour ça que l'Église, qui n'est pas du tout, elle ne veut pas du tout conditionner les jeunes, mon Dieu, combien on l'a accusé de péché, mais l'Église demande aux parents, devant tout le monde, de prendre l'engagement d'élever leurs enfants dans la foi catholique. C'est simplement parce qu'ils ont contracté, au nom de leur bébé, une alliance avec Dieu par le biais du baptême. Et quand on contracte une alliance avec Dieu, ça veut dire qu'on est deux. Dieu et l'homme. Et que cette alliance, elle est personnelle. Lisez votre Bible, je fais exprès de ne pas tout vous dire pour que vous alliez voir. Hein. C'est important d'aller voir. Et que la parole de Dieu soit votre nourriture. Quand je dis la parole de Dieu, c'est toute la Bible. Vous trouverez toujours une alliance avec toujours. Hein? Toujours un signe et un contrat. Regardez, quand c'était Adam et Ève,
Le signe, c'était l'arbre. Le contrat, c'était croissez, multipliez, tu ne mangeras pas du fruit de cet arbre. Pardon, tu peux manger tous les fruits sauf celui-là. Il y avait un contrat. Avec Abraham, il y avait un contrat. Marche en ma présence et sois parfait. Et je rendrai tes enfants plus nombreux que les étoiles, etc. Avec Noé, il y avait un contrat. Excusez-moi, j'en ai sauté un. Vous irez voir chapitre 9 de la Genèse. Avec Abraham, il y en avait un. Avec Moïse, il y en avait un. Le contrat, c'est les commandements. Benoît XVI nous dit, les commandements ne sont pas un fardeau, mais les balises d'une vie réussie. Pour ça, évidemment, il faut les connaître. Mais qui d'entre nous prendrait le volant de sa voiture sans connaître le code de la route? Attention, les dégâts, il faudrait apprendre à monter aux arbres. Et pourtant, nous faisons notre vie chrétienne au petit bonheur, la chance, sans connaître la parole de Dieu, sans connaître le code de la route. Et le code de la route, c'est la parole de Dieu, de la Genèse jusqu'à l'Apocalypse, tout compris. Avec la prière extraordinaire qui est valable pour Israël et pour tous les chrétiens, qui sont les psaumes. Pensez donc, quand vous priez les psaumes, que vous priez en union avec Israël et tous les chrétiens, depuis toujours. Extraordinaire. Dieu fait une alliance avec un contrat. Mais nous, on aimerait bien avoir le gâteau, le beurre et l'argent du beurre. Et ça ne marche pas comme ça avec Dieu. Parce que lui, Dieu, il se donne entièrement. Lui, Dieu, il nous donne tout. Il nous donne la vie, le mouvement, l'être. Dieu, lui, il nous donne tout ce qui nous est nécessaire pour vivre. Il nous donne toute la création. Il nous donne tous les animaux. Il nous donne tout ça. Dieu, il a tout donné. Tout. Et il nous demande en retour d'être heureux avec lui. Mais que ce bonheur, c'est pas Star Academy ou c'est pas Michael Jackson, il faut prier pour le repos de son âme. Ce bonheur, c'est un chemin qui n'est pas facile, mais qui est le seul chemin dont vous êtes sûr qu'il mène à la vie éternelle. Et quand nous avons pris tellement de temps à travailler avec notre carrière, pour notre carrière, il faudrait comparer avec le temps que nous mettons pour préparer notre vie éternelle qui, elle, risque de durer beaucoup plus longtemps. Ah, mais ce sont des choses simples. Mais voyez-vous, nous sommes dans une telle confusion mentale de nos jours. Et il y a une raison très simple à ça. Les mots ont perdu leur sens. Le seul qui puisse donner du sens à nos paroles, c'est la parole éternelle du Dieu vivant. À partir du moment où nous nous coupons de la parole, nos paroles se vident. Jérémie nous dit, au chapitre 2, « Malheur, ils m'ont quitté, moi la source d'eau vive, pour se creuser des citernes lézardées qui ne tiennent pas l'eau. » Nous sommes des disciples du Verbe de Dieu, de la parole de Dieu. Un des partages les plus magnifiques que Dieu nous ait fait, c'est celui de la parole. Avec la parole, nous pouvons communiquer. Mais nous pouvons communiquer à une condition, c'est que nous restions branchés sur la parole éternelle du Dieu vivant. C'est seulement comme ça que nous arrêterons de chatter sur nos ordinateurs. Vous savez, l'ordinateur, si vous regardez ça de près, c'est la tour de Babel 2009 et suivant. C'est-à-dire que l'homme n'a jamais été aussi seul
en ayant ce qu'il pense être des milliers d'amis sur Facebook. N'importe quoi. Chez moi, dans les Vosges, on dit qu'avant de dire qu'on peut connaître une personne et l'appeler son ami, il faut avoir mangé un kilo de sel avec. Ça veut dire que l'amitié comme l'amour, ça prend du temps à se construire. L'amitié comme l'amour avec Dieu, ça prend du temps à se construire. L'amitié comme l'amour avec un être humain, ça prend du temps pour se construire. Et que nous ne pouvons pas faire l'économie du temps, car Dieu ne fait pas l'économie du temps avec nous, regardez. Quelquefois on se dit, hein, et Saint-Pierre se le disait il y a 2000 ans, mais enfin Dieu tarde. Non, Saint-Pierre dit non, il ne tarde pas, il veut vous faire miséricorde pour que le plus possible soit sauvé. Et pour, de toute façon, pour Dieu, un an, 1000 ans, pardon, c'est comme un jour, parce qu'il est éternel. Mais Dieu, lui, il persévère à tout nous donner. Il persévère à nous appeler par notre nom. Il persévère à nous offrir des alliances personnelles. Il persévère à guider son Église. Il persévère à tenir l'humanité à bout de bras malgré la cascade d'horreur qu'il y a dans la réponse de l'humanité, y compris le déni total. Dieu nous appelle aujourd'hui. Dieu a appelé il y a 3000 ans. Il a appelé Adam, il a appelé Abraham, il a appelé Noé, il les a appelés. Et notre histoire est faite de ces hommes qui ont dit oui, qui ont accepté la mission, qui parfois, comme Jérémie, disaient « je suis trop petit ». Où Moïse disait « je t'en prie, prends quelqu'un d'autre, d'abord moi je ne sais pas parler ». Moïse a fait tout ce qu'il pouvait pour se défiler. Il faut relire ce début de chapitre, de ces débuts du livre de l'Exode, pour voir à quel point Dieu tient à nous. Dieu avait choisi Moïse. « Ah non, tu comprends, moi, écoute, je ne sais pas parler. » Mais écoute, j'ai une mission à te confier, tu vas aller voir. Non, non, écoute, prends quelqu'un d'autre. Dieu a fini par taper sur la table, hein, se mettre en colère et dire, tu vas partir quand même, mais je vais te mettre ton frère Aaron et il va parler pour toi. Mais tu es parti quand même. Quand on a vu l'histoire de Moïse, on comprend très bien qu'il n'avait pas envie d'y aller. Parce que ça a été, hein. Mais c'est pas grave, il y est allé. Et c'est le tel homme le plus humble de la terre. Et Dieu le dit lui-même. Vous voyez, l'homme dit, comme Jérémie, je suis trop petit. Mais Dieu lui dit, non, c'est toi que j'ai choisi. Avant même que ton père et ta mère t'aient conçu, ma main était sur toi, tu étais consacré. Reprenez le psaume 137 ou 138 selon les numérotations. Dit, avant même que mon père et ma mère m'étissaient dans le secret, ta main était sur moi. Merveille que je suis, merveille que tes œuvres. Est-ce que vous êtes convaincu que vous êtes une merveille? C'est pas très chaud comme réponse, hein? Pourtant, oui, pas dans le sens, pas évidemment dans le sens de Star Academy, on en a déjà dit, je suis d'accord avec vous, moi non plus. Mais je pense que toute vie qui se met dans les mains de Dieu et qui se laisse façonner est une merveille. Je pense que tout être, je pense plus que je crois profondément dans le sens de dire je crois au Dieu Tout-Puissant, à son Fils Jésus, c'est-à-dire c'est ma foi, que tout être que Dieu appelle à la vie et vous êtes de ces êtres est une merveille. Parce que, comme m'a fait remarquer aussi un de mes amis bénédictins, il m'a dit, dis donc Claire, est-ce que par hasard tu aurais le culot de critiquer la création de Dieu, oui, de faire comme Job,
de critiquer l'œuvre de Dieu, c'est-à-dire de te placer au-dessus de Dieu pour dire finalement je suis mal foutu, quoi. Non. J'ai repris la position de Job en disant « Ouh, j'ai trop parlé, je mets ma main sur ma bouche. » On peut tout dire à Dieu, hein, mais il y a un moment, il faut qu'on se rende compte qu'on dépasse un peu les limites. Merveille que je suis, merveille que c'est que tes œuvres. Voyez-vous, une des... Pour moi, ça a été un éblouissement et la source de joie spirituelle répétée. C'est de m'apercevoir au fil des années de la contemplation de la parole de Dieu qu'elle se mettait à vivre en moi et que Dieu habitait en moi par sa parole. Ça veut dire qu'il avait bien voulu accomplir sa promesse. Celui qui m'aime, mon père et moi, nous viendrons, nous habiterons en lui, nous ferons en lui notre demeure. N'oubliez pas, disait saint Paul, que vous êtes les temples du Saint-Esprit quand même. C'est pas une merveille, ça? Voyez-vous, si nous ne trouvons pas que nous sommes des merveilles, c'est parce qu'on ne sait pas regarder de la bonne façon. Jésus le dit à un moment aux gens qui l'écoutent, il dit « Mais quand est-ce que vous arrêterez de juger sur les apparences ?» Dieu ne juge pas sur les apparences, il voit le fond des cœurs. C'est pour ça qu'il nous regarde comme une personne. Que je sois tordu, bossu et moche n'a aucune importance pour Dieu. Que j'ai les yeux bleus, verts ou jaunes, aucune importance. Ce que Dieu voit dans chacun de vous, ce que la Vierge voyait en Bernadette, c'est cette merveilleuse œuvre de la vie, cette merveilleuse œuvre du projet de Dieu dans cette petite bergère, exactement comme lorsque l'ange a dit à Marie « Tu vas concevoir et enfanter un fils. » Marie, 16 ans, dans cette petite bourgade de Galilée, il a jeté les yeux sur son humble servante. Désormais, tous les âges me diront bienheureuse. Oui, le puissant a fait pour moi de grandes choses. Grand est son nom. Saint est son nom. Toujours, vous vous trouverez toujours dans la bonne position. Quand vous rendrez à Dieu ce qui est à Dieu, comme Jean le Baptiste qui disait, nul ne peut rien s'attribuer qu'il ne reçoive d'en haut. Et ceci est très important pour nous replacer, je vais terminer par là, pour nous replacer dans un juste regard vis-à-vis de nous-mêmes. Voyez-vous, c'est de Dieu que nous recevons notre identité profonde. Ça n'est pas des voisins, ça n'est pas des médias, ça n'est pas de la star pop et de la vedette, notre vedette préférée auquel on voudrait en ressembler quand on est petit. Mais ça fait partie de l'adolescence ou de l'enfance. C'est Dieu seul qui nous donne de voir la merveille de son œuvre en nous. Parce que lui seul nous voit tel que nous sommes. Le regard du voisin, d'en dessous, d'en dessus, de la collègue de bureau, n'a aucune importance. Ce qui est important, comme disent les petits garçons souvent, c'est mon papa qui me l'a dit. J'adore. J'adore. D'abord, c'est mon papa qui a raison parce que c'est mon papa qui me l'a dit. Mais il y a une telle démarche de confiance, voyez-vous là. Or, si Dieu vous dit vous êtes une merveille, je vais vous dire une chose, si vous ne le croyez pas, vous l'insultez. Parce que c'est lui qui vous a fait. Et qui vous a fait avec amour. Et que chacun, je le répète, et en ce moment, il regarde chacun d'entre vous comme une personne, comme son fils bien-aimé. C'est à travers le Christ que Dieu nous voit chacun. Et ce fils bien-aimé nous a lavés dans son sang. Et ce fils bien-aimé est mort pour nous.
et il est l'aîné d'une multitude de frères. Chaque fois que nous avons comme ça des tentations de nous juger nous-mêmes ou de prendre dans notre, de nous laisser envahir, je dirais nous laisser violer par le jugement des autres. Revenons toujours à cette parole du psaume. Merveille que je suis, merveille que tes œuvres. Et à cette petite parole tellement simple de Bernadette, ça a dû lui faire tellement bien. Elle, la petite gamine du taudis de Lourdes, d'avoir en face d'elle une maman, hein, le regard d'une mère, une maman qui portait en elle le regard de Dieu et qui la regardait comme une personne. Cela me fera terminer sur une question. Si nous, nous avons besoin d'être regardés comme des personnes, et ça serait très important de nous demander, dans le secret de notre cœur, comment nous, nous regardons notre prochain, qui lui aussi a besoin d'être regardé comme une personne. Je vous souhaite une bonne fin de session.

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3: Il est écrit : Ma maison sera une maison de prière. Or vous, vous en avez fait une caverne de bandits. Luc 19, 46.

Beaucoup d'entre nous ne nous souvenons pas de notre baptême parce que nous avons été baptisés enfants ou bébés, et donc humainement nous ne nous en souvenons pas. Et pourtant je vous invite à faire mémoire de votre baptême et à pouvoir nous situer dans cet enseignement, dans notre baptême. Le jour de ton baptême, l'eau a coulé sur ton front. Et pendant que l'eau coulait sur ton front, le prêtre prononçait ces paroles: « Je te baptise au nom du Père et du Fils et du Saint-Esprit. » Et tous ceux qui étaient présents à ton baptême ont été témoins de cela. Ils ont vu l'eau couler et ils ont entendu les paroles du prêtre. « Je te baptise au nom du Père et du Fils et du Saint-Esprit. » Mais ce que personne n'a vu ni entendu, c'est ce qui se passait dans le ciel. C'est ce que le Père éternel était en train, en ce moment-là, d'accomplir. Et nous pouvons croire, lorsque nous nous souvenons du baptême de Jésus au Jourdain, Jésus est plongé, et puis lorsqu'il remonte du Jourdain, les évangélistes nous disent, le ciel s'est déchiré, et la voix du Père s'est faite entendre, « Tu es mon Fils, bien-aimé, en toi je mets tout mon amour. » Ça, il n'y a que Jésus qui l'a entendu. Nous ne l'avons pas entendu le jour de notre baptême. Mais nous pouvons croire, car c'est ça la réalité sacramentelle. C'est que, alors que l'eau coulait sur notre front, alors que le prêtre prononçait ces paroles que les personnes entendaient, « Je te baptise au nom du Père et du Fils et du Saint-Esprit. » Le Père éternel était en train d'accomplir cette parole d'engendrement et de dire sur toi, « Tu es mon Fils, tu es ma fille bien-aimée, en toi je mets tout mon amour. » Le Père nous engendre par sa parole. Et par cette parole, nous devenons enfants de Dieu, fils, fille du Père éternel. Nous le sommes devenus au jour de notre baptême, et à vrai dire, c'est ce que nous cherchons ensuite toute notre vie. Devenir ce que nous sommes, fils, fille du Père éternel. Dans ce que je viens de vous dire, vous avez vu qu'il y a des paroles humaines et des paroles divines. Il y a des paroles qu'on entend et il y a des paroles qu'on n'entend pas. Et tout cela est la parole de Dieu. Je voudrais m'inspirer dans la première partie de l'enseignement de cette très belle exhortation apostolique que Benoît XVI a écrite il y a quelques mois, « Verbum Domini », la parole de Dieu, le Verbe de Dieu. Alors, dans cette parole, Benoît XVI, à certains moments, dans ce texte, à certains moments, il dit en français « la parole de Dieu ». À d'autres moments, il utilise le terme latin « verbum », le verbe de Dieu. À d'autres moments, il utilise le terme grec « le logos ». C'est un même mystère, c'est une même réalité qui nous vient du Père éternel par la révélation, c'est-à-dire par toute l'histoire du salut, pour notre salut. Je vous raconte une petite parabole qui donnera l'essentiel de ce que je voudrais, vous partager. C'est le philosophe Lévinas, un philosophe du XXe siècle, un juif, un croyant. Il exprime la relation de Dieu à l'homme dans la parabole suivante. Il dit « La relation entre Dieu et l'homme peut être comprise lorsque l'on observe la relation de la maman et du nouveau-né. La mère, elle est capable de parler. L'enfant n'est pas capable de parler à sa naissance. La mère n'attend pas que l'enfant accède à la parole pour se mettre à lui parler. Et depuis sa naissance, la maman se penche sur l'enfant. Elle se penche sur le berceau avec tendresse, elle le regarde, elle prend soin de lui, elle le caresse, elle l'embrasse et elle lui parle. Elle n'attend pas qu'il
accède à la parole, elle n'attend pas d'être certaine qu'il a entendu pour lui parler. Et précisément, c'est parce qu'elle lui parle que progressivement, l'enfant s'éveille à la parole. On raconte comme ça l'histoire de l'enfant loup, abandonné, vivant chez les loups, du coup qui n'a pas accédé à la parole, mais qui pousse le cri des loups. Oui, c'est l'enfant, c'est la mère, qui, parce qu'elle parle à son enfant, lui permet un jour d'accéder à la parole. Et alors Lévinas dit, elle lui dit, tu, alors on sait ce que ça veut dire, tu es beau, tu es mien, tu es mon fils. Je me souviens d'une jeune femme, comme ça, que je préparais au mariage, qui avait le sentiment de ne pas avoir été beaucoup aimée dans son enfance, ou tout au moins avoir eu une éducation trop rigide. Et elle me disait, parce que son fiancé, son conjoint, était juif. Et elle me disait, alors lui, c'est tout le contraire. Moi, j'ai eu une éducation rigide, mais lui, il a été élevé par la mère juive. Et depuis qu'il est tout petit, il entend, mais tu es beau, mon fils, tu es le plus beau, mon fils. Alors, vous savez, ça aide à avoir confiance. Voilà, la mère lui dit « tu » et un jour, il répondra. Elle lui dit « tu » et un jour, parvenant à la maturité, il dira « je ». Et lorsqu'un homme accède au « je », il devient autonome. Il est un homme libre. Tout homme est fait pour pouvoir un jour dire « je » en son nom, parler en son nom. Être un vrai sujet, c'est le chemin de l'autonomie, c'est l'accès à la liberté, c'est le passage de la fusion à l'altérité nécessaire pour la communion. Ainsi en est-il du mystère de Dieu et de l'homme. Toute l'histoire de la révélation, c'est-à-dire l'histoire du salut, est l'histoire d'un Dieu qui se penche vers l'homme pour entrer en relation, pour permettre à l'homme d'entrer en relation et ainsi d'accéder à la maturité, c'est-à-dire à sa liberté. Toute l'histoire de la révélation est l'histoire d'un Dieu qui dit « tu » afin que l'homme puisse dire « je ». Et la première parole, hier Mgr Lezot nous la disait aussi, la première parole de Dieu après la chute, Genèse chapitre 3, Dieu qui marche dans le petit matin dans le jardin, qui cherche l'homme et qui lui dit « Où es-tu ? Où es-tu ?» Et c'est vraiment le signe de Dieu qui cherche l'homme. C'est le premier « tu » que Dieu lui adresse après la chute. C'est la quête de Dieu vers l'homme. C'est Dieu qui nous cherche en premier. Et d'ailleurs, nous voyons bien, Adam se cache. Il commence par avoir peur au début. Et nous sommes tous à avoir besoin de nous extraire de nos peurs pour nous laisser rejoindre par ce « tu » qui désire nous donner accès à un « je ». La parabole de Lévinas donnera le plan de ma causerie de maintenant. Ainsi, dans une première partie, je voudrais parler du « tu » de Dieu vers l'homme. Dieu parle, donc qu'est-ce que c'est que la parole de Dieu ? Je parlerai de la parole de Dieu, c'est-à-dire du Verbe, du Logos, de la parole. Je parlerai aussi de l'Église, puisque aujourd'hui, l'Église me parle. Et dans la deuxième partie, après le « tu » de Dieu, je parlerai du « je » de l'homme. Comment fonctionne la réponse de l'homme à Dieu ? Et c'est Marie, la mère de Dieu, qui en est le type. Et puis je poserai aussi la question centrale qui permet à l'homme d'accéder au « je », la question de la liberté, le défi de la liberté de l'homme, la foi, chemin de liberté. Voilà, tout d'abord le « tu » de Dieu, le Dieu qui parle. Qu'est-ce que la parole de Dieu ? Qu'appelle-t-on juste la parole de Dieu ? Est-ce que c'est l'Écriture sainte ? Est-ce toute la Bible ? Est-ce la parole quand elle est proclamée dans la liturgie, au cours de la messe ? Est-ce la prédication du prêtre, qui est considérée comme parole de Dieu ? Est-ce que la prière que font les parents en famille, avec leur enfant,
est considérée comme parole de Dieu. Et puis le témoignage de vie des chrétiens, ce témoignage silencieux, est-il parole de Dieu ? Et la catéchèse faite à l'école ou en paroisse, est-ce parole de Dieu ? Dans son exhortation apostolique, Benoît XVI parle en premier lieu de la parole de Dieu dans ce qu'il appelle le Liber Naturae, le livre de la nature. Imaginez-vous que la session des familles l'année prochaine, on dise que ça n'est plus parlementaire, c'est à la porte de Versailles à Paris. Un grand hall d'exposition, c'est beaucoup plus central et beaucoup plus fonctionnel. Et vous direz, il manque quand même quelque chose. Oui, il manque pareil avec la grâce du cœur de Jésus, et puis il manque cet incroyable site de verdure. Et la verdure, et la création, et les cygnes qui nagent sur le canal, tout cela nous parle de Dieu. C'est le psaume 19 qui le chante. Les cieux proclament la gloire de Dieu. Le firmament raconte l'ouvrage de ses mains. Le jour au jour en livre le récit. Même la nuit à la nuit en donne connaissance. Pas de paroles dans ce récit, pas de voix qui s'entendent. Et pourtant, sur toute la terre en paraît le message. Toute créature est parole de Dieu, puisqu'elle est, elle proclame Dieu. C'est Saint Bonaventure qui nous l'affirme. Toute créature est parole de Dieu, parce qu'elle proclame Dieu. Ça, c'est le livre de la nature. Et nous devons nous laisser enseigner par le livre de la nature. Et je dirais, notre époque de quête écologique invite les croyants à faire ce chemin, d'ouvrir le livre de la nature. Ensuite, il y a l'homme. L'homme est parole de Dieu. La Genèse nous le dit à sa manière, dès le début. Dieu créa l'homme à son image. À l'image de Dieu, il les créa. Homme et femme, il les créa. L'homme et la femme, dans leur complémentarité et leur communion, sont une parole de la part de Dieu pour nous. L'homme, c'est aussi la réalité mystérieuse de notre conscience. Écoute la voix intérieure qui est en toi. Dès lors que l'homme se met à l'écoute de sa conscience, il permet à Dieu de lui parler. Écoute la voix qui est en toi et qui te dit « Je t'invite à choisir ce qui est bien et à rejeter ce qui est mal ». Dès lors que l'homme se met à l'écoute de sa conscience, Dieu lui parle. Et puis tout l'Ancien Testament nous dit la parole de Dieu par les prophètes, Abraham, Moïse, Isaïe, Jérémie, tous, ils nous parlent de la part de Dieu. Comme dit l'Épître aux Hébreux, longtemps Dieu a parlé à nos pères par les prophètes, et en ces temps qui sont les derniers, il nous parle en son Fils, la parole de Dieu. Et Saint Jean contemple, émerveillé, lui qui a vécu ces années avec Jésus, qu'il a contemplé, qu'il a écouté, qu'il a observé. Et c'est Saint Jean qui nous dit ce mystère, qui nous fait vivre. Le Verbe s'est fait chair. C'est bouleversant parce qu'on peut se trouver devant la crèche à Noël, on voit l'enfant, le petit bébé, et Saint Jean nous dit, le Verbe s'est fait chair. Et nous avons raison de le contempler, il est silencieux. La parole est devenue silence, et il est là, pour nous, humble, Dieu, Dieu fait homme. Et puis nous le contemplons, adolescent, à 12 ans, au temple, lorsque ses parents ne comprennent pas, « Laissez-moi aux affaires de mon père. » Le Verbe s'est fait chair. Et puis nous le contemplons ensuite à l'âge adulte. Il est au bord du lac, il s'avance vers les pêcheurs, « Suivez-moi. » Nous entendons sa parole à ce moment-là, mais nous le voyons aussi.
le Verbe s'est fait chair. Et puis nous le voyons lorsqu'un possédé lui est amené et Jésus qui lui dit « Silence !» Il est la parole. « Silence, sors de cet homme !» Et vous voyez, dans une scène comme celle-là, à la fois les yeux regardent, Jésus, homme, il voit les gestes, les attitudes. Et puis, comme il est parole, verbe, c'est aussi sa parole que nous entendons. « Silence, sors de cet homme !» Et puis nous le voyons à Gethsémani, le jeudi saint. Et nous entendons cette parole bouleversante. « Père, si cette coupe pouvait s'éloigner de moi, cependant non pas ma volonté mais la tienne. » Et là nous contemplons Jésus. Nous le voyons transpirer jusqu'au sang. Et quand nous le contemplons, nous mesurons à quel point il est au rendez-vous de sa propre liberté. Si cette coupe pouvait s'éloigner de toi, cependant non pas ma volonté mais la tienne, Père. Il est le Verbe. Et nous nous arrêtons pour le contempler, car tout cela nous parle. Et puis nous le voyons cloué lorsqu'il prononce ces mots, tout est accompli. L'accomplissement des Écritures. Et puis nous le voyons 3 jours après. Il vient vers ses apôtres. Il souffle sur eux. La paix soit avec vous. Il est revenu de la mort et il est vivant. Il transmet son esprit. Et là encore, nous entendons ces paroles. La paix soit avec vous. Ceux à qui vous remettrez les péchés, ils leur seront remis. Mais ce n'est pas seulement que nous entendons ces paroles, c'est que nous l'observons, nous le contemplons et tout en lui parle. Vous voyez, c'est ce qui fait, je vais redire une chose que Mgr Le Saux nous a dite hier et qui est tellement forte. C'est ce qui fait que Benoît XVI affirme, à l'origine du fait d'être chrétien, il n'y a pas une décision éthique ou une grande idée, il y a la rencontre avec un événement, avec une personne qui donne à la vie un nouvel horizon et par là, son orientation décisive. La rencontre avec un événement, la rencontre avec une personne. Voilà, je pense, voyez, ce que nous vivons ici à Paray-le-Monial fait partie de cette rencontre avec un événement. Et l'événement va continuer à produire en vous sa présence, sa grâce. Il y a ce que vous recevez pendant l'événement et il y a ce que la parole de Dieu continue à opérer après l'événement. Mais il a fallu la rencontre de l'événement. Plus que tout autre, l'événement pascal, la Pâque de Jésus, est un événement qui porte en soi un logos, une logique, nous dit Benoît XVI. Que nous écoutions ses paroles ou que nous regardions les gestes de Jésus, tout parle, tout en lui est parole, il est le Verbe. Oui, Dieu parle. Tout cela est le tu de Dieu vers l'homme. Donc je vous ai dit plusieurs manières, à vrai dire je vous ai dit 4 manières pour le moment dont Dieu parle. Dieu parle par le livre de la nature, Dieu parle par la conscience de l'homme, Dieu parle par les prophètes et Dieu parle par le Verbe. On peut dire qu'il y a une symphonie de la parole, c'est le mot qu'utilise Benoît XVI. On peut parler d'une symphonie de la parole, d'une parole unique qui s'exprime de manière différente, comme un chant à plusieurs voix. Personnellement, j'aime beaucoup la musique. J'aime beaucoup les concertos pour piano et orchestre. Vous savez, avec ce moment où on est entré, on s'est laissé porter par la mélodie, le rythme, les thèmes, et puis à un moment, l'orchestre s'arrête et c'est le piano seul qui s'élance. Alors écoutez, Benoît XVI, vous savez qu'il est très musicien et qu'il continue aujourd'hui à jouer tous les jours au piano et que cela fait partie de sa culture profonde, la culture musicale. Alors c'est très très beau parce que il dit justement dans Verbum Domini,
Le solo, c'est le Christ. Dans cette symphonie de la parole de Dieu, le solo, c'est le Christ. Écoutez comment il le dit. Au sein de cette symphonie, on trouve, à certains moments, ce qu'on appellerait en langage musical un solo, un thème confié à un seul instrument, le piano, ou à une voix unique. Et celui-ci est tellement important que la signification de toute l'œuvre dépend de lui. Ce solo, c'est Jésus. Le Fils de l'homme résume en lui la terre, le ciel, la création et le Créateur, la chair et l'esprit. Il est le centre de l'univers et de l'histoire, parce qu'en lui s'unissent sans se confondre l'auteur et son œuvre. C'est beau quand un pape est un poète. Nous sommes donc en présence de la parole définitive de Dieu en Jésus. Saint Jean de la Croix l'a exprimé de façon admirable. Voilà ce qu'il dit. Dès lors que Dieu nous a donné son Fils, qui est sa parole unique et définitive, il nous a tout dit à la fois et d'un seul coup en cette parole, et il n'y a plus rien à dire. Car ce qu'il dit par partie au prophète, ce qu'il disait par partie au prophète, il l'a dit tout entier dans son Fils, en nous donnant ce tout qu'est son Fils. Et alors il ajoute, par rapport à la question des révélations privées, voilà pourquoi celui qui voudrait maintenant interroger le Seigneur et lui demander des visions ou des révélations, non seulement ferait une folie, mais il ferait injure.

C'est dans un éternel silence qu'il la prononce, c'est dans le silence de l'âme qu'elle se fait entendre. Oui, le Père Céleste a prononcé une seule parole, à travers cette symphonie de la parole de Dieu, le Père Céleste a prononcé une seule parole, c'est son Fils. C'est dans un éternel silence qu'il la prononce. Ça veut dire quoi? Ça veut dire que depuis l'origine de l'humanité, seul lorsque l'homme donne la place au silence, il accède à ce contact de la parole de Dieu. C'est dans un éternel silence qu'il la prononce, c'est dans le silence de l'âme qu'elle se fait entendre. Autrement dit, ça m'échappe. On aimerait bien entendre des petites voix, ça nous rassurerait. Et non. Mon expérience, c'est l'expérience du silence. Et pourtant, Dieu parle dans ma destinée et Dieu me conduit par sa parole mystérieuse. C'est pour ça que je vous disais, à notre baptême, le prêtre a prononcé une parole sacramentelle. Ça, tout le monde l'a entendu. Mais la parole éternelle, personne ne l'a entendue. Et c'est celle-là qui nous donne vie dans l'autre. Voilà pour les Saintes Écritures. Alors, comment situer maintenant l'enseignement de l'Église, les conciles, les dogmes, les encycliques, les exhortations apostoliques, les décrets, puisque la révélation est close avec le dernier apôtre. Et depuis lors, et donc aujourd'hui, l'Église vit dans la certitude que son Seigneur, qui a parlé dans le passé, ne cesse de communiquer sa parole, la tradition vivante et dans l'Écriture sainte. Comment donc situer les textes de l'Église ? Alors, quelques questions que je voudrais aborder ici. Comment se situer comme croyant? Et pas seulement comme croyant, mais comme membre de l'Église par rapport au magistère. J'ai une appartenance à l'Église catholique. Quel statut ont ces textes pour moi? Deuxième série de questions. L'Église donne des enseignements. Mais est-ce que cela m'épanouit et me libère? Ou bien est-ce que j'y perds mon libre arbitre et je m'aliène? Combien de fois n'avons-nous pas cette question qui nous retient? J'ai du mal par rapport à cette appartenance de l'Église. Non seulement l'Église donne des repères, mais en plus elle prétend qu'il y a là un chemin de vérité. Comment je suis libre par rapport à cela? Devrais-je me résigner à une adhésion sceptique? Ou bien est-ce que je puis me livrer à une appartenance confiante à l'Église et à son enseignement? Ici, me semble-t-il, l'expérience du couple nous éclaire. J'entends par là le fait qu'un homme et une femme se lient l'un à l'autre pour toujours, par un engagement. Comment expliquer qu'en se liant, on devienne plus libre? Ça, c'est une énorme question pour la conscience d'aujourd'hui. Comment expliquer qu'en se liant davantage, on devienne libre davantage? Car plus on s'engage vers l'autre, plus on est libre. Plus on se lie, plus on grandit. Cette réalité est à la fois celle du mariage et aussi celle de ma relation à l'Église. Dans ce sens, j'ai été très touché avant-hier soir. Il y en a sûrement parmi vous qui étaient là au moment du moment musical avec Nicolas Celoro et Michael Lonsdal. On entendait le frère Luc de Tibérine. Alors j'ai glané, je ne suis pas absolument sûr que ce soit du littéral, mais voilà ce que j'ai glané du frère Luc. La confiance consiste à risquer sa vie dans une relation. La confiance consiste à risquer sa vie dans une relation. Si la foi sauve, c'est qu'à chaque instant, nous quittons le souci de nous-mêmes pour le souci de l'autre. Et puis encore, c'est dans l'acte même de se donner que nous trouvons la vie. Je vous raconte un témoignage que j'ai vécu au foyer de charité de Châteauneuf-de-Galore, où j'étais venu en retraite avec des étudiants. Alors, comment ça se passe? C'est 5 jours de retraite, 5 jours de prière, d'enseignement, et aussi 5 jours où on se tait, en silence. Les repas en silence, tout en silence. Puis le dernier jour, on retrouve la parole. Et au dernier repas, on peut entendre des témoignages. Et alors, une femme se lève, jeune, 35 ans, et elle dit « Je suis venue ici parce que ça n'allait pas dans mon couple et je ne savais pas si j'allais rester avec mon mari ou si j'allais partir. »

Et j'ai voulu prendre du recul. Et je suis arrivé ici dans l'angoisse. J'étais oppressé. Première journée. Deuxième journée, toujours dans l'angoisse. Troisième journée, rien ne s'éclairait. Alors je suis monté à la maison de Marthe. Alors, ça veut dire qu'un kilomètre plus haut, dans la colline, il y a la petite ferme où a vécu Marthe Robin. Aujourd'hui, Marthe Robin est retournée vers le Père, mais on vient prier dans sa chambre, à côté de son lit. Et donc, elle dit qu'elle est venue prier, et puis elle était à genoux près du lit de Marthe, et puis toujours dans l'angoisse, ne sachant pas quelle partie prendre, et elle avait son alliance qui la brûlait et qu'elle ne supportait pas, et elle arrache son alliance et elle la pose sur le lit de Marthe, et puis elle redescend. Et puis, quatrième jour, toujours aucune lumière. Alors elle remonte prier, puis elle redescend. Et puis le cinquième jour, c'était le dernier. Et dès le matin, ça allait mal et elle avait toujours aucune lumière. Et elle dit, je suis quand même remontée, j'étais à genoux, j'ai prié, rien, rien. Et puis je ne sais pas pourquoi, au moment de repartir, j'ai tendu ma main vers le lit, j'ai pris l'alliance et je l'ai mise. Et à ce moment-là, j'ai senti que c'est librement que je reviendrai vers mon mari. Elle n'en a pas dit plus, elle s'est assise. Évidemment, applaudissements. Elle n'en a pas dit plus. Elle n'a pas dit qu'il n'y avait plus de difficultés. Elle n'a pas dit qu'elle avait reçu la lumière. Elle a dit, je sais que je reviendrai vers mon mari et c'est librement. Et là, il y a un don qui nous vient du Seigneur et qui nous dépasse, puisqu'il dépasse nos raisonnements. Il nous permet de traverser les épreuves. Et voilà la liberté au cœur du combat. Je sais que c'est librement que je reviendrai. Oui, plus on se lie, plus on devient libre. Donc, comment se situer par rapport à l'enseignement de l'Église? Eh bien, je vais vous dire tout simplement comment fonctionne un synode. Donc là, je vous parle de Verbum Domini, l'exhortation apostolique que Benoît XVI a écrite. Ces dernières années, il y a eu chaque année un synode. Et je trouve que c'est très éclairant pour comprendre et pour aborder l'enseignement de l'Église, de comprendre comment sont fabriqués ces textes. Le pape perçoit une question importante. Donc ces dernières années, il y a eu la question de l'Église catholique en Afrique. Et donc en 2009, synode des Églises d'Afrique. Et puis il y a eu la question du statut de la parole de Dieu. À vrai dire, depuis le Concile de Vatican II, l'Église ne s'était pas prononcée fort dans un enseignement depuis Dei Verbum, l'enseignement de Vatican II. Donc, synode. L'année d'après, c'est la question des Églises d'Orient. La question des Églises d'Orient. Donc, le pape perçoit qu'il y a une question importante. Il fait travailler une équipe pour réfléchir à cette question, mais pas seulement à la manière des Européens, mais entendre aussi comment les églises d'Afrique, comment les églises asiatiques méditent. Et puis, cela donne un document de travail, Instrumentum Laboris, un document de travail que le Vatican envoie à tous les évêques du monde. Pendant quelques mois, ça permet aux évêques, avec leurs conseils ou avec, de travailler cet instrument et de donner des réactions en retour. Comment nous réagissons par rapport à ce premier document de travail ? Compilation à Rome de toutes ces contributions qui viennent de tous les diocèses du monde. Et puis, cela permet de construire le synode. 3 semaines. Sont invités environ 300 évêques, il y a aussi des experts. Au cours de ces 3 semaines, qu'est-ce qui se passe ? Prière et liturgie, partage, c'est-à-dire que chaque participant intervient. Alors, c'est hyper court, hein ? En 10 minutes, il doit dire tout à propos de la parole de Dieu dans son pays ou sa conférence épiscopale. Et donc, ils écoutent, comme ça, 250, 300 témoignages qui donnent évidemment une vision du monde et de l'écho de cette question dans le monde. À la fin du synode, il y a rédaction d'un document final.
qui déjà est publié, mais vous voyez, c'est sur le vif. Et puis ensuite, le pape met une équipe au travail, encore pour un an ou deux ans, pour produire ce qui sera un texte final. Par exemple, là, c'est une exhortation apostolique que Benoît XVI a écrite, mais vous voyez, écrite aussi avec une équipe. Pourquoi je dis ça? Ça veut dire que quand l'Église parle, c'est après avoir beaucoup écouté, et pas seulement écouté le point de vue d'une région du monde, mais avoir écouté l'expérience de tous les points du monde. Et il est certain que pour nous, à l'heure de la mondialisation, il y a un acte chrétien, un acte responsable à recevoir ces enseignements de l'Église comme un enseignement qui fait écho aux questions de toute notre planète et qui permet de nous situer au cœur de ce grand mouvement de mondialisation. Voilà, j'ai été long. Tout ceci est ma première partie, le tu de Dieu à l'homme. Dieu qui parle. Et maintenant, dans une deuxième partie, j'en viens à la réponse de l'homme qui chemine en vue d'accéder à un « je », c'est-à-dire à la parole libre du sujet, debout, de l'homme libre, de la maturité humaine et chrétienne. Sur ce chemin, la Mère de Dieu est la figure qui nous guide le plus. En particulier, Saint Luc nous dit à deux reprises, pendant l'enfance de Jésus, Marie observait tous ces événements et les méditait dans son cœur. Ça veut dire quoi? Ça veut dire que Marie, alors je vais faire le geste de la Bible, en fait elle n'a pas le texte écrit de la Bible, mais elle l'entend à la synagogue. Marie, elle est nourrie de la parole de Dieu. Mais non seulement elle est nourrie de la parole de Dieu qu'on lit à travers les rouleaux de la Torah à la synagogue, elle est nourrie de la parole de Dieu car elle le voit courir devant elle. Le bambino. Jésus. Et voyez, elle fait le lien en permanence, Marie. Elle observe tous ces événements et les médite dans son cœur. Et dans son cœur se fait ce lien entre la parole des prophètes et ce qu'elle voit son fils vivre. Et puis, elle voit les gens vivre autour d'elle et tout cela, la synthèse dans l'Esprit Saint se fait en elle. Voilà ce que dit Benoît XVI, puisqu'il a un superbe parti dans Verbum Domini sur Marie. À vrai dire, à mon avis, en deux pages, il synthétise un peu, condense l'essentiel de cet enseignement. En réalité, l'incarnation du Verbe ne peut être pensée en faisant abstraction de la liberté de cette jeune fille. Pour comprendre l'incarnation du Verbe, contemplons la liberté de Marie, qui par son assentiment coopère de façon décisive à l'entrée de l'Éternel dans le temps. Marie est la figure de l'Église à l'écoute de la parole de Dieu, qui en elle s'est faite chair. Marie est aussi le symbole de l'ouverture de Dieu aux autres, de l'écoute active qui intériorise, qui assimile, et où la parole divine devient la matrice de la vie. Et alors Benoît XVI se souvient du Magnificat, le chant de Marie, lorsqu'elle est en présence de sa cousine Élisabeth. À ce moment-là, elle est enceinte, Marie. Élisabeth vient de lui dire « Heureuse la femme qui a cru en la promesse ». Et à ce moment-là, monte de Marie le chant du Magnificat. Alors, les exégètes sont fascinés par ce texte du Magnificat, car il est plein de citations de l'Ancien Testament. Alors, on se dit comment une jeune fille qui n'entendait les prophètes et la loi du Seigneur qu'à la synagogue ou dans la prière familiale, mais qui n'avait pas de bouquin pour l'étude, comment est-ce qu'elle a pu enregistrer toutes ces paroles? À vrai dire, ça c'est la grâce des saints. Une Thérèse de l'Enfant Jésus, c'est incroyable, parce qu'elle n'a pas fait d'études théologiques à proprement parler, et elle ne cesse de citer l'Écriture sainte. Et donc, Benoît XVI, à propos de Marie et du Magnificat, a cette formule extraordinaire où il dit « Dans la parole de Dieu, Marie est vraiment chez elle. Elle en sort et elle y entre avec un grand naturel.
Elle parle et pense au moyen de la parole de Dieu. La parole de Dieu devient sa parole et sa parole naît de la parole de Dieu. Ça, c'est Marie, notre modèle sur ce chemin de l'écoute de la parole de Dieu. Et vous voyez, c'est pourquoi c'est tellement important les chemins de la parole de Dieu. Quels sont ces chemins qui sont à notre portée, qui nous sont proposés? Le chapelet, ça commence par le chapelet, avec la méditation des mystères du rosaire. C'est vraiment un lieu pour l'écoute de la parole de Dieu, la contemplation du Verbe, et du coup l'assimilation aussi. Le chapelet, mais aussi la lectio divina, donc la lecture priante, ou le travail méditant sur la parole de Dieu, la lectio divina. Mais c'est aussi la méditation des textes du dimanche. Avoir son priant en église ou son magnificat pour pouvoir toujours préparer la messe du dimanche par une méditation de la parole de Dieu. Je vois même certaines familles, c'est en famille qu'ils le font, et chaque jour on lit un des textes du dimanche suivant. Ça change tout. Ça change tout parce qu'on va à un rendez-vous et que le rendez-vous parle. L'évêque de Cayenne, Monseigneur Lafont, qui est habité, on peut dire, par la parole de Dieu, je l'ai entendu un jour dire à des jeunes, la parole de Dieu, hein. Beaucoup de chrétiens ont traversé l'évangile, mais peu de chrétiens se sont laissés traverser par l'évangile. Voilà, c'est dans les deux sens. Marie observait tous ces événements et les méditait dans son cœur. Sur ce chemin, pour nous laisser conduire par la parole de Dieu, nous mesurons tous que nous avons besoin de prendre du recul. Prendre du recul par rapport à notre travail, aux soucis, aux responsabilités. Prendre du recul, c'est nécessaire dans la vie. C'est ce qui nous permet d'avancer, de décaler notre jugement, nos mentalités. À mon sens, c'est le sens d'une session des familles. Parce qu'en prenant du recul, on intériorise. Et on retrouve du coup la finalité des choses. Et on retrouve aussi la force de faire des choix. À ce sujet, j'ai reçu une lettre d'une jeune adolescente qui demandait la confirmation, qui habite un quartier populaire, qu'on pourrait même appeler quartier sensible. C'est une lycéenne. Et alors elle me disait dans sa lettre, je m'en souviens quasi mot pour mot, tellement c'est limpide. Vous voyez, sur cette manière de prendre du recul. Donc ça fait plusieurs mois qu'elle chemine avec son aumônerie vers la confirmation, et elle m'écrit dans la lettre « Ces mois de préparation m'ont permis d'exprimer mon ressenti au niveau de la Sainte Trinité et de la Vierge Marie, et cela m'a donné confiance en moi. De plus, j'ai pris du recul par rapport à ce monde injuste et souvent cupide. Et aujourd'hui, je porte un regard nouveau. » Elle a tout dit là-dedans. Dans cette nécessité de prendre du recul pour mieux revenir vers le monde. Mais en ayant pris confiance en moi, en ayant pris confiance en Dieu, en ayant retrouvé le contact, que du coup, je suis moins pris par les vagues des combats et davantage capable d'un regard d'espérance. Qu'est-ce qui me permet de prendre du recul ? Une retraite comme celle-ci, un engagement, je pense à ceux qui font partie des équipes Notre-Dame, ceux qui font partie d'un groupe de prière. Qu'est-ce qui me permet de prendre du recul ? Suivre un cours sur la parole de Dieu, la Bible, sur saint Matthieu, prendre quotidiennement un temps de prière, d'oraison, aller à l'Eucharistie. À chaque fois, cela permet de prendre du recul, d'intérioriser et de discerner, puis de décider. Alors je voudrais terminer un peu longuement avec quelqu'un qui personnellement m'aide beaucoup et je vois bien qu'elle fait du bien, Edith Stein. Sur ce chemin de la relation au monde, sur ce chemin de la place de Dieu dans ma vie, sur ce chemin aussi où je trouve ma liberté, dans cette réponse, dans ce « je » que je souhaite exprimer à mon Seigneur, où
j'arrive à trouver ce lieu de la liberté. Alors, Edith Stein, c'est une femme allemande qui est née au XIXe siècle en 1891. Elle est juive, dernière d'une famille de 9 enfants. Sa famille est croyante, sa mère est même pieuse. Et pourtant, Edith, à l'âge de l'adolescence, Edith qui est très intuitive, très vive d'esprit, brillante dans ses études, Edith ne trouve pas de réponse aux questions qu'elle se pose sur la question de Dieu, sur la question de la foi, du rapport à la Bible chez les Juifs. Elle se pose beaucoup de questions et dans son entourage, sa mère est pieuse mais ne peut pas répondre à ces questions. Elle a été essayer de trouver un rabbin ou l'autre. Et du coup, elle dit à l'adolescence, je pris la décision de ne plus croire. Donc c'est quelque chose de conscient, de décidé, de déterminé, qui veut dire qu'à partir de ce moment, elle entre dans une période d'athéisme. Adolescence, après les études du lycée, elle entre à l'université. Dans cette quête forte qu'elle a, elle va faire des études de philosophie, phénoménologie. Elle se retrouve avec le maître de phénoménologie de l'époque, Husserl. Et dans cet entourage de Husserl, des choses vont mûrir, réfléchir. Elle va rencontrer des chrétiens, ce sont des protestants. Il se trouve que dans cet entourage de Husserl, un certain nombre d'étudiants venant de l'athéisme confessent la foi et deviennent chrétiens. Et Edith Stein va faire une rencontre. Alors, les protestants auront été sur le chemin et c'est à travers Thérèse d'Avila qu'elle va, comme elle dit, rencontrer la vérité. Et puis, elle reçoit le baptême à 29 ans, 1922, et elle va, pendant un certain nombre d'années, être une femme, on dirait une femme moderne, une intellectuelle, enseignante, éducatrice, conférencière, parce qu'elle aborde des sujets importants de la société, la question de l'État et de l'autorité, les questions éducatives, le rôle et la vocation de la femme dans la société, un certain nombre de questions chaudes de l'époque, et puis toute la question juive, elle qui est juive. Elle est conférencière très appréciée dans l'Allemagne jusqu'en 1933, avec la montée du nazisme, où en fait, elle n'a plus le droit à la parole, ni à l'université, d'une part en tant que femme et d'autre part comme juive. Et à ce moment-là, elle va réaliser un désir qu'elle portait depuis longtemps, entrer au Carmel. Et donc en 1933, elle entre au Carmel de Cologne, devenant carmélite. Et puis, la montée du nazisme l'obligera à quitter l'Allemagne pour la Hollande dans un autre Carmel. Et drame, en 1942, elle est déportée avec tous les religieux de Hollande. Et elle meurt le 9 août 1942 à Auschwitz. Edith Stein, au moment de sa conversion au Christ, elle qui venait de l'athéisme, dans un premier mouvement de conversion, elle a pensé que adhérer au Christ et entrer dans l'Église voulait dire prendre distance par rapport au monde, aux préoccupations du monde, aux soucis du monde, aux responsabilités. Et puis, dans un deuxième temps, elle va comprendre que ce n'est pas ça. C'est un rendez-vous avec le monde. Écoutez comment elle le dit. À l'époque qui précéda immédiatement ma conversion, et durant toute une période ensuite, j'ai pensé que vivre la religion signifiait faire abstraction de tout ce qui est terrestre pour ne vivre qu'en pensant aux choses de Dieu. Mais j'ai progressivement compris qu'il nous est demandé autre chose en ce monde, et que même dans la vie la plus contemplative, on n'a pas le droit de couper la relation au monde. Je crois même que plus on est attiré profondément en Dieu, plus aussi il faut en ce sens sortir de soi, aller vers le monde pour y porter la vie divine. Je répète, je crois même que plus on est profondément attiré en Dieu, plus il faut en ce sens sortir de soi, c'est-à-dire aller vers le monde pour y porter la vie divine. Alors c'est quoi sortir de soi? Ou plutôt, il est où ce moi? Ce moi intime, ce moi profond?
Le centre de ma personnalité, le cœur de mon âme, il est où? Alors ici, Edith Stein utilise pour comprendre où est le cœur profond, où est le moi dans la personnalité. Alors elle utilise la parabole de Newton. Vous savez, Newton, chercheur, et qui, alors, l'anecdote dit qu'un jour, il marche sous un pommier, et puis qu'il reçoit une pomme qui lui tombe sur la tête, et bingo, il a tout compris. De quoi ? De la loi de la gravitation universelle. C'est-à-dire que tout objet qui tombe est attiré vers le centre de la Terre. Comment ça se fait que cette pierre ne parte pas en l'air ou sur le côté, mais qu'elle aille directement à la verticale ? Regardez bien. Pour Edith Stein, ça lui parle beaucoup. Donc, cette observation des comportements physiques lui parle beaucoup sur la question de la place du moi dans la personnalité. C'est-à-dire que le moi est attiré dans le centre de la personnalité, l'âme. Voilà comment elle le dit. Les corps sont attirés de toute leur force vers le centre de la Terre, comme vers le point où s'exerce la plus forte puissance d'attraction. Une pierre, dans le sein de la Terre, en profondeur, serait déjà à un certain point de repos. Elle ne peut pas descendre plus bas. Mais néanmoins, pas au point le plus profond, puisqu'elle aura encore la capacité et la tendance de choir plus bas tant qu'elle n'aura pas atteint le centre. Eh bien, Edith Stein dit: il n'est que peu d'âmes qui vivent dans leur fond intime. Que veut dire vivre dans ce fond intime ? Que veut dire vivre dans ce fond intime ? Le moi dans l'âme, ce par quoi elle se possède elle-même, c'est le point le plus profond et en même temps le lieu de la liberté et le lieu de la décision. Voilà, liberté, décision. Mais pourquoi est-il si difficile de rassembler tout son être? Pourquoi est-il si difficile à l'homme de trouver son fond intime, alors qu'il aspire si fortement à trouver le chemin de son cœur, alors qu'il désire tellement entrer dans le centre de sa personnalité? Pourquoi est-il si difficile à l'homme de se décider? Eh bien, Edith Stein donne une réponse en deux parties. Elle dit: pourquoi c'est si difficile à l'homme? D'une part, c'est à cause de Dieu, parce que Dieu reste à la porte. Dieu frappe, mais il ne force pas notre liberté. Dieu attend. Dieu persévère. Et d'autre part, cela tient aussi à l'homme, à la réponse de l'homme, à cette lente accession à un « je ». Et du coup, elle dit, du côté de l'homme, il y a trois types d'hommes, trois catégories d'hommes qui font que cela freine sur ce chemin. C'est quoi ? C'est l'homme sensuel, c'est l'homme qui veut découvrir la vérité, et c'est l'homme du moi. Alors l'homme sensuel. L'homme sensuel, la plupart du temps, plongé dans quelques jouissances des sens, ou occupé à se procurer quelques plaisirs, son point fixe est donc très éloigné de son fond intime. Deuxièmement, celui qui veut découvrir la vérité, voilà ce qu'elle dit. L'homme qui veut découvrir la vérité est constamment au cœur de ses recherches intellectuelles. S'il s'agit réellement pour lui de découvrir la vérité et non de collectionner de simples connaissances, il est peut-être plus près qu'il ne le pense de Dieu, et par là même plus près de son fond intime. Et je vous dirais que Edith Stein, pendant sa période d'athéisme, donc on peut dire elle ne priait pas, elle ne croyait pas en Dieu. Mais ensuite, quand elle repense à cela, elle dit: ma quête de vérité était ma seule prière. Ma quête de vérité était ma seule prière. L'homme en quête de vérité est un homme en prière, même lorsqu'il demeure loin des actes religieux. Troisième type d'homme, il s'agit de l'homme du moi, de celui pour lequel son propre moi constitue le centre de tout. À première vue, il peut paraître qu'un tel homme soit particulièrement proche de son fond intime. Cependant, pour aucun autre type d'homme, le chemin qui conduit à lui-même n'est plus encombré d'obstacles que celui-là. Pourquoi ? Parce qu'il est encombré par son moi. Dans quelques instants, nous serons en présence du Seigneur vivant,
dans le Saint-Sacrement, dépose ton moi, remets ton moi, ce moi si encombrant, qui m'encombre pour pouvoir accéder à ce je qui est le désir de mon être profond face à ce tu qui m'est adressé par mon Père. En conclusion, je vous dirai, j'espère que mes propos auront éclairé quelques-uns d'entre vous, mais je pense à tous ceux pour qui c'est plus obscur que clair. Je pense aussi à ceux et celles d'entre vous pour qui il demeure au cœur de cette session tant de questions, tant d'obscurité, simplement pour nous souvenir de la chose suivante. La Mère de Dieu, Marie, à l'Annonciation. L'ange lui annonce qu'elle sera la mère du Fils de Dieu. C'est beaucoup. En plus, elle est vierge. Elle ne comprend pas. Comment cela va-t-il se faire? Réponse de l'ange. L'Esprit Saint viendra sur toi et la puissance du Très-Haut te prendra sous son ombre. On aurait tous pensé qu'il aurait dit, l'ange, l'Esprit Saint viendra sur toi et tu auras chaque jour la lumière. Tout le contraire. L'Esprit Saint viendra sur toi et la puissance du Très-Haut te prendra sous son ombre. Dans l'ombre, il y a plus d'obscurité que de lumière. Le chemin de Marie, et on peut dire donc le chemin marial, c'est un chemin qui consent à accéder à un « je » à travers l'obscurité. C'est ce qu'on appelle la foi. Lieu fécond. C'est le lieu de la plus grande fécondité. C'est le lieu de la protection de Dieu. Que Marie vous prenne sous son manteau. Amen.

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2: Nous le croyons, ceux qui se sont endormis, Dieu, par Jésus, les emmènera avec lui. 1 Thessaloniciens 4, 14.

La première chose que je voudrais faire avec vous, parce que c'est comme ça que le Seigneur fait, hein, il nous rejoint toujours là où nous sommes et dans ce que nous vivons. Et donc concrètement, ben, qu'est-ce que ça veut dire d'être ici à Paray-le-Monial et puis ben, d'être éprouvé par la maladie, enfin, concrètement, vous demandez le sacrement des malades, ou disons quelqu'un demande le sacrement des malades. Je crois que c'est important déjà de nous reposer, je dirais, sur cette réalité qu'est la présence de Dieu. Et ici, qu'est-ce qu'il veut nous dire d'une manière particulière? Alors, rappelons-nous que ce que Jésus veut exprimer ici, c'est son amour pour nous. Il veut l'exprimer d'une manière particulière. C'est ce qu'il a rappelé à Sainte Marguerite Marie, c'est ce qu'il a demandé aussi à Saint Claude avec elle de nous, justement, de nous transmettre, mais c'est aussi ce que aujourd'hui, hein, vraiment, nous pouvons expérimenter de manière un peu nouvelle. Donc cet amour de Dieu, comme nous le rappelle Jésus, il est au fondement de notre existence. Parce que ce n'est pas évident, hein, surtout quand on connaît des épreuves. Parfois, on peut être éprouvé au point de se demander quel est le sens de sa vie, hein, pourquoi on est là. Hein. Alors, bon, on n'est peut-être pas là vous-même, mais c'est important de voir que pour chacun d'entre nous, la raison même de notre existence, c'est l'amour de Dieu. Et ça, on va le voir que ça se déploie dans les différentes dimensions de notre être. C'est l'amour au sens de l'origine, de la source déjà. Nous existons parce que nous sommes aimés. Et c'est vraiment essentiel de nous en rappeler et de nous y enraciner. Dieu nous aime, quelles que soient les circonstances de notre vie. Dans cette même réalité, nous sommes appelés à aimer, nous-mêmes. L'appel de Dieu, c'est de nous faire participer à sa propre vie. Et ce qu'est Dieu en lui-même, eh bien, il est amour. Donc c'est notre vocation aussi. Nous sommes faits pour cela. Alors, aussi, eh bien, la réalité que nous expérimentons, c'est que nous avons du mal à le vivre. Comment aimer comme Jésus nous aime, puisque c'est le commandement qu'il reprend. Ce commandement de l'amour de Dieu et du prochain, en fait, qu'il va synthétiser en lui-même, puisque en aimant Jésus, nous aimons à la fois Dieu et notre prochain, puisqu'il est véritablement Dieu et homme. C'est pourquoi Jésus ramène, en fait, à lui. C'est parce qu'il est la source, hein. Et effectivement, ce commandement s'éclaire de manière particulière nous avons Jésus à aimer. Et de fait, Jésus va se plaindre ici qu'il n'est pas aimé. Vous le savez, c'est le deuxième point du message, mais c'est important. Et s'il se plaint, ce n'est pas pour lui-même. C'est parce qu'en n'aimant pas ou en n'aimant pas suffisamment, nous passons à côté de l'essentiel. Alors ça aussi, c'est important. Alors, comment aimer, puisque nous y sommes appelés, puisque par nous-mêmes, nous avons du mal? Eh bien, là encore, ce que Jésus nous dit, c'est de l'accueillir, lui. Avec moi, vous pourrez le vivre. Sans moi, vous ne pouvez rien faire. C'est cette réalité de cet amour qui se fait don, qui s'est donné une fois pour toutes, quelque part, enfin, en Jésus, Dieu s'est donné. Et il nous a sauvés. Jésus, en donnant sa vie lui-même, nous a sauvés. Mais aujourd'hui encore, il nous rejoint. Et il ne cesse de se donner. Et ça, pour nous, c'est ça l'important. Parce que c'est toujours dans le présent, c'est aujourd'hui, en fait, que le Seigneur me rejoint et qu'en m'ouvrant à lui, je reçois ce dont j'ai besoin pour vivre cet essentiel. Et donc, ce qu'il faut bien comprendre, c'est que nous pouvons vivre aujourd'hui, répondre à l'appel de Jésus et donc trouver non seulement le sens, mais le moyen de vivre notre vocation, ce que nous sommes appelés à vivre, la volonté de Dieu dont parle Jésus aujourd'hui dans l'Évangile, vous l'entendrez tout à l'heure. C'est très frappant, enfin, je ne veux pas anticiper sur la messe, mais
Hein, quand Jésus dit « Qui est mon père, ma mère, mes frères, mes sœurs ?» C'est celui qui fait la volonté de Dieu. C'est ce que Jésus dit. Lui-même, toute sa vie, n'a fait que répondre, rechercher cette volonté de Dieu et s'y livrer totalement. Elle est pour nous aussi donc le chemin de cet accomplissement. Or, quelle est la volonté de Dieu pour nous? Ben, c'est que justement nous aimions. Et Jésus nous le rappelle aussi que ben, aimer, c'est lui faire plaisir, c'est répondre à son appel. Jésus dit à Marguerite Marie, « Fais-moi le plaisir de me rendre amour pour amour. » En fait, dans notre vie, c'est ça l'important et c'est ça l'essentiel. Et parce que Dieu me rejoint aujourd'hui, il faut que je prenne conscience que je peux le vivre, quelles que soient les circonstances de ma vie. Ça veut dire quoi? Ça veut dire que le Seigneur me donnera la grâce dont j'ai besoin. Mais ça veut dire aussi qu'il agit aussi, toujours de la même manière, dans cette logique de l'amour, c'est que lui, il fera porter du fruit à ce que je vis. La seule condition, c'est de le vivre avec lui. Hein? C'est ça, il faut pas, on se trompe souvent parce qu'on a du mal à comprendre la manière dont Dieu agit, parce que de fait, il n'enlève pas tous les obstacles. Hein? Alors, il a guéri beaucoup de gens, c'est vrai. Hein? Beaucoup de malades ont été guéris par Jésus, mais il n'a pas guéri tout le monde. Hein? Aujourd'hui encore, hein, il en guérit certains, mais pas tous. Alors, est-ce qu'il y en a qui l'aimeraient moins que d'autres? Ben non. Ça, c'est clair, voyez? Ça, c'est sûr. Hein? Chacun est aimé par Dieu de la même manière, c'est-à-dire de manière unique, d'ailleurs, particulière. Hein? Mais ce qu'il faut comprendre, c'est que il est, lui, et son amour pour moi, est l'essentiel. C'est ce que dit Thérèse d'Avila, hein? Le nécessaire. Hein? En fait, c'est ça dont j'ai besoin. Et si je l'accueille, si je le vis avec lui, eh bien, ma vie, quelle qu'elle soit, quelles que soient les circonstances, eh bien, ce sera le chemin pour moi de cet accomplissement dans l'amour. Parce que c'est ça l'essentiel et l'important. C'est toujours ce que Dieu voit pour nous. Nous, on est souvent trop courts. D'ailleurs, le monde ne nous aide pas tellement à cela, parce qu'on a une vision des choses qui est très limitée, à la fois dans le temps, mais aussi, en fait, dans son étendue. C'est que souvent, on se contenterait d'un petit bonheur, de quelque chose où on serait tranquille, on serait bien satisfait, où tout se passerait bien. Le désir de Dieu, c'est plus que cela. Lui, il nous invite à ne pas prendre notre partie de choses qui ne soient pas à la mesure, en fait, de notre appel et de ce que nous sommes capables de vivre. Et c'est pour ça que l'appel de Dieu peut paraître exigeant. Mais c'est parce qu'il veut que nous vivions quelque chose de grand. Parce qu'on est fait pour ça. Et lui, il ne prendra pas son parti qu'on se résigne à vivre quelque chose de limité. Mais pour le vivre, et cela nous le vivrons, alors aussi il faut comprendre que nous sommes en chemin vers ce bonheur éternel, en fait, que nous y arriverons. Ça, il n'y a pas de raison qu'on n'y arrive pas, puisque c'est le désir de Dieu, puisque la volonté de Dieu, c'est qu'on le vive. Donc de sa part à lui, il n'y a pas de question là-dessus. Et ça, il faut être clair aussi, parce qu'il m'aime, il désire aussi mon bonheur. Hein? Mais il en connaît mieux que moi les chemins, il me connaît mieux que moi-même, et d'autre part, il peut tout transformer, il peut faire porter du fruit à tout. Donc l'appel de Seigneur, c'est toujours, encore une fois, de m'ouvrir à lui et de vivre les choses avec lui. Parce qu'il me donnera aussi la grâce dont j'ai besoin, ben, pour qu'elle porte du fruit, pour savoir pas simplement accepter. Il ne s'agit pas simplement de ça. Parce que l'acceptation, c'est encore dans une forme de retour sur moi-même. Je renonce à vivre des choses. Je renonce parfois, ben, il faut que je me fasse à l'idée que je suis malade et que ben, je serai malade peut-être jusqu'au fin de ma vie. Ce n'est pas ça. Parce que ça, c'est une résignation et c'est une forme de repli sur soi-même, en fait. L'appel de Dieu, c'est toujours plus positif. C'est avec lui à offrir ce que je vis. Parce que ça portera du fruit maintenant. Il ne faut pas attendre. Le Seigneur, il nous rejoint toujours dans ce que nous vivons aujourd'hui. Et avec lui, il me donne la grâce dont j'ai besoin. Avec lui, je peux aimer, je peux me donner.
je peux offrir. Offrir ce que je suis, offrir les circonstances qui sont les miennes. Et à ce moment-là, il va pouvoir agir et faire porter du fruit à cela. Oui, c'est ça que Dieu désire pour nous. Et c'est important et c'est grand, parce que ça nous rejoint pas seulement nous, mais ça touche aussi les autres. Parce que notre vocation, puisque c'est d'aimer, je veux dire, il y a toujours aussi une conséquence pour les autres. Ce que je suis est fait pour être donné, et donc rejoint aussi les autres. Et ça porte du fruit pour les autres. Et c'est important, et tout le monde peut le vivre. Et ça, c'est... Et on ne mesure pas suffisamment, justement, le bien, le fruit que nous pouvons porter dans la situation où nous sommes aujourd'hui, quelle qu'elle soit. Hein? Et justement, alors il ne s'agit pas, encore une fois, de se résigner aux choses, mais de les vivre avec lui. Et finalement, plus on saisit cette réalité de la présence de Dieu et de son amour pour moi, enfin, il me semble, moi, c'est, en tout cas, c'est ce que... C'est le chemin que le Seigneur me donne à vivre, c'est l'essentiel, c'est de pouvoir vraiment entrer dans cette prière de Jésus, finalement, que ta volonté soit faite. Parce que la volonté de Dieu, ce n'est jamais sans notre bien à nous-mêmes. Voyez, sa volonté, notre bonheur n'est jamais étranger à sa volonté. Dieu, il fait contribuer au bien de tous. Nous, on ne peut pas le faire, mais lui, il le fait. Hein. Et donc, quand je dis que ta volonté soit faite, là, encore une fois, ce n'est pas une résignation, c'est demander la chose la plus importante qui soit, que Dieu puisse déployer, puisque son désir, c'est que nous portions du fruit, qu'il puisse vraiment le faire. Mais ça ne peut pas passer sans moi, ça ne se fera pas sans moi. Parce que moi, j'ai la clé, en fait, qui permet justement à la gloire de Dieu, à sa grâce, de se déployer. Il ne peut pas s'imposer. Si je l'accueille, à ce moment-là, il va le faire. Et ce que Dieu va faire, c'est toujours étonnant. Ça dépasse ce qu'on peut imaginer. Et en tout cas, nous-mêmes, on en retire toujours un fruit étonnant. Il y a toujours un bien. Hein, parce qu'il nous fait grandir ainsi dans l'amour. Il déploie ce qui est en nous. Alors, vous voyez, l'important, c'est toujours de revenir sur ce fondement de l'amour de Dieu pour nous. Hein. Ce n'est pas parce que je suis malade que j'ai des épreuves que Dieu ne m'aime pas. Ce n'est pas lui qui m'envoie des épreuves, d'ailleurs. Hein. Le mal, Dieu est innocent du mal. Mais l'œuvre de Dieu, et c'est qu'il faut réaliser ça, la manière dont lui-même agit, ce n'est pas de supprimer les choses et de faire que ça n'y est pas, parce que ce serait d'une manière trop extérieure et ça ne respecterait pas notre liberté, mais c'est de les transformer de l'intérieur. Alors, il peut les transformer radicalement, il peut, bien sûr. Mais surtout, c'est ce qu'il a fait lui-même. Jésus aurait pu refuser de souffrir. Est-ce que la souffrance de Jésus était nécessaire? Il ne l'a pas... Pourquoi elle était nécessaire? Ben oui. Mais c'est à cause de notre réalité. Jésus, il a accepté de souffrir parce que nous, nous sommes marqués par cette souffrance qui est en fait une conséquence du péché. Nous sommes dans cet état-là. Alors Dieu l'a assumé lui-même. Vous voyez, il n'agit pas de l'extérieur, mais il l'a assumé. Mais il l'a transformé. Et c'est ça le chemin. Parce qu'il fait avec ce qu'on est. Nous, on voudrait être différent. On voudrait ne pas être malade. On voudrait ne pas... Il y a des tas de choses qu'on a du mal à accepter. Dieu est beaucoup plus réaliste, en fait. Il fait avec, mais lui, il déploie. Quand on lui donne, quand on s'y ouvre, eh bien, il fait porter du fruit. Et surtout, il arrive à ses fins. Et son désir, encore une fois, sa volonté, c'est cette vie en sa présence. C'est qu'on le connaisse vraiment, comme dit Saint Jean, c'est de vivre avec lui pour toujours. Et c'est là notre bonheur. Et c'est ça que Dieu veut pour nous. Et voyez, il le fera toujours, quelles que soient les circonstances, si nous le laissons faire. C'est ça qui est vraiment important. Faire confiance à Dieu. C'est pourquoi, donc vous le savez, mais c'est tellement important, la clé un peu de ce message de Jésus ici, tel que Saint Claude notamment nous la transmet, c'est la confiance. Mais qui est vraiment fondée sur la réalité de l'amour de Dieu pour moi. Parce qu'il m'aime, parce qu'il veut mon bonheur, parce qu'il connaît tout lui-même, il connaît bien mieux que moi, eh bien, je dois lui faire confiance. Et la confiance, c'est vraiment cette ouverture et cette remise en Dieu. Qu'il m'advienne selon ta volonté, comme Marie elle-même l'a fait à l'Annonciation, qu'il t'advienne selon ta parole. Et Dieu le fera. Voilà. Et en même temps, ben, nous en trouvons toujours bien. Parce que si nous le vivons avec lui, il nous donnera toujours ce qui est nécessaire, justement, pour qu'on ne soit pas écrasé par les choses. Nous porterons notre croix, mais elle est adaptée à ce que nous pouvons porter.
Vous voyez, le texte de l'évangile où Jésus parle de son cœur, c'est celui qu'on reprend souvent, enfin, c'est le texte de la fête du Sacré-Cœur. C'est quand même étonnant, c'est ce texte hein, qui commence par, enfin, il commence par une exultation d'ailleurs, où Jésus exulte de joie. Il dit « Je te rends grâce, Père, Seigneur du ciel et de la terre, parce que tu as caché cela aux sages et aux savants et tu l'as révélé aux tout-petits. » Et il poursuit « Venez à moi, vous tous qui peinez sous le poids du fardeau, et moi je vous soulagerai. Mettez-vous à mon école, car je suis doux et humble de cœur. » Prenez sur vous mon joug, venez à moi, parce que ce que nous vivons avec lui, eh bien, c'est toujours adapté à ce que nous pouvons porter. Le reste, c'est lui qui le porte. Mais trop souvent, nous portons nos fardeaux nous-mêmes et par nous-mêmes. Et ça, c'est écrasant. Vous voyez ? Il n'est pas facile. Parfois, on a du mal, justement, à remettre les choses au Seigneur, à vraiment le laisser entrer, vous voyez, dans notre vie. Or, c'est important. Autrement, on se fait écraser. Et il y a tellement de choses. Bon, il peut y avoir la maladie, il peut y avoir une chose, mais dans la vie, il y a tellement de choses qui peuvent nous écraser. Dans la vie de famille, aujourd'hui, il y a tellement de parents, de grands-parents qui souffrent, par exemple, parce qu'ils voient que leurs enfants, leurs petits-enfants ne suivent pas le chemin. Et ça peut être quelque chose de terrible à porter. Où ils voient, justement, que, hein, souvent, on est plus atteint encore par ceux qu'on aime, par ceux qui arrivent à ceux qu'on aime. Eh bien, trop souvent, on ne sait pas le vivre avec lui, justement. Et c'est vraiment dommage. Parce qu'on le vit très mal, hein, et souvent, on se désespère, on se décourage, hein, et ça ne porte pas de fruits. Alors que l'appel du Seigneur, c'est toujours « Venez à moi voilà, », à le laisser entrer. Parce qu'on dit « Mais il nous connaît, il sait bien ce qu'on vit ». Ben oui, mais pour qu'il puisse venir à notre aide, il faut qu'on lui ouvre la porte. Vous voyez, Dieu ne peut pas agir de l'extérieur. C'est la logique de l'amour. C'est ça que nous avons du mal à comprendre. C'est que Dieu nous aime au point, et bien, si je ne le demande pas, il supporte même le fait que je souffre. Mais il le supporte, c'est-à-dire qu'il est atteint. Le premier atteint par notre péché, c'est quand même Dieu. Enfin, vous voyez, c'est pas de l'indifférence, c'est au contraire le sommet de l'amour qui lui-même s'offre et se donne. Quand on saisit ça, c'est saisissant, véritablement. Mais c'est ça, l'amour de Dieu. Mais alors l'appel, c'est assez simple, finalement. Laissons-le entrer. Ouvrons-lui notre cœur, notre porte. Laissons-le, voilà. Déposons à ses pieds ce que nous vivons, vraiment. Mais dans la confiance, sans lui dire « Seigneur, il faut que tu fasses telle chose ». Ça, c'est un autre aspect. Ce n'est pas évident à vivre. J'accueille le Seigneur. Bon, Seigneur, je vais vivre les choses avec toi. Mais on a du mal en même temps aussi à ne pas dire à Dieu, Seigneur, il faut que tu fasses telle chose. Il faut que tu me guérisses, il faut que tu interviennes, il faut que tu... Vous voyez ? Or, pourquoi il nous faut renoncer à ça ? Parce que c'est notre manière de voir les choses et qu'elle est toujours limitée. Dieu connaît mieux les choses que nous. Si nous le laissons faire, il le fera bien mieux. Et on verra qu'il va nous donner, en fait, ce qu'on désire. Mais souvent, qu'on demande mal, qu'on connaît mal. Ce qui est bon pour nous, il nous le donnera toujours. Toujours. Mais bien mieux que ce qu'on aurait fait par nous-mêmes. Et c'est toujours cet appel, vous voyez, à lâcher prise. À le laisser faire. Ça ne veut pas dire qu'il fasse rien, il faut rien faire. On se donne, on agit. Mais toujours dans une ouverture, vous voyez, le laisser, s'il le désire qu'il fasse autrement, s'il le désire qu'il me montre à ce moment-là. Hein, la plupart du temps, la volonté de Dieu, en fait, pour nous, c'est assez simple, c'est à travers ce que j'ai à vivre, c'est là que ça s'exerce, je me donne là, hein, dans les circonstances qu'on a miennes. Si ce n'en était autrement, il saura bien me montrer qu'il y a autre chose, vous voyez. Mais généralement, sauf exception, il ne le fait pas. Sauf des choses vraiment importantes où parfois, eh bien, effectivement, je pense que chacun d'entre nous a fait l'expérience où on a vraiment senti qu'il y avait le Seigneur demandait concrètement quelque chose de particulier. Hein? Et il peut le faire. Mais généralement, ce n'est pas nécessaire. Hein? Mais par contre, il va se donner, hein, toujours, et ça, il le fait. Si je le vis avec lui, il va se donner avec moi. Et c'est lui qui va déployer. Hein? Et c'est là qu'on est étonné parce que notre don, il est toujours un peu limité. Bon, Seigneur, allez, je veux le vivre avec toi, je te l'offre. Et puis, on le fait avec ce qu'on est, et puis, lui, il va déployer ça. C'est comme les 5 pains et 2 poissons pour la multiplication des pains. Jésus, il n'est pas parti de rien. Il est parti du peu qu'on lui a donné. Et comme disaient les disciples, mais qu'est-ce que c'est que ça pour toute cette foule? C'est rien. On va nourrir quoi? On va nourrir 10 personnes? Eh bien non. Jésus a nourri toute la foule, à partir de ce qu'on lui a donné. Vous voyez, lui, il déploie les choses. Mais c'est toujours... dans cette réalité qu'on lui donne,
Ça, c'est vraiment essentiel. Ce que je suis, l'intégralité humaine, elle a beau être blessée par le péché, aux yeux de Dieu, elle a un prix inestimable, parce qu'il nous aime. Et donc, lui, il l'assume. Il fait avec ce qu'on est, mais toujours pour le déployer. Ça, c'est la logique de Dieu. Et il le fait, vraiment. Mais encore faut-il, vous voyez, offrir ce que je suis. Je ne dis pas, vous voyez, accepter, c'est toujours un peu ambigu, mais offrir, voilà. Parce qu'à ce moment-là, il va pouvoir rentrer là-dedans. Alors, on sait sûr qu'on ne peut pas se... En même temps, pour ce qui est de la maladie, donc c'est important, on ne peut pas s'y résigner quelque part, parce que c'est toujours quelque chose, la souffrance est toujours un scandale, de fait. Mais Jésus nous montre que, eh bien, si je la vis, alors je peux aussi, et ça je pense que c'est important, Jésus ne dit pas de ne rien faire, on va le voir aussi dans le sacrement des mains, il dit bien, quand vous êtes malade, ben, allez voir les prêtres de l'Église, on va voir le médecin aussi, c'est dans l'Écriture aussi, si tu es malade, ben, va voir le médecin. Bon. Et lui aussi, il agit à travers ces médiations-là. Mais en même temps, le vivre avec lui toujours. Parce qu'avec lui, même ce qui humainement n'a pas de sens peut en prendre un. Parce que l'amour peut tout transformer et donner du prix à tout, en fait. Et c'est pourquoi l'important dans ce que nous vivons, c'est pourquoi c'est l'essentiel, c'est que je peux aimer dans quelles que soient les circonstances. Même si, pour moi, ça ne fait simplement... Seigneur, je te le donne, je t'offre même ma souffrance, même mon cri, même, mais je le vis avec toi, je ne le laisse pas, je le laisse pas à la porte, parce que tout, encore une fois, peut porter du fruit avec lui. Il va se servir de tout ce que vous pouvez lui donner. Vous connaissez peut-être l'histoire de Saint Jérôme. D'ailleurs, Saint Jérôme, c'est quelqu'un d'assez étonnant, parce que bon, c'était un père de l'Église, mais il avait un caractère de cochon. Vraiment, c'était quelqu'un d'insupportable. Alors, il avait été... C'est assez étonnant son histoire quand on regarde, parce que en fait, il avait dû quitter pratiquement tous les endroits où il était passé. Il avait été prêtre, et à chaque fois, en fait, il était tellement insupportable qu'il avait dû quitter. Mais le Seigneur, à chaque fois, c'est très étonnant, parce que ça, à chaque fois, ça a apporté du fruit. Parce qu'après, il est allé rencontrer d'autres personnes, et puis qu'il a témoigné de ce qu'il avait vécu, par exemple, avec les moines du désert. Enfin, assez étonnant. Le Seigneur a fait porter du fruit à chaque fois. Et il a fini par il a été à Rome quelque temps auprès du pape, il a été un conseiller du pape. Et puis quand le pape qu'il conseillait est mort, eh ben, les prêtres en avaient tellement assez de lui qu'il a dû quitter Rome. Et à ce moment-là, il est allé en Palestine. Il est allé se réfugier à Bethléem, en fait, à côté de la grotte de la Nativité. Et là, il a accompli une œuvre extrêmement importante. Il a traduit donc la Bible... à partir de l'hébreu et du grec. Donc, il a fait ce qu'on appelait la Vulgate, c'est-à-dire traduire en latin, mais il l'a fait à partir des textes d'origine. Donc à l'époque, on avait encore beaucoup de manuscrits. Et donc c'est un travail qui était très important. Et en même temps, autour de lui, il avait quelques personnes qui l'accompagnaient, enfin qui le dirigeaient. Donc là, en ermite et dans la solitude, il n'y avait plus trop de problèmes de relations, donc ça allait bien, mais... Il a porté beaucoup de fruits pour l'Église. Ça n'empêche pas d'être un saint homme, vous voyez. Mais il avait un caractère de cochon. Voilà. Alors ça le faisait beaucoup souffrir lui-même, vous voyez. Et le Seigneur l'a amené justement à offrir tout ça. Parce que de fait, en acceptant aussi ses limites humaines, il a bien vu que le Seigneur, malgré tout, il faisait porter du fruit à tout ça. Et un jour, justement, le Seigneur lui dit, « Jérôme, il y a quelque chose que tu ne m'as pas donné. » C'est pas une sono. Alors, Jésus lui dit, « Jérôme, tu ne m'as pas tout donné. » Et Jérôme, il proteste, dit, « Mais Seigneur, je t'ai donné ma vie, j'ai quand même tout quitté, je me suis fait ermite, qu'est-ce que tu veux que je te donne de plus ?» Et le Seigneur lui dit, « Jérôme, donne-moi ton péché. » C'est étonnant. Et pourtant, c'est vrai. Parfois, même notre péché, vous voyez, on a tendance à le garder pour nous-mêmes parce que, en même temps, il nous fait mal et puis en même temps, souvent, on se replie justement sur soi-même. Et Jésus nous dit, donne-moi ton péché. Pourquoi ? Parce que lui, le péché, il le pardonne, mais même du péché, il peut tirer un bien. Et si on le garde pour nous-mêmes, c'est un peu extrême, mais c'est valable de tout. Rien ne mérite d'être vécu sans le Seigneur. Ce sera toujours plus limité. Rien. Et quoi que nous vivions, c'est ce que dit saint Paul, quoi que nous vivions, quoi que nous fassions, faisons-le avec lui. Et c'est ça qui est étonnant avec Dieu, c'est que de tout, encore une fois, il pourra tirer un bien. Mais il ne peut le faire que si nous le laissons faire. Ça, c'est vraiment essentiel.
Alors, le Seigneur nous connaît. Il sait ce qu'on vit et donc il ne cesse de se donner. Et comment il se donne? Eh bien, très concrètement, c'est ça qui est extraordinaire, c'est qu'il a une imagination qui est toujours étonnante. Hein. Eh bien, il a inventé des moyens pour nous rejoindre aujourd'hui. Hein. Et notamment, eh bien, ce sont les sacrements. Hein. Les sacrements, fondamentalement, dans leur racine, ce sont des dons de l'amour de Dieu pour nous. Hein. C'est le moyen que le Seigneur a trouvé pour nous rejoindre aujourd'hui, maintenant, dans nos situations, à travers l'Église, puisque l'Église est son corps. Hein. Eh bien, à travers l'Église, il nous rejoint. Mais c'est lui. Hein. Et c'est important pour saisir la grâce des sacrements, ben, toujours de les ramener à leur source. Hein. Parce que c'est tellement valable pour l'Eucharistie, mais valable de chacun des sacrements. Tous les sacrements sont des cadeaux de Dieu. Ce sont des signes de son amour pour nous. Mais toujours qu'ils nous rejoignent dans ce que nous vivons, et donc dans nos besoins aussi, dans cette réalité qui est la nôtre. Hein. Alors évidemment, la première chose, le premier des sacrements, ben, c'est le baptême, puisque c'est par là, justement, qu'en nous branchant, en étant branchés sur lui, qui est la source, qui est la vigne, eh ben, nous devenons capables de vivre cette grâce de Dieu. Hein. Donc c'est évidemment, il est la porte. Hein. Ça, c'est le premier des sacrements. Et puis, le sacrement de l'Eucharistie, alors là, c'est vraiment aussi un trésor. Hein, Jésus lui-même, ici, notamment, hein, à Marguerite Marie, quand il en parle, et il en parle souvent, parce que c'est vraiment

l'Eucharistie. Vous avez, comme le rappelait le pape Jean-Paul II dans son encyclique, c'est l'Eucharistie transcende justement notre temps, hein, puisque Jésus est dans la gloire. Eh bien, prenons conscience que le Christ que nous recevons en communion, c'est aussi le Christ de la gloire. C'est celui qui est mort pour nous sur la croix, mais c'est aussi celui qui aujourd'hui est dans la gloire. Et donc, il nous donne aussi, en accueillant son corps pour nous, eh bien, vous voyez, nous sommes transformés, nous devenons aussi ce vers quoi nous allons. Hein. Mais dans le présent, justement, il se donne aujourd'hui, eh bien, c'est lui que je reçois. Hein. Il se fait la nourriture, il est ma force, hein, donc, eh bien, voilà, il se donne pour moi, hein. Et en même temps, ben, il m'invite aussi à me donner moi-même. Il y a toujours un échange. Hein? Alors, c'est ça, l'Eucharistie, c'est vraiment ce rappel du don infini de Dieu pour nous, et qui demeure aujourd'hui, qui est présent là aujourd'hui, mais aussi qui m'invite à me donner moi-même en retour. Hein? Et c'est ce qui fait plaisir à Jésus, encore une fois. Hein? C'est ce qu'il aime, ce qui lui fait plaisir, ben, c'est que nous lui donnions ce que nous sommes et ce que nous vivons, parce que c'est important pour nous, toujours. Et puis, il y a ce prolongement du sacrement de l'Eucharistie, qui est l'adoration et qui est aussi un trésor. C'est très important. Vous savez qu'ici, Marguerite Marie, à chaque fois que Jésus lui est apparu pour lui donner ce message tellement important pour nous, elle priait devant le Saint-Sacrement. Elle avait un amour extraordinaire de l'Eucharistie. Si on l'avait laissé faire, son désir, c'était de demeurer tout le temps devant le Seigneur, devant le Saint-Sacrement. Ça, ça aurait été... Et d'ailleurs, dès qu'elle faisait quelque chose, elle s'arrangeait pour être le plus proche possible, concrètement, du Saint-Sacrement. Il y a cet épisode qu'on raconte, donc, qui se passe dans les jardins de la Visitation, le fameux, vous avez peut-être entendu parler de ça, dans la cour des Séraphins, où elle a cette vision des Séraphins. Mais elle est là parce que c'est l'endroit du jardin où elle est le plus proche de la chapelle. Donc c'est là qu'elle aime bien se mettre, parce que même physiquement, elle est le plus proche de Jésus. Voilà. Alors que Jésus lui apparaît. Mais il y a quand même ce lien avec l'Eucharistie, puisque concrètement, puisqu'il se donne dans l'Eucharistie, puisqu'il est vraiment là, puisque c'est la présence réelle, eh bien, Marguerite Marie, elle veut être le plus proche possible, tant qu'elle le peut, tant qu'elle toujours dans l'obéissance, mais bon, eh bien, elle se met le plus proche possible de l'Eucharistie. Et donc, dans la grâce d'adoration, la grâce essentielle, c'est nous exposer à son amour. Puisqu'il est là, quand je me mets devant lui, eh bien, je m'expose à son amour. Et c'est lui qui agit en moi. Hein, n'oublions pas que nous avons besoin, justement, de cet amour de Jésus. Et c'est pourquoi la prière, mais qui, je dirais, dans une des formes particulières, justement, à l'adoration, nous est nécessaire. Si nous voulons aimer, alors il faut le vivre avec lui, mais il nous faut le recevoir. Voyez, et c'est pourquoi l'Eucharistie est importante, mais aussi donc cette, la prière qui est l'accueil de ce don de Dieu. Dans la prière, je lui donne du temps. Je me mets devant lui, je lui donne du temps. Et c'est lui qui agit. Hein, donc c'est vraiment important, hein, de prendre conscience de ça. L'importance dans la prière et dans le combat de la prière, parce que comme c'est important, c'est toujours un combat, parce qu'il y a toujours l'autre qui veut manifester, nous empêcher justement de vivre et d'avancer comme le Seigneur le désire. Hein? Et donc le combat à la prière, c'est toujours un combat, et l'essentiel, c'est la fidélité. Parce que j'en ai besoin, il faut prendre conscience de son importance et faire le choix. Il y a tellement de choses qui sont nécessaires, on les fait bien parce qu'elles sont nécessaires. Prenons conscience que la prière est nécessaire. Parce que quand j'ai pris le temps de prier, le Seigneur lui-même, il a touché mon cœur, et quand je vais me donner, je ne le ferai pas de la même manière. On fait souvent ça, l'expérience par défaut. Si nous ne prions pas suffisamment, eh bien, on n'y arrive pas. Hein? C'est souvent comme ça que ça se passe. Hein? Parce que les fruits de Dieu, on les voit, mais souvent à distance, plus tard. Bon, parfois, il nous donne, heureusement, de les voir aussi. Hein? Mais il y en a toujours, ça c'est sûr. Mais donc ça, c'est essentiel. Donc, vous voyez, donc ça, c'est important, hein, parce que c'est les moyens pour vivre les choses. Hein, donc on a besoin de lui, il se donne, prenons les moyens. Bon, alors donc les sacrements, bon, aussi la confirmation, puisque c'est aussi cette ouverture à l'Esprit-Saint qui est l'amour de Dieu. N'oublions pas, l'Esprit-Saint, c'est une personne, mais justement, c'est l'amour du Père et du Fils. Et pourquoi c'est l'Esprit que nous recevons? Pourquoi Jésus,
envoie-t-il l'Esprit Saint à ses

apôtre, ben c'est justement pour qu'il puisse aimer. C'est lui qui nous rend capable d'aimer. Hein. Il y a une grande logique des choses. D'où l'importance aussi de la confirmation. Hein. Parce que l'Esprit Saint, on l'a reçu au baptême, mais le jour de la confirmation, on s'ouvre à lui et on le laisse agir en nous. Vous voyez ? Donc c'est pourquoi c'est tellement important. Bon, et l'Esprit, il est là, nous l'avons reçu. Et donc il faut vivre aussi avec. Hein. Il faut apprendre à vivre justement dans cette présence de l'Esprit. Hein. Bon, et puis, le Seigneur Jésus qui nous connaît, hein, lui qui désire aussi que nous puissions avancer, hein, eh bien, il va manifester aussi ses œuvres, son œuvre de guérison et de salut. Hein, parce que la guérison, on le voit bien dans la Bible, c'est toujours aussi le signe de cette puissance de Dieu, de cette puissance de vie. Ce que Dieu veut pour nous, bien sûr, c'est la vie éternelle. Hein. Mais ce n'est pas la mort. Même s'il a encore, lui, il l'assume, parce qu'elle est la conséquence du péché, il l'assume, il l'a même connu lui-même. Hein. Mais n'oublions pas qu'avec lui, ça devient un passage. Hein, n'oublions pas, c'est quand même quelque chose, il y a une transformation radicale que Jésus a opérée. Hein. Bon, donc ça c'est important quand même. Hein. Et donc Jésus manifeste toujours, donc ses œuvres sont des manifestations de la puissance de l'amour, justement, cet amour qui donne la vie, hein, et qui triomphera, toujours. Mais concrètement, dans ce que nous vivons, justement, le Seigneur il a inventé deux sacrements de guérison. Et le premier sacrement de guérison, c'est le sacrement de la réconciliation. Parce que le plus grave dans nos vies, et ça, si vous regardez dans l'Évangile, c'est évident. Ce n'est pas la maladie, en fait, qui est le plus grave. C'est le péché. Combien de fois Jésus dit à un malade, il commence par dire « tes péchés sont pardonnés ». Pourquoi ? Parce que c'est vraiment le plus important. Parce que la maladie ne nous coupe pas de Dieu. Enfin, nous pouvons, à cause de la maladie, parfois il arrive qu'on se coupe de Dieu, parce qu'on peut se détourner, on peut se décourager, c'est vrai. Mais en elle-même, elle ne nous coupe pas de Dieu. Par contre, le péché, objectivement, c'est une rupture avec Dieu. Parce que le péché, il est toujours un manquement à l'amour. Donc il faut voir la gravité du péché, hein, parce que profondément, il nous blesse. Le premier qui est atteint par le péché, en fait, il y a Dieu, bien sûr, parce que ça l'atteint toujours directement, mais c'est celui qui le commet. Avant d'atteindre les autres, le péché blesse celui qui le commet. Parce que comme c'est un manquement à l'amour, en fait, il vient biaisser notre capacité d'aimer et notre dynamique. Vous voyez, il est vraiment obstacle. Il vient blesser vraiment cette réalité. Et donc, il est toujours grave aussi. Hein. C'est pourquoi on voit bien, par exemple, les saints, plus on avance, plus on se rend compte, on prend conscience de la gravité du péché en lui-même, et puis finalement, on se rend compte que parce qu'il s'agit d'aimer, il n'y a pas de petites choses. Évidemment, il y a des péchés plus graves que d'autres, au sens qu'il y en a qui nous coupent davantage hein, de la présence de Dieu. Hein. Mais de fait, quand on aime, en fait, tout est important. Alors c'est là qu'on prend la mesure à la fois de notre état de pécheur, et en fait on l'est tous, ça c'est clair, mais en même temps que la miséricorde de Dieu est infiniment plus grande que notre péché. Et ça, c'est aussi la grâce de Dieu. L'invitation qu'il nous fait, c'est justement à cette expérience que, quelle que soit la gravité de mon péché, son amour est plus grand et plus fort. Que, comme dit saint Claude, rien ne peut épuiser la miséricorde de Dieu. Parce que parfois, nous, encore une fois, on est tenté parfois de se décourager à cause de notre péché. Et souvent, par exemple, parce qu'on retombe toujours dans les mêmes péchés. Hein. Moi, je rencontre souvent des gens, qui sont tentés de se décourager parce qu'ils retombent toujours dans les mêmes choses. Et ils ont l'impression de redire toujours de ne pas avancer. Ce n'est pas vrai. Parce qu'à chaque fois que Dieu nous pardonne, il nous libère. Hein. Alors, je recommence. Mais à chaque fois, j'ai expérimenté la miséricorde de Dieu. Et objectivement, Dieu m'a libéré. Mais lui, il ne se lasse pas. Oui. Moi, je peux tenter de me lasser, de me décourager. Mais c'est dommage, parce que je suis invité, au contraire, à demeurer dans l'espérance, parce que d'abord, le péché n'est pas une fatalité, et qu'un jour, j'en serai délivré. Alors, bien sûr, radicalement, au ciel, il n'y aura plus de péché, c'est clair. Mais même avant. Parce que ça, c'est
c'est la grâce de Dieu, hein, c'est qu'avec son amour, à chaque fois que je l'accueille, à chaque fois que justement, ben, dans la réalité qui est la mienne, et lui, ben, il fait avec ma réalité d'être pécheur, hein, il me rejoint, et c'est ça l'expérience de la miséricorde. Hein, la miséricorde, c'est l'amour de Dieu qui me rejoint aujourd'hui parce que je suis dans la misère. Hein. Dieu se penche, hein. La miséricorde, c'est le cœur de Dieu qui se penche sur ma misère. Et donc, c'est une expression de son amour pour moi. Hein. Dieu me rejoindra toujours. Hein. Et là, il fait avec, mais il me délivre et il transforme. C'est ça aussi qui est important. C'est que quand je fais l'expérience de la miséricorde, je me rends compte que non seulement Dieu me libère, mais qu'il peut se servir de tout. Et que même cette réalité, ben, parce que j'ai effectivement expérimenté que souvent, ben, parce que j'ai voulu y aller par moi-même, faire les choses par moi-même, ben, je me suis cassé la figure. Hein, et oui, je pensais être fort et que j'arriverais à aimer et que... Et ben voilà, je me suis dit, bon, je peux y aller maintenant. Et j'ai voulu le faire un peu tout seul. Et je suis tombé. Alors, quand je me tourne vers lui, il me pardonne. Mais vous voyez, même cette expérience qui a été douloureuse, parce que j'ai expérimenté la miséricorde, elle peut me servir. Dieu peut se servir de tout en bien. Vous voyez ? Et elle va m'inviter simplement à ne pas recommencer, à ne pas retomber dans les mêmes erreurs. Hein ? Avec le Seigneur... Tout peut prendre une dimension positive. En fait, il y a toujours deux manières de voir les choses, enfin plutôt dans la réalité. Parce que Dieu est là, parce qu'il m'aime, il y a toujours une réalité positive. Quand on s'y ouvre, les choses deviennent beaucoup plus simples. Et on ne se trompe jamais quand on le recherche. Ce n'est pas simplement vivre dans l'optimisme. Ce n'est pas une manière de voir les choses, un état d'esprit. Mais c'est rejoindre la réalité. Il y a toujours du positif dans ce que j'ai à vivre. Parce que Dieu, avec Dieu, il y a toujours... Parce que lui n'est qu'amour, donc forcément, là où il est, il y a forcément du positif. Et parce que lui, il en tirera toujours un bien. Donc l'important par rapport au péché, c'est de ne jamais désespérer. Et Saint-Claude, vous connaissez sans doute ce passage, hein, il dit, justement, par rapport à une religieuse qui se décourage parce qu'elle retombe toujours dans les mêmes péchés, il dit, ben moi, à votre place, ben je rendrai gloire à Dieu parce que je me dis, ben, moi, je suis là pour... faire éclater la miséricorde de Dieu. Voilà, je suis pécheur, et bien à chaque fois que je me tourne vers lui, que je reçois le sacrement, je manifeste, je lui donne l'occasion d'exercer sa miséricorde. Et c'est une joie pour Dieu. Dieu ne se réjouit pas que je suis pécheur, mais que dans la confiance, je me tourne vers lui. Et du coup, lui, il manifeste sa puissance. Il me libère, il me pardonne, il me relève. Et c'est ça qu'il fait. Vous voyez ? Et donc il y a quelque chose qui serait plus grave que mon péché. C'est ce que dit Saint-Claude. Même 100 fois plus grave. Hein, c'est de croire, il s'adresse à Dieu, que vous n'êtes pas assez bon pour me pardonner. Ça, c'est plus grave. La miséricorde de Dieu, elle n'a pour seule limite que celle que nous, nous mettons. Dieu peut tout pardonner, à condition qu'on l'accueille. Vous voyez ? Les limites de la miséricorde, c'est nous qui les mettons. D'où l'appel, justement, à ne pas mettre de limites... dans la confiance. Voilà. Alors, il y a un autre sacrement, hein, qui est le sacrement aussi de guérison, qui est le sacrement de l'onction des malades. Hein. Alors, dans le sacrement des malades, justement, ben, le Seigneur, il nous rejoint dans ce qu'on vit, y compris, justement, dans notre faiblesse. Hein. Alors, cette fois qui n'est pas une faiblesse, qui est une faiblesse concrète, matérielle, hein, une faiblesse de notre corps. Alors, ça, c'est le paradoxe de notre existence. C'est que notre corps... c'est assez complexe parce que quand on regarde d'un peu plus près, donc, mais disons gros, en gros, on est en croissance pendant toute une période, hein, on se déploie donc, depuis le sein de notre mère. D'abord, il y a toujours déjà cette croissance au sein même. Hein, donc, c'est important la vie des commencements, hein, nous le savons. Et puis, on entre dans le monde, on découvre ce monde et puis on se déploie, on grandit. Un jour, ben, on devient à peu près comme dans une certaine possession de tous ces moyens, une certaine possession, et encore. Et puis, en fait, tout de suite, on commence à décliner. Ça ne dure pas longtemps. Hein. C'est quand même étonnant, notre existence humaine. Hein. Et très vite, on sent les signes de nos limites. Hein. Et puis, finalement, ben, on en fait de moins en moins. Et pourtant, dans cette réalité, en fait, on est appelé à une croissance continuelle. Mais c'est ça qui est important. Quelle est cette croissance qu'on est appelé à vivre justement, et y compris même dans cette réalité corporelle ?
Eh bien, c'est la croissance dans l'amour. Parce que, en fait, c'est ça qui est essentiel. Et c'est ça qu'on est appelé à vivre. Et en fait, on peut toujours le faire. Il y a un passage dans notre vie, justement, où on saisit que l'essentiel, c'est ça. C'est pas, finalement, ce que je suis, au sens où ce que je suis, avec ce que je suis, je peux vivre l'essentiel. Les circonstances dans lesquelles je suis, en fait, je peux vivre l'essentiel. L'essentiel, c'est de saisir que Dieu est là et qu'il m'appelle à aimer. Et que c'est ça l'important. Et que l'essentiel, c'est d'apprendre à aimer toujours davantage. D'un amour qui est un amour de don. Et donc que j'apprenne à me donner, quelles que soient les circonstances. Et en fait, je dirais, le temps nous amène à le vivre de manière assez radicale. Parce que, qu'on le veuille ou non, eh bien, on est amené à en faire de moins en moins. On est moins capable d'agir. Et pourtant, nous sommes capables d'aimer toujours davantage. Parce que la croissance dans l'amour, justement, c'est toujours un don de soi, c'est-à-dire offrir ce que je vis. Aimer, c'est ça. Aimer, c'est se donner. Mais c'est justement, se donner, c'est je donne ce que je suis, là où je suis, dans ce que je vis. Et justement, même si je ne peux plus faire grand-chose, je peux toujours aimer. Et au contraire, c'est radicalement, parce que notre problème, c'est toujours, on s'attache un peu aux circonstances, voyez. On se trouve bien, parce que ce qu'on donne, c'est quand même pas si mal, quoi. Et c'est vrai que ça porte du fruit. Mais l'essentiel, c'est pas ce que je donne, c'est la manière dont je le donne. C'est ça, aimer. Voyez, c'est cette qualité du don. J'aime en me donnant, voilà. Alors, je donne ce que je suis, mais l'important, c'est de le donner. Et d'être de plus en plus radical dans ce don. Voyez. Et le paradoxe, c'est que moins on en fait, plus on est appelé à le vivre, vous voyez. Et c'est comme ça qu'on peut rayonner. On est appelé justement avec le Seigneur, parce que sans lui, on n'y arrivera pas. Mais il est là, et il est toujours là. C'est ça la bonne nouvelle et l'essentiel. Ce fondement de l'amour de Dieu, vous voyez. Quoi que je vive, je peux toujours le retrouver, il est là. Et ce n'est pas un sentiment, c'est une réalité. Oui, ça, c'est aussi très important. En fait, c'est me reposer en lui, toujours. Et notamment dans ces moments plus difficiles où, à travers les circonstances, il est là. Voilà. Seigneur, tu es là. Et je m'y enracine, voyez, je m'y ouvre. Et c'est ma liberté, je peux toujours le faire. Et dès que je le fais, en fait, ça rend les choses plus simples. Parce qu'à ce moment-là, quoi que je vive, il va s'en occuper. Voyez. Et donc, c'est ça l'important. Et donc, que l'essentiel, il est là. Et que si on le vit, on rayonnera par notre vie. Et c'est là qu'on le voit, des personnes qui ne peuvent plus rien faire, des malades aussi, mais aussi des personnes âgées, qui ont un rayonnement extraordinaire simplement parce que tout ce qu'elles vivent dans un don d'elles-mêmes. Elles offrent tout. Et du coup, d'ailleurs, elles attirent, c'est un rayonnement étonnant. Et elles portent un fruit étonnant, en fait. Parce que les gens qui vont les voir, quand ils en ressortent, ils sont consolés. Même s'il n'y a pas eu de parole d'échanger, des fois. Mais regarde. Oui, l'amour peut passer à travers tout, en fait. Même nos limites. Et c'est ça qui est important et qu'il faut comprendre. Alors, il ne s'agit pas, encore une fois, de se résigner à être malade, à être limité. Je veux dire, on peut légitimement, vraiment, demander au Seigneur, si le désir, encore, si c'est bien pour nous aussi, n'oublions pas cela. Parce que ce que Dieu nous connaît, et il sait aussi ce qui est le meilleur pour nous. Et parfois, je dirais, d'être en parfaite santé, c'est pas forcément le meilleur. Excusez-moi, je peux en choquer certains, mais on peut se perdre, justement. Parce que du coup, on passe à côté de l'essentiel. Combien de gens, c'est à travers une épreuve qu'ils ont trouvé la clé de leur vie. Parce que souvent, on est complètement... On reste toujours libre, mais du coup, on est amené à se tourner vers lui. On ne l'aurait pas fait autrement. Mais là, on le fait parce que, je dirais, on est complètement, on n'a plus de repères, tout est humainement, il n'y a plus rien. Et bien, c'est là qu'on le trouve et que notre vie, elle trouve son sens. C'est étonnant, je suis sûr que vous avez entendu combien de gens qui ont fait cette expérience-là. Parce que c'est Dieu qui est l'essentiel dans ma vie. Sans lui, je ne peux pas. Mais si je le trouve, j'ai l'essentiel, l'unique nécessaire. Comprenez? Donc, c'est ça qui, au-dessus de tout, c'est ça l'important. Et donc, si Dieu le veut, si c'est bon, si à travers ça, je peux... Oui, parce que c'est important pour se donner, pour porter du fruit, pour aider les autres. C'est bien de pouvoir le faire aussi concrètement. D'ailleurs, ça a une conséquence, c'est qu'il y a un appel de Dieu pour nous, c'est à prendre soin de soi. Ça, c'est important aussi. On parle beaucoup aujourd'hui d'écologie, même
Il y a un souci de soi qui est légitime parce qu'il est le souci de se donner. Pour me donner, il faut que je respecte ce que je suis. Donc, il n'est pas juste de se donner en faisant n'importe quoi. Il faut que je respecte ce que je suis. Donc, quand le Seigneur nous amène, vraiment, la charité, elle commence par soi aussi parce que si je ne peux pas me donner, je ne ferai pas grand-chose. Vous voyez ce que je veux dire? Donc, il faut que je respecte ce que je suis. Et ce n'est pas respecter mes limites dans le don, ce n'est pas de l'égoïsme. Parce que ce qui me motive, c'est vraiment le souci de me donner davantage. Mais si je ne respecte pas ça, si je ne dors pas, si je ne mange pas suffisamment, je vais me rendre malade. Et à ce moment-là, je ne pourrai plus rien faire pour les autres. Vous voyez? Et donc, ce n'est pas juste. Ce n'est pas ce que Dieu me demande. Donc, il y a un souci légitime de soi. Donc, il est légitime de se soigner aussi. Vous voyez? Il n'est pas juste de ne pas faire attention, et puis de dire, de toute façon, Dieu fera avec. J'ai des signes, il y a des choses qui ne vont pas. Il y a quelque chose qui... Non, il faut que j'aille voir le médecin, concrètement. Il faut se soigner aussi, de manière raisonnable, parce que ça, c'est nos limites. On le fait avec ce qu'on perçoit. Il faut le faire. Si je ne le fais pas, ce n'est pas juste. Autrement, si Dieu peut me demander parfois quelque chose qui est un peu étonnant, si c'est lui qui me demande, ce n'est pas pareil. Il me donnera la grâce dont j'ai besoin. Mais s'il me le demande. Oui. Alors, trop souvent, c'est nous qui... On veut faire beaucoup, on veut répondre, et parfois de manière qui n'est pas mauvaise en soi. On veut aimer, on veut répondre à l'amour de Jésus. Mais ne le faisons pas n'importe comment. Sauf, encore, si on perçoit qu'il nous le demande. Parce qu'à ce moment-là, il nous donnera la grâce dont on a besoin. Et ça, on en fait tous l'expérience aussi. Il y a des moments où on vit des choses un peu étonnantes parce qu'il nous porte. Oui. Ça, tant mieux. C'est aussi le signe de sa présence. Et de voir que la grâce de Dieu aussi, elle déploie ce que je suis. Et de toute façon, on est toujours, quand on se donne avec lui, on est toujours étonné par ce qu'on peut faire, d'ailleurs. Parce qu'on se connaît tellement mal, et que lui, quand on se donne avec lui, il déploie ce qui est en nous. Et on est toujours étonné. Mais en fait, c'est dans une grande logique, parce que si on se recherche soi-même, on tourne toujours un peu en rond, on n'y arrive pas. Ce que je suis, je le découvre quand je le donne. C'est normal. Voyez. Bon. Mais néanmoins, donc, c'est important. Donc, et donc, il y a cet appel aussi, parce que ça, c'est l'Église. Donc, dans l'Église, vous voyez, elle a reconnu, en fait, les dons que Dieu lui faisait. Alors, parfois, on va avoir une vision des choses, on va dire, oui, l'Église a inventé les sacrements. C'est pas vrai. Elle reconnaît une grâce qui lui est faite. Alors, parfois, c'est très clair, c'est le Seigneur lui-même qui l'a institué, bon, comme le baptême. Mais il y a d'autres sacrements où c'est l'Église qui a découvert la grâce qu'elle recevait, mais par lesquelles le Seigneur lui-même va agir. Voyez. Et donc la grâce du sacrement des malades, de toute façon, ça s'appuie concrètement sur le fait que Jésus lui-même l'ait fait quand même, il est quand même guéri beaucoup de gens. Et puis c'est dans ce réalisme, vous êtes malade, allez voir les prêtres de l'Église, ils prieront sur vous, et vous vous en sentirez bien. Vous vous en sentirez bien. Ça, c'est systématique. Ce qui est la grâce, les sacrements, c'est toujours un don de Dieu. Le fruit qu'il porte dépend de moi. Le fruit. Dieu se donne toujours. Dans l'Eucharistie, il est toujours présent. Dans le sacrement des malades, il se donne toujours. Le fruit que ça va porter dépend de l'accueil que j'en fais. C'est toujours ça qui est important. Encore une fois, c'est pas de la magie, mais Dieu se donne toujours, mais toujours en respectant ma liberté. C'est que lui, il se donne radicalement, il se propose toujours, mais le fruit que ça porte, ça dépend de l'accueil que j'en fais. C'est pourquoi il est toujours demandé, vous voyez, il y a toujours une demande de foi. Quand l'Église propose le sacrement, elle demande toujours qu'il soit accueilli dans la foi. C'est pas pour rien. C'est pas parce qu'il faut, elle reconnaît, s'il prononce le credo, c'est qu'il est vraiment chrétien. Mais c'est parce que c'est aussi une condition pour que la grâce puisse se déployer. Si je n'ai pas confiance, le Seigneur ne pourra pas agir grand-chose. Rappelez-vous à Nazareth, où Jésus, justement, il n'a pas pu faire grand-chose. Pourquoi? Parce qu'il n'avait pas confiance en lui. Et là, il a guéri quelques malades. C'est tout. Parce que la question que pose Jésus, toujours, assez systématiquement, mais en fait, c'est toujours ça, quand quelqu'un lui demande, c'est toujours étonnant, pourquoi est-ce que Jésus lui demande « qu'est-ce que tu veux que je fasse pour toi ?» au paralytique, c'est quand même étonnant, il le sait bien.
Mais parce qu'il faut qu'il lui dise. Jésus attend qu'il lui demande. Oui. Seigneur, fais que je voie. Hein? Voilà. Et il va dire qu'il t'advienne selon ta foi. Vous voyez, la confiance que tu as en moi, c'est elle la mesure de la puissance de l'amour de Dieu. Hein? Dieu n'est pas limité en lui-même, mais c'est moi qui l'accueille plus ou moins. Voilà. Et c'est pourquoi il faut vraiment vivre les sacrements dans la foi, dans la confiance. Oui. C'est d'ailleurs pareil pour la miséricorde. Hein. Vraiment, avoir confiance dans la miséricorde de Dieu. Hein. Et là, dans le sacrement des malades, ben c'est vraiment, je m'ouvre complètement à Dieu. Et qu'il fasse comme il le désire. C'est-à-dire, et ce sera toujours ce qui est bon pour moi et pour les autres. En parenthèse. Parce que mon bien, il a toujours un lien avec les autres. Hein. Ça, c'est la logique de l'amour. Mais bon. Et c'est ça. Et si vous le faites, vous verrez, ben c'est étonnant parce que le Seigneur vous donnera ce dont vous avez besoin. Alors, il peut vous guérir, et c'est vrai qu'il le peut. Il le fera peut-être. Mais moi, je peux dire une chose. Bon, j'ai passé 10 ans en paroisse, et donc j'ai eu l'occasion de beaucoup administrer le sacrement des malades. Ben, je peux vous dire que je n'ai jamais vu une fois où il n'ait pas porté du fruit. Et que c'est vraiment étonnant, mais il y a toujours, enfin, à condition bien sûr que les gens le reçoivent, hein, avec foi, mais il se passe toujours quelque chose. Je dirais que les gens ne partent pas, parce que souvent c'est des, enfin, dans le cadre, c'est souvent des gens qui sont des mourants, enfin, on le donne souvent dans ce cadre-là. Hein, mais même pour des malades, enfin, je dirais qu'ils ne sont pas en danger de mort. Mais il se passe, je dirais, la personne ne vit pas, enfin, ne meurt pas de la même façon. Il y a toujours quelque chose. Hein. Parfois, j'ai vu des gens qui ont connu des rémissions de plusieurs années, alors qu'on me disait, il ne passera pas la nuit. Et ces années, ben, ils l'ont vécu de manière différente, et en faisant des choses, je crois qu'il était important qu'il fasse. Parfois, on se dit, Seigneur, dans ma vie, je n'ai pas eu le temps de faire telle chose. L'important, c'est de lui confier. Mais si c'est important que la personne le vive, il lui donnera le temps qu'il lui faut pour qu'elle le vive. Ça, c'est important. Mais en même temps, il faut lui faire confiance. Et l'important, c'est lui. Si je ne peux pas vivre, ben je lui confie et il saura toujours s'en occuper parce que je vais le laisser faire aussi, voyez. Toujours cette dimension de l'offrande. Bon, il y a ce que je fais, je peux sur ce quoi j'ai prise, mais quand j'ouvre au Seigneur, lui, il s'en occupe, même sur des autres, des situations que je vais laisser et qui m'inquiètent parce que ben il y a des choses que j'ai pas le temps de faire. Seigneur, tu t'en occuperas et il s'en occupera si vous le laissez faire, voyez. Si vous lui ouvrez tout ça. Et je crois que c'est vraiment une clé parce que c'est comme ça qu'on peut vraiment vivre les choses paisiblement. Je dois être opéré, mais il y a telle chose, il y a telle circonstance, ça m'inquiète. S'il faut que je le fasse, ben justement, je peux demander cette grâce du sacrement qui va m'aider à vivre les choses dans la paix. Ouais. Alors il y a des choses, bon, c'est pour ça qu'aujourd'hui, vous voyez, quelqu'un qui doit être opéré peut vraiment légitimement, même si ce n'est pas forcément quelque chose, une maladie, quelque chose qui met en péril sa vie directement. On peut demander cette grâce sacrement parce qu'elle va m'aider à vivre cette épreuve quand même, qui est toujours une opération, c'est jamais simple à vivre. Hein? C'est toujours, ben, on sait que c'est aussi douloureux. Eh bien, je vais pouvoir le vivre avec lui et il va m'aider à le vivre, voyez? À le pouvoir, dans la confiance et concrètement, il va aussi s'occuper des choses. Voyez? L'inquiétude que je porte, ben, d'une manière générale, hein, encore une fois, ce que je disais toujours, on porte trop sur nous-mêmes. Quand on aime, on a forcément un souci des choses. On n'est pas indifférent. Donc il y a un souci des personnes, c'est normal. Mais l'inquiétude, ça c'est de l'excès. Parce que généralement, ceux qui m'inquiètent, je n'ai pas de prise dessus. Et donc ça sert à quoi? En fait, je me trouble, mais ça ne porte pas de fruits. Donc la paix, c'est toujours à me confier à Dieu. Pour que lui, il peut s'en occuper. Et moi, ça va m'aider à vivre les choses plus paisiblement. Bon, ne pas se faire, l'inquiétude est un obstacle en fait, parce que c'est aussi en fait une forme, je prends trop sur moi, je me replie en fait, hein? Vivons les choses avec le Seigneur, voyez? Et c'est vraiment une des grâces du sacrement, vraiment des malades, voyez? C'est de pouvoir, ben, tel que je suis aujourd'hui, je me remets à lui dans la confiance, mais lui il agit et je reçois ce signe justement concret, hein, cette onction, le signe du sacrement des malades, le signe du sacrement, c'est une onction, c'est une huile. Et c'est cette huile qui est à la fois le signe, je dirais, de la douceur de Dieu, sa tendresse, mais aussi de sa force, en tout cas de sa présence. Hein, vous voyez qu'il nous rejoint même, je suis marqué par cette huile concrètement. Hein,
elle laisse des traces aussi. Hein. Ça, c'est l'expression de cette Dieu, il est là avec moi. Voilà. Et il me dit, t'inquiète pas, je suis là avec toi.

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2: Mon Dieu, ma bouche annonce tout le jour tes actes de justice et de salut. Psaume 70, 15.

Marie nous connaît personnellement. Elle nous connaît vraiment personnellement, comme une maman, mais il y a beaucoup de mamans certainement parmi nous, connaît chacun de ses enfants, même si c'est une famille nombreuse. Marie connaît non seulement vos prénoms, mais elle connaît tout, quelque part, de vous, hein. Elle vous connaît dans le regard de Dieu. Et ça, je voudrais, c'est un petit point un peu de théologie, mais je crois que c'est intéressant de se rendre compte que la maternité de Marie sur chacun de nous, sur moi, et aussi sur toute l'humanité en général, mais c'est pas en général du tout. Vous voyez, quand on dit Marie est mère des hommes, elle n'est pas mère en général, elle est mère des hommes dans le sens qu'elle est mère de chaque homme. Elle est mère de chaque homme que Jésus est venu sauver, hein, de la même manière que Jésus est le sauveur de tous les hommes, sans exception. Et de chaque homme, Marie est la mère de tous les hommes, de chaque homme et femme, hein, sans exception. Et ça, et cela, elle l'est dès l'incarnation, d'accord? Elle l'est en lien direct avec sa maternité divine. On en a déjà entendu parler, hein, ce matin, hier. Donc voilà, vous allez, c'est intéressant de voyez, de faire les liens et d'approfondir ce en quoi nous croyons. Mais ce que je voudrais pointer pour commencer, et dont on n'a pas toujours conscience, c'est que si Marie est notre mère depuis l'incarnation, alors je vous explique quand même peut-être pourquoi, parce que des fois on dit les choses, mais pourquoi? Pourquoi Marie? Pourquoi est-ce qu'on peut dire que Marie est la mère de tous les hommes, de chaque homme, dès le jour de l'Annonciation, hein, dès son oui à la maternité divine, en disant oui à la maternité de Jésus, hein, elle dit oui. Ça ne veut pas dire que c'est tout à fait conscient, mais elle dit oui à la maternité sur nous. Pourquoi? Parce que nous sommes quelque part créés dans le Christ, voyez, dans le Fils de Dieu. Hein. Nous sommes fils de Dieu, nous sommes fils et filles dans le Fils. Et Marie est mère de Jésus, elle est mère du Christ, elle est mère du Christ total. C'est-à-dire, Jésus est à la fois, ça vous le savez, la tête, hein, de son corps qui est l'Église. Donc le corps, c'est nous. Les membres de l'Église, c'est nous. Et nous sommes les membres du Christ. Jésus est la tête. Et donc la Sainte Vierge n'est pas la mère que de la tête. Elle est mère du Christ total. Et ça, dès l'incarnation. Hein. Donc ça, c'est un petit peu l'explication. Enfin, ce n'est pas seulement une explication, on essaie de décortiquer un peu le mystère, vous voyez. Comment ça se fait que Marie, en disant oui à la maternité divine, à la maternité de Jésus qui vient nous sauver, elle devient par le fait même la mère de tous ceux que Jésus est venu sauver, qui sont les membres de son corps. Ceci étant dit, tant qu'elle est sur la terre, la Sainte Vierge, ben, elle ne connaissait pas chacun de vos prénoms. Non, non, non. C'est intéressant de se dire ça. Vous voyez, Marie est mère à la croix. Hein, on l'a bien médité hier soir. Marie à la croix est mère. Elle accueille Jean. Vous voyez, elle n'accueille pas des enfants en général. Elle accueille Jean, qui nous représente tous clairement, mais il a un prénom. Vous voyez, elle accueille une personne particulière, unique. Mais à la croix, même si Marie a, comment dire, sa maternité universelle qui est présente depuis l'incarnation et qui se déploie, hein, petit à petit, voyez, jusqu'à sa mort, jusqu'à son assomption dans la gloire, et je vais en reparler, Marie ne nous connaît que de manière, pour le coup, globale, indistincte. Pourquoi? Parce que c'est une créature comme nous, Marie, pas une déesse, hein. Et donc, tant qu'elle vit sur la terre, elle a vécu comme nous, de foi. Elle a vécu dans la foi. Et donc, cette grâce immense de sa maternité divine et cette maternité sur tous les hommes qu'elle approfondit elle-même, elle accueille elle-même sa maternité progressivement, voyez, avec des étapes. Hein. Et c'est clair que ce qu'on a vécu hier à la croix, c'est un peu un sommet, c'est pas le seul. Après, il y aura le Cénacle, la Pentecôte, l'Église naissante, voyez. Marie est mère, elle est notre mère. Mais jusqu'à son assomption glorieuse, elle vit cette maternité dans la foi. Et donc, qui dit dans la foi, dit dans l'obscurité de la foi, pas dans la pleine lumière. Et nous concernant nous, c'est très intéressant parce que, eh bien, elle ne nous connaît pas jusqu'à l'Assomption de manière
personnelle, distincte. Voyez. Et ça, c'est la grande bonne nouvelle, je dirais. Je trouvais intéressant de commencer comme ça, se rendre compte que on a parlé ce matin du dogme de l'Immaculée Conception. Voyez. L'autre bout de la vie de Marie, hein, c'est l'Assomption. Les deux dogmes sont bien sûr liés entre eux. C'est parce que Marie est Immaculée Conception qu'elle ne pouvait être que glorifiée en son corps et son âme, hein, et anticiper notre propre gloire. Mais c'est aussi, vous voyez, ce mystère de l'Assomption qui va faire comme, j'allais dire, qui va déployer parfaitement, pleinement et jusqu'à la fin des temps sa maternité. Sa maternité sur le corps mystique de Jésus, sur tous ses membres, sur nous. Marie nous aime, donc depuis l'Assomption, hein, Marie, donc, elle est ressuscitée, première créature ressuscitée, c'est ça le dogme de l'Assomption, hein. Elle est ressuscitée avec son corps et son âme, elle est dans la gloire du ciel, avec toute sa personne humaine, corps et âme, comme Jésus. Mais bon, Jésus n'est pas une créature. Donc Marie, vous voyez, c'est la première créature glorifiée. Et donc, évidemment, elle ne fait qu'anticiper ce qui va nous arriver. Mais ce qui est intéressant, c'est que depuis l'Assomption, Marie nous aime de manière personnelle, distincte. Elle nous connaît. Elle connaît vos prénoms. Elle connaît qui vous êtes, ce que vous êtes, ce que vous vivez. Vous voyez, et on l'a entendu hier, et elle vous aime comme elle aime Jésus. Elle nous aime, la glorification de Marie, vous voyez, c'est Marie dans la gloire de Dieu, c'est Marie pleinement dans la lumière et dans l'union avec Dieu. Elle nous connaît parce qu'elle a cette union à Dieu qui lui donne cette capacité, hein, de nous connaître personnellement. Et pas seulement de nous connaître, parce que bon, à la limite, elle me connaît, bon, très bien, et qu'est-ce que ça change? Mais d'intervenir dans nos vies, d'intercéder pour nous. De nous être présente. Et quand on dit présente, c'est pas seulement une présence, pareil, un peu fantomatique, vous voyez. Elle a un corps glorifié, la Sainte Vierge, hein. Et donc, elle nous est présente avec la grâce de cette glorification corporelle, je dirais charnelle, qui fait que, quelque part, sa présence est... Ben, d'ailleurs, des fois, on le dit, hein, elle est presque physique, alors pas physique comme nous entrons nous en relation avec nos corps terrestres avant la glorification, voyez. Mais l'Assomption de Marie change vraiment quelque chose dans sa manière d'entrer en relation avec nous. D'ailleurs, c'est intéressant du point de vue de la maternité parce que, vous voyez, il n'y a rien de plus incarné peut-être que la maternité. Il n'y a rien de plus, même si aujourd'hui on vit dans un monde qui tourne complètement fou, hein, justement, qui voudrait détacher, hein, bon, la sexualité, la fécondité, la maternité, la paternité, j'allais dire du corps. Hein, il n'y a rien de plus incarné que la maternité, vous voyez. Et donc, de ce point de vue-là, on peut presque dire l'Assomption était nécessaire à cette maternité de Marie sur nous, hein, pour que Marie vraiment puisse être notre mère et nous être présente. Et donc, enfin voilà, simplement, je voulais commencer avec ça et qu'on puisse se dire, effectivement, lorsque vous priez Marie, lorsque vous entrez en relation avec Marie, Marie ne nous voit pas, encore une fois, voilà, comme un troupeau, comme un groupe. Elle nous voit chacun personnellement. Ça ne veut pas dire que c'est toujours sensible, hein. C'est que nous vivons cela dans la foi. Mais c'est vrai. C'est profondément vrai. Et alors, ça a quand même des conséquences dans nos vies, conséquences pratiques. Hein. Un peu une petite parenthèse qui est liée, parce qu'on est dans un lieu d'apparition. Vous voyez, le fait que Marie puisse apparaître, je ne vais pas rentrer dans les détails, il y a des discussions théologiques, sous quelle forme, entre guillemets, Marie apparaît. Bon, ça, c'est un peu compliqué. Mais néanmoins, le fait que Marie apparaisse, vous voyez, se rende présente, présente, c'est toujours cette idée de présence maternelle, se rendre présente à ses enfants, c'est possible en vertu de l'Assomption. Vous voyez, c'est... Alors bon, quelle est exactement cette forme de présence avec les corps glorieux, les corps ressuscités? Bon, ça, c'est un peu compliqué et c'est pas forcément toujours sous la même forme suivant les lieux d'apparition. Mais vous voyez, Marie, en fait, veut et peut surtout,
hein, se rendent présentes à nous. Et on voit bien, c'est une deuxième parenthèse que j'ouvre, on voit bien qu'il y a comme une accélération de cette manière dont notre mère se rend présente à ses enfants qui en ont besoin depuis surtout 2 siècles, hein, espèce de phénomène des apparitions mariales qui s'est déployé particulièrement depuis le 19e siècle. Hein, bon, là, je ne vous apprends rien. Hein, en France, on est particulièrement gâtés, même s'il n'y a pas que la France. Mais c'est sûr qu'il y a eu des grandes apparitions de la Sainte Vierge en France. La Salette, la rue du Bac, Notre-Dame du Lot, ça c'était déjà plus ancien. Hein, c'est une très belle apparition et une présence de Marie qui dure pendant hein, plusieurs dizaines d'années. Bien sûr, donc je disais la Salette, bien sûr ici Lourdes. Et puis après toutes ces apparitions un peu plus petites, si on veut, en termes de peut-être de Pellevoisin, l'île Bouchard, Pontmain, c'est les 150 ans de l'apparition de Pontmain cette année. Hein. Toutes ces apparitions, Medjugorje, hein, évidemment, toutes ces apparitions mariales, et là on prend que quelques-unes qu'on connaît un peu là autour de chez nous, il y en a dans le monde entier, des manifestations de la présence de Marie, vous voyez. On voit comment notre mère, j'allais dire, prend soin de nous, mais comment, dans le plan de Dieu, Dieu veut que ça passe par Marie. Dieu veut clairement que la manière dont, j'allais dire, nous accueillons le salut, parce que c'est comme ça, de ça qu'il s'agit, hein, c'est d'être sauvé, c'est d'aller au ciel comme Marie. Hein, ça passe par notre mère. Il y a un deuxième phénomène qui est frappant depuis le 19e siècle, hein, c'est le déploiement de la conscience de l'Église, cet approfondissement de la miséricorde de Dieu. J'en parle parce que c'est lié à la mère. Bien sûr, quand on parle de la miséricorde de Dieu, c'est la miséricorde du Père. Mais en même temps, est-ce que ce Père n'a pas un cœur de mère par certains côtés ? Vous voyez ? Pourquoi je dis ça ? Parce que, à mon avis, c'est lié. Tout l'approfondissement de l'Église avec la petite Thérèse, avec sainte Faustine et bien d'autres, voyez, de la manière dont Dieu nous aime avec tendresse, avec des entrailles de mère, avec c'est lié, voyez, quelque part au développement de cette conscience de l'Église, cette conscience des chrétiens de la maternité de Marie. Et Benoît XVI disait même une chose très intéressante en lien avec la dévotion à Marie, pour dire qu'elle est très importante, cette dévotion. Il disait que celui qui se prive de la dévotion à Marie, d'une certaine manière, il va se priver de ce contact avec la maternité du Père. Bon, il ne s'agit pas de tout mélanger, hein. Aujourd'hui le monde mélange tout, mais vous voyez un peu l'idée. Benoît XVI encore, il évoque cette présence de Marie glorifiée au ciel en disant « Depuis l'Assomption, le ciel a un cœur. Et ce cœur est un cœur de mère. » Alors évidemment, avant l'Assomption, le ciel a déjà un cœur, le cœur de Dieu, le cœur de Jésus. Mais voyez cette dimension maternelle de tendresse dont nous avons tellement besoin. Dieu a voulu que ce soit par Marie. Une autre raison pour laquelle Marie peut nous être si proche depuis l'Assomption, déjà avant, mais depuis l'Assomption, c'est tout simplement parce que plus une personne, c'est vrai également pour nous, hein, mais plus une personne est proche de Dieu, plus il peut être proche des autres. Je l'ai dit autrement tout à l'heure, Marie nous connaît distinctement personnellement, parce qu'elle est, elle vit en Dieu. Elle nous connaît comme Dieu nous connaît. Vous voyez, c'est par son union, par la proximité avec Dieu que Marie peut nous connaître. Ce n'est pas par ses super pouvoirs à elle. Hein. Encore une fois, Marie, elle accueille tout ce qu'elle a, sa gloire y compris. Hein. Alors, je voudrais revenir sur un point que j'ai effleuré tout à l'heure. J'ai évoqué le fait que Marie elle-même a vécu d'abord sa maternité dans la foi, dans l'obscurité de la foi, hein, tant qu'elle était sur terre. Par bien des aspects, Marie a connu
cette vie de bien plus que nous d'ailleurs, elle a connu une vie de foi, d'ailleurs très obscure parfois, hein. Et nous-mêmes, nous avons à vivre dans la foi cette relation avec Marie. Je m'explique. Parfois, lorsqu'on se convertit, c'est même pas parfois, c'est normal. Les premiers temps d'une vie chrétienne, avec une conversion, sans conversion, peu importe, mais et c'est tout à fait normal, ce sera plus sensible, hein, ce sera plus dans les émotions, ce sera plus dans des ressentis, et c'est normal. Hein. En même temps, tout ce qui est de l'ordre du sensible peut nuire, entre guillemets, à une foi pure. Hein. Mais le bon Dieu ne nous en prive pas, il sait qu'on en a besoin. En même temps, vous voyez, tout ce qui est de l'ordre émotionnel, sentiment, ressenti, ça nous fait vivre quand même à la périphérie de nous-mêmes. Hein. Les émotions, les sentiments, les ressentis, c'est toujours lié au corps, c'est lié au sens. Donc, plus vous allez, plus nous allons, hein, plus notre vie de foi avec le Seigneur, plus notre relation à notre mère, Marie, s'approfondit, plus elle va devenir obscure. Bon, j'érige cela un petit peu en loi de la vie spirituelle, c'est peut-être pas une loi absolue, mais c'est peut-être un point à soulever. Parce que parfois on rencontre des chrétiens qui sont vraiment des chrétiens fervents, fidèles, engagés, etc. Et qui vont dire, après des années de fidélité, de pèlerinage, de tout, « Mais moi, Marie, je la sens plus. » Ou « J'arrive plus à prier, j'arrive plus à dire mon chapelet. Vraiment, Marie, moi, je la sens plus. » Une espèce de paradoxe. On aime Marie, on la sert, on la prie, on y croit, et on sent plus, et on sent pas. Et on n'a plus ce ressenti affectif. Hein, ce n'est pas mauvais, encore une fois, mais voilà, il n'y a pas ce côté un peu affectif dont on a l'impression qu'on ne fait que parler, là. Oui, c'est notre mère, il y a de la tendresse, elle nous console, on devrait le sentir, tout ça. Alors, parfois, on le sent. Et c'est souvent dans les débuts de notre relation. Mais ensuite, Marie, elle va nous faire aller plus loin. Elle va nous faire aller, j'allais dire, aussi loin qu'elle, si possible. Et donc, elle va nous faire vivre de foi. Je vais prendre une métaphore qui explique bien cela, je pense, pour comprendre qu'un approfondissement de votre relation d'enfant de Marie, ça va peut-être aller vers une obscurité, une insensibilité de plus en plus grande, paradoxalement. C'est parce que pour renaître, il faut passer par le sein de Marie, par ses entrailles maternelle. Et que ça se vit dans l'obscurité de la foi. La métaphore que je voudrais prendre, l'image, vous pourrez la vivre très bien comme un petit exercice pratique dans le pèlerinage. Il suffit d'aller à la grotte. Lorsque vous êtes devant la grotte, vous êtes devant la Sainte Vierge qui est dans le rocher, là, on est bien à la grotte. Hein. On ne sait pas trop pourquoi, mais c'est vrai qu'on est bien à la grotte. Il y a la présence de la Sainte Vierge, plus ou moins sensible, mais on est bien, on peut rester là. Hein. Et quand vous êtes face à la grotte, face à la Sainte Vierge, ben vous la voyez, elle vous regarde, je la regarde, comme Bernadette, hein, cette relation. Mais vous êtes à l'extérieur encore. Donc vous êtes bien en relation, c'est parfait. Je suis en relation avec la Sainte Vierge. Mais vous voyez, il y a quelque chose de plus profond qui consiste à rentrer dans le sein de Marie. Et ça, c'est l'expérience qu'on peut faire, symboliquement, lorsque l'on passe dans le rocher. Lorsque vous rentrez dans la grotte et que vous passez dans le rocher, je ne sais même pas si c'est possible actuellement avec la pandémie, non, c'est plus possible. Bon, ben, vous le ferez mentalement. En tout cas, ceux qui l'ont déjà fait, quand vous rentrez, hein, quand on rentre dans le rocher, dans la grotte, on passe vers la source, là-bas, et puis on passe, on est plus ou moins sous la statue, là. Qu'est-ce qui se passe? On ne voit plus la mère. On ne voit plus la statue. On ne voit plus la maman. Et on rentre, c'est comme si on rentrait dans le sein de Marie. Bon, c'est juste une image. Mais pour vous montrer que plus la vie, la relation avec Marie s'approfondit, plus elle va apparemment devenir obscure, insensible. Et le paradoxe, c'est que vous êtes beaucoup plus proche de Marie lorsque vous êtes dans le sein de Marie, hein,
que lorsque vous êtes à l'extérieur du sein de Marie. Et un enfant, lorsqu'il est dans le sein de sa mère, il est vraiment dans sa mère, avec sa mère, proche de sa mère, uni à sa mère, et il est dans le noir. Il est dans le noir. Il ne voit pas sa maman. C'est très paradoxal, vous voyez, cette expérience. C'est une expérience qui est naturelle. L'enfant, à la fois, j'allais dire, connaît sa mère, mais il la connaît sans la connaître, il la ressent sans la ressentir. Il est dans le noir. Et en même temps, vous voyez, c'est là qu'il est le plus proche de sa mère. Et c'est là qu'il en reçoit aussi le plus. Parfois, on dit, alors Marie est notre mère, donc oui, elle nous nourrit, elle nous console, elle prie pour nous, elle veille sur nous. Très bien, mais vous voyez, là, on est déjà sorti du sein. Et paradoxalement, la vie spirituelle, la vie chrétienne, c'est un peu le mouvement de re-rentrer dans le sein de Marie. C'est l'expérience de Nicodème, hein, dans l'évangile de Saint Jean, chapitre 3, hein, vous savez. Jésus qui dit à Nicodème, il vous faut renaître. Nicodème qui dit, mais comment est-ce qu'on peut renaître lorsqu'on est déjà vieux? Est-ce qu'on peut rentrer à nouveau dans le sein de sa mère, hein? Et oui. Et Dieu nous a donné un sein pour renaître, c'est celui de Marie. Et enfin voilà, je voulais vous un petit peu vous sensibiliser à cette dimension un peu d'obscurité, peut-être d'insensibilité, qui à mon avis pas seulement peut, mais qui généralement est un peu le chemin que normal de quelqu'un qui en fait vit vraiment en Marie. Et alors, on peut se dire, mais je la sens plus, mais je sens pas, mais avant c'était plus facile. Vous voyez, ce n'est pas anormal. C'est un approfondissement et vous êtes comme caché en Marie. J'avais aussi réfléchi un petit peu à vous partager finalement vivre en Marie concrètement. Alors, on est déjà dans le concret, hein. Je veux dire, choisir de renaître en passant par le sein de Marie, c'est très concret. Mais qu'est-ce que ça signifie? Qu'est-ce que ça recouvre dans ma vie de tous les jours? Alors déjà, une première attitude. Bon, déjà, dire que Marie est ma mère, que je vis avec Marie comme avec ma maman, bah, ça veut dire que toutes les attitudes que vous pouvez avoir avec la Sainte Vierge, ce sont des attitudes filiales. Parenthèse très importante. Dieu nous a donné Marie pour renaître et pour redevenir des enfants, pour entrer dans le royaume. Le bon Dieu est notre Père, Jésus est venu nous révéler le Père, mais le Seigneur savait qu'il nous fallait une mère pour aller jusqu'au Père. Donc toutes les attitudes finalement filiales que vous allez pouvoir déployer et développer avec la Sainte Vierge, c'est les attitudes qui finalement vont nous aider, vont finalement façonner notre cœur à nouveau, un cœur d'enfant. Et c'est quand même pas banal parce que Jésus nous le dit, si vous ne redevenez comme des tout petits enfants nouveau-nés, petits, hein, vous n'entrerez pas dans le royaume des cieux. C'est partie des paroles un peu catégoriques de Jésus, hein. Il n'y en a pas tant que ça. Et des paroles comme ça, où c'est pas peut-être, optionnel, etc. Mais si vous ne redevenez pas comme des tout petits enfants, vous n'entrerez pas dans le royaume. Alors, c'est pas, Jésus ne dit pas ça pour nous faire peur, voyez, mais ça dit bien que celui qui entre dans le royaume, pas seulement dans le ciel, hein, le royaume c'est déjà sur la terre, celui qui entre dans le royaume, c'est celui qui prend ce chemin de devenir enfant, comme Jésus. Jésus, c'est un tout petit. Parfois, relisez l'évangile en voyant Jésus, non pas comme un maître, non pas comme un grand thaumaturge, non pas comme ce qu'il est aussi, hein, un enseignant, le Fils de Dieu, le Verbe fait chair. Regardez Jésus comme le tout petit du Père et le tout petit de la Sainte Vierge. Jésus, il est resté vraiment... bien sûr, il a grandi. Ce n'est pas de l'infantilisme, hein, ce qu'on est en train de dire. Jésus, il a grandi. C'était un adulte, un homme mûr, clairement. Hein.
le plus parfait des enfants des hommes. Il ne lui manque rien à Jésus. Mais justement, il ne lui manque pas non plus l'enfance. Et vous pouvez imaginer Jésus dans sa relation avec Marie pendant la vie publique. Il a besoin de sa maman, Jésus. Et imaginez-le dans cette relation avec son père, il est un tout petit. Jésus sur la croix, c'est le tout petit du père qui s'abandonne. Ce n'est pas incompatible avec la maturité, hein, adulte, évidemment, de Jésus. Et donc, nous, nous sommes appelés à tout simplement à être d'autres Jésus, à lui ressembler, à être les enfants de Dieu, les enfants du Père. Et pour entrer dans le royaume, il faut être tout petit. Vous savez pourquoi? Parce que c'est la seule manière d'avoir les attitudes justes vis-à-vis de Dieu, de ne rien prendre. Ça, c'est le péché originel. Adam et Ève, ils ont voulu prendre. Vous voyez? Prendre la liberté, prendre la connaissance du bien et du mal. Prendre le « vous serez comme des dieux ». Ils ont voulu prendre ce que Dieu voulait leur donner. Et donc, le mouvement inverse, c'est celui du tout petit qui n'a pas de défiance envers ses parents, qui n'a pas de méfiance, qui reçoit tout. L'homme d'aujourd'hui ne veut pas dépendre de Dieu, en rien. Voyez. Mais nous sommes appelés à dépendre de Dieu, comme un tout petit dépend de son papa, de sa maman. Bref, et alors, Marie, c'est la voie royale. Hein, pour entrer dans ces attitudes filiales et devenir les tout-petits du Père, de la même manière que Jésus, et entrer dans le royaume. Alors, les attitudes filiales, il y en aurait énormément. Je viens déjà de parler de la dépendance. Hein. Dépendre. Ne pas s'auto-suffire, c'est ça. Hein. Avoir besoin d'un autre. C'est ça la dépendance à Dieu. Je ne me suis pas donné la vie à moi-même. Je ne me donnerai pas le ciel à moi-même. Voyez, on est capable de pas grand-chose, en fait. Voyez, hein, on est capable, surtout, finalement, d'avoir cette attitude profonde de la Sainte Vierge qui est celle d'accueillir. Et elle nous apprend ça, la Sainte Vierge, accueillir le don de Dieu. Accueillir le don de Dieu. Le don de ma vie, le don de la grâce, le don du salut. Le ciel, on y entre quand on l'accueille comme un enfant. Le ciel, il faut l'accueillir comme en jouant. Le bon Dieu, il a envie de petits enfants qui vont sauter sur ses genoux. C'est toute la voie d'enfance de la petite Thérèse, hein, de Sainte Thérèse. Thérèse, c'était pas un bébé au plan humain. Elle était mûre, elle était adulte. Mais voyez, avec Dieu et avec Marie, elle était une toute petite fille et qui avait des attitudes d'enfant, hein, et qui aime jouer avec Jésus et avec Marie. Et alors, donc, justement, j'ai regardé un peu chez Thérèse ces attitudes profondes de l'enfant. La première, c'est la simplicité.

Je vais vous lire une citation de la petite Thérèse qui parle de la Sainte Vierge. Voyez, pour voir un peu sa relation avec Marie, comment elle est simple. Elle écrit à l'une de ses sœurs à propos de la Sainte Vierge, il faut que je te confie une de mes simplicités avec elle. Parfois, je me surprends à lui dire, mais ma bonne Sainte Vierge, je trouve que je suis plus heureuse que vous, car je vous ai pour mère et vous n'avez pas de Sainte Vierge à aimer. C'est le génie de Thérèse, ça, vous voyez? Je suis plus heureuse que vous parce que moi, je vous ai pour mère, mais vous n'avez pas de Sainte Vierge à aimer. Il y aurait à méditer là-dessus. Je vous avoue que je n'ai pas fait le tour de la question. Je trouve que c'est très intéressant. Mais vous voyez, en tout cas, vous voyez la simplicité de Thérèse. Et elle dit sans doute, la Sainte Vierge doit rire de ma naïveté. Et cependant, ce que je lui dis est bien vrai. Donc en tout cas, avec la Sainte Vierge, il faut être simple. Et elle nous apprend à être simple avec Jésus et avec le bon Dieu, avec le Père. Une autre attitude des enfants, c'est la confiance. On parle des tout petits-petits, là, parce qu'on sait bien que malheureusement, marqués par le péché originel, les enfants, hein, on voit vite, hein, comment les choses peuvent perdre une forme d'innocence, mais un tout petit, voyez, un nouveau-né, la confiance. Hein, il n'y a pas de méfiance, il n'y a pas de doute. Il y a un abandon total à ses parents, dont il dépend totalement. Ça, c'est une attitude très importante envers la Vierge Marie et envers le Seigneur. Et Thérèse dit la chose suivante. Seule la Sainte Vierge Immaculée se présente absolument pure devant la majesté divine. Quelle joie de penser que cette Vierge est notre mère, puisqu'elle nous aime et qu'elle connaît notre faiblesse. Qu'avons-nous à craindre? Je voudrais rebondir sur cette idée de Thérèse. Marie qui nous aime et qui connaît notre faiblesse. C'est pas la peine d'attendre d'être propre sur nous, sans un pli, impeccable pour aller s'approcher de Marie ou du Seigneur. Plus on est faible, plus on est conscient de son péché, de ses limites, de ses fragilités, mais plus il faut y aller. D'accord? Marie connaît notre faiblesse. Alors, concrètement, dans notre vie, ça veut dire quoi? Peut-être que parmi vous, certains pratiquent habituellement, peut-être tous les jours, et c'est une très très bonne pratique, de se consacrer à Marie. C'est-à-dire de se remettre totalement à Marie, de lui dire, ben voilà, moi, je te choisis pour ma maman, pour ma reine. Voilà, je suis tout à toi, Marie, pour être tout à Jésus. Faut pas oublier l'objectif. Marie, elle fait pas un rempart, hein, entre nous et Dieu. Alors, lorsque nous nous consacrons à Marie, peut-être certains parmi vous le font avec la consécration de Saint Louis-Marie Grignion de Montfort, on dit la chose suivante. Je vous choisis aujourd'hui, ô Marie, en présence de toute la cour céleste, pour ma mère et ma reine, je vous livre et consacre en qualité d'esclave mon corps et mon âme, mes biens intérieurs et extérieurs, et la valeur même de mes bonnes actions passées, présentes et futures. Je vais faire une pause. Alors jusque-là, tout va bien apparemment. Voyez? Bon, on donne tout, hein, notre corps et notre âme. Bon, là, on pourrait déjà beaucoup en parler. Ça veut dire quoi? Bon, je donne tout, mon corps tel qu'il est aussi, hein, ses infirmités possibles, ses maladies possibles, etc. Je donne tout, très bien, mon corps et mon âme. Et mon âme, c'est pareil, hein, infirmité de mon âme, les conséquences du péché, etc. Mais après, ça va. Je donne mes biens intérieurs, extérieurs, voyez? Et puis, je donne la valeur même de mes bonnes actions. Alors on se dit, ça va quoi? Et je donne, je fais des beaux cadeaux.

maman. Alors, ceci étant, dans les biens intérieurs et extérieurs, de fait, ce sont des bonnes choses, mais ça recouvre beaucoup de choses. Hein. Ça recouvre, ben, si je suis mariée, que j'ai des enfants, mes biens, c'est quoi mes biens? Mes biens intérieurs et extérieurs. Alors, il y a mes qualités, il y a mes grands désirs, ça c'est un peu les biens intérieurs, vous voyez. Il y a mes bonnes actions, mes sacrifices, tout ça. Mais les biens extérieurs, ben, il y a vos enfants, il y a vos petits-enfants, il y a vos relations, il y a tout ce qui vous tient à cœur, tout ce qui est tout ce qui fait votre vie. Mais vous voyez, on est encore dans voilà, ce qui est bon. Et ensuite, on dit donc, vous laissant un entier et plein droit de disposer de moi, là on se dit, ouais, Marie peut disposer de moi, peut se servir de moi, elle peut m'utiliser comme témoin pour faire grandir le royaume de Dieu. Vous voyez, on peut lire ça comme ça, et ça veut dire ça. Mais de disposer de moi et de tout ce qui m'appartient sans exception, selon votre bon plaisir, à la plus grande gloire de Dieu, dans le temps et l'éternité. Je me suis arrêtée, voyez, en pensant à ce carrefour, à cette phrase, tout ce qui m'appartient. Alors, ben, tout ce qui m'appartient, c'est tout ce qui m'appartient. D'ailleurs, il vaut mieux s'en délester. Mais dedans, il n'y a pas seulement vos bonnes actions, il n'y a pas seulement ce que vous aimez chez vous, vos qualités, vos talents, tout ça. Il y a tout ce qui vous appartient. Il y a aussi votre misère, votre pauvreté, vos défauts, vos limites humaines de caractère, tout ça, ce que vous n'arrivez pas à changer. Il y a aussi notre péché. Ah, il est bien à moi, mon péché. Hein. Ça m'appartient. Voyez? Donc, finalement, c'est pas mal de donner tout ça à la Sainte Vierge. Pourquoi? Parce qu'elle va pouvoir en disposer selon son bon plaisir pour la plus grande gloire de Dieu et notre plus grande gloire, j'allais dire aussi en Dieu. Et ça, c'est énorme, voyez. Parce que la Sainte Vierge ne disposera pas seulement de vos qualités, de vos talents, de vos bonnes actions. Ça aussi, hein, et c'est très important. Mais ça, c'est un peu évident, voyez. Donc, je voudrais insister sur le fait qu'elle va disposer aussi. Et ça, c'est le génie d'une maman comme Marie. Elle peut faire de nos infirmités, fragilités, limites, faiblesses, quelles qu'elles soient, corporelles, intérieures, psychologiques, psychiques, affectives, nos blessures, nos erreurs de parcours, ce qu'on regrette dans notre vie et y compris notre péché et les conséquences de notre péché, Sainte Vierge, on peut lui donner le droit d'en disposer totalement pour qu'elle fasse servir tout ça et surtout ça, surtout tout ce qui est mal finalement, vous voyez, tout ce qui est difficile, douloureux dans nos vies, elle peut le faire servir à la gloire de Dieu? Eh bien oui. Ce matin, on a lu dans l'Épître aux Romains, chapitre 8, cette phrase si importante, magnifique. Avec ceux qui l'aiment, Dieu fait tout concourir à leur bien. Tout, c'est tout. C'est la même idée, vous voyez? Marie, par la puissance que Dieu lui donne, c'est celle de Dieu en elle. Elle peut tout faire concourir à notre bien. Dieu peut tout faire concourir à notre bien, y compris le péché. Ça, c'est quand même très important de l'entendre. Ça reprend un peu ce qu'on a entendu aussi ce matin, voyez. Le mal n'est jamais un absolu, n'a jamais le mal n'a pas la victoire, n'a pas ne prendra jamais le dessus sur le bien et sur l'amour de Dieu, jamais. Donc, vous voyez, ça, c'est concret. Lorsque vous dites cette formule ou une autre formule de consécration, ou la vôtre d'ailleurs, avec vos mots à vous, eh bien, pensez bien que lorsque vous donnez votre vie, tout ça à Marie, ben, donnez tout. Tout ce qui fait votre vie, et vraiment tout. Et que avec cette foi, cette confiance que Marie est capable, vraiment capable,
de faire tout concourir à votre bien et à la plus grande gloire de Dieu. Donc ça, c'était un peu pour illustrer cette attitude de la confiance filiale. Vous voyez, le petit enfant, tout petit, il a couru, il est tombé dans la boue, il va voir maman. Il n'a pas peur de maman. Il n'a pas peur de la réaction. Il n'a pas peur d'être puni quand il est tout petit. Vous voyez, il y a cette confiance. Je viens de tomber, je me suis sali, voilà. Je cours vers maman, ben maman, elle va faire un bisou, elle va faire un bobo qui guérit tout, un mimi qui guérit tout, et puis elle va me changer, et puis je serai propre, il n'y a pas de problème, quoi. Puis je serai encore plus beau après. Voyez, bon. Cette attitude de confiance filiale, voyez, elle est vraie avec Marie, et elle nous apprend à le vivre avec le Seigneur. Je voudrais évoquer encore un aspect, c'est le fait que vivre en enfant de Marie, on vient un peu de le dire, c'est dans tous les domaines de ma vie. Donc là, je vais être rapide, mais concrètement, ça veut dire quoi? Tous les domaines, ben c'est tous les domaines. De temps en temps, pas forcément chaque jour, mais peut-être dans le cadre d'un pèlerinage comme celui-ci, c'est bien de temps en temps de s'arrêter. Et puis, il y a aussi des choses qu'on peut faire quotidiennement, parce que c'est des réflexes que vous pouvez prendre. C'est, par exemple, de visiter votre agenda avec Marie. De voir, revoir mes loisirs avec Marie. Faire le tour de votre maison avec la Sainte Vierge de temps en temps. Alors, ça peut être l'occasion de différentes choses. On peut faire le tour de sa bibliothèque. Est-ce que tout ce qui est dans ma bibliothèque, qu'est-ce qu'elle en pense, Marie ? Faire le tour de ma vidéothèque. Bon, est-ce qu'il n'y a peut-être pas des films à... Est-ce que tout est... Voilà. Et dire à Marie, mais qu'est-ce que tu en penses ? Voyez ? Vous allez faire des courses, vous devez vous acheter une nouvelle robe pour les dames. Eh bien, faites-le avec Marie. C'est génial de s'habiller avec la Sainte Vierge. C'est vraiment... c'est la plus belle des femmes. Elle s'y connaît. Donc voilà, je veux prendre soin de moi, c'est bien. Et bien, avec Marie. Bon, c'est valable pour tous les domaines de votre vie, vous voyez. Alors, ça peut être de temps en temps une vraie pause. Et là, je regarde des choses, je fais un peu un examen comme ça avec Marie de différentes choses. Et ça peut être des choses beaucoup plus quotidiennes. Le matin, confiez vos... Alors, ça dépend, il y a ceux qui sont à la retraite, ceux qui sont dans le travail professionnel, mais je vais confier mes rencontres à Marie. Je vais choisir peut-être de ne pas tout planifier, de me laisser surprendre. Vous avez un entretien, vous avez une rencontre difficile, un coup de téléphone, vous savez que ce n'est pas facile pour vous de parler avec tel membre de votre famille, etc. Ben, c'est très, très simple. Juste avant de commencer, vous dites à Marie, « Marie, passe devant. » C'est aussi rapide que cette petite phrase. « Marie, passe devant. » Et vous verrez que ça change les choses. De faire les choses avec Marie. Ça, c'était un peu, j'ai brièvement brossé un peu les domaines de notre vie. Mais c'est beaucoup, bien plus large, relationnel, familial, professionnel, ma vie physique, ma vie spirituelle aussi, bien sûr, évidemment. Vous allez à l'adoration, par exemple. Allez-y avec Marie. Comme ça, si vous vous endormez, si vous vous êtes ennuyé, si c'était sec, c'est pas grave, voyez. Faites-le comme un enfant avec Marie. Vous communiez, mais communiez toujours avec Marie. Parce que, vous, je ne sais pas, mais moi, entre les distractions à la messe, le fait que je ne me suis pas préparée, que je suis arrivée en courant à la messe, que je suis même arrivée en retard, que je n'ai pas la tête à ce que je fais, etc. Mais alors que ce qu'on fait quand on communie, c'est, y a pas plus grand. Bon, nous, on est comme ça, on est limité. Eh bien, communiez avec Marie. Lorsque vous êtes dans la procession de communion, vraiment, dites à la Sainte Vierge, « Marie, viens recevoir Jésus en moi. » Ou trouvez votre phrase à vous. Avant de dire « Amen », « Marie, reçois Jésus avec moi. Reçois Jésus en moi. » J'allais dire, il sera bien reçu comme ça. Non, mais voyez, Marie, elle... Mais c'est vrai.
Jésus, il est très content de venir en nous. Bah, vous, si vous recevez Jésus avec Marie, ben bah, voilà. Vous voyez, c'est des choses très simples, apparemment. Mais c'est ça, la vie filiale, la vie, je vis avec ma mère du ciel, réellement. C'est pas forcément senti, encore une fois, mais c'est concret et c'est quotidien. La Sainte Vierge, je pense qu'on fait sa joie lorsque on lui donne l'occasion d'exercer sa maternité. Et puis, une autre chose aussi, la plus grande joie de Marie. Marie, c'est pas une mère, elle n'a pas les défauts possibles hein, de la maternité, une mère qui peut être un petit peu trop sur ses enfants, etc. etc. Hein, bon, Marie, c'est Marie. Donc, elle est l'Immaculée. Elle n'a pas les travers et ce que. Les défauts, je dirais aussi, qu'a pu donner le péché originel en nous, hein, tout ce qui est de l'ordre de la convoitise. Donc, on peut aussi, c'est vrai, on peut des fois prendre ses enfants, être trop sur eux. Bon, ce n'est pas le cas de Marie. Marie, c'est nous qui l'intéressons, ce n'est pas elle. Hein. Et puis, c'est Dieu qui l'intéresse. Marie, elle est toute relative à Dieu. Depuis sa conception immaculée. Hein, c'est... Donc, si vous voulez, ça, c'est une objection qu'on entend souvent. Si on a autant la Sainte Vierge en notre vie, ben oui, mais Jésus et Dieu, est-ce qu'on prend pas, elle prend pas la place de Dieu? Alors là, franchement, enfin, c'est une réponse qui n'est pas théologique, mais alors vraiment, ne vous faites aucun souci. Marie, Grignon de Montfort nous dit, lorsque nous disons Marie, Marie crie Dieu. Vous priez Marie, dans le cœur de Marie, c'est un écho au cœur de Dieu tout de suite. Vous ne prendrez rien à la gloire de Dieu, à la gloire de Jésus, à l'amour que vous devez, que nous devons bien sûr à Dieu, à Jésus, en honorant Marie, en la prenant dans votre vie, jamais. Hein? Jésus, il est heureux, il nous a donné sa mère, il sait pourquoi. Il est heureux que nous passions par sa mère. Je fais une autre parenthèse qui est importante. On pourrait se poser la question, est-ce que c'est nécessaire de passer par Marie? Moi, je réponds oui. Je réponds oui, ça ne veut pas dire que c'est toujours conscient. Mais Marie est nécessaire à notre salut. Alors, pas d'une nécessité absolue. C'est-à-dire, Dieu aurait pu faire autrement. C'est ça. Hein? Évidemment, Marie n'est pas nécessaire dans l'absolu, elle ne s'impose pas à Dieu. Hein? Mais elle est nécessaire, ce qu'on appelle en théologie, d'une nécessité hypothétique. Je vous explique. C'est une la nécessité selon l'hypothèse, c'est la nécessité selon laquelle... Parce que Dieu l'a voulu ainsi, selon le plan de Dieu, selon le dessein de Dieu, oui, la maternité de Marie est nécessaire. Voyez, Dieu l'a voulu. Donc de ce point de vue-là, elle est nécessaire. Alors rassurons-nous, la Sainte Vierge, elle est notre mère à nous qui sommes là, qui l'aimons, qui sommes conscients qu'elle est notre mère. C'est une très grande grâce, mais elle est aussi la mère de ceux qui ne le savent pas. Elle est même la mère de ceux qui la rejettent, peut-être. Et ça, c'est très facile à comprendre. Par volonté de Dieu, dans le plan de Dieu, Marie est la mère de tous les hommes que Jésus est venu sauver. Et du coup, ça, j'allais dire, personne ne peut rien y faire. Les mamans parmi nous comprendront très bien. Vous êtes la mère de vos enfants, de ceux qui en sont très contents, avec qui ça se passe très bien, mais aussi de ceux qui peut-être un jour, ça peut arriver, disent « je ne peux plus te voir, tu n'es plus ma mère ». Ben non, tu es toujours ma mère. On peut toujours dire « tu n'es plus ma mère ». C'est pas possible, voyez. C'est du même ordre. La maternité, de ce point de vue-là, c'est une réalité, j'allais dire presque divine. C'est une des réalités humaines. Avec la paternité, hein, qui vient de Dieu, clairement.
On voit bien qu'il y a quelque chose qui ne dépend pas de nous. Bon, c'est d'autant plus grave ce que nous vivons dans notre société. Hein. On voit bien qu'on touche, hein, je fais une petite parenthèse, mais toucher à la maternité, à la paternité, à la procréation, etc., au lien. C'est quoi une père, c'est quoi une mère, c'est quoi d'avoir... En fait, on touche à Dieu. On touche à l'ordre de Dieu. Hein. Vous voyez, on... Bon, je ferme la parenthèse. Mais pourquoi je disais ça? Oui, la nécessité. Est-ce que Marie est nécessaire? Oui, elle est nécessaire. Elle est médiatrice de grâce parce que Dieu l'a voulu. Hein. Et donc, je disais ça pour dire que Marie ne prend jamais rien à Dieu. En passant par Marie, vous glorifiez Dieu. Vous faites ce que Dieu a voulu, voyez. Vous, au contraire, on rentre dans ce plan de Dieu. Et encore une fois, on voit dans les temps que nous vivons, hein, une accélération, d'une certaine manière, du plan de Dieu. Nous, on sait, hein, vers quoi on va. Hein, la victoire, le triomphe de l'amour de Dieu. Hein, qui passera par le triomphe du cœur immaculé de Marie. Vous voyez ? Ça, c'est dans le plan de Dieu. Et c'est pour ça que la présence maternelle de Marie dans notre monde, dans les lieux d'apparition, est un signe donné par Dieu, un signe des temps pour nous, qui est donné par Dieu. J'ai abordé tous les domaines de notre vie tout à l'heure en disant, voilà, vous pourrez vous-même hein, vous amuser à vous dire, voilà. Est-ce que vraiment, en fait, Marie, elle a le droit d'être dans tous les domaines de ma vie, hein ? Donc mes relations, mes loisirs, tout. Voilà. Et un autre aspect qui est intéressant, c'est plus le rapport au temps. Marie est présente dans toutes les étapes de notre vie. Et je ne vais pas énormément développer, mais lorsque l'on prie le « Je vous salue Marie », on dit bien à Marie, Sainte Marie, Mère de Dieu, prie pour nous, pauvres pécheurs, maintenant et à l'heure de notre mort. Alors il y a le maintenant. Le maintenant, ça reprend un peu ce qu'on vient d'évoquer. Hein. Maintenant, maintenant. Prie pour moi maintenant, dans ce que je vis, d'heureux, de joyeux, de réussite, d'exaltant, mais aussi d'épreuves, d'échecs, de souffrances, de découragement. Prie pour moi maintenant. Et c'est concret. Et encore une fois, Marie, dans la gloire, est capable d'être présente à ce que nous vivons ici et maintenant. Donc, maintenant et à l'heure de notre mort. Et ça, ben moi, je trouve que c'est magnifique comme prière. L'heure de notre mort, on ne la connaît pas. On n'en parle pas assez. C'est un des moments les plus importants de notre vie. En même temps, on n'a pas énormément de prise dessus, clairement. Et c'est du coup, je pense, très important de consacrer à Marie, de temps en temps, voyez, consciemment, l'heure de notre mort. Pourquoi ? Parce qu'on ne sait pas de quoi sera faite notre mort. Elle peut être soudaine, elle peut être voilà, sans préparation, avec une préparation. Elle peut être dans une situation où on est conscient et aussi on peut être inconscient. Donc vous voyez, l'heure de notre mort, c'est un des actes les plus importants de notre vie parce que c'est le dernier acte que nous ferons. C'est un acte, la mort. En même temps, ça prend des formes qu'on ne choisit pas. D'où l'importance de dire à la Sainte Vierge, eh ben, je te confie, je te consacre l'heure de ma mort. Elle sera ce qu'elle sera et elle sera quand elle sera. Mais, vous voyez, on n'en parle pas assez de la mort, mais c'est super important, la mort. Parce que bon, la mort, c'est enfin la vie. Hein. La mort, c'est enfin la vie. Hein, pour nous qui sommes chrétiens, ça n'empêche pas qu'on a le droit d'avoir peur de la mort. Hein, réflexe naturel, je dirais. On n'est pas fait pour la mort. Donc, la mort, nous... voilà, il y a une répulsion de notre nature à la mort. Voyez. Donc, il ne faut pas s'en vouloir si on a peur de la mort, si on appréhende la mort, etc. Mais justement, c'est quelque chose à vraiment donner à Marie.
Enfin voilà, c'est un peu, je termine un peu avec ça parce que finalement la mort c'est la fin. Enfin, mais c'est en fait c'est le début. Donc, mais je pense que c'est important de penser à sa mort, mais d'y penser avec Marie. Voyez? Et on n'a pas à avoir peur du coup. N'a pas à avoir peur. Marie, elle sera là à l'heure de notre mort, quelle que soit la forme que va prendre notre passage. Hein? La mort à cette vie terrestre. C'est une bonne nouvelle, la mort, hein, vous savez. Ceux qui rêvent d'immortalité à la manière des transhumanistes, etc., mais c'est d'une tristesse mortelle. Ils rêvent d'une immortalité terrestre, mais c'est mortel, quoi. Hein? Une immortalité. Enfin, franchement, si on vous propose un jour d'être immortel sur cette terre, dites non, parce que. Mais vous voyez, c'est très important de réaliser ça, parce qu'on vit dans cette ambiance, quand même. Mais c'est mortel, l'immortalité qu'on nous promet sur la Terre. C'est mortel. D'ailleurs, la souffrance, les limites, tout ça, mais on n'est pas fait pour ça. Hein? C'est autre chose que la vie éternelle que nous promet Dieu, hein? Qui passe par la mort, qui du coup, de ce point de vue-là, est une bonne nouvelle. C'est une bonne nouvelle. Mais il faut voir la mort, bien sûr, comme ce passage, qui en fait est une naissance, passage, vous savez, l'accouchement, hein? La mort, c'est un peu de l'ordre de l'accouchement. Donc, de fait, ça peut être de l'ordre, ça peut entraîner des souffrances, une agonie, des angoisses, tout ça, oui, comme un accouchement. Mais plus vous serez petit dans le cœur de Marie, je ne dirais pas plus l'accouchement sera facile. Ce n'est pas forcément ça. La petite Thérèse, hein, vous savez, hein, elle a vécu une agonie très difficile, hein, très, très difficile. Ça n'empêchait pas tout ce qu'on a dit avant de sa relation avec Marie. Marie va pas nous épargner l'épreuve, elle ne va pas nous épargner l'angoisse, c'est pas ça. Hein? Mais avec elle, on sait que tout est pour la plus grande gloire de Dieu. Ça se vit dans la foi. Ça ne se vit pas toujours dans la sensibilité, dans les sucreries, mais on peut être sûr d'arriver à bon port. Je voudrais terminer sur cette dimension de la mort. Sur l'heure de notre mort bienheureuse, hein? Si on s'est préparé toute notre vie, chaque jour, à être ces tout petits enfants, bah, le passage, il se fera plus facilement, hein? La petite Thérèse, je termine avec elle, même si on est ici à Lourdes, Bernadette ne démentirait pas la petite Thérèse. Vous connaissez sa dernière poésie, peut-être? Thérèse a écrit beaucoup de poésie, elle a écrit une dernière poésie. Quelques mois avant de mourir, et sa dernière poésie, c'est très significatif, hein. C'est entièrement sur la Sainte Vierge. Donc, c'est une poésie très longue, dans laquelle elle relie finalement toute la vie de Marie, et puis elle en tire les conséquences pour elle, pour sa vie intérieure, sa vie spirituelle, sa vie relationnelle. Elle contemple Marie dans tous ses mystères, c'est magnifique, hein. Très très profond. Et alors à la fin, ben, elle contemple Marie à la fin. Hein, dans ce passage vers la gloire. Voilà ce que Thérèse dit. C'est la dernière ou l'avant-dernière strophe où elle pense elle-même à son passage qui va bientôt arriver. Elle est très malade. Hein. Elle n'est pas dans les. C'est une période de sa vie. Elle n'est pas vraiment dans les choses agréables, Thérèse. Hein. C'est la nuit de la foi. C'est l'obscurité. Elle mange à la table des pécheurs. Elle est tentée par le doute, elle est tentée par le démon, elle est tentée même, j'allais dire, par le suicide à cause enfin, elle le dira elle-même, hein, elle a dit à l'une de ses sœurs, ne laissez pas certains médicaments à proximité des malades. Quand on souffre ce que je souffre, on serait capable de tout. Donc, elle n'a pas d'idée suicidaire au sens qu'elle désire la mort, mais vous voyez, la souffrance, elle a connue, physique et intérieure. Et pourtant, voyez, voilà ce qu'elle chante encore. Bientôt je l'entendrai, cette douce harmonie. Bientôt dans le beau ciel, je vais aller te voir. Toi qui vins me sourire au matin de ma vie, viens me sourire encore. Mère, voici le soir. Je ne crains plus l'éclat de ta gloire suprême.
Avec toi, j'ai souffert et je veux maintenant chanter sur tes genoux, Marie, pourquoi je t'aime, et redire à jamais que je suis ton enfant.

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2: Si quelqu'un vient à moi sans me préférer à son père, sa mère, sa femme, ses enfants, ses frères et sœurs, et même à sa propre vie, il ne peut pas être mon disciple. Luc 14, 26.

1998, Saint Jean-Paul II a canonisé comme martyr Edith Stein, de son nom de carmélite, Thérèse Bénédicte de la Croix. Et puis il l'a nommée copatronne de l'Europe, l'ajoutant à Brigitte de Suède, Catherine de Sienne. Et vous savez qu'il y a, pour qu'il n'y ait pas de jaloux entre hommes et femmes, il y a aussi trois hommes patrons de l'Europe, Saint Benoît, Saint Cyril et Saint Méthode. Et donc six fois par an, plus exactement cinq fois parce que les deux frères Cyril et Méthode sont fêtés ensemble, nous prions pour notre continent qui, nous le savons, en a bien besoin alors que la guerre est revenue par l'agression de la Russie contre l'Ukraine. Et ici même, tous les 11 du mois, à l'invitation de Pax Christi France, le sanctuaire propose une prière pour la paix. J'en profite aussi pour vous inviter à prier spécialement les 14 et 15 août pour ce thème-là. Le 14 août, c'est à l'invitation de l'Union des supérieurs majeurs des religieuses, mes chères sœurs, qui invite à une journée de prière et de jeûne, mais pas seulement pour les religieuses, pour chacun d'entre nous. Pourquoi le 14? Parce qu'on peut pas jeûner le 15, c'est solennité. Et donc le 15, la conférence des évêques nous a proposé d'ajouter deux intentions de prière, à la fois sur ce thème de la paix, mais aussi sur l'actualité politique de l'automne en France avec le retour de la loi sur la fin de vie. Pour revenir à Edith Stein, un penseur suisse qui s'appelle Grégory Solari a édité en français l'un des livres d'Edith Stein, intitulé « La crèche et la croix ». Et dans une postface, il fait un lien entre son martyr et l'histoire contemporaine. Quand il y a une crise, Dieu suscite des saints comme un contrepoids. Le XXe siècle, analyse-t-il, est marqué par une crise de la charité. D'autres siècles ont été plus par des crises de la foi ou de l'espérance. C'est vrai qu'au XXe siècle, l'archipel du Goulag, le dispute aux chambres à gaz, les services d'avortement, aux services d'euthanasie, dans ce que Jean-Paul II appelait une culture de mort. Alors en contrepoids lumineux, comme pour compenser le manque de charité dans le monde, se distinguent trois figures. À l'aube du siècle, Thérèse de l'Enfant Jésus. En son milieu, Thérèse Bénédicte de la Croix, et à son terme, Mère Thérèse. Trois Thérèses, trois témoins de l'amour. La voix de la petite Thérèse fut celle de l'enfance, de la confiance totale dans l'amour du Père. Celle de Mère Thérèse fut aussi la voix de l'amour inconditionnel de Dieu, tel qu'il se manifeste dans le pauvre, perçu comme un autre Christ. Et puis entre ces deux femmes se tient Thérèse bénie de la Croix, c'est ainsi que cet auteur l'appelle. Alors qui seront les siècles, les saints du XXIe siècle? Ou du 20e. Je pense à Carlo Acutis, qui sera canonisé le 7 septembre prochain, en même temps que Pier Giorgio Frassati. Carlo Acutis est connu comme un cyberapôtre, alors peut-être est-il le contrepoids des milliardaires de la tech qui veulent gouverner la Terre et en faire un monde sans Dieu, conformément à leur idéologie libertaire. Saint Edith Stein est quand même assez peu connu. Je ne sais pas si vous l'avez une fois prise pour un thème d'une de vos retraites. En tout cas, ça vaudrait le coup. Permettez-moi alors de m'y attarder en partant de la prophétie d'Osée, si bien choisie pour sa fête. Mon épouse infidèle, je vais l'entraîner jusqu'au désert et je lui parlerai cœur à cœur. Edith était une philosophe, secrétaire du grand philosophe Husserl, le fondateur d'un courant philosophique appelé la phénoménologie, qui part de l'expérience vécue et de la conscience. Et ses recherches philosophiques, elle a poursuivi tout au long de sa vie, furent finalement ce désert où elle rencontra Jésus-Christ, elle, la philosophe issue d'une famille juive fervente. Là, elle me répondra comme au temps de sa jeunesse. Ce fut à 30 ans que la lecture de l'autobiographie de Sainte Thérèse d'Avila, la grande Thérèse, réformatrice espagnole du Carmel, changea le cours de sa vie. Elle fut baptisée et entra au Carmel de Cologne. « Je ferai de toi mon épouse pour toujours. » À Pâques 1935, elle est appelée à la profession simple. Elle veut se mettre de plus en plus à la disposition de Dieu,
afin de répondre en plénitude de sa vocation de consacrée, d'épouse du Christ, telle que bien avant d'entrer en religion, elle l'avait évoqué par ces mots, la consacrée se tient debout à ses côtés, comme l'Église et comme la Mère de Dieu. Elle se tient là pour aider aux travaux de la rédemption. Le don total de son être et de sa vie la fait entrer dans la vie et les travaux du Christ, lui permettant de compatir et de mourir avec lui, de cette mort terrible qui fut pour l'humanité la source de la vie. Ainsi, l'épouse de Dieu connaît une maternité surnaturelle qui embrasse l'humanité rachetée tout entière. On voit que Thérèse Bénédicte avait déjà complètement intégré le langage de la croix, dont saint Paul dit qu'il est folie pour ceux qui vont à leur perte, mais pour ceux qui vont vers leur salut, pour nous, il est puissance de Dieu. La même année 1935, les lois antisémites prohibent en Allemagne le mariage entre juifs et sujets de sang allemand et retirent aux juifs la citoyenneté allemande, leur interdisant de voter, de servir dans l'armée, dans la fonction publique. Sœur Bénédicte souffre et prie pour son peuple et pour l'Église, mais elle est sans illusion. Voici l'heure de Gethsémani et du Golgotha. En 1938, pour les élections, le matin du jour du vote, une délégation se présente au parloir avec les urnes et les bulletins. Les sœurs rempliront sur place leur devoir civique. C'est insolite car d'habitude on oblige les moniales à sortir de clôture pour aller voter en ville. À la fin du vote, l'un des commissaires fait remarquer que deux noms manquent à l'appel. La prière répond que c'est une sœur qui a perdu ses esprits et pour l'autre, elle doit reconnaître la mort dans l'âme, qu'elle n'est pas arienne. Un des hommes hurle « Inscrivez immédiatement, non arienne ». Peu de temps après, c'est dans ce climat d'angoisse qu'elle fait profession solennelle. « Je ferai de toi mon épouse dans la justice et le droit ». Puis la synagogue de Cologne est brûlée au cours de la nuit de cristal. Et sœur Bénédicte est véritablement transie de douleur. « L'ombre de la croix s'abat sur mon peuple », dira-t-elle. La prieure essaye de la faire partir dans un Carmel, en Israël, mais c'est trop tard. Alors elle la fait partir du Carmel d'Echt, elle la fait partir au Carmel d'Echt en Hollande. C'est là que sa sœur Rosa arrivera aussi, en quittant l'Allemagne, elle la rejoint, sollicitant son admission dans l'ordre, auquel elle aspire aussi depuis son propre baptême. Les deux sœurs ont été baptisées. Au début de 1942, il devient évident que les Allemands programment pour la Hollande l'extermination systématique des Juifs. Les sœurs Stein sont convoquées en mai par la Gestapo d'Amsterdam. Elles tentent des démarches vaines pour aller en Suisse, puis en Espagne. Le 11 juillet 1942, l'épiscopat catholique des Pays-Bas, en accord avec le synode de l'Église réformée, adresse au commissaire du Reich une vive protestation contre les mesures dont les Juifs sont victimes. En représailles, le 2 août, les nazis ordonnent d'arrêter tous les religieux non-ariens dans leur couvent. Les deux sœurs seront arrêtées, envoyées dans un camp de transit. « Viens, nous partons pour notre peuple », dit-elle à sa sœur. « Je ferai de toi mon épouse dans la loyauté et tu connaîtras le Seigneur. » Et les deux sœurs seront déportées à Auschwitz où elles seront gazées à l'arrivée du convoi le 9 août 1942. Ces deux vierges sages avaient, durant leur courte vie religieuse, rempli leurs lampes de l'huile du salut, de la foi, de l'espérance et de la charité. Au milieu de la nuit, il y eut un cri « Voici l'époux ». Sortez à sa rencontre. Celles qui étaient prêtes entrèrent avec lui dans la salle de noces. Chers frères et sœurs, l'huile de nos lampes, ce sont les vertus chrétiennes, dont les vertus théologales, la foi, l'espérance et la charité. L'effusion de l'esprit que beaucoup d'entre nous ont reçue dans le renouveau, et j'en suis, provoque un accroissement de ces trois vertus reçues au baptême. Alors, avec Thérèse Bénédicte de la Croix, demandons à nouveau un surcroît de charité. Nous n'oublions pas toutefois que nous sommes, dans l'année 2025, année sainte, invités à devenir pèlerins de l'espérance. Alors portons au monde cette espérance, parce que si un vent mauvais souffle sur le monde,
Et on le voit souffler fortement à Gaza, en Ukraine, dans tant d'autres lieux. L'espérance ne déçoit pas. L'amour de Dieu est plus fort. Le cardinal émérite du Burkina Faso, qui sait ce que c'est qu'un conflit meurtrier dans son pays, Philippe Ouedraogo, mi-juillet, à propos de la situation terrible dans son pays, disait « Le conflit actuel n'est pas religieux, il est politique, économique, identitaire, géostratégique. » Et il invitait à l'espérance. « Nous croyons profondément que l'histoire ne s'arrête pas là, que ce qui semble être une défaite peut devenir une source de renaissance, que même au pied de la croix, une résurrection est possible. » L'espérance pour nous n'est pas naïveté, elle est un acte prophétique, elle est un acte de résistance spirituelle, elle est une posture face à l'absurde, une affirmation radicale de la vie face à la culture de mort. Ce n'est pas attendre que tout aille mieux, c'est agir pour que quelque chose de beau subsiste, même dans la tourmente. C'est choisir la fidélité à Dieu, à l'humain, à la dignité, là où tout semble pousser à l'abandon. Chers amis de Fraternité Pentecôte, prions que l'Esprit Saint souffle sur nous, sur le monde, pour un surcroît de foi, de charité et d'espérance. Amen.

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2: Seigneur, ton bâton me guide et me rassure. Psaume 22, 4.

Nous allons partir du matin de Pâques et particulièrement de cette rencontre tout à fait surprenante et que Marie-Madeleine n'attendait plus avec le Seigneur ressuscité. Et nous nous souvenons qu'elle a été tellement bouleversée de joie qu'elle a voulu le retenir, comme lorsque on est devant l'être aimé, on veut rester avec lui, toujours, et même le tenir. « Cesse de me tenir », lui a dit Jésus. « Va plutôt trouver mes frères ». Le texte grec dit « Rends-toi auprès de mes frères ».« Va trouver » est une bonne traduction, une bonne adaptation française. « Rends-toi auprès de tes frères ». Comme si l'alliance avec Dieu, comme si l'entrée dans la vision même du Seigneur de gloire, dans notre humanité, n'était jamais un duo, ou n'était jamais réductible au fait de se tenir seul avec lui. Comme si il nous était impossible de connaître vraiment qui est Jésus sans passer par les frères. Cesse de me tenir. Pourtant, c'est bien Jésus qui est là et qui lui dit « Cesse de me tenir, va trouver mes frères ». Jésus ne cherche pas à se séparer de l'amitié qu'il a pour celle à qui il a voulu se montrer vivant en premier. Il veut au contraire approfondir l'amitié avec elle dans l'Église, dans la communauté des frères. « Va trouver mes frères ». Ce sera donc le sujet de notre entretien de ce matin. J'entends les oiseaux, mais est-ce que vous m'entendez bien aussi? Ça va, bon. Si vous n'avez pas envie, vous pouvez écouter les oiseaux et bénir le Créateur. Tout à l'heure, pendant le chant, je me disais, tiens, on se joint au concert des créatures du ciel, en tout cas qui volent dans le ciel. Jésus s'est donc montré à Marie-Madeleine comme celui qui l'invitait à trouver ses propres frères. Il n'a pas dit « va trouver tes frères à toi », va trouver mes frères, mes frères. Parce qu'il est lui, le frère et l'ami de tout homme. Il est le véritable frère universel. Vous savez que cette expression est chère à Charles de Foucault. Il y a peut-être des petites sœurs de Jésus qui sont parmi nous. Il y a une communauté des petites sœurs ici à Paray-le-Monial. Frère Charles a découvert comment il ne pouvait absolument pas être l'ami de Jésus sans chercher à imiter le frère universel. Le père spirituel de Charles de Foucault lui avait dit ceci. Jésus a tellement pris la dernière place que personne ne pourra plus la lui ravir. On ne pourra jamais prendre que l'avant-dernière place. En effet, notre Seigneur ne regarde pas de haut l'humanité, et encore moins celui qui n'en peut plus, le pauvre, celui qui est exclu, celui qui désespère, celui qui n'a pas de foi ou qui pense qu'il ne peut plus en avoir, tellement il a été déçu de bien des manières par les confiances mal accordées ou qui ont été trahies. Donc, le Seigneur ne regarde pas de haut. Il vient prendre la place du dernier des derniers. Un jour, dans une classe d'un lycée catholique, on avait posé la question aux élèves de la classe de seconde, pourquoi donc n'y avait-il plus de place dans la salle commune au moment de peu de temps avant la naissance de Jésus? Et une jeune de 15 ans avait écrit un texte magnifique pour que ceux
qui n'avaient même pas le moindre argent pour aller dans la salle commune, ne se sentent pas écartés et puissent être à hauteur de la crèche et ne pas se sentir indignes d'aller le voir. Magnifique réponse. Ce matin, donc, tout au long de ces jours de fête, nous allons chercher à retrouver cette joie d'être envoyé comme Marie-Madeleine vers tous ceux que Jésus appelle ses propres frères. Je voudrais commencer par un petit témoignage. C'est un petit témoignage qui se passe à la décharge publique de la ville d'Autun, la décharge municipale. Et alors, il y a donc deux religieuses en habit. Il y a une femme employée, salariée de la décharge, qui a à peu près 50 ans. Et il y a de temps en temps un monsieur, instituteur à la retraite, qui vient aussi, non pas décharger des ordures, mais plutôt récupérer un certain nombre de choses dont je vais parler. Et voilà que cette femme, salariée de la décharge municipale de la ville d'Autun, voyant les deux sœurs, et les connaissant bien, parce que ces deux sœurs viennent régulièrement, ces deux religieuses, viennent régulièrement mettre des gravats, des choses sur la décharge municipale, cette femme dit aux sœurs, « Ah, mes sœurs, je suis contente de vous revoir, parce que j'avais mis de côté pour vous un livre, et je m'étais dit que c'était dommage que ce livre soit détruit. C'est un livre de Jean-Paul II, et j'ai pensé que ça vous ferait plaisir, alors voilà, je vous l'ai donné. » Et puis arrive à ce moment-là un monsieur, et cette femme dit, « Oh, je suis contente de vous présenter mon ami. » Cet homme qui vient régulièrement ici, et puis on parle beaucoup avec lui. Et cet homme, instituteur à la retraite, récupère des caisses entières de jouets cassés que cette femme met de côté pour cet homme. Une caisse de jouets cassés, ou m'a-t-on dit aussi, des jouets qui avaient une petite malformation, et que les entreprises de jouets mettaient tout de suite à la décharge pour ne pas les mettre en vente. Alors cette femme, consciencieusement, régulièrement, met de côté toutes ces choses-là pour cet homme. Et voilà que cet homme se met à parler avec nos deux religieuses, en habit, donc, enfin repérable, j'allais dire, enfin, qui est connu comme tel. Et donc, cet homme leur dit, « Oh, mes sœurs, moi, c'est difficile de faire son ciel. J'y arriverai pas à faire mon ciel. » Je suis trop loin de tout ça, puis je sais même pas si je crois vraiment. Puis j'ai pas une vie qui est tout à fait réussie. Hein. Non. Mais voyez, mes sœurs, ce qui me fait vraiment plaisir, c'est que ma vie a quand même du sens. Parce que je passe tout mon temps à réparer les jouets, un par un, chez moi, comme ça. Et puis j'ai fait une association, vous savez. Une association pour des enfants orphelin du Burkina Faso. Et puis j'envoie comme ça des caisses de jouets réparés à ces enfants. Et tenez, j'ai même une photo à vous montrer d'eux. Et cet homme très ému dit aux sœurs sa joie, son bonheur, au moins que sa vie soit pas complètement inutile. Et la sœur, spontanément, lui a dit, mais vous savez, c'est Dieu qui vous a confié sa bonté dans tout ce que vous faites. Et cet homme a été très touché, il a dit, je ne sais pas ma sœur, mais j'aimerais bien le connaître mieux. Combien de choses semblables, discrètes, dont on ne parlera jamais dans les journaux, et qui font que notre terre est habitée vraiment par l'amour. L'amour fraternel, l'amour de cet homme qui se pense loin de Dieu, et en qui Dieu a mis déjà beaucoup de sa bonté au point qu'il passe son temps à faire du bien pour des enfants pauvres. Va trouver mes frères. Dans la lumière de Pâques, les autres désormais ne nous sont pas montrés seulement comme nous les voyons avant Pâques. Ils nous sont montrés comme ceux qui, même quand ils ne le savent pas encore, sont déjà ceux que Jésus appelle ses frères. Il n'a pas honte d'être compté parmi les hommes jusqu'au dernier d'entre eux.
et de les appeler ses frères. D'ailleurs, tout de suite, nous nous demandons, mais comment moi-même puis-je devenir davantage frère de tous? Puis-je être suffisamment dans l'esprit de Jésus au point qu'il n'y ait plus à mes yeux de barrière entre les humains? Mais ici, nous sentons qu'il y a comme une sorte de petite résistance en nous-mêmes. Quelque chose qui nous dit que certains ne seront peut-être jamais tout à fait nos frères. Et c'est vrai, il y a eu des divisions ces temps-ci, dans notre pays et dans le monde, et ça continue. Il y en a eu des expressions orgueilleuses, haineuses, qui ne voulaient pas comprendre le fond du propos de ceux que nous appelons nos adversaires. Il y en a eu des propos qui non seulement n'ont pas cherché à comprendre, mais qui ont voulu condamner. Quelle tristesse! Vous êtes tous frères, dit encore Jésus, au moment où certains pensaient être, se positionner comme des maîtres. N'est qu'un seul maître, le Christ, et vous êtes tous frères. Cela précisément n'est pas du tout évident. Être frère, qu'est-ce que cela veut dire? C'est déjà ne pas dominer. Dominus est être le maître. C'est vivre humblement et durablement une relation humaine indéfectible avec mon semblable qui a le même père que moi. Être frère, c'est reconnaître le même père. C'est arrêter de me penser propriétaire de quoi que ce soit de vital. Je lis ici un... Je voudrais lire ici un bref commentaire qui a été fait par un père jésuite au début d'un très grand rassemblement que nous venons d'avoir eu à Lourdes avec 15 000 pèlerins venus de toute la France. Et ce père disait, nous sommes tentés souvent de croire que notre vie, c'est comme une propriété qu'on devrait protéger contre les autres, et même au besoin qu'on chercherait à élargir le plus possible. Alors, on entre, dit-il, dans un monde de compétition, un monde de comparaison, un monde de classement, qui peut se montrer impitoyable. Et en tout cas, c'est moi qui ajoute, un monde dont les petits se sentiront toujours exclus, n'étant pas à la hauteur, que voulez-vous, n'ayant pas les bonnes notes suffisantes, n'étant pas parfait, n'étant pas du groupe de ceux qui considèrent que la propriété de cette vie parfaite leur appartient, et qu'il faut simplement qu'ils la protègent ou qu'ils l'élargissent à partir de leur vision à eux. Quand nous croyons cela, je continue la lecture de ce père jésuite, nous oublions que notre vie a été éveillée en nous par tous ceux qui nous ont appelés à l'existence. C'est cela qui constitue le fond vivant de l'humanité. Et Dieu est à l'œuvre, là, partout où des hommes s'appellent ou se rappellent à l'existence. Alors nous pouvons nous demander... Que veut dire être appelé à l'existence? Que veut dire être rappelé, les uns par les autres, à l'existence? Qui m'a fait déjà renaître à la vie? Il ne suffit pas de manger, de boire et de dormir. Les animaux le font, enfin les animaux qui ne sont pas complètement morts. Mais renaître à la vie humaine, être arraché à des territoires de solitude mauvaise, des territoires de classement, de division, voir s'enfuir la tristesse de l'abandon. Nous le savons tous, on en a fait l'expérience, cela se passe souvent par la surprise fraternelle. Un frère, une sœur, que je n'attendais pas toujours, a été sur mon chemin à ce moment-là.
Et ne disons pas trop vite que c'est fait une fois.

ont toujours besoin d'être aidés, comme on dit. Et si c'était elle qui nous aidait aussi? Et si c'était elle en qui Jésus voulait nous montrer des frères et des sœurs sans lesquels peut-être même nous risquerions de nous égarer sur des terrains de solitude très loin du royaume? Alain nous dit, quelqu'un de notre groupe disait, quand on voit les plus riches, quelquefois, on a la haine. Et pour moi, ce qu'il faut, c'est le pardon. Mais il faut apprendre le pardon. Il faut apprendre à aller vers eux et leur pardonner. Il faut arriver à se dire, ils sont comme nous, ce sont des êtres humains. Mais quelquefois on est seul. Et quand on est seul, on ne peut pas pardonner. Quand on est en groupe, on peut mieux pardonner. Le fait de partager dans l'Église nous aide. Quelquefois, on ne peut pas pardonner. Mais il y a la prière, c'est vrai. Mais la prière, ça ne suffit pas. Ensemble, on se soutient les uns les autres. On se parle. C'est important de se porter. Si on peut pardonner, on peut devenir meilleur et mieux avancer avec et vers le Christ. Il faut aussi apprendre à demander pardon. Bien sûr, c'est toujours Alain qui parle. Il y a des choses qu'on ne peut pas effacer, mais on peut construire du neuf ensemble. Et quelqu'un d'autre, dans notre groupe, continue Alain, disait, ce qui me frappe dans ce que Jésus a vécu, ce n'est pas seulement qu'il est allé vers les pauvres, mais qu'il donnait ce que les gens attendaient, ce dont ils avaient vraiment besoin. À un endroit, il va guérir. Pour d'autres gens, il va multiplier les pains. À un autre endroit, il va parler aux pauvres. Laurence, ce qui me frappe, dit-elle, c'est que Jésus rencontre la personne dans son besoin. Pour nous, c'est difficile. Parce que c'est plus facile de rencontrer quelqu'un dans ce qu'on connaît ou dans ce qu'on imagine. Par exemple, une famille a des difficultés et on dit, puisqu'ils vont à la banque alimentaire, il n'y a plus de problème. Comme s'ils n'avaient pas besoin d'autre chose aussi. Est-ce qu'on est seulement des estomacs? Une manière dont le Christ se met au service des autres, c'est de leur donner la parole. Oui, un peu partout existe, régulièrement ou occasionnellement, ces espaces, ces moments où la parole devient possible. Je veux dire où ceux qui n'ont pas toujours la possibilité librement de s'exprimer ou qui parlent plus difficilement sentent pas seulement qu'on va leur donner un moment la parole pour dire qu'ils ont eu la parole, mais que leur parole est importante pour les plus riches, pour ceux qui sont, disons, plus coutumiers de la parole. C'est si précieux et c'est si rare. Pourquoi ? Parce que nous sommes trop pressés. Nous sommes continuellement pressés. Mais pressés par quoi ? Si c'était pressé par Jésus, nous aurions tout notre temps. C'est le temps de Dieu. Si nous étions pressés par Jésus et son amour seul, nous n'aurions plus peur des silences, des écoutes, des balbutiements, parfois même de l'écoute, de la révolte des autres. Nous ne serions plus préoccupés que par une seule chose. Seigneur, que veux-tu me dire dans le visage de mon frère et de ma sœur, quel qu'il soit? Jésus est venu évangéliser les pauvres. Les pauvres, c'est un mot difficile. On en a tellement parlé. Je voudrais ici un moment, si je retrouve le document. Oui, il doit être par là.

Le voilà. Merci Béatrice de l'avoir sorti tout à l'heure par Internet. Voici comment le futur pape Benoît XVI a voulu parler aux catéchistes du monde entier réunis à Rome pour le jubilé de l'an 2000. Notre vie est un projet incomplet qu'il nous reste à achever. Notre vie est une question ouverte. Comment cela se fait-il pour devenir homme? Comment apprend-on l'art de vivre? Quel est le chemin? Et un peu plus loin, il dit ceci. Non, juste après. Au début de sa vie publique, Jésus a dit « Je suis venu pour évangéliser les pauvres ». Ce qui signifie « Je vous montre le chemin de la vie ». Mieux, « Je suis ce chemin ». La pauvreté la plus profonde, c'est l'incapacité d'éprouver la joie. C'est le dégoût de la vie. C'est lorsqu'on considère que la vie est absurde et contradictoire. Cette pauvreté est aujourd'hui très répandue, sous diverses formes, tant dans les sociétés matériellement riches que dans les pays pauvres. L'incapacité à la joie suppose et produit l'incapacité à aimer. Elle produit l'envie, l'avarice et tous les vices qui dévastent la vie des individus et du monde. C'est pourquoi nous avons besoin d'une nouvelle évangélisation. Si l'art de vivre demeure inconnu, tout le reste ne marchera pas. Mais cet art n'est pas un objet de connaissance scientifique. Cet art ne peut être communiqué que par celui qui a la vie, celui qui est l'Évangile en personne. Et je prolonge un tout petit peu le souvenir de cette rencontre de Joseph Ratzinger, futur pape Benoît XVI avec les catéchistes, quand il donne les contenus, comme il dit, de cette nouvelle évangélisation, le premier contenu qu'il donne, c'est la conversion. Et très curieusement, il en parle dans des termes qui ne nous sont pas toujours familiers. La conversion, c'est de passer de l'autosuffisance à l'indigence. Du fait, c'est moi qui commente librement ici ce dont je me souviens sur ce passage, c'est de passer de cette espèce de prétention de réaliser par nous-mêmes ce qui serait l'art de vivre pour tous, de passer de cela, qui est toujours un orgueil déguisé, à l'indigence de celui qui va recevoir continuellement, qui ne va pas être autosuffisant, qui ne va pas se considérer comme quelqu'un ayant en lui-même sa propre source et sa propre finalité, mais qui va se recevoir d'un autre et qui va entrer dans la bonne attitude sans laquelle il n'y a pas d'entrée possible dans le royaume de Jésus. Comme il est difficile à un riche, au sens ici, riche, pas seulement matériel, d'entrer dans ce royaume où tous en Jésus deviennent frères. Nous allons continuer à écouter quelques témoignages très simples entendus à Lourdes tout récemment. Celui que nous avons vu parce qu'elle nous a parlé de Marcel. Cette femme qui a bien connu le fondateur d'ATD Quart-Monde et à qui quelqu'un avait dit plusieurs fois « Mais pourquoi regardes-tu toujours tes pieds ?» En effet, Marcel avait peur de la relation fraternelle. Elle se sentait toujours, à cause de son histoire et de plein d'autres choses qu'elle n'a pas dites d'ailleurs, infériorisée, écrasée, comme si les autres allaient être ceux qui allaient lui rappeler qu'elle était plus petite qu'eux. « Marcel, regarde pas tes pieds », lui avait dit quelqu'un.
va sur le chemin, dis ce que tu penses. » Et alors elle a ajouté cette Marcelle en rappelant ces paroles qui l'avaient tant aidé à se relever. « Pas tout ce que je pense, parce qu'il faut chercher et dire ce qu'il faut dire. » Et il y a des choses, par exemple les mauvaises pensées, qu'il faut taire. Elle dit ça, cette personne. Alors, il y a sans doute des accompagnateurs, des accompagnatrices spirituelles qui savent que quand on a des mauvaises pensées, on peut aller les dire peut-être à un accompagnateur, mais c'est justement pour ne pas les dire aux autres. Regardez comme parfois c'est le contraire que nous faisons. Combien de paroles sont répercutées comme ça, à table, dans les couloirs, entre les portes, qui sont finalement simplement le fait de déverser, comme si les autres étaient une poubelle, la somme des pensées contradictoires qui nous agitent. Cette Marcelle avait compris que pour ne pas regarder simplement ses pieds, il fallait aller sur un chemin où on pouvait dire ce qu'on pensait. Encore fallait-il savoir quelles sont les pensées utiles et bonnes à dire. Une autre femme nous a dit « On me disait toujours, tais-toi, tu n'as rien à dire, tu es comme quelqu'un qui est dans un sac décousu. » Vous savez, c'est pas très rigolo d'entendre une parole comme ça. Cette personne nous a dit que la fondatrice d'une œuvre qui s'appelle Magdala lui avait peu à peu appris à vivre sans la peur de se comprendre elle-même comme quelqu'un qui était dans un sac décousu. Oui. À Marseille, on disait de manière une autre image qui n'était pas toujours très, disons, très positive. Quand des jeunes entre eux voulaient se plaisanter sur le fait qu'il n'y avait pas toujours une intelligence supérieure dans les esprits, ils hochaient la tête comme ça en faisant le bruit d'un caillou dans une boîte creuse. Bon, c'était pas... On est tous des personnes uniques, disait cette témoin à Lourdes. On n'est pas terminé, on n'est pas fini, on peut toujours y arriver, c'est vrai. Dans le lycée où j'étais aumônier pendant 10 ans à Marseille, en face de la porte d'entrée, il y avait un grand poster avec la mer Méditerranée, enfin bon, pas la bonne mer ici, il y avait l'océan, et il y a un petit bonhomme sur le rivage, tout petit haut comme 3 pommes, qui n'était pas plus grand que le petit qui était là tout à l'heure sur l'estrade. Et ce petit bonhomme sur l'affiche regardait avec son air malin celui ou celle qui entrait. C'était plutôt à usage des profs d'ailleurs que des élèves. « Ne vous impatientez pas avec moi, Dieu n'en a pas terminé. » Magnifique ça. Et un jour, dans une séance de caté, il y avait un petit ou une petite, je ne sais plus, à qui une catéchiste avait dit « Qui est Dieu ?» Question assez audacieuse. « Qui est Dieu ?» Et tout de suite, l'enfant avait dit « Oh, je sais, Dieu, c'est quelqu'un qui me fait toujours grandir. » Dieu, c'est quelqu'un qui me fait toujours grandir. Revenons à notre question. Quelles sont les personnes qui nous ont appelés vraiment par notre nom? Pas pour nous demander simplement un coup de main, mais qui nous ont appelés par notre nom personnel et que nous nous sommes sentis profondément reçus, aimés, sans être du tout jugés, sans nous abaisser, sans nous utiliser à leurs propres fins. Tout de même, ces choses-là nous arrivent. Il faut s'en souvenir. Ça, c'est la bonne mémoire de cette sorte de fraternité anonyme, comme celle dont je vous ai parlé tout à l'heure en vous racontant l'histoire de la décharge municipale de la ville d'Autun, avec cette femme qui mettait de côté les jouets cassés pour que cet homme qui se pensait loin de l'église puisse donner de la joie à des enfants isolés à l'autre bout du monde. Quels sont aussi les frères qui ont permis
que je sois relevé. Je dis bien qui ont permis, car Dieu seul ressuscite. Dieu seul donne la vie éternelle, c'est-à-dire la vie divine. Et il commence à nous la faire goûter dès maintenant, non pas du tout pour nous y installer comme Marie-Madeleine qui pensait qu'il suffisait de tenir Jésus comme ça humainement, ah non. Mais cette vie éternelle est déjà commencée. Quels sont donc ceux et celles qui, parfois sans le savoir, ont été plus que des témoins, comme on dit aujourd'hui, mais des véritables médiateurs avec Jésus? Ceux et celles sans lesquels peut-être nous ne serions pas ici. Aujourd'hui, on a rappelé tout à l'heure, c'est le père Kars qui a rappelé, je crois, dans la prière, que c'était une journée pour la sanctification des prêtres. Nous avions hier après-midi une réunion des prêtres, il y en a un d'entre eux qui courageusement est revenu ce matin ici, je l'ai aperçu, il est rentré tout à l'heure. C'est une réunion qu'on appelle des doyens. Il ne faut pas que ce mot vous effraie, ça ne veut pas dire qu'ils ont tous 95 ans. C'est une réunion de prêtres de confiance. Voilà. Dans chaque doyenné, il y a un frère prêtre qui s'appelle un doyen et qui est chargé d'une chose discrète, c'est-à-dire d'essayer de maintenir et de faire grandir la fraternité de l'Église dans le secteur où il se trouve. Et donc, on se disait, je crois hier un moment, mais si nous n'avions pas eu un frère, une sœur, qui nous avait patiemment écoutés, qui nous avait accompagnés, comme on dit aujourd'hui, et même aussi dirigés spirituellement, en nous rappelant qu'il n'était pas le maître, mais que nous pouvions entendre le vrai maître en toutes circonstances, nous ne serions sans doute pas prêtres aujourd'hui. Et comme vous savez, les évêques sont choisis aussi parmi les prêtres, et le pape aussi. Donc, ça dit aussi combien n'importe quelle fonction dans l'Église ne peut... Il ne suffit pas que Dieu appelle, si vous voulez. Bien sûr que tout procède de Dieu et tout retourne à Dieu. Et précisément, cet appel ne peut se traduire dans la durée, dans la liberté humaine, que moyennant, pas simplement une aide en passant des frères et des sœurs, mais la présence continuée des frères et des sœurs. Et pour vous faire une petite confidence, alors évidemment des confidences quand il y a plus de 3 personnes qui l'entendent, c'est plus une confidence, et en plus il y a la radio, je crois. Donc c'est pas réussi, mais je vais quand même vous la faire. S'il est ici, qu'il me pardonne, mais je crois pas qu'il soit ici. Moi. Un jeune, qui n'appartient pas d'ailleurs à des groupes régulièrement d'église, en tout cas qui ne chemine, disons, avec l'Église visible concrètement dans des groupes que depuis quelques années, est venu l'autre jour et sur le conseil de son accompagnateur pour rencontrer l'évêque et lui dire « Voilà, je suis étudiant et j'ai pensé rentrer assez vite et puis me proposer pour rentrer au séminaire pour devenir prêtre. Et puis, je pensais que c'était bien que je finisse ma licence. Et alors, voilà, si vous êtes d'accord... Moi, je serais très heureux de rentrer à la fin de ma licence à la maison Saint-François de Sales, puisque je suis du diocèse de Saône-et-Loire, j'habite ici, ma famille est d'ici. Alors il m'a dit ceci, parce que je voudrais servir les autres. Je sens que Dieu m'appelle à servir son peuple. C'est beau ça. Il m'a pas dit tout de suite, parce que je voudrais une intimité plus grande avec Jésus. Parce qu'il avait conscience, ce jeune, qu'il commençait simplement à connaître Jésus. Il avait le sentiment que c'est cette découverte-là, qu'en était à son commencement, qui faisait qu'il pouvait répondre à un appel pour donner sa vie, pour aider les autres, pour les servir. Magnifique appel, ça. C'est un appel qui possède déjà en lui-même ce qui avait été dit par François de Sales. Vous connaissez l'histoire. Il fait une homélie pour son jubilé d'ordination épiscopale. Il a 10 ans d'ordination épiscopale et il fait une homélie. Et puis Jeanne de Chantal n'est pas là. Alors vous connaissez les femmes. Elle aurait bien aimé entendre ce que François de Sales avait dit ce jour-là. Alors elle lui écrit. Elle lui dit, voilà, j'aimerais bien savoir, est-ce que vous avez le texte? Enfin, elle ne dit pas ça comme ça. Elle ne dit pas, pouvez-vous me passer par mail votre homélie, mais
C'était la même chose. Est-ce que vous pouvez me faire passer l'homélie ? Et François de Sales lui écrit une lettre admirable dans laquelle on trouve « Ce jour-là, j'ai dit que le jour de mon ordination, j'avais été ôté à moi-même. J'avais été sorti de moi-même pour être à Dieu, pour être pris à Dieu et donné par Dieu au peuple. » Eh bien, avec cette langue évidemment très belle de François de Sales, nous trouvons la même lumière que celle que ce jeune m'a dit l'autre jour, bien simplement, disant qu'il voulait devenir prêtre pour servir les autres. Voilà. Et si nous attendons que l'Église soit sainte à la manière dont nous pensons la sainteté, il n'y aura plus de prêtres. Et il n'y aura même plus de chrétiens un jour. Il y aura des clubs de gens qui s'isoleront sur leur idée de la sainteté de l'Église. Ah non, non, non, non. La sanctification, ça n'est pas de dire au Seigneur, « Mon Dieu, si tu pouvais rendre les autres un peu plus vertueux comme j'essaye de l'être moi-même, et comme, bon, ça serait tellement grossier que personne n'ose penser ça, comme je le suis moi-même. » Et non, ce n'est pas cela l'Église sainte. Et non, ce serait terrible. Mais il y en a beaucoup qui pensent que c'est ça. Et alors qu'ils, dès qu'ils voient quelque chose qui ne va pas, se disent, ben justement, je m'en vais parce que ce n'est pas l'Église de Jésus-Christ. Ah non, ce n'est pas ton Église à toi, telle que tu te la représentes, ça c'est possible. Mais attends, c'est l'Église de Jésus qui a pris son repas avec les pécheurs, dont la communauté de table est une communauté avec les derniers des derniers, qui n'a pas eu peur, qui n'a pas rougi d'être avec ceux-là et avec celles-là. La sainteté de l'Église et la sanctification des prêtres, évidemment, qui ne peut pas se comprendre en dehors de la sainteté de l'Église, c'est de se laisser prendre par la présence du seul saint, du seul sanctificateur, et de savoir qu'il ne cesse d'agir pour sanctifier, pour rendre son Église sainte et immaculée en sa présence, dans l'amour. En d'autres termes, la sanctification des prêtres, ça n'est pas que ceux qui ne le sont pas demandent aux prêtres d'être parfaits. Oh, si mon curé pouvait être quand même un peu moins moche. Ben non, c'est pas la prière tout à fait, je crois, enfin il me semble, c'est pas tout à fait cette prière-là qui nous est demandée. Demander dans le nom de Jésus, ça veut dire demander comme lui aime, comme lui désire. Je ne sais pas si je l'ai sous les yeux, mais je suis en train de m'égarer dans mes notes, vous voyez. Mais comme vous écoutez, c'est un égarement qui... Nous nous égarons ensemble. Hier, j'ai entendu cette phrase de Jeanne de Chantal. Je vais tâcher de la retrouver par cœur. Une phrase de Jeanne de Chantal dans sa prière. « Seigneur, je voudrais me tenir toujours en repos. » Et ne plus avoir d'autre désir que ce que tu désires en moi que je souhaite. Magnifique ça, magnifique expression. C'est-à-dire, le repos, c'est pas simplement de se tenir en dehors, disons, des activités, des soucis du quotidien. De temps en temps, ça fait pas de mal. Mais le vrai repos, c'est que notre désir, nos désirs, peu à peu soient transformés pour laisser la place au seul désir qui nous donnera vraiment de vivre, celui de Dieu envers l'humanité. Je suis venu pour que personne ne soit perdu, dit Jésus, que tous aient la vie. À chaque fois que nous avons été sous le choc, sous le coup de cet appel à nous relever, ou à être simplement présent auprès d'un frère ou d'une sœur qui n'attendait rien d'autre que nous soyons là. Pas en passant, mais un peu durablement. C'est le début du vrai renouveau. Du vrai renouveau. Je ne suis pas abandonné. Combien de personnes dans des groupes très divers, disons des groupes d'église, ont fait cette expérience qu'ils n'étaient pas abandonnés. Je ne suis pas condamné. Je peux aimer ou recommencer à aimer.
je peux être aimé, vraiment. Je n'ai pas à avoir honte de moi-même et des autres. Je peux enfin ne pas seulement regarder mes pieds, mais le chemin qui s'ouvre. Je peux être relevé pour marcher, pour accueillir et pour trouver des frères. Alors, il reste quelques minutes, je pense, je ne sais pas, on va... Vous n'êtes pas trop fatigué, ça va? Bon. Mais c'est formidable, ça. On a toute la journée, on va prendre son temps, encore un petit peu, mais on aura le temps pour marcher un peu, pour souffler un peu avant la messe qui est à 11h, je crois. Alors j'espère que Mgr Léonard sortira de l'anonymat, à ce moment-là. Parce que c'est une mode aujourd'hui qui est passée, que les prêtres et les évêques restent en tenue civile dans l'assemblée. Ça ne se fait plus, ça. Et donc, je voudrais reprendre un petit peu comme une sorte de balise sur le chemin, trois expressions. La première, allons-nous nous autoriser à être de nouveau surpris? Je le dis sous forme de question. Allons-nous de nouveau nous autoriser les uns les autres à être surpris, à nous laisser surprendre, à vivre aussi les surprises? Je vais y revenir un petit peu. La deuxième balise, comprenons-nous de plus en plus que la vie dans la foi est une simplification de nos existences? C'est une œuvre de simplification. Et enfin, allons-nous prendre Marie chez nous pour qu'elle nous apprenne à comprendre l'incarnation du Fils de Dieu. Je reprends rapidement ces trois points. Nous autoriser à nous laisser surprendre. Prenons simplement ce rappel de l'étymologie du mot agapé, hein, qui est l'amour dont Dieu aime et qui est toujours un amour qui ne s'épuise pas dans le regard simplement de l'un sur l'autre, mais un amour qui passe toujours par le prochain. Va trouver mes frères, et tu seras encore plus avec moi, nous dit le Seigneur. Le mot agapé, qui a une étymologie difficile, enfin en tout cas diverse, parmi les significations de ce mot, en grec, au 1er siècle, dans la langue courante, hein, une des significations exprime la surprise joyeuse et absolument pas méfiante ou agacée ou triste devant la survenue, le fait que survient un hôte étranger qu'on n'attendait pas. Et la façon dont le cœur profond réagit quand cette réaction est bonne, c'est l'agapé. L'agapé au sens courant du mot ici, hein, c'est l'amour, même chez ceux qui ne connaissent ni Dieu, ni les Juifs, ni la foi, enfin bon. C'est la façon intime avec laquelle nous réagissons quand un hôte débarque, j'allais dire, sans crier gare, et la réaction bonne, spontanément bonne. Alors, je m'échauffe un peu en vous disant ça, parce que c'est Marseille. Voilà, c'est Marseille, je ne peux pas dire autrement. Parce que Marseille est une ville qui a été fondée sur un mythe qui n'est pas guerrier, mais sur le mythe de Gyptis et Protis. Et c'est précisément un mythe qui raconte l'arrivée d'un étranger marchand, commerçant, qui venait des rives du côté du Liban, et qui débarque et qui entend de la musique sous une tente un peu comme celle qui est derrière, là. Il entend la musique, il devine que c'est un mariage. Et à cette époque, on est 6 siècles avant Jésus-Christ, ce sont les femmes qui choisissent leur mari. Marqué. De temps en temps, ça continue aussi, hein. Même 26 siècles après. Bon, bref. En tout cas, ce marchand entend la fête. Il se glisse discrètement. Il regarde par la fenêtre. Enfin, il rentre un tout petit peu à l'intérieur. Et puis, il entend que on se tourne vers une provençale. Et on lui dit, qui choisis-tu?
Et tout le monde s'attend qu'elle choisisse évidemment quelqu'un de la tribu, que voulez-vous ? Et bien sûr, on ne peut pas faire autrement. Un bon Provençal, quoi. Et elle se tourne vers la porte, elle aperçoit l'étranger, elle dit « C'est lui !» Voilà l'agapé. Voilà l'agapé. C'est-à-dire, la surprise bonne d'entrer dans une relation hospitalière, chaleureuse, bienveillante, avec un hôte qui survient sans avoir pris rendez-vous. Voilà l'agapé. On pourrait dire, voilà l'Église. Bon, maintenant, nous allons nous calmer et on va dire que Marseille n'est pas encore tout à fait l'Église. Mais Marseille est quand même la capitale européenne de la culture cette année. Il ne faut pas trop sourire, ça dit quelque chose, ça aussi. Enfin bref, bon. En tout cas, Marseille a besoin de se convertir comme toutes les villes, comme Paray-le-Monial, comme Autun, comme chacun de nous. Mais je voulais dire ça simplement pour évoquer, nous autoriser à être surpris. Et surpris par l'autre dans lequel toujours Dieu fait signe, quel qu'il soit. Et le signe par excellence de la fête qui nous réunit aujourd'hui, c'est un signe paradoxal. Dieu non seulement fait signe, mais se dévoile entièrement dans le cœur transpercé d'un supplicié condamné à mort. Le dernier des derniers, le rebut de l'humanité, celui dont on se détourne tellement on a honte. Voilà notre Dieu. Bon. Osons-nous nous laisser surprendre toujours. La deuxième balise, nous laisser simplifier, c'est-à-dire descendre, ne pas rester à notre hauteur habituelle. Descendre pour être à hauteur d'homme. Et même, il faut ajouter, descendre pour nous mettre aux pieds de nos frères. Au lieu de regarder nos pieds, il faut regarder les pieds de nos frères. Parce que le geste chrétien fondamental, c'est le geste du lavement des pieds. Ce n'est pas le geste du lavement de tête. C'est le geste du lavement des pieds, c'est-à-dire le geste qui va être utile, qui va aller chez notre frère ou notre sœur à l'endroit de son besoin humain le plus quotidien. Voilà notre appel simple. Et cela, mes amis, est possible toujours et partout. Il n'y a pas besoin qu'il y ait les conditions réunies comme nous aimerions, non. Il n'y a pas besoin d'attendre le dernier jour pour se dire « Tiens, si j'avais compris que c'était ça, être avec Jésus. » Nous laver les pieds les uns des autres. Ça veut dire nous simplifier l'existence. Ne pas avoir trop d'idées en tête. Enfin, ça ne veut pas dire qu'il ne faut pas un peu réfléchir. Mais de temps en temps, il faut se reposer dans la vraie pensée de Dieu. Et cette pensée n'est jamais une pensée dans laquelle le frère va nous gêner. Le jour où les frères nous gênent, c'est que ce n'est pas la pensée de Dieu. Voilà, ça c'est sûr. Le jour où mon frère qui est là à côté me gêne, ça n'est plus la pensée de Dieu qui m'habite. C'est une pensée imaginaire, théorique, en fait tout ce que vous voudrez. Être à hauteur de Dieu, c'est être à hauteur de service. C'est s'abaisser, être dans ce vis-à-vis-là avec mon frère et accepter que mon frère aussi puisse être à cette hauteur-là pour moi quand j'ai besoin du service qu'il me rend. On ne rendra jamais service si on n'accepte pas aussi que d'autres puissent nous rendre des services. Et le troisième et dernier point de balise pour cette route, va trouver mes frères, c'est de prendre Marie, la disciple par excellence chez nous. Elle nous conduit à comprendre, pas seulement avec notre tête, mais dans tout notre être, ce que signifie l'incarnation du Verbe éternel de Dieu, ce que signifie que Dieu soit devenu l'un de nous. Il s'est fait chair de notre chair, il est devenu homme pour nous, et nous continuerons dans le mystère de l'Eucharistie tout à l'heure, pas simplement pour nous dire qu'il est bon d'être homme, mais pour aller chercher l'homme là où l'homme s'était perdu, c'est-à-dire où il n'y avait plus d'humanité.

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2: À jamais se maintiendra la justice de l'homme de bien, sa puissance grandira et sa gloire. Psaume 111, 9.

Merci beaucoup, merci pour cette invitation et très heureux de retrouver cette ville de Toulon qui, de Lyon, pardon, force de parler à Toulon, de Lyon qui m'est chère parce que j'ai fait mes études universitaires à Lyon dans les années fin 70, à peu près. Et donc je retrouve des quartiers, des monuments que j'avais fréquentés il y a quelque temps. Donc, très heureux de me retrouver non seulement dans ce cadre, mais aussi sur ce sujet qui est la défense de la vie, la promotion de la vie, qui est une priorité pour l'Église aujourd'hui. Dire schématiquement les choses, je dirais qu'il y a pour moi trois défis aujourd'hui qui sont importants dans notre société, mais qui ont rapport à la vie. Et qui riment entre eux, ces trois sujets. Le premier, c'est le défi du terreau. Oui, le défi du terreau, le défi du terrain. Dans une société gagnée par le numérique, le virtuel, il nous faut revenir au réel, celui de la nature, du patrimoine, de la culture, qui nous ancre dans des paysages, une histoire, une patrie, qui nous inscrit dans le mystère de la création et de l'incarnation. Alors dans l'Évangile, on parle de Jésus de Nazareth, et on réfère la vie de Jésus, l'histoire de Jésus, dans sa vie cachée à Nazareth. Cette nomination du Christ le rattache à une antécédence, à des racines, à un terreau. Mais attention, le terreau ne doit pas devenir un terrier replié sur soi-même. Et donc pour appréhender le global, l'international, l'universel, il faut commencer par réassumer le local, l'habiter, se le réapproprier, l'entretenir, le protéger, à condition que le local, comme je le disais, ne devienne pas un bocal. C'est très important aujourd'hui, dans cette quête d'identité, ça va pour notre pays, ça va pour aussi la présence de l'Église, hein, l'importance de ce défi du terrain. Le deuxième mot qui consonne avec ce premier défi, c'est le défi, pardon, de l'humain. Dans un contexte de sécularisation, la vie ne se reçoit plus aujourd'hui comme un don. Le transhumanisme prétend aujourd'hui vouloir fabriquer la vie au fil des manipulations génétiques et des désirs de chacun jusqu'à vouloir produire l'homme augmenté, robotisé, jusqu'à décider qui mérite de vivre et qui doit mourir au gré des appréciations subjectives et des intérêts économiques. En s'exonérant ainsi de la Genèse, où l'être humain se reçoit de Dieu, en s'exonérant de la Genèse, on précipite l'Apocalypse. L'homme dégénéré, c'est-à-dire étymologiquement coupé de ses origines, veut aujourd'hui se faire dégenrer. Au fond, il veut se recréer. L'homme se prend pour le créateur. Et puis le troisième défi, corrélé au précédent, touche au sens du prochain. Le Christ nous rappelle, au travers de l'ADN de la charité, qu'il y a un mystère de communion. Communion avec tout homme, tous les hommes, tout l'homme. Et l'Église est le signe, le sacrement de cette communion qui nous introduit dans la vie trinitaire, dans la communion trinitaire. L'être humain est par essence, et j'allais dire par naissance même, relationné. Homme et femme, il les fit. Livre de la Genèse 1, 27. Et le prochain, c'est autant mon voisin que le lointain. Face à l'individu nomade, nombriliste, la charité chrétienne me rend responsable de tout un chacun, sans exclure d'aucun.
et elle enjoint de créer, de recréer du collectif dans une société fragmentée, fissurée, du chacun pour soi. Et on voit à travers la crise de la politique aujourd'hui jusqu'où nous conduit cette fragmentation, non seulement des partis, mais de la démocratie, du collectif. Oui, l'ouverture au prochain, qui devient cette ouverture qui va jusqu'au lointain, dessine le visage d'une fraternité universelle. Et donc, confronté à ces trois défis qui touchent la vie, le terrain, l'humain, le prochain, on peut dire le lointain, le christianisme relève de la pertinence et de l'impertinence. La pertinence dans l'intelligence que la foi offre de notre monde, une vision de l'homme, de l'humanité, de son présent et de son avenir. La foi, elle est héritage et en même temps promesse. Elle nous donne une vision d'avenir. C'est dans le livre des Proverbes, le peuple se meurt faute de vision. Et c'est pour cela que les grandes utopies politiques étant mortes dans la cendre et dans le sang, hein, on a besoin de se projeter, mais pas d'une manière idéologique, mais à partir du réel. C'est le passé qui nous permet de générer l'avenir. Donc la pertinence dans l'intelligence, dans la compréhension de notre monde, des attentes qui le traversent, mais aussi la parole de l'Église relève de l'impertinence, dans le refus à la bien-pensance, au prêt-à-penser idéologique, bureaucratique, technologique, qui bride et qui vampirise notre jugement. Donc pour nous, comme chrétiens, sommes appelés à prendre conscience de ces trois défis dans lesquels s'inscrit la question de la vie. La vie, elle est rapport à un lieu, elle est rapport au sens de l'humain, et la vie, elle a une dimension universelle. Alors, effectivement, dans cette approche de la vie, de la défense de la vie, le christianisme a, je dirais, une vision qui est à rebours de ce qui est aujourd'hui proposé, légiféré, qui se traduit ici, par exemple en France, dans la constitutionnalisation de l'avortement, requis comme un droit, comme une liberté, comme un droit, et puis dans les prochaines démarches parlementaires, qui risque d'aboutir à la légalisation de l'euthanasie, du suicide assisté. La défense de la vie, depuis sa conception jusqu'à sa fin naturelle, n'est pas une cause parmi tant d'autres, un sujet de débat parmi tant d'autres. Il y a quelque chose d'essentiel qui est en cause. Elle constitue la défense de la vie, la colonne vertébrale d'une société humaine. C'est sur ce respect inconditionnel de la vie que repose la possibilité même d'une civilisation juste et pacifique. C'est ce que disait Saint Jean-Paul II dans l'Evangelium Vitae, l'Église de la vie se trouve au cœur du message de Jésus. Protéger la vie, c'est servir la vérité même de l'homme. La vie est sacrée. Chaque être humain, quelle que soit sa condition, est le reflet, image et ressemblance du Créateur. C'est quelque chose qui m'est donné. Et si je commence à vouloir décider qui doit vivre, qui doit mourir, je me prends pour Dieu. Je prends la place de Dieu. Lorsque la vie n'est plus regardée comme sacrée, tout l'édifice social s'effondre peu à peu. Les institutions perdent leur sens, la loi s'éloigne du bien, la technique se retourne contre l'homme.
La défense de la vie a une dimension, beaucoup de dimensions sur lesquelles je vais revenir, spirituelles, anthropologiques, sociales. Elle a une dimension aussi politique. La défense de la vie devrait être la première raison d'être de toute autorité publique, la mesure même de la justice et du bien commun. Si cette priorité retrouvait sa place au sommet de nos choix collectifs, bien des désordres et des dérives s'apaiseraient, car l'ordre de la vie, c'est l'ordre de Dieu. Et quand on regarde l'Évangile, comme le disait Jésus dans l'Évangile au chapitre 10, verset 10 de l'Évangile de Jean, je suis venu pour qu'ils aient la vie et qu'ils l'aient en abondance. Suis le chemin, la vérité et la vie. L'Évangile tout entier est une célébration de la vie. Jésus ne cesse de guérir, relever, consoler, ressusciter. Il rend la vue à l'aveugle, redonne la parole aux morts, purifie le lépreux, ressuscite la fille de Jaïr et son ami Lazare. Chaque geste, chaque parole du Christ manifeste que la vie, surtout dans sa fragilité, est le lieu même où Dieu se révèle. Celui qui accueille la vie, l'accompagne, la protège, entre dans la compréhension même du mystère de Dieu, source et fin de toute existence. Comme le rappelle le pape François dans Dignitas Infinita en 2024, je le cite, la dignité de chaque être humain, avant toute qualification, est un fait ontologique, enraciné dans l'amour créateur de Dieu. Priorité spirituelle et prophétique. Toute atteinte à la vie, qu'il s'agisse de l'avortement, de l'euthanasie, de la manipulation génétique, du mépris envers le plus faible, ouvre la porte à une logique eugéniste qui menace de déshumaniser nos sociétés. L'histoire le montre, là où la vie cesse d'être inviolable, l'homme cesse d'être libre. Et c'est pourquoi l'Église de Gaudium Spes et Spes a Evangelium Vitae, de Donum Vitae à Laudato Si, ne cesse de rappeler avec constance que servir la vie, c'est servir Dieu lui-même, et que bâtir une civilisation de l'amour commence toujours par le respect de la vie, de toute vie, en particulier dans la fragilité de celle-ci. Oui, l'Église enseigne que la vie est sacrée. Chaque être humain, de la conception à la mort naturelle, possède une dignité inaliénable qui exige de la part des citoyens, de l'État, protection et respect. Cette conviction fonde l'engagement de l'Église à défendre la vie dans toutes ses dimensions biologiques, sociales, morales, spirituelles. C'est ce que redit le catéchisme de l'Église catholique. Tout être humain, du moment de la conception jusqu'à la mort, est sacré parce qu'il reflète l'image de Dieu. Chaque personne possède une dignité inhérente, inaliénable, constitutive de toute la doctrine sociale catholique. Cette conviction théologique façonne priorités, principes et actions que l'Église propose aux sociétés pour organiser la vie publique. Une dignité, et je cite encore le catéchisme numéro 2319, une dignité qui exige le respect de toute la personne, intrinsèque à chaque individu. Cette défense de la vie ne se limite pas à l'opposition aux pratiques mortelles, euthanasie, avortement. Elle s'étend à la construction d'une société qui respecte la dignité de chaque personne, qui lutte contre la pauvreté, la guerre, toutes les formes de culture de mort.
Cette conviction, j'ai réaffirmée, fait partie de la tradition de l'Église et qui était réaffirmée par les grands textes, par le Concile, par les prises de position des souverains pontifes. Il y a des défis importants sur lesquels je voudrais revenir. D'abord, le défi de la vulnérabilité. Dans une société qui se veut une société de performance, d'exaltation de soi. Les dérives eugénistes, légalisées, banalisées, recommandées, pour refuser par exemple à certains êtres trisomiques le droit de naître, en mettant tout en œuvre pour que par la médecine et la justice, ils n'en naissent plus, en particulier par la multiplication des offres de dépistage, tout cela fait passer sournoisement l'opinion publique progressivement vers l'autorisation de la fin de vie qui devient une prescription. Tout cela se toile de fond du diktat de la performance. La violence criminelle commise vis-à-vis d'un embryon risquant d'être manqué par la maladie, marqué par la maladie, trahit le refus d'accepter que vienne au jour un être qui échappe à l'injonction tyrannique de la bonne santé, de la pleine disposition de soi, qui correspond au format de vie, de réussite qu'impose le prêt-à-penser sociétal. Le malade, l'handicapé, lorsqu'ils sont considérés comme un poids social, sanitaire, économique, devraient être rayés de la carte, éliminés, réduits à devenir tout au plus un médicament ou une boîte à outils en vue de servir à d'autres manipulations génétiques. C'est la logique de la qualité de vie, du standard de perfection, qui conduit ainsi à nier la vulnérabilité de celui qui n'a pas encore de bouche ni de conscience pour crier justice. Et cela déroute, détourne la science médicale de son objet propre, qui est celui de soigner, au profit d'une entreprise d'élimination systématique et planifiée de la vie, lorsque celle-ci encourt le risque d'être marquée par la fragilité, alors que nous savons qu'il existe des alternatives prometteuses que permettent les progrès thérapeutiques majeurs et qui ne sacrifient plus l'embryon. Ainsi, on assiste à une perversion de la raison scientifique qui devient l'otage de l'éradication de la différence au nom d'une vision totalitaire conditionnée de la qualité de vie, en oubliant que la personne vulnérable suscite des ressources insoupçonnées d'humanité, indispensables à notre société. La vulnérabilité fait surgir un surcroît d'humanité. Elle nous invite à accueillir notre propre fragilité, cachée sous le masque de l'apparence, car notre existence se définit aussi par le manque. L'accueil de la vulnérabilité nous affranchit de la loi implacable, mécanique, de la mode, du modèle. Elle nous donne accès au principe d'altérité. Oui, l'enjeu d'humanisation de toute société consiste à mesurer toute prouesse scientifique à l'aune du respect du plus vulnérable, de l'être sans défense. Sinon, le refus de la faille, de l'échec, du manque, conduit à la traque généralisée de toutes les formes de handicap. Et ce refus est profondément déshumanisant, alors même que toute personne, d'une manière ou d'une autre, est traversée par la faiblesse et qu'il doit plutôt apprendre à l'assumer que choisir de la gommer. Le combat que nous avons à mener touche un autre défi anthropologique qui rejoint le drame actuel de l'avortement. Parmi toutes les formes d'atteinte à la vie, s'attaquer à l'enfant, à naître, en cherchant à masquer les traumatismes physiques et psychologiques considérables que devra supporter la femme durant toute sa vie, c'est refuser que la vie soit don de Dieu.
Concile Vatican II nous rappelle que l'homme est la seule créature que Dieu a créée pour elle-même. La vie n'a pas d'autre justification qu'elle-même, sans qu'on lui impose une caractéristique, sans qu'on lui demande de se justifier. Et c'est la tentation malthusienne qui est de mettre la main sur la création de la vie pour rapporter son surgissement à nos intérêts, à nos calculs, en se prenant pour le Créateur. De la négation de la fragilité en passant par l'instrumentalisation de la vie, il n'y a qu'un pas que nos sociétés franchissent allègrement en direction de la négation de la nature humaine. Lorsque la transmission de la vie est déconnectée de l'exercice de la sexualité, lorsqu'on déconstruit l'identité sexuelle du masculin, du féminin selon la théorie du gender, lorsque le corps est chosifié, manipulé à l'envi, lorsque le fœtus est traité comme un matériau de laboratoire, on aboutit ainsi peu à peu à une déconstruction des structures fondamentales de l'humain. Les mots comme père, mère, famille, maternité, paternité, filiation, sexualité, vie, corps se vident brusquement de toute référence à une nature humaine, à une loi naturelle. L'homme s'arroge la prérogative de se construire, de se déconstruire lui-même, de refouler ou de refonder sa propre identité, et comme le disait Benoît XVI, de nier le message éthique inscrit dans son être. À plusieurs reprises, oui, Benoît XVI a invité nos contemporains à redécouvrir l'écologie de l'homme. Ce n'est plus seulement la planète qui est en danger en raison de la pollution, des cataclysmes, du mépris de l'environnement, des accidents nucléaires, c'est l'être humain dans son identité qui est menacé par le vertige prométhéen de ne plus se respecter lui-même en voulant s'affranchir de sa propre nature. Le critère de l'éthique médicale n'est plus d'essayer de faire ce que l'on peut faire selon les capacités qu'offre la science en répondant ou en répondant aux pressions financières. Le critère de l'éthique, c'est de respecter les principes constitutifs de son humanité qui font que l'homme est l'homme. Si la morale est dépourvue du lien avec toute transcendance, elle se trouve exposée aux contingences de l'histoire et à ses propres fantasmes. Si la morale n'accepte pas le réalisme biologique, physiologique de son enracinement humain et ontologique, elle devient à la merci ou à la solde de tous les faux idéalismes. Et ceci conduit inéluctablement à la dictature de la violence en imposant à l'homme ce qu'il doit être et en lui dictant ce qu'il doit faire. Toute science éthiquement transgressive tend ainsi à devenir oppressive. Quelques principes, me semble-t-il, importants, après avoir appelé, dressé schématiquement et synthétiquement les enjeux qui sont derrière ce respect de la vie, quelques principes sociaux qui sont dérivés de cette dignité de la personne humaine depuis le commencement de la vie, la conception.

en devenant le petit enfant de Joseph et de Marie. Mais aussi, comme principe dérivé de la dignité et du respect de la vie, le travail. Le travail participe à la dignité du travailleur. Les conditions de travail justes sont une exigence morale, comme le rappelle Centesimus Annus, numéro 6. Ensuite, des principes de la doctrine sociale de l'Église, de subsidiarité, de préserver la dignité des personnes, des communautés, dans leur lien avec le local. Le principe de solidarité, la solidarité qui exprime la reconnaissance de la dignité de chaque être, appelant à aider les pauvres, les marginalisés, comme le dit Fratelli Tutti, numéro 213. La place accordée à toutes les formes de handicap dans notre société, qui relève là aussi d'un grand enjeu. Et puis, le bien commun, qui est la somme des conditions sociales qui permettent à chaque personne d'atteindre son plein épanouissement, comme le rappelle Gaudio et Spes, numéro 26. Donc, quand on dit respect de la vie, vous voyez, ce n'est pas simplement la vie humaine telle qu'elle apparaît dans la naissance, l'accompagnement, c'est le cadre de vie, c'est les conditions de vie au niveau de l'ensemble de la société. Et les questions anthropologiques impactent sur les visions sociales et sur le témoignage que l'Église a apporté vis-à-vis du monde, sur l'évangélisation. Les conséquences sont importantes. Il y a bien sûr une protection juridique de la vie, mais aussi à développer une culture de la vie pour soutenir les femmes enceintes, favoriser l'adoption, combattre les pressions économiques qui poussent à l'avortement, accompagner les personnes âgées tentées par l'euthanasie. Une culture de vie qui passe aussi par une éducation morale, former les consciences pour reconnaître la dignité de la personne humaine, ça fait partie des missions de l'Église. Formation des consciences, mais aussi action communautaire, les organisations caritatives, les écoles, les hôpitaux, les associations, autant de lieux où les expressions concrètes de dignité humaine doivent être valorisées, alors que certaines se rattachent explicitement à la vie de l'Église. On a des vecteurs qui sont importants, sur lesquels on doit pouvoir agir pour sensibiliser l'opinion publique. Et là aussi, ça nécessite que l'Église soit présente dans les débats de société, dans le dialogue social, afin que les décisions reflètent le respect de la personne humaine. Autant, je dirais, de postures pour que cette parole de l'Église, qu'elle énonce par rapport à la vie, à la protection de la vie, à l'engagement civique et à l'accompagnement pastoral, puisse permettre à ce respect de la vie de diffuser dans toute la société et de permettre d'éclairer les consciences. C'est un vaste débat, un vaste combat, parce que nous sommes dans un contexte où il y a des pressions économiques, idéologiques, qui nous amènent à être parfois marginalisés, ridiculisés. Et c'est là qu'il faut, comme le disait Montalembert, ce qu'il manque beaucoup aux catholiques, il disait ça au XIXe siècle, c'est qu'il manque beaucoup aux catholiques, c'est le courage. Le courage, ce qu'il faut aussi, c'est bien sûr la formation, l'intelligence dans l'action, mais aussi la coordination. Il y a beaucoup d'initiatives isolées, et je me réjouis que ce réseau vie puisse permettre à tous les acteurs dans cette défense de la vie, de se coordonner. Il faut le faire au niveau national, mais aussi au niveau international. Parce que des grandes organisations à l'échelle internationale, à travers le gender, à travers la culture woke, LGBT,

font d'énormes pressions et nous sommes souvent otages de ces prêt-à-penser qui sont très efficaces sur le plan des moyens de communication. Mais je pourrais tout à l'heure répondre à peut-être s'il y a des questions dans ce sens-là, sur quelques perspectives qui commencent à se développer pour unifier et coordonner nos actions dans la défense de la vie au niveau international. Voilà, quelques réflexions générales sur le respect de la vie par rapport aux défis qui sont les nôtres aujourd'hui

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2: Dieu, tu gouvernes les peuples avec droiture. Sur la terre, tu conduis les nations. Psaume 66, 5.

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irrésistiblement. Quand je goûte du beau, j'ai envie de faire du beau. Pas vous ? Quand j'entends d'excellents musiciens comme ceux de notre festival, je suis plein d'admiration et je me dis que j'aimerais jouer d'un instrument ou chanter comme ils savent si bien le faire. Ce n'est pas seulement la technique qui me touche et m'attire, c'est surtout la beauté. En goûtant du beau, on a envie de faire du beau, vous ne trouvez pas ? Alors, en entendant les musiciens faire du beau, j'ai envie de leur demander « Apprenez-moi la musique. » Comme les disciples qui demandent aujourd'hui à Jésus « Apprends-nous à prier. » Un grand désir jaillit de leur cœur. Pourquoi ? Parce qu'ils ont vu Jésus prier. Ça devait être tellement beau de voir Jésus en prière. Peut-être le plus bel acte qu'on ait jamais vu sur cette terre, Jésus en prière. Devant tant de beauté, il n'est pas étonnant que les disciples aient eux aussi le désir de faire du beau en priant. Ils ont envie de prier beau. Alors ils demandent à Jésus de leur apprendre à prier, comme lui-même prie le Père dans l'esprit, une prière de toute beauté. Tiens, la beauté, n'est-ce pas justement cela l'essentiel de notre prière ? Non pas une prière pour convaincre Dieu, car lui-même l'a promis. Demandez, on vous donnera. Nous n'avons pas à prier de manière inquiète, pas plus qu'à chercher des arguments persuasifs pour espérer fléchir le cœur de Dieu. Non. Je crois plutôt que nous avons à prier pour faire du beau comme le Seigneur lui-même est beau et fait du beau. Et c'est ce désir de beauté dont il peut se saisir comme notre plus belle offrande pour exaucer nos prières. Sincèrement, vous qui étiez là ces derniers jours, tout au long de cette semaine de festival, c'était beau de vous voir prier. Pendant l'adoration ou le chapelet, à la messe ou au cours des veillées, par la louange ou la supplication, qu'est-ce que c'était beau de vous voir en prière. De même pour vous qui nous avez rejoints ce dimanche, depuis le début de cette Eucharistie, c'est beau de vous voir prier, en chantant, en demandant pardon, en proclamant la gloire de Dieu, en écoutant sa parole. Qu'est-ce que c'est beau de vous regarder. On a de la chance, nous, d'être là. On vous voit prier. Et forcément, on se dit, Dieu que c'est beau. Alors bien sûr, ce qui se vit dans le cœur doit être beau. Mais ce qui se vit dans l'assemblée doit l'être tout autant. Et vous avez tous la mission d'y veiller. Faire ensemble du beau. Faire de notre prière commune une œuvre belle. Ce devoir incombe à chacune et chacun d'entre nous et à nous tous ensemble. Et donc ce grand désir ne doit jamais nous quitter, quelles que soient les modalités et les temps de nos prières, faire du beau en priant. Voyez, face à toutes les laideurs du monde, nous avons là une force de résistance, la beauté de notre prière. Face à tout ce qu'il y a d'abject dans nos propres péchés, nous avons là une force de résilience, notre prière personnelle et communautaire qui harmonise toujours davantage nos âmes et le monde à la beauté de Dieu. Alors bien sûr, une fois rentré chez vous, vous n'aurez plus forcément la beauté du cadre de montagne qui nous environne, vous n'aurez plus la beauté des chants du festival et de la communauté des sœurs, vous n'aurez pas la beauté de décoration de ce chapiteau, ni la beauté d'être réunis ensemble ici pour former un seul cœur, mais il vous restera la beauté de la prière. Où que vous alliez, quoi que vous fassiez, il vous restera cette force de résistance à la laideur qu'est la beauté de la prière. Et voyez, quand on prend vraiment conscience de cela, l'évidence s'impose à nous. On ne va pas prier seulement quand on en a envie. On ne va pas prier parce qu'on a du temps, ou parce qu'on en a besoin, ou parce qu'un événement rend tout à coup la prière plus urgente. Non, on va prier pour glorifier la beauté de Dieu et pour faire de la beauté avec lui. Voyez, notre prière devient alors ce canal privilégié pour que la beauté divine se répande dans le monde et que la beauté humaine rejoigne celle du ciel. Et voyez, quelles qu'en soient les modalités, notre prière est belle parce qu'elle veut laisser passer le beau. Elle console et guérit, elle raffermit et rassure, elle ouvre des voies nouvelles, elle unit dans la communion de l'Église. La prière fait du beau
parce qu'elle fait battre nos cœurs un peu plus à chaque fois au rythme du cœur beau de Jésus. Alors le Seigneur nous appelle tous, frères et sœurs, à prier comme un prolongement de sa beauté à lui. Ça vous dit ? Ah, devant tant d'enthousiasme. Je vais vous proposer qu'on prenne ensemble aujourd'hui un engagement de prière. Attention, non pas quantitatif, ni par une modalité particulière, ça c'est au discernement de chacun, mais je vous propose qu'ensemble, nous prenions aujourd'hui l'engagement de prier beau, c'est-à-dire de faire de chacune de nos prières comme une œuvre d'art. Ça vous dit d'être des artistes de la prière ? Alors je vais vous proposer pour ça quelques pistes, en regardant comment un artiste laisse la beauté s'exprimer à travers lui. D'abord, un artiste, c'est quelqu'un qui sait contempler. Avant de peindre une toile, avant de creuser une pierre, avant de jouer une partition, l'artiste doit d'abord voir, percevoir, recevoir. Or, souvent, dans la prière, sans doute, nous manquons de prendre le temps de recevoir. Nous voulons faire, de manière parfois obsessionnelle, dans toute notre vie et même dans la prière. D'où cette question essentielle à la vie spirituelle. Prenez-vous vraiment le temps de recevoir ? C'est indispensable pour faire de nos prières des œuvres d'art. Et puis un artiste, c'est aussi quelqu'un qui arrive à concilier son intelligence, son expérience et son affectivité. Pour prier beau, n'est-ce pas ce à quoi nous devons veiller nous aussi ? Concilier la raison, l'expérience et l'affectivité, en ne laissant pas de côté notre part affective, émotionnelle, intuitive, mais en n'abdiquant pas non plus notre raison ni notre attention à ce que notre expérience grandisse au fur et à mesure du temps. Voyez, une prière sera d'autant plus belle qu'elle harmonisera toujours plus les différentes composantes de notre être au lieu d'en négliger certains. Cette semaine, au cours du festival, nous avons prié beau parce que c'est tout notre être qui s'est mis à prier. Pas seulement notre âme, mais notre corps aussi, et le corps que nous formons ensemble. Et cette prière, nous avons veillé à ce qu'elle ne soit pas simplement une expression affective, parce que finalement, ça pourrait rester très superficiel. Donc on a laissé cette prière s'ancrer profondément en nous, rejoindre notre intelligence, notre parcours de vie, et ce que l'Église nous enseigne. Ainsi, nous pouvons être des artistes de la prière. Troisième piste pour faire de notre prière une œuvre d'art, c'est d'être à l'écoute de ce qu'il y a d'original en nous. Vous savez, il n'y a pas d'artiste sans originalité. Sinon, on parle d'un copiste. Pour être des artistes priants, il ne faut donc pas avoir peur de laisser s'exprimer ce qu'il y a en nous d'original, d'unique. Tiens, d'ailleurs, vous pourriez peut-être discerner ici, sous le regard de la Vierge Marie, ce qui fait votre originalité, et spécifiquement votre originalité de prière. Vous y découvrirez certainement la vocation unique et incomparable que le Seigneur vous a confiée. Être des artistes, des originaux, peu importe si on apparaît un peu trop originaux aux yeux du monde. Et puis, dernière piste pour faire de nos prières des œuvres d'art, en fait, c'est prendre conscience qu'un artiste n'est jamais artiste tout seul. Son désir de faire de beau est toujours un désir de s'harmoniser à la beauté qui l'entoure et de la communiquer aux autres. Ainsi, ici, dans les Hautes-Alpes, quand on voit les belles montagnes, c'est comme si elles s'offraient à nous pour nous dire « Ça vous dit d'être beau avec nous ?» Quand on voit des marmottes se balader dans les montagnes, on les entend presque nous crier aussi « Ça vous dit d'être beau et belle avec nous ?» Et si la montagne répond à sa vocation de beauté par sa majesté, et si la marmotte répond à sa vocation de beauté en vivant sa vie de marmotte, l'être humain, lui, accomplit sa vocation à la beauté, d'abord dans la prière, en communion avec les autres. Bien sûr, c'est la charité qui est l'expression extérieure la plus manifeste de la beauté humaine. Mais la prière en est le fondement, permettant de tout rattacher à la source de la beauté et de vivre vraiment en communion de beauté. Alors vous qui partez aujourd'hui du Festival Marial, comme vous qui êtes montés au lot ce dimanche, ou qui êtes unis à nous par les moyens de communication, tous nous pouvons rendre notre monde plus beau par notre prière belle. Il y a quantité de manières d'y contribuer, bien sûr.
depuis l'attention aux plus pauvres, jusqu'à la démarche artistique, la fidélité aux engagements, l'affirmation des convictions. Tout cela rend notre Église et notre monde plus beau. Mais en voyant Jésus prier et en lui demandant « Apprends-nous à prier », les disciples nous font comprendre que la beauté d'entre les beautés, la source de la beauté, c'est de prier beau comme Jésus. Comme Jésus, avec Jésus, tous ensemble, dans la communion de l'Église. Impossible alors de jamais nous lasser de prier. Impossible de renoncer à prier. Impossible de dire « Désolé, moi je n'ai pas le temps ». On a toujours le temps de faire du beau. Et si on ne l'a pas, c'est qu'il faut revoir, les priorités de la vie. Nous avons toujours le temps de faire du beau. À chaque fois se concrétise la parole du psaume 26 que vous pourriez vous répéter sur votre chemin de retour. Une chose que je demande. S'il fallait demander une seule chose au Seigneur de toute votre vie, tiens, qu'est-ce que ce serait ? Une seule chose que je demande, dit le psalmiste, habiter la maison du Seigneur tous les jours de ma vie pour admirer le Seigneur dans sa beauté et m'attacher à lui. Admirer le Seigneur dans sa beauté et m'attacher à lui, c'est cela prier, et prier ainsi, Dieu que c'est beau.

Je vais vous parler, c'est pas très original, de l'amour de Dieu. Alors plus particulièrement de sa miséricorde, ou plus précisément de l'accueil de sa miséricorde dans nos vies. Et en guise d'introduction, je voudrais commencer par vous citer un passage de l'encyclique de Benoît XVI sur Dieu est amour. « Nous avons cru à l'amour de Dieu ». C'est ainsi que le chrétien peut exprimer le choix fondamental de sa vie. À l'origine, ah, écoutez ça bien, à l'origine du fait d'être chrétien, il n'y a pas une décision éthique ou une grande idée, mais la rencontre avec un événement, avec une personne qui donne à la vie un nouvel horizon et par là son orientation décisive. À l'origine d'être chrétien, il n'y a pas une décision éthique ou une grande idée, mais la rencontre avec un événement. Et cet événement, c'est Dieu a tant aimé le monde, ça c'est moi, enfin c'est l'Écriture. Cet événement, c'est Dieu a tant aimé le monde qu'il a donné son Fils unique. Ainsi, tout homme qui croit en lui obtiendra la vie éternelle. Donc cet événement, c'est une personne, c'est Jésus. Toujours à propos de Jésus, mais c'est pour ça aussi, excusez-moi, que j'entends encore dire, en tout cas dans mon diocèse, parfois qu'on dit que les chrétiens, c'est une des religions du livre. On dit il y a trois religions du livre. Ce n'est pas vrai. Excusez-moi, nous ne sommes pas la religion du livre. Nous sommes la religion d'une personne, le Verbe incarné. Je vous cite encore, toujours dans mon introduction, le Saint-Père, dans l'exhortation sur la parole de Dieu que vous avez tous lue, j'imagine. La parole éternelle qui s'exprime dans la création et se communique dans l'histoire du salut est devenue dans le Christ un homme. Né d'une femme. La parole ne s'exprime plus d'abord à travers un discours fait de concepts et de règles. Ici, nous sommes face à la personne même de Jésus. Son histoire unique et singulière est la parole définitive de Dieu ou que Dieu dit à l'humanité. La parole n'est pas seulement audible, elle ne possède pas seulement une voix. Maintenant, la parole a un visage qu'en conséquence, nous pouvons voir Jésus de Nazareth. Donc, je prie, si le Seigneur, qu'il vous accorde cette grâce, si ce n'est pas déjà fait, de cette rencontre profonde avec Jésus qui nous révèle l'amour du Père. Et si nous ne l'avons pas déjà expérimenté, ou si nous l'avons déjà expérimenté, ce qui est peut-être le cas de beaucoup d'entre vous, laissons cet amour nous transformer de plus en plus et jusqu'au bout. Alors je voudrais faire quelques considérations, toujours dans mon sujet, sur l'amour de Dieu. La première, alors permettez-moi de vous rappeler des choses de fond. La première, c'est que l'amour de Dieu, c'est un amour créateur. Je vous citerai un passage, excusez-moi pour les citations, après je vous raconterai des histoires. Le Concile, que vous avez lu aussi, j'imagine, à cette expression à propos de la création, c'est dans Lumen Gentium, le Père éternel, par la disposition absolument libre et mystérieuse de sa sagesse et de sa bonté, a créé l'univers et a décidé d'élever l'homme à la communion de sa vie divine. Donc Dieu a créé librement, par amour, pour l'amour, parce qu'il est amour, parce que par nature, l'amour se communique. Et chacun, chaque être humain, tous ceux qui sont nés avant vous, vous qui êtes là, tous ceux qui viendront après nous, qui ne sont pas encore nés, chacun est appelé à l'existence par amour. Et au-delà de toutes les contingences humaines, appelé à la communion avec lui. Donc personne n'est un accident,
ou une erreur. Aucun d'entre nous. Quelles que soient les conditions heureuses ou douloureuses dans lesquelles nous sommes venus à l'existence. Et Dieu veut nous faire participer à sa vie et à son bonheur. Autrement dit, l'intention de Dieu sur l'humanité et sur nous individuellement est une intention de bonheur. Mais cette communion n'est possible que par une réponse libre et un don libre et au don librement proposé de Dieu, au don fait par Dieu librement, il faut une réponse libre. Il nous faut accueillir ce bonheur. Je me permets de vous raconter une histoire, j'avais promis des histoires. Un jour, c'est Mère Teresa. C'est une émission de télévision que j'ai vue, je ne sais plus dans quel pays du monde, c'était pas en France, en tout cas, une émission de télévision. Et vous aviez Mère Teresa, vous aviez à côté d'elle un cardinal, je ne sais plus lequel, c'est pas intéressant, et il y a un autre évêque, voilà, qu'ils étaient donc tous les trois, et il y avait une interview à la télé. Et le journaliste était extrêmement critique. Pas sur Mère Teresa, parce que ça, non. Mais sur l'Église, vous savez, comme d'habitude, enfin, c'est assez classique. On finit par s'habituer. Bon. Et alors, il dit, oui, Mère Teresa, ce que vous faites, c'est extraordinaire, c'est magnifique, les pauvres, enfin, tout ça, c'est très beau. C'est admirable, très bien. Mais alors, l'Église, bon, très bien. Mère Teresa, on regarde le journaliste, tout ça devant le plateau de télé, hein, devant la télé, et dit au gars, ne répond pas à sa question, bien entendu, et dit au gars, mais monsieur, vous n'êtes pas heureux. Mais c'est que, enfin attendez, mais écoutez, pourquoi vous êtes si violent, si amer? Vous n'êtes pas heureux. Mais c'est pas, mais écoutez, c'est pas ça dont il s'agit. Ah mais monsieur, vous n'êtes pas heureux. Et alors le journaliste, un peu déstabilisé, dit à Mère Teresa, tout ça devant la télévision, mais comment faire pour être heureux? Ah ça, monsieur, ça ne se conquiert pas, ça se reçoit. Et alors à ce moment-là, elle prend la main des deux évêques à côté d'elle. Nous allons prier pour vous, monsieur. Bon, continue. Retenez simplement que Dieu vous a fait librement, parce qu'il est libre, par bonté, avec une intention de bonheur totale, et que personne n'est en trop. Ça va ? Autre chose, le drame du péché et de la séparation de Dieu. Vous savez, il y a l'histoire du péché des origines, péché originel. Alors permettez-moi, mais très brièvement, de revenir sur quelques éléments du récit du péché originel, justement, dans la Genèse. Alors je ne vais pas tout vous dire, simplement quelques aspects. Pour vous rappeler que, d'abord, le récit de la Genèse n'est pas un récit historique au sens scientifique du terme. Il ne nous dit pas le comment, mais le pourquoi, le mystère. D'accord ? Alors vous vous souvenez, c'est l'histoire du serpent. Vous savez que le serpent s'approche d'Adam et Ève et c'est un menteur. Il va, Dieu avait dit à Adam et Ève, vous pourrez manger de tous les arbres du jardin. Sauf, je vous préviens, ne mangez pas de l'arbre de la connaissance du bien et du mal, parce que si vous en mangez, vous mourrez. Le serpent arrive, il dit, Dieu vous a dit qu'il ne fallait pas manger. Parce qu'en fait, il ne veut pas, si vous mangez, vous allez devenir comme lui et il ne veut pas que vous soyez comme lui. C'est un menteur. Et il l'insinue dans la relation, en fait, de la méfiance. Il met un doute. Il pose une suspicion sur les intentions de Dieu. Est-ce qu'au fond, Dieu ne serait pas un peu méchant? Est-ce que Dieu, au fond, ne nous manipule pas un petit peu? Donc il introduit le doute sur Dieu. Et Adam commence, et Ève, commence à se méfier de Dieu. Et ils vont vouloir prendre ce que Dieu voulait leur donner. Et qui ne pouvait être reçu que comme un don. Ils vont vouloir s'accaparer, ce qu'ils ne peuvent pas d'ailleurs. C'est voué à l'échec. Alors que Dieu voulait le donner gracieusement. Et donc c'est un péché qui est un péché en fait de méfiance, mais c'est aussi un péché d'impatience, et puis c'est le tout de suite, c'est vraiment notre époque. Hein. C'est pour moi, tout de suite, maintenant. Nya. C'est l'orgueil, en fait, de ne pas dépendre
de la gratuité du don. Tout par moi-même. Vous savez, je ne vais pas trop... En fait, on refuse toute gratuité. Parce que la gratuité, c'est gratuit. Nous, on veut toujours... Qu'est-ce que je dois faire? Alors, on verra après ce qu'on doit faire. Mais il ne s'agit pas d'abord de faire, il s'agit d'accueillir. Bon, ça va? Et on voit le même phénomène, la même difficulté, dans la parabole, vous savez, la fameuse parabole du père qui avait deux fils. Vous savez, on appelle ça la parabole du fils prodigue. En fait, c'est la parabole du père. Un homme avait deux fils, un père. Puis on décrit le premier, le second, vous connaissez, je ne vais pas m'étendre là-dessus. Mais la difficulté de ces deux fils, le premier en particulier, il veut les biens du père, il veut l'héritage, mais sans le père. Et d'ailleurs, je vous ferai remarquer que quand il dit à son père « Donne-moi ma part d'héritage », ce qui est un mensonge, parce que ce n'est pas à lui, Dieu lui donne. Enfin, le père lui donne. Vous dites à Dieu « Donne-moi, laisse-moi vivre », il vous laisse vivre, pas de problème. Ce qu'il n'a pas compris, lui et le fils aîné, c'est que le vrai héritage, c'est justement d'être en communion avec le Père. Le vrai trésor, c'est la communion. C'est « tu es toujours avec moi, tout ce qui est à toi est à moi. Tu ne m'as pas donné de vos gras, mais écoute, tu n'avais qu'à le demander d'abord. » Mais ce n'est pas le sujet, puisque nous sommes ensemble. Vous pouvez tout avoir, mais si vous n'êtes plus en communion avec lui, vous perdez tout. Alors le péché naît de la méfiance. C'est une impatience et c'est un orgueil, mais j'y reviendrai. Ça va, vous me suivez toujours? Bon, alors Dieu ne s'est pas arrêté au péché, je vous signale. Donc l'amour de Dieu est un amour créateur, mais c'est aussi un amour rédempteur. Il faudra m'arrêter quand ce serait fini, hein, parce que j'ai aucune montre. Ça va? Donc Dieu ne s'est pas arrêté au péché, l'amour de Dieu est un amour rédempteur. Alors toujours dans la Genèse, la réaction d'Adam et de Ève, vous vous souvenez, après le péché, c'est de se cacher. Tout d'un coup, ils ont peur de Dieu. Alors avant le péché, il n'y avait pas de problème. Dieu venait dans le jardin, dit-on, tous les matins, enfin, ou au coucher du soleil. Et alors il venait, et Dieu est venu comme d'habitude. Parce que Dieu est innocent. Dieu ne suspecte pas le mal. Dieu est surpris par le mal. Il se dit pas, tiens, ils vont surtout certainement pécher. Non, Dieu n'imagine pas cela. Et Adam et Ève ne sont plus là. Et ils se cachent. Et la relation avec Dieu est troublée, mais aussi la relation entre hommes et femmes, mais aussi entre eux, entre nous. Et il est prêté à Dieu, et c'est à ça que vous connaissez, Dieu se met à la recherche d'Adam. Et on prête à Dieu un cri, enfin c'est un véritable cri, c'est Adam, où es-tu ? Et Dieu se met à la recherche de l'homme. Comment dire? Cette recherche de l'homme. Adam, où es-tu? Pourquoi tu te caches? Pourquoi tu as peur? Ce cri, cette recherche traverse toute l'histoire du salut. Et vous pouvez essayer de lire toute la Bible, l'Ancien Testament, le Nouveau Testament, avec ce cri, Adam, où es-tu? Et vous savez que cette recherche de Dieu va aboutir à Jésus. Jésus, c'est Adam, où es-tu? Le curé d'Ars disait que ce n'est pas le pécheur qui court après Dieu pour le pardon, c'est Dieu qui court après le pécheur pour le rattraper, pour lui pardonner. Alors moi, je suis très imaginatif, j'ai toujours imaginé le bon Dieu qui courait après moi en me disant « Mais où est-ce que tu vas ? Et reviens !» Voyez, nous pensons souvent que c'est nous qui cherchons Dieu. C'est toute une époque, je cherche Dieu, je cherche Dieu. Je me demande parfois ce qu'on cherche. Mais ce qui est sûr, c'est que c'est Dieu qui nous recherche. Et il y a un moment dans l'existence, on s'aperçoit tout d'un coup que c'est lui qui nous cherche. Et Dieu vient rejoindre l'homme dans sa détresse même. Il vient le rejoindre dans sa méfiance même et dans la nôtre. Donc Jésus, je fais du caté, là, c'est le résumé du caté. Hein. Mais je ne suis pas sûr qu'on soit très clair. Jésus nous révèle l'amour du Père. Plus encore, il ne fait pas que révéler l'amour du Père. Il ne fait pas qu'en parler. Il est, dans sa personne, l'amour du Père. Il est, lui-même, en lui-même, le pardon et la réconciliation.
Il est la guérison du doute et de la méfiance. Il ne fait pas qu'en parler, il ne fait pas que nous inviter à nous approcher du Père. Il est lui-même tout l'amour de Dieu donné et toute la miséricorde. Vous savez, que se passe-t-il dans le mystère de la rédemption? On en parle assez peu, en fait. Je me suis aperçu que dans nos homélies et dans nos cathédrales, il y a deux choses dont on parle pratiquement jamais. C'est la rédemption et puis c'est les fins dernières. Enfin, de temps en temps quand même. Alors je voudrais simplement m'arrêter quelques minutes encore sur un texte d'écriture que vous connaissez pour essayer de dire quelque chose sur le mystère de la rédemption. C'est le fameux passage de la femme adultère. Vous connaissez. Je vais quand même vous le lire. Les scribes et les pharisiens amènent alors une femme qui avait été surprise en adultère. Et ils la placèrent au milieu du groupe. Maître, lui dirent-ils, cette femme a été prise en flagrant délit d'adultère. Dans la loi, Moïse nous a prescrit de lapider ces femmes-là. Et toi, que dis-tu ? Il parlait ainsi dans l'intention de lui tendre un piège pour voir avoir de quoi l'accuser. Mais Jésus, se baissant, se mit à tracer des traits sur le sol. Comme il continuait à poser des questions, Jésus se redressa et leur dit que celui qui n'a jamais péché lui jette la première pierre. Et s'inclinant à nouveau, il se remit à tracer des traits sur le sol. Après avoir entendu ces paroles, ils se retirèrent l'un après l'autre, à commencer par les plus âgés. Et Jésus resta là seul. Comme la femme était toujours là, au milieu du cercle, Jésus se redressa et lui dit, « Femme, où sont-ils donc ? Personne ne t'a condamné ?» Elle répondit, « Personne, Seigneur. » Jésus lui dit, « Moi non plus, je ne te condamne pas. Va et désormais ne pêche plus. » Alors qu'est-ce qui se passe? Alors, je ne vais pas tout dire non plus, je vais pointer quelques éléments. D'abord, on veut tendre un piège à Jésus, donc vous voyez, les intentions sont déjà pas très claires. Vous savez, il n'y a pas de pire aveugle que celui qui ne veut pas voir. Il n'y a pas de pire sourd que celui qui s'est déjà fermé les oreilles. Et rien de plus désagréable que des gens qui posent des questions mais qui ne veulent pas les réponses. Ce qui nous arrive régulièrement. Surtout dans notre relation avec Dieu. On s'adresse à Dieu, mais on n'a pas toujours envie qu'il réponde. Même après, on va se plaindre qu'il ne nous répond pas. Je peux vous affirmer, faites attention à ce que vous demandez. Parce que si vous demandez vraiment, il va vous répondre. Et Dieu peut penser différemment de vous, vous savez. C'est comme quand on fait des lectures. Oui, mais attendez, derrière tout cela, il y a quelque chose de plus profond. Il y a une objectivité. Dieu ne se réduit pas à ce que vous en pensez. Jésus ne se réduit pas à l'imagination que vous en avez. Souvent, j'ai été participer l'autre jour dans mon diocèse, un groupe se partage la parole là. Alors c'était sympathique, et puis il y a quelqu'un qui a dit, j'ai pas osé réagir parce qu'on aurait dit, l'évêque, il est pas tendre. Et alors, et la personne disait, ah ben moi j'ai lu dans le passage là, mais je suis pas tout à fait d'accord avec ce que Jésus dit là, l'évangile, vous savez là, il a dû se tromper. La question n'est pas de savoir ce que vous en pensez, c'est qu'est-ce qu'il dit, objectivement. C'est lui le maître et seigneur de nos vies. Alors je reviens au texte. Donc Jésus, une autre remarque. Donc le piège qu'ils veulent poser, vous avez compris, c'est que la loi dit qu'il faut comment lapider ces femmes. Alors est-ce qu'il va appliquer la loi? Alors comment va-t-il faire avec la bonté? Comment va-t-il faire avec la justice s'il est miséricordieux? Donc Jésus d'abord ne regarde pas ces femmes. Du moins pas immédiatement. Pourquoi ? Parce que je pense que la pureté du Seigneur, sa bonté est telle que pour quelqu'un dans une telle situation, ce regard peut même être violent. C'est pas, vous savez, parfois Dieu est tellement bon que c'est violent. Et nous ne sommes pas habitués à ça. C'est Dieu plus grand que nous. Mais plus grand au sens de plus grande humilité que nous. Plus grande bonté que nous. Plus grande miséricorde que nous. C'est ça la transcendance de Dieu. C'est cette distance. Alors, et il pose la question, qui est une question intelligente, une question de sagesse, hein, que celui qui n'a jamais péché lui jette la première pierre.
Donc ils s'en allèrent en commençant par les plus vieux. Alors pourquoi les plus vieux? Alors moi, pendant longtemps, je me disais que les plus vieux avaient péché plus que les plus jeunes. Une expérience m'a prouvé que la bêtise humaine n'attend pas l'âge. Par contre, en général, quand on est plus vieux, on comprend, enfin normalement, si on vieillit normalement, on comprend qu'on n'est pas mieux que les autres. Quand on est jeune et pur, vous savez, le jeune catho sympa, là, en pleine forme, il y en a quelques-uns, vous allez voir ce qu'on va voir. Vous savez, le jeune prêtre en forme, le jeune évêque aussi peut-être. Et alors, puis un jour, on s'aperçoit que il y a quelque chose de plus radical, plus profond. En tout cas, ils s'en vont. D'autre part, c'est que ce texte fait aussi allusion, il y a les vieux et les anciens d'Israël avec l'histoire de, comment elle s'appelle, Suzanne, qui avait été accusée à tort. Là, c'était, ils accusaient de péché Suzanne, alors que c'était eux, les pécheurs. Alors, il y a tout ça derrière, mais je ne vais pas m'étendre. Donc Jésus, alors ils s'en vont tous, les uns après les autres. Jésus est libre et librement décide. Quelqu'un t'a-t-il condamné? Non, personne. C'est magnifique. Moi non plus, je ne te condamne pas. Ceci étant dit, c'est quand même problématique. Et il y a un commentaire de saint Augustin qui dit, mais bon, très bien, Jésus a pris, c'est le cas de le dire, sur lui, de ne pas condamner cette femme. Mais quand même, il y a un adultère. Et puis quand même, et la justice. Expliquez ça, excusez-moi du raccourci, mais au mari. Mais quand même. Alors comment Jésus peut-il se permettre une telle chose? Avant cela, quand la femme s'est retrouvée seule devant lui, que celui qui n'a jamais péché lui jette la première pierre, en réalité, il y en a un seul qui n'avait jamais péché. C'est lui. Donc le seul qui, d'une certaine manière, pouvait et, selon la loi, devait lui jeter la première pierre, c'est Jésus lui-même. Elle a dû avoir très peur. Hein. Mais tout de même, dit saint Augustin, alors en réalité, que se passe-t-il? C'est que la pierre que devait recevoir cette femme, c'est Jésus qui la prend sur lui. C'est ça la rédemption. Les conséquences de notre péché. Ce n'est pas pour vous culpabiliser. C'est superbe. Moi, je suis bien content que quelqu'un ait pris sur lui le poids de mon péché. Je sais qu'il faut être assez humble pour l'accepter. Mais le mystère de la rédemption, c'est ça, je ne suis pas sûr que nous mesurons. C'était nos péchés qu'il portait, c'était nos blessures qu'il portait. Lui qui est sans péché, lui qui est absolument innocent, il prend sur lui tout le poids du péché de l'humanité, les nôtres. Il l'a fait, hein, c'est fait. Mais est-ce que nous mesurons le drame de ce mystère et sa beauté? Je suis à peu près sûr, nous n'avons pas mesuré encore combien ou jusqu'où a été le mystère de l'amour de Dieu. Nous avons perdu la contemplation du mystère de la croix. Vous savez, ça rejoint le message de parrainemonial ici. Le message de parrainemonial, vous savez, est résumé par cette phrase. Alors, je ne m'étends pas sur les apparitions, tout ça. C'est « Voici ce cœur qui a tant aimé les hommes et qui, en retour, ne reçoit que ingratitude. » Il faut aller jusqu'au bout du message. Il y a deux dimensions, qui en appellent une troisième d'ailleurs. La première dimension, c'est Jésus, à travers les événements de parrain, rappelle l'amour passionné de Dieu pour l'humanité et pour chacun d'entre nous en particulier. Et c'est bouleversant, c'est un amour amoureux, passionnant, passionné. Mais il y a aussi au cœur du message, mais ça traverse toute l'écriture, une déchirure, une blessure, une plainte. Non pas une condamnation, mais une douleur. Marguerite Marie dit dans un de ses textes que l'endroit où le Seigneur a le plus souffert, c'est à l'agonie, dans le jardin de Gethsémani. Et pourquoi? Vous savez, c'est l'angoisse, jusqu'à suer des gouttes de sang. Certains d'entre vous ont peut-être connu l'angoisse.
ou la connaissent peut-être, mais jusqu'à saigner des gouttes de sang. Le Seigneur lui-même a goûté l'angoisse, le sentiment d'abandon de Dieu, de la dérision totale. Et elle dit que le drame de Jésus à ce moment-là, c'est de désespérer, de douter de son Père et de douter que ça serve à quelque chose. Il dit, voilà, tu vas donner toute ta vie, tu la donnes jusqu'au bout, et certains ne vont pas l'accueillir. Ça va servir à rien. C'est dramatique. Et le péché, l'ingratitude. Alors, c'est pas pour vous faire peur, c'est pour faire prendre conscience jusqu'à quel point nous avons et nous sommes aimés, jusqu'à quelle mesure. Et vous savez, et la blessure du cœur du Christ, c'est pas pourquoi vous ne m'aimez pas. C'est pourquoi vous ne vous laissez pas aimer. Vous savez, j'ai pensé pendant longtemps que quand j'arriverai au ciel, parce que j'ai bien l'intention d'y arriver, je suis même sûr, puisque je veux y aller. Il faudra un peu de temps, dans mon cas en tout cas. Mais quand j'arriverai au ciel, j'ai pensé pendant des années que le Seigneur me demanderait, ce qui est sans doute vrai aussi, mais Seigneur, Yves, est-ce que tu m'aimes ? Et un jour, j'ai compris, il y a quand même quelques temps de ça, que c'est pas ça qu'il me demandera. Il me demandera, est-ce que je peux t'aimer? Est-ce que tu veux bien que je t'aime? Avec toutes les conséquences. En fait, je t'ai aimé. Est-ce que tu veux bien? Et jusqu'au bout, jusqu'à traverser la gravité même de ton drame, de ton indifférence et tout ça. Donc, je vous invite à demander au Seigneur de vous faire comprendre et de saisir un tout petit peu la profondeur, à la fois de son amour, mais du coup aussi peut-être de notre propre péché. Alors, il s'agit maintenant d'accueillir la miséricorde de Dieu. Alors, je voudrais en premier lieu vous inviter à cela. Alors, je me suis dit, comment je vais faire pour vous inviter, vous donner envie d'accueillir plus la miséricorde de Dieu. Alors, je me suis dit que j'allais vous donner quelques exemples. À la fois magnifique et vous allez voir terriblement radical. Alors j'en ai un premier dans tous les genres et je vais citer d'autres que moi. J'ai pensé à Thérèse Avila. Thérèse Avila, elle dit qu'elle s'est convertie après 20 ans de vie religieuse. Ça vous laisse une chance. Ce qui est plus ou moins vrai parce qu'elle cherchait le Seigneur, elle vivait déjà avec elle, mais là, à un moment, un passage qui a été un basculement dans sa vie, après effectivement 20 ans de vie religieuse. Devant, elle va passer devant une statue qui représente le Christ léché aux mots. Je vous lis ce qu'elle dit elle-même. « Mon âme se sentait bien lasse. » Ça arrive dans la vie. « Mon âme se sentait bien lasse. » Mais ses mauvaises habitudes, je trouve ça très bon, ne lui permettaient pas de trouver le repos dont elle avait soif. Un jour, comme je rentrais dans l'oratoire, j'y aperçus une statue qu'on s'était procurée en vue d'une fête à célébrer dans le couvent et qu'on avait placée là en attendant. C'était un Christ tout couvert de plaies et si touchant qu'à la considération, je me sentis profondément bouleversé. Tout y peignait bien ce que notre Seigneur endura pour nous. Si grande fut ma douleur devant l'ingratitude dont j'avais produit de telles blessures que je croyais sentir mon cœur brisé et je me jetais auprès de mon Sauveur en versant un torrent de larmes et suppliais de me donner en cet instant la force de ne plus l'offenser. Alors un peu plus tard, elle revient sur l'événement et dit « Cette fois, je parle du jour où je contemplais cette statue alors que je n'espérais plus rien de moi-même. » Alors que je n'espérais plus rien de moi-même. J'attendais tout de Dieu. Si je m'en souviens bien, je dis au Seigneur, je ne me lèverai pas de là tant qu'il n'aura pas exaucé ma prière. Il l'exauça. J'en suis convaincu, car à partir de ce jour, mes progrès furent sensibles. Alors que je n'espérais plus rien de moi-même. Ça va ? Je vais vous donner un autre exemple, d'un autre genre. C'est Charles de Foucault. Bienheureux Charles de Foucault. Vous savez que vous connaissez sa vie vaguement. Je vais vous revenir sur le passage qui a été le point de basculement de son existence.
cette fameuse rencontre avec l'abbé Huvelin à l'église Saint-Augustin à Paris. Alors j'ai retiré ça d'un récit, très bien, je vous le lis. Un monsieur Huvelin, donc le prêtre, était là. Charles se penche vers lui. Donc il vient à Saint-Augustin et l'autre est au confessionnal avant la messe. Et voilà, Charles se penche vers lui sans s'agenouiller, murmure d'une voix étreinte par l'émotion. « Monsieur l'abbé, ne vous étonnez pas, je ne viens pas pour une confession, je n'ai pas la foi. Je désire seulement avoir quelques renseignements sur la religion catholique. » L'abbé Huvelin le fixa de son regard. « Vous n'avez pas la foi ? Vous n'avez donc jamais cru ?»« Si, dit Charles de Foucault, il y a 13 ans, mais en ce moment, je ne crois pas. » Il y a toutes les difficultés, les mystères, les dogmes, les miracles, tout ça, c'est compliqué. Réponse de l'abbé Huvelin. Vous vous trompez, mon enfant. Ce qui vous manque, en ce moment, pour croire, c'est d'abord un cœur pur. Mettez-vous donc à genoux et confessez-vous à Dieu. Et vous croirez. Mais je ne suis pas venu pour ça. Ça ne fait rien. Mettez-vous à genoux et dites le confiteor. Sans trop comprendre ce qui lui arrive, Charles s'agenouille et longuement confesse toute sa vie. Enfin, le prêtre lui donne l'absolution. La joie envahit Charles et une paix qu'il croyait impossible. Êtes-vous à jeun ? C'était à l'époque où on ne communiait pas sans, si on avait mangé. Demande le prêtre, il dit oui, allez communier. Retenez simplement ce qui vous manque en ce moment, c'est... Vous avez entendu, non ? Vous n'avez pas la foi, vous n'avez donc jamais cru. Hein ? Mais ça va plus loin que vous ne pouvez... Hein, ce qui vous manque en ce moment pour croire, ce qui vous manque pour croire, c'est d'avoir un cœur pur. Mettez-vous à genoux, confessez-vous à Dieu et vous croirez. C'est exactement comme Zachée. On ne lui dit pas « change et Jésus viendra chez toi ». Accueille Jésus chez toi et tu changeras. C'est lui qui transforme nos vies. La transformation de notre existence à grâce du baptême, ce n'est pas nos efforts, c'est le don de Dieu que nous laissons agir en nous. C'est plus humble. Un autre témoignage, une autre affaire. Saint Augustin. Ça va, vous me suivez encore ? C'est un autre genre. Saint Augustin, bon, il y a une vie intéressante. Il a cherché longtemps, il a eu une vie de errance complexe, à la fois intellectuelle et morale. Bon, très bien. Et puis, il commence à avancer vers Dieu. Alors, je vous le lis, hein, c'est tiré des confessions. Quand, du fond, le plus intérieur de ma pensée eut retiré et amassé toute ma misère devant les yeux de mon cœur, en clair, il dit, il médite et il voit toute sa misère dans sa pensée, il amasse toute sa misère et ses problèmes, dans son cœur, devant les yeux, ça vous est jamais arrivé d'amasser toute votre misère devant votre cœur? Il s'y éleva un affreux orage, et pour répandre avec toutes mes pensées, je m'éloignais d'Alipius. Il était en compagnie de son frère, Alipius, il était assis à côté de lui. Donc il sait, pour répondre à toutes ses pensées, il s'écarte de son frère. La solitude allait me donner la liberté de mes pleurs. Il désespère, il a envie de pleurer. Tel était mon état. Je lâchais les rênes de mes larmes. Et je vous parlais, il s'adresse au Seigneur. Jusqu'à quand, Seigneur, serez-vous irrité? Ne gardez pas souvenir de mes inquiétudes passées, car je sentais qu'elles me retenaient encore. Et tout à coup, j'entends sortir d'une maison voisine comme une voix d'enfant ou de jeune fille qui chantait et répétait « Prends, lis, prends et lis. » Et aussitôt, je changeais de visage, je cherchais à me rappeler si c'était un refrain en usage de quelque jeu d'enfant, et rien de tel ne me revint à la mémoire. Je revins vite à la place où Alipius était assis, donc son frère, car j'y avais laissé le livre de l'apôtre. C'était le texte de saint Paul, les écrits de saint Paul. Je pris le livre, je l'ouvris, et je lus en silence le premier chapitre
où se jetèrent mes yeux. Alors vous allez voir sur quoi il est tombé, l'ami. Vous savez, parfois la conversion et l'amour, c'est assez tranchant. Hein, ne vivez pas dans les festins, dans les débauches, dans les voluptés impudiques, ni dans les disputes, ni en jalousie, mais revêtez-vous de notre Seigneur Jésus-Christ. Vous savez, de temps en temps, nous, ce genre de verset, on va le lire ailleurs après. Et il dit ceci, « Je n'en lus pas plus, je n'eus pas besoin d'en lire davantage. Ces lignes à peine achevées, il se répandu dans mon cœur comme une lumière de sécurité qui dissipa les ténèbres de mon incertitude. » Alors, laissez le Seigneur, ça va ? La parole qui traverse là, comme ça. Ok ? Alors, il nous faut un jour découvrir notre misère. Donc, une étape fondamentale de nos vies, c'est de découvrir, je vous l'ai dit tout à l'heure, qu'on n'est pas mieux que les autres. On doit comme, c'est une étape fondamentale, vous savez, de toucher à notre misère. On constate un jour qu'on n'est pas capable, ou du moins qu'on est capable du pire, qu'on n'est pas mieux que les autres, qu'il y a en nous une capacité. Et alors on peut tenter à ce moment-là, vous savez, du désespoir. Et pourtant, c'est un passage essentiel. Je ne sais pas comment vous faire comprendre cela. Parfois ça peut être assez simple, hein, et parce qu'on est invité du coup à basculer dans la miséricorde infinie de Dieu. Je vais vous raconter une petite histoire qui m'est personnelle, mais qui m'a tellement fait de bien que j'ai envie de vous la raconter. Il y a quelques années, j'étais séminariste. Et j'étais ici, ça s'est passé ici à Paris, et une session, on était moins nombreux, mais comme ça, et puis alors tout le monde allait se confesser. Enfin, je voyais les autres aller se confesser. Alors moi, j'y allais de temps en temps, mais vraiment de temps en temps, quoi. C'est-à-dire, pas très souvent. Et alors, comme les autres allaient se confesser, je voyais ça, je me dis, il faut que j'y aille aussi. Mais sans vraiment, vous savez, j'y suis allé parce que les autres y allaient. Et puis, donc j'ai repéré un prêtre, c'était dans son coin, un vieux. Et je me suis assis à côté de lui, et j'ai commencé ma confession. Je ne vous dirai pas tout, mais enfin, j'ai commencé comme ça. Et mais sans réfléchir, vous savez. Et je lui dis, vous savez, je demande pardon au bon Dieu, au Seigneur, je ne sais plus comment j'ai formulé, parce que je suis orgueilleux. Mais vous savez, j'ai dit ça comme si j'avais dit, il fait beau aujourd'hui. Hein. Le prêtre m'a regardé et il m'a dit, eh ben ça, c'est grave. J'étais furieux. Je me suis dit, mais de quoi il se mêle ? C'est vrai, et puis vous savez, et en même temps, je me dis, c'est vrai, non mais attendez... Et en même temps, il y a parfois plusieurs pistes, je me disais, mais il a raison. Un, je le suis, orgueilleux. Deux, c'est grave. Plus profondément, vous n'imaginez. Je ne sais pas si ça a changé quelque chose, mais je m'en souviens. En tout cas, un jour, il nous faut entendre jusqu'au fond, jusqu'aux racines. Vous comprenez ou pas ? Alors à ce propos, je vais vous dire deux choses, je voudrais tenir deux choses. À la fois, notre péché est terriblement plus grave que nous n'imaginons. Excusez-moi. Hein. Et à la fois, il ne l'est pas. Enfin, les deux. À la fois, ou plus exactement, la miséricorde de Dieu est infinie, mais je ne sais pas comment vous dire. Je vais vous rappeler deux petits... Ça va, vous me suivez tout le monde. Le curé d'Ars, il y a un petit... Un jour, un gars vient se confesser au curé d'Ars, et le curé d'Ars, à chaque fois que le pénitent... le pénitent accuse un péché, le curé d'Ars pleure.

Mais je vais quand même vous le lire. Ordinairement, les retraites prêchées me sont encore plus douloureuses que celles que je fais seule. Vous savez, parfois les sessions, c'est douloureux. Enfin, les retraites, tout ça. Alors elle, c'était difficile. Mais cette année-là, ce fut différent. Malgré le sentiment intime que j'avais, car il me semblait que le prédicateur ne pouvait pas me comprendre, étant surtout destiné à faire du bien aux grands pécheurs, mais pas aux âmes religieuses. Le bon Dieu voulant me montrer que c'était lui le seul directeur de mon âme, se servit justement de ce père qui fut apprécié que de moi, pas des autres. Bon, j'avais alors de grandes peines intérieures, de toutes sortes, jusqu'à me demander parfois s'il y avait un ciel. J'étais traversé d'un doute terrible. Je me sentais disposé à ne rien dire de mes peines intérieures. À peine entré dans le confessionnal, je sentis mon âme se dilater. Après avoir dit peu de mots, vous savez, pas besoin de dire beaucoup de choses pour être compris quand on dit la vérité. Après avoir dit peu de mots, je fus comprise d'une façon merveilleuse et même devinée. Mon âme était comme un livre dans lequel le Père lisait mieux que moi-même. Il me lança à pleine voix sur les flots de la confiance et de l'amour qui m'attiraient si fort, mais sur lequel je n'osais avancer. Il me dit que mes fautes ne faisaient pas de peine au bon Dieu, qui tenait sa place et qu'il me disait de sa part qu'il était très content de moi. Ça fait toujours plaisir. Ceci étant dit, je ne sais pas si on peut dire ça de chacun d'entre nous. Oh, que je fus heureuse en écoutant cette consolante parole. Jamais je n'avais entendu dire que les fautes ne pouvaient ne pas faire de peine au bon Dieu. Je sentais bien au fond de mon cœur que c'était vrai, car le bon Dieu est plus tendre qu'une mère. Je suis d'une nature telle que toute crainte me fait reculer. Avec l'amour, non seulement j'avance, mais je vole. Alors, commentaire personnel, la difficulté, c'est de savoir si nous sommes disposés à nous livrer à l'amour. Parce que l'amour, c'est plus exigeant que la crainte. C'est plus radical. Parce que vous comprenez, si tout ce que je vous dis est vrai, si c'est vrai que Dieu est mort sur la croix pour le salut du monde, qu'il est mort ressuscité, si c'est vrai, qu'est-ce que vous attendez? Seulement, on voit bien que du coup, il n'y a pas de demi-mesure. Hein, ce que disait le Seigneur, non pas le Seigneur, le Jean-Paul II aux jeunes, hein, Jésus est un ami exigeant. Mais l'exigence n'est pas celle qu'on croit. C'est l'exigence de la charité, c'est l'exigence de la radicalité de la miséricorde. Mais vous avez le choix entre l'exigence ou la médiocrité. Il n'y a pas d'entre les deux possible. Il n'en reste pas moins. Ça va ? Il n'en reste pas moins, malgré ce que je vous ai dit sur Thérèse, il n'en reste pas moins qu'il y a une nécessité de conversion, c'est-à-dire une détermination à changer et parfois à renoncer au mal. Dieu peut nous manifester son amour, nous accorder son pardon, il le fait, nous assurer de sa présence, s'approcher de nous de manière très forte, mais il ne peut pas choisir à notre place. Je suis tombé il y a quelques mois sur un passage d'un certain père l'Allemand. Et j'ai envie de vous le lire. Nous combattons contre Dieu des années entières et nous résistons au mouvement de sa grâce qui nous pousse intérieurement à quitter une partie de nos misères en quittant les vains amusements qui nous arrêtent, en nous donnant à lui sans réserve dans une totale remise de nous-mêmes. Mais accablés de notre amour propre, aveuglés par notre ignorance, retenus par de fausses craintes, nous n'osons franchir le pas. Et de peur d'être misérables, nous demeurons toujours misérables. Au lieu de nous donner pleinement à Dieu, qui ne veut que nous posséder, que pour nous affranchir de nos misères. Je vous citerai aussi quelque chose, c'est peut-être un peu plus vieux.

Collant, mais tant pis. Puisque c'était sa fête hier, Alphonse de Liguori. Il y a de très beaux passages. Voilà bien l'erreur. Certains prétendent à la sainteté, mais une sainteté à leur façon. Ils veulent aimer Dieu, mais selon leur fantaisie, sans renoncer à tel ou tel divertissement, aux recherches de la vanité. Alors là, il est précis, hein, dans la toilette ou la sensualité. Ils aiment Dieu, mais s'ils ne réussissent pas à obtenir tel emploi, les voilà troublés. Si l'on effleure un peu leur réputation, ils jettent feu et flamme. Ils aiment Dieu, mais ils persistent dans leur attachement aux richesses, aux honneurs du monde, à la gloriole de passer pour noble ou pour savant, pour plus vertueux que les autres. Ces gens-là font oraison, vont à la sainte table, vont communier, mais parce qu'ils portent un cœur encombré de terre, ils n'en retirent pas ou peu de fruits. L'attachement à la volonté, ne fût-ce qu'une minimum imperfection, empêchera toute âme, quelles que soient par ailleurs ses vertus, d'arriver à l'union divine. Peu importe que le fil qui retient l'oiseau soit plus ou moins gros ou ténu, tant qu'il ne cède pas, si menu soit-il, l'oiseau reste prisonnier dans l'impossibilité de voler. Quelle pitié de voir certaines personnes riches en pratiques pieuses et en vertus, en faveur surnaturelle, qui, faute d'en finir courageusement avec cette légère attache, s'interdisent l'accès à l'union avec Dieu. Et pourtant, il leur suffirait d'un envol vigoureux qui achèvera de briser le fil. Alors vous allez me dire, bah ouais. Moi je ne sais pas ce que vous allez me dire en réalité. Mais j'y arriverai jamais. Comment faire? Alors on vous a invité, j'ai entendu ça tout à l'heure, je crois ce soir ou dans la journée, allez vous confesser. Je ne vais pas trop m'étendre sur le sujet parce que je pense que c'est fait par la session habituellement. Je vous rappelle quand même que pour se confesser, il y a traditionnellement, le catéchisme dit qu'il y a 3 actes du pénitent et 1 acte de Dieu. Vous savez ce que c'est, non? Premier acte, l'acte du pénitent, le premier c'est quoi? C'est quoi? Non, c'est pas d'y aller. Avant d'y aller. Pendant, vous y êtes. Enfin, c'est ce qu'on appelle le repentir. Ce qu'on appelle la contrition. C'est quoi? Le catéchisme dit, c'est une douleur de l'âme. Vous savez, dans mon bureau, pas à l'évêché, mais quand j'étais ici à Paris, il y avait une petite table basse et sur la table, il y avait des traces d'eau. Vous savez, je les ai laissées parce que, en réalité, c'était pas de l'eau, c'était des larmes. Quelqu'un qui me disait, mais qui n'arrêtait pas de pleurer en me disant, mais pourquoi je l'ai fait? Pourquoi je l'ai fait? Et en même temps, sans doute sur la miséricorde, parce que le repentir, c'est jamais face à vous-même. C'est pas une introspection sur soi-même. Le repentir, c'est pas un regard, c'est gnagnagnagna, moi, je suis nul. C'est un regard sur l'amour de Dieu qui fait qu'il... Ah ! Et ça se demande. C'est un saisissement par l'immensité de la bonté et de la miséricorde de Dieu qui fait que lui est humble et moi je ne le suis pas. Lui n'a aucun retour sur lui-même et moi je ne pense qu'à moi. Voilà, d'accord? Il y a une autre dimension qui est l'aveu. Vous savez, nous sommes invités à avouer, à dire. Alors, je ne vais pas trop m'étendre. Vous savez, l'aveu de nos fautes, c'est toujours modeste et maladroit. N'ayez pas peur d'être maladroit, mais soyez pas compliqués. J'aime beaucoup confesser les enfants, parce que les enfants, c'est pas compliqué. Il y en a un l'autre jour, il m'a regardé, il m'a dit, alors, j'ai tapé ma petite sœur. Bon, il me regarde comme ça, il dit non, j'ai tapé ma petite sœur. Voilà. Bon, tu me pardonnes ou tu me pardonnes pas? Et nous, les vieux, c'est j'ai tapé ma petite sœur, mais enfin, je l'ai pas fait vraiment exprès. Enfin, je l'ai fait. Enfin, elle le met. Enfin, c'était un peu aussi de sa faute. Enfin, appeler un chat, mais vous voyez. Non, mais c'est clair. Et ne faites pas aussi. Enfin, excusez-moi. Hein. Je pense un jour une personne qui me bon, peu importe, elle se confesse. Puis elle me dit, elle avait découvert qu'il fallait prier tous les jours. Elle était contente. Elle me dit, bah, je demande pardon, je prie pas tous les jours. Je demande pardon de ça, hein. Je demande pardon de ça. Et elle insistait sur tout le monde. De ça, je dis, pourquoi, il y a autre chose? Eh ben, vivre avec 3 hommes en même temps, et ça, c'était pas un problème.
Ah mais ça non, ça, je ne demande pas pardon pour ça. Excusez-moi, mais laissez-vous éclairer et guérir. Et c'est pas uniquement, enfin, oui, mais comment je vais faire? Je ne vais pas y arriver. Mais est-ce que vous croyez que Dieu est plus grand que vous? Je me souviens personnellement d'un jour, j'avais compris que je devais, peu importe quoi, mais j'étais déjà prêtre, vivre une espèce de détachement, enfin j'avais repéré un truc, voilà. Et j'avais peur, et je n'y arrivais pas, et j'ai passé un long moment d'adoration, presque toute la nuit, et c'était une bagarre continuelle avec le Seigneur, non, je veux pas, je veux, mais rien, bon. Et puis à la fin de la nuit, Dieu a gagné, forcément j'étais fatigué. Il m'a eu par la fatigue. Et tout d'un coup, mais je vais vous dire comment c'est passé. Alors j'ai pensé, je ne sais pas si c'est l'Esprit Saint ou pas, mais en tout cas, ça m'a fait du bien, donc ça devait être quand même l'Esprit Saint. Et alors j'ai pensé un moment que le Seigneur me disait, mais écoute Yves, toi tu es incapable de faire ce détachement. Et pourquoi? Parce que et je sais pourquoi j'étais incapable, j'avais peur d'avoir mal. J'ai peur de souffrir. Et j'avais peur aussi que ce soit violent, vous voyez? J'avais peur qu'on m'aimerait plus ou que j'aimerais plus. Enfin, ouais, c'est toujours des choses très profondes, hein, pas ces détails. Et tout d'un coup, il dit, mais alors, tu crois que je peux le faire? Toi, tu peux pas le faire. Mais tu crois que moi, je peux le faire? Puis j'ai dit au Seigneur, oui, je crois que tu peux le faire. Puis tout d'un coup, il dit, tu veux que je le fasse? Je me dis, zut, si je lui dis oui, il va le faire. Eh ben, il l'a fait. Mais il l'a fait doucement. Beaucoup plus doucement. Ce qui était violent, c'était le combat avant. Vous savez, Dieu qui est capable de faire infiniment au-delà que ce que vous pouvez imaginer et même concevoir, d'abord dans votre vie. Même dans la vie de l'Église. Vous savez, il y en a qui sont inquiets pour l'avenir de l'Église. Moi, pas du tout. De l'humanité, parfois, un peu. C'est autre chose. Bon, le troisième acte du pénitent, ça va? Alors si, il y en a qui ont peur de dire aux prêtres, ils ont peur d'être jugés, vous savez, le péché n'est vraiment pas original. Si vous pensez que vous allez apprendre quelque chose de nouveau aux prêtres, vous vous trompez. Puis à ceux qui disent, de toute façon, c'est toujours la même chose, c'est toujours les mêmes péchés, vous n'allez pas nous en inventer d'autres quand même. Et demandez d'être éclairé sur les racines. Jalousie, avarice, enfin vous connaissez les 7 péchés capitaux. Si vous ne connaissez pas, vous demanderez des informations à vos voisins. De l'acte qui est posé par le pénitent, c'est justement la pénitence. Ou la. Je sais pas comment il faut. On est invité, le prêtre vous invitera à participer. Alors, c'est pas, comment on appelle ça, c'est pas proportionnel. Hein. C'est médicinal. Dieu est tellement grand, tellement bon, qu'il nous accorde de pouvoir participer à la réparation. Alors, petitement, ceci étant dit, si vous avez volé de l'argent. Ah tiens, entre parenthèses, le vol est un péché. Hein. Le vol est un péché. Le mensonge est un péché, l'adultère aussi. Ceux qui ne savent pas ce que c'est le mensonge, je vous expliquerai. D'accord? Et c'est pour entrer dans un processus de guérison. Alors ça peut être très modeste. Ça peut être une prière, ça peut être de faire ce que l'on peut. Alors quand on a volé, on essaye de rendre l'argent. Hein. Voilà, je ne m'attarde pas. Et puis il y a un acte de Dieu qui est quand même l'élément majeur. C'est Non, attendez, vous avez compris. Donc, repentir, l'aveu, d'entrer dans une volonté de réparation, très bien. Et il y a un acte qui n'est pas posé par vous, qui est posé par Dieu lui-même. C'est ce qu'on appelle l'absolution. C'est-à-dire que Dieu pardonne. Je vous donne un exemple. Un jour, je reçois une personne, un jeune homme qui n'avait pas, qui retrouvait un peu la foi, type remarquable, intelligent, tout ça, magnifique. Et alors, il avait été envoyé à confession parce que ses copains lui avaient dit de venir, je pense. Et alors, il s'ouvre, il parle, il me raconte tout ça. Et puis, il est tellement content d'avoir pu parler et dire son péché qu'il s'en va. Alors, je l'ai attrapé au vol. Je lui ai dit, attends, c'est pas fini, hein. Ça fait que commencer. Alors il me dit, ah bon? Je dis, oui, c'est pas psychologique, c'est pas simplement, j'ai raconté mes affaires à un bon gars qui m'a écouté. Je lui ai dit, tu sais? Je lui ai dit, mais. Alors j'ai regardé, je lui ai dit, mais est-ce que tu crois que Jésus a pardonné les péchés?
Il me dit, ah bon? J'ai dit, mais oui. Et est-ce que tu crois que moi, le prêtre que je suis, dans le mystère de l'ordination sacramentelle, je peux te donner le pardon de Jésus? Vous savez, quand le prêtre dit, je te pardonne tous tes péchés, c'est Jésus qui pardonne. Hein. Il me regarde, il me dit, mais c'est incroyable. Je dis, bah oui, c'est incroyable. Est-ce que tu crois ça? Il ouvrait des grands yeux. Il me dit, mais il faut que j'attende un peu, je vais me préparer. Je dis, c'est ça, tu vas te préparer. Il est parti une heure, il est revenu une heure après, et il est rentré dans la... Il avait déjà avoué tous ses péchés, c'est pas le sujet. C'est un acte de foi. Maintenant, tout ça pour vous dire quoi? C'est une invitation pour moi à d'abord à vous laisser aimer par Dieu et guérir. De la même manière qu'il peut guérir même la blessure du monde, pas seulement la nôtre.

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2: Voyant leur foi, Jésus dit « Confiance, mon enfant, tes péchés sont pardonnés. » Matthieu 9, 2.

Bonjour à tous, et bonjour à tous les auditeurs de Radio Espérance. Pour ces 40 ans, le 8 décembre 1982, et un salut tout particulier à notre Mère du Ciel, dont nous fêtons la conception immaculée. Je vous salue Marie, pleine de grâce, le Seigneur est avec vous, vous êtes bénie entre toutes les femmes, et Jésus, le fruit de vos entrailles, est béni. Sainte Marie, Mère de Dieu, priez pour nous pauvres pécheurs, maintenant et à l'heure de notre mort. Amen. Notre-Dame de la Sagesse, priez pour nous. Cœur immaculé, priez pour nous. Voilà, donc j'inaugure ce matin une série de conférences et de méditations sur les vertus théologales de foi, d'espérance et de charité. Ce qui distingue le chrétien et la confession chrétienne se résume en une seule affirmation, qui est la réalité centrale de notre foi, Jésus, qui est né de la Vierge Marie, est Seigneur. Jésus est Dieu, 100% homme, bien sûr, mais surtout 100% Dieu. Voilà ce qui distingue le chrétien de toute autre confession, de toute autre foi en Dieu. Mais ce qui distingue aussi le chrétien, c'est la manière dont il habite cette vérité, le type de relation qu'il a avec son Seigneur. Et elle se résume à trois attitudes qui, avant d'être des attitudes qui se voient à l'extérieur, sont des attitudes qui sont intérieures, qui nous sont intimes à chacun. Elle se résume par ces trois vertus. Le chrétien est celui qui croit que Jésus est Seigneur. Le chrétien est celui qui espère du Seigneur son bonheur et sa béatitude. Et le chrétien, enfin, et j'allais dire surtout, est celui qui aime son Seigneur et qui aime son prochain comme le Seigneur le lui a appris et qui s'aime soi-même comme le Seigneur l'aime. La foi, l'espérance et la charité sont donc les trois attitudes qui distinguent le chrétien. C'est si vrai que le catéchisme, le livre où l'on apprend à être chrétien, le catéchisme de l'Église catholique, est réparti à partir de ces trois vertus. D'abord, le catéchisme commente le credo, qui est la règle de la vertu théologale de foi. Ensuite, le catéchisme commente les 10 commandements, la manière de se comporter pour aimer son prochain et s'aimer soi-même et aimer le Seigneur de tout son cœur et de toute sa force. Le commentaire des 10 commandements vient ici éduquer notre attitude intérieure d'amour. Enfin, la vertu théologale d'espérance est enseignée à travers la prière du Notre Père, car c'est la prière du Notre Père qui nous apprend à désirer, selon la volonté du Seigneur. Apprends-nous, Seigneur, à prier, disent les apôtres, apprends-nous, au fond, à désirer. Que devons-nous demander, que devons-nous désirer, sont la même et unique question. Et le Notre Père est la réponse du Seigneur, elle est le désir que le Seigneur veut mettre dans notre cœur, que son nom soit sanctifié et que son règne vienne, et surtout que sa volonté soit faite. Les vertus théologales, donc, de foi, d'espérance et de charité, distinguent le chrétien. Il faut ajouter évidemment une quatrième partie au catéchisme de l'Église catholique, qui est la pratique extérieure et que sont les sacrements du baptême au sacrement des malades en passant
évidemment par son principal qui est l'Eucharistie. Foi, espérance et charité distinguent le chrétien. Commençons donc par la foi. On pourrait dire que, d'une certaine manière, la foi ne semble pas tout d'abord distinguer le chrétien, car il y a toutes sortes de foi. On parlera de foi musulmane, de foi juive. On pourra même étendre ce mot à des idéologies. On parlera de catéchisme marxisme ou de foi scientiste. Certains même croient, disent-ils, en eux-mêmes. De telle sorte que Woody Allen, avec son humour qu'on lui connaît, disait qu'avant sa conversion, il était athée et que depuis sa conversion, il est devenu narcissique. On parlera de foi dans tous les sens. Pourquoi donc la foi distingue le chrétien? Bien sûr, il y a le contenu de cette foi, je le disais tout à l'heure, elle se résume en cette phrase, « Jésus est Seigneur, Jésus est Dieu ». Et en Jésus, nous connaissons Dieu, nous le voyons, nous connaissons ses mœurs, ses sentiments, sa façon de réfléchir envers nous, ce qu'il veut nous dire, comment il se comporte envers nous et ce qu'il veut nous donner. Mais la foi chrétienne ne se distingue pas simplement dans son contenu. On peut même dire que, au fond, seul le christianisme prêche la foi. Je veux dire par là que pour d'autres attitudes religieuses, comme l'est par exemple le paganisme, celui qui donne le bienfait, la divinité, qui donne le bienfait, importe peu au fond à celui qui demande ce bienfait. Peu importe qu'il s'appelle comme ceci ou comme cela. L'important, c'est qu'il donne le bienfait. Et donc ici, l'attitude religieuse ne consiste pas à savoir qui est la divinité qui donne, mais le bienfait qui est demandé. Dans le bouddhisme, par exemple, il ne s'agit pas de connaître la divinité elle-même. Il s'agit, pour l'hindouisme, dont le bouddhisme est une conséquence, hein, il s'agit pour l'hindouisme d'essayer de sortir de cette vie de souffrance, de trouver une paix dans cette vie difficile. Si vous voulez, l'attitude religieuse orientale ne consiste pas à savoir qui est l'architecte, car quand une maison brûle, on ne se demande pas qui a construit la maison, on se demande juste quelle est la sortie, comment en sortir. Ainsi est l'hindouisme. On ne se pose pas la question de la divinité. On ne se pose pas d'autant plus la question de la divinité quand on est juif ou musulman, parce que justement, de Dieu, on ne peut pas dire grand-chose. En tout cas, on ne peut pas connaître son intimité. Même après la mort, on ne pourra jamais voir véritablement qui est Dieu, car ils savent que l'intelligence humaine est beaucoup trop petite pour saisir le mystère divin. Seul le christianisme, au fond, nous promet de voir l'essence de Dieu, et c'est pour nous notre but, c'est cela la vie éternelle, dit Jésus, hein, c'est qu'ils te connaissent, toi le seul véritable Dieu et son envoyé Jésus-Christ. Le connaître et devenir semblable à lui, nous dit l'épître de saint Jean. La foi anticipe cette vision bienheureuse. Elle anticipe cette lumière de gloire qui nous permettra de voir Dieu face à face. La lumière de foi est la lumière de gloire à un degré moindre. Elle nous fait voir les vérités que Dieu veut nous révéler. C'est si vrai que depuis Jésus, la question n'est pas tant de savoir si nous faisons confiance en Dieu,
que de savoir qui est Jésus. Pour vous, demandera-t-il à ses disciples, qui suis-je? Et vous connaissez la confession de foi de Pierre, tu es le Fils du Dieu vivant. Et Jésus de lui répondre, ce n'est pas la chair et le sang qui t'ont révélé cela, mais mon Père qui est dans les cieux. La foi donc, au contraire de l'attitude païenne, la foi chrétienne est la confession d'une identité. Elle est l'affirmation d'une vérité. Elle conforme mon intelligence à ce qui est. Jésus est Seigneur. Et l'aveugle qui a été guéri par Jésus, à qui l'on demande au départ « qui est celui qui t'a guéri ?» ne le sait pas. Et au fond, peu lui importe, dit-il, puisque ce qu'il compte, c'est qu'il voit. À ce degré de son cheminement, notre aveugle-né est comme n'importe quel païen qui vient offrir une prière à une divinité dont il ne sait pas le nom et au fond, peu lui importe. La foi païenne, ou plutôt l'attitude religieuse païenne, consiste un peu, si vous voulez, à mettre une pièce de 2 euros dans une machine à café. Il m'importe peu de savoir ce qu'il y a dans cette machine à café, quel est son mécanisme. Ce qui compte quand je mets la pièce, c'est que, au fond, j'ai mon café. Ainsi, toute attitude religieuse païenne n'attend pas du pratiquant qu'ils savent qui est et quelle est l'identité de celui qui donne le bienfait. Ce qui compte, c'est que j'ai le bienfait. On pourrait presque dire qu'ici, l'attitude païenne considère la divinité comme un domestique, comme un pourvoyeur de biens, auquel je fais mine d'avoir confiance pour avoir mon bien. La foi chrétienne, elle, exige que notre intelligence s'ouvre à un mystère. Pour vous, qui suis-je? Et notre aveugle-né, si vous vous en souvenez, au chapitre 10 de l'évangile de saint Jean, va faire un long cheminement jusqu'à risquer sa vie, au fond, pour le Christ, car les Juifs le menacent et lui demandent de se taire. Mais lui, au nom de la vérité, va continuer à affirmer que cet homme est certainement beaucoup plus qu'un homme, qu'il est certainement l'envoyé de Dieu et le Messie. Mais plus encore, quand il va sortir de la synagogue, vous vous en souvenez, il va voir enfin Jésus. Et Jésus va lui demander, à ton avis, qui est le Fils de l'homme? Il lui pose une question, comme on pose une question au catéchisme. Alors l'aveugle-né lui répond, mais qui est-il, Seigneur, pour que je croie en lui? Qui est-il? Et Jésus lui dit, tu le vois, c'est lui qui te parle. Alors il se prosterna. Comme l'apôtre Thomas va se prosterner devant la personne de Jésus et va lui dire « Mon Seigneur et mon Dieu ». Voyez, c'est au travers de phrases, d'affirmations publiques qui prennent leur source d'abord dans un cœur intérieur, que se dit la foi. C'est au travers d'énoncer « Jésus est ressuscité, Dieu m'aime, Dieu m'a livré son Fils, Dieu est trinité d'amour ». C'est à travers des énoncés que nous rejoignons non des concepts ni une doctrine, ou plutôt à travers une doctrine, nous rejoignons une personne. Nous rejoignons la réalité divine. Les énoncés du credo sont comme des miroirs, comme nos rétroviseurs de nos voitures. Quand nous regardons dans le rétroviseur, nous ne nous arrêtons pas au rétroviseur, nous regardons la voiture qui est derrière. De la même manière, quand nous disons le credo, c'est à la personne que s'adresse, à
laquelle s'adressent ces énoncés que nous nous arrêtons. Voyez, le credo, au fond, est comme une lettre d'amour d'une jeune fiancée qui voudrait décrire de la manière la plus précise possible à son amie qui est la personne qu'elle aime, à qui elle s'attache. Alors elle décrit les qualités de son fiancé comme nous le faisons dans le credo, celui en qui je crois, il est créateur du ciel et de la terre. Et il n'est pas seulement ça, il est aussi Père Tout-Puissant. Et il a un fils unique, lumière née de la lumière, engendrée, non pas créée, de même substance que le Père. Et quand nous comprenons ces mots et que nous touchons par notre intelligence la réalité de ces mots, cela peut nous bouleverser. Nous décrivons dans le credo celui que nous aimons. Il faudrait presque pleurer en disant ce credo. Ce n'est pas simplement une doctrine que nous récitons, nous décrivons quelqu'un. Chacune de ces affirmations du credo trouve sa source dans des événements, dans des personnes. Et ces événements et ces personnes ne sont pas réduits simplement à leur propre histoire. L'histoire de ces personnes sont aussi notre histoire. La foi communie à une réalité. Elle croit dans des faits. Ainsi, nous ne croyons pas simplement dans des idées, ou plutôt, les idées que nous confessons rejoignent des réalités. Par exemple, Dieu pardonne les péchés. Je crois en la rémission des péchés. J'y crois parce que je l'ai vu. Ou plutôt, j'ai cru au témoignage de ceux qui m'ont dit que Jésus avait pardonné les péchés de la pécheresse. Personne ne t'a condamné. Va et ne pêche plus. Et mystérieusement, mon intelligence non seulement a dit que cette histoire était vraie, mais qu'elle était vraie pour moi. Par la foi, je communie à ce fait. Je suis Marie-Madeleine à qui Jésus dit « Va et ne pêche plus ». Je suis Zachée, à qui Jésus dit « Descends de ton arbre, je veux demeurer chez toi ». Chacune de ces phrases rentre dans le cœur du croyant et le percute et le fait entrer dans une réalité intérieure et réelle de Jésus, de Dieu avec son âme. Au travers donc de ces énoncés, c'est la vérité que je confesse. Mon intelligence me rend présent à cette réalité. C'est la première manière d'ailleurs pour Dieu d'être présent à nous. Il y a bien des manières d'être présent à quelque chose où il y a une présence physique. Par exemple, vous êtes présent à vos bancs parce que vous êtes assis dessus. Mais vous pouvez aussi m'être présent. Oh, pas tous. Certains sont distraits en ce moment. Ils sont ailleurs, ils écoutent autre chose, ils ont des soucis. Mais vous pouvez m'être présent parce que vous m'écoutez, parce que vous êtes attentif à ce que je dis. Et par ma parole, par ma voix, je peux vous être présent à l'intime de vous-même. Oh, je n'ai pas une présence physique, je suis loin. Ainsi, quand je parle à la radio, je peux parler de Nice, où j'habite, et parler à des gens qui sont dans leur voiture entre Saint-Étienne et Lyon. Je ne le suis pas présent physiquement et pourtant je leur suis présent par ma parole. Et s'ils m'écoutent, s'ils sont attentifs à ce que je dis, alors je leur suis présent intimement à l'intérieur d'eux. La foi qui est écoute de la parole me rend Dieu présent en moi-même et moi présent auprès de Dieu. La foi qui illumine mon intelligence, cette foi me permet de vivre en communion
avec celui qui me parle. Même si je ne vois pas celui qui me parle, même si celui qui me parle est loin, il est par sa parole tout proche. Et c'est la foi qui me donne d'écouter sa parole. Pour résumer ce que nous venons de dire, nous pouvons dire d'abord que la foi chrétienne se résume en une seule phrase, Jésus est Seigneur, que la foi chrétienne, en dehors de toutes les autres fois, exige que je connaisse celui à qui je demande des grâces, qu'elle me montre le mystère de Dieu. Et enfin, la foi chrétienne, non seulement me montre à mon intelligence, mais en me montrant, me permet d'être présent à celui qui me parle. Mais la foi est une réalité encore plus complexe. Elle ne s'adresse pas seulement à mon intelligence, elle n'est pas simplement le fruit d'un esprit qui connaît et qui communie au réel. La foi est aussi un acte libre. Ma foi n'est pas obligatoire. Si je crois, ce n'est pas la même chose que de savoir. Il y a bien des connaissances dans notre intelligence. Il y a d'abord l'évidence. Il y a des choses qui sont évidentes, que personne ne discute, soit parce qu'on les voit, soit parce qu'on les sent, soit aussi parce que on en voit la logique. Par exemple, quand je sais ce que c'est qu'un tout et que je sais ce que c'est qu'une partie, quand j'en connais les définitions, il est évident qu'un tout sera toujours plus grand qu'une partie. Ainsi, il est évident que cette porte est fermée et il est évident que le tout est plus grand que la partie. Ici, je n'ai pas le choix. Je suis obligé d'admettre cette vérité. Il y a d'autres vérités aussi qui sont plus obscures, plus difficiles, moins accessibles, mais auxquelles mon intelligence se soumet parce qu'on m'en a démontré la vérité. Au début, je ne comprenais pas très bien ce que le professeur voulait me dire, mais après une démonstration claire et distincte, j'ai compris et il m'a prouvé, comme on dit, que c'était vrai. J'ai acquis la science alors et mon intelligence, par la force même de cette science et de la force de la démonstration, adhère à cette vérité. Il y a d'autres affirmations, au contraire, qui sont plus du domaine de l'opinion. Elles sont vraisemblables, elles sont probables. Il est probable, par exemple, qu'en sortant de cette église, j'ai froid, comme il est probable qu'en sortant d'une église habitant au Maroc, j'ai chaud. C'est vraisemblable. Ce n'est pas certain, comme toutes les vérités de la météorologie, mais elles sont vraisemblables. Et puis, il y a des vérités qui sont probables, certes, mais qui resteront toujours inévidentes, toujours obscures, parce que ce qu'elles disent dépasse véritablement la puissance de la raison. Il y a ici alors deux attitudes possibles. Soit je doute, et je soupçonne que ces vérités sont une construction métaphysique, une construction mathématique, le fruit sans doute d'une intelligence géniale, mais artificielle. Elles ne représentent rien de vrai dans le réel. Soit, au contraire, j'y adhère. Et j'y adhère, normalement, si je suis intelligent, toujours en doutant un peu, toujours en questionnant un peu cette vérité. Vous voyez bien que, normalement, la foi chrétienne fait plutôt partie de cette catégorie. Elle n'est ni une évidence, ni le fruit d'une démonstration et d'une science.
La vérité qui est proclamée est obscure. Elle est cachée. Je ne vois pas encore très bien tout ce que cela veut dire. Oh, j'y crois, certes, un peu comme Saint-Pierre, qui, après avoir entendu le discours sur le pain de vie qui choque l'entourage de Jésus, souvenez-vous, « Ma chair est la vraie nourriture et mon sang est la vraie boisson, qui mange de ce pain et boit de cette coupe, hein, a en lui la vie éternelle. Comment cet homme-là, disent les Juifs, peut-il nous donner sa chair à manger ?» Alors beaucoup de disciples ce jour-là quittèrent Jésus, car ce qu'il disait était vraiment trop obscur, trop mystérieux, trop fou, trop inimaginable. Et Saint-Pierre ne comprenait pas plus ce que Jésus voulait dire. Alors Jésus leur demande, « Voulez-vous partir vous aussi ?» Et ils disent, « Mais comment le pourrions-nous, Seigneur ? Tu as les paroles de la vie éternelle. » Il faut non seulement à la fois connaître, mais il faut aussi à la fois adhérer. Adhérer à quelque chose d'obscur. Et la foi a ceci en plus de particulier qu'elle y adhère avec certitude. Je vous donne un exemple. J'ai l'intention, écrit le père Bonino dans son livre sur la foi, j'ai l'intention d'assister aux vêpres en la cathédrale d'Auch. Je roule donc sur une pittoresque mais très étroite départementale du Gers lorsque se dresse devant moi la silhouette d'un énorme camion, disons les déménageurs bretons. Ce camion va très lentement, mais je ne peux pas le dépasser puisque je n'ai aucune visibilité du fait qu'il occupe tout mon champ de vision. Bref, je me résigne intérieurement à réciter les vêpres en privé lorsque, miracle, le chauffeur du camion, passant par la portière un bras musclé et velu, me fait signe que je peux y aller. Alors, je déboîte et je fonce. Voyez, un magnifique spécimen de ce qu'est la croyance. Je ne vois pas ce qu'il y a derrière le camion, cela m'est obscur, cela m'est caché. Ce que je vois, c'est un bras musclé et velu qui sort du camion. Et je lui fais confiance. Je le crois. Alors, ne voyant rien pourtant, je dépasse et je fonce. Au risque de ma vie. Ainsi est la foi. Elle est une connaissance, ce que je crois, par exemple, il n'y a pas de voiture, tu peux passer, pourtant je ne le vois pas, et je crois. Je crois non pas à la réalité que je ne vois pas, mais je crois aux signes qui en témoignent. Ainsi, je crois aux disciples qui témoignent, je crois aux apôtres, je crois aux évangélistes, et en définitive, je crois en cet homme Jésus qui a témoigné du Père. Par quel miracle ? Par quel miracle dans mon esprit je lui fais confiance ? J'adhère à ces vérités qu'il me donne de connaître. Par la grâce. Par un appel intérieur, par une séduction. Personne ne vient à moi, dit Jésus, si mon Père ne l'attire. Personne ne peut dire Jésus est Seigneur sans l'action de l'Esprit-Saint. Jésus va agir sur mon âme comme on agit sur un aimant, ou plutôt sur deux aimants qui se polarisent. Si vous voulez attirer un métal, il faut polariser l'aimant et il faut que le métal lui-même soit polarisé. Et si les deux sont bien polarisés, ils s'attirent. Ainsi, le Saint-Esprit
a pour mission de polariser mon cœur et mon âme pour que je sois attiré par les paroles de Dieu transmises à des hommes. À la parole de Moïse, à la parole d'Élie, à la parole de Jean-Baptiste et bien sûr à la parole de Jésus, les auditeurs vont croire parce que en eux Dieu agit pour qu'ils soient polarisés. Ils sont comme captivés par cette parole, séduits par elle, non pas simplement parce qu'elle est belle, mais parce que l'Esprit agit sur leur cœur. Oh, bien sûr, il y a bien des paroles de Jésus qui sont belles, bien de promesses de bonheur, de paix et de libération qui feraient que n'importe qui pourrait le croire. Mais justement, Jésus n'est pas simplement un publicitaire. Il a dit parfois des paroles dures, des paroles exigeantes, des paroles difficiles. Celui qui veut être mon disciple, par exemple, qu'il prenne sa croix et qu'il me suive. Ou encore, pardonne à ton frère qui t'a insulté ou qui t'a fait du mal. Ou encore, aime ton ennemi. Et pourtant, malgré toutes ces paroles exigeantes, malgré aussi parfois des paroles obscures, le pain de vie, j'en ai parlé, eh bien, le cœur du fidèle lui reste toujours attaché. Malgré les doutes qui s'éveillent en son intelligence, malgré les mystères de la vie qui viennent parfois contredire ou en tout cas mettre à mal la doctrine de la providence divine, malgré tout cela, mon cœur a confiance. Il croit. Que rien ne t'inquiète, que rien ne te trouble, dit Thérèse d'Avila, tout passe. Le dit-elle parce qu'elle serre les dents? Le dit-elle parce que c'est une femme de déni qui ne veut pas voir? Ou le dit-elle parce que elle est animée d'une grâce qui agit sur son cœur, non plus sur son intelligence, mais sur son profond vouloir? Ainsi est la grâce de la foi. Elle est illumination, mais elle est aussi confiance, mouvement de la volonté qui nous fait choisir. Je veux croire en lui. La foi est donc un acte de l'intelligence, elle est aussi un acte de la volonté, un acte libre, mais non pas arbitraire, suscité par la grâce, travail de l'esprit d'amour en moi. La foi cohabite peut-être avec le doute, mais au fond, elle est une certitude d'amour. Cet homme est sûrement Dieu. Il a les paroles de la vie éternelle. Cette communauté qu'est l'Église est sûrement d'inspiration divine. Malgré tous les pécheurs qui la composent, elle a les paroles de la vie éternelle. Ainsi, depuis que j'ai la foi, l'Esprit Saint agit en moi. Et je me laisse faire. Et je me laisse séduire. Et en homme libre, je choisis de le suivre. Parfois je suis déçu, parfois je suis surpris, peu m'importe. Par un mystère très grand, je continue à miser sur lui. Voilà la foi. Elle me fait connaître quelqu'un. Elle m'ouvre sur une réalité qui a eu lieu et qui pourtant sera aussi la mienne. La foi me fait aimer ce que je connais. Elle me donne confiance en ce qui m'est annoncé et dit. Si vous avez donc bien compris, la foi est une réalité complexe. Elle agit à la fois sur mon intelligence et à la fois sur mon vouloir.
elle me fait connaître et elle me fait vouloir. Je me complais dans ce que je sais. J'aime ce qui m'est dit. La foi est donc une grâce qui agit sur ma capacité d'aimer, de telle sorte que la foi est à son début et tout au long de sa croissance un désir, une recherche. J'ai cherché celui que mon cœur aime. La foi est possession, bien sûr, de réalités auxquelles j'adhère avec certitude, mais ces réalités sont obscures. Je voudrais les connaître un peu plus. Je voudrais les comprendre un peu plus. Et quand je ne les sais pas, je les cherche. Ainsi disait Pascal, la vraie frontière n'est pas entre les croyants et les incroyants. La vraie frontière est entre ceux qui cherchent et ceux qui pensent avoir déjà trouvé. Car si vous pensez avoir trouvé, c'est que vous ne voyez pas vraiment ce que vous croyez, car ce que vous croyez est fou. Je veux voir Dieu, dit Thérèse d'Avila. La foi nous fait chercher celui que mon cœur aime. Ainsi, Marie-Madeleine au tombeau, qui pense que son Seigneur est mort, continue mystérieusement à le chercher dans la nuit d'une aurore où le soleil ne s'est pas encore levé et où les étoiles sont éteintes. Au cœur de cette nuit, elle pleure, et elle pleure d'autant plus qu'on l'a enlevée du tombeau. Il n'est plus chez les hommes, il est ailleurs. Avez-vous vu celui que mon cœur aime ? Elle demande aux gardes, comme nous demandons parfois à notre raison qui souvent nous a souvent tant aidés à croire en Dieu, parce qu'il y a des signes de crédibilité de l'existence de Dieu, par les miracles auxquels nous avons assisté, par la sainteté ou l'intelligence des témoins du Christ que nous avons côtoyés, par les signes que la Providence nous a envoyés tout au long de notre vie. Tout cela nous aidait à croire. Ils étaient comme des appuis. Et puis, il y avait aussi toutes ces consolations sensibles dans la prière, dans l'adoration, dans les célébrations, après une confession, toutes ces paix du cœur bien profondes qui m'aidaient à croire, car elles étaient des appuis tout humains. Voilà que ces appuis ont disparu et que nous demandons encore à ces appuis de nous aider comme Marie-Madeleine demande aux gardes, avez-vous vu celui que mon cœur aime ? Et le Cantique des Cantiques commente, à peine les avais-je dépassés que j'ai trouvé celui que mon cœur aime. La foi est aidée par tous ces signes, par toutes ces raisons de croire. La foi est multipliée et soutenue par toutes ces consolations sensibles. Mais ma foi est beaucoup plus profonde que cela. Car quand tous ces signes disparaissent, je continue à le chercher. Et quand j'ai suffisamment d'amour en moi, que je me laisse aller suffisamment aux impulsions de l'esprit et que je dépasse les gardes de la ville, alors je trouve celui que mon cœur aime. Et plus je le trouve, plus je le cherche. La foi, parce que elle nous donne accès à l'infini, est une sorte de cache-cache perpétuel. Ce que je trouve,
je veux encore le trouver encore plus, comme un trésor qui jamais ne s'épuise. La foi est aussi un cache-cache perpétuel parce qu'elle est une relation d'amour. Nous y reviendrons pour la vertu de charité. On ne met pas la main sur Dieu. C'est un mystère toujours qui nous échappe. Un jour, je le verrai face à face. La foi, parce que elle doit faire confiance à plus qu'elle-même, est un cache-cache perpétuel. Ce n'est pas moi qui décide ce que je crois. Cela m'est enseigné et révélé. Voyez par exemple la foi des démons. Les démons, parce qu'ils voient les miracles, qu'ils entendent l'enseignement du Christ et qu'ils connaissent eux aussi l'Écriture, parce que l'Écriture peut être lue par les anges comme par les démons, en voyant ce que le Christ fait, ont conjecturé par leur raison qu'il était le Christ. Ainsi, en saint Marc, un démon ouvre la bouche d'un possédé et dit « Nous savons fort bien qui tu es le Fils de Dieu. » Et voyez, s'ils le savent, ils le savent par la force de leur raison. Car un démon ne fait ni confiance aux autres, ni confiance à la vérité première. Il ne fait confiance qu'à ses raisonnements. Cette confession de foi n'est qu'une confession d'apparence. Elle est simplement le fruit d'un raisonnement. Et ils en concluent malgré eux, car ils détestent cette vérité. Mais ils sont bien obligés de la dire, comme on est bien obligé de dire que 2 plus 2 égale 4, même si cela fait mal. Ainsi, le démon avoue la vérité en souffrant, en criant, en vociférant. Le croyant, lui,

qui n'est pas d'abord ma raison, mais qui est la voix de Dieu en moi. Cela distingue la foi des saints de la foi des démons. Marthe s'inquiète pour bien des choses, elle s'agite dans tous les sens. Marie, elle, a choisi la meilleure part, car elle est assise et elle écoute. La foi donc me fait désirer, la foi me fait chercher, et par la foi je ne crois pas encore avoir trouvé, je cherche plus encore. Aucun repos pour moi, je veux voir Dieu. Une autre conséquence de cette recherche, c'est que celui qui n'a pas encore trouvé, je pense aux incroyants, aux agnostiques comme on dit, celui qui souffre de ne pas encore croire, celui qui voudrait savoir, mais qui n'a pas encore eu la grâce de cette certitude qui est la nôtre, celui-là est animé déjà par la grâce de la foi. C'est notre espérance. Il cherche. Il est, comme le disent les anges à Noël, un homme de bonne volonté. Cet homme ne croit pas encore que Jésus est Seigneur, ne croit pas encore que l'Église est le peuple de Dieu et qu'en elle réside toute la plénitude de la vérité. Cet homme est visiblement en dehors de notre foi. Et pourtant, il est animé par le même désir que ceux qui ont la foi. Chercher, trouver, désirer la vérité. Il la cherche de tout son cœur et il souffre de ne pouvoir la trouver. Cet homme-là, la foi nous l'assure, est déjà sauvé. Car quand il mourra et qu'il entrera au ciel, comme toute sa vie, il a voulu se conformer à la vérité et non pas à la sienne, alors cet homme pourra enfin trouver le repos de son âme. Puisse-t-il, et c'est notre prière peut-être de ce matin, puisse-t-il ne pas attendre la mort pour se reposer dans la véritable vérité qu'est venu nous annoncer le Christ. Il est le Seigneur. En lui résident toutes les paroles de la vie éternelle. Amen.

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2: Passe derrière moi, Satan. Tes pensées ne sont pas celles de Dieu, mais celles des hommes. Marc 8, 33.

0: On aurait une petite question avant de commencer. Comment est-ce que vous avez rencontré le Seigneur?
1: Petite question, évidemment. Je l'ai rencontré de bien des manières. Je pense que la première fois, ça devait être à peu près autour du mois d'avril 1956. Je suis né le 10 janvier 1957. Donc je pense que

0: Et que mes parents m'ont conçu, j'ai été rencontré par le Christ, puisque le Fils de Dieu en devenant homme s'est en quelque sorte uni à toute personne humaine depuis qu'elle apparaît, depuis sa conception. Ça va ?
1: Très bien, merci. On va prier pour vous, Monseigneur. Voilà, Seigneur Jésus, tu as promis que tu étais avec nous tous les jours jusqu'à la fin du monde. Tu as promis d'envoyer ton esprit en abondance et tu as établi les apôtres et leurs successeurs pour annoncer ta parole, annoncer ta venue. Nous te confions, Monseigneur Lebrun, successeur des apôtres, pour qu'il nous enseigne selon ta volonté. Amen.
0: Merci pour votre prière, merci Cyril. Je pense qu'il attendait une autre réponse. Et de fait, j'aurais pu aussi dire, j'ai été baptisé le 13 janvier 1957. J'aurais pu dire aussi, j'ai été confirmé en mars 1963, la veille de faire ma première communion, à Rouen. Et je suis parti de Rouen quand j'avais 8 ans. Mes parents ont déménagé en Seine-Saint-Denis. Comme on apprend ici, j'ai discerné et puis j'ai suivi mes parents. À 8 ans, c'est pas très difficile. Et c'est en Seine-Saint-Denis que je suis devenu prêtre. Alors je salue tout particulièrement ceux qui viennent de Seine-Saint-Denis. Ils sont où ? Oui, lève-toi. Oui, lève-toi. Voilà, merci. Il y en a d'autres. Voilà, tu es d'où ? Bondy. Voilà. Moi, j'étais au Coctier, à Saint-Augustin des Coctiers, ma paroisse, voilà, à côté. Puis le Seigneur est venu me prendre, et je suis devenu évêque de Saint-Étienne. Où j'ai trouvé beaucoup de chaleur. Merci aux Ligériens qui sont ici. Que je retrouve avec plaisir. Et puis, je suis revenu il y a 2 ans à Rouen. Jamais j'avais pensé... Voilà. Je suis heureux de vous retrouver. Ceux de Rouen et de Normandie. Et ceux aussi de Normandie. En particulier, je dis bonjour à Soline. Il paraît que Soline se sent un petit peu seule. Alors je lui dis bonjour. Où es-tu, Soline ? J'espère qu'elle est là. Bonjour. Voilà. Alors, quand et comment j'ai rencontré Jésus ? En fait, c'est compliqué à dire. Peut-être parce que nous sommes des êtres, comme Martin Stephen vous l'a dit hier, remarquables, complexes, avec cette complexité de cet infini qui est déjà en nous et de notre finitude. Que l'on rencontre à tout bout de champ, peut-être plus particulièrement dans un quart d'heure quand vous direz « il n'a pas fini, là, un peu de nous parler », plus sûrement peut-être à 12h30 quand vous direz « alors, on va faire la queue longtemps pour manger ». Notre finitude, voilà, et notre infini se conjuguent. Et c'est beau.